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1: Il est 2h.
2: Bonne nuit à tous, Julie Buron pour ces informations. Jusqu'à 525 emplois, c'est ce que l'entreprise américaine de livraison de colis UPS prévoit de supprimer en Belgique. La direction l'a annoncé ce mardi lors d'un conseil d'entreprise. UPS emploie environ 800 personnes dans notre pays. La direction aurait donc l'intention de supprimer plus de la moitié des effectifs. Cela concerne aussi bien des chauffeurs que des trieurs de colis et des travailleurs chargés des formalités douanières. La grande majorité du personnel travaille sur le site de Diegem en Brabant flamand. Deux jeunes ont perdu la vie ce mardi après s'être noyés dans une carrière désaffectée à Sprimont, en province de Liège. C'est en fin d'après-midi que les pompiers ont été appelés pour une noyade dans cette ancienne carrière. Ils n'ont rien pu faire pour amener ces jeunes en vie sur la berge. Le travail judiciaire est en cours afin de déterminer les circonstances exactes de l'accident. Les pompiers souhaitent vivement rappeler en cette période de canicule le danger que représente la baignade dans des zones non autorisées et non surveillées. Lundi, le trafic maritime dans le détroit d'Ormuz a atteint un niveau record depuis le début de la guerre au Moyen-Orient. C'est ce que révèlent les données de plateformes de suivi maritime. 51 navires différents ont franchi le détroit sur la journée de lundi. On est encore loin des 120 navires par jour en temps de paix. Le capitaine du Portugal, Cristiano Ronaldo, est devenu le premier joueur de l'histoire à marquer lors de 6 Coupes du Monde. Il a ouvert le score dès la 6e minute contre l'Ouzbékistan au Mondial 2026. Puis il a encore marqué un autre but. Voilà qui porte son total à 10 buts en Coupe du Monde. Précisons que le Portugal l'a emporté sur l'Ouzbékistan 5-0. Jérémy Decaux, lui, reprendra l'entraînement ce mercredi avec les Diables. Il devrait être prêt pour le match contre la Nouvelle-Zélande, prévu samedi à 5h du matin, heure belge. Enfin, Vitor Bruno est le nouvel entraîneur du Sporting d'Anderlecht. Le Portugais prend la succession de Jérémy Travel, qui reste dans le staff comme assistant. C'est tout pour ces informations. Merci de nous écouter.
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4: Viva Uamenta.
5: Mouraho.
4: Pas tout à fait la même. C'est pas le même continent non plus d'ailleurs.
5: Mais non, mais.
4: Dites, j'espère que vous allez bien. On va passer une heure et demie ensemble avec la fraîcheur de nos esprits que l'on va essayer d'amener dans vos oreilles avec la nourriture servie à l'hôpital. Si vous avez déjà fait un passage à l'hôpital, vous ne vous êtes pas forcément réjoui du plateau repas que vous aviez reçu.
5: Les fameuses tartines jambon fromage emballées dans du plastique.
4: Par exemple, ouais. Ou les choses qui sont forcément moulues ou ce genre de choses. Eh bien, elle était plus souvent malsaine pour le corps et pour l'environnement, ce qui est un comble, mais les choses commencent à changer. C'est d'ailleurs le dossier de Tchèque dont on va vous parler.
5: Autre dossier, c'est celui qu'on vous propose aujourd'hui autour de l'annonce d'un handicap chez un enfant. Comment mieux accompagner les familles dans cette étape souvent bouleversante? Quels sont les besoins des parents, mais aussi des frères et des sœurs? On en parlera avec deux invités.
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4: Manger à l'hôpital, un comble d'infortune, c'est le titre de l'article que vous retrouvez dans le Tchac, membre du collectif Kiosque. On va en parler avec Clémence Dumont, bonjour.
6: Bonjour.
4: On est ravis de vous avoir avec nous en studio aujourd'hui pour nous parler effectivement de cette enquête que vous avez menée sur l'alimentation à l'hôpital. Alors, comme je le disais, on ne se réjouit pas forcément des plateaux repas qu'on reçoit à l'hôpital, mais vous dites que les choses changent, même si le chantier, lui, est quand même encore très imposant. Et alors, ce n'est pas forcément une question de goût que vous dénoncez, mais plutôt de l'utilisation de certains produits, par exemple.
6: Bah, c'est l'ensemble, c'est le goût, c'est l'impact sur l'environnement, l'impact sur la santé, l'impact sur les conditions de travail des producteurs, c'est tout le système alimentaire que ça encourage. Quoi.
4: Quel a été le constat et l'état des lieux?
6: Le constat global, il n'est pas réjouissant. Donc ça, ce n'est pas une surprise. Je pense que tous ceux qui ont fait un séjour à l'hôpital ont vu des choses qu'ils ne conseilleraient sans doute pas pour la santé. Du pain blanc, des fruits qui baignent dans le sirop. Les additifs, on n'est pas toujours conscient qu'il y en a quand on est patient. Mais pour avoir vu des cuisines centrales, je peux dire qu'il y a pas mal de choses pas top pour la santé. Et souvent pas très bonne, faut le dire aussi. Même
5: c'est quoi le constat dans une cuisine centrale? Qu'est-ce que vous avez vu qui vous a, vous, perturbé ou en tout cas interpellé?
6: Ben moi, j'ai surtout vu la cuisine centrale d'un groupe hospitalier qui, pour le coup, fait beaucoup d'efforts. Mais donc, même dans ce groupe-là, voilà, il y a des boîtes de conserve, des surgelés. Bon, ils refont beaucoup de choses en interne. Mais par exemple, il y a des hôpitaux qui continuent à servir pour la soupe.
4: Soupe déshydratée,
6: Knorr, pour ne pas citer des grandes marques, ce genre de choses. Alors que c'est plein d'additifs, de liants.
4: Or, aujourd'hui, il existe une volonté d'aller dans le sens de la transition, notamment pour ces cuisines de collectivité. Vous êtes allé à la rencontre du site hospitalier, par exemple, du CHU Charleroi-Cibet, avec une personnalité qui essaye un peu de faire changer les choses et qui partit de loin, en fait. Hein.
6: Donc moi j'ai surtout suivi les efforts de deux grands groupes, c'est les hôpitaux de l'intercommunal Humani, donc du côté de Charleroi, et le CHC, donc le groupe santé CHC du côté de Liège. Donc ça c'est vraiment les deux grands groupes que j'ai suivis qui font beaucoup d'efforts. Il y a d'autres petits hôpitaux qui font des efforts, mais et aussi un petit peu à Bruxelles. Mais donc oui, c'est un travail vraiment de longue haleine parce qu'il faut refaire tous les marchés publics petit à petit. Évidemment ça se fait pas en une fois. Il faut refaire des tests, il faut refaire les recettes. Il faut voir où trouver de l'argent. C'est un peu le nerf de la guerre.
4: C'est véritablement le nerf de la guerre parce qu'on ne peut pas dire que les hôpitaux aient vraiment investi non plus dans la restauration. Évidemment, dans le cadre d'un hôpital, ce n'est pas forcément le premier poste qui est mis en avant.
6: Ouais, en fait, donc ce qu'ils m'ont expliqué, notamment chez Humani, c'est que le budget de la restauration d'un hôpital, c'est 1%. Enfin, les achats alimentaires, c'est 1%. La restauration, c'est 3% du budget d'un hôpital. Donc, si on ajoute les frais de personnel, les frais d'énergie, etc. Mais donc voilà, c'est vraiment un budget rikiki. Mais en même temps, ce budget-là est quand même très serré parce que tous les autres postes budgétaires d'un hôpital sont serrés. Et donc, il faut aller essayer de dégager des moyens. Et ce qui est quand même réjouissant, c'est que ceux qui veulent vraiment le faire, il y en a de plus en plus, même si pas assez, bah ils y parviennent. Mais évidemment, ils font pas la révolution en une fois. Mais donc, il faut vraiment aller grappiller des petits sous par-ci par-là. Aussi, il y a plein d'actions en fait qui ne coûtent rien. Donc réduire le gaspillage, on peut en parler parce que le gaspillage c'est vraiment un enjeu.
4: C'est un des grands postes hein, sur lequel il faut absolument travailler hein, dans les hôpitaux.
6: Ouais. Ça, c'est quelque chose qui m'a surpris, donc je me doutais bien avant d'entamer cet article que le gaspillage en hôpital devait être assez important, mais en fait, il est gigantissime. Donc, il y a une étude de Bruxelles Environnement qui date de 2012, mais pour beaucoup d'hôpitaux, les choses n'ont pas beaucoup changé, qui montre que 30% du contenu des plateaux est jeté, purement et simplement jeté. Du côté du CHC à Liège, ils m'ont dit qu'avant de mettre en place des actions, par exemple, 15% des plateaux étaient jetés entiers. Donc, même pas un gramme n'avait été mangé. Et ça, c'est pas toujours de la faute des hôpitaux. Ça s'explique par plein de choses. Les patients qui ont eu des traitements, ils n'ont pas forcément faim. Ou alors, ils sont en soins au moment où on sert le plateau. Et puis, du coup, ils vont à la cafette. Il y a plein de choses comme ça qui sont difficiles, sur lesquelles il est difficile d'avoir prise. Mais il y a quand même énormément de choses qu'on peut faire pour réduire le gaspillage. Il y a des choses qui sont assez chouettes. Donc, par exemple, il y a de plus en plus d'hôpitaux qui mettent en place des buffets ou alors des chariots roulants. Et ça permet aux patients d'aller choisir eux-mêmes les quantités, d'aller choisir ce qui leur fait un peu plus envie. Par exemple, donc au CHC du côté de Liège, tous les maternités ont des buffets, ou alors aussi dans le service psychiatrie, ils ont des buffets roulants et ils intègrent ça vraiment dans le parcours de soins parce qu'il y a beaucoup de patients qui ont des troubles de l'alimentation en psychiatrie et donc ça réapprend aussi à choisir ce qu'on veut, choisir les quantités, etc. Et ça réduit fortement le gaspillage.
5: On a ce message de Sophie hein, qui est très étonnée de voir que dans les nouveaux bâtiments de Saint-Luc, pour ne pas le citer, dédiés au service d'oncologie, il n'y a que des crasses dans les distributeurs. C'est un non-sens pour elle hein, qu'il y en ait un peu pour ceux qui n'arrivent pas à s'alimenter. D'accord, mais propose uniquement des choix de malbouffe aux patients atteints d'un cancer. Ça aussi, c'est une réalité. Hein. À côté des ascenseurs, il y a les distributeurs et très souvent, on va retrouver des crasses.
6: Ouais, et là, il y a beaucoup de discussions, ça fait beaucoup de débats au sein du personnel. Donc en fait, ce que j'ai découvert, c'est que le personnel lui-même, en ce compris des médecins, qui sont censés être bien conscientisés sur tous ces enjeux-là, et on peut les comprendre, parfois ils opèrent au milieu de la nuit, ils ont envie de se prendre un coca, ou alors ils ont envie de pouvoir prendre des frites au self, parce qu'ils ont une journée difficile. C'est un long travail aussi de montrer qu'il y a une plus-value sociétale énorme à essayer de réguler tout ça. Mais c'est vrai que certains vont dire, ceux qui sont à l'hôpital, ils ont déjà des vies difficiles. Est-ce que vraiment c'est le lieu où on doit les empêcher de boire des boissons sucrées? Et d'autres vont dire, ben, en fait, ça donne un message quand même assez paradoxal d'aller dans un lieu de soins et d'y voir une profusion de malbouffe. On oblige les parents à se battre avec leurs enfants parce que ils voient des distributeurs dans lesquels il y a plein de petites choses qui les attirent et voilà, ça renvoie un peu l'idée que quelque part l'hôpital valide tout ça. Mais derrière, il y a aussi des bénéfices pour les hôpitaux avec ces distributeurs.
5: Auditeur ou auditrice qui nous écrit également, j'étais à l'hôpital récemment, j'ai maigri de 10 kilos en 3 semaines, j'ai gagné une déprime qui dure encore, les tartines du matin et du soir, c'est rien comparé aux dinners, c'est probablement pire que les nourritures pour chiens. C'est pas fait par des cuisiniers, je jetais tout, aucune composition, aucun goût.
6: Oui, c'est un constat qui est dur.
4: Mais c'est un constat qui est fait dans de nombreux hôpitaux qui souvent et ont longtemps réagi. Alors là, il y a peut-être un changement aussi de mentalité à travers les hôpitaux que vous avez visités, même si on sent dans l'article que le travail est encore très long et qu'il faut encore faire un travail de fond. Mais les hôpitaux avaient souvent ce discours de dire oui, mais ce sont justement des gens qui sont malades, avec lesquels eh bien, certains ne peuvent pas manger de sel, certains ne peuvent pas manger du gras, d'autres ne peuvent pas manger certains aliments et il faut donc composer avec ça et c'est très compliqué, donc on a un peu uniformisé le goût jusqu'à perdre complètement le goût. Ces deux hôpitaux que vous avez visités démontrent qu'il y a quand même moyen d'essayer de faire quelque chose, mais ça reste difficile et compliqué.
6: Mais ça prend du temps surtout, mais
4: il y en avait qui progressent
6: chaque année.
4: 5 ans pour pouvoir aller, par exemple, revisiter des producteurs, des choses comme ça, si je ne me trompe pas.
6: Oui, par exemple, je parle dans un article complémentaire à celui-ci sur le net, qui est vraiment sur l'enjeu de la végétalisation.
4: Oui.
6: Qu'un grand groupe a mis 2 ans rien que pour parvenir à végétaliser un peu les assiettes. Parce que végétaliser, en fait, c'est aussi un moyen de grappiller des sous pour acheter des ingrédients plus qualitatifs. Mais donc, ça veut dire qu'il faut former les cuisiniers. Ben, parce qu'en fait, il faut former tous les cuisiniers. Il m'a dit, par exemple, la première fois qu'ils ont fait des lentilles corail, ben, c'était une espèce de grosse pape pas bonne. Parce qu'en fait, ben, oui, ils cuisent dans des marmites de 200 kilos, 300 kilos, parfois même plus. Donc voilà, il y a tout un savoir-faire. Et puis, il faut trouver des recettes. Et alors aussi, c'est ce que vous disiez. En fait, les recettes, il faut s'imaginer qu'elles doivent pouvoir être adaptées à énormément de régimes alimentaires différents. Donc voilà, un hôpital m'a parlé de 45 régimes alimentaires différents, donc c'est colossal.
4: 45 ?
6: Ouais, un autre m'a dit 70 régimes. Donc en fait, c'est sans sucre, sans sel, moulu. Enfin voilà, il y a mille et une pathologies qui font que on a besoin d'avoir un régime alimentaire spécifique. Et donc oui, évidemment, il y a une logistique énorme et il faut pouvoir tester tout ça, trouver aussi les bons produits, les bons producteurs. Si on veut aller, par exemple, vers plus de bio en circuit court, il n'y a pas un manque de production, dans le sens où si vraiment un hôpital veut trouver et avance progressivement main dans la main avec des coopératives de circuit court, par exemple, la production, elle peut augmenter petit à petit, mais ça demande tout un travail. Donc, par exemple, les hôpitaux qui sont fournis par les cuisines bruxelloises, ils m'ont expliqué qu'ils cherchaient, par exemple, des carottes du circuit court. Et ces carottes, elles doivent être pelées dans les hôpitaux, parce que pour certains patients, s'il y a encore un tout petit peu de terre sur la peau, ça peut présenter un risque. Et donc, voilà, et ils n'ont pas trouvé d'opérateur qui peut fournir des carottes parfaitement lavées, dont on peut garantir qu'il n'y a pas un petit gramme de terre. Enfin, voilà, c'est tous des enjeux comme ça qui font que ça prend du temps. Mais si le travail avait commencé plus tôt, on serait bien plus loin aujourd'hui. Oui, donc, parce que les hôpitaux qui ont mis des choses en place, chaque année ils progressent, chaque année ils ont plus de bio, plus de circuits courts, plus de végétal dans l'assiette, des recettes qui sont souvent aussi meilleures. Voilà.
4: Pour bien comprendre, les cuisines ne sont pas à l'hôpital la plupart du temps, elles sont externes à l'hôpital.
6: Les deux modèles existent. Donc, dans les grands groupes, souvent, ils ont une cuisine centrale et après, sur place, ils assemblent éventuellement certaines choses. Mais il y en a qui sont aussi fournis complètement par des acteurs externes, du type Sodexo qui est connu. Donc, les deux sont possibles.
4: C'est ça. Mais avec cette volonté dans les collectivités de vouloir changer les choses, ça s'est progressivement fait dans certaines écoles qui travaillent aussi avec des collectives, des cuisines collectives. Donc, on peut imaginer qu'on pourrait adapter assez facilement parfois pour les hôpitaux aussi, puisque parfois c'est les mêmes collectivités qui fournissent à la fois des écoles ou des hôpitaux ou même des homes pour personnes âgées, des choses comme ça.
6: Ouais, bah c'est ce que je me disais aussi un peu avant d'entamer cet article, c'est pourquoi est-ce que ça marche dans plein d'écoles et pourquoi dans les hôpitaux ça a l'air beaucoup plus compliqué.
4: Ouais.
6: Et en fait, c'est vrai que les hôpitaux, ils ont quand même des contraintes très spécifiques. Il y a notamment la masse de, enfin le volume à produire qui est quand même beaucoup plus élevé que dans les écoles. Il y a le fait que l'offre, elle doit, comme je le disais aussi, s'adapter à tout un tas de régimes alimentaires différents. Il y a toute la logistique. En fait, les hôpitaux, ils ont aussi très très peur des ruptures d'approvisionnement. Si tout d'un coup, ils ont commandé quelque chose et que ça n'arrive pas, c'est la cata, quoi. Dans les écoles, on peut peut-être plus facilement vite aller trouver les quelques quantités qui manquent. Mais là, si tout d'un coup, il manque une tonne de... Enfin, voilà, ça se compte en tonnes, quoi. Donc, ils ne peuvent pas prendre trop de risques à ce niveau-là. Et donc, oui, c'est des choses qui doivent vraiment beaucoup s'anticiper. Et alors, souvent, quand ça dépend des pouvoirs publics, ils préfèrent commencer par les écoles parce que c'est un plus petit chantier. Et puis, une fois que ça a été mis en place pour les écoles, alors on commence à réfléchir aux hôpitaux. Et donc, voilà, maintenant, de plus en plus, on embarque les hôpitaux dans des stratégies plus durables, mais effectivement, ouais, ça prend du temps, quoi.
4: Est-ce que c'est quelque part un peu un manque à gagner pour les producteurs, par exemple, qui pourraient voir dans ces circuits-là un apport supplémentaire financier et une possibilité supplémentaire de pouvoir écouler leurs marchandises?
6: Ah bah oui, les hôpitaux ont un effet de levier énorme, en fait, et donc ils peuvent aussi, c'est ce que ceux qui progressent font, c'est essayer de faire des petits lots pour avancer progressivement et permettre aussi à toute la production de suivre. Et donc oui, ça, derrière, il y a tout un système alimentaire plus durable qui se met en place. Et quand on sait que maintenant, par exemple, il y a moins d'argent pour les cantines plus durables dans les écoles, si les hôpitaux prennent le relais, ça... parce que là, maintenant, il y a des producteurs qui risquent de moins vendre, des producteurs qui ont fait l'effort de produire de manière durable, bio, sans intrants issus de la chimie de synthèse. Tout cela, s'ils pouvaient avoir plus de volume à distribuer dans les hôpitaux, ce serait super.
4: Ce serait une bonne occasion et ça permettrait à la filière d'encore mieux se développer aussi avec ces productions locales qui seraient aussi valorisées dans les hôpitaux. On l'a dit, ces deux notions à la fois, le temps qu'il faut pour pouvoir mettre cette machine en route est nécessaire. Et puis, les finances également. Est-ce qu'il y a d'autres freins aujourd'hui à l'évolution de ces cantines et de ces cuisines?
6: C'est surtout le temps que tout ça prend. Par exemple, au niveau du coût, en fait, les hôpitaux, ils se regroupent dans des centrales d'achat qui regroupent plusieurs hôpitaux, ce qui leur permet d'avoir des prix encore plus bas. Et donc, si tout d'un coup un hôpital décide de sortir de ce marché-là, en fait, c'est du coup, la moins-value est élevée, quoi. Et donc, il faut vraiment aller essayer de grappiller des moyens. Mais par exemple, c'est assez connu pour les cantines dans les écoles, et c'est pareil pour les hôpitaux. Il y a plein de légumes ou de viande, par exemple, qui, quand elle est produite quand c'est des produits de bonne qualité, en fait, perdent moins d'eau à la cuisson. Et donc, en fait, il faut en acheter moins. Et donc, c'est aussi... Donc, ça peut être une opération neutre, quoi. Par exemple, au groupe CHE, ils font des potages de poireaux avec des poireaux issus d'une coopérative qui les fournit en bio et du circuit court. L'opération a été neutre sur le plan budgétaire parce que ces poireaux ont beaucoup plus de goût, donc il faut en mettre moins dans la soupe. Donc il y a plein de choses, en fait. C'est aussi des connaissances qui doivent se transmettre.
4: C'est ça, c'est un manque d'informations aussi, parfois, j'imagine, de la part des organisations dans les hôpitaux, etc., ces possibilités-là qui existent aujourd'hui.
6: Et c'est la peur aussi de tester, en fait, la peur de se louper. Et donc, en fait, tant qu'on ne prend pas le chemin, tant qu'on ne prend pas le taureau par les cornes, il n'y a rien qui change, quoi. Et donc, voilà. Mais ce qui est réjouissant, c'est qu'il y a quand même des hôpitaux maintenant qui progressent, et donc je pense qu'ils vont petit à petit aussi faire diffuser leurs connaissances, parce que en fait tous les responsables de restauration des hôpitaux, ils se parlent pas mal entre eux. Et j'ai aussi appris qu'en fait il y a pas de formation, en fait, il y a des formations pour apprendre à cuisiner, mais pas spécifiques pour les hôpitaux, alors que entre cuisiner pour une école et cuisiner pour un hôpital, c'est quand même pas la même chose, quoi.
4: D'autant que l'alimentation, c'est la santé, vous le rappelez. Enfin, c'est un de vos contributeurs qui rappelle que une bonne alimentation, c'est être en bonne santé.
6: Oui. Après, ils ont des diététiciens, etc., etc. Mais vraiment, apprendre à gérer la restauration dans un hôpital, c'est quelque chose pour lequel on apprend un peu sur le tas, quoi. Et donc, mais il y a des projets de formation en cours. Mais donc, c'est pour ça que tous ces responsables de restauration, ils se parlent pas mal entre eux aussi. Et sinon, par exemple, au niveau de la ceinture alimentaire liégeoise, il y a tout un groupe qui rassemble toutes les cuisines des collectivités. Donc là, pas que les hôpitaux, mais aussi d'autres types de cantines. Et ils ont fait tout un travail pour essayer de végétaliser les assiettes. Et donc là aussi, ça a beaucoup aidé à faire avancer les mentalités, parce qu'en fait, il y a beaucoup de freins aussi psychologiques ou autres par rapport à ça. Et donc, le fait de dire « Ah oui, mais chez moi, telle recette, ça fonctionne super bien », ça a permis de faire avancer tout le monde, quoi.
4: Bon, il faudra être encore un peu patient pour que ça se développe de manière plus importante. Mais comme vous le rappelez dans votre article, effectivement, avec ces deux exemples qui se sont lancés dans l'aventure, eh bien, c'est aussi beaucoup de bénéfices. Si ce n'est pas toujours un bénéfice financier immédiat, c'est aussi tout bénéfice pour lutter contre le gaspillage, renouer des liens avec les producteurs locaux et pouvoir aussi offrir quelque chose de qualité aux patients qui ont aussi besoin d'avoir des soins par la nourriture qu'ils reçoivent en hôpital. Tchak, la revue paysanne citoyenne qui tranche, c'est évidemment membre du collectif Kiosque, c'est le magazine dans lequel vous allez retrouver cet article consacré à la nourriture servie dans les hôpitaux, avec un prolongement d'articles également sur le site tchak.be, tout simplement. Vous y retrouverez effectivement un article sur la végétalisation de cette alimentation. Merci beaucoup Clémence Dumont.
6: Avec plaisir.
4: Et puis bon appétit, si je peux.
6: Merci.
5: Bonne petite tartine.
4: Bonne petite tartine là-dessus.
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5: Parents et enfants face à une situation de handicap, eh bien c'est le titre de notre dossier du jour. Pour en parler, Sylviane Zallon, bonjour.
0: Bonjour.
5: Vous êtes porte-parole de l'ONE. Et puis vous êtes accompagnée aujourd'hui de Pascal Camus. Bonjour. Vous êtes conseillère pédagogique à l'ONE et vous coordonnez une task force dont la mission est de susciter justement la réflexion sur l'accessibilité des milieux d'accueil à ces enfants en situation de handicap ou qui ont des besoins spécifiques. C'est l'une des spécificités aussi de ce dossier du jour. Sylviane Zallon, ça veut dire qu'aujourd'hui, c'est une réflexion qui a cours depuis quoi, de nombreux mois, de se dire comment améliorer encore l'accueil de ces enfants, mais aussi l'aide que l'on peut fournir aux parents qui viennent d'apprendre une nouvelle, par exemple, et qui sont souvent perturbés, qui ne savent pas quoi faire, qui sont perdus également.
0: Alors, c'est vraiment essentiel de penser à tous les enfants. Donc à l'ONE, forcément, l'enfant est au centre des préoccupations, l'enfant sous toutes ses facettes, et donc l'enfant qui a une déficience, bien entendu, qu'elle soit avérée ou pas, qui a des besoins spécifiques, de toute façon tous les enfants en ont, des besoins spécifiques, eh bien l'ONE est très très attentif, et c'est vrai que dans la société, hein, il n'y a pas que à l'ONE, bien entendu, on est passé dans les dernières années d'une logique qui était plutôt de la prise en charge, de l'ordre de la prise en charge de l'enfant qui était porteur d'un handicap, a une logique de droit. L'enfant a des droits et il est plus que temps que la porte d'entrée, notre vision de cet enfant ne se rétrécisse pas à sa déficience, parce que sinon on le réduit complètement et on ne voit plus toutes les compétences qui sont autour.
5: Ouais. Quand on parle d'annonce, Pascal Camus, souvent l'annonce elle est faite par un médecin, par un spécialiste, qui ne sont pas des médecins de l'ONE. Comment justement dans les milieux d'accueil, dans les premiers jours, on va pouvoir entendre les parents, les soutenir, les comprendre et mettre en place des choses?
7: C'est vrai que l'annonce se fait, comme vous l'avez dit, par un médecin qui donne en fait l'information médicale objective et appropriée pour pouvoir établir le diagnostic, mais pas que le diagnostic, pour les effets aussi que ça peut avoir tant sur l'enfant que sur la famille, que sur les parents bien sûr. Et au niveau des milieux d'accueil, il va y avoir différents cas de figure. Il va y avoir le cas de figure où quand l'enfant, la demande du parent arrive pour une inscription dans le milieu d'accueil, l'enfant est déjà l'objet d'un diagnostic, tout à fait. Donc là, le milieu d'accueil est au courant. Donc il peut aussi préparer l'avenue. L'inattendu est toujours attendu quelque part. Donc il peut préparer l'avenue de l'enfant. Il s'entoure. Donc ce qu'il doit faire, il doit faire des démarches auprès de nos collègues agents de l'ONE, des démarches pour pouvoir mieux connaître, en tout cas faire connaître aux agents de l'ONE la situation de l'enfant, pour que que des aménagements puissent être mis en place et pour que ensemble, avec le conseiller pédiatre, avec la coordinatrice ou le coordinateur du secteur, l'agent conseil, etc., bien sûr les parents, hein, évidemment les parents sont au centre des échanges et des discussions pour pouvoir mettre en place toutes les conditions pour le bien-être de cet enfant-là et pour les enfants de la collectivité aussi, bien entendu.
4: Est-ce qu'il y a une obligation aujourd'hui, quand une crèche s'ouvre, qu'elle soit dans le secteur public ou dans le secteur privé, une obligation ou une invitation de l'ONE à prévoir des aménagements ou la possibilité de mettre en place ces aménagements, quel que soit le handicap? Parce qu'on a tous vu des crèches à un moment ou à un autre de nos vies. Ben, j'ai déjà vu des crèches où je me disais, un petit enfant avec un handicap dans ce cadre-là, ça risque de poser des problèmes d'organisation.
7: Alors, c'est vrai que on a une législation, en fait. Oui. Sylvie parlait des questions d'inclusion, l'accueil de toutes les formes de diversité, en ce compris la situation de handicap, les besoins spécifiques. Les milieux d'accueil doivent être préparés à accueillir tous les enfants, quelles que soient leurs caractéristiques. Alors, c'est vrai que parfois, il y a des aménagements qui sont nécessaires. Des aménagements, vous voulez dire matériels, j'imagine.
4: Oui, dans un premier temps.
7: Après... Dans un premier temps, mais souvent, quand l'enfant est très petit, enfin tout jeune, comme l'enfant qui fréquente la crèche, bien sûr, ce qui compte surtout, c'est prendre soin de cet enfant-là en fonction de ses caractéristiques. Donc les professionnels sont expertes en fait de comment on s'y prend pour accueillir au quotidien des enfants, des très jeunes enfants avec les besoins de très jeunes enfants, et elles s'entourent aussi, et quand je vous disais, elles prennent contact avec l'ONE, avec les agents de l'ONE pour mettre en place les conditions, se pencher ensemble sur le berceau. C'est vraiment ça, de pouvoir savoir qu'est-ce que je vais pouvoir mettre en place, moi, individuellement, en m'en occupant, mais aussi avec mon équipe. Elles ont aussi l'occasion, on a des collaborations avec l'AVIC et du côté de la région Wallonne et le service phare du côté de Bruxelles. Donc, dans ces deux institutions ont aussi des services mobiles qui sont à disposition des milieux d'accueil, des équipes, pour les soutenir quand elles accueillent un enfant en situation de handicap dans leur équipe. Donc, l'idée, c'est que cette équipe, elle peut venir soit pour donner des conseils, des aménagements, de comment on va en parler aux parents. Parce qu'il arrive aussi que le parent, quand je vous ai parlé de l'enfant diagnostiqué, mais il y a aussi des situations où les enfants sont tellement petits que les problèmes de développement se marquent au cours de l'accueil. Donc parfois, les professionnels se posent des questions parce qu'elles connaissent bien le développement des enfants. Elles se disent, il y a quelque chose qui se passe pour cet enfant-là, mais ne savent pas toujours comment en parler aux parents. Donc les équipements mobiles, les agents de l'ONE, coordinateurs accueil, coordinatrices, peuvent justement entourer les équipes pour pouvoir savoir par quoi commencer, partir des observations objectives. Bien sûr, engager en dialogue avec les parents, c'est ça qui est essentiel. C'est de pouvoir en parler, de pouvoir aussi voir, tiens, à la maison, comment ça se passe. Nous, on a remarqué, par exemple, sur la table de change que votre enfant, Elisabeth, disons, ne se tournait pas bien sur le côté. Est-ce que vous observez des choses similaires à la maison? Et les choses peuvent se mettre petit à petit en place de cette manière-là.
5: C'est peut-être extrêmement compliqué pour des parents qui n'ont pas vu peut-être ces problématiques ou qui refusent de voir ces problématiques, d'entendre justement des professionnels de l'accueil poser ces questions. Comment est-ce qu'on fait pour les accompagner, pour ne pas aller trop vite et en même temps pour quand même conscientiser ces parents et se dire il y a quelque chose à faire?
7: Vous avez tout à fait raison. En fait, c'est vrai que quand on est parent, même quand l'enfant est, je vais dire, est valide, on va dire, globalement, il y a toujours une différence entre l'enfant rêvé, quand on était enceinte, et l'enfant réel. Et là, quand il y a une déficience ou une problématique de santé, le fossé, je vais dire, entre l'enfant rêvé et l'enfant réel est beaucoup plus grand, du coup. Donc, pour les professionnels, c'est vraiment important de ne pas, je vais dire, effracter le cheminement des parents. Les parents ne s'en rendent pas toujours compte. Vous imaginez la sidération que ça doit être de ce gap entre l'enfant rêvé et l'enfant réel. Et cette sidération, qu'est-ce qui nous arrive? C'est un cauchemar. Enfin, les parents témoignent de toutes ces questions-là. Donc, comment on va pouvoir cheminer petit à petit? Ce qui compte surtout pour les professionnels, c'est prendre soin et mettre des conditions éducatives en place pour les enfants au quotidien, mais au-delà de ça aussi, de pouvoir établir une relation et surtout, ce qui est vraiment complètement important, c'est de soutenir l'établissement des liens entre le parent et son enfant. Donc d'y aller vraiment, de ne pas prendre 100 mètres devant, comme vous l'avez un petit peu évoqué, mais surtout cheminer, marcher aux côtés des parents et aller à leur rythme. Il n'y a pas, sauf évidemment en situation exceptionnelle où il y aurait un danger pour l'enfant, les choses peuvent se mettre en place selon le rythme des parents, selon le rythme des enfants.
0: Oui, en fait, ce que je voulais aussi ajouter, c'est qu'on est dans le cadre de la prévention, et c'est ça qui est important. Quand ils sont tout petits, il y a des situations qui peuvent évoluer de manière positive si on les prend de manière préventive, le plus tôt possible. Et donc, ce qui est intéressant, que ce soit pour les professionnels dans les milieux d'accueil, mais aussi, on en reparlera par la suite, des PEPS, des 900 PEPS qui sont en fédération de l'ONI Bruxelles, c'est que elles ont donc des grilles d'observation, mais elles ne vont pas observer que l'enfant a au moment X, ni dans le milieu d'accueil, ni en consultation, ni à domicile. Elles vont aussi questionner l'environnement. C'est-à-dire, est-ce que vous, parents, vous avez remarqué ceci? Tiens, comment est-ce qu'il se comporte avec son frère, sa sœur, etc. Hein, je parle par exemple vraiment des pathologies qui ne sont pas très visibles au départ, mais de l'ordre de l'isolement, de la non-prise de parole, enfin ce genre de choses qui questionnent en fait, qui interpellent. Et l'idée, c'est de ne pas faire paniquer, mais de se dire, tiens, j'ai remarqué ceci, est-ce que vous avez remarqué la même chose ou pas? On essaie de converger et d'avancer ensemble. Et donc de se dire, est-ce que ce ne serait pas une bonne idée d'aller consulter, d'aller voir telle ou telle personne pour nous éclairer davantage? Et de cette manière-là, lorsque, et beaucoup, enfin moi j'ai fait un petit peu le tour aussi des témoignages, mais il y a beaucoup de témoignages qui vont dans le sens, heureusement qu'on nous a mis la puce à l'oreille, parce que telle ou telle déficience avérée, en fait, qui s'est avérée, a pu être diminuée grâce à des interventions qui ont été tout à fait opportunes au bon moment.
5: Ouais. Est-ce qu'il arrive parfois que des parents se disent, parce que la situation est trop compliquée pour eux ou pour elles, de se dire en fait, je retire l'enfant du milieu d'accueil, j'ai trop peur pour mon enfant, je vais le protéger, voire le surprotéger, diront certains, et donc le retirer des situations, des maisons d'accueil?
7: Alors, je ne peux pas vous donner un chiffre par rapport à ça. Je n'ai personnellement pas entendu de situation, parler de situation telle que celle-là. Mais ce qui est surtout important, c'est que c'est normal, hein, le parent va dire, va voir de toute façon, qui, même s'il n'en parle pas, il va voir peut-être qu'il y a quelque chose qui ne tourne pas rond chez son enfant. Hein. Il se pose des questions, etc. Et il va se demander aussi, tiens, est-ce qu'il va recevoir les soins correct dans le milieu d'accueil, enfin ajusté, est-ce que il va être accepté tel qu'il est, est-ce que ça va pas être une charge trop lourde pour les professionnels, enfin il se pose tout un tas de questions comme ça. Ce qui est vraiment important, c'est que les professionnels le sachent au départ, que les parents elles vont être dans un cheminement comme celui-là, et l'importance aussi de créer un lien de confiance avec eux pour que leur montrer en fait, parler les échanges au quotidien, le matin quand ils déposent leur enfant, le soir quand ils viennent le rechercher, pouvoir mettre en avant aussi ce que l'enfant peut faire, alors qu'il est en capacité de faire, parce que c'est vrai que quand un enfant est en situation de handicap, souvent, très souvent d'ailleurs, il y a une forme de dépersonnalisation, hein, entre guillemets, il est parfois associé à une étiquette quand il est diagnostiqué. Donc on ne voit plus que cette étiquette, alors que l'enfant, enfin en tout cas c'est la vision qu'on développe à l'ONE, c'est de dire, on met plutôt l'accent sur ce qui va, plutôt que sur ce qui ne va pas. Donc l'enfant, c'est vrai, il a cette particularité, mais il sait faire aussi plein d'autres choses. Il aime être au tapis avec les autres enfants, il rigole, il interpelle, etc. Donc c'est vraiment important que les professionnels puissent observer, faire un retour sur ce que l'enfant peut faire, et établir vraiment cette relation de confiance. Et si, à un moment donné, le parent pose des questions pour avoir un relais vers une institution, alors le professionnel peut lui donner le relais. Et ce ne sera pas le professionnel qui va poser la question.
8: On va revenir aussi avec des exemples concrets que Sylvie Anzalo nous a ramenés dans sa besace. Vous laissez aussi le temps de réagir si vous voulez en parler avec nous, apporter votre témoignage. Vous avez été face à une situation justement de handicap dans le cadre de l'accueil de votre enfant en crèche ou dans un autre milieu d'accueil. Eh bien, n'hésitez pas à en témoigner dans cette émission, à nous dire comment les choses se sont passées. Et puis, le 0471-200-500 est à votre disposition, bien sûr, pour les messages écrits, mais aussi pour les vocaux. David Bowie,

0: China Girl avec David Bowie. On retrouve dans quelques instants nos invités Sylvie Anne-Salone, porte-parole de l'ONE, et Pascal Camus, conseillère pédagogique à l'ONE. On parle des parents et enfants face à une situation de handicap.
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3: Comment construire un accueil véritablement inclusif pour tous les enfants, dont des enfants porteurs d'un handicap? Eh bien, c'est une des questions que l'on se pose aujourd'hui avec nos deux invités, Sylvie Anne-Salone, porte-parole de l'ONE, et Pascal Camus, conseillère pédagogique à l'ONE. Pascal, je vous entendais avant l'interruption parler des parents, le regard des parents, etc. Quel est le regard d'autres parents quand un enfant en situation de handicap arrive dans une crèche, voire dans les écoles? Est-ce que parfois vous êtes confronté à des témoignages très durs, à des réflexions très dures, à d'autres parents qui disent « mais moi je ne veux pas que mon enfant soit confronté à cela ».
4: Oui, il arrive parfois malheureusement que ce soit que les parents aient des peurs, des représentations aussi par rapport à la difficulté que pourraient avoir les professionnels sur la prise en charge, je vais dire, des soins à donner aux enfants au niveau lié à une déficience, par exemple. Il faut savoir qu'un milieu d'accueil où les plaines, les centres de vacances, etc., sont des lieux qui offrent des conditions de qualité, qui doivent mettre en place des conditions de qualité pour accueillir tous les enfants. Ils ont un projet d'accueil. Et au départ, quand les parents viennent inscrire leur enfant, les professionnels explicitent en quelques mots tous les choix pédagogiques, toutes les orientations, et notamment celles d'inclusion, puisque c'est attendu aussi par la législation. Donc on a un décret qui demande de promouvoir l'accessibilité, la qualité, et par ailleurs il y a l'arrêté code de qualité dont une des sections est vraiment centrée sur l'accueil de l'enfant ayant des besoins spécifiques, enfin de manière très large. Donc ce qui est important, c'est que tous les parents connaissent et confiance d'abord dans les capacités professionnelles à prendre en charge, mais aussi connaissent le projet et puissent savoir que effectivement tous les enfants sont les bienvenus. Et on a aussi des conditions, enfin, on met en place les aménagements et tout ce qu'il faut pour que les enfants soient bien pris en charge, quels que soient les milieux d'accueil. Alors, ce qui est important aussi, quand on entend des réflexions, par exemple, d'autres parents, qui sont légitimes, hein, je pense. C'est vrai que parfois, les enfants peuvent avoir une grave déficience. Donc, ce qui est important, c'est de les entendre, d'une part, mais surtout aussi parler avec tous les parents, pas que le parent de l'enfant en situation de handicap, mais lui demander, tiens, si j'ai une question un jour d'un parent, comment voulez-vous que je présente votre enfant? Qu'est-ce qu'on va mettre en avant? Qu'est-ce que je peux dire au sujet de votre enfant? Qu'est-ce que vous voulez mettre en avant? Pour ce parent-là, mais aussi les autres parents, ça lève déjà certaines inquiétudes aussi.
3: Par contre, c'est difficile pour les parents d'entendre ce type de questions quand on a parfois, et on a des témoignages qui viennent dans ce sens-là, honte d'être parent d'un enfant porteur de handicap.
4: Alors, vous avez raison. C'est vrai que j'ai déjà aussi entendu des parents qui disent « Moi, j'ai honte d'avoir mis au monde un enfant comme celui-là. » C'est très dur pour une maman, hein, vous pouvez imaginer, ou pour un papa, de toute façon, c'est ultra dur. Ce qui est important surtout, c'est de les soutenir par rapport à ça. Il y a le soutien que le parent peut avoir auprès des professionnels des milieux d'accueil, mais aussi les milieux d'accueil ne travaillent pas tout seuls dans leur coin, ils travaillent en réseau bien sûr, avec des services, tout à l'heure j'évoquais un service de la VIC, mais aussi avec le médecin de la consultation quand cette consultation est organisée dans le milieu d'accueil, ou la PEPS, ou le PEPS, et qui peuvent faire un travail d'accompagnement auprès de la famille, de soutien à la parentalité.
0: On peut peut-être rappeler, parce que ça fait deux fois que vous dites PEPS, ce sont les partenaires enfants-parents.
5: Voilà. Oui.
0: Qui sont qui, en fait?
5: Alors, les partenaires enfants-parents, c'est vraiment les agents de première ligne de l'ONE. C'est-à-dire que soit elles sont assistantes sociales, soit elles sont sages-femmes, soit elles sont infirmières. Donc, c'est vraiment des professionnels. Alors, en fonction de leur formation de base, elles vont être formées les deux premières années de leur travail dans ce qui leur manque, j'ai envie de dire, pour avoir un suivi vraiment qu'on appelait avant, d'ailleurs, psychomédico-social. Ce qui est important, et concrètement, pour les parents qui nous entendent et qui sont dans des situations telles que celle-là, c'est important qu'ils sachent une chose, même moi je l'ai apprise il y a très très peu, c'est que on a un programme qui s'appelle Naître et Grandir, qui est un programme en fait où le parent peut aller puiser, c'est-à-dire on propose les visites, le suivi préventif en consultation les consultations d'enfants. On propose les visites à domicile et les activités qui sont collectives, hein, avec les massages bébés, les comptines, enfin voilà. Mais le parent n'est pas obligé de tout prendre. Il peut très bien dire, et j'ai un témoignage en ce sens, qui se passe à Liège, d'un enfant qui naît avec une malformation physique qui est très importante. Donc il va y avoir pas mal de médecins autour de lui, ça va nécessiter de la chirurgie, etc. Et les parents décident de ne pas ajouter au programme déjà lourd la consultation au niveau de l'ONE. Parce qu'il y a déjà suffisamment de rendez-vous, etc. C'est compliqué. Mais par contre, il demande, il dit, tiens, est-ce que l'ONE peut, est-ce qu'on peut avoir quand même le soutien de l'ONE, de la PEPS, à la maison? Évidemment. Moi, j'ai envie de dire à tous les parents, c'est gratuit, il ne faut pas hésiter. Et alors, ce qui est intéressant, c'est que le PEPS va aller au domicile jusqu'aux 6 ans révolus de l'enfant. Donc, on est face à un accompagnement dans toutes les émotions morales, j'ai envie de dire les questionnements, tout ce que ça peut interpeller chez le parent, mais dans la fratrie aussi, sur un plus long terme. Et ça, c'est quand même assez génial.
0: Ça veut dire que la personne va venir régulièrement visiter cette famille. Pourquoi? Voilà. Pour recueillir les inquiétudes, venir rassurer, donner des informations.
5: Voilà, dans le cas présent, je demandais, tiens, mais qu'est-ce que tu as fait? Ben, soutenir moralement les parents, permettre l'expression de leurs émotions, celle aussi des frères et des sœurs, et puis aussi des solutions. Comment est-ce qu'on peut s'organiser? Qui va aller chercher le plus grand à l'école? Parce que dans ce cas-ci précis, il y a un plus grand qui est déjà à l'école. Garder un regard généraliste sur l'enfant, ça c'est super important, parce que du coup, parfois, il n'y a plus que cette porte d'entrée, donc là, de la malformation. Or, ben, un érythème, par exemple, tous les enfants peuvent avoir un érythème, une poussée dentaire, enfin, il y a tout un tas d'autres choses que l'enfant vit, il ne faudrait pas les occulter, parce qu'il a le droit, hein, on le disait aussi, de pouvoir les vivre. Aider dans les démarches sociales, et ça c'est une demande énorme, parce que les parents, ben, ils ne connaissent pas où ils peuvent trouver de l'aide, etc. Traduire les informations médicales, surtout quand elles sont complexes telles que celles-là, les rendre concrètes, hein, les faire avaler aussi avec le temps. La mise en contact avec le réseau, ça c'est super aussi important, parce que dans le cas présent, il y avait une infirmière spécialiste en soins des plaies qui a été mise en contact, etc., hein, avec laquelle aussi un lien qui peut se créer. Et puis, dans un autre témoignage que j'avais concernant une trisomie 21, la PEPS me faisait remarquer, mais en fait, le parent, il voit parfois vraiment ce qui ne va pas chez l'enfant. Il est découragé. Il ne sait toujours pas se tenir assis. Et la PEPS me disait, et moi, j'ai remarqué d'autres choses. Et j'ai répondu à la maman, mais il y a 3 semaines, quand je suis venue, il ne rampait pas. Aujourd'hui, il rampe. Et le fait de ramper est une étape importante. Alors oui, c'est peut-être plus lent, c'est peut-être une évolution différente, mais en tout cas, essayer de mettre ce qu'il se passe de bien chez l'enfant, ses compétences à lui, pour que le parent, en fait, n'ait plus uniquement un regard non plus qui est bien entendu douloureux.
0: D'autant plus si c'est un premier, par exemple, qu'on a du coup même aucun système de référence et qu'on ne sait donc pas qu'est-ce qui est finalement de l'ordre de l'évolution et de ce qui est de l'ordre du retard éventuel, quoi.
5: Exactement. Et là, le PEPS est précieux parce qu'il a des grilles. Hein. Le PEPS, il ne les invente pas. Il y a vraiment des grilles d'observation, hein, dans le dossier médical, qui va faire le tour de l'alimentation, du langage, mais aussi tout simplement de la manière émotionnelle dont l'enfant va rentrer en interaction, tant avec les parents qu'avec les autres adultes, etc. Et donc, au moindre questionnement, et on en revient à ce qu'on disait tout à l'heure, ben, il va pouvoir en discuter avec le parent, interroger l'environnement, non pas uniquement son propre regard, aller en équipe aussi, retourner en équipe, hein, dire, tiens, j'ai remarqué ça, je ne sais pas très bien comment aborder ça avec le parent parce qu'on n'a pas non plus envie qu'il y ait un vent de panique. Mais comment est-ce que je peux faire? Parce qu'il faudrait probablement intervenir le plus tôt possible. Hein. C'est toujours évidemment mieux pour 95-99% des situations. Et donc, cette idée du PEPS qui peut aller à domicile, on n'est pas nécessairement nous obligés de rajouter un rendez-vous en consultation, je trouvais important pour vos auditeurs de pouvoir en parler.
3: Il y a également une plateforme qui est importante, c'est la plateforme Annonce du Handicap.
4: Oui, tout à fait. Cette plateforme a été mise en place aux alentours de 2014 et elle regroupe en fait tout un tas d'associations. Il y a beaucoup d'associations en lien avec la déficience de l'enfant. Par exemple, l'association X Fragile ou bien Info Autisme, etc. Donc, cette plateforme annonce du handicap, elle est vraiment ultra précieuse pour les parents. En fait, vous allez retrouver sur le site internet. Donc, ils ont un choix très, très vaste de services. Il va y avoir des informations concernant la déficience de l'enfant, la possibilité de prise en charge, où aller, quelle démarche faire, etc. Et ce qui est aussi important, c'est qu'ils ont mis à disposition des livrets. Alors, il y a des livrets qui explicitent l'approche, je vais dire, que faire quand mon enfant ou la personne autour de moi est en situation de handicap. Il y a un livret aussi pour les parents, pour la personne concernée même. Et ça, c'est vraiment quelque chose.
0: Et les frères et
4: sœurs aussi. Et les frères et sœurs, tout à fait. Ça me donne aussi, il y a une autre association qui fait partie aussi de la plateforme Annonce du handicap, qui est Fratria, donc qui a été aussi créée plus ou moins dans ces eaux-là en 2014, et qui met en place des sensibilisations, des animations, de la solidarité, pour créer une communauté solidaire, je vais dire, parce que c'est vrai que pour un enfant, quand il est dans la cour de récréation, être le frère ou la sœur d'un enfant en situation de handicap, c'est pas toujours évident.
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3: Nos invités sont Sylvie Anzalone, porte-parole de l'ONE, Pascal Camus, conseillère pédagogique à l'ONE. C'est vrai que la place des frères et des sœurs, elle est très très importante aussi. Beaucoup de témoignages nous disent, ou de témoignages entre autres, qu'on peut retrouver dans les associations que vous avez citées. C'était compliqué pour moi parce que toute l'attention était portée sur mon petit frère ou ma petite sœur, par exemple. Qu'est-ce qui existe aujourd'hui pour bien accompagner les frères et sœurs?
4: Alors, il y a différentes associations qui existent, et notamment Fratria, qui offre des séances de sensibilisation, propose des animations, propose par exemple de se retrouver pour un pique-nique ou encore d'autres activités ensemble, et de pouvoir aussi échanger, parce que ça c'est vraiment quelque chose de très important, avoir des espaces de parole pour dire la difficulté. Les enfants ne vont pas nécessairement dire se plaindre à la maison, parce qu'ils se rendent bien compte qu'il y a déjà beaucoup de choses et que les parents ont des charges lourdes, donc ils vont plutôt garder, alors je ne dis pas que c'est une généralité, mais souvent ils vont garder leur questionnement, etc., à l'intérieur, parce qu'ils vont se faire un peu tout petit, et ils vont pouvoir en discuter. Il leur faut des espaces de dialogue pour pouvoir échanger avec des pairs autour de ces questions-là, de pouvoir dire à quel point parfois ils en ont marre aussi d'avoir leur enfant parce qu'ils sont moqués parfois à la cour de récréation ou encore d'autres choses. Donc ça, c'est vraiment important de ce soutien aux autres enfants.
6: Avec la possibilité aussi, évidemment, de penser au fait que tout ce dont on parle ici est à destination des enfants. On a parlé des bébés, des milieux d'accueil, des crèches, mais que l'ONE poursuit son travail jusqu'à l'âge de 12 ans, je pense. Hein.
5: Oui, même au-delà.
6: Donc on parle d'enfants qui sont parfois...
5: Jusqu'à 18 ans avec l'accueil temps libre, bien entendu, hein, avec les centres de vacances, les plaines de jeux, etc. Et de nouveau, et là je vais accentuer sur les PEPS, parce qu'elles vont à domicile et qu'elles voient des choses qu'on ne voit pas en consultation. Hein. On voit la vie de la famille davantage, surtout quand on fait un accompagnement sur un plus long terme. Et donc, c'est chouette parce que la PEPS, elle peut aussi discuter avec la fratrie. Et pour toute fratrie, enfin, vous le savez bien, on a tous ici des enfants. Ben, il y a des enfants qui prennent plus de place que d'autres. On doit tous, en tant que parents, mais comme pour n'importe quelle famille, faire aussi attention aux enfants qui sont peut-être plus en retrait, plus discrets, etc. Lui laisser aussi son espace. Probablement que la PEPS, dans un cas d'un enfant porteur d'un handicap, va aussi essayer de mettre en lumière ce que les autres enfants sont et peuvent apporter. On peut s'apporter mutuellement et de nouveau le fait de ne pas avoir une seule porte d'entrée, c'est-à-dire le handicap et tous les soins qui sont autour et tout ce que ça comporte en termes aussi de difficultés émotionnelles, etc., mais le fait de montrer ce que l'enfant peut faire, comment il peut entrer en relation, quelles sont ses compétences, ses capacités, etc., ben, provoque un meilleur savoir-vivre ensemble. Et ça, c'est super important pour le frère et la sœur, pour qu'ils puissent être armés davantage quand ils se rendent à l'école et qu'il y a des réflexions qui ne sont pas... ça, on ne peut pas les effacer.
3: Sylvie,
5: il y en aura toujours.
3: Ça, c'est la théorie, elle est très belle. Quand vous écoutez, est-ce qu'aujourd'hui, les moyens sont suffisants pour ces PEPS, pour ces services d'accompagnement en Fédération Wallonie-Bruxelles?
5: Moi, j'aime bien répondre qu'il n'y en a jamais assez des moyens.
3: Non, mais c'est la réalité, parce que quand je vous entends, je me dis c'est formidable, mais est-ce qu'on a suffisamment d'infirmiers, d'infirmières, d'assistants sociaux ou d'assistantes sociales qui peuvent faire partie de ces PEPS et donc soutenir les familles qui sont nombreuses, familles qui ont des enfants en situation
5: alors,
3: de handicap.
5: Je vais parler pour l'Office, puisque voilà, c'est quand même l'institution que je représente, mais pour l'Office, c'est certain que les 900 PEPS, certaines vivent des situations telles que c'est là, d'autres pas, hein, ça dépend aussi dans tout leur parcours, mais elles sont, c'est leur mission, une des missions premières, c'est la visite à domicile. C'est vraiment se rendre à disposition des familles. Donc, en fonction des difficultés, l'ONE aussi essaye d'entendre et voit de quelle manière on peut renflouer les équipes, évidemment, de PEPS dans certains endroits plutôt que d'autres, en fonction, je disais, des besoins, des problématiques rencontrées. Et parfois, l'ONE se retrouve aussi, bien entendu, en difficulté. En se disant, viens là, il me manquerait hein, évidemment des forces vives, hein, des ressources humaines, et on essaie d'y pallier au mieux. Mais c'est comme pour tous les secteurs, c'est pas toujours évident. Maintenant, c'est sûr qu'on a un gros avantage à l'Office, c'est qu'il y a un gros travail d'équipe. C'est que les PEPS que j'ai entendus par rapport à ces difficultés-là n'ont pas émis, je n'ai pas eu le temps, elles ont pris le temps pour cela. Alors, elles ont peut-être évidemment, du coup, délaissé d'autres. Endroits où elles sont censées être et peut-être que l'équipe a pris en charge. C'est un effet de levier, hein, comme ça. On prend en charge ce que d'autres ne peuvent pas nécessairement faire.
6: Pascal Camus, je rappelle que vous êtes conseillère pédagogique à l'ONE. Faire aussi de l'enfant qui est porteur de son handicap un acteur de son développement, c'est quelque chose qui alors n'est pas inscrit tel quel noir sur blanc dans la réglementation, mais qui tient à cœur des milieux d'accueil de l'ONE et de cette prise en charge. Faire en sorte d'être à l'écoute aussi de ses besoins.
4: Alors, ce n'est pas écrit en tant que tel.
6: Oui.
4: Moi, je dirais quand même
6: c'est
4: que si.
6: C'est fortement suggéré.
4: C'est fortement suggéré et j'ai quand même envie de faire allusion à la Convention internationale des droits de l'enfant.
6: Oui, tout à fait.
4: Dont la Belgique a été signataire et il y a des droits à la participation pour les enfants, quel que soit leur âge. Oui. Et il y a aussi le droit à l'éducation. Donc l'enfant, tous les enfants, peu importe leurs caractéristiques, qu'ils vivent dans telle ou telle famille, ça, voilà, peu importe, doivent pouvoir avoir accès à des droits éducatifs complémentaires. Et ça, c'est vraiment important aussi, parce que vous évoquez ici le prendre en compte, vous avez tout à fait raison, c'est hyper important de toujours l'associer. Lui parler, même quand il est tout petit, il vient de naître, on lui parle, on lui explique ce qui lui arrive. Souvent, les discussions se font entre adultes, bon, en même temps, je comprends. Hein. Il y a la panique, le vent de panique dont parlait Sylvie, etc. C'est normal, et ça vous tombe dessus comme ça, les parents se demandent c'est quoi ce cauchemar, en fait. Donc, ce qui est vraiment important, c'est toujours lui parler, et j'ai vraiment envie de souligner quelque chose, c'est ne pas prendre de décision. Alors, c'est pas l'enfant qui décide, ça c'est clair, mais ne pas prendre de décision sans lui avoir parlé.

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2: C'est vrai que quand je parle avec beaucoup de collègues médecins, c'est que c'est pas une réflexion et une réaction, je vais dire, naturelle de l'adulte de s'adresser à un tout petit, surtout le tout petit, bah, entre guillemets, qu'on considère comme ne pouvant pas parler, etc. Donc généralement, les informations, et c'est normal, hein, les informations se donnent entre adultes pour comprendre ce qui va se passer, les différentes démarches qu'il va falloir pouvoir faire, etc. Et je pense qu'il y a une forme, en tout cas, qui m'avait été témoigné une fois, de gêne ou de comment on s'adresse vraiment à un tout bébé. Alors moi, je dirais à un tout bébé, on lui parle comme on parle à un autre enfant.
3: Enfin, mais pourquoi c'est si important qu'il comprenne ce bébé, ou en tout cas qu'il entende ces mots-là?
2: Parce que c'est lui-même qui est concerné. Mm-hmm. C'est ça, il s'agit de sa vie. Donc c'est son droit le fondamental, c'est son droit à l'intégrité, en fait.
4: Et souvent on dit que les enfants sont des éponges. Hein.
2: Tout à fait. Comme et puis il y a aussi, il faut vraiment se repositionner sur le fait que les deux premières années, en tout cas, sont des années hyper importantes pour la construction psychique du tout petit. Donc c'est aussi important de lui donner des ressources, le nourrir, lui montrer qu'il y a des adultes à côté, présents, bouleversés certes, mais présents, qui sont accompagnés, qui peuvent l'aider et qui sont là pour lui, qui vont chercher des pistes avec lui. L'aider, le soutenir. Et cette construction psychique qui va déterminer en fait toutes les modalités d'interaction avec les autres jusqu'à la fin de la vie, toutes ces modalités psychiques, cette construction psychique, elle est essentielle. Donc comment on la nourrit, comment on la soutient, etc., c'est fondamental, ouais. En fait.
4: D'autant plus que... on peut aussi avoir des gestes vis-à-vis de l'enfant qui peuvent paraître comme de l'ordre de la dureté. Ce que l'enfant peut recevoir comme soin peut être douloureux, difficile à vivre. Ce sont des gestes parfois qu'on préférait bien entendu éviter. Et donc le fait qu'ils les reçoivent, c'est important de les accompagner d'une voix, de mots, parce que ça va aussi le rassurer. Donc c'est une logique qui, j'ai envie de dire, implacable, et en même temps, c'est pas naturel.
3: Ouais. Merci beaucoup Sylvie Anzalod, merci également Pascal Camus. Plus d'informations évidemment sur le site de l'ONE, mais également sur la plateforme Annonce du Handicap, qui est une mine d'informations pour ceux et celles qui sont confrontés aujourd'hui à cette question d'un enfant porteur de handicap, ou qui pourrait devenir demain confronté à cette question. Merci beaucoup d'être venu.
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1: Bonne nuit à tous, Julie Buron pour ces informations. Jusqu'à 525 emplois, c'est ce que l'entreprise américaine de livraison de colis UPS prévoit de supprimer en Belgique. La direction l'a annoncé ce mardi lors d'un conseil d'entreprise. UPS emploie environ 800 personnes dans notre pays. La direction aurait donc l'intention de supprimer plus de la moitié des effectifs. Cela concerne aussi bien des chauffeurs que des trieurs de colis et des travailleurs chargés des formalités douanières. La grande majorité du personnel travaille sur le site de Diegem. En Brabant flamand. Deux jeunes ont perdu la vie ce mardi après s'être noyés dans une carrière désaffectée à Sprimont, en province de Liège. C'est en fin d'après-midi que les pompiers ont été appelés pour une noyade dans cette ancienne carrière. Ils n'ont rien pu faire pour amener ces jeunes en vie sur la berge. Le travail judiciaire est en cours afin de déterminer les circonstances exactes de l'accident. Les pompiers souhaitent vivement rappeler en cette période de canicule le danger que représente la baignade dans des zones non autorisées et non surveillées. Lundi, le trafic maritime dans le détroit d'Ormuz a atteint un niveau record depuis le début de la guerre au Moyen-Orient. C'est ce que révèlent les données de plateformes de suivi maritime. 51 navires différents ont franchi le détroit sur la journée de lundi. On est encore loin des 120 navires par jour en temps de paix. Le capitaine du Portugal, Cristiano Ronaldo, est devenu le premier joueur de l'histoire à marquer lors de 6 Coupes du Monde. Il a ouvert le score dès la 6e minute contre l'Ouzbékistan au Mondial 2026. Puis il a encore marqué un autre but. Voilà qui porte son total à 10 buts en Coupe du Monde. Précisons que le Portugal l'a emporté sur l'Ouzbékistan 5-0. Jérémy Doku, lui, reprendra l'entraînement ce mercredi avec les Diables. Il devrait être prêt pour le match contre la Nouvelle-Zélande, prévu samedi à 5h du matin, heure belge. Enfin, Vitor Bruno est le nouvel entraîneur du Sporting d'Anderlecht. Le Portugais prend la succession de Jérémy Travel, qui reste dans le staff comme assistant. C'est tout pour ces informations. Merci de nous écouter.
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3: Nous sommes le 25 mars 1957 à Rome. C'est dans la prestigieuse salle des Horaces et des Curias au sein du palais du Capitole que vient d'être signé le traité instituant la Communauté économique européenne, la CEE. Un texte signé par la République fédérale d'Allemagne, la France, l'Italie, le Luxembourg, les Pays-Bas et la Belgique. La Belgique qui est représentée par Paul-Henri Spaak, alors ministre des Affaires étrangères. Diplomate de premier plan, Spaak a mis son ardeur et son habileté au service d'un idéal de réconciliation continentale bâtie sur les décombres de la Seconde Guerre mondiale. Ce moment solennel et historique est l'aboutissement de son rôle déterminant dans la relance de l'intégration européenne lors de la conférence de Messine qui a eu lieu 2 ans plus tôt. Des convictions déjà manifestes durant son exil avec le gouvernement belge à Londres où fut signée en 1944 une convention d'union douanière entre la Belgique, les Pays-Bas et le Luxembourg, le Benelux, qui concrétisait la libre circulation des personnes, des biens, des services et des capitaux. Pour le Belge, l'unification du continent était le seul rempart capable d'éviter que la politique de faiblesse d'avant-garde ne se reproduise avec ses conséquences tragiques. Sa stature internationale sera confirmée par son élection comme président de la première Assemblée générale des Nations Unies. Spaak concevait la construction d'une Europe forte comme le complément indispensable de l'Alliance Atlantique dont il fut le secrétaire général de 1957 à 1961. Jusqu'à ses derniers combats politique, il aura défendu une vision d'ouverture contre les intolérances et les replis identitaires. On va revenir aujourd'hui à Paul-Henri Spaak.
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4: C'est nous qui voulons la libre circulation des hommes. C'est nous qui voulons surtout la libre circulation des idées. C'est nous qui sommes prêts à soumettre à l'examen et au jugement de tous notre politique, notre action, nos buts et nos idéaux.
3: Paul-Henri Spaak aux Nations Unies en 1948 pour évoquer cette figure de la construction européenne et de la vie politique belge. Nous sommes en compagnie de Vincent Jeunin. Bonjour Vincent.
5: Bonjour Laurent.
3: Chercheur à l'Université de Liège et aux Archives de l'État, diplômé de l'École pratique des hautes études de Paris. Vous me disiez, Vincent, que ce discours, l'extrait qu'on vient d'entendre en 1948 aux Nations Unies, c'est un des plus beaux discours du XXe siècle. On y reviendra tout à l'heure, mais ici en deux mots, pourquoi ?
5: Oui, c'est ce qu'on appelle le discours de la peur, de septembre 1948, que Paul-Henri Spaak prononce à l'Assemblée Générale des Nations Unies, et qui dure environ une demi-heure, et qui est adressé à la délégation soviétique dans un contexte où on sent que la guerre froide se consolide. L'URSS, c'est le coup de Prague, c'est une violence, c'est les missiles qui pointent Londres, Paris, Bruxelles. Et Spaak, ici, bon, c'est un discours à écouter, représente un petit pays, il le dit lui-même, et en disant la provocation d'un représentant belge envers l'URSS, ça paraîtrait comme tellement ridicule. Et ça donne du poids à sa parole, finalement. Après 2-3 ans durant lesquels, 45-47, où il pensait que l'URSS pourrait intégrer le projet européen, il faisait partie de cette tendance. En 48, ce n'est plus le cas. Je dirais aux auditrices, aux auditeurs, d'écouter ce discours qui est un des grands de Spaak et peut-être un des plus grands du XXe siècle. Vraiment, on ne peut pas être insensible qu'on l'aime ou qu'on ne l'aime pas.
3: Et d'ailleurs, on y reviendra tout à l'heure avec le contexte. Alors, Paul-Henri Spaak, né à Schaerbeek le 25 janvier 1899, il meurt à Braine-l'Alleud le 31 juillet 1972, à l'âge de 73 ans. Alors, on est dans un milieu très multiforme, il y a beaucoup de politique, il y a beaucoup d'artistique aussi dans ce milieu.
5: Oui, d'ailleurs, dans les années 60, lorsque l'ancêtre de la RTB l'avait interviewé à l'époque de l'INR, Spaak, avec un peu de coquetterie, parce qu'il ne se prétendait pas comme un intellectuel, il était un peu madré quand même. C'était pas un intellectuel à proprement parler, mais il était bigrement intelligent et plus cultivé qu'il ne le disait. C'était aussi une technique. Oui, il racontait « Je suis né à Schaerbeek, enfin il paraît ». C'est-à-dire, ma mère me l'a dit. Donc, on ne sait jamais. Mais oui, il est né à Schaerbeek. Dans un milieu, en effet, comme vous dites, où la politique était très forte. Pour quelle raison ? Très vite, allons-y. Son grand-père, c'était Paul Janson. On est à Liège, là, du côté d'Herstal. Paul Janson, c'était le libéralisme de gauche. Parti libéral progressiste. C'était donc le libre-échange, déjà la libre circulation, quand on l'entend 48 en parler, bon, il y a un petit peu du Janson quand même aussi là-dedans. Il aimait beaucoup cette partie de sa famille qui était plus libérale que socialiste, mais à l'époque, pour notre actualité de 2026, je dirais qu'à l'époque, le parti libéral était plutôt de gauche, ce qui a peut-être évolué. Au fond, Janson, c'était un homme attaché tout de même à la libre entreprise, mais aussi une prise en compte du droit du travail, déjà. Voilà, c'était un petit peu cette tendance-là. C'était un leader très écouté, un orateur aussi.
3: Un grand tribun.
5: Grand tribun, Paul Janson. Il y a vraiment toute une... Ça a charrié beaucoup d'énergie. Il y a la fille de Paul Janson, qui est Marie Janson, qui est la mère de Paul-Henri Spaak, qui a beaucoup marqué son fils et qui a été parlementaire, elle, en 21.
3: Première femme parlementaire en Belgique, c'est
5: ça ? La première femme parlementaire en Belgique. Et d'ailleurs, c'est intéressant parce qu'il a siégé dans la même assemblée que sa mère à une époque. Il lui faisait passer des mots en ne l'appelant pas maman, mais en lui donnant son nom d'élu, ce qui était aussi un clin d'œil. Il admirait beaucoup sa mère, Janson. Donc là, on a le côté politique plutôt. Et sa mère est passée du côté POB, socialiste, après la Première Guerre. Donc, si j'ose dire, la famille s'est un petit peu gauchisée après la Première Guerre mondiale.
3: Et on verra que d'ailleurs, Paul-Henri Spaak, lui aussi, évoluera dans son rapport à la gauche. On verra ça avec vous, Vincent. Alors, donc, côté paternel, là, on est plus dans un milieu quoi, artistique ?
5: Un milieu d'artiste, oui. C'est un petit peu bohème, un petit peu... là, c'est bruxellois, plutôt, Spaak, même si les anciens ne sont pas bruxellois, mais on est là avec des artistes, un père qui était auteur, poète, qui s'était fait connaître par une pièce à succès, pas qu'en Belgique, qui s'appelait Catch, que Spaak a joué d'ailleurs lui-même quand il était jeune. Et donc là, on est avec un homme qui écrit, qui enseigne aussi, que son fils aimait beaucoup. On est dans un climat assez libéral, je dirais. Et puis, il y a la fratrie. C'est-à-dire que Spaak, il y a deux frères qui sont tous les deux auteurs, scénaristes. Il y en a un qu'on connaît moins. Hein. Il y a Claude Spaak qui a écrit des auteurs dramatiques, on pourrait dire. Et puis il y a Charles Spaak.
3: Ouais, grand nom du 7e art. Hein.
5: Grand nom du cinéma, plus connu à une certaine époque, mais dans les années 30, 40, 50. Ben, je renvoie les auditeurs à La Grande Illusion, qui est ce chef-d'œuvre de Jean Renoir de 37, ouais, avec Gabin, Daliot et tout ça. Ben, scénario de Paul-Henri Spaak, ouais, de Charles Spaak, ouais, le frère de Paul-Henri, ouais, qui a écrit des souvenirs très intéressants d'ailleurs, ouais, Charles Spaak, où il parle de cette ambiance. Et puis il y a ses deux nièces, les deux nièces de Paul-Henri, qui ont été comédiennes, hein, dont Catherine Spaak, qui dans les années 60... avait son succès et faisait partie des jeunes comédiennes très en vue. Voilà. Donc, il est entouré d'artistes, si l'on peut dire, et lui-même dira, je suis un petit peu celui qui a un peu failli dans la manière de mener ma vie à leur égard, enfin, pas à leur égard, mais à ses yeux. Mais à la fois, ben, ce qu'on voit aussi, c'est que dans sa manière de faire de la politique, il avait une capacité de création, d'inventivité, et finalement, on peut dire que Bonaparte disait « J'aime le pouvoir qu'en artiste ». Eh bien, on peut dire que Spaak a fait de la politique en artiste, ouais, parfois, oui.
3: Ce qui expliquera peut-être, on le verra avec vous, son ascension très, très, très rapide. Alors, c'est un tout jeune homme qui en 1916, se porte volontaire de guerre. Il a 16 ans, il est fait prisonnier très, très rapidement. Hein.
5: Très rapidement, il a voulu s'engager. Il a été attrapé du côté de la frontière hollandaise. Hein. Il y avait les deux pays étaient séparés par une barrière de fer, je dirais, hein, électrifiée. Voilà. Donc il a été attrapé, emprisonné, il a voulu rejoindre le front de l'Isère. Il n'y est pas parvenu et il est revenu chez lui en 18, assez rachitique. Quand on voit les photos de lui à l'époque, ça change de l'homme rondouillard qu'on verra plus tard.
3: Oui, et d'ailleurs qui n'était pas rondouillard durant sa jeunesse, parce que c'était plutôt un athlète, ce qui semble aussi être une sorte de paradoxe avec l'image qu'on en a aujourd'hui. Hein.
5: Oui, c'était un sportif et ça comptait beaucoup, je crois, dans un équilibre plus général de son métier d'avocat aussi. C'était le tennis, très grand tennis, enfin grand tennisman classé, pas mal de figures politiques comme ça, vous savez, Mitterrand, tout ça, c'était des tennisman excellents. Hein. Ça faisait partie aussi d'une... Alors, c'était aussi une gentry bruxelloise, comme ça, un lieu de mondanité, de rencontre. Il avait son côté aussi jeune avocat, coming man, comme disait la presse à l'époque, un peu mondain. Il plaisait aux dames. Son physique n'était peut-être pas celui d'un jeune premier, mais c'était un homme, on disait à l'époque, ce sont des choses qu'on dit peut-être plus aujourd'hui, ses collègues disaient de lui qu'il avait une intelligence féminine. Ça voulait dire quoi? Que bah d'abord, c'était un homme plus fin, peut-être que les autres, plus rapide, et avec un charme non violent, mais assez efficace.
3: Donc des études de droit à l'Université libre de Bruxelles, ça semble être un choix assez naturel, finalement. Alors, on va le retrouver au barreau à Bruxelles, quel avocat sera-t-il? Il va s'illustrer dans la défense de deux objecteurs de conscience, Marcel Dieu, dit MD, et Léo Campion, en étant dans les années, lorsqu'il est au tout début. C'est intéressant, cette affaire. D'abord, il faut peut-être rappeler ce que c'est que cette affaire, Vincent Genin.
5: Ce sont des personnages qui refusent tout simplement le service militaire et qui, comme on disait jadis, renvoient leur livret militaire, ce que Spaak fera lui-même d'ailleurs. Qui refusent donc, c'est le pacifisme des années 1920 qui est fort marqué par les accords Briand-Stresemann de 1926. En Belgique, beaucoup veulent y croire et y croient. L'objection de conscience est condamnée, donc Spaak prend cela. Un petit peu comme 30 ans avant, certains défendaient les anarchistes, lui il va défendre les objecteurs. C'est un avocat de Bruxelles, à l'époque où l'ULB était rue des Saules, hein, c'était une autre époque, il n'y avait pas le Solbosch. Et Spaak va aussi se faire connaître, je dirais, par une affaire qui est l'affaire de Rosa, en 29-30. Fernando de Rosa était un antifasciste italien qui avait voulu assassiner le prince héritier Umberto d'Italie, qui avait marié Marie-Josée de Belgique, la sœur de Léopold III. Ouais. Et donc, il s'était fait connaître en 1930, il avait donc 31 ans, par ce procès assez retentissant, et on avait vu aussi la dialectique, l'art oratoire dont il était capable. Donc, il y avait ces deux épisodes assez importants, et l'antimilitarisme de Spaak, il va un peu le traîner par la suite, et notamment quand plus tard, on verra qu'il a dû prendre part à des décisions d'ordre militaire, et on reprochera très souvent à plusieurs moments à Spaak ses retournements de veste, entre guillemets. Il a varié, c'est certain, mais le monde a varié aussi. Ouais.
3: Mais à travers ces plaidoiries, c'est aussi une prise de position par rapport à la guerre. Et il va déclarer la guerre est le résultat de tous les impérialismes. C'est aussi une réflexion qui va le poursuivre, enfin, en tout cas qui va soutenir tout au long de sa vie.
5: Oui, contre la guerre, contre la colonisation aussi. C'était quelqu'un d'assez sensible à tout cela. Un personnage aussi très marqué à l'époque, comme beaucoup de socialistes, parce qu'il était un peu à la gauche de la gauche au début, oui. L'épisode où il brise les vitres de la Nation belge, là, ce journal assez de droite catholique. Il a fait un peu le coup de poing, il s'est fait remarquer, il a fait un peu sa maladie de jeune chien. Il l'a payé d'ailleurs assez cher. C'est un homme qui a payé beaucoup de choses, hein, assez cher parfois quand même, hein, même s'il a une très belle carrière, bon... Et en 1900, dans les années 30, oui, il est aussi très sensible à un personnage qui s'appelait Henri de Man, hein, ou de Man, comme oui. Vous voudrez, qui était un des théoriciens du nouveau socialisme, partisan d'un État autoritaire, hein, sachant que c'était la crise des années 30 et qu'il fallait que on pouvait être socialiste ou national, vous voyez le raccourci rapide. Il fera des livres qui sont des succès internationaux. Hein. Henri de Man, notamment ben, Au-delà du marxisme, Le plan du travail. Et Spaak sera, il est vrai, comme beaucoup de jeunes socialistes de l'époque, très séduit par de Man, mmh. Qui va lui-même porter jusqu'à Léopold III. Sauf que de Man restera avec Léopold III en 40, ça c'est par la suite. Mmh. Là où Spaak, lui, fera un pas de côté. Mais c'est un homme qui se pose beaucoup de questions, je crois, dans les années 30, Spaak. En un sens, on lui reprochera des virevoltages par la suite parce que, comme un tas de gens, sauf que lui, il le revendiquait, eh bien, il a écouté de gauche et de droite ce qui se passait. Il n'a pas été monolithique, si vous voulez.
3: Et son ascension donc sera rapide. Hein. Il est élu député en 1932, ministre 3 ans plus tard. On va le suivre encore avec Vincent Jeunin.
6: Femme de mon pays, vous allez pour la première fois le mois prochain participer aux élections législatives et votre vote aura une singulière importance puisque vous êtes plus nombreuses que les hommes et que c'est donc de vous que dépend en fait le résultat des élections. Je veux vous parler franchement. Si cette année les hommes seuls votaient, je n'aurais aucun doute sur la victoire des socialistes ni même sur l'ampleur de celle-ci. Mais vous êtes, vous les femmes, l'élément nouveau et quelque peu mystérieux de cette bataille qui commence, et l'on dit, certains disent, que la religion pourrait ici jouer son rôle, et que des femmes, que leurs sentiments, leurs intérêts ou leurs raisons conduiraient à voter socialiste, en seraient détournées parce qu'elles sont croyantes ou plus simplement catholiques.
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3: Voilà, l'appel donc de Paul-Henri Spaak aux femmes belges qui vont participer pour la toute première fois à des élections législatives le 27 mars 1948. On sent une espèce d'écoute, d'attention véritable chez Paul-Henri Spaak ou c'est de la communication, Vincent Jeunin ?
5: Oui, de la communication bien sûr, c'est un redoutable passeur de messages. Mais c'était toujours chez lui mélangé avec des emballements, successifs d'ailleurs, qu'on lui a reproché aussi, mais bon, si les emballements laissent des traces plus tangibles, pourquoi pas, finalement. Mmh. Et c'est vrai qu'à l'égard des femmes, et c'est beau cette expression, cet élément nouveau et mystérieux de la vie politique belge, pour les législatives, puisque pour les communales, elles étaient impliquées en partie. La Belgique, c'est mi-tard, d'ailleurs, entre parenthèses, ouais. 48. Dans certains pays, c'était déjà 40 ans avant, quand même. Donc la Belgique fait partie des élèves tardifs, très tardifs là-dessus. Ouais. Contrairement à une image qu'on pourrait avoir de nous-mêmes comme pays avancé et libéral. Donc, oui, Spaak était aussi par sa mère, je crois, très sensible à cela. Et puis, il ne faut pas oublier deux choses. Il y avait cette mère, il a une fille, Antoinette, qui se fera connaître et qu'il aimait beaucoup, et qu'il a porté aussi à plus d'un titre. Il avait un fils, Fernand. Ça a été un drame puisqu'elle a perdu son fils. Et puis, qui a été en rapport avec les femmes de manière d'un commerce... très fécond, c'est-à-dire qu'il a eu son épouse, la première épouse, la mère de ses enfants, et quand il est à Londres, en exil, on en reparlera, en 1940-41, au début de l'exil, il rencontre une femme qui s'appelle Simone Dear, qu'il épousera bien plus tard, mais qui, dès l'époque londonienne, alors que sa famille n'est pas avec lui, il est seul, ce sera vraiment dur pour lui, cette... cette période à ce titre et à plus d'un autre, eh bien, il va considérer que cette femme, Simone, est aussi un interlocuteur politique de premier ordre. Hein. Ce n'est pas, elle n'est pas là pour inaugurer les chrysanthèmes pour lui. Elle est vraiment là pour parler politique avec lui. D'ailleurs, c'est un aspect qu'on connaît encore très mal de la vie de Spaak, de cette femme.
3: Donc, député de Bruxelles sur la liste du Parti ouvrier belge en 1932. Et puis, il est élu ministre des Transports, des PTT, dans le cabinet de Paul Van Zeelen, de 35 à 36, ministre des Affaires étrangères entre 36 et début 39. Premier ministre socialiste, hein, en quelque sorte, entre mai 38 et février 1939. Est-ce qu'il y a un plan de carrière chez Paul-Henri Spaak ?
5: Il y a une ambition, un plan, je ne sais pas. Un plan, ça m'étonnerait. Pour le personnage en question, un plan m'étonnerait. En revanche, oui, ambition, c'est certain. Envie d'agir, c'est certain. Et envie d'agir à une époque où, vers 35, 36, vous avez en France des socialistes qui arrivent au pouvoir de manière plus décisive, certes avec les communistes, ce qui a toujours été un problème pour Spaak, qui n'a jamais été très communistophile, je dirais. Et après la guerre, ça va s'empirer d'une manière. Mais à partir de 36, au fond, ce qui va se passer, c'est qu'il va vraiment incarner une fonction qui va lui coller comme une deuxième peau, c'est celle de ministre des Affaires étrangères. De 1936 à 66, la plupart du temps, notre ministre des Affaires étrangères, c'est Paul-Henri Spaak.
3: Ouais, qu'il cumule parfois avec la fonction de Premier ministre.
5: À son grand désespoir, d'ailleurs. En 1947, etc., il y aura un moment où il aura les deux fonctions, il confiera qu'il y en a une de trop, et pour lui, c'était Premier ministre. Ouais. C'est-à-dire, ça ne l'amusait pas beaucoup. Les Affaires étrangères l'intéressaient beaucoup plus. On peut l'expliquer par plusieurs raisons, ce n'est pas vraiment un homme de parti. Enfin, il le sera de moins en moins. La discipline de parti le fatigue, ça ne l'intéresse pas. Jusqu'à la rupture tardive avec le Parti Socialiste Belge. Ouais. Mais c'est un homme qui a su jouer le jeu à temps, mais c'est un homme de cause, de décision, de recul en un sens. Ouais. Mais
3: c'est pas un dogmatique.
5: Pas du tout. C'est pas un idéologue, on lui reprochera d'ailleurs. Ouais. C'est pas un dogmatique, c'est un pragmatique mené par certains principes. C'est un homme qui est horrifié par la guerre, qui est horrifié par... j'allais dire de l'inégalité sociale. C'est un homme très sensible à ça. Hein. Ça reste un homme qui a une fibre de justice sociale très forte. Mais il vient d'une époque où cette justice sociale était autant au Parti Socialiste que chez les libéraux de gauche, et certains socio-chrétiens d'ailleurs. Donc l'idée de dialoguer là-dessus n'était pas excluante pour lui. Il ne croyait pas en Dieu. Bon.
3: Alors, est-ce que c'est le pragmatisme qui va le faire agir donc lorsqu'il retrouve son portefeuille des affaires étrangères dans le gouvernement d'Union nationale d'Hubert-Pierre Lot, donc formé le 3 septembre 1939 à l'appel de Léopold III, du fait de l'entrée en guerre de la France et du Royaume-Uni contre l'Allemagne, Paul-Henri Spaak qui va être amené à rompre donc avec Léopold III, c'est par pragmatisme là.
5: Alors, Spaak avait été très proche de Léopold III. Cette photo où ils jouent au golf tous les deux, autre sport. Il est un des auteurs de la politique de neutralité de 36, qui est fondamentale dans son parcours. On lui rappellera toute sa vie, ça. Octobre 36, discours de Léopold III, la Belgique redevient, entre guillemets, neutre. On parle de politique d'indépendance à l'époque. La France va très mal le prendre. Elle le verra comme un abandon. La Belgique va masser des troupes sur la frontière française pour faire bonne mesure avec l'Allemagne. Il n'y avait pas l'idée que la France nous envahirait, mais on voyait une espèce d'égalité. Spaak, avec le vicomte d'Avignon, enfin le père de celui qui vient de décéder, qui était ambassadeur, Fernand van Langenhove, Léopold III, était pour cette politique. Hein, et Spaak en a été vraiment un grand défenseur, qui pour lui participait d'un pacifisme aussi. Très important. En 1939, revenu. Aux affaires étrangères, drôle de guerre, 1940, et ce sont en effet les moments tragiques, dignes de... Certains l'ont comparé à Hamlet de Shakespeare, hein, ces entrevues du château de Wynendael du printemps 1940 avec Léopold III, où vous avez les ministres Spaak, Pierre Lot notamment, et d'autres qui veulent convaincre le roi de les suivre vers l'exil, vers la France, parce qu'il y a l'idée que la France ne va pas être tout à fait envahi. Ce n'est pas encore certain dans les esprits. Et Léopold III veut rester écrasé par l'exemple de son père Albert Ier. Ça a été bien étudié. et souhaitant rester parmi ces hommes, parmi la population, sachant qu'il y aurait une occupation et qu'il devait rester parmi eux pour ne pas défaillir et respecter à ses yeux son serment de maintenir l'intégrité du territoire.
7: Donc ça, c'est une question constitutionnelle aussi qui se pose.
5: Voilà, c'est l'ouverture de la question royale. Ça commence à Wynendael.
7: Ouais, on va y revenir bien sûr à cette question royale. Donc, Paul-Henri Spaak et Hubert Perlot laissent le roi à Wynendael. Il prend connaissance des conditions allemandes de reddition. On peut peut-être en rappeler quelques-unes, Vincent, les conditions de reddition.
5: C'est une capitulation. C'est une capitulation. C'est-à-dire que nous sommes le 28 mai 1940, après les 18 jours, après les quelques jours de bataille sur la Lys. Autour des 23, 24 juin, etc. Mais bon, l'armée belge qui a été lâchée tout de même par la France, d'une part, les Anglais qui rembarquent à Dunkerque, et ma foi, l'armée belge est, si j'ose dire, laissée à elle-même dans cette circonstance. Et la capitulation demeure la seule décision aux yeux du roi et de certains membres de son entourage. Spaak, Pirlo partent vers le sud, Limoges, Poitiers. Mais on entre là dans 3 mois d'errance.
7: Oui, parce que c'est pas de Bruxelles à Londres, c'est vraiment un périple extrêmement.
5: Ah, oui. C'est un périple assez tragique, quand même. C'est assez. Vous avez les parlementaires qui se réunissent à Limoges pendant le printemps, fin du printemps 40, qui décident que la capitulation est une mauvaise décision. Donc ils suivent Spaak en un sens. C'était une ambiance d'opérette. Tragicomique et assez lunaire.
7: Passant par une Espagne franquiste aussi.
5: Absolument. Donc ça, à un moment donné, plusieurs ministres sont déjà à Londres. Camille Gutt, qui sera le premier patron du FMI, Albert de Vleeschhouwer, qui s'occupait des colonies avec une coiffure improbable, sont à Londres. Bon, Spaak, Pirlo, eux voient très bien que la France est pleinement envahie. Et l'idée, c'est quoi ? On passe par l'Espagne avec un passeport portugais et on rejoint Londres. Mais ils vont être emprisonnés pendant tout un temps. C'est l'épisode de Miranda, près de Barcelone. La guerre d'Espagne est entre guillemets à peine terminée, mais on est encore dans un climat dantesque, dans l'Espagne où Franco vient de prendre les pleins pouvoirs. Et ça va durer des semaines et des semaines, sous une chaleur pas possible d'ailleurs. On a des photos de Spaak et Pirlo au pied d'une statue, mais ils ont fait le voyage dans un double fond de coffre.
7: Ouais. Enfin
5: bon, ça a été aussi pour eux quelque chose qu'ils ont traîné toute leur vie, parce qu'il y a quelque chose d'assez rocambolesque, de fuite.
7: D'impréparé ou...
5: Oui, c'était la pagaille la plus absolue. C'était la pagaille la plus absolue. Et donc là, il rejoint Londres, mais nous sommes en octobre 40. Donc c'est très tard. Et c'est sans doute il qualifiera ça comme la pire période de sa vie.
7: Ouais. Mais c'est à Londres que Paul-Henri Spaak va véritablement préparer le terreau qui va en faire une figure internationale.
5: Oui, parce que à partir de l'automne 1940, peu à peu, un gouvernement belge en exil à Londres se met en place. Alors il y avait eu un homme politique qui avait mis les pieds à Londres, c'était Marcel-Henri Jaspard, qui était ministre des Réfugiés, qui était un vieil ami concurrent de Spaak, qui était libéral, et qui avait fait un appel aux Belges libres, le 23 juin 40 déjà, mais il avait fait sans demander l'accord de ses collègues ministres, et fait unique en histoire de Belgique, il a été révoqué par ses collègues. Mais il est resté à Londres, mais on l'a mis dans un placard de manière d'ailleurs assez brutale, on va dire. Le Spaak pouvait vous mettre dans un placard, quand même.
7: Alors, vous évoquiez tout à l'heure les tensions qui a pu naître entre la Belgique et la France. C'est quand même sous son impulsion que la Belgique va reconnaître officiellement le rôle du général de Gaulle.
5: Absolument. Donc, vous avez ce gouvernement belge à Londres, mais vous avez les gouvernements tchèques, tchécoslovaques, polonais, vous avez la France libre de De Gaulle, mais qui va mettre des mois et des mois à rallier, parce qu'au début, ils sont quand même trois tondus et deux pelés. De Gaulle est seul avec une secrétaire pendant tout un temps. Bon. Et en 1941, et en 42, il y a un deuxième moment, les Belges sont les premiers, c'est vrai, à reconnaître la France libre comme autorité légale, si l'on peut dire, de la France. Mais ce qui veut dire aussi que pour eux, Vichy, c'est fini, si j'ose dire.
7: Vichy, le gouvernement collaborationniste avec l'Allemagne nazie. Donc l'après-guerre va consacrer la stature internationale de Paul-Henri Spaak. Alors de quelle manière, c'est ce qu'on va voir avec Vincent Genin.
8: Je crois que nous vivons aujourd'hui une époque assez exceptionnelle dans l'histoire des hommes d'Occident. Hélas, dans cette Europe, les pays qui l'habitent se sont beaucoup battus. Tour à tour, les Français, les Anglais, les Allemands, les Espagnols, les Italiens ont cherché d'assurer leur suprématie. Toutes ces guerres n'étaient, cependant, je n'hésite pas à le dire, en voyant les choses avec le recul de l'histoire, toutes ces guerres sanglantes et cruelles n'étaient cependant que des guerres civiles entre Européens, car tous appartenaient à la même civilisation et au même courant de pensée.
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7: Paul-Henri Spaak, au Palais des Beaux-Arts à Bruxelles en avril 1957, 11 ans plus tôt, le 16 janvier 1946, il est élu président de l'Assemblée, de la première Assemblée Générale des Nations Unies. Alors, on parle de cette stature internationale, mais c'est pas une évidence, et cette nomination n'est pas une évidence, Vincent Genin.
5: Non, ce n'est pas une évidence. À Londres, disons qu'il a, ça a été une occasion aussi de fréquenter un tas de gens pendant ces 2-3 années où le temps passe beaucoup plus intensément qu'en dans d'autres parties de l'existence. Paul-Henri Spaak, c'est aussi l'époque où le Benelux se met en place. On est vraiment à l'orée de la fin du conflit, donc cette espèce d'union, on va dire, douanière, et possiblement un jour, peut-être, monétaire entre la Belgique, le Grand-Duché de Luxembourg et les Pays-Bas. Sachant que depuis 1921, il y avait déjà une union belgo-luxembourgeoise, on l'oublie parfois. Il se fait un carnet d'adresses, mais dès que la guerre se termine, en 1944, les chambres rouvrent à l'automne, et il prononce un discours qu'on appelle le discours des trois étapes ou des trois stages. L'idée d'une politique étrangère qui soit d'abord internationale, ensuite européenne et ensuite interrégionale. Et en un sens là, il pose aussi les jalons, si l'on peut dire, de sa conception de la politique étrangère, qui va aussi lui donner un écho. Alors, le fait qu'il intègre les institutions internationales assez rapidement, Nations Unies, il faut savoir que la Belgique, en 1944-45, a été très, très aux premières lignes, si j'ose dire, de la rédaction de la Charte des Nations Unies de 1945. Des hommes comme Spaak, Henri Rollin, Fernand de Housse, des juristes, donc, proches de Spaak, ont été vraiment parmi les rédacteurs de première ligne. Mmh. Pourquoi ? D'abord, les petits pays, on s'en méfie pas trop, on se dit pas qu'ils vont prendre le pouvoir. L'expertise internationale des Belges était déjà reconnue depuis la SDN, la Société des Nations, et au fond, Spaak va occuper une place tout de même qu'un homme comme le libéral Paul Immense, en 1920, occupait à la Société des Nations. Il avait dirigé la première assemblée de la Société des Nations. Ouais. Spaak reprend un peu ça, tandis que Gut, lui, va diriger le FMI au même moment. Donc, à la fois, ça va vite, cette internationalisation de sa fonction, mais il était aux affaires étrangères avant la guerre. Donc déjà, son lien avec le corps diplomatique, toute cette extériorisation de la politique ne lui était pas étrangère et pas pour lui déplaire. Et par ailleurs, c'était un esprit de synthèse assez remarquable que Spaak, ce qui est toujours bien pour avoir, pour diriger une assemblée, parfois houleuse d'ailleurs, époque où la Belgique est au Conseil de sécurité de l'ONU. Mmh.
7: C'est la première petite puissance qui siège au Conseil des Nations Unies. Au fond, ce sont des hommes comme Paul-Henri Spaak qui donnent une lumière internationale sur ce pays. Et puis, en revenant en Belgique, ils profitent, enfin en tout cas, ils bénéficient aussi de cette aura internationale. Parce qu'après ce fameux discours de 1948, donc aux Nations Unies en septembre, donc le discours de la peur que vous évoquiez tout à l'heure, ça va faire beaucoup pour sa position ici, à l'intérieur.
5: Ça va faire beaucoup. Ça va faire énormément, et c'est comme le jeu de ping-pong de notoriété entre l'intérieur et l'extérieur. C'est-à-dire que les Belges ont... C'est un des hommes qui a été les plus critiqués dans la vie politique belge, quand même.
7: Y compris par son propre camp.
5: Avant tout. D'ailleurs, quand on lui demandait « Vous êtes encore au Parti Socialiste ?», il disait « Je crois que je suis en ordre de cotisation. » Voilà, ce qu'il voulait tout dire. Mais ça, c'était plus tard. Mais les Belges, tout de même, aimeront l'idée qu'ils aient une voix à l'étranger, ce qui n'est pas si courant, on va dire. Et ça, tout de même, c'est assez appréciable. Une voix qui va, dès 48-49, aussi se rester à gauche, mais se formaliser dans son anticommunisme, hein, après le discours de la peur, où, au fond, très clairement, il le dit dans le discours, hein, et ça va être fondateur, demain, il dit, je sais que la presse internationale parlera de moi et dira que je suis vendu aux États-Unis, que je suis vendu à M. Bevin, etc., etc. Il aura cette réputation de vassal des États-Unis. Mm-hmm. Quand il dirigera l'OTAN, hein, qui sera secrétaire général, la presse l'appelait Monsieur de l'OTAN, en un mot. Il a eu droit à tous les sobriquets du monde et toutes les caricatures du monde. Donc il y a à la fois cet homme qui est une voix, mais cet homme qui suscite une ambiguïté, il y a de la jalousie aussi, mm-hmm. hein, il ne faut quand même pas se leurrer. Et puis c'est l'époque de la question royale, voilà. Où il va batailler contre le retour de Léopold III en Belgique.
7: Alors, crise politique, sociale, majeure, hein, qui va profondément diviser la Belgique entre 45 et 51. Oui. Pour rappel, le conflit porte sur le retour au pays sur le trône de Léopold III après la Seconde Guerre mondiale. L'attitude du roi durant le conflit est contestée par une partie de la population et de la classe politique. Paul-Henri Spaak va déclarer à la Chambre « La révolution ne me fait pas peur », c'est ce que vous disiez. Qu'est-ce qu'il veut dire? Il attend que les choses s'enliment. Oui. Qu'est-ce qui se passe?
5: C'est son côté romantique, peut-être. C'est-à-dire qu'il le disait lui-même, il y a des moments, c'est ce que les emballements successifs dont je parlais, il était opposé, hein, au retour du roi qui, pour lui, n'était plus une figure fédératrice pour la Belgique. Ça va durer jusque 50, hein, jusque mars 50, avec la consultation populaire sur le retour du roi ou non. Les Belges répondront oui, avec des Flamands largement pour le oui et des Wallons largement pour le non. Ouais. Mais il revient, puisqu'il a une note globale positive, si j'ose dire. Et en juillet, il devra renoncer et abdiquer en faveur de Baudouin. Mmh. Mais Spaak sera... c'est un moment où il y a son aura internationale et puis un poids intérieur qui va vraiment s'affirmer. Et quand il parle « La révolution ne me fait pas peur », hein, Danton, il ressort Thiers, il ressort la révolution belge, etc., c'est son côté, mais à la fois il croyait, et ses amis lui disaient, quand il dit ça, il croit à ce qu'il dit, vraiment. C'est-à-dire, et en un sens, il est capable, parce qu'il croit à ce qu'il dit, il peut rallier des gens à sa cause, leur toucher au cœur, à leur culture aussi, à leur imaginaire, même si après, quand il s'agit de faire la paix, il peut être très froid et assez catégorique, mais il sait qu'il y a des moments pour sortir... les violons et l'orchestre, quoi. Mmh, et c'est peut-être de la politique aussi.
7: Et c'est accepter aussi et avoir la carapace pour affronter les ennemis. Les milieux monarchistes, les conservateurs chrétiens, etc. vont beaucoup lui en vouloir de sa prise de position lors de la question royale.
5: Hein. C'était un des épisodes où il sera considéré comme un traître, hein, tout simplement. La neutralité a été une étape. L'homme des États-Unis, maintenant l'anti-monarchiste, il y a un moment donné où, et ça ne va pas s'arrêter là, sans doute aussi qu'il y avait chez Paul-Henri Spaak un rejet de l'image qu'on a de lui-même, et comme une espèce de goût de la liberté qui est extrêmement farouche.
7: Est-ce qu'on dirait la même chose de Paul-Henri Spaak chez nos confrères du service public, par exemple, flamand, que ce qu'on est en train de dire là maintenant avec vous, Vincent Genin?
5: Je ne sais pas. Peut-être. Disons que, à un certain moment, bon, il a été assez critique par rapport à la fédéralisation de la Belgique et à la manière dont elle se faisait, si j'ose dire, en amont, par rapport à nos amis du nord du pays. Mais il faudrait voir, peut-être que nos amis néerlandophones seraient peut-être plus indulgents à certains égards, à l'égard de Spaak, qui sait.
7: On va terminer encore sur cette stature, hein, de père fondateur de l'Europe, de Paul-Henri Spaak. Nous sommes en compagnie de Vincent Genin.
9: Oh yeah, oh yeah, oh yeah, cha cha cha es Spaak, cha cha cha cha cha es Spaak.
10: Eh bien oui, le Congo a fait un cha-cha pour Monsieur Spaak, le cha-cha Spaak signé Franco. Franco, un des plus célèbres chefs d'orchestre congolais. Et ce cha-cha Spaak a été lancé hier soir à l'occasion de la réception officielle offerte par la presse congolaise. Et j'ai demandé au ministre, Monsieur Spaak, ce qu'il en pensait.
11: Je suis l'homme qui a la plus mauvaise oreille de Belgique. Je chante faux.
12: Vous dansez le cha-cha?
11: Non, je ne danse pas. Je n'ai jamais dansé de ma vie. Je vais vous faire une confidence, c'est le seul complexe que j'ai. Je peux pas me lever dans un salon et prendre une femme dans mes bras devant tout le monde.
12: Maintenant que vous connaissez le cha-cha-cha spag, vous ne dansez pas.
11: Ah, peut-être, alors pourrais-je me spécialiser dans le cha-cha-cha.
9: Cha-cha-cha spag, cha-cha-cha.
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7: La visite de Paul-Henri Spaak à Léopoldville, aujourd'hui Kinshasa, en tant que ministre des Affaires étrangères en mars 1964. C'était le micro tendu par le journaliste RTB de Frédéric François. Et on voit là, il y a quand même un sens de la mise en scène, du bon mot. Est-ce qu'il y a une espèce de filiation plus tard vers De Haan, ce genre de personnage
5: qui
7: sait se mettre en scène quand même.
5: Bien sûr. Il n'est pas contre le fait d'apparaître comme un personnage. Il y a quelque chose presque dans... C'est un homme très caricaturé, vous savez, de BD aussi. Hein, un homme un peu rond, avec des grosses lunettes noires, comme ça. Et puis, il faut dire qu'à cette époque-là, au moment de l'indépendance du Congo, Spaak est, il faut peut-être le dire, le personnage des crises, hein, très important. C'est l'homme de l'Europe, quand même. C'est-à-dire que les traités de Rome... de 1957, sans Paul-Henri Spaak, il y a peu de chances qu'ils aient vu le jour. Il faut dire aux auditrices, aux auditeurs, qu'il n'y aurait pas, certains seraient peut-être satisfaits, mais d'Union européenne sans Spaak, sans doute. Mm-hmm. C'est très délicat de le dire, mais il a été, dans les années 50, une cheville ouvrière européenne persévérante, permanente, là où la France faisait des ennuis, où les Hollandais négociaient énormément. Les relances européennes, c'est quand même aussi... c'est quand même aussi son œuvre, les traités de Rome sur l'Euratom et la communauté économique. Et donc je suis parfois un peu étonné que, oui, on voit du Spaak parfois dans nos rues, mais vous avez une statue à la gare du Midi qui est quand même assez minuscule, hein, c'est assez interpellant sur le plan de la mémoire. Et c'est l'homme décrit, c'est-à-dire que de 57 à 61, il est secrétaire général de l'OTAN, on va lui rappeler à son antimilitarisme d'alors,
7: ouais.
5: Et en 61, ben c'est vraiment l'époque de toutes les crises. Vous avez eu la crise congolaise de 60 qui n'était pas finie. Il y avait encore une sécession au Katanga et un État congolais extrêmement instable. La crise communautaire en Belgique qui commençait vraiment à montrer les dents. C'est une époque aussi, en 1960, où vous avez eu la grande grève de l'hiver 60-61, hein, où vous avez un mélange de crise économique et de crise communautaire, et en un sens, il va vraiment être celui qu'on va, au fil de l'année 60, rappeler pour faire un cabinet avec le PSC Théo Lefèvre, PSC-CVP, de 61 à 66. Et ça va être vraiment, pour lui, des années de persévérance, toujours sur l'Europe, où il va être en permanence opposé à De Gaulle, finalement. Au début, De Gaulle n'était pas anti-européen, il faut quand même le dire. C'est vers 61 que ça va se tendre. Mais les relances permanentes européennes jusqu'à la crise de la chaise vide, qui sera un moment de crise européenne importante en 65, va être aussi pour lui des années profondément épuisantes et une espèce de dernier baroud d'honneur, si j'ose dire, mais extrêmement efficace et intense, où il va sans doute laisser une bonne partie de sa santé.
7: Il va quitter le Parti Socialiste, vous le disiez, pour rejoindre le FDF, donc le Front Démocratique des Francophones, qui est fondé en mai 64. C'est un mouvement donc, qui naît de la protestation de militants bruxellois contre la politique linguistique du gouvernement, la fixation de la frontière linguistique, opposée au bilinguisme administratif de Bruxelles, alors, qui milite, on l'a compris, pour la défense des intérêts francophones. Et puis, il va prendre, c'est encore lui aussi, ses talents de tribun, et puis alors, est-ce qu'on a tort de le croire sincère? Enfin, j'espère bien que non, mais il va prendre la parole dans des conditions étonnantes, le 5 novembre 1971, improvisé sous un chapiteau du cirque, de cirque,
5: oui.
7: À Ixelles, place Flaget,
5: oui.
7: Un discours étonnant qui semblait quoi être son testament politique.
5: Oui, une forme de... Alors, ou de coup de gueule, peut-être, pour parler plus familièrement, c'est-à-dire que c'est la fondation du FDF, hein, il n'est plus au Parti Socialiste. Il faut savoir que pas mal de salles l'ont refusé,
7: ouais.
5: Hein, quand même. C'était, donc, même à l'âge d'être un grand-père, c'était un fouteur de pagaille, quoi. Hein, il avait ce potentiel important, mais qui pour lui était de faire bouger les choses. Et là, c'était le sort des francophones de Bruxelles, bien sûr, qui pour lui était, à cette époque, extrêmement en péril. Sa fille était là.
7: Antoine Spaak. En un
5: sens, les bases du FDF ont été posées aussi dans ce contexte-là. Il a parlé aussi au cirque Bouglione, dans des cinémas, cinéma Marny. Ça ne le déplaisait pas. C'était pas... Mais en effet, il rassemblait un monde absolument dingue. C'était un succès énorme. Et qui a aussi... Voilà, c'était sa dernière cause. Puisque 2 ans après, il est mort lors d'un voyage aux Açores. Oui. Tout à fait.
7: Où il est en compagnie de sa fille Antoine Espac, il doit être rapatrié à Bruxelles, à l'hôtel Breckmann. Il meurt d'une rupture d'anévrisme le 31 juillet. Il est inhumé à Braine-l'Alleud. Les zones d'ombre, malgré tout, Vincent Jeunin, qu'est-ce qu'il faut retenir, peut-être, qu'on aimerait plutôt ne pas lui attribuer, mais pourtant.
5: Oh, les zones d'ombre, je ne sais pas. Ça, c'est un jugement de valeur que vous me demandez, Laurent, mais si on peut.
7: Est-ce qu'il y a des critiques qui étaient justifiées
5: Autour de la neutralité, en 1936, il y avait quand même une décision, notamment des décisions d'ordre militaire et politique qui étaient plutôt hasardeuses. En ce qui concerne la préparation à une possible guerre, première chose. Autre élément qui peut être pointé, mais ça on en parlait souvent, c'est pendant la crise congolaise aussi, c'est-à-dire que Spaak était ministre des Affaires étrangères dans les années 61, 62, 63, au sein d'un gouvernement, mais il n'était pas le seul. Les Américains étaient dans ce sens-là, la CIA, la France, ou... un régime comme celui de Joseph Désiré Mobutu s'est installé et qui a arrangé tout le monde, par ailleurs. Donc oui, bien entendu, il y a, en un sens, on peut dire que ce n'était pas une oie blanche en termes de politique. Le pragmatisme, a posteriori, peut mener à un regard plus dur, parfois. Mais il faut rester aussi conscient des enjeux du présent.
7: Ce sera le mot de la fin. Chercheur à l'Université de Liège et aux archives de l'État, Paul-Henri Spaak, un Belge au cœur de l'Europe. On retrouve cette émission, bien sûr, sur RTBF Ovio.
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0: Il est 4 heures.
1: Bonne nuit à tous, Julie Buron pour ces informations. Jusqu'à 525 emplois, c'est ce que l'entreprise américaine de livraison de colis UPS prévoit de supprimer en Belgique. La direction l'a annoncé ce mardi lors d'un conseil d'entreprise. UPS emploie environ 800 personnes dans notre pays. La direction aurait donc l'intention de supprimer plus de la moitié des effectifs. Cela concerne aussi bien des chauffeurs que des trieurs de colis et des travailleurs chargés des formalités douanières. La grande majorité du personnel travaille sur le site de Diegem. En Brabant flamand. Deux jeunes ont perdu la vie ce mardi après s'être noyés dans une carrière désaffectée.

0: à Sprimont, en province de Liège. C'est en fin d'après-midi que les pompiers ont été appelés pour une noyade dans cette ancienne carrière. Ils n'ont rien pu faire pour amener ces jeunes en vie sur la berge. Le travail judiciaire est en cours afin de déterminer les circonstances exactes de l'accident. Les pompiers souhaitent vivement rappeler, en cette période de canicule, le danger que représente la baignade dans des zones non autorisées et non surveillées. Lundi, le trafic maritime dans le détroit d'Ormuz a atteint un niveau record depuis le début de la guerre au Moyen-Orient. C'est ce que révèlent les données de plateformes de suivi maritime. 51 navires différents ont franchi le détroit sur la journée de lundi. On est encore loin des 120 navires par jour en temps de paix. Le capitaine du Portugal, Cristiano Ronaldo, est devenu le premier joueur de l'histoire à marquer lors de 6 Coupes du Monde. Il a ouvert le score dès la 6e minute contre l'Ouzbékistan au Mondial 2026. Puis il a encore marqué un autre but. Voilà qui porte son total à 10 buts en Coupe du Monde. Précisons que le Portugal l'a emporté sur l'Ouzbékistan 5-0. Jérémy Doku, lui, reprendra l'entraînement ce mercredi avec les Diables. Il devrait être prêt pour le match contre la Nouvelle-Zélande, prévu samedi à 5h du matin, heure belge. Enfin, Vitor Bruno est le nouvel entraîneur du Sporting d'Anderlecht. Le Portugais prend la succession de Jérémy Travel, qui reste dans le staff comme assistant. C'est tout pour ces informations. Merci de nous écouter.
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3: Très belle fin de matinée sur RTBF, la première, ça vaut vraiment le détour, revient aujourd'hui à Durbuy, en province de Luxembourg. On est ensemble jusque 12h30 et vous allez voir que Durbuy, c'est toute une histoire, c'est tout un patrimoine qui est à découvrir. Et nous ne sommes pas seuls, hein. Vous vous en doutez, nous sommes ici au DAM, le musée d'art et d'histoire de Durbuy. Et depuis hier, il est là, il n'a pas bougé, c'est le public de Durbuy. Merci d'être là les amis. Ils sont là et ils sont chauds, hein. Des locaux, des curieux, peut-être même des gens qui viennent juste pour voir Raoul Reyers en vrai, ce que je peux comprendre, hein. Car oui, il est là, celui qui s'est installé il y a bien longtemps de l'autre côté de la frontière linguistique, tout près de Vilvoorde. Il entend parler néerlandais toute la journée, du coup ici à Durbuy, il n'est pas dépaysé. Bonjour Raoul.
4: Je suis désolé, mais je parle pas un mot de néerlandais. J'habite à 200 mètres.
3: Je comptais sur vous, moi. Vous êtes un résistant. Alors, c'est vrai que vous êtes un peu comme à la maison, ceci dit ici. Et ce matin, comme tous les matins, nous allons jouer. Deux candidats sont répartis en deux équipes. Alors à la tête de la première équipe, nous avons un capitaine tout droit sorti du labyrinthe de Barvaux. Il y a officié comme personnage pendant 2 ans. En fait non, ça fait 1 an, mais il s'est perdu. Il n'est réapparu que l'année suivante. C'est Réal Cédé. Bonjour Réal.
5: Bonjour Vincent, bonjour tout le monde.
3: Donc vous me confirmez que vous avez été l'un des personnages du labyrinthe, c'est vrai?
5: Oui,
3: ça
5: oui, pendant 2 années. Alors figurez-vous qu'aujourd'hui, c'est énorme. Vous m'avez trouvé un petit frère que je ne connaissais pas.
3: Oui.
5: Je vous présente Clément, il a 23 ans et lui aussi a travaillé au labyrinthe de Barvaux, si, en tant que comédien. Vous avez fait quel personnage, Clément?
6: J'ai fait le Petit Prince en 2019.
3: Oh.
6: Et l'année passée,
4: on le reconnaît.
3: Et l'année passée,
6: j'ai fait le rôle du roi et le rôle du chevalier.
5: Elle a super classe. Ah, moi, je peux vous dire, j'avais des seconds rôles, hein, un peu crédible.
4: Tu as fait Milou.
5: J'étais Sherkan, pire que ça. J'étais Sherkan.
3: Vous faisiez peur aux enfants.
5: Oui,
3: en vrai,
5: c'est ça. Mais en dehors de ses fonctions de comédien au labyrinthe, parce que ça, c'est uniquement en été, Clément a fait les cours Florent en théâtre et il fait maintenant scénographie à Saint-Luc. Il lui reste 1 an pour être un scénographe professionnel. Et puis, quand je vous dis que c'est vraiment un petit frère, il est fan comme moi de jeux et de jeux télé.
3: Alors,
5: donc, c'est un rêve pour lui de vous rencontrer.
3: Ah, vous vous êtes trouvé alors.
5: Oui,
3: bienvenue,
5: absolument.
3: Clément.
5: Oui.
3: Bienvenue, Clément.
5: Merci.
3: Vous êtes tombé effectivement avec le bon capitaine. Alors, il va bien vous comprendre. Et puis, face à vous, une autre équipe qui a à sa tête un capitaine qui n'est pas n'importe qui. Non, il a déjà passé toute une soirée assis à côté d'Andy Warhol, figurez-vous. Et leurs discussions se sont bornées à... Est-ce que vous pourriez me passer le sel, s'il vous plaît? L'incroyable Juan d'Outremont est là. Bonjour, oui, Juan.
7: Dites, Vincent, vos oui. compétences dans la langue de Vondel, du tonnerre.
3: Oh. Écoutez.
7: Ah ouais, ça, on dirait que vous avez fait ça toute votre vie.
3: Écoutez, j'ai une tante qui habite Durbuy. Alors,
7: dites, je joue aujourd'hui avec Stéphanie et c'est une chance. Parce que Stéphanie enseigne le service en salle.
3: Le service en salle.
7: Oh, le service en salle, dans une école d'hôtellerie.
3: Oui, j'imagine.
7: Alors, elle a une analogie avec Madame Ceausescu.
5: Pardon?
3: Qu'est-ce que c'est?
5: Vous faites peur, Stéphanie.
7: Elle collectionne les chaussures. Oui. Des milliers de chaussures. Je ne connais pas le nom de la collection de la chaussure, mais enfin voilà. Elle rêve d'être invisible et alors je voudrais quand même la prévenir. Stéphanie. Pour des raisons de sécurité, le capitaine de l'équipe adverse a fait le trajet de Bruxelles enfermé dans le coffre de toit. Ce qui fait qu'une fois remise en liberté, il peut s'avérer extrêmement bruyant que cela ne vous déconcentre pas.
3: Vous voilà prévenu. En tout cas, bienvenue Stéphanie.
8: Merci Vincent.
3: Bienvenue. Alors, si vous remportez notre partie ce matin, vous vous envolerez. Enfin non, vous vous envolerez pour la commune d'à côté. 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
5: Avec modération.
3: Oui, bien sûr. Voilà, vous savez déjà à présent pourquoi vous jouez. Nous, on va surtout jouer.
7: C'est marrant, Stéphanie, j'ai l'impression qu'elle n'a pas envie de gagner le premier prix.
3: C'est vrai,
7: vous avez parlé de bière.
3: De bière, elle était contente. En tout cas, je suis sûr que ce soit Stéphanie ou Clément, vous allez donner le meilleur. Et peut-être déjà dans la première manche. Alors on l'a dit, on joue, et ce qu'on veut surtout c'est découvrir évidemment Durbuy à travers vos yeux, votre témoignage, vous qui vivez, qui connaissez la commune. Par exemple Stéphanie, qu'est-ce qu'on fait mieux à Durbuy qu'ailleurs, vous trouvez?
8: Alors pour moi c'est la fête au marché de Noël en fin d'année.
3: Oui, c'est vrai?
8: Ah oui, oui.
3: C'est un truc à vivre quoi.
8: Oui. Et au moins une fois.
3: Donnez-nous un petit peu, mettez-nous l'eau à la bouche, qu'est-ce qui s'y passe?
8: L'ambiance, oui. Tout simplement, la patate foie gras, le stand de la patate foie gras.
4: Ah, c'est pas mal ça. Ah,
3: comment
4: c'est
3: pas ça, hein.
4: Ouais,
7: ça change du vin chaud, la patate foie gras.
8: Alors c'est un incontournable et c'est un peu aussi le piège à con. On sait quand on arrive, on sait jamais quand on repart. J'ai de jeter dehors. Je pense que Clément est d'accord avec moi.
7: Et dites au niveau proportion, combien de patates pour combien de
8: alors, plus, pour le moment, c'est plus de patates que de foie gras. Au fur et à mesure des années, on a un peu vu la différence, mais bon, on y va pour l'ambiance. Et
3: bien sûr. Voilà, le marché de Noël de Durbuy. Alors Clément, ouais. Même question, qu'est-ce qu'on fait mieux à Durbuy qu'ailleurs, selon vous?
6: Ben sincèrement, j'avais aussi préparé comme réponse l'ambiance et la fête. Mm-hmm. Bah, à la fois en hiver et en été, du coup, surtout qu'actuellement, on est au Mondial, donc
3: oui,
6: ça va faire beaucoup la fête.
7: Ouais, l'équipe de Durbuy est,
6: voilà,
7: est en finale.
4: Ça n'est pas non plus, moi.
6: J'ai pas été retenu pour l'équipe nationale de Durbuy, mais voilà. Mais sinon, il y a le Greenfield qui est juste au-dessus, un camping où les matchs seront diffusés. Et il y a évidemment tout plein de bars, tout plein d'occasions de faire la fête en été, cet été à Durbuy.
3: Mais tous au Greenfield, alors oui, évidemment.
7: Et alors, l'avantage, si on gagne, c'est qu'il n'y a pas beaucoup d'abribus à démolir.
3: Oui. Alors la première manche, c'est le fameux vrai ou faux. Et on va commencer avec votre équipe, Stéphanie et Juan. Et cette première question, dans beaucoup de guides touristiques, on qualifie Durbuy de plus petite ville du monde. Oui, mais est-ce que c'est vraiment vrai ou est-ce que c'est faux?
8: Non.
7: Non.
3: Vous me dites c'est faux, Stéphanie, c'est bien noté, on corrigera tout à l'heure, évidemment. Et moi, on va passer de la plus petite ville du monde au plus petit chien du monde. Il mesure environ 9 cm de haut sur 12 cm de long, figurez-vous. Et il s'agit, évidemment, d'un chihuahua. Est-ce que c'est vrai ou est-ce que c'est faux?
8: Mais ça, je crois que c'est vrai.
3: Allez, c'est bien. On va voir en tout cas si vous avez eu du flair en passant à la correction de votre questionnaire. Alors, Durbuy tire son nom, son titre de plus petite ville du monde parce qu'elle a été qualifiée de petite ville au XIVe siècle par Jean de Bohème. Elle était déjà pas bien grande à l'époque et même si aujourd'hui la commune de Durbuy compte presque 12 000 habitants, la vieille ville se cantonne environ à 400 habitants. C'est pas beaucoup, mais... c'est plus qu'à Hum en Croatie, qui n'en compte que 17. Oh. Et c'est donc à Hum en Croatie que se trouve la plus petite ville.
7: Je ne revenais pas sur le nom.
3: C'est une bonne réponse. En tout cas, bien joué, Stéphanie. Alors, si vous allez à Orlando, cette fois, en Floride, faites gaffe où vous marchez. Un moment d'inattention et sprouch, vous pourriez écraser Pearl, actuellement considéré comme le plus petit chien du monde. Pearl, oui. Il mesure donc environ 9 cm de haut sur 12 cm de long. Mais et c'est évidemment un chihuahua. Oh, wow. Très bonne réponse. Félicitations, Stéphanie.
7: Exceptionnel.
3: Ah, bah oui. qui est bien, c'est que Stéphanie n'a pas...
7: Vous me dites quand je peux utiliser mon porte-voix pour l'encourager.
3: D'accord. On vous préviendra. On vous enverra un mail. Alors, je vais me retourner vers l'autre équipe, hein, celle de Clément et de Réal.
6: La pression.
3: Avec cette première question. Ce n'est pas une légende, il y a plus de néerlandophones que de francophones qui habitent Durbuy. Est-ce que c'est vrai ou est-ce que c'est faux?
6: Je dirais qu'il y a plus de francophones.
5: Et d'accord, donc on dirait faux.
3: Vous,
5: on dirait
3: faux. Il y a plus de résidents francophones. C'est votre avis. Alors, deuxième question qui n'a rien à voir avec Durbuy, hein, vous l'aurez remarqué, il y a des questions qui n'ont rien à voir. C'est Coca-Cola qui a rendu le Père Noël rouge.
6: Avant,
3: il était vert. Est-ce que c'est vrai ou faux?
6: C'est vrai,
5: alors,
6: il me semble.
5: Mais on en est certains. Alors, tous les deux.
3: Vous n'hésitez pas une seconde.
5: Pas une seconde. Et alors, si on se viande, on passera pour des tanches. Mais on va la faire.
6: On sera deux,
5: Quoi. Oui, tout à fait.
3: Alors, allez-vous aussi changer de couleur à la correction de ce questionnaire? On va le savoir, hein, en revenant d'abord à cette première question. Donc, il est de notoriété publique qu'énormément de néerlandophones s'installent à Durbuy, viennent y passer leurs vacances ou y investissent, hein, comme Mark Cook, évidemment, hein, qui en a fait son Eldorado. Pendant l'été, la population triple carrément, et certainement 80% de la clientèle saisonnière est néerlandophone, mais au niveau des résidents, ils ne sont que 3%. Les résidents secondaires grimpent par contre à 20%, c'est beaucoup, mais bah, c'est pas la majorité. Il n'y a pas plus de néerlandophones que de francophones résidents ici à Durbuy. C'est une excellente réponse.
6: Ouais. Bravo.
3: Votre raisonnement est-il bon? Effectivement.
6: Bien joué.
3: Alors, ma deuxième question concernait Coca-Cola. Je vous disais que c'était Coca-Cola qui avait rendu le Père Noël rouge et qu'avant il était vert.
5: Ne nous vexez pas.
3: Je vais tenter de ne pas vous vexer. L'ancienne Coca-Cola, elle a largement contribué à créer l'image moderne du Père Noël. Cet homme débonnaire et rondelet avec sa belle barbe blanche. Avant ça, le Père Noël était représenté de nombreuses manières différentes, parfois même sous les traits d'un lutin effrayant. Hein. Parfois, il foutait la trouille, hein, le Père Noël. Mais il portait déjà du rouge. Ouais. Il était vert au départ, on l'a ensuite vu porter du rouge, mais Coca-Cola n'a rien inventé, les amis. C'est pas Coca-Cola qui a rendu le Père Noël rouge.
4: Tu disais, je suis content.
7: Tu peux rappeler le qualificatif dont vous...
5: Nous passons pour des tanches.
6: Oui, c'est pas grave.
3: C'est une légende urbaine, en fait. On a souvent entendu mais en fait, non. Mais oui.
5: Alors, vous êtes vexant avec vos légendes urbaines.
7: Allez, on les applaudit quand même.
3: Bien sûr, on vous applaudit. Et en cette fin de première manche, je vais d'ailleurs me retourner vers Raoul et vers son petit carnet.
4: Alors, je dirais 2-1.
3: 2-1, c'est-à-dire que...
4: Mais pour qui?
3: Ben, c'est l'équipe de Stéphanie
4: et
3: de Juan qui remporte la première manche. C'est un début de partie qui promet de vraiment valoir le détour.
4: Rien n'est perdu.
3: Ben, d'autant que dans un instant, c'est notre jeu des dictionnaires qui arrive et qui va aussi valoir le détour, qui va faire bouger les lignes, j'en suis sûr. À tout de suite.
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3: Et jusque 12h30, on continue de jouer sur RTBF la première pour notre dernière semaine. De la saison. Nous sommes à Durbuy. Hein. La manche qui va suivre, c'est celle du jeu des dictionnaires. Un mot pas très connu, pour ne pas dire franchement oublié, et 3 définitions possibles, des définitions données par mes camarades et moi-même. C'est l'occasion d'apprendre des choses, mais surtout souvent l'occasion de rigoler un bon coup. Et pour ce premier mot, je vais me tourner vers l'équipe de Stéphanie et de Juan. Et sachez que je suis parti du côté des noms propres. Cette fois-ci, à votre avis, Stéphanie et Juan, qui est ou qui était Rob Van Oudenhove? Rob Van Oudenhove, Raoul.
4: Rob Van Oudenhove est un chanteur flamand qui a adopté comme pseudo Will Thur, une vedette de la chanson flamande. Souvenez-vous de Ik mis zo yo, Mooi het leven is mooi, El bandido. Et encore le fameux « Mon amour à moi ». Lorsque j'étais adolescent et que je passais des vacances chez un ami bruxellois à Olué, Will avait une fiancée qui habitait dans la même rue que mon ami Jean-Philippe. À l'époque, Will Thura roulait en De Tomaso Pantera et avait une fiancée qui habitait dans la même rue que mon ami. Donc je pouvais passer un temps fou à regarder ce bijou mécanique par la fenêtre. Je vous jure que c'est vrai, je vais avoir 10 ans, un truc comme ça. J'ai toujours en tête son succès de l'époque, Mon amour à moi, un de ses tubes du moment. Allez, je vous en mets un petit peu plus.
3: C'est bien gentil. Oh, écoutez, vous nous faites...
5: C'est nostalgique.
4: Tous les gens qui sont sur la place vont arriver.
3: Mais bien sûr. Vous savez comment raboter du monde. Alors, c'est bien noté. Ceci dit, Réal, vous nous proposez autre chose. Qui est ou qui était Rob Van Oudenhove?
5: Et la réussite à ses mystères. Vincent Delbusset ne le sait que trop, lui qui va d'échec en échec, en tentant de s'accrocher au balcon de la reconnaissance du gratte-ciel de Lego, le corps suspendu dans le vide. Rob Van Oudenhove, présentateur et comédien flamand, a connu la grâce que tant lui ont enviée grâce à sa chanson « J'aime, j'aime Durbuy », adaptation partisane et wallomaniaque du « J'aime la vie » de Sandra Kim. Il a coiffé au poteau ses congénères qui avaient tous essayé de taper dans le local en sortant des singles. Qui se rappelle de « Terminus Fleurus » chanté par Fabienne Van Den Hersch en 1992 ou encore l'entraînant « Belle surprise à Tubize » de François de Brigode avec les Brigodettes, toutes pailletées dans les années 80. L'humble et néanmoins puissant « J'ai bon mon fernellement » d'Arnaud Reusen, Alain Gerlache et son pépère à Pépinster ou le « Couillet, tu me plais » d'Ophélie Fontana. C'est de la Vesdre ? Non. Du sublime lamento passé aux oubliettes, tout ça, mais c'est à nouveau la VRT et Rob Van Oevenhoff qui nous ont tout raflé.
3: Ah, présentateur TV flamand. Ceci dit, Rob Van Oevenhoff, Stéphanie, c'est pas du tout ça, c'est le véritable nom de Robert De Niro. Vous pensiez tout de même pas que ce type était vraiment italien. Il suffisait de l'entendre dire « Un caffè latte, grazie mille » et vous étiez fixé. Eh bien, contre toute attente, De Niro n'est pas américain non plus. Non, c'est un nom de scène. Né à Passendal, en Flandre occidentale, en 1943. Ce n'est qu'à l'âge de 23 ans qu'il émigrera aux États-Unis avec ses parents pour s'installer à Manhattan, pour y embrasser la carrière qu'on lui connaît grâce à son pseudonyme. Alors, on le sait peu, mais Rob Van Oevenhoff avait déjà une carrière d'acteur sur le vieux continent. Sinon, une filmographie confidentielle, bien sûr, mais qui annonçait déjà les succès futurs, avec par exemple Quiz Tax Driver, sorti en 1962. Il était une fois à Zultowar Again, en 63, et bien sûr Casino, tourné à Knock, en 1965, aux côtés de la délicieuse Sharon Van Der Steen. Alors, à votre avis, Stéphanie, qui était ou qui est Rob Van Oevenhoff ?
7: Est-ce que c'est ça? Ça, j'aime bien.
3: Ça vous
7: aime. Ça, j'aime bien. Ça fait avancer quand même nettement le chemin.
3: Oui. Est-ce que c'est le vrai nom de Will Tura ? Est-ce que c'est un présentateur TV flamand qui a chanté « J'aime, j'aime Durbuy » ou est-ce que c'est le vrai nom de Robert De Niro ?
7: Je pense que c'est Will Tura.
8: Oui, c'est ça.
7: C'est ça.
3: Vous pensez au véritable nom de Will Tura, et oui, qui aurait été le voisin de Raoul pendant des années.
8: Oui.
4: Voisin par par petites vacances à Woluwe.
3: Bien sûr. Eh bien, sachez que Rob Van Oevenhoff aura un jour chanté. J'aime, j'aime Durbuy.
7: Mais non !
3: Mais si ! C'est ce présentateur TV flamand. Vous l'avez entendu quand même cette.
8: Oui.
3: Ah oui.
5: Je pensais que c'était super connu, honnêtement. Je me suis dit que vous alliez le trouver tout de suite.
3: On connaît la chanson, mais connaissait-on le nom du présentateur ? Maintenant, vous le connaîtrez, en tout cas. Ouais. Je vais me retourner vers l'équipe, cette fois de Clément et de Réal. On va revenir au nom commun. Hein. Avec ce mot, à votre avis, qu'est-ce qu'un baie jaune ? Un baie jaune.
5: Comment vous écrivez baie jaune ?
3: B-E-J-A-U-N-E. Juan, qu'est-ce que c'est un baie jaune ?
7: Il est inutile de se voiler la face plus longtemps. Il est des réalités qu'il faut pouvoir affronter sans détour. Celle-ci, par exemple, une charcuterie qui ne vendrait que des bobines de fil, des fermetures éclair, des boutons et du tissiomètre, et qui, en plus, serait tenue par deux sœurs jumelles respectivement de 67 et 69 ans, n'a aucune raison de s'appeler une charcuterie, mais aurait tout avantage à se faire appeler une mercerie. Ok, ce n'est pas terrible, mais on est juste mardi, donc on peut considérer que c'est de l'échauffement. Comme son nom l'indique, la baie jaune est une baie rose qu'on a repeinte en jaune pour qu'on ne se rende pas compte qu'il s'agit de cette merde de poivre rose. Le poivre rose étant au même titre que le tiramisu, une des pires arnaques culinaires dont abusent les personnes qui détestent faire la cuisine et qui espèrent donc sauver leur côte de porc crossé Blackwell en y agitant du poivre rose et qui en bonus vous infligent leur tiramisu. Méfiez-vous comme de la mérule des personnes qui vous prétendent faire le meilleur tiramisu de la terre. Le pouvoir de nuisance est sans limite.
3: On sent qu'il en a gros hein, quand même. Ça,
7: le poivre rose, c'est vraiment. Il n'y a que les gens qui détestent faire la cuisine qui pensent que ça va sauver le truc.
3: C'est déjà ce qu'il ne faut pas que je mette à table si je vous invite à la maison. Alors, Raoul, c'est quoi pour vous un baie jaune ?
4: À l'origine, un baie jaune est un jeune oiseau de proie qui n'a pas encore été dressé pour la chasse. Il tire son nom du fait qu'il possède encore une membrane ou la peau jaune à la base du bec, caractéristique des oisillons. Mais c'est aussi un jeune homme inexpérimenté, novice, qui manque de jugement. Enfin, vous voyez ce que je veux dire, hein ?
3: Oui.
4: Bande de coquins. Un gamin qui n'a pas encore vu le loup. Un puceau, un jouvenceau, un innocent, un chaste, un inentamé, ça existe.
3: Un inentamé.
4: Un inentamé.
3: Ah oui. Ouais. Ah.
4: Ou encore un intact.
3: Oui, une manière de voir les choses. Alors, ultime proposition pour vous, Clément et Réal. Le baie jaune, c'est une fleur. Une fleur comestible, comme la capucine ou le souci, principalement utilisée pour décorer les assiettes dans les restaurants qui veulent péter plus haut que leur cul, ceux qui servent du poivre rose, par exemple. Le baie jaune est comestible, ça veut pas dire que ça veut dire qu'on peut le manger sans mourir juste derrière, mais j'ai pas dit que le baie jaune était bon. Hein. Au naturel, son goût rappelle un peu quelque chose entre le radis et le ticket de caisse. Mangez-le en même temps qu'un gros morceau de pain généreusement trempé dans de la sauce béchamel et ça passe, on va dire. Sinon, laissez-le dans votre assiette, c'est aussi bien. À votre avis, le baie jaune, c'est quoi? Est-ce que c'est une baie rose mais repeinte en jaune? Est-ce que c'est un jeune oiseau non dressé ou quelqu'un d'inexpérimenté? Ou est-ce que c'est une fleur?
6: J'hésite entre la 2 et la 3, mais d'accord. J'irai plus sur la 2.
3: Allez, on dit la 2, la définition de Raoul. Vous êtes d'accord, en tout cas, pour partir vers la définition de Raoul. Eh bien, sachez que baie jaune viendrait effectivement d'une contraction de bec jaune, un jeune oiseau non dressé et par extension quelqu'un d'inexpérimenté. Bien joué, Clément.
6: Bravo. Merci.
3: Bien joué, Clément. Alors, s'aimer, vous savez, se regarder ensemble dans la direction de Raoul. Et lui demander l'état
4: c'est
3: de
4: vrai.
3: Score.
4: Eh bien, un ex aequo, 1-1.
3: Ah ben oui, effectivement. Voilà. Clément est revenu au score hein, oui. En cette fin de deuxième manche. Alors évidemment, tout est encore possible. Hein. Tout peut se passer dans cette partie.
7: Dites-moi, j'ai toujours une boîte d'ananas Del Monte qu'on peut rajouter au pack.
3: Ah oui, vous donnez
7: au
3: ça au gagnant.
7: Pour celui qui ne gagne pas.
6: Cadeau de consolation.
3: Je vous rappelle, je vous renvoie vers l'émission d'hier. Tiens, pour savoir pourquoi il est avec une boîte d'ananas sur sa table. Alors, dans la suite de Ça vaut vraiment le détour, on évoquera la vieille ville de Durbuy avec l'une de ses habitantes. Et ils sont pas tant que ça à pouvoir se targuer de vivre dans le Durbuy intramuros. On la rencontre juste après le journal. A tout de suite.
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3: Vous croyez que ça enregistre là, Raoul? Je ne sais pas le bouton qui
4: comment
3: vient, ça veut dire quoi? 1, 2, 1, 2. On s'entend bien.
4: Et toi, oui.
3: Oh, bienvenue dans Ça vaut vraiment le détour, l'émission qui vous met dans la confidence, qui vous fait visiter les coulisses. Bon, les coulisses de Durbuy en l'occurrence, hein, toute cette semaine, puisque ce sera notre dernière destination de la saison. Depuis ce matin, 11h30, deux candidats s'y affrontent, Stéphanie et Clément, fièrement secondés par leur capitaine d'équipe, hein, Réal Ciel et Juan d'Outremont. Et pour que la photo de famille soit complète, je m'en voudrais d'oublier notre huissier de justice Raoul Reyers. Je pense que on peut applaudir tout le monde, évidemment, puisque nous sommes en public ici depuis le DAM, le musée d'art et d'histoire de Durbuy. La partie, elle va reprendre dans un instant, mais avant ça, je vous propose la rencontre avec une autrice durbuysienne de naissance et qui connaît forcément l'histoire de sa ville comme personne. Merci d'accueillir Madame Monique Thirion. Monique, bonjour.
10: Bonjour à tout le monde.
3: Alors, vous êtes ce qu'on pourrait appeler une vraie durbuysienne. Vous êtes née ici?
10: Je ne l'ai pas choisi, mais j'y suis née, oui.
3: Ah, vous n'avez pas choisi, mais si vous aviez pu le choisir, vous y seriez venue.
10: Sans doute, et quand on est bien quelque part, on y reste.
3: Absolument, absolument. Et vous avez la chance de résider, vous, dans la vieille ville, hein, c'est ça?
10: Oui, oui, oui. Enfin, je suis née dans la vieille ville, mais j'habite maintenant sur la colline.
3: Oui, on voit mieux. On voit mieux la vieille ville de là-haut.
10: Ben, on est un peu plus haut, oui. Donc on a un peu plus d'air.
4: Moins d'inondations.
10: ça, c'est certain.
3: Ça, c'est certain. Il y a combien de gens qui vivent encore dans la vieille ville de Durbuy, vous
10: pensez? Alors,
3: environ.
10: Je peux vous dire qu'en 1933, il y en avait 333.
3: Oui.
10: Que lorsque moi j'étais enfant, je pense qu'il y en avait 450 oui. dans la vieille ville.
3: Oui.
10: Et je ne peux pas vous dire exactement actuellement combien il y en a domiciliés, mais je dirais entre 50 et 100.
3: D'accord. Ah oui, c'est vraiment tout petit.
10: Enfin, il y a évidemment des personnes qui habitent.
3: Oui.
10: Mais qui ne sont pas domiciliés, donc ça a fortement régressé.
3: Alors, vous avez, il y a un tout petit peu plus d'un mois, vous avez fait paraître un ouvrage intitulé oui. « Durbuy, vieille ville d'hier à aujourd'hui, petite et grande histoire
10: oui. ».
3: D'où vous est venue l'idée, l'envie de raconter Durbuy?
10: Ce n'est pas très compliqué, nous avions...
7: Oui,
10: nous
7: en sommes, effet, mon passant Delbusset.
10: Nous sommes jumelés avec Saint-Amour-en-Beaujolais.
3: Oui.
10: Et
4: ça,
10: les personnes de Saint-Amour nous ont demandé de faire une visite guidée de la localité.
3: Oui.
10: Nous avons donc fait cette visite. Et puis des personnes de Durbuy, habitants de Durbuy depuis peut-être 60 ans, ont dit, mais ça on ne savait pas. Ça on ne savait pas.
3: Ah oui.
10: Et donc, tu devrais peut-être refaire une visite avec les personnes de la localité. Alors, J'ai pris l'ordinateur et j'ai tapé ceci, cela. Et puis, un autre Durbuisien que je connaissais de longue date a dit « Mais moi, ça m'intéresserait aussi de travailler. » Donc, nous avons à deux travaillé sur l'histoire, les anecdotes, la petite histoire, comment les gens vivaient, quelles étaient les traditions, les légendes, mais l'histoire également.
3: Alors, cet autre Durbuisien, il s'appelle Didier Monville.
10: Exactement.
3: Alors, quelle est votre part, sa part à lui? C'était du moitié-moitié ou alors il avait une spécialité, vous la vôtre?
10: J'ai commencé toute seule.
3: D'accord.
10: D'abord, au départ. Et puis, Didier est arrivé. Nous ne sommes pas historiens, ni l'un ni l'autre. Lui, il est militaire et moi, j'étais enseignante. Et nous avons travaillé en collaboration. Disons, moi, c'était surtout l'ordinateur. L'ordinateur et les photos et tout ce que vous voulez. Et lui, c'était aussi la recherche, les documents. Il faut dire que son parrain était historien, enfin amateur à Durbuy, et donc il avait beaucoup de documentation, comme moi j'en avais aussi venant de mon père.
3: D'accord. Et vous avez aussi été prendre des tas de témoignages oraux des Durbuisiens.
10: Alors ça s'est dit que nous allions faire quelque chose, disons, et les personnes spontanément nous ont donné des documents, des explications, nous avons rencontré des personnes, nous sommes allés à différents endroits, dans des musées, à l'étranger, enfin à l'étranger, hors Durbuy, je vais dire.
3: Hein. Oui, c'est ça. Durbuy, voilà. Ce sont les étrangers. Hein.
10: Évidemment, non.
3: Alors, dites-moi, évidemment, on apprend bien sûr pas mal de choses dans votre ouvrage, notamment le rapport de Durbuy avec l'Ourthe, son patrimoine bâti, mais aussi ces légendes locales, vous le disiez. Oui. Qu'est-ce qu'il y a comme légende liée à la ville de Durbuy?
10: Alors, il y a plusieurs légendes. Il y a la légende de Notre-Dame d'Alchéra, la légende du crucifix du pont, il y avait les Newtons, en fait, etc. Mais la principale, je dirais, que peut-être les habitants ont oublié, c'est la légende de Notre-Dame d'Alchéra.
3: Et qu'est-ce qu'elle raconte?
10: Alors, je vous dis en quelques mots, il y a deux versions, mais enfin, une des versions, c'est un soldat espagnol, puisque nous avons été espagnols, a été pris dans l'orage, a prié la Vierge et a dit...
3: Ne nous dites pas la fin! Mais si, racontez-nous la fin.
10: Je vais vous dire la fin. Et donc, si j'en sors, je construirai une chapelle pour la Vierge. Et donc... Ça, c'est une des versions. Et il aurait donc construit ou laissé la Vierge quelque part. Et il y a donc une chapelle sur la route de Loire qui est là, avec Notre-Dame d'Alchéra. Alors, le d'Alchéra, on a pensé que c'était espagnol, mais c'est peut-être aussi un mot de l'ancien français. Le tiers, la colline. Et donc, la tradition dit que nous sommes protégés des orages. Et il est vrai que quand des orages se présentent dans la région, c'est sans doute un phénomène géographique des vallées. Nous n'avons pas vraiment des gros orages sur Durbuy même.
3: Mais ça, je suis sûr que c'est grâce à la chapelle d'Alchéra.
10: Évidemment, c'est Notre-Dame d'Alchéra.
3: Mais évidemment. Alors, j'ai une question, mais à laquelle ce serait beaucoup trop simple pour vous de répondre, donc je vais la poser à l'un de nos candidats. Avec qui est-ce qu'on joue d'abord? Avec Clément ou avec Stéphanie?
10: En tant que femme, je dirais avec Stéphanie.
3: Avec Stéphanie, voilà, solidarité féminine.
10: Absolument.
3: C'est très très bien. Alors, on sait que Durbuy est surnommée la plus petite ville du monde grâce au statut de ville qui lui a été accordé au XIVe siècle par le comte de Luxembourg, Jean Ier. Qui était aussi roi de Bohême. Mais comme Durbuy, lui aussi, Jean Ier, avait un surnom. C'était la mode à l'époque, visiblement. À votre avis, quel était le surnom de Jean Ier? Réponse A, le grand distrait. Réponse B, Jean l'aveugle. Ça expliquerait pourquoi il pensait que Durbuy était si petite. Il ne la voyait pas. Ou réponse C, le magnifique.
8: Je dirais le magnifique.
3: Vous dites le magnifique, c'est bien noté. Alors, Jean Ier, il était à la fois comte de Luxembourg.
7: C'est pas Jean Bolbelmondo, ça, plutôt le magnifique.
3: Hein. C'est pour ça que je faisais toc toc badaboum, mais je l'ai très mal fait. Vous avez tout à fait raison. Alors, il était roi de Bohême et même roi titulaire de Pologne. Et à l'époque, le cumul des mandats, évidemment, était possible. Et d'ailleurs, son surnom, c'était Jean l'aveugle. Alors pour sa défense, il ne souffrait pas encore de cécité quand il a accordé à Durbuy son statut de ville. Ça n'apparaîtra que plus tard. Comme ça, vous saurez, voilà, Jean Ier était surnommé Jean l'aveugle. Alors, on m'a dit, est-ce qu'il y a un coin de Durbuy que même les Durbuysiens ne connaissent pas assez, vous trouvez?
10: Vous parlez de Durbuy vieille ville?
3: Non, pas forcément.
10: Oulala,
11: ceci dit, j'imagine que dans la vieille ville, tout le monde connaît tout, ou même pas forcément.
10: Non, parce que moi j'ai découvert des choses aussi.
11: C'est vrai?
10: Eh oui,
11: en faisant votre ouvrage.
10: Eh oui, par exemple, que dans la rue Alphonse-Éloi, il y avait un cachot dans une des maisons. On a les photos d'ailleurs, parce que c'était une gendarmerie. On ne le savait pas.
11: Il y a encore quelqu'un dedans?
10: Il n'y a plus personne dedans. Donc, il y a toute une série de petits événements. Par exemple, nous avions une pommade à Durbuy, une pommade très connue pour les blessures, qui s'appelait la pommade Magis. Et en faisant les recherches, j'ai retrouvé l'histoire, si on peut dire, de cette pommade qui serait venue d'un condamné à mort, parce qu'il y avait un gibet à Durbuy. Donc on faisait ici dans la maison où nous sommes les jugements. Et ce condamné aurait fait une tractation avec le bourreau. Si vous me laissez la vie sauf, je vous donnerai la pommade, enfin la pommade.
11: D'accord.
10: Et donc cette pommade est restée chez nous jusqu'il y a peut-être 40-50 ans.
11: Ok.
10: Mais donc la pommade, plus personne ne la connaît. Ce n'est pas un endroit, c'est un événement.
11: Alors depuis tout à l'heure, on évoque Durbuy, la plus petite ville du monde. Et pour votre question, Clément, parce que je vais me retourner vers Clément et Réal, on va s'intéresser au plus petit pays du monde, qui est le Vatican. Voilà. Là-bas, on ne vit pas que d'amour dans le cadre du mariage et d'eau bénite, non, on a aussi besoin de se remplir la bourse. Alors justement, Clément, quelle est la particularité des distributeurs de billets au Vatican? Réponse A, il n'y en a qu'un seul, et seul le pape peut en profiter. Réponse B, il distribue aussi des pièces pour pouvoir payer les cierges et des quêtes, etc. Ou réponse C, il fonctionne en latin.
6: Oh la vache. Moi, j'opterais pour le latin, mais c'est vous qui décidez, Clément. Je vais te faire confiance.
11: Allez, ça marche.
6: Voilà, je vais vous faire confiance.
11: Arrêtez, allez bien. Latin. Sachez que si vous faites un retrait dans un distributeur de billets au Vatican, vous devrez sélectionner la touche Deductio ex pecunia, puisque les distributeurs sont en latin. Effectivement.
6: Bravo. Merci.
7: Jouer ma bille.
6: Merci.
11: C'est bien joué. Alors,
7: bravo.
11: La troisième manche, elle est derrière nous. On va jeter un coup d'œil au score dans un instant. Mais avant ça, je veux encore remercier chaleureusement notre invitée, notre autrice durbuysienne, Madame Monique Thirion, d'être venue nous parler
6: du
11: Durbuy des Durbuysiens. On peut vous applaudir.
10: Merci à vous.
11: Et je rappelle le titre de votre ouvrage, Durbuy, vieille ville d'hier et aujourd'hui, petite et grande histoire, coécrit avec Didier Monville et paru aux éditions Weyrich. Alors que s'est-il passé dans cette manche, Raoul?
4: Ah, il y a eu un changement.
11: Ah.
4: Ouais. Clément a 2 points.
11: Oui.
4: Et Stéphanie, 1 point.
11: Très bien.
4: Mais rien n'est perdu.
11: Pour le moment, c'est Clément et Réal qui mènent dans cette partie. La prochaine manche sera donc décisive. Vous l'aurez compris, quoi qu'il en soit, elle vous fera mener l'enquête. Et c'est dans un instant sur la première.
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11: Vous écoutez toujours La Première et vous êtes tombé au bon moment. Le dernier acte commence ici à Durbuy où nos deux candidats, Clément et Stéphanie, se tiennent dans un mouchoir de poche. Pour l'instant, c'est l'équipe de Clément et de Réal Célé qui mène d'une courte tête sur l'équipe de Stéphanie et de Juan d'Outremont. Tout va se jouer maintenant dans ce qu'on appelle la grande enquête. Le principe, il est simple. Je vous donne une info un petit peu mystérieuse, surtout incomplète. Et pendant 2 minutes, vous me posez toutes les questions que vous voulez, histoire de vous approcher de la vérité. N'ayez pas peur de me cuisiner, hein. Il n'y a pas de bêtes questions. Enfin, s'il y a des bêtes questions. Mais voilà, essayez d'avancer tout de même. Tout le monde joue, même vos capitaines d'équipe. Soyez attentifs aussi aux questions de l'autre équipe. Elles peuvent vous mettre sur la voie. Le point va valoir cher, vous l'aurez compris dans cette manche. Et justement, votre point de départ, le voici. C'est une étude qui date de 2003. Vous voyez que je suis toujours à la pointe de l'actu, moi. Alors, une étude qui date de 2003 a démontré qu'un homme sur 200, soit 0,5% de la population mondiale, partageait un point commun. Mais lequel? Vous avez 2 minutes.
7: Alors, c'est un élément physiologique.
11: On peut dire ça comme ça, oui.
6: Génétique?
11: Génétique, encore mieux, oui.
7: Oui.
6: C'est pas la couleur des yeux?
11: Donc 0,5%...
6: Qui aurait les yeux bleus ou les yeux verts?
11: Non, il y aurait plus que ça,
6: oui,
11: je pense.
6: Oui, c'est vrai.
11: Non, ça n'est pas...
6: Mais par contre, les yeux mauves, oui.
7: C'est quelque chose qu'on voit en regardant les personnes?
11: Non, on peut pas se voir.
7: C'est psychologique.
11: Ça n'est pas le groupe sanguin non plus.
6: Est-ce que c'est par rapport à leur passé?
3: D'une certaine manière, oui, si c'est génétique, oui.
5: Un attribut supplémentaire, un téton supplémentaire.
3: Un téton
5: troisième téton.
3: À 0,5% de la population mondiale. Oui. Ah, c'est énorme.
5: Oui, c'était énorme.
3: Une anomalie. Ça n'est pas une anomalie. Ça concerne en fait 16 millions d'individus, hein, quand même, sur Terre.
7: Donc c'est quelque chose qu'on ne voit pas.
3: C'est génétique, donc.
7: Oui, et c'est dans une attitude. C'est psychologique.
3: Ça n'est pas psychologique, non, non.
6: C'est les gauchers, non.
7: C'est biologique. C'est biologique. Ils ont un organe de plus.
3: Non. Non, non, pas à ce point-là, non, non.
5: Est-ce que c'est un problème de cheveux, par exemple?
3: Alors, ça n'est pas un problème.
6: La calvitie?
5: C'est un avantage.
3: Alors, oui, non, c'est vrai que la calvitie n'est pas un problème, vous avez raison, vous me rassurez, mais non, ça n'est pas ça. Non
5: plus. Ils ont un doigt qui rentre parfaitement dans leur oreille.
3: Non. Alors, je vous aide un petit peu, il s'agit d'un chromosome.
7: Ah, un
5: chromosome
7: de plus.
5: Supplémentaire.
3: Pas supplémentaire, non.
7: En moins.
3: De
7: moins.
3: Non plus.
5: Un féminin. Ils ont des montées de lait.
3: Mais non, ça concerne juste les hommes, donc c'est le chromosome Y.
5: Oui. Qui leur attribue quelque chose d'avantageux par rapport aux autres?
3: Alors, pas d'avantageux. En analysant des échantillons de sang de différentes populations, on s'est rendu compte qu'il y avait énormément de gens qui partageaient quoi comme point commun?
8: Le même chromosome.
3: Et donc?
5: Allons plus loin.
3: Allons plus loin. Remontons plus loin.
7: Il s'appelle tous Jean-Marie.
6: J'ai peur de dire une bêtise, mais est-ce que ce serait pas la capacité d'allaiter, ou peut-être que je dis quelque chose de...
3: Alors non, ça n'est pas une particularité physique. C'est en analysant des échantillons de sang de différentes populations vivant dans et autour de l'ancien empire mongol, on a constaté que 8% des hommes étaient porteurs du même chromosome Y que Gengis Khan, le grand guerrier et conquérant. Et puis en étendant à l'échelle mondiale, puisque tout ça a bougé, ça concerne 16 millions d'individus, soit un homme sur 200. Le chromosome Y se transmet comme un morceau d'ADN, hein, donc de père en fils. Et donc, on peut dire que 0,5% de la population mondiale est un descendant de Gengis Khan, figurez-vous. Oui, c'était la réponse que j'attendais.
7: Eh bien,
3: bon. Et oui, effectivement. Alors, on va faire un petit tour vers Raoul pour savoir ce que ça donne au niveau des scores. Dites-moi. Ça n'a pas changé, en fait, depuis la manche précédente, finalement.
4: Oui, mais ça n'a rien à changer.
3: Mais rien.
4: Puisque personne n'a répondu.
3: Oui, ben oui, c'est ça, effectivement. Alors, si je ne m'abuse, eh bien c'est l'équipe de Clément et de Réal qui menait.
7: Allez, bravo, Clément.
3: Ça, et donc c'est toujours elle qui mène. Bravo, Clément, vous partez en finale. Et puis pour vous, Stéphanie, pas de regret. Vous avez super bien joué. Vous ne repartez pas les mains vides. D'abord, Juan vous offre
5: sa boîte d'ananas.
8: Merci pour les ananas.
3: Et nous, on vous offre le tote bag et la gourde. Ça vaut vraiment le détour. De même que le pack de bière Memory 44 proposé par l'Office du tourisme de Bastogne. Non pas pour noyer votre chagrin, mais à partager avec des amis. Évidemment. Alors, merci. Vous avez passé un bon moment avec nous, Stéphanie?
8: Très bien, merci beaucoup.
3: Eh bien, c'était tout à fait partagé.
8: Bravo,
3: quant à vous,
8: Clément.
3: Clément, merci, bravo. Beaucoup. Et puis, vous restez avec nous. La grande finale et peut-être un séjour. Pas très loin de chez vous. C'est presque tout de suite sur La Première.
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3: Alors Clément, vous voici aux portes de la grande finale. Imaginez-vous, hein, une belle maison en pierre du pays, une chambre tout confort et où que vous posiez le regard, quelque chose qui œuvre à votre bien-être. Pas de doute, vous êtes à Arles, à l'hôtel-restaurant Les Oiseaux de Passage. Ce sont eux, hein, qui vous accueillent pour une nuit pour deux personnes avec petit déjeuner, du moins, si vous arrivez au bout de cet ultime questionnaire décalé dans lequel, à chaque question que je vais vous poser, vous allez devoir répondre à la question précédente. Donc à la première, vous ne dites rien.
6: Oui. Hein.
3: Ça n'est qu'à la deuxième, vous répondez à la première et ainsi de suite. Votre capitaine, Réal Cielé, est là pour stresser avec vous.
6: Yes, hein, ma biche.
3: Mais surtout, pour vous aider, vous souffler, vous rassurer. Alors, on respire, on se concentre. Clément, voici votre finale. Comment s'appelle la rivière qui traverse le centre historique de Durbuy? Quel petit mammifère aquatique, réputé pour sa bouille attendrissante, aime nager sur le dos? C'est la...
6: L'ourte.
3: La lourte, tout à fait. Pour mesurer les liquides, on compte en...
6: L'outre.
3: On compte en loutre. Quand on exécute un ordre au sens littéral, on dit qu'on le prend au pied de la...
6: Litre.
3: Au pied de la litre. Le prince Hamlet de Shakespeare se posait cette question. Être ou ne pas...
6: L'être.
3: Être ou ne pas l'être, oui. Pour dire que la mort arrive, on fait référence à un arbre. On dit que ça sent le...
6: Être.
3: Ça sent le être, oui. L'un des plats emblématiques de la gastronomie belge, c'est le boulet sauce...
5: Sapin.
3: Boulet sauce sapin. Quel gentleman cambrioleur créé par Maurice Leblanc est célèbre pour ses vols spectaculaires? C'est Arsène
6: Lapin.
3: Arsène Lapin. Qui aide le Père Noël à fabriquer les jouets dans son atelier? Ce sont les...
6: Lupins.
3: Les lupins. Et enfin, quel est votre juron préféré?
6: Lutin.
3: Lutin, mais oui, c'est très bien.
6: Ouais, Merci beaucoup.
3: Ah, bien joué, hein, bien joué. Vous repartez avec cette nuit pour deux personnes bien méritées à l'hôtel-restaurant Les Oiseaux de Passage à Arles, dans la commune de Manet. Ils vous attendent à bras ouverts parce qu'ils sont comme ça là-bas. En tout cas, on espère que vous penserez à nous au moment du petit déjeuner.
6: Bien sûr.
3: Vous avez passé un bon moment avec nous, Clément ?
6: Un très très bon moment. Merci beaucoup.
3: On vous souhaite le meilleur des parcours, aussi comme scénographe. Hein, c'est ce
6: oui,
3: qui vous attend
6: beaucoup.
3: D'ici quelques années. 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Et puis, si vous aussi, vous voulez qu'on passe par votre ville, votre commune, eh bien, vous nous écrivez hein, sur détour@rtbf.be. Et la saison prochaine, on vient vous voir avec plaisir. Merci à nos candidats du jour, Clément.
6: Merci beaucoup.
3: Et Stéphanie. Merci à leur capitaine, Réal Cielé. Et Julien d'Outremont, Raoul Reyer, c'était également avec nous. Merci à Muriel Dujacquier, Carole Bacquet, Alexandre Mazoyer, Nicolas Hanno, Antoine Duwart, Spermélot et Bawandine. La programmation musicale, c'était Olivier Depri, la production Xavier Guillit. On se retrouve demain, 11h30, toujours à Durbuy, pour un autre numéro de Ça vaut vraiment le
13: détour.
3: À demain.
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0: Il est 5 heures.
1: Bonne nuit à tous, Julie Buron pour ces informations. Jusqu'à 525 emplois, c'est ce que l'entreprise américaine de livraison de colis UPS prévoit de supprimer en Belgique. La direction l'a annoncé ce mardi lors d'un conseil d'entreprise. UPS emploie environ 800 personnes dans notre pays. La direction aurait donc l'intention de supprimer plus de la moitié des effectifs. Cela concerne aussi bien des chauffeurs que des trieurs de colis et des travailleurs chargés des formalités douanières. La grande majorité du personnel travaille sur le site de Diegem. En Brabant flamand. Deux jeunes ont perdu la vie ce mardi après s'être noyés dans une carrière désaffectée à Sprimont, en province de Liège. C'est en fin d'après-midi que les pompiers ont été appelés pour une noyade dans cette ancienne carrière. Ils n'ont rien pu faire pour amener ces jeunes en vie sur la berge. Le travail judiciaire est en cours afin de déterminer les circonstances exactes de l'accident. Les pompiers souhaitent vivement rappeler, en cette période de canicule, le danger que représente la baignade dans des zones non autorisées et non surveillées. Lundi, le trafic maritime dans le détroit d'Ormuz a atteint un niveau record depuis le début de la guerre au Moyen-Orient. C'est ce que révèlent les données de plateformes de suivi maritime. 51 navires différents ont franchi le détroit sur la journée de lundi. On est encore loin des 120 navires par jour en temps de paix. Le capitaine du Portugal, Cristiano Ronaldo, est devenu le premier joueur de l'histoire

0: a marqué lors de 6 Coupes du Monde. Il a ouvert le score dès la 6e minute contre l'Ouzbékistan au Mondial 2026. Puis il a encore marqué un autre but. Voilà qui porte son total à 10 buts en Coupe du Monde. Précisons que le Portugal l'a emporté sur l'Ouzbékistan 5-0. Jérémy Doku, lui, reprendra l'entraînement ce mercredi avec les Diables. Il devrait être prêt pour le match contre la Nouvelle-Zélande, prévu samedi à 5h du matin, heure belge. Enfin, Vitor Bruno est le nouvel entraîneur du Sporting d'Anderlecht. Le Portugais prend la succession de Jérémy Travel, qui reste dans le staff comme assistant. C'est tout pour ces informations. Merci de nous écouter.
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9: Bonjour, bonjour, bienvenue dans Matin Première, votre matinale d'infos, de culture et aussi de jeux. Avec Ça vaut vraiment le détour, toute l'équipe est à Durbuy cette semaine. Ça vaut vraiment le détour, ce sont bien sûr des questions et surtout celles posées par Vincent Delbuzet et son train de retard. Un film ce matin avec l'invité d'Élodie de Sélis, le film L'étrangère qui raconte l'histoire de Selma. Elle a fui la Syrie. Mais après, rencontre avec la réalisatrice Gaïa Gigi. Le CHU Tivoli à La Louvière lance un appel aux bénévoles. Il recherche des personnes de plus de 50 ans, disponibles, à l'écoute et prêtes à offrir un peu de réconfort aux patients. Depuis 25 ans, ces bénévoles font en effet partie du quotidien du CHU Tivoli. Elisa Becken est allée à leur rencontre, reportage à 5h20. On entame donc cette journée en faisant déjà fonctionner nos neurones dans la douceur, rassurez-vous, et en jouant avec les finalistes de Ça vaut vraiment le détour. Ils doivent répondre à 10 questions, mais pas trop vite.
10: Et voilà, ça y est, on y est, la grande finale, celle où Étienne va briller, j'en suis sûr, enfin je l'espère. Et pourquoi va-t-il briller, Étienne ? Mais parce qu'en cas de victoire, il repartira avec une nuit pour deux personnes au très chic My Hotel de Malmedy, hôtel-restaurant 4 étoiles, hein, qui vous offre un confort indescriptible au cœur de notre Ardennes belge. Mais pour ça, une seule consigne, ne jamais répondre à la question que je vous pose, mais toujours à celle d'avant. Hein, ça veut dire qu'à la première question, vous ne répondez d'abord rien, ça n'est qu'à la deuxième que vous répondez à la première, et ainsi de suite. Alors, on respire un grand coup, en tout cas, Étienne, et on y va, c'est parti. Okay. Dans quelle commune réside un Dizonnet ? Ça, c'est facile. On l'évoquait tout à l'heure, quelle ville française est célèbre pour sa moutarde ?
11: Dizon,
10: la moutarde de Dizon. Qui est l'interprète de My Heart Will Go On ? La chanson du film Titanic, c'est Céline ?
11: Dijon.
10: Mais oui, mais bien sûr, gardez cette réponse maintenant. Dans quel dessin animé peut-on suivre les aventures de Simba, Timon et Pumba ? C'est le roi ?
11: Dion.
10: Le roi Dion, oui. Comment s'appelle le film de Luc Besson où Jean Reno interprète un tueur à gages ?
12: C'est un petit singe qui joue des cymbales dans sa tête, je peux le voir d'ici.
10: Oui, d'accord.
12: C'est Lion.
10: Aidez-le alors, Olivier. Oui, c'est Lion, bien sûr, le titre de ce film de Luc Besson. Quel gaz rare est utilisé en tube dans l'éclairage et les enseignes lumineuses, justement ? C'est le...
12: Léon.
10: Le Léon, tout à fait. Quel empereur est célèbre pour avoir chanté pendant que Rome brûlait ? C'était l'empereur...
11: Argon.
10: Néon. Oui, Néon. Et alors, qu'est-ce qui pousse chez Pinocchio lorsqu'il ment ? C'est son...
12: Néron.
10: C'est son Néron, oui. Enfin, ou pointu, je ne sais plus. Alors, quelle compléter cette expression ? Le verre est dans le...
12: Nez.
10: À votre santé, bien sûr. Et enfin, quelle boys band chantait le tube Partir un jour ? C'est les To Be...
12: Free.
10: Les To Be Free, effectivement. Bonne réponse d'Olivier et d'Olivier. Mais en tout cas, de l'équipe.
11: Merci, Olivier. Étienne,
10: bravo.
9: 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Avant d'évoquer une odyssée, ce titre signé par le duo soul américain Dance Barclay.

0: En 2006, Gnarth Barclay avec Crazy et le fait de ne plus se soucier du regard des autres. L'invité d'Élodie de Sélis, la réalisatrice Gaïa Gigi pour son film L'étrangère. Mais qui est donc cette étrangère ?
1: Sans espoir de revoir vivant son mari prisonnier dans les geôles du régime, Selma quitte la Syrie. Au péril de sa vie, elle parvient à atteindre la France où elle n'a plus qu'une obsession, pouvoir faire venir son fils de 6 ans resté au pays. Elle rencontre un avocat, Jérôme, et lui demande de l'aide, mais leur relation évolue peu à peu et bouscule les repères déjà fragiles de Selma. C'est le synopsis de L'étrangère, le très beau film de Gaïa Gigi qui est notre invitée. Ça sort demain, on la reçoit dans un instant, mais d'abord, bande annonce.
2: Mon mari est prisonnier politique en Syrie. Il est probablement mort.
3: Qu'est-ce qui vous est arrivé ?
2: Un accident. J'ai besoin d'un avocat. J'ai un fils qui est resté en Syrie.
4: Je m'occupe du dossier de la migrante dont je t'ai parlé là.
5: Tu vas avoir le temps pour ça ?
4: Tout ce qui apparaît dans votre récit, ce courage, c'est ça qu'il faut raconter.
1: Un film donc de Gaïa Gigi qui sort demain, ça s'appelle L'étrangère. Gaïa Gigi, vous êtes originaire de Damas, capitale de la Syrie, que vous avez quitté en raison de la guerre. Votre premier long métrage s'intitulait Mon tissu préféré, présenté à Cannes en 2018. Et voici donc cette étrangère, Selma. Alors le film démarre sur déjà le voyage que fait Selma pour arriver jusqu'à la France. C'est évoqué très rapidement, on voit une mer agitée et puis il y a un long périple à pied qui est résumé lors d'un entretien. On ne le dit pas, mais Selma, quand elle est en France, elle a déjà une vie derrière elle, c'est déjà une survivante. Pourquoi vous avez voulu, ne fût-ce qu'évoquer le passage en mer qui laisse déjà derrière lui très peu de survivants ? Vous avez voulu aller directement sur l'après ?
6: Oui, parce que, bon, d'abord pour moi, cette partie du voyage, je voulais que ça soit comme si c'était un cauchemar. Ça fait partie de l'odyssée de cette femme, mais c'est pas là où tout se raconte. Ça va se raconter après. Donc même au niveau esthétique, j'ai voulu que ça soit différent du reste du film. Et quand on la voit dans cette mer sombre, elle se bat avec une autre femme, mais comme si elle se battait avec elle-même. Elle voulait tuer une partie d'elle-même en quittant son pays, en laissant toute sa vie antérieure, ses souvenirs derrière elle, et aller vers une nouvelle terre. Donc pour moi, ce voyage, c'est une partie, c'est comme si on était vraiment dans un rêve. Et puis il y a toute son histoire après, c'est bien sûr, il y a le processus de demande d'asile, tout ça, mais c'est surtout qu'est-ce qu'elle va révéler sur elle-même ? Qu'est-ce que cet exil va lui permettre d'apprendre sur elle-même et de vouloir vivre et pas uniquement survivre ?
1: Parce que, et on va y revenir, hein, c'est ça, les migrants, les personnes qui demandent l'asile ne se définissent pas uniquement par cette traversée, mais vous l'avez dit, ça ressemble à un cauchemar parce que c'est un cauchemar en général, mais il y a aussi tout l'après, toutes les conséquences et puis leur vie d'homme, de femme, et c'est tout le thème de ce film. On fait quand même encore une étape à un moment donné où elle est répertoriée en Hongrie, elle doit donner ses empreintes digitales et on voit que c'est quelque chose qui la terrorise. C'est parce que ça révèle un mécanisme qui existe, qui est que le premier pays où les migrants sont identifiés, va conditionner toute la suite ?
6: Oui, c'est la procédure Dublin. Alors, le premier pays où on est vu, alors c'est là où on doit laisser nos empreintes. Alors, même si c'est un pays qui ne veut pas du tout de nous, et ce que je trouvais très absurde, et ce qui pouvait aussi vraiment rendre très difficile la demande d'asile dans un autre pays européen comme la France, la Belgique ou l'Allemagne. Et moi, surtout, ce que je trouvais très violent, que qu'en laissant ces empreintes, on laisse une partie de notre identité. Enfin, pour moi, les empreintes, ça fait partie de notre identité. C'est une partie de notre corps. Et cette femme laisse cette partie-là en Hongrie. Après, une fois elle est en France, et elle se rend compte que cette partie-là va jouer contre elle, elle va la déformer. Elle va se faire mal, elle va se faire violence à elle-même. il va devenir étrangère à son corps.
1: Parce qu'elle va se mutiler pour ne plus avoir d'empreinte digitale.
6: Et ce qui est une acte très, très violent. Et là, c'est pour la suite, en fait. C'est pour ça qu'il a envie que ce corps soit désiré, soit aimé. Et justement, ça correspond à ce que vous venez de dire, c'est que les immigrés ne sont pas résumés vraiment à ce qu'ils sont, à leur statut d'immigré. Ce sont des gens qui gardent tout ce qui est humain, enfin, chez n'importe quel être humain, le désir, l'amour, l'envie d'être aimé, tout ça.
1: C'est pour sortir de cette image qu'on pourrait avoir, qu'ils n'ont qu'un combat, qu'un objectif. C'est, alors dans son cas, pouvoir faire venir son
6: Exactement.
1: Fils. Et même si c'est une mère, et là il y a toute une, aussi un propos féministe de se dire qu'elle part, elle laisse son fils pour plein de raisons, mais elle doit le justifier. Elle doit aussi justifier la torture et les raisons pour lesquelles elle a quitté son pays. Et on voit qu'en fait, ce qu'elle explique, qui paraît évident en termes de torture et de danger de mort, ben c'est pas encore suffisant. Parfois, il faut donner des preuves, justifier, montrer qu'il y a des séquelles physiques éventuellement.
6: Oui, il faut montrer des preuves pour tout, en fait. Et moi, je trouve que c'est là aussi où Jérôme l'aide. Et même, enfin, il lui apprend d'une certaine façon comment mentir, en fait, parce que parfois, c'est pas raconter qui nous sommes ou la vérité en soi qu'il suffit. C'est vraiment très administratif. C'est voilà, et on raconte une chose, il faut absolument la preuve de cette chose-là. Mais ce que nous, on avait vécu, ce qu'on a ressenti, ça compte pas du tout. Et elle, c'est pour ça aussi, avec Jérôme, elle va être pour la première fois entendue et elle va ressentir qu'il y a quelqu'un qui essaie de ressentir vraiment ce qu'elle a vécu. Et c'est pour ça, à partir de ce moment-là, il naît cette histoire d'amour et elle devient aussi visible, en fait, cette femme. Parce que pendant un bon moment du film, tout au début, pour moi, cette femme, elle est invisible.
1: Parce que c'est le lot de tous les migrants et plus encore des femmes. Déjà, on a cette image que ce sont les hommes qui arrivent en premier, qui font venir les familles. Ici, c'est une femme qui va voyager toute seule. On en vient à l'universalité du propos parce qu'on parle de la Syrie, mais bien sûr, ça pourrait s'appliquer, cette histoire, à différents pays en guerre et à différents cas de figure et de vie de personnes qui ont dû quitter leur pays. Ça a été tourné ce film en 2024, à la fin de l'année, le régime de Bachar el-Assad a été renversé. En quoi, malgré tout, le message continue? Qu'est-ce que vous voulez que ce film continue de porter?
6: C'est vrai que c'était incroyable parce que pendant le tournage, le régime était toujours là et pendant le montage, il n'était plus là. Alors moi, je trouve que ce film continue dans la durée parce que ça parle d'une femme syrienne, mais comme vous venez de dire, ça peut être aussi une femme afghane, une femme iranienne, une femme africaine. J'ai voulu que ça soit vraiment universel, que c'est le combat d'une femme, et puis c'est vraiment que ça peut durer dans le temps, même malgré la chute du régime. C'est parce que ça porte toutes les blessures et les malheurs des gens qui, malgré un contexte très dur, très violent qui les entoure, ils essayent d'avoir une vie. Et c'est le fait aussi de dire que l'étrangère, c'est pas uniquement la personne qui a quitté son pays physiquement. On peut être étranger à nous-mêmes, être étranger dans notre propre pays, être étranger à son corps. Et l'autre, c'est nous, et nous sommes l'autre. Donc c'est pour ça que je trouve que c'est un message qui est universel et c'est un message qui peut durer dans le temps.
1: Vous-même, vous aviez quitté la Syrie. Jusqu'où cette histoire-là est-elle la vôtre?
6: Ah, bah c'est un peu la mienne, en fait, même si c'est pas dans le sens autobiographique du terme, mais c'est un film très personnel. Moi, j'ai pas fait le voyage dangereux que Selma a fait, ou même j'ai pas suivi exactement le même processus administratif, mais je porte aussi toutes ces blessures. J'ai laissé aussi tous mes souvenirs dans mon propre pays. J'ai essayé de construire une nouvelle vie en France, mais cet exil, en même temps, c'était la résilience, c'était la délivrance pour moi. Et on peut rencontrer des gens qui peuvent nous changer la vie et qui peuvent, eux, devenir notre patrie.
1: Merci beaucoup Gaëa Jiji de nous parler de ce film L'étrangère qui sort donc demain avec Zahr Amir et Alexis Manati dans les rôles principaux. Merci beaucoup à vous d'avoir été notre invité. Merci à vous.

0: Ce n'est pas encore l'heure, mais on vous a proposé déjà le breakfast sur la première, le breakfast de Blue Samu. La rappeuse, chanteuse et autrice belgo-portugaise sera déjà à l'affiche du festival Couleur Café. C'est déjà ce dimanche à Bruxelles.
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0: Et cette question à présent, si quelques heures de votre temps pouvaient vraiment changer le quotidien d'un patient. Le CHU Tivoli à la Louvière lance un appel aux bénévoles. Il recherche en effet des personnes de plus de 50 ans, disponibles, à l'écoute et prêtes à offrir un peu de réconfort aux patients, les guider dans les couloirs de l'hôpital ou simplement leur apporter du soutien quand ils en ont besoin. Depuis 25 ans, ces bénévoles font partie du quotidien du CHU Tivoli. Lisa Becken est allée à la rencontre de l'une d'entre eux.
5: Ah, enfin !
6: Patricia est bénévole depuis bientôt 11 ans au service de dialyse du CHU Tivoli. Après une carrière dans la restauration, elle s'ennuie chez elle et décide de tenter l'aventure du bénévolat.
7: Je viens lundi, mercredi, vendredi. On leur tient compagnie. On essaye que c'est quand même un service très difficile de leur faire passer le moment plus agréablement quand ils en ont envie. L'hôpital, je ne savais pas ce que c'était. Alors, des fois, les médecins nous parlent. Et alors, je dis stop, je parle en français.
6: Une présence discrète, mais qui fait toute la différence pour les patients.
8: Si Patricia et les bénévoles n'étaient pas là, on souffrirait un peu plus. Lorsqu'on a un besoin, il ne faut pas l'appeler. Elle comprend tout et elle vient. C'est extraordinaire. Ce sont des gens merveilleux, ça c'est bon. Voilà.
7: Oh, merci.
6: Mais pour Patricia aussi, ce bénévolat a quelque chose de précieux.
7: Des fois, on me dit, et tu fais ça sans être payé? J'y mets mon salaire, je dis, c'est vos sourires. Il y a des relations qui se créent, on ne sait pas faire autrement. Ça rentre dans nos vies. Ici, par exemple, dans mon service, moi je rentre 2-3 semaines de congé. Quand je suis rentrée, on m'a fait... Je dis, oui, mais quoi? Ah oui, mais quand t'es pas là, c'est pas la même chose. Je dis, mais c'est normal, justement. Je vous apporte un plus que les infirmières ou les docteurs n'ont pas le temps de vous apporter, quoi.
6: Aujourd'hui, une quinzaine de bénévoles sont actifs dans l'hôpital, mais ils ne diraient pas non à quelques renforts. Déborah Barbarossa, psychologue et coordinatrice des bénévoles à l'hôpital, explique les critères pour rejoindre l'équipe.
9: On demande au CHU que les personnes aient plus de 50 ans. La raison, c'est de pouvoir avoir du temps à disposition de façon plus bénéfique ou peut-être plus aisée. Après, c'est vrai qu'on demande que les personnes n'aient pas travaillé en tant que corps médical, tout simplement parce que c'est difficile de pouvoir faire la part des choses et de changer de casquette. Donc quand on a des compétences et qu'on a été formé, ben, on a parfois tendance à les mettre en place. Or, le bénévole n'est pas un professionnel et n'est pas ici pour accomplir des missions professionnelles.
6: Et les candidats retenus sont d'abord formés gratuitement avant de commencer leur mission auprès des patients.
0: Et si l'aventure vous tente, une séance d'information est organisée le 24 juin, donc au CHU Tivoli à la Louvière. L'engagement demandé est quand même d'avoir minimum 4 heures par semaine.
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0: On poursuit avec un hymne disco-pop qui célèbre la résilience face aux difficultés et à la négativité. Ça fait du bien. Voici Still Bad et c'est signé Lizzo. Dans un instant, le rappel des titres.

0: Il est 5h30. Yasmina Favaro avec vous pour l'essentiel de l'info. Bonjour. Se calfeutrer et adapter ses horaires face à la vague de chaleur avec cette carte de la Belgique qui change de couleur. Orange partout sauf à la côte. L'avertissement de l'IRM, l'Institut Royal Météo, avec 35 degrés voire plus annoncés au thermomètre. Le Centre National de Crise vous rappelle les recommandations. Buvez beaucoup, ayez toujours une gourde d'eau avec vous. Évitez l'extérieur et les efforts aux heures les plus chaudes et prenez soin des plus vulnérables. Mais pas de mesure anti-chaleur à l'échelle du pays, elle laisse le niveau local prendre la main, comme adapter donc les horaires. Certaines communes interrompent les cours dans les écoles l'après-midi ou s'arrêtent carrément jusqu'à vendredi. La SNCB et le TEC suppriment des trains et des bus aussi par manque de véhicules climatisés, une centaine sur le rail. Et pour les bus, dans le Hainaut et le Brabant wallon, rien ne circulera entre 13h30 et 17h. Il y a aussi les attractions touristiques, l'Atomium par exemple, fermera ses portes dès 14h. Et en France, sa cousine la Tour Eiffel et le Musée du Louvre écourtent aussi leur journée. L'Hexagone qui étouffe toujours sous la chaleur. Hier, un record est tombé. La journée la plus chaude jamais enregistrée par Météo France avec des 40 degrés dépassés dans pas mal de villes, surtout dans l'Ouest. La douche froide pour les travailleurs d'UPS, le groupe américain de transport et de livraison, prévoit de supprimer plus de la moitié de ses emplois en Belgique. Jusqu'à 525 postes sur les 800, des chauffeurs, des trieurs de colis et des travailleurs chargés des formalités douanières. La plupart de ces postes sont basés dans le Brabant flamand. Le procès de Grégory Lenocci s'ouvre aujourd'hui devant le tribunal correctionnel de Namur. L'homme est poursuivi pour tentative d'assassinat sur un de ses voisins qu'il soupçonnait d'abus sexuels sur des enfants de son quartier. Les avocats de la défense vont essayer de démontrer que ce sont les lacunes de la justice qui l'ont poussé à agir seul. C'est l'un des enjeux de ce procès. Peut-on se faire justice soi-même ? Encore des records au mondial de football. Cristiano Ronaldo devient le premier joueur à marquer dans 6 Coupes du Monde. Grâce à ses 2 buts hier face à l'Ouzbékistan, le Portugal s'est imposé 5-0. La Croatie, elle, vient de s'imposer face au Panama 0-1. L'Angleterre s'est heurtée au Ghana et reste sur un match nul 0-0. Et en ce moment, c'est la République démocratique du Congo qui affronte la Colombie. Et c'est toujours 0-0 partout. Et pendant ce temps, dans le championnat belge, Anderlecht a son nouvel entraîneur, Victor Bruno. Le Portugais de 43 ans s'est engagé pour 2 ans. Il succède à Jérémy Tarravel. Jérémy Tarravel qui reste dans l'équipe comme assistant coach. Voilà pour les infos. Belle matinée avec nous.
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2: Merci Yasmina Favaro pour ces titres qui font l'actualité sur lesquels nous reviendrons. Et bien entendu, ce sera la chaleur dont il sera encore beaucoup question durant cette matinale. Le ministre fédéral du Climat, Jean-Luc Cruc, sera notre invité à 7h45. Comment justement se préparer à court et à long terme pour faire face aux vagues de chaleur ? La Belgique a-t-elle un plan ? Rendez-vous avec Jean-Luc Cruc et Baptiste Tupin à 7h45. Belle journée.
0: Belle journée.
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2: Nous sommes le mercredi 24 juin. Bienvenue dans Matin Première. J'espère que vous avez un petit peu de fraîcheur ce matin. Dans un instant, on se remettra en tout cas dans les oreilles la morning routine de Daphné Wynn en mode footballistique ce matin. La vague de chaleur caniculaire qui frappe l'Europe depuis plusieurs jours est aggravée par le changement climatique. Le doute n'est plus permis, comme nous l'expliquera aussi Alice de Baptiste. Ce sera vers 5h40. Annick Capel, elle s'intéressera à la carte mondiale des millionnaires. Les migrations ne concernent pas que les personnes les plus modestes, les plus riches aussi changent de pays. Et puis comme nous sommes mercredi, nous aurons bien sûr les sorties ciné avec Éric Russon et ça sent déjà les films de vacances. Mais avant cela, Bruno Mars qui nous revient en solo avec ce titre.

0: Last Night, Bruno Mars, hit de cet été, hein, sans aucun doute. Excellent réveil à l'écoute de Matin Première. Et avec la morning routine de Daphné Wynn, qui est un petit peu embêtée en ce moment, car le ballon rond, c'est pas son truc.
1: Bonjour, Daphné.
2: Everybody.
1: J'aime pas trop le foot, moi.
3: Ah bon?
1: Non. Et je sais qu'on est quelques-uns à pas trop aimer le foot dans ce bas monde, feignant de nous y intéresser pour ne pas se faire rejeter, comme ces malpropres qui n'aiment pas Harry Potter ou l'Ultra Trail. Bref, on regarde le mondial parce qu'il faut bien, un peu comme dans un plan à 3-1. Cependant, même si j'y comprends rien, j'aime bien regarder pour l'ambiance et pour vibrer à l'unisson pour une même équipe. Dimanche, notre cœur driblait clairement pour l'équipe d'Iran. Oh, qu'est-ce qu'ils étaient beaux! On jurait que la pause fraîcheur, c'est pour se remettre des gros plans ralentis sur leur sourire ravageur. Mais ce que j'adore aussi, c'est écouter les commentateurs sportifs. Presque tout ce qu'ils disent peut être un titre de film tendancieux. Par exemple, « Ah, c'était ouvert, très ouvert même, mais c'est passé à côté !» Titre. Bref, faites le jeu chez vous, vous allez voir, c'est jouissif, si j'ose dire. Et puis après les commentateurs sportifs, viennent les journalistes sportifs, qui analysent H24 chaque tactique de jeu, chaque jeu de jambes, chaque enjambée de ballon et chaque balle contre son camp. Et cette semaine, la Coupe du Monde de la balle contre son camp revient à France Pierron, animatrice de la chaîne L'Équipe, qui en apprenant que le joueur belge Jérémy Doku quitterait peut-être le mondial pour la naissance de son premier bébé, a réagi comme ceci.
4: Je ne comprends pas. Quand tu as la chance, parce qu'il faut réaliser que c'est vraiment une chance de participer à une Coupe du Monde, c'est un bonheur inouï, il y a des centaines de footballeurs qui tueraient pour être à ta place, ça se représenterait peut-être pas plus jamais dans ta vie, c'est vraiment un moment particulier, c'est un rêve de gosse que tu réalises, et tu vas quitter tout ça pour aller assister à la naissance de ton enfant, qui est un moment dégueulasse, excusez-moi, où le papa ne sert à rien, il a un rôle de figurant.
5: Comment c'est ça, on ne sert à rien?
1: Ouais, c'est chaud comme mon cul sur la commode, mais je comprends ce qu'elle veut dire quelque part. C'est vrai que c'est un moment dégueulasse, les murs sont repeints avec nos entrailles et notre crotte, et tout ça à cause de quoi? D'un petit spermatozoïde qui a fait un pénalty au butérus. Et pendant ce temps-là, papa sert de soutien émotionnel parce qu'il sait qu'il est responsable de l'état de mort imminente de maman qui sue sang et larmes pour donner la vie. Il accepte sans broncher son sort de punching ball humain et sa main est crabouillée par celle de Momzilla parce que ce n'est qu'un centième de millième de la douleur qu'elle ressent. Elle n'a pas droit à sa seconde mi-temps, elle pousse la balle hors du gazon avec la déterre d'une attaquante sous stéroïde Ural. C'est l'histoire de la vie, le cycle éternel, et les collègues de France Pierron l'ont tous compris. Visiblement choquée par ses propos librement inspirés d'une télé cathodique en noir et blanc. France est depuis lors excusée, mais n'a pas su éviter le carton rouge de la suspension. C'est beau ce que je dis, hein. On dirait de la poésie de fouteux, de la foutaisie en somme. Mais revenons-en à nos crampons. Difficile de ne pas reconnaître ici un comportement somme toute assez banal quand on a dû se battre pour trouver sa place en première division dans un monde d'hommes. Là, c'est le monde du foot, mais c'est la même chose dans le monde de la politique, de la finance, des jeux vidéo ou de l'allumage de barbecue. Quand on doit sans cesse prouver sa légitimité, redoubler d'efforts pour avancer moins vite et gagner moins bien qu'un mec vraiment moyen bof, et quand on subit presque tous les jours des remarques rabaissantes, il arrive qu'on finisse par adopter les codes du boys club comme stratégie de défense. La professeure en management, Rosabeth Moskanter, a appelé ce phénomène le tokenisme dans son livre « Hommes et femmes de l'entreprise » en 1977. Elle y distingue quatre stéréotypes de femmes travaillant dans les milieux presque exclusivement masculins. La mère, qui materne et gère les émotions. La séductrice réduite à sa beauté. L'animal de compagnie, valorisé pour sa docilité et sa gentillesse. Oui, c'est trash. Et la femme de fer, qui a tellement intégré les règles du jeu patriarcal qu'elle en devient machiste à la place du machiste. Et tant qu'on cantonnera les femmes à ces rôles-là, et les hommes à celui du héros sacrificiel, le résultat sur le terrain sera toujours le même, un bon gros match nul.
0: Courage Daphné, car la Coupe du Monde n'est pas encore terminée, bien évidemment. À retrouver donc sur Ovio, la morning routine et les réseaux sociaux de la première.
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0: Il est 5h43, la vague de chaleur caniculaire qui frappe la Belgique mais aussi l'Europe depuis plusieurs jours est aggravée par le changement climatique. Le doute n'est plus permis, les températures sont plus hautes à cause des gaz à effet de serre. Alice Debatty nous l'expliquait hier dans Le Monde en direct.
7: Le constat est sans appel. Les températures auraient été de 2 à 4 degrés plus fraîches dans un climat non modifié par les activités humaines. Les chercheurs du CNRS sont formels et pour arriver à ces conclusions, ils emploient un outil de mesure, le climamètre. Il se fonde sur des données d'observation historiques. Davide Faranda est directeur de recherche au CNRS.
8: Nous comparons les situations météorologiques
2: dans les archives historiques du passé, que pour nous c'est 1950-1979 au présent, avec la condition météorologique actuelle, qui est donc l'anticyclone qui cause la vague de chaleur sur l'Europe.
7: Les climatologues ont donc fait tourner leur logiciel. Les configurations atmosphériques, la circulation de l'air observée en ce moment ne sont pas nouvelles. Il y a évidemment déjà eu des vagues de chaleur en juin, mais aujourd'hui ils constatent qu'elles produisent des températures bien plus élevées qu'il y a 60 ou 70 ans.
0: Entre 2 et 4 degrés de plus, donc quelles sont les régions où la canicule est la plus amplifiée par le changement climatique ?
7: Eh bien, les données collectées par les scientifiques varient tous les jours. Aujourd'hui, selon Davide Faranda du Centre National de Recherche Scientifique Français, c'est le sud de l'Europe qui bat des records.
2: Les villes qui connaissent une augmentation des températures plus importante sont les villes du nord de l'Italie, Milan, les villes de l'Espagne comme Saragosse, mais aussi les villes du sud-ouest de la France comme Bordeaux, Toulouse. Dans ces villes, on a jusqu'à 4 degrés en plus de réchauffement à cause des émissions de gaz à effet de serre.
7: Viennent ensuite Paris et Londres avec 2,5 degrés supplémentaires. La Belgique atteint des niveaux de réchauffement comparables, des résultats très inquiétants qui dépassent les projections.
3: Mais bon, est-ce que le phénomène pourrait encore s'amplifier ?
7: Eh oui, Sandro, dans les années à venir, des journées comme aujourd'hui risquent de se normaliser. Le changement climatique rend les canicules plus précoces et plus longues aussi.
2: On risque d'avoir des mois entiers en été qui genre de température que aujourd'hui on définit caniculaire et qui vont être notre normalité si on ne réduit pas les émissions de gaz à effet de serre. C'est pour ça que c'est important de continuer dans la route de l'accord de Paris, de faire la transition aux énergies renouvelables. On ne pourra pas s'adapter à des températures encore plus chaudes, des vagues de chaleur encore plus intenses qu'on a prévues aujourd'hui pour les années 2030-2040, comme on avait prévu dans les années 1990, les vagues de chaleur qui sont en train de se vérifier aujourd'hui.
7: Seule solution pour limiter cet emballement, réduire donc autant que possible les émissions de gaz à effet de serre. Le but est d'éviter que les extrêmes d'aujourd'hui ne deviennent les températures moyennes de demain.
0: Voilà pour les explications d'Alice de Batty. Annick Capel, elle, s'est intéressée à la carte mondiale des millionnaires. Les migrations ne concernent pas que les personnes les plus modestes. Les plus riches aussi changent de pays. Où vont-ils quand ils décident de partir? Quelles sont les destinations les plus prisées? Un nouveau rapport apporte quelques éléments de réponse.
5: Oui, et on parle ici de migrants dans le genre particulier. Ils ne traversent pas un désert au péril de leur vie. Ils n'embarquent pas sur des bateaux de fortune pour franchir la Méditerranée. Et en général, ils sont plutôt bien accueillis à destination. Ce qu'ils fuient, ce n'est pas la guerre, mais souvent un environnement fiscal ou économique jugé moins favorable. Le cabinet de conseil Henley & Partners vient justement de publier son nouveau rapport annuel à ce sujet. Alors, petite précision d'emblée. Ce rapport ne cherche plus, comme par le passé, à estimer le nombre de millionnaires qui déménagent, parce que ces chiffres sont aujourd'hui contestés, et j'y reviendrai dans un instant. À la place, l'étude mesure la capacité des pays à attirer les personnes fortunées. Et ce qui frappe, c'est que certains pays sont devenus de véritables aimants à richesse, tandis que d'autres semblent perdre du terrain. Si on regarde d'abord hors Europe, les destinations les plus attractives sont Singapour, la Nouvelle-Zélande et surtout les Émirats Arabes Unis en haut du podium. Dubaï en particulier s'est imposé ces dernières années comme une plateforme mondiale pour les grandes fortunes. Fiscalité avantageuse, sécurité, facilité des affaires, la formule est connue. Reste à voir bien entendu combien de temps cela tiendra. Le conflit au Moyen-Orient a rappelé à beaucoup qu'aucun refuge n'est totalement à l'abri.
0: Ouais. Et en Europe, Annick ?
5: Alors en Europe, le classement est assez surprenant. C'est Chypre qui arrive en tête, devant les Pays-Bas, le Portugal et l'Italie, puis la Suisse et la Grèce. On remarquera au passage l'absence de poids lourds comme la France, l'Allemagne ou le Royaume-Uni. Ces pays restent évidemment riches et influents, mais ils perdent en attractivité sur fond de fiscalité plus lourde et de perspectives économiques très incertaines. Le cas des États-Unis est particulièrement intéressant et assez paradoxal. Il reste de loin la première machine mondiale à créer de la richesse, mais de plus en plus d'Américains fortunés cherchent à obtenir une résidence, voire une nationalité à l'étranger, pas nécessairement pour partir, mais pour disposer d'un plan B.
3: Et donc, vous le disiez, difficile de savoir combien sont ces migrants fortunés.
5: Oui, jusqu'à l'année dernière, le rapport avançait des estimations chiffrées, environ 145 000 millionnaires mobiles en 2025, mais la méthodologie est aujourd'hui contestée par différents chercheurs, tout simplement parce qu'il est quasiment impossible de mesurer avec précision les mouvements des très grandes fortunes. Et donc, le dernier rapport a préféré opter pour un indice d'attractivité basé sur différents critères. Parce qu'aujourd'hui, les plus riches, ils ne choisissent plus forcément un seul pays, ils raisonnent de plus en plus comme des investisseurs, une résidence dans un pays, une nationalité dans un autre, des actifs dans un troisième. Le rapport parle d'ailleurs de portefeuille de juridiction comme un portefeuille financier, mais appliqué aux États. Et cette logique, elle change tout. Elle crée une forme de concurrence entre États pour attirer ces fortunes. Et on voit qu'autour de cette concurrence s'est développée une véritable industrie, des cabinets spécialisés qui accompagnent les millionnaires dans leur démarche, changer de pays, obtenir un permis de résidence, parfois même un second passeport, des passeurs de riches, en quelque sorte, avec une seule différence, eux agissent en toute légalité, du moins en principe.
0: Annick Capel, aux côtés de Sandro Calderon donc, et Julie Morel, hier dans Le Monde en direct. Rendez-vous avec toute l'équipe à 17h30. Pour l'heure, on a rendez-vous avec Virginie Defax. Bonjour Virginie.
8: Bonjour Sophie, bonjour à tous.
0: C'est vous qui allez nous guider tout au long de cette matinale et pour l'instant c'est calme.
8: Oui exactement, la situation est calme et fluide sur l'ensemble du réseau routier belge. Par contre, côté transport en commun, eh bien, il y a des perturbations côté SNCB suite à la vague de chaleur. Certains trains Eurocity Bruxelles Midi, Anvers Central Rotterdam et Bruxelles Midi Amsterdam Centre sont supprimés. Certains trains sont également supprimé donc entre Gembloux et Otigny. Il y a également moins de trains, donc jusque vendredi 26 inclus, certains trains S et P sont supprimés. Et pour le TEC, les horaires sont également adaptés.
0: Oui, voilà, tout ça n'aime pas la chaleur, hein, les bus, les trains. Merci Virginie, à tout à l'heure.
8: À tout à l'heure.
0: Et du côté de la météo de Nicolas, ben, la chaleur va augmenter sensiblement aujourd'hui encore.
9: Oui Sophie, en effet, hein, la vague de chaleur va grimper d'un cran aujourd'hui avec un ciel qui restera bien dégagé, contrairement à hier, on a eu des champs nuageux le matin, et bien là ce sera plein soleil et déjà des températures très douces ce matin qui devraient déjà atteindre les 30 degrés avant midi, notamment sur Bruxelles. Et cet après-midi, alors qu'il y aura quelques nuages qui vont bourgeonner, mais sans plus, les températures, et bien mis à part le littoral ou avec une petite brise du large, on restera à 29 degrés. Partout ailleurs, on sera bien au-dessus. 33 degrés attendus aujourd'hui sur les hauteurs de l'Ardenne. Et ce sera 34 à Liège, 35 degrés pour Namur, Charleroi, 36 degrés pour Bruxelles, Mons, Virton et 37 degrés du côté de la Campine.
0: Ça va chauffer. Merci beaucoup, Denis. On fera un point juste après le journal de 6h.
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0: 5h52, avec ces fortes chaleurs, pousser la porte d'une salle obscure est un régal. En plus, il y a du choix cette semaine. Voici la sélection d'Éric Russon qu'il présentait hier dans l'émission Entrée sans frapper. On commence avec un documentaire sur une chanteuse britannique.
10: A career spanning six decades, over 30 albums, and yet to the world she's still just Mick Jagger's ex-girlfriend. Well, f*** that.
11: C'est clairement le film de la semaine. Hein.
12: Alors c'est un documentaire.
11: C'est un docu réalisé par Ian Forsythe et Jane Pollard sur Marianne Faithfull, avec Marianne Faithfull dans le rôle principal. On est loin des documentaires musicaux traditionnels, puisque les réalisateurs ont eu la formidable idée de fictionnaliser ce docu. Mm-hmm. Le film imagine un ministère du non-oubli, dirigé par un personnage joué par Tilda Swinton, qui décide de consacrer une étude à cette chanteuse britannique, qui a eu mille vies, qui va être confrontée de son vivant, donc, à une foule d'archives retraçant sa carrière. Mmh. Et que va lui montrer un autre personnage de fiction joué par George MacKay, vous savez, ce comédien qu'on avait vu dans 1917 de Sam Mendes, qui va donc interviewer la chanteuse, et très bien d'ailleurs. Ce sont les dernières apparitions de Marianne Faithfull. C'est aussi la dernière fois qu'on va l'avoir chantée, filmée, accompagnée par un certain Nick Cave. C'est totalement bouleversant. On y voit Marianne Faithfull regarder son passé avec autant de lucidité que d'humour et d'émotion. Elle parle de ses addictions, bien sûr, de ses débuts où elle était surtout considérée comme la petite copine de Mick Jagger, de ses périodes les plus sombres, de son grand retour en 79 avec cet album justement de Broken English avec la ballade de Lucy Jordan. S'il ne faut voir qu'un seul documentaire musical dans sa vie, eh ben, je crois qu'il faut voir celui-là. Il est formidable.
12: On fera un jour un top des meilleurs documentaires musicaux. Il y en a des absolument formidables. Je pense que Broken English est une petite merveille, en l'occurrence. Merci pour ça, Eric Russon. Autre sortie cette semaine, Good Boy.
13: Do you think I could play with Tommy soon?
12: C'est réalisé par qui? Avec qui? Ça parle de quoi?
11: Alors, c'est la curiosité de la semaine. Good Boy, c'est un film du Polonais Jan Komasa qui avait fait La Communion en 2019. On y retrouve Stephen Graham, formidable acteur et producteur de la série Adolescence. Andrea Riseborough et aussi le jeune Anson Boone. Alors, ça se passe dans un manoir perdu dans la campagne anglaise où vit une étrange famille qui engage une nouvelle femme de chambre, de ménage. Le maître des lieux va lui faire signer un accord de confidentialité. Rien de ce qu'elle va voir dans cette maison ne devra en sortir, et elle va très vite découvrir qu'un jeune homme vit enchaîné dans la cave du manoir. Oh. Un jeune homme extrêmement agressif qu'on va nous découvrir dans le prologue déjà. On va le voir se droguer, se bourrer la gueule, être à l'origine de bastons, pas piquer des verres. C'est traité sur le mode du thriller et Good Boy est un film interpellant, si un peu dérangeant, qui pose la question de savoir comment prendre en charge les jeunes qui représentent un danger non seulement pour les autres mais aussi pour eux-mêmes. Bref, comment réagir à la violence gratuite et extrême. On pense bien sûr à Orange Mécanique. Il y a des scènes qui font penser à ce film de Kubrick. C'est le genre de film qui demande au spectateur aussi de se positionner par rapport à ce qu'il voit, approuver, désapprouver ce qui se passe dans cette maison. Le danger pour moi d'une telle démarche, c'est qu'un public plutôt favorable à des camps de redressement pour jeunes délinquants, si vous voyez ce que je veux dire, n'y trouve d'excellentes idées. Mais ça reste un film intéressant.
12: Ah, génial, ça s'appelle Good Boy. Et puis, c'est un événement pour les familles. Hein. Toy Story est sorti. Maintenant, il y a aussi Les Mignons et les Monstres qui sont de retour.
14: À Hollywood, les nouvelles vedettes du grand écran révolutionnent l'industrie du cinéma.
11: Ouais, ça c'est c'est ma sucrerie de la semaine, mon péché mignon, mon plaisir coupable. Sont les personnages de spin-off les plus célèbres depuis les Schtroumpfs. Les Mignons sont de retour, troisième film dont ils sont les héros.
12: Et d'ailleurs, c'est les Schtroumpfs, hein, les
11: Mignons. Voilà, exactement. Et c'est le meilleur. Alors, c'est toujours Pierre Coffin qui est le réalisateur. C'est lui qui fait les voix aussi.
12: Oui.
11: Dans toutes les versions, c'est les mêmes. On trouve à ses côtés Jeff Bridges, Christoph Waltz et George Lucas. La formidable idée de ce film est de plonger les Mignons dans le Hollywood du cinéma muet. Ils vont devenir la coqueluche du public jusqu'au moment où le cinéma devient parlant. Non, évidemment.
12: Évidemment, ça va être un problème pour eux.
11: Alors que la franchise, Moche et Méchant, s'essoufflait, que les spin-offs n'étaient pas très convaincants, je trouve que des Mignons et des Monstres relancent la machine. Le film est drôle, bourré de références cinématographiques qui échapperont peut-être aux plus petits. C'est un hommage au burlesque, Buster Keaton, Charlie Chaplin, mais aussi à l'énergie des Looney Tunes, dont Pierre Coffin est un digne héritier.
12: Et donc, est-ce qu'on rit beaucoup?
11: Ah oui, moi j'ai beaucoup ri. C'était la version... Alors, il y a une version espéranto, évidemment, puisque les Mignons parleront de la même manière dans les films version anglaise et version française.

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Shine Puggy. Puggy à l'affiche du festival La Cémo, ce sera le 12 juillet à Enghien, et puis à l'affiche aussi des Francopholies de Spa le samedi 25 juillet. Dans un instant, nous sommes le 24 juin et ce sera le journal de 6h avec François Kirsch.

0: On entame les jours et les nuits les plus chauds de la semaine. Les écoles et les terrasses vides, les urgences se remplissent. Nul ne peut en aucun cas se faire justice par soi-même. Le parquet de Namur espère que le message passera à l'occasion du procès de Grégory Lenocci. Ils vous servent au restaurant, vous accueillent à l'hôtel, mais ils en ont plein le dos. Les travailleurs du tourisme font grève aujourd'hui en Grèce. Bonjour à toutes et tous, nous sommes passés du jaune à l'orange, avertissement orange pour la chaleur, pour toute la Belgique à l'exception du littoral. Des températures avoisinant les 35 degrés sont attendues jusqu'au week-end. Hydratez-vous, cherchez l'ombre, la fraîcheur, économisez-vous et prenez soin des plus vulnérables. Pour prendre l'exemple du CHU de Liège, entre 15 et 20% de patients supplémentaires aux urgences depuis le début de la vague de chaleur. Nous y avons croisé Alain, 72 ans, qui répond aux questions d'urgentiste.
1: D'habitude, la chaleur, je la supporte. Mais aujourd'hui, j'ai un coup de chaleur et le matin, ça débat.
2: C'est ça. Et combien de litres d'eau vous buvez par jour, vous, monsieur?
1: Un litre et demi.
2: Un litre et demi. C'est un peu peu, hein, ça. Et vous ne ressentez pas que vous avez besoin de boire plus?
1: Si.
2: Ah oui.
3: Typique?
2: Oui, typique. Donc c'est une altération de l'état général avec une fatigue majeure chez quelqu'un qui progressivement se déshydrate. Il n'a pas bu assez, monsieur. Julien Schetzel, je suis médecin urgentiste. Le flux aux urgences est assez tendu là pour le moment, lié indirectement aux températures qu'on a pour l'instant. Donc les gens qui ont des pathologies chroniques, notamment respiratoires, supportent moins bien la chaleur et donc viennent plus à l'hôpital. Par exemple, un asthmatique va plus ressentir la chaleur et donc va avoir une difficulté respiratoire plus importante qu'en période normal. Pour les patients qui ont des pathologies cardiaques, la chaleur, ils la supportent moins bien par des œdèmes des membres inférieurs, une fatigue plus importante.
0: À propos recueilli par François Bréban au CHU de Liège. Les après-midi de cette fin de semaine, de nombreuses écoles suspendent les cours.

0: D'autres lieux comme l'Atomium ferment leurs portes, des restaurants suppriment le service de midi. Et dans le Hainaut et le Brabant wallon, pas de bus Le Tech aujourd'hui entre 13h30 et 17h parce que dans ces deux provinces, moins de la moitié des bus seulement sont climatisés. Pour les mêmes raisons, une centaine de trains sont supprimés à la SNCB, essentiellement aux heures de pointe. Deux jeunes se sont noyés hier en fin d'après-midi à l'ancienne carrière dite du Lac Bleu à Sprimont, un site privé strictement interdit d'accès selon nos informations, les deux victimes ne savaient pas nager. En France, 40 morts par noyade depuis le 18 juin, essentiellement des jeunes. Le procès de Grégory Lenocci, aujourd'hui devant le tribunal correctionnel de Namur. Il est poursuivi pour tentative d'assassinat sur un de ses voisins, soupçonné d'abus sexuels sur des enfants de son quartier. Pour la justice namuroise, un des enjeux de ce procès, François-Louis, c'est de réaffirmer un principe fondamental de notre organisation sociale. Nul ne peut se faire justice lui-même, même contre des pédocriminels.
1: Grégory Lenocci accuse son voisin d'avoir abusé sexuellement de son beau-fils de 6 ans. Il ne s'est pas contenté de se venger en le tabassant. Il a aussi filmé sa victime gisant par terre, le visage ensanglanté, et il a posté la vidéo sur les réseaux sociaux, déclenchant une vague d'appels à la justice privée contre les pédocriminels. Le parquet a dressé un réquisitoire sévère de tentative d'assassinat, estimant que le prévenu avait bien l'intention de tuer son voisin, une prévention passible de 20 à 30 ans de prison. Les avocats de Grégory Lenocci feront remarquer qu'il a lui-même appelé les secours et que ce n'est pas là le comportement d'un assassin. La défense tentera aussi, sans doute, de montrer que c'est parce que la justice ne faisait pas correctement son travail que Grégory Lenocci a été poussé à se faire justice lui-même. L'été dernier, Marc P., le voisin tabassé, aurait sans doute dû être en prison. Il avait été condamné en 2020 à une peine d'emprisonnement de 3 ans avec sursis pour tentative de viol sur mineur et une nouvelle plainte pour abus sexuel sur une petite fille de 7 ans avait été déposée à la police quelques semaines auparavant.
0: En Grèce, les travailleurs des secteurs touristiques et hôteliers font grève. Aujourd'hui, ils se disent exténués alors que la saison commence à peine. Ils réclament de meilleurs salaires, moins d'heures supplémentaires, des jours de repos, une revalorisation de l'assurance chômage. Les conditions de travail sont tellement rudes dans ce secteur qu'il y a une pénurie de main-d'œuvre. À Athènes, Emmanuel Stills.
2: Rue Adrianou, dans le centre d'Athènes. Sur le coup de midi, les touristes s'attablent aux terrasses, disposées en enfilade, en face de l'agora. La journée s'annonce interminable pour Katia, qui dirige l'équipe de serveurs d'un bar-restaurant.
3: Je travaille 16 heures par jour. C'est épuisant, surtout à cause du temps. Ici, dans le centre d'Athènes, il fait 36 degrés en juillet et août. Le climat est vraiment désagréable.
2: Ce mercredi, les travailleurs de l'hôtellerie et du tourisme font grève pendant 24 heures pour alerter sur leurs conditions de travail pénibles. Chaque été, nous divorçons de nos familles, explique crûment Fotis Skaltsas, employé d'un grand hôtel sur l'île de Rhodes et secrétaire général du syndicat des travailleurs touristiques. Il évoque un rythme estival trépidant et puis un grand vide en octobre quand il se retrouve sans travail et avec seulement 3 mois d'assurance chômage. Les salaires qui stagnent autour de 1 000 euros n'attirent pas beaucoup de candidats. Cette saison, il manque 80 000 employés pour faire tourner l'industrie du tourisme en Grèce.
0: La Coupe du Monde de football, Cristiano Ronaldo a fait taire les critiques en marquant 2 fois et il a bien aidé le Portugal à faire un pas sans doute décisif vers les 16e de finale. Le Portugal a battu l'Ouzbékistan 5-0. Dans le même groupe, la Colombie a battu la République démocratique du Congo 1-0. L'Angleterre et le Ghana ont fait match nul 0-0 et la Croatie a battu le Panama 1-0. Les 48 équipes engagées ont maintenant chacune joué 2 matchs. Les dernières rencontres de poule commencent aujourd'hui et seront jouées simultanément, groupe par groupe, à voir en direct sur la RTBF La Une et sur RTBF Typique, sur OVIO aussi également. Au programme, il y aura Suisse, Canada et Bosnie-Qatar, c'est à 21h, Écosse-Brésil et Maroc-Haïti à minuit, Tchéquie-Mexique et Afrique du Sud, Corée du Sud à 3h du matin la nuit prochaine. Très belle journée à toutes et tous.
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5: Merci François, le résumé de tout ça, ce sera avec vous à 6h30. Rebonjour de Nicolas.
6: Rebonjour Sophie, bonjour tout le monde.
5: Que dire ? Ça va encore grimper.
6: Oui, la vague de chaleur qui est donc installée monte en puissance. C'est dû à quoi? Eh bien, les masses d'air sont en train de bouger un petit peu. Et donc, on va se retrouver maintenant avec une aspiration d'un air qui vient encore du sud de l'Europe. Et donc, on va franchir un nouveau palier aujourd'hui avec un soleil qui sera là. Par contre, à l'inverse d'hier où on avait des nuages le matin, le soleil est déjà bel et bien présent. Et avant midi, on devrait déjà avoir atteint les 30 degrés sur Bruxelles. C'est pas courant du tout, c'est même hors norme. Et donc, du soleil, quelques nuages bourgeonnants l'après-midi et des températures qui continuent à grimper. Petite exception, le littoral où il y aura une petite brise du large, elle sera bienvenue. On maintiendra les températures à 29 degrés. Sinon, partout ailleurs, on dépassera allègrement les 30 degrés. Aujourd'hui, 33 degrés sur les hauteurs de l'Ardenne et une moyenne de 35 à 36 degrés dans le centre du pays. Les 37 degrés pourront donc être atteints. Ce sera notamment sur la Campine. La nuit prochaine sera encore une nuit très chaude avec des températures qui seraient tout à fait valables en journée pour cette période de l'année. Et puis demain, on va encore garder ces mêmes températures, une moyenne de 36 degrés dans le centre du pays. Et ça pourrait encore grimper davantage vendredi et samedi avec des températures qui vont même se rapprocher. On voit apparaître les premiers 40 degrés possibles du côté de la Campine. Voilà, donc des chiffres que même en 35 ans de carrière, j'ai pas vu souvent.
5: Ben voilà, comme quoi tout peut arriver. Merci Denis. Et malheureusement, ça risque encore de se reproduire, on le sait. Merci et à tout à l'heure.
6: À tout à l'heure.
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5: Soyez les bienvenus en ce petit matin du mercredi 24 juin. On va y aller doucement, donc, vu la chaleur, vu la touffeur, avec à mes côtés ce matin Andréa Rouillou, Thibaut Jacques, et puis à la préparation Benjamin Dilloro et Pauline Rivière. Le fait du jour, 3 mois après une condamnation inédite, YouTube a conclu une transaction à l'amiable avec un jeune Américain qui l'accuse notamment d'avoir nui à sa santé mentale, comme nous l'expliquera Aline Gonzalves. Les journaux de ce matin surchauffent, bien évidemment, ils sont toujours en mode chaleur, tour d'horizon des différents angles traités. Ce sera avec Nicolas Vandenskrik et puis dans le tour des régions. Nous irons notamment à Civry, dans le Hainaut, où on cherche à stériliser les pigeons pour éviter leur prolifération. Mais avant cela, voici un hymne féministe pour dénoncer avec humour le sexisme et le harcèlement.
7: Il parle

0: Angèle, balance ton quoi, qui fait référence au mouvement Balance ton porc, qui invite les femmes à briser le silence. Dans un instant, le fait du jour et la revue de la presse.
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0: 6h13, Aline Gonsalves et Nicolas Van Dunskrik m'ont rejoint en studio pour le fait du jour et la revue de la presse. Une presse toujours sous la forme de la chaleur.
6: Ah bah oui, il fait toujours aussi chaud.
0: On voit ça dans un instant. Mais tout d'abord, notre fait du jour, Aline, c'est donc cet accord à l'amiable de YouTube avec un adolescent américain pour éviter un nouveau procès.
7: Oui, un jeune américain de 15 ans accusait la plateforme de Google, maison mère de YouTube et d'autres réseaux sociaux d'avoir nuit à sa santé mentale. Ce jeune de Floride affirmait que des années d'usage compulsif des réseaux sociaux avaient provoqué chez lui des graves troubles psychologiques, anxiété, dépression, idées suicidaires, des problèmes pour lesquels il est toujours suivi. Et ses avocats, eh bien, ils sont formels. La décision de YouTube de régler cette affaire avant d'avoir à affronter un jury parle d'elle-même. Ils affirment que les dirigeants de ces entreprises, en fait, ils élaborent depuis des années des stratégies pour accrocher les enfants dès leur plus jeune âge au moyen de fonctionnalités insidieuses, et cela dans le but d'accroître leurs profits au détriment de la santé mentale des jeunes. Le montant de la transaction conclue ici avec YouTube n'a pas été dévoilé.
0: En tout cas, cet accord intervient 3 mois après une condamnation inédite dans une affaire similaire.
7: Oui, là, c'était une jeune Californienne de 20 ans qui accusait, elle aussi, YouTube et Meta d'avoir intentionnellement conçu leur plateforme pour rendre les jeunes dépendants. Au terme d'un procès, un jury lui a accordé 6 millions de dollars. C'était la première fois qu'un tribunal jugeait Meta et YouTube responsables des effets de leur plateforme sur la santé mentale des utilisateurs. La jeune femme avait également poursuivi Snap et TikTok, mais les deux plateformes-là avaient préféré conclure avant le procès une transaction pour un montant, là aussi resté confidentiel. Alors ce premier procès, il avait suscité beaucoup d'émotions, notamment auprès des parents endeuillés, des parents dont le fils ou la fille se sont suicidés et qui accusent les réseaux sociaux de cette perte. C'est le cas de Laurie Scott. Sa fille Annalie a mis fin à ses jours à l'âge de 18 ans. Elle, sa maman, fait partie d'un recours collectif contre les grandes entreprises technologiques. Son but est de faire évoluer les politiques de sécurité et d'obtenir une réglementation plus stricte. Laurie Scott, elle explique, j'étais dans la salle d'audience quand le PDG d'Instagram s'est exprimé. Elle a alors pris connaissance d'échanges d'emails internes entre lui et Zuckerberg, explique-t-elle, des mails qui montrent qu'en fait, il savait que ces plateformes nuisaient aux enfants et qu'ils n'ont rien fait parce que ça aurait eu un impact sur l'engagement. L'engagement sur les réseaux sociaux, c'est un terme qui désigne l'ensemble des interactions qu'un utilisateur va générer avec sa publication ou son compte, les clics, les likes, les partages. C'est ça que les plateformes veulent encourager. Et ce que les plaignants reprochent, ce n'est pas tant le contenu auquel ont accès les jeunes, les contenus qui sont proposés par les plateformes. Ces contenus, ils sont protégés au nom de la liberté d'expression aux États-Unis. Mais ce qu'ils reprochent, ce sont les algorithmes qui sont, eux, conçus pour favoriser ces addictions.
0: Et ce sont en réalité 1 millier de cas similaires qui attendent d'être jugés comme ça aux États-Unis, Aline.
7: Oui, en effet, c'est ce que confirme ce professeur de droit de l'Université de Denver.
2: This is actually the first of thousands of pending cases, actually.
7: Bernard Chao qui le confirme, c'était la première affaire d'un millier d'autres qui sont en attente des procédures engagées devant les tribunaux fédéraux, les tribunaux d'État. Et celui-ci, eh bien, il faisait office de test pour les autres à venir. Il parle carrément de tsunami de poursuites judiciaires. Et ces condamnations et ces transactions à l'amiable, eh bien, elles risquent de coûter cher aux plateformes, aux réseaux sociaux. Elles pourraient aussi les contraindre à repenser leur fonctionnement.
0: Merci Aline. Donc ce fait du jour, c'est cette nouvelle affaire entre un jeune et YouTube et un accord à l'amiable qui est intervenu donc entre ce jeune américain et cette plateforme pour éviter bien évidemment un procès. Merci Aline. La presse de ce matin, c'est la météo qui fait toujours la une. Il fait chaud ?
8: Ah bah oui, c'est la lune de la Libre ce matin. Un bijou du genre, place Flagey, des enfants en maillot dans les jets des fontaines. Cette vue de Bruxelles au ras du pavé est écrasée par un ciel d'un bleu incroyable et submergé par la chaleur. Le titre, La vie sous 37 degrés, titre dont les lettres, vous pouvez le voir, sont comme floutées par l'effet des températures. 8 pages spéciales de la Libre sur l'impact de la canicule pour constater combien des maisons de repos aux appartements mal isolés, les Belges subissent la vague de chaleur, pour constater que ce pic de chaleur se déplace et que c'est un peu le scénario du pire, pour constater aussi que le jour d'après, le changement du climat, ça y est, il est déjà là, c'est l'édito qui le constate. Page spéciale encore pour se demander s'il faut installer la clim partout.
0: C'est un débat en tout cas très nourri par la politique française, ça.
8: Oui, le Figaro a notamment pour annoncer la fin d'un blocage historique, blocage que désormais toute la classe politique française accepterait l'idée, y compris les écologistes, l'idée étant d'admettre les bienfaits de la clim. Le Figaro raille assez sévèrement ce grand revirement du Parti vert français. Libé, en revanche, écrit « Pour masquer leur déni et leur mépris des questions climatiques, de nombreuses figures de droite et d'extrême droite tapent sur les écologistes, leur reprochant des positions anti-climatisation et anti-nucléaire. » C'est le titre « Canicule, le grand bobard anti-écolo ».
0: On revient chez nous, ça va encore alors grimper, non ?
8: Oui, et la presse le dit. « And it were not warmer », prévient le Nieuwsblad, photo de crèche à l'appui. Nieuwsblad qui écrit « Jusqu'ici, c'était l'avant-goût ». La nuit la plus chaude est prévue, elle, entre jeudi et vendredi. Le mercure ne devrait pas y redescendre en dessous des 26 degrés, prévision de l'IRM à l'appui. Et on fait quoi ? C'est évidemment après le constat l'autre volet des unes. Canicule, les 12 priorités du ministre Cruc, ministre fédéral du climat Jean-Luc Cruc, les engagés invitent tout niveau de pouvoir à travailler sur un plan d'action interfédéral. La Belgique, en attendant, est en phase d'alerte du plan forte chaleur et pic d'ozone, écrit encore l'avenir.
0: Jean-Luc Cruc qui sera notre invité matin à 7h45, interview avec Baptiste Tupin. Un des constats aussi, Nicolas, c'est que la température fait grimper les prix de l'énergie. Expliquez-nous.
8: Oui. Depuis quelques jours, fin de journée, les prix de l'électricité explosent. Mais que dire quand les montants frôlent les 1000 euros le mégawattheure. 1000 euros, prix d'échange annoncé, oui, sur le marché européen de gros. Ça ne veut pas dire qu'il est facturé à ce tarif-là aux clients. Exception faite parfois des contrats à tarif dynamique, signale tout de même le Tate. N'empêche, le chiffre est en grand en une du Ladsenif, ce qui explique passer d'un montant de 80 à 85 euros le mégawattheure à plus de 1000. C'est cela, le pic de climatisation. En néerlandais, on dit « aircopic ». Aircopic, qui fait donc aussi la manchette du Tate pour évoquer l'heure la plus chère, c'est le soir, entre 21 et 22h.
0: On se rafraîchit avec peu d'actu quand même hors canicule.
8: Bien volontiers, un grand verre d'info. question soulevée par l'écho, alors que les activités de Ziegler France ont été liquidées fin mars, les anciens travailleurs de l'entreprise s'interrogent. Plus de 50 millions ont été virés à la Belgique. Transaction qui pose question donc sur les conditions de cette mise en liquidation de l'entreprise. Le soir, lui, évoque la taille des véhicules, de plus en plus grands. Ils grignotent l'espace public avec des conséquences sur l'environnement, sur la sécurité routière et sur le stationnement. Car oui, on gare moins de grandes voitures si elles sont plus longues. D'ici 2040, les grandes villes pourraient donc perdre des centaines de milliers de places de stationnement sur ce seul critère. La marine belge, en une du Morgen, cette composante va présenter un chasseur de mines haute technologie, le M940 Ostende, c'est son nom. Premier bateau de cette génération sera baptisé ce mercredi dans la ville qui porte son nom. Et puis un débat enfin soulevé par le Standard ce matin, suivant le comité d'éthique. Le ministre de la Santé, Frank Vandenbroek, va trop vite dans la suppression de l'anonymat des donneurs. Il est ici question de dons de sperme, de vos sites ou d'embryons. La réforme proposée par le ministre tend à ce que dès 12 ans, l'enfant né d'un don dispose de données sur son donneur et dispose dès 16 ans de l'identité de ce dernier.
0: Merci Nicolas pour ce premier coup d'œil sur la presse. À 7h35, vous venez bien évidemment pour...
8: Pour l'écho des éditos.
0: L'écho des routes, c'est avec vous Virginie Defax. Est-ce que c'est toujours assez calme ou le bitume fond par endroits?
9: Ah, on a des chaussées qui sont dégradées effectivement dues à la chaleur par endroits. Donc soyez vigilants où que vous soyez sur l'ensemble du réseau routier belge. On a quelques légers ralentissements sur le ring de Bruxelles, un petit peu comme d'habitude entre Grand Bigard et Wemel avec 5 minutes perdues en direction de Zaventem. Et puis côté transport en commun, on a toujours ces perturbations signalées. Donc côté SNCB, suite à la vague de chaleur, il y aura moins de trains en général jusqu'à vendredi, car certains trains S et P seront supprimés. Certains trains Eurocity, Bruxelles Midi, Rotterdam, Amsterdam seront supprimés également. Et pour le TEC, il n'y aura pas de bus en Hainaut et Brabant Wallon pendant les heures les plus chaudes, donc entre 13h30 et 17h.
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0: 6h22, place à l'actualité de vos régions. Soyez raisonnables justement dans votre consommation d'eau. C'est le message que fait passer l'INBWE. C'est l'intercommunale qui gère l'eau sur la majorité du territoire du Brabant Wallon. L'organisme veut à tout prix éviter les risques de pénurie d'eau pendant cette période de grande chaleur. Le problème ne vient pas d'une baisse des volumes d'eau captés, mais plutôt d'une consommation qui explose en ce moment. Écoutez Raphaël Latteur.
11: On veut tout simplement insister auprès des habitants pour qu'ils veillent à une consommation raisonnée, responsable de l'eau, qu'ils se limitent aux usages essentiels comme boire par exemple, cuisiner, se laver, et qu'ils évitent des usages plus exceptionnels comme laver sa voiture par exemple, nettoyer sa terrasse, remplir sa piscine, etc. Même arroser sa pelouse. Donc tous des usages qui peuvent attendre plus tard un moment où la pression sur le réseau de production et de distribution d'eau potable sera moins importante.
0: Des propos recueillis par Margot Guyot. Et puis vous l'avez entendu, Virginie nous l'a dit, hein, à cause de la chaleur, il n'y aura pas de bus TEC en Brabant-Wallon et sur une partie du Hainaut entre 13h30 et 17h aujourd'hui, puisque les bus ne sont pas climatisés. La situation sera évaluée tous les jours. L'Atomium à Bruxelles fermera aussi exceptionnellement ses portes à 14h et cependant 3 jours. Une chaleur qui est à l'origine aussi de ce drame. Deux jeunes se sont noyés en fin d'après-midi hier à l'ancienne carrière dite du Lac Bleu à Sprimont en région liégeoise. Les pompiers ont été appelés pour leur venir en aide mais n'ont rien pu faire pour les ramener en vie sur la berge. Les lieux sont régulièrement visités par des baigneurs alors que ce site privé est strictement interdit d'accès. C'est un drame que souligne Luc Delvaux, le bourgmestre de Sprimont.
12: Ce drame, en fait, ce décès accidentel de deux jeunes, c'est évidemment beaucoup d'émotions.
13: C'est un site privé où les baignades sont interdites.
12: Tout à fait, oui. C'est un site privé qui est une ancienne carrière d'exploitation, depuis l'activité depuis 2005, et qui s'est rempli d'eau, donc qui donne un aspect de ce qu'on appelle le lac bleu, mais un site privé, oui, qui est totalement interdit à tout public, et pour lequel des mesures sont prises avec des contrôles, des arrêtés de police de bourgmestre et pour les propriétaires, pour empêcher l'accès, tant au niveau de la signalisation sur place, que des barrières, des barbelés, des gros blocs, pour vraiment essayer de dissuader et empêcher tout public de se rendre dans ce site, qui a l'air attrayant, mais qui est très accidentogène, tant au niveau de son accès, de son pourtour du lac même et également du risque de noyade.
0: Des propos recueillis par Olivier Tunus, des interdictions, je rappelle, donc il faut respecter parce qu'elles sont là pour de bonnes raisons. La fermeture la nuit des commerces dans le quartier nord à Bruxelles, à Schaarbeek donc, et à Saint-Jos sera finalement prolongée de 3 mois. Mais il y aura des adaptations sur le territoire schaarbeekois. La nouvelle ordonnance, qui sera soumise au vote lors du conseil communal de ce soir à Schaarbeek, prévoit que les week-ends et veilles de jours fériés, les commerces pourront baisser leur volet à 3 heures et non plus 1 heure comme prévu actuellement. Écoutez Martin de Brabant, le bourgmestre et maire de Schaarbeek.
14: Alors la décision, elle est vraiment pas facile à prendre et on se rend bien compte qu'il y a une série de victimes aussi de cette mesure, notamment le milieu de la prostitution, les commerçants. Et c'est pourquoi on a voulu adapter légèrement la mesure et on étudie aussi des mesures d'atténuation de la fermeture, notamment via une exonération de taxes pour les commerçants et les milieux de la prostitution.
0: Des propos recueillis par Karim Fadoul. Enfin, il pullule dans nos centres-villes. Les pigeons roucoulent, mais ce n'est pas le cas des autorités locales qui voudraient bien que ces volatiles fassent moins de nuisances. À Civry, dans la Botte du Hainaut, les fientes font des dégâts. Alors, pour éviter leur prolifération, un système de distribution de graines stérilisantes a été installé. Reportage Nicolas Rondelet.
15: En regardant au pied du clocher et sur les toitures avoisinantes, on voit qu'ils sont là. Alain Lallemand, échevin de la nature mais aussi des travaux publics, sait même plus ou moins combien ils sont.
16: On se retrouve maintenant avec une population sur Civry d'à peu près 100-120 pigeons. Ça détruit les fientes. Donc oui, il y a un souci de salubrité, un problème sanitaire avec les pigeons sur Civirance.
15: Pour contrôler la population, des graines rendant les oiseaux stériles leur seront offertes grâce à un distributeur automatique. Et vu la voracité des pigeons, d'autres volatiles ne devraient pas y avoir droit.
16: Vous pouvez avoir une frite qui traîne sur la place de la digue, ben c'est le pigeon qui se l'accapare au lever du jour. L'extracteur projette l'équivalent d'une poignée et demie, deux poignées de grains. Ils y vont, dès qu'ils sont passés, il n'y a plus rien.
15: Mais à moins de 100 mètres du distributeur, à vol d'oiseau, Jean-Michel Jeanmaine, colombophile, est inquiet pour ses 350 pigeons de concours.
17: Normalement, ils sont nourris dans les colombiers, mais bon, on va essayer de donner à manger avant qu'ils ne s'en aillent, ainsi ils ne seront pas tentés à aller dans les graineries ainsi.
15: L'échevin se veut rassurant pour le colombophile.
16: Il suffit que le matin, il l'ouvre un tout petit peu plus tard, ces pigeons ne risqueraient rien.
15: Ce système a fait ses preuves ailleurs où la fertilité des pigeons a diminué de 40% dès la première année.
0: Reportage signé donc Nicolas Rondelet à Civry dans la Botte du Hainaut. Il est 6h27. Les Rolling Stones sont de retour avec un 25e album qui est attendu le 10 juillet prochain. Et voici un extrait, In the Star, pour entamer votre journée.

0: In the Stars, les Rolling Stones, extrait donc de leur prochain album qui doit sortir le 10 juillet prochain. Dans un instant, l'essentiel de l'actu et le journal des sports.
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0: Bon réveil, il est 6h30, l'essentiel de l'actualité de ce matin avec vous, François Kirsch.
8: Avertissement orange pour la chaleur, on y est, on rentre dans le dur, le sec, le torride. 35 degrés au plus sur toute la Belgique, sauf la côte. Aucune mesure particulière des autorités, sinon les conseils de prudence habituels. Mais la société s'adapte. Les après-midi, de nombreuses écoles suspendent les cours, des lieux ferment aux visiteurs, des restaurants suppriment le service de midi. Les bus Le Tech ne rouleront pas de 13h30 à 17h en Hainaut et Brabant Wallon. Pas assez de bus qui climatisé, une centaine de trains supprimés aussi. Ne risquez pas votre vie en essayant de vous rafraîchir. 2 jeunes se sont noyés hier en fin d'après-midi dans une carrière désaffectée à Sprimont, un site privé strictement interdit d'accès. Selon nos informations, les 2 victimes ne savaient pas nager. En France, 40 morts par noyade depuis le 18 juin, essentiellement des jeunes. Et le double champion olympique de natation, Alain Bernard, réclame un plan piscine pour l'Hexagone, pour qu'un maximum de gens apprennent à nager. La Fédération des professionnels de la piscine estime qu'il manque aujourd'hui en France 400 piscines publiques. Le champion le reconnaît, c'est un coût pour les collectivités, mais c'est indispensable.
9: Historiquement, on est resté sur un prix d'entrée d'une piscine entre 3 et 5 euros en moyenne, quand le coût réel de l'exploitation revient entre 15 et 17 euros par personne. Et donc, il y a un enjeu, je pense, à essayer d'équilibrer ce modèle économique qui restera malgré tout déficitaire. Encore une fois, on peut parler de chiffres, on peut parler de coûts. La question, c'est de dire combien coûte une vie? Voilà, combien coûte une vie pour mettre en place un équipement nautique sur un territoire et pour éviter d'avoir des morts sur la conscience. Et voilà, il n'y a pas de recette miracle, mais moi, ça me fait mal au cœur d'entendre ça chaque année. J'ai nagé plus de 50 000 km dans ma carrière. Je ne peux pas concevoir qu'il y ait des enfants, des ados ou des seniors qui se noient en France parce qu'ils ne savent pas nager.
8: Une interview de Radio France, le manque de piscines publiques est aussi criant en Belgique. Le procès de Grégory Lenocci, aujourd'hui à Namur, il risque jusqu'à 30 ans de prison s'il est reconnu coupable de tentative d'assassinat. Il a tabassé son voisin qu'il suspectait d'avoir abusé sexuellement des enfants du quartier, y compris le beau-fils de l'accusé. Il a filmé la scène et l'a publié sur les réseaux.
0: Merci François, vous revenez bien sûr à 8h pour le développement de ces titres et bien d'autres. Mais avant cela, il a assuré. Le journal des sports, bonjour Christine Anquet.
10: Bonjour.
0: Il ne faut jamais enterrer trop vite les légendes du football. Cristiano Ronaldo a mené le Portugal à la victoire contre l'Ouzbékistan.
10: Oui, cette Coupe du Monde, elle est un petit peu celle des stars et puis des doublés, voire des triplés de stars. On avait déjà vu Lionel Messi, Kylian Mbappé, Erling Haaland dans leurs œuvres. Il en manquait un, Cristiano Ronaldo. Alors après un premier match raté, sa simple présence sur le terrain était critiquée. Il a répondu comme il sait le faire en offrant une grande prestation et en marquant 2 fois. Son équipe s'est imposée 5-0 et est en route pour les 16e de finale, même si la qualification n'est pas encore officielle. En tout cas, Cristiano Ronaldo l'a avoué, il est soulagé.
11: Je voulais vraiment gagner et marquer aussi. Les gens pensaient que j'étais fini, mais j'ai prouvé que j'étais encore dans le coup et j'en suis ravi. Nous avons beaucoup souffert cette semaine. J'étais avec mes coéquipiers et nous étions un peu abattus après le premier match. On avait l'impression que tout était perdu, mais nous avons bien réagi et nous sommes sur la bonne voie. L'objectif était de se qualifier et on y arrive petit à petit. Il nous reste à jouer contre la Colombie et essayer de finir premier, mais l'objectif principal était de sortir de la phase de groupe.
10: Ronaldo, c'est le premier joueur à marquer lors de 6 Coupes du Monde. Et il est aussi à 41 ans, le deuxième buteur le plus âgé de l'histoire du tournoi. L'Angleterre et le Ghana ont fait match nul 0-0. Les deux équipes ont 4 points et cela devrait passer. Luka Modric, encore une star, est devenu le troisième homme à atteindre les 200 sélections après Ronaldo et Messi. Il n'arrive plus à être décisif, mais la Croatie a quand même battu le Panama 1-0. Et puis la Colombie a battu la République démocratique du Congo 1-0.
0: Chaque pays a maintenant joué donc 2 fois. Hein, Christine, on entame alors aujourd'hui quoi, les derniers matchs de groupe.
10: C'est ça, et le rythme s'accélère. 2 écrans deviennent nécessaires pour suivre des rencontres organisées simultanément. Rendez-vous donc sur la Une Télé et sur RTBF Typique pour absolument tout voir. 7 pays sont déjà qualifiés. Le Mexique, les États-Unis, l'Allemagne, la France, la Norvège, l'Argentine et depuis cette nuit, la Colombie. Au programme ce soir à 21h, il y aura Suisse-Canada et Bosnie-Qatar. Ce sera donc à 21h. Ensuite, 3 heures plus tard, à minuit, il y aura Écosse-Brésil et Maroc-Haïti. Et enfin, Tchéquie-Mexique et Afrique du Sud-Corée du Sud. Ce sera à 3h la nuit prochaine. Sachez, puisqu'on parlait du Brésil, que Neymar est remis de sa blessure au mollet. Il va peut-être entamer sa Coupe du Monde dans quelques heures. Vendredi, la France jouera contre la Norvège. Mais Didier Deschamps ne sera pas sur le banc. Le sélectionneur des Bleus a appris le décès de sa mère. Il doit rentrer en France pendant quelques jours. Et puis, on n'oublie pas, bien sûr, les Diables Rouges. Dans 3 jours, ils joueront leur match décisif contre la Nouvelle-Zélande. Un adversaire à ne surtout pas sous-estimer, estime Arthur Théat, interrogé par Benjamin Dessenac.
1: Ils ont mis énormément d'équipes en difficulté. En préparation aussi l'Angleterre, qui n'a pas été un match facile pour les Anglais. Ici, ils jouent avec beaucoup d'enthousiasme. Ils sont aussi, on va dire, disciplinés, donc ça ne va pas être une équipe à sous-estimer, comme les 2 autres équipes non plus. C'est une Coupe du Monde, il n'y a aucun match qui est facile, ils ont un duo d'attaquants qui est performant, ils jouent bien ensemble, il va falloir être solide et efficace dans les deux surfaces pour nous.
0: Avec peut-être Jérémy Doku sur le terrain, en tout cas, on apprend qu'il est de retour à Seattle ce matin. Une dernière information dans l'actualité football, Christine, Anderlecht a un nouvel entraîneur.
10: Oui, c'est le Portugais Vitor Bruno qui a surtout officié comme coach adjoint jusqu'à présent, notamment à Porto, où il a aussi été le coach principal, mais pas pendant longtemps. Jérémy Taravel, qui était entraîneur en fin de saison dernière chez les Mauves, reste dans le staff. Et puis à Audeverley-Louvain, le nouvel entraîneur, c'est Timmy Simons.
0: Le tennis avec les qualifications du tournoi de Wimbledon.
10: Greet Minnen et Jelin Van Droom ont franchi le premier tour, mais pas Sofia Kostoulas. Elise Mertens, de son côté, a été éliminée au 2e tour du tournoi de Bad Homburg par Naomi Osaka, 6-3, 6-3. Les équipes cyclistes commencent à dévoiler leur effectif à 10 jours du départ du Tour de France. Victor Kampenaert sera le seul Belge présent chez Visma Liesebike pour épauler Jonas Vingegaard. Chez Red Bull, on confirme que Remco Evenepoel et l'Allemand Florian Lipovits seront co-leaders. C'est le déroulement de la course qui dira lequel devra se mettre au service de l'autre. Chez les dames, c'est confirmé, Lotte Kopecky participera bien au Tour de France.
0: La jeune mariée, hein, Lotte Kopecky avec Axel Merckx, c'était le 26 mai. On termine avec du basketball pour évoquer la future génération des Cats.
10: Dans quelques années, Jada Lynch sera peut-être l'une des grandes figures de notre équipe nationale féminine. En attendant, elle se prépare avec les Beagles de Cats, que l'on peut considérer comme les espoirs. Jada Lynch, c'est la fille de Brian Lynch, ancien joueur, et de Kim Clijsters. Alors pourquoi avoir choisi le basketball plutôt que le tennis ?
2: Parce que j'étais passionnée par ce sport, j'ai essayé le tennis, ça ne me passionnait pas, et j'ai essayé le basket parce que c'est ce que mon père pratiquait. J'ai adoré ça, il faut suivre sa passion, c'est donc ce que j'ai décidé de faire. Le basket compte beaucoup pour moi parce que c'est une relation amour-haine. Parfois je m'éclate en jouant au basket, parfois je déteste ça, mais j'ai l'impression que c'est comme ça que ça marche. Le basket, c'est aussi mon exutoire, donc si j'ai besoin d'aller à la salle pour me vider la tête, je me sers du basket. Mais parfois, c'est justement à cause du basket que j'ai besoin d'un exutoire, et dans l'ensemble, j'adore vraiment le basket. Overall, love
10: basketball a lot. Une interview réalisée par Pierre Lambert.
0: Et pour ceux qui nous suivent donc en TV sur la 3, on voit la photo de Jada Lynch. Il y a quand même un air de famille avec sa maman Kim Clijsters. Merci beaucoup Christine Anquet, il est 6h39. 39, c'est aussi un chiffre qu'on va avoir du côté de la météo, ça, Denis Collard.
7: Oui, on va s'en approcher. Pas encore aujourd'hui, mais on monte déjà d'un cran par rapport au jour précédent, puisque déjà ce matin, bien, c'est plein soleil. On devrait déjà atteindre les 30 degrés avant midi à Bruxelles. Ce sera 36 pour aujourd'hui à Bruxelles, 35-36 dans le centre du pays, 33 en Ardennes, 29 au littoral et jusqu'à 37 du côté de la Campine. Et pour les prochains jours, eh bien oui, encore 36 à 37 degrés demain, mais pour l'approche du week-end, les 39 degrés sont tout à fait possibles. Ce sera le cas, a priori, samedi, 39 degrés attendus, notamment sur Bruxelles.
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0: J'espère que votre nuit a quand même été réparatrice vu la chaleur. Merci de nous avoir rejoints pour vous informer en ce mercredi matin. Vous nous suivez bien sûr en radio sur RTBF la première, sur Ovio et puis en télé sur RTBF la 3. C'est un endroit justement très recherché en ce moment car il y fait plus frais, les forêts. On sait qu'avec le réchauffement climatique, nos forêts vont changer de visage avec de nouvelles espèces. Mais est-ce que les gestionnaires pensent à y planter celles qui peuvent peut-être produire davantage de fraîcheur ? On en parle dans un instant avec l'expert forestier Olivier Baudry. Des événements extrêmes qui se multiplient. Quand il fait chaud, il fait très chaud. Quand il pleut beaucoup. Il y a 5 ans, souvenez-vous, le pays faisait face à des inondations sans précédent. C'était le 14 juillet. 5 ans plus tard, la peur de la pluie est toujours ancrée chez les sinistrés du côté de Liège. Reportage à 6h50. Et puis dans l'actualité musicale, Stromae qui multiplie les collaborations. En ce moment, vous êtes nombreux à chercher un petit peu de fraîcheur et il y a un endroit où elle est naturelle, cette fraîcheur. C'est la forêt. Sous les arbres, la température est inférieure de quelques degrés par rapport aux villes. Et depuis plusieurs années déjà, la Maison du Tourisme de la forêt de Saint-Hubert propose des activités spécifiques pour ces grosses journées de chaleur. Une pause fraîcheur qui pourrait même devenir un attrait touristique avec le dérèglement climatique. Exemple donc en forêt de Saint-Hubert où Benjamin Carlier est allé se promener.
20: Dans la forêt de Saint-Hubert, on entend surtout les oiseaux chanter. Pas grand monde sur les parkings ni sur les sentiers balisés, mais les rares promeneurs rencontrés sont heureux d'avoir fait le choix de venir jusqu'ici.
21: Je n'ai pas de thermomètre, je ne peux pas dire combien de degrés, mais la différence est notoire. Oui, oui.
20: Car le thermomètre affiche 26 degrés, c'est presque 8 degrés de moins que dans le centre de Saint-Hubert, situé à quelques kilomètres de là. D'ailleurs, à la Maison du Tourisme de la forêt de Saint-Hubert, cela fait plusieurs années déjà qu'il existe un onglet sur leur site internet dédié aux activités pendant les fortes chaleurs. Son directeur, Laurent Vanex.
22: Avec des propositions de balades qui sont exclusivement en forêt, donc pour garder cet aspect fraîcheur.
20: Avec la répétition de ces vagues de chaleur, la Maison du Tourisme compte bien faire de la fraîcheur de ces forêts un argument touristique, même si elle risque de se heurter à des fermetures de promenades en raison du risque d'incendie.
22: Nous, on est vraiment très attentifs aussi à ce que le DNF peut prendre comme mesure, qui sont peut-être amenés à un moment ou l'autre à fermer des portions de forêt par rapport à un risque accru à un moment ou l'autre, oui.
20: Mais pour l'instant, aucune zone ne fait encore l'objet d'une fermeture en raison d'un risque d'incendie dû à la chaleur.
0: Et c'est tant mieux. Bonjour Olivier Baudry.
3: Bonjour.
0: Vous êtes expert forestier, spécialiste de la gestion forestière durable. Alors peut-être qu'on peut expliquer que s'il fait plus frais en forêt, on sait, c'est parce qu'il y a bien évidemment le feuillage qui nous protège des rayons du soleil, mais les arbres rafraîchissent aussi l'atmosphère. Expliquez-nous.
3: Oui, donc il y a deux principaux phénomènes. Le premier, comme vous l'avez dit, qui est un phénomène d'ombrage qui va naturellement limiter les radiations. Et le deuxième phénomène, c'est le phénomène d'évapotranspiration. Donc les arbres transpirent, donc ils évacuent de l'eau sous forme gazeuse par les feuilles. Et ce phénomène d'eau gazeuse qui arrive dans l'atmosphère, un phénomène de climatiseur finalement un peu naturel, et permet d'avoir des réductions de température qu'on chiffre entre 2 et 8 degrés, suivant les espèces, suivant les conditions atmosphériques aussi. Donc c'est vrai que ce sont des climatiseurs naturels.
0: On sait que nos forêts vont changer de visage, hein, justement avec les bouleversements climatiques. Certaines espèces comme les hêtres ne supportent plus notre climat. Il faut planter d'autres espèces. Est-ce que vous qui pensez à une gestion forestière durable, vous évoquez des espèces qui pourraient justement davantage produire de fraîcheur ou davantage transpirer, comme vous avez dit?
3: Oui. Alors c'est difficile d'estimer quelle espèce apporte le plus de fraîcheur. Voilà. Ce qui est important, c'est de garder des grands arbres en forêt, donc d'avoir une strate et un faciès forestier, qu'on appelle ça, donc d'avoir des arbres avec une dimension supérieure. On n'a pas le même effet avec des espèces plus buissonnantes, donc c'est d'avoir des grands arbres. Et ça, c'est tout l'enjeu de la forêt dans le futur. On voit dans des zones particulièrement touchées par les bouleversements climatiques, par exemple en Wallonie, c'est la famine. La famine est particulièrement touchée en raison des sols très superficiels et le fait qu'il pleut déjà un petit peu moins. En fait, on voit que la forêt se transforme progressivement avec des buissons dans certains coins. Ça ressemble plus à un maquis qu'une forêt, avec des chênes qui disparaissent, avec les pins sylvestres qui meurent. Les pissards n'en parlent plus depuis déjà quelques années là-bas. Et donc, c'est vrai que c'est cette ambiance forestière qu'il faut essayer de maintenir plus que les espèces. Par rapport à votre question, quelles espèces, c'est le problème, c'est que personne ne sait exactement dans quelques dizaines d'années ce qu'on aura. Et donc, c'est important de garder la diversification des forêts, d'avoir une suffisance d'espèces, soit par régénération naturelle, soit par plantation. Et la solution est certainement hybride.
0: On sait que la forêt a une fonction récréative, une fonction de biodiversité, mais aussi une fonction économique chez nous, surtout dans le sud du pays. Alors, comment trouver justement un équilibre entre tout ça?
3: C'est certain, la filière bois dans son ensemble, du pépiniériste jusqu'à cossilleur et à la menuiserie, c'est plus de 18 000 emplois sur le territoire wallon, donc ce n'est pas négligeable. Comment faire? Il suffit pas de planter une espèce et de dire voilà, dans quelques années on va la couper et on en fera un meuble. C'est pas du tout comme ça que ça fonctionne. Il faut que les espèces aient des propriétés suffisantes mécaniques pour tenir. Il y a des études qui sont liées à ça et surtout c'est la condition de marché. Donc il faut que le consommateur soit derrière aussi pour soutenir quand il va choisir un matériau, de privilégier aussi le bois en tant que matériau durable sur le long terme, qui va stocker aussi du carbone, qui va substituer d'autres matériaux comme l'acier ou le béton ou le plastique. Donc c'est vraiment ça aussi l'enjeu, et c'est comme ça que le consommateur pourra agir. Et on voit que la filière feuillue a des difficultés aujourd'hui parce qu'on privilégie toujours le moins cher, et donc au final, le consommateur va un peu moins vers le bois. Donc c'est important, dans la diversité des espèces qu'on plante, et certains propriétaires le font depuis 15-20 ans, c'est important d'avoir l'assurance aussi qu'un jour ce bois pourra être utilisé. C'est une des fonctions de la forêt, il y a toutes les autres fonctions, évidemment les fonctions écologiques, les fonctions sociales de la forêt, la protection de l'eau, la protection des sols. Tout ça ensemble, ça doit être un bon équilibre, un savant équilibre entre toutes les fonctions de la forêt à voir sur le long terme.
0: Est-ce qu'il y a une différence entre justement les grandes forêts wallonnes dont vous parliez et puis les forêts citadines comme le bois de la Cambre à Bruxelles par exemple?
3: Ah oui, par rapport, si on prend le bois de la Cambre, c'est un massif qui a un intérêt écologique important. C'est un site Natura 2000. C'est un site qui a une fonction sociale particulièrement élevée. Évidemment, c'est pas un bois intra-urbain. Là, c'est vraiment une forêt intra-urbaine. C'est pas dans ce type de bois-là qu'il y aurait une fonction de production. Donc, le curseur lié à la production dans l'équilibre que j'évoquais, le curseur sera moins mis, évidemment, il sera même pas mis du tout sur la production de bois. Forêt de Soigne, c'est déjà différent. La forêt de Soigne, on est déjà sur des superficies importantes, on est une forêt périurbaine, même si elle est entourée d'autres agglomérations. Là, il y a de la production de bois qui peut être assurée, il y a les fonctions écologiques qui sont toujours là, donc c'est une question de positionnement de curseur. Maintenant, c'est important de montrer aux consommateurs qu'on sait produire du bois et de garder les autres fonctions de la forêt. Il ne s'agit pas de faire des réserves autour des villes et puis de déporter à l'extérieur la production de bois. Ou même de dire on va mettre toute la Belgique en zone de protection et puis on va importer le bois de l'étranger. Parce que le bois, on en aura besoin dans les, mm-hmm. dans les décennies futures. Hein. C'est une responsabilité.
0: Rapidement, Olivier Baudry, au niveau donc, de l'aspect fraîcheur qu'elles peuvent nous apporter, justement, on y pense aussi juste dans la gestion des forêts et dans l'installation peut-être de plus d'arbres en ville.
3: Oui, on y pense. En forêt, on y pense en essayant, quand c'est possible, de régénérer la forêt de manière naturelle, donc garder un couvert et de faire ce qu'on appelle de la sylviculture à couvert continu, ce qui permet de tamponner les extrêmes climatiques. C'est pas possible partout. Parfois, quand il y a des dépérissements, on doit passer par une phase de plantation plus importante, par mise à plan notamment. Et en ville, évidemment, c'est possible. Je pense à la ville de Liège qui a développé un fabuleux plan canopé qui permet, qui a vocation de garder l'humidité en ville, garder la fraîcheur en ville.
0: Voilà, donc, et faire diminuer la température. Merci Olivier Baudry d'avoir été notre invité en direct. Je rappelle, vous êtes expert forestier et spécialiste en la gestion forestière. Virginie Defax, rapidement sur les routes, est-ce qu'il y a des soucis à nous signaler?
4: Alors actuellement, pas d'incident ou d'accident à vous signaler, c'est tant mieux. Par contre, on a quand même quelques légers ralentissements sur le ring de Bruxelles entre Grand-Bigard et Wemel. Comptez 5 à 10 minutes perdues en direction de Zaventem. Côté transport en commun, il y a toujours ces perturbations SNCB suite à la vague de chaleur. Moins de trains en général jusqu'à vendredi. Certains trains SCP seront supprimés. Certains trains Eurocity Bruxelles, Amsterdam sont supprimés également. Pour le tech, il n'y aura pas de bus en Hainaut et Brabant Wallon pendant les heures les plus chaudes entre 13h30 et 17h.
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0: Les extrêmes en termes de chaleur, on vient d'en parler, en termes de pluie aussi, des scénarios qui seront de plus en plus fréquents. 5 ans après les inondations qui ont frappé notre pays et principalement la région liégeoise, la peur de la pluie est toujours bien ancrée chez certains sinistrés. C'est le cas notamment à Trau, chez plusieurs habitants de la cité de Frépont, là où habite Huguette. Cette retraitée était en vacances à l'étranger quand les inondations ont eu lieu, mais à son retour, elle a découvert sa maison complètement sinistrée. Éric Dagonier l'a rencontrée en bord de Vestre.
28: Quand il pleut fort, l'eau elle arrive ici à ras de des barrières.
29: Et là, vous commencez à vous inquiéter.
28: Et là, je commence à m'inquiéter fort.
29: Est-ce que ça vous arrive d'en rêver de la pluie?
28: D'en rêver, non. D'avoir des cauchemars, oui. Vraiment pas évident à vivre. Si j'entends un coup de tonnerre, ben, tout de suite, je suis paniquée.
29: Votre maison, elle est où?
28: Là, à gauche.
29: Huguette habite une maison de plein pied à une centaine de mètres de la Vesdre.
28: C'est compliqué de vivre chaque fois qu'il drache. On a peur que ça recommence. La dernière fois qu'il a vraiment plu très, très, très fort, je ne me sentais vraiment pas bien et je suis montée justement chez les gens qui nous ont hébergés.
29: Pour vous protéger de ça, ça vous arrive parfois d'aller dormir ailleurs?
28: Ça nous est arrivé 2 fois. Tellement c'est angoissant.
29: Ça se traduit physiquement, le stress de la pluie?
28: Oui, physiquement, oui. Les angoisses surtout.
29: Et ça, ça dure depuis 5 ans?
28: Oui, c'est pas explicable. C'est le bruit de la pluie, oui.
29: Huguette nous emmène chez ses voisins, Sébastien et Caroline. Ils sont les seuls dans le quartier à posséder une maison avec un étage.
30: Venez entrer.
29: Donc c'est ici que ça a été le refuge.
30: Oui.
31: On était 25 personnes.
1: Il y avait deux bébés de 3 mois et 2 chiens.
2: Et puis quand on a vu l'eau qui commence à rentrer, ah ben on va monter à l'étage et puis on est monté à l'étage.
1: Finalement, on a pu sauver tout le monde.
29: Une de leurs 3 filles, Mona, fêtait ses 6 ans, le jour des inondations.
1: Mona garde, par rapport à la pluie, certaines craintes, surtout quand c'est certaines pluies.
5: Comme on a des fenêtres qui sont dans le plafond, des Velux, bah, on entend fort quand il commence à pleuvoir, hyper fort. Là, je stresse parce que ça me rappelle les inondations. À l'école, il y a des psychologues exprès. Et bien, j'ai été en parler.
1: Il y a eu un fait de traumatisme où Mona ne voulait plus aller dormir nulle part qu'à la maison ou quand il pleut très fort, dans notre chambre ou dans la chambre de ses sœurs. Donc oui, la pluie et l'eau restent et font peur. Maintenant, on a mis plein de choses en place. Elle a été vue par le PMS de l'école. Elle a fait de l'hypnose pour pouvoir aussi l'aider et être beaucoup plus sereine quand elle entend la pluie.
29: Aujourd'hui, la pluie, tu sais l'entendre ?
5: En moitié, voilà, pas sur le Vélux, mais aussi quand je la vois tomber et que je vois que c'est fort, bah voilà, ça me fait peur.
0: En juillet 2021, c'est tout le pays qui a été touché. 39 victimes ont perdu la vie au cours de ces inondations.
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0: 6h56, dans l'actualité musicale, Madonna a confirmé que Stromae participera à son nouvel album attendu le 3 juillet, très prochainement. Donc, lors d'une interview, la star a en effet salué la voix du chanteur belge. Et Madonna n'a pas été la seule séduite par cette voix, puisque la Suédoise Tove Lo a aussi proposé à Stromae de collaborer sur ce single. Un joli bouquet, des fleurs.

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0: Après ses collaborations avec Paul Kalkbrenner, Burna Boy ou encore Pomme, Stromae revient avec ce duo avec Tove Lo, Des Fleurs. Et il sera aussi sur le nouvel album de Madonna, qui sort la semaine prochaine. La suite de Matin Première. Bonjour François
1: Heureux. Bonjour Sophie, bonjour tout le monde. Des écoles qui ferment ou pas, en ordre dispersé, des recommandations nationales, buvez de l'eau, mettez une casquette, mais pas de plan à court ou à moyen terme pour lutter contre les vagues de chaleur, ou en tout cas pour s'y adapter. Le ministre fédéral du Climat a bien tenté de réunir les régions pour lancer un plan interfédéral, mais la Flandre a décliné. Comment se préparer à la multiplication des canicules? Comment faire face à cette vague de chaleur? On pose la question ce matin au ministre fédéral du Climat, l'engagé Jean-Luc Crux, qui est notre invité. Vos questions sur WhatsApp 0 471 200 500. Elle est toujours là malgré la chaleur. C'est Mélanie Joris pour le journal de 7h.
2: Bonjour à toutes et tous. Jusqu'à 37 degrés aujourd'hui. La chaleur s'est installée sur notre pays. Difficile pour tout le monde, mais aussi en prison. Des photos intimes de femmes belges partagées à leur insu sur différentes plateformes. Et enfin, un deal passé entre YouTube et un adolescent pour éviter un procès. Mais pour commencer, les conséquences pratico-pratiques de cette vague de chaleur. La SNCB a supprimé 100 trains qui roulent avec du matériel ancien pour le confort et la sécurité des voyageurs et du personnel. Une mesure en vigueur jusqu'à vendredi. Et du côté des techs dans les provinces du Hainaut et du Brabant wallon, aucun bus ne circulera entre 13h30 et 17h en raison du manque de bus climatisés. Avant de prendre un transport pour vous rendre au travail, il y a eu la nuit. Depuis plusieurs jours, les températures ne redescendent que très peu la nuit, ce qui rend difficile une bonne récupération. Ce matin, dans les rues de Namur, Perrine Hubinon vous a demandé si vous aviez passé une bonne nuit. Et clairement, le sommeil n'est pas le meilleur en ce moment.
3: Oh, en parlez pas, hein. Trop lourd. Je voulais savoir, j'ai dormi 2h30.
4: Je suis fatiguée, je n'ai pas beaucoup dormi, il fait trop chaud, j'y arrive pas. C'est pas possible, on se retourne tout le temps, même avec le ventilateur, c'est de l'air chaud. Y a rien à faire. Chaud.
5: Même quand les fenêtres sont ouvertes, ça ne sert à rien. Il n'y a pas de courant d'air, il y a pas de l'air, il y a de l'air chaud. Mais sinon, qu'est-ce que j'ai fait? J'ai été prendre une douche. Mais j'arrive à mon lit, c'est de nouveau la même chose. Ça ne sert à rien.
4: C'est tout ou rien, en fait, ici. C'est tout ou rien. Soit il fait trop froid, soit il fait trop chaud. Et là, c'est trop, trop, trop. On colle, et je vois qu'il y a beaucoup de commerces qui ferment l'après-midi et que voilà, il y en a d'autres qui n'ont pas le choix, qui sont obligés de travailler, quoi.
2: La chaleur aussi invivable pour les quelques 13 000 détenus que comptent actuellement nos prisons. La chaleur s'ajoute à la surpopulation carcérale et augmente le risque de tension. À la prison de Lantin, le taux d'occupation de la maison d'arrêt est de 200%. Alors c'est avec les moyens du bord que le personnel essaye de gérer la situation. Écoutez Yves Detière, délégué CGSP.
6: Vous avez énormément de cellules de 9 mètres carrés où vous avez 3 détenus. Je vous laisse imaginer la tension qu'il peut y avoir. Et effectivement, elles sont surchauffées, ce n'est pas des cellules modernes, c'est une ancienne prison qui a 40 ans. Nous essayons, que ce soit la direction ou les agents, voire les infirmières et tout ça, de trouver des solutions, de faire pour mieux que la détention soit supportable avec cette chaleur. Ici, qu'est-ce qu'on fait? On essaie quand même de respecter les sorties au préau. On essaie de donner un ventilateur ou deux, mais on ne sait pas donner partout. Et ce qu'on fait actuellement, toutes les portes elles sont munies de petits guichets. Le guichet au Louvre, on ouvre ça le matin et l'après-midi pour lancer un petit courant d'air, mais ce n'est pas suffisant du tout.
7: La question de l'hygiène, sans doute, se pose aussi.
6: Voilà. Effectivement, alors, si on pouvait donner des douches tous les jours, on le ferait. Ils ont 2 douches par semaine.

0: Mais on n'a pas les moyens en personnel ni technique pour donner des douches tous les jours, c'est impossible.
1: Une interview de Bénédicte Allier à la suite d'une réunion qui s'est tenue hier. La direction générale des prisons a annoncé au syndicat que des mesures canicules émanant du gouvernement fédéral allaient être prises pour toutes les prisons du pays. Des photos sous la douche, quand elle se change ou endormie, diffusées sur Facebook, Telegram ou d'autres sites par des hommes sans le consentement de leur compagne. En Belgique, au moins une vingtaine de plateformes différentes sont utilisées pour diffuser ces photos volées. C'est ce que révèle une enquête de la RTBF avec la VRT. Dans la plupart des cas, Eva Secker, la conjointe n'est pas au courant.
2: Et cette pratique, elle est évidemment illégale. Elle a un nom, Share My Wife, comprenez, partage ma femme. Il existe en fait tout un univers d'hommes qui s'échangent des images de leurs femmes sur des sites web, des pages Facebook, des groupes de discussion, et ça à travers le monde. L'enquête RTBF-VRT a permis d'identifier avec certitude 32 comptes qui appartiennent à des hommes belges. Sur ces sites, des photos de femmes qui vivent en Wallonie, parfois complètement nues, ont aussi été identifiées.
1: Et Eva, ces partages sont structurés par des codes très précis.
2: Les photos sont labellisées « unaware » en anglais, soit inconsciente, pas au courant. Des photos prises en cachette, sous la douche ou quand la victime est endormie. Les hommes parlent aussi des femmes de façon sexiste et réductrice. Ils traitent leur partenaire de pute ou de salope. Et plus un homme partage de nouveaux contenus, plus il bénéficiera d'un statut élevé auprès des autres. La diffusion de ce type d'image est punissable, de lourdes amendes et jusqu'à 5 ans de prison. Malheureusement, la police et la justice manquent de moyens face à ce phénomène. Selon une étude de Lugent, moins d'1% des auteurs de violences sexuelles sont condamnés.
1: Merci Eva. Et puis si vous êtes victime de violences, d'abus ou de maltraitance, vous pouvez appeler le numéro gratuit 1712 ou la ligne d'écoute violence conjugale 0800 30 030. Le procès de Grégory Lennozzi s'ouvre aujourd'hui devant le tribunal correctionnel de Namur. Il est poursuivi pour tentative d'assassinat sur un de ses voisins, Marc P. Il le soupçonnait d'avoir commis des abus sexuels sur son beau-fils et sur d'autres enfants du quartier. Pour la justice, un des enjeux de ce procès est de rappeler que nul ne peut se faire justice soi-même. Même pour la défense de Grégory Lennozzi, ce sont les lacunes de la justice qui l'ont poussé à agir. Depuis les faits, Marc P. est dans un état semi-végétatif. Cet accord à présent à l'amiable de YouTube avec un adolescent américain pour éviter un nouveau procès. Aline Gonsalves, un jeune de 15 ans originaire de Floride, accusait Google, la maison mère de YouTube, et d'autres réseaux sociaux d'avoir nui à sa santé mentale.
3: Oui, des années d'usage compulsif des réseaux sociaux avaient provoqué chez cet ado de l'anxiété, de la dépression et des idées suicidaires, de graves troubles psychologiques pour lesquels il est toujours suivi. Et ce jeune, il vient de conclure une transaction avec YouTube dont le montant est resté confidentiel. Un accord qui intervient 3 mois après une condamnation inédite dans une affaire similaire. C'était là une jeune Californienne de 20 ans qui accusait, elle aussi, YouTube et également Meta, d'avoir intentionnellement conçu leur plateforme pour rendre les jeunes utilisateurs dépendants, notamment via des algorithmes. Au terme de ce procès, YouTube et Meta avaient été condamnés à lui verser 6 millions de dollars. Un tribunal jugeait donc ces plateformes responsables des effets sur la santé mentale des jeunes, et ça pour la première fois, mais sans doute pas la dernière. Bernard Chao est professeur de droit à l'université de Denver.
4: C'est en réalité la première d'un millier d'affaires en attente. Des procédures sont engagées aussi bien devant les tribunaux d'État que fédéraux, et celles-ci faisaient office de test pour les autres à venir.
3: Ces condamnations et ces transactions à l'amiable risquent de coûter cher aux réseaux sociaux et pourraient à terme les contraindre à repenser leur fonctionnement.
1: Merci Aline. Ensuite, au Moyen-Orient, malgré un accord de paix signé entre les États-Unis et l'Iran, les divergences de points de vue sont manifestes, sur le nucléaire notamment. L'Iran a déclaré ne pas avoir l'intention de permettre à l'Agence internationale de l'énergie atomique d'inspecter ses sites nucléaires, tandis que selon Donald Trump, Téhéran avait pleinement et totalement accepté des inspections de ses installations atomique. L'objectif reste de parvenir à un accord final d'ici 60 jours. Et puis du côté de la Coupe du Monde, ce sont les montagnes russes émotionnelles pour Cristiano Ronaldo. Décrié après son premier match, qualifié de star vieillissante, il est à présent encensé après le deuxième match où il a marqué 2 fois. Avec son 5-0 face à l'Ouzbékistan, le Portugal se rapproche des 16e de finale. Cristiano Ronaldo, lui, est le premier joueur à inscrire au moins un but dans 6 Coupes du Monde.
4: Je suis très content, mais pour moi, le plus important, c'est le travail accompli par l'équipe et la confiance que nous avons eue. Nous avons rencontré de nombreux obstacles cette semaine, mais l'équipe a très bien travaillé et nous avons beaucoup progressé. Évidemment, pour ma part, battre des records est toujours formidable, mais mon objectif est d'aider l'équipe à atteindre ses objectifs. Dans cette phase de poule, il s'agissait de passer à l'étape suivante et je pense qu'avec 4 points, nous y sommes déjà parvenus. Je suis très heureux.
1: Dans le même groupe, la Colombie a battu la République démocratique du Congo 1-0 et s'est qualifiée. L'Angleterre et le Ghana ont fait match nul 0-0 et la Croatie a battu le Panama 1-0. Voilà qui referme cette édition. Bon réveil à toutes et tous.
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6: Merci beaucoup Mélanie Joris. Quelqu'un a-t-il voulu faire exploser un navire à destination de la Russie qui partait d'Anvers? C'est ce qu'en tout cas Moscou affirme et des documents internes au service de renseignement belge tendent à le montrer aussi, mais il faut prendre tout cela avec beaucoup de précautions. On vous raconte cette histoire dans quelques instants. Allez, la météo de Nicolas, eh bien sans surprise, hein, Denis, du soleil et de la chaleur au programme de ce mercredi.
7: Oui, et on peut dire qu'aujourd'hui, cette vague de chaleur que nous connaissons va encore franchir une étape supplémentaire puisque eh bien, le positionnement des masses d'air fait en sorte que là, on a de l'air de plus en plus chaud qui arrive chez nous. Il est en provenance du sud de l'Europe. Dès ce matin, eh bien, on retrouve un ciel bien dégagé, du soleil. On devrait déjà atteindre les 30 degrés avant midi à Bruxelles, ce qui est hors norme, et cet après-midi, eh bien, ce sera 35 à 36 degrés dans le centre du pays, 37 pour la Campine, 33 en Ardennes. Un petit peu de fraîcheur, si on peut dire, avec une petite brise du large, 29 degrés au littoral. La nuit prochaine sera digne d'une journée normale de mois de juin, avec des températures qui ne descendront pas en dessous de 23 degrés à Bruxelles. Et puis demain, un peu les mêmes températures qu'aujourd'hui, elles devraient encore grimper. On voit apparaître sur les cartes les premiers 40 degrés envisagés pour la Campine pour les journées de vendredi et de samedi.
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6: Il est 7h10, nous sommes le mercredi 24 juin et vous venez de l'entendre, il fait toujours aussi chaud. Bienvenue à vous dans Matin Première. Focus ce matin sur les maisons de repos. Comment les homes s'adaptent-ils à cette vague de chaleur? Comment protéger les pensionnaires et le personnel? Y a-t-il un plan? Réponse dans un instant. Et si la canicule était en train de remettre en question le télétravail? Il fait souvent moins chaud dans les bureaux que dans votre salon. Comment la chaleur réduit notre productivité? Quel impact sur l'économie? C'est votre rendez-vous éco à 7h20. Et puis la double réponse de Cristiano Ronaldo, le Portugais fait taire les critiques, c'est dans votre journal de la Coupe du Monde à 7h25. Voilà pour votre menu jusqu'à 7h30. On vous souhaite un bon réveil à l'écoute de RTBF La Première. Mais tout d'abord, donc, cette histoire trouble que l'on vous révèle ce matin, une histoire en forme de question. Un bateau à destination de la Russie a-t-il quitté le port d'Anvers avec des explosifs qui auraient pu le faire exploser? Autrement dit, quelqu'un a-t-il voulu saboter ce navire? La RTBF a pu se procurer un document étiqueté « sensible ». Il montre un objet suspect sur la coque de ce méthanier qui a quitté Anvers, c'était à la mi-mai. Bonjour Sébastien Joris.
9: Bonjour.
6: Vous avez parcouru cette note sensible, elle a été rédigée par le SGRS, le service belge de renseignement militaire. Alors que dit cette note, Sébastien?
9: Elle dit que la présence d'un objet sur la coque du navire Arrhenius est probable. Le SGRS ne peut pas confirmer qu'il s'agit d'explosifs, ni dire à quel moment l'objet aurait été fixé sur la coque, mais cette présence probable ouvre plusieurs hypothèses.
6: Bon, on va y revenir sur ces hypothèses, Sébastien Joris, avec vous, mais tout d'abord, pour bien comprendre, ce bateau, que fait-il?
9: Alors, l'Arrhenius transporte du gaz naturel liquéfié. Il assure des convois depuis la Russie. Il y a un mois environ, l'Arrhenius était d'ailleurs dans un port près de Saint-Pétersbourg. C'est là que la Russie affirme avoir découvert des explosifs, des mines accrochées à la coque du bateau. Affirmation impossible à vérifier, mais une certitude, le navire venait du port d'Anvers et la Russie n'a pas manqué de pointer cela du doigt.
6: Bon, là on était fin mai, Sébastien, est-ce que la Belgique avait réagi à ces allégations russes?
9: Oui, première réponse de la Belgique, il n'y avait rien de visible sur l'Arrhenius à la sortie d'Anvers. Le navire est passé devant une caméra du port et à première vue, rien n'apparaissait sur le flanc rouge du bateau.
6: Bon, rien à signaler à l'époque, mais aujourd'hui, si je comprends bien, changement de ton donc.
9: Oui, tout à fait. Il y a eu une étude approfondie des images, et cette analyse permet de deviner une masse noire avec une tache blanche. Elle se situe sur la coque du navire, à l'endroit même où la Russie a trouvé ce qu'elle dit être une mine. La forme et la couleur pourraient aussi correspondre.
6: Bon, à quel moment alors un objet, quel qu'il soit, aurait-il pu être placé sur ce navire ?
9: Si on suit l'analyse du service belge de renseignement, le SGRS, un placement pendant la navigation est improbable. Donc il faut chercher les moments d'immobilisation du bateau. Avant la Russie, l'Arrhenius s'est arrêté deux fois, d'abord au large des Pays-Bas, ensuite au port d'Anvers.
6: Bon, mais alors, qui aurait placé un explosif sur la coque de ce navire et avec quel mobile ?
9: Personne ne s'exprime publiquement sur cette question, mais d'après nos contacts, deux pistes sont envisagées. Il y a celle de la Russie, une manœuvre de désinformation. L'objet aurait été placé pour alimenter un récit trompeur. Autre piste, celle d'une tentative de sabotage menée pour le compte de l'Ukraine face à l'invasion russe. Cette piste, elle impliquerait qu'un allié a mené une opération secrète en risquant de nuire à la sécurité du port d'Anvers. Alors attention, ce sont des pistes. Aucune conclusion tirée à ce stade. Nous avons appris que le parquet fédéral a ouvert un dossier. Une enquête est donc en cours.
6: Enquête à suivre. Vous avez donc tenté d'obtenir des réactions, Sébastien. Aucun ministre, aucune administration n'a souhaité commenter cette information. Information RTBF, donc à retrouver sur notre site RTBF Actu. Merci beaucoup à vous, Sébastien Joris. Un petit coup d'œil sur vos conditions de circulation à 7h14, avec quelques ralentissements à signaler vers Bruxelles ce matin. Virginie Defax.
10: Oui, tout à fait François. Quelques ralentissements, notamment pour rejoindre la capitale. Comptez 5 minutes perdues dans la plupart des cas, mais par contre sur le 19 Mons-Bruxelles à hauteur de Senef, vous perdez tout de même 20 minutes en direction du ring de Bruxelles. Une fois sur le ring, ça coince un petit peu de manière habituelle avec entre 5 et 10 minutes perdues sur la plupart des différents tronçons. Et par contre, côté transport en commun, il y a pas mal de perturbations, notamment SNCB suite à la vague de chaleur. Il y aura en général moins de trains jusqu'à vendredi, puisque certains trains S et P seront supprimés. Certains trains Eurocity Bruxelles, Amsterdam sont également supprimés. Pour le TEC, il n'y aura pas de bus en Hainaut et Brabant Wallon pendant les heures les plus chaudes, entre 13h30 et 17h.
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6: On en vient à présent à cette vague de chaleur qui va encore s'intensifier jusque vendredi, jusque samedi même. On a beaucoup parlé hier des écoles qui suspendent les cours, qui déconseillent aux parents d'amener leurs enfants. Allons voir ce matin comment ça se passe pour un autre public vulnérable lui aussi à ces chaleurs, les personnes âgées dans les maisons de repos. Bonjour Thierry Gilson.
14: Bonjour monsieur Heureux.
6: Vous êtes secrétaire général de la Fédération des maisons de repos. Alors quelle est la situation aujourd'hui dans les Hauts ? Est-ce que la situation est sous contrôle pour l'instant?
14: Alors, à ce stade, sur base des informations en ma possession, la situation est sous contrôle. Donc, on n'observe pas à ce stade de surpathologie, d'accidents supplémentaires ou d'hospitalisations supplémentaires. Donc, à ce stade, entre guillemets, tout est sous contrôle et tout va bien.
6: Vous dites à ce stade, parce qu'on l'a entendu encore dans la météo de Denis Collard ce matin, ça va encore grimper cet après-midi, demain, vendredi, jusque samedi. On parle de 40 degrés dans certains endroits de la région. Qu'est-ce qui est mis en place alors pour que cette situation justement reste sous contrôle ?
14: Exactement. Alors, comme vous dites, voilà, on va rentrer dans le vif du sujet, donc on va avoir 3 jours qui vont être particulièrement chauds jusqu'à vendredi. Donc, voilà, ça va être une période intense. Qu'est-ce qui est mis en place ? J'ai envie de vous dire toutes les bonnes pratiques qu'on peut déjà mettre en place chez soi, donc des rafraîchissements, de la climatisation. Je pense aussi et surtout voilà, que nos équipes sont aguerries. Maintenant, on a un peu l'expérience sur le terrain. Et donc, c'est l'idée de rester vigilant, de monitorer la situation et surtout d'identifier les éventuels résidents qui seraient les plus à risque et qui présenteraient des pathologies multiples.
6: On entend que c'est basé sur le bon sens, finalement, ce que vous mettez en place. Il n'y a pas de plan, il n'y a pas de dispositif activé. vivable pour les maisons de repos en cas de vague de chaleur en Belgique.
14: Alors, donc hier, on a eu une réunion du comité national de crise, qui prend la situation de manière très sérieuse. On a toute une série de recommandations qui sont proposées, notamment par la VIC ou par Vivalis, et donc à charge aux établissements de mettre évidemment ces recommandations en œuvre. Et souvent, les établissements vont même plus loin. Il faut savoir que le secteur des maisons de repos, finalement, c'est un secteur très hétérogène. Il y a des petites maisons, des grandes maisons, des maisons plus anciennes, des maisons plus modernes. Et donc, effectivement, il y a des responsables qualité qui vont même bien au-delà.
6: C'est ça. Il n'y a pas eu de rénovation générale des bâtiments, des maisons de repos, pour justement pouvoir garder de la fraîcheur. Ça dépend un peu des bâtiments et de leur vétusté ou pas.
14: Vous avez des bâtiments qui sont potentiellement plus anciens et vous avez des bâtiments flambant neufs. Maintenant, à Bruxelles, on est censé avoir des espaces climatisés. Donc, idéalement, il faut rester à une température autour de 26 degrés. Et la réglementation dit également qu'il faut qu'il fasse moins chaud à l'intérieur qu'à l'extérieur.
6: Vous parlez d'espaces climatisés. Ça veut dire quoi? Ça veut dire qu'il y a des climatiseurs dans toutes les maisons de repos en Belgique et en Wallonie?
14: Alors, normalement...
6: À Bruxelles et en Wallonie, pardon.
14: Normalement, vous avez des espaces climatisés au moins communs, donc ça peut être plus ou moins large en fonction des établissements et des espaces dont ils disposent. Et sur base de ces espaces disponibles, bien sûr, alors, on va mettre, quand c'est nécessaire, les résidents dans ces espaces communs.
6: Dans les espaces communs, mais pas dans les chambres. Il n'y a pas de climatiseur dans toutes les chambres des homes.
14: Il n'y a pas de climatiseur dans toutes les chambres, mais il existe des climatiseurs dans certaines chambres où parfois certains résidents agrémentent leur espace de vie par des dispositifs additionnels.
6: Mais il n'y a pas de plan pour adapter et installer des climatiseurs, davantage de climatiseurs dans les maisons de repos aujourd'hui en Belgique?
14: À ce stade, non. C'est une réflexion qu'on peut avoir à un niveau individuel, au niveau des établissements, mais pas à ce stade.
6: Un mot du personnel aussi, puisque on imagine bien que les pensionnaires souffrent, ils sont âgés, ils sont vulnérables, mais on imagine aussi que le personnel est mis à rude épreuve, à davantage de travail pendant ces vagues de chaleur. Est-ce que là aussi, il y a quelque chose qui est prévu pour le personnel?
14: Oui, tout à fait. Donc, on est bien conscient qu'au niveau du personnel, il y a une charge de travail additionnelle. Je veux dire, non seulement il faut faire face à des résidents qui sont potentiellement dans une situation plus difficile, donc ça nécessite une surcharge de travail, et effectivement cette surcharge de travail a lieu dans des conditions qui ne sont pas optimales, où il y a plus de chaleur, etc. Et donc effectivement on applique d'une certaine manière un peu les mêmes conseils, c'est-à-dire bien s'hydrater, maximiser les temps de repos, et voilà, offrir d'une certaine manière des conditions optimales de travail compte tenu de la situation actuelle.
6: Et là aussi, situation sous contrôle, il n'y a pas de pénurie de personnel pour l'instant, pas de vague de départ pour congé maladie ou pour repos pour l'instant.
14: Alors, comme le disait un ancien ministre, pas plus que d'habitude. Donc voilà, on sait que dans le secteur, il y a une forme de pénurie, on sait qu'on a des difficultés à trouver du personnel soignant. Mais pour l'instant, là aussi, c'est sous contrôle.
6: Bon, sous contrôle, mais on reste vigilant.
14: Tout à fait.
6: Comme vous l'avez précisé, Thierry Gilson, dans les maisons de repos à Bruxelles et en Wallonie, pour ces trois jours qui viennent et qui vont encore voir le mercure monter. Merci beaucoup. Assurément. Thierry Gilson. Vous êtes
14: Merci
6: secrétaire
14: vous,
6: général de la Fédération des maisons de
14: Excellente
6: repos.
14: Excellente journée,
6: 7h21. Bonjour Diane Burgel-Bernet.
15: Bonjour François.
6: L'économie sans détour avec vous, et on va également parler de cette vague de chaleur et du télétravail avec vous Diane, parce que le télétravail devait être l'une des grandes révolutions économiques de notre époque. Moins de temps dans les embouteillages, davantage de flexibilité, parfois même plus de productivité, mais avec les canicules qui se multiplient, une question commence à émerger dans les travaux des économistes. Et si la chaleur était en train d'effacer une partie des gains du télétravail?
15: Oui, car travailler depuis un salon à 27 ou 30 degrés n'est évidemment pas aussi efficace que travailler dans un bureau. Pendant la pandémie, le télétravail a souvent été présenté comme un succès économique. De nombreuses études ont montré des gains de productivité dans les emplois qualifiés, avec moins de déplacements, davantage d'autonomie, une meilleure gestion du temps. Mais ces résultats, François, reposaient sur une hypothèse implicite, celle d'un environnement de travail confortable. Or, cette hypothèse devient de plus en plus fragile. L'Europe est aujourd'hui le continent qui se réchauffe le plus rapidement au monde. Des températures élevées le jour, qui redescendent peu la nuit. Les climatologues observent que les températures nocturnes augmentent d'ailleurs particulièrement vite. Or, le sommeil, il constitue l'une des infrastructures invisibles, si vous voulez, de l'économie moderne. Une vaste étude internationale menée à partir de plus de 7 millions de nuits enregistrées dans près de 70 pays montre que lorsque les températures nocturnes augmentent, bien entendu, les individus dorment moins longtemps, plus mal, et une nuit trop chaude continue à produire ses effets le lendemain matin.
6: Oui, parce qu'une nuit trop courte, un sommeil de mauvaise qualité, Diane, ce sont autant de conséquences ensuite sur nos capacités cognitives.
15: Oui, concentration, mémoire, attention, rapidité d'analyse, prise de décision, c'est précisément ce qu'un sommeil de moindre qualité et la chaleur viennent perturbé. Une vaste synthèse publiée l'année dernière dans la revue Nature conclut que le stress thermique réduit les capacités de travail et la productivité, y compris dans les métiers intellectuels. Et dans une étude qui porte sur plus de 3 millions d'entreprises de 23 économies avancées entre 2000 et 2021, les chercheurs de l'OCDE, l'Organisation de coopération et de développement économique, constatent que 10 jours au-dessus de 35 degrés, sur une année, ça réduit la productivité annuelle d'environ 0,3%, ça peut sembler peu, mais à l'échelle d'une économie entière, cela représente évidemment des milliards d'euros de richesses produites en moins. Les entreprises les plus petites et les moins productives sont les plus touchées. Et surtout, eh bien, ces effets, ils peuvent persister pendant plusieurs années, notamment parce que les entreprises doivent consacrer davantage de ressources à l'adaptation, à la consommation énergétique ou au remplacement d'équipements endommagés.
6: Oui, pendant longtemps, cette charge incombait en effet aux entreprises. Diane, le télétravail rebat les cartes et ouvre de nouveaux débats.
15: Oui, le télétravail a permis à de nombreuses entreprises de réduire leurs coûts immobiliers. Moins de bureaux, moins de surface, moins de charges. Mais il a aussi externaliser une partie de ses coûts du travail vers les ménages. Lorsque l'employé travaille depuis son domicile, sa productivité dépend davantage de la qualité de son logement. Or, une grande partie du parc immobilier européen a été conçue pour affronter le froid, pas des vagues de chaleur à répétition. De nombreux logements conservent désormais la chaleur pendant plusieurs jours de suite, ce qui nous amène à cette question. Si travailler dans un salon à 30 degrés, imaginons, est moins efficace que dans un bureau conçu pour rester, disons, à 22 degrés, qui doit supporter l'adaptation pour que le confort thermique conduise à la même efficacité et donc à la même productivité? Est-ce à la charge du travailleur, du propriétaire du logement, de l'entreprise, hein, puisque la température influence directement la productivité, ou est-ce à la charge de la collectivité à travers des politiques de rénovation énergétique? Si le télétravail reste un moteur de productivité, alors le confort thermique du logement n'est plus seulement une question privée, ça dépasse désormais le simple confort individuel pour devenir un enjeu économique.
6: Bon, de là à dormir dans le bureau,
15: au bureau,
6: passer ses nuits au bureau, il y a un pas que nous ne franchirons pas, Diane, pas encore en tout
15: pas
6: cas.
15: Encore, pas encore.
6: Merci beaucoup, Diane Burguel-Vernet, pour cette économie sans détour, le coût de la chaleur donc sur la productivité.
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6: Le journal de la Coupe du Monde avec Lise Burion. Bonjour Lise.
17: Bonjour tout le monde.
6: Et décidément, cette Coupe du Monde, Lise, est bien celle des stars.
17: Et comment dit-on star en portugais, François? Ben, Ronaldo, évidemment, le capitaine sous le feu des critiques après le partage du premier match contre le Congo. Un peu à la traîne aussi derrière Messi, Mbappé et Haaland, multi-buteurs déjà. Eh bien, Ronaldo a répondu sur le terrain hier avec deux buts face à l'Ouzbékistan. Score final 5-0. Cette fois, le Portugal est là et CR7 aussi.
18: J'arrive toujours à un moment, tôt ou tard je suis là, c'est pour ça que je continue à travailler. Je crois fermement en ce que je fais, je crois fermement que Dieu aide ceux qui travaillent. Ça a toujours été comme ça dans ma carrière, ça ne changera pas. Je suis très heureux d'avoir marqué, mais pour moi l'essentiel c'est l'équipe. On est solidaires entre nous, avec nos familles, on se concentre sur ce qu'on sait contrôler. Tout le reste, ce qui vient de l'extérieur, on ne le contrôle pas. On est toujours attaqué quand on ne gagne pas ou quand on ne joue pas bien, surtout moi. Mais j'ai l'habitude et je continue d'avancer.
17: Et dans la course au record, Ronaldo a marqué moins que Messi en Coupe du Monde. 10 buts désormais pour le Portugais contre 18 pour l'Argentin. Mais CR7 l'a fait sur 6 éditions du tournoi. Et ça, eh bien, il est le premier joueur à le réaliser. Un mix d'efficacité et de longévité.
6: Est-ce qu'il n'est pas aussi, Lise Burion, le buteur le plus vieux de la Coupe du Monde?
17: Mais presque, non. Il y en a encore un devant lui. Il y en a encore un devant lui, c'est le Camerounais Roger Milla qui a fait mieux. Il avait 42 ans, lui, quand il a marqué en 1994. Et Ronaldo, il en a 41, c'est un petit jeune quoi, en gros. Le Portugal en tout cas jouera une finale pour la première place du groupe face à la Colombie. Colombie qui a battu le Congo dans le dernier match de la nuit tout à l'heure. 1-0, but de Munoz, l'ancien joueur de Gaël.
6: Et puis d'autres résultats cette nuit dans le groupe L.
17: L'Angleterre a partagé 0-0 contre le Ghana. Le Ghana qui avait construit un mur défensif bien solide. Alors ça s'est effrité dans les 5 dernières minutes, mais Harry Kane a raté l'immanquable. Et puis l'autre match du groupe, la Croatie a battu et éliminé le Portugal. Panama 1-0. Puis il y a une autre petite nouvelle un peu moins réjouissante, vraiment moins réjouissante, c'est que la France va devoir se passer de Didier Deschamps contre la Norvège vendredi, puisque la mère du sélectionneur des Bleus est décédée et donc il rentre en France pour les obsèques.
6: Évidemment, on le comprend. Au camp des Diables, rouges, lisent, les esprits sont tournés vers la Nouvelle-Zélande.
17: Avec le dernier match de groupe, un samedi matin en Belgique, Jérémy Doku devrait être disponible. Il a retrouvé l'hôtel des Diables depuis quelques heures après la naissance de son fils. En défense chez les Diables, le sélectionneur va devoir remplacer Nathan N'Goy, suspendu. Arthur Théat devrait être l'heureux élu. Au micro de Benjamin Deceninck, le défenseur a évoqué la manière dont Rudy Garcia gérait justement les joueurs qui ne jouaient pas ou peu.
19: Ouais, je pense que le coach, il a l'habitude. Il a entraîné dans des grands clubs, il a entraîné dans des clubs à pression aussi. Donc, il a toujours eu des joueurs de qualité. Il sait comment faire, il est proche des joueurs. Et je pense que justement, il sait qu'il faut parler limite plus avec les joueurs qui jouent pas qu'avec ceux qui jouent, parce que les joueurs qui jouent, on n'a pas spécialement besoin de passer la pommade parce qu'ils sont sur le terrain.
6: Donc il vous a dit, vous êtes Arthur, t'es super, t'es magnifique, tu joueras peut-être.
19: Non, il va jamais. De toute façon, un coach, je pense, va jamais donner de garantie. Après, il sait ce que je peux apporter au groupe, je sais ce qu'il attend de moi aussi, et c'est le principal. Et puis tous les joueurs doivent se mettre au service du collectif. On doit être prêt tous les jours à donner le maximum pour performer au moment où le groupe a besoin de nous et l'équipe. Et on espère que ça va payer sur le tournoi.
17: Alors, dans le groupe des Diables, notez que Brandon Mekele et Lando Trossard n'ont pas participé au dernier entraînement. Précaution pour leur éviter la surcharge.
6: On termine, Lise, par le programme du jour et le début des troisièmes matchs de groupe.
17: Et donc, des matchs avec coup d'envoi simultané sur la RTBF. Ça sera à la fois sur la Une et sur Tipeee en télévision. Ça commence dans le groupe B à 21h avec Suisse-Canada et Bosnie-Qatar. Le Canada vise la première place du groupe pour pouvoir continuer à jouer à la maison en 16e et voire même en 8e de finale, si tout va bien. Et puis enfin, on boucle la boucle. Star en brésilien, on dit comment? Oui, je sais, c'est du portugais, mais c'est pas tout à fait le même portugais, hein, le brésilien. Et l'Estrela du Brésil, eh bien, c'est Neymar. Il est blessé et il a même été vanné par le président brésilien Lula, je ne sais pas si vous le savez, qui a estimé qu'il était le seul joueur au monde appelé pour faire du télétravail, puisqu'il ne faisait pas grand-chose jusqu'ici, apparemment, Neymar. Mais cette fois, c'est officiel, il est apte à jouer contre l'Écosse, coup d'envoi minuit. Mais c'est bien le coach qui décidera s'il est aligné ou pas.
6: On verra s'il est sur la pelouse ou sur le banc, Neymar. Voilà. Merci beaucoup pour ce journal de la Coupe du Monde. C'était Lise Burion.
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6: La première, 7h31, voici le résumé de l'actu du jour. Se calfeutrer, adapter ses horaires face à la vague de chaleur. L'IRM annonce 35 degrés, voire plus aujourd'hui, jusqu'à 40. Vendredi ou samedi, le Centre national de crise vous rappelle les recommandations. Buvez beaucoup, ayez toujours une gourde avec vous. Évitez l'extérieur et les efforts aux heures les plus chaudes et prenez soin des plus vulnérables. Mais pas de mesures anti-chaleur à l'échelle du pays. Elles laissent le niveau local prendre la main, comme adapter les horaires. Donc, certaines communes interrompent les cours dans les écoles l'après-midi ou s'arrêtent carrément jusqu'à vendredi. La SNCB et le TEC suppriment des trains et des bus aussi par manque de véhicules climatisés. Une centaine sur le rail. Et pour les bus, dans le Hainaut et le Brabant-Wallon, rien ne circule entre 13h30 et 17h. Aujourd'hui, une situation qui sera réévaluée chaque jour jusqu'à vendredi. Des attractions touristiques aussi. L'Atomium, par exemple, fermera ses portes à 14h. Avec ces températures, les services d'urgence des hôpitaux sont souvent très sollicités. C'est notamment le cas à Marche-en-Famenne, où les équipes sont confrontées à un afflux de patients souffrant de maux liés à la chaleur. Écoutez Stéphanie Charpentier, médecin-chef de l'hôpital Vivalia.
0: Les pathologies les plus rencontrées, ce sont les coups de chaleur, les déshydratations, les syncopes, les malaises, les douleurs thoraciques. Tout ça lié effectivement à la chaleur. Et nous avons deux grands types de personnes. Les personnes âgées qui ressentent moins la sensation de soif. Et malgré tous les efforts fournis par les maisons de repos, je n'en doute pas, ainsi que de l'entourage de ces personnes, ils sont très fragiles avec cette chaleur. On remarque également les patients qui font des efforts physiques, ne s'hydratent pas assez et font des malaises.
6: Interview de Louis Matagne. Les records qui ont été battus hier en France avec des températures qui ont dépassé les 40 degrés dans plusieurs régions. C'est très mauvaise nouvelle pour les travailleurs d'UPS. Le groupe américain de transport et livraison prévoit de supprimer plus de la moitié de ses emplois belges. Jusqu'à 525 emplois sur les 800. Des chauffeurs, des trieurs de colis et des travailleurs chargés des formalités douanières. La plupart de ces postes sont basés dans le Brabant flamand. Le procès de Grégory Lenocci s'ouvre aujourd'hui devant le tribunal correctionnel de Namur. L'homme est poursuivi pour tentative d'assassinat sur un de ses voisins qu'il soupçonnait d'abus sexuels sur des enfants de son quartier. Les avocats de la défense vont essayer de démontrer que ce sont les lacunes de la justice qui l'ont poussé à agir seul. C'est l'un des enjeux de ce procès. Peut-on se faire justice soi-même? Encore des records au mondial de foot. Cristiano Ronaldo devient le premier joueur à marquer dans 6 Coupes du Monde. Grâce à ses 2 buts hier soir face à l'Ouzbékistan, le Portugal s'est imposé 5-0. La Croatie vient de battre le Panama 0-1. L'Angleterre s'est heurtée au Ghana et reste sur un match nul 0-0. Et puis la République démocratique du Congo qui a perdu face à la Colombie 0-1. Et pendant ce temps-là, dans le championnat de football belge, Anderlecht a son nouvel entraîneur, c'est Vitor Bruno. Le Portugais de 43 ans s'est engagé pour 2 ans. Il succède à Jérémy Taravel. Jérémy Taravel qui reste dans l'équipe comme assistant coach.
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6: Et dans la suite de Matin Première, jusqu'à 8h, comment se préparer à court et à long terme pour faire face aux vagues de chaleur? La Belgique a-t-elle un plan? Le ministre fédéral du Climat et de la Transition environnementale, Jean-Luc Cruc, est notre invité ce matin. Il aurait voulu organiser une réunion avec les entités fédérées pour se coordonner. Sa proposition a été rejetée par la Flandre. Quelles sont les mesures que Jean-Luc Cruc propose pour faire face à la canicule? Vous lui posez vos questions sur WhatsApp 0 471 200 500. Pourquoi y a-t-il encore une frontière linguistique en Belgique quand on parle de climat? Où est la réponse des responsables politiques dans cette vague de chaleur? Analyse à chaud de Bertrand Haine à 7h40. Et puis un mot de votre météo, vous l'avez compris, il va encore faire chaud aujourd'hui, pas de nuages, que du soleil et plus de 35 degrés.
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6: 7h37, la revue de la presse. Bonjour Nicolas Van
9: Bonjour Ospik. François, bonjour à tous.
6: Il fait chaud ?
9: Bah oui.
6: Bah oui, encore une fois, et la presse a beaucoup, beaucoup de choses à en dire ce matin.
9: Oui, à commencer par cette très, très belle trouvaille graphique, la une de La Libre, et cette photo prise au ras du pavé bruxellois. On est place Flaget, dans les jets des fontaines, gamines, gamins en maillot qui cherchent un peu de fraîcheur, le tout écrasé sous un ciel bleu dont on n'a pas l'habitude ici, et ce titre... La vie sous 37 degrés, titre dont les lettres paraissent floutées par l'effet de la chaleur. La vie à 37, c'est ça, prévient La Libre en édito. Le jour d'après est déjà là, jour d'après le dérèglement du climat. Et voilà La Libre qui évoque donc la nécessaire transition, sans culpabiliser ceux qui doivent encore agir, sans stigmatiser. Pointer du doigt ceux qui installent une climatisation n'aidera pas, estime Le Quotidien. Mieux vaut les conscientiser, mais surtout agir sans tarder, dit Le Quotidien. Depuis des années, le débat climatique fixe des objectifs, échéance 2050. Celui qui se préoccupe plus de la fin du mois que de la fin du monde a parfois du mal à s'y projeter. Prenons donc acte que le changement climatique n'est plus une menace abstraite. Il se vit maintenant sous 37 degrés. Place Flaget, comme ailleurs en Belgique.
6: On cite Chirac, Nicolas, notre maison brûle et on regarde ailleurs.
9: Bah oui, c'est l'avenir qui mobilise cette célèbre citation Chirac au sommet de la Terre à Johannesburg en 2002. Et c'était pas spécialement le plus écologiste des présidents français. La maison brûle, on regarde ailleurs. On est 24 ans plus tard, Belgique, Europe, sous une vague de chaleur exceptionnelle, dit l'avenir, à relire ces mots d'une actualité frappante. Et le mercure va encore grimper. Avons-nous réellement préparé notre pays à vivre dans un climat qui se réchauffe? La canicule qui frappe n'a rien d'une surprise, estime l'avenir. Depuis des années, GIEC et experts alertent sur, rappelons-nous la formule, l'intensification des phénomènes extrêmes. On n'avait pas compris. À chaque nouvel épisode, à chaque nouveau phénomène extrême, on semble tomber des nues. On s'agite alors et on fait mine de se rappeler que, ah oui, le climat est déréglé, comme il est déréglé après les inondations, comme il est déréglé après les sécheresses, comme il est déréglé quand la nuit, la température ne retombe pas. Et not wird noch warmer. Il est temps d'aller un peu plus loin que de nous conseiller de fermer les rideaux, écrit le Nieuwsblad. Ce pic de chaleur-ci est en train de paralyser la Belgique. Une crèche sur trois doit fermer en Flandre. Les écoles ne donnent pas cours après-midi. La SNCB annule des trains. La canicule perturbe la société. Et not wird noch warmer. Et ça va encore grimper. Et ça va encore s'aggraver. Alors bien entendu, il n'y a aucune raison de laisser le climat dicter le cours de notre vie. Mais toute la question est de savoir ce que l'on fait.
6: Oui, une pique en direction du ministre de la Défense, Théo Francke. Oui. Nicolas, il avait publié un message, on le rappelle, qui disait ceci. En gros, il fait chaud depuis deux jours et on dirait déjà qu'on va tous mourir. Profitez de ce temps magnifique et vivez. Voilà
9: ce que facétieux, ministre NVA qui ajoute à suivre photo de piscine de Stella et de barbecue. Mais qu'il a raison, celui-là. Vivez du diable. Et félicitons-nous aussi, ajoute le Morgan, qu'il ne soit pas ministre de la Santé. Deux erreurs dans ce tweet identifié par l'éditorialiste. La première, c'est croire que s'adapter au changement du climat revient à serrer les dents et rien d'autre. C'est une bourde politique qui nous amène à cette situation où nous ne savons pas affronter la canicule du moment, faute d'adaptation. Or, s'adapter, c'est l'inverse. Identifier la vulnérabilité, y répondre par la technologie, par l'investissement, par la protection. Ça coûte, oui. Ça demande une bonne gouvernance aussi, qui place la priorité sur les plus jeunes, sur les plus âgés, dit Morgan, et les plus vulnérables financièrement. Ah, oui. Ça n'a pas eu lieu en Belgique. La seconde erreur du tweet Stella Pizzamerguez, c'est de ne regarder que la classe moyenne, celle qui a un jardin ombragé, une piscine, un frigo bien rempli et une clim. Ah oui, c'est facile de crier « vivez » quand on n'est pas entassé à 7 dans un appartement sans protection solaire. Et ça n'est pas qu'une erreur de droite, estime Le Quotidien. Les crèches, les écoles qui ferment à midi, à Gand, le transport en bus de l'enseignement spécialisé qui est supprimé. Super ça pour aller chiller au jardin en famille. Mais pas besoin d'être un grand devin pour identifier quels enfants en seront les premières victimes. Où iront-ils chercher un peu de fraîcheur, cela demande le Morgan. Pas à l'école, elle est fermée. Alors peut-être, oui, dans les frigos, Colreuth, ou alors dans la piscine de Théo Franken. C'est là le vrai drame de la canicule en 2026. Et la droite et la gauche écologiste continuent leur caricature, comme Grün, incompréhensible, qui remet en cause l'importance de la climatisation, juge Le Morgan. Bien entendu que les arbres sont plus beaux, plus efficaces, que bâtir passif est meilleur pour la planète, mais ceux qui souffrent aujourd'hui de chaleur, dans les écoles, dans les maisons de repos, dans les immeubles non climatisés, s'en moquent bien. Alors chacun sa clim, tout doux, souffle le Nisblatt. Disons plutôt qu'il est simplement temps que la crise climatique redevienne, ou disons, devienne une véritable préoccupation politique. Ouais.
6: Et donc Le Morgan conseille vraiment d'aller chercher de la fraîcheur dans les frigos du Colreuth.
9: Dans les frigos du Colreuth, ouais. Ou alors dans la piscine de Théo Franken.
6: Ou dans la piscine de Théo Franken.
9: Au choix.
6: Oui, il y a une solution qui est plus simple que l'autre, à mon avis. Merci beaucoup Nicolas Manuscrit pour cette revue de la presse consacrée donc à cette vague de chaleur. Bonjour Bertrand Haine.
10: Mais bonjour.
6: Avant vos colis du pouvoir, où là aussi on va parler de la réponse politique à cette canicule, une bulle encore et toujours dans la presse, Bertrand.
10: Et c'est à la VRT, c'est un auditeur attentif, Jean, qui nous l'a fait remarquer. Figurez-vous que la ministre Krevitz a été attaquée par une buse alors qu'elle faisait son jogging. Elle raconte, et c'était d'ailleurs devant le Parlement flamand, avoir pris la fuite en criant après avoir été donc attaquée au crâne, à la tête, à plusieurs reprises. Et cet incident lui a permis, dit-elle, de tirer un enseignement. Les buses sont agressives lorsqu'elles ont des oisillons incapables de voler, et c'est visiblement la période de l'année où les buses ont des oisillons, donc elle donne un conseil, éviter de fréquenter les zones boisées et de déranger les buses. Alors, il n'y a aucun élément dans l'article qui permet de penser que c'est la buse de Dinan qui aurait migré en Flandre, mais, comme disent les statisticiens, il y a une possibilité non nulle que ce soit le cas.
6: D'accord. Bon, en tout cas, éviter le jogging, pas à cause des buses, mais à cause de la chaleur.
10: Oui, surtout.
6: La chaleur qui sera le sujet de vos coulisses du pouvoir, Bertrand, avec ce sixième jour donc de canicule en Belgique et le pire qui est encore à venir dans les prochains jours. Le politique qui reste largement aux abonnés absents, Bertrand. L'adaptation au changement climatique reste un angle mort du débat public.
10: Oui, il fait chaud, buvez de l'eau, mettez une casquette, fermez les fenêtres, pensez à ceux et celles en situation de vulnérabilité. En très résumé, mais à peine, hein, c'est le message des différents acteurs publics réunis hier au centre de crise. Alors, si le centre de crise s'est réuni, c'est qu'il y a bien une crise. Première nouvelle, il y aurait donc une crise en Belgique, un peu comme durant le Covid ou après les attentats. Mais quelle crise ? En tout cas, si c'est le cas, les principaux responsables politiques n'ont pas été prévenus.
6: Oui, pourtant, ce matin, Jean-Luc Cruc est là, sur notre antenne, le ministre fédéral du Climat.
10: Avec son plan interfédéral pour mieux se préparer aux événements climatiques extrêmes. Enfin un plan. Enfin, il va nous en parler, hein, donc de ce plan, on va l'écouter. Mais il faut bien prendre la mesure de ce qu'il propose. C'est une invitation, jusqu'ici refusée visiblement par le nord du pays, mais on verra. Un appel aux autres niveaux de pouvoir pour se coordonner, pour faire face à des crises comme cette canicule. Jean-Luc Cruc espère, et il ne peut faire que ça, espérer que ces autres niveaux de pouvoir se saisissent de son appel à mieux anticiper l'inéluctable. Mais le sentiment d'urgence, soyons honnêtes, ne semble pas vraiment partagé rue de la Loi.
6: Est-ce que vous y voyez une forme de résignation du politique, Bertrand ?
10: Résignation, peut-être, déni aussi, sidération, lassitude et pas que du politique. Nos sondages montraient que dans une grande partie du public, aussi les préoccupations pour le climat ont beaucoup baissé ces dernières années. Et je ne culpabilise personne, c'est un réflexe sans doute bien humain face à l'anxiété que suscitent les constats scientifiques, car oui, c'est canicules vont se multiplier, s'aggraver encore dans les prochaines années. C'est une inéluctable. Le déni est par contre plus coupable de la part du politique. La presse l'a fait aussi. On pointera l'intervention, c'est vrai, hallucinante du ministre de la Défense, Théo Franken, dénonçant le catastrophisme, surtout des journalistes, qu'il pointait dans son tweet, et appelant à vivre, à profiter, on l'a dit tout à l'heure, du beau temps dans sa piscine avec une bière.
6: On peut parler ici d'une forme de populisme climatique ?
10: Oui, et c'est marquant, alors que le parti de Théo Franken, la NVA, n'est pourtant pas avare d'appel au courage, à la détermination et même à la réalité, par exemple, face aux risques budgétaires. Lui-même, Théo Franken, déploie dans de longues justifications sur Facebook, notamment, sur la nécessité d'investir face aux risques géopolitiques. La Russie, bien sûr, l'Iran aussi. Et il dénonce souvent les simplismes de l'opposition qui accuse le gouvernement de voler les pensions pour acheter des F-35. Mais, face aux risques climatiques, tout d'un coup, plus de complexité, plus de courage, plus de réalité. Tout ça n'est plus invoqué. Non, le ministre invite à la fuite, faut bien dire ce qui est, et à aller dans sa piscine avec une bière.
11: Bon, il y a pourtant, Bertrand, des mesures à prendre en termes d'adaptation.
10: Sans catastrophisme et sans déni. D'autres pays l'ont fait avec des master plans pour éviter les îlots de chaleur, des normes de construction, des adaptations d'horaires pour les travailleurs. On ne va pas faire la liste, mais elle pourrait être assez longue. L'adaptation et la prévention aux risques climatiques doivent devenir des politiques transversales à côté de la décarbonation. On souhaite bonne chance à Jean-Luc Cruc pour convaincre de son plan, car en Belgique, il y a encore au sommet de l'État des gens qui pensent qu'une piscine et une bière sont les meilleures réponses face à la canicule. Et le déni ou la résignation climatique semble quand même bien installé, y compris à la rue de la Loi.
11: Et quelle est la réponse donc du ministre du Climat, Jean-Luc Cruc? Il est notre invité dans quelques instants. Vous l'avez dit, Bertrand Haine, merci pour vos coulisses du pouvoir. On vous retrouve sur Ovio. Et en podcast, 7h47, un petit coup d'œil sur vos conditions de circulation. Il y a un accident sur le ring de Bruxelles, Virginie Defax.
12: Oui, exactement François, un accident s'est produit à hauteur de Zellik, donc sur le ring de Bruxelles, bande de gauche neutralisée en direction de Zaventem. Un autre accident s'est produit un petit peu plus loin, à hauteur de Strombeek, avec une bande de circulation également neutralisée et 10 à 15 minutes perdues au total en direction de Zaventem. Et puis, pour rejoindre la capitale, comptez environ 10 minutes perdues sur les principaux axes, sauf sur le 19 Mons-Bruxelles à hauteur de Senef, où vous perdez tout de même 25 minutes vers la capitale. Et puis, un accident s'est également produit sur la Nationale 98 ligne Mettay à hauteur de Mettay. Il y a un poids lourd qui a perdu sa remorque chargée de cailloux. Le passage est possible, mais très compliqué. Les pompiers sont sur place. Et puis, du côté de Sterpenich, on a également des ralentissements sur le 411 avec 15 minutes perdues vers le Grand-Duché, côté transport en commun. Quelques trains SCP qui sont supprimés jusqu'à vendredi. Et puis, pour le TEC, il n'y aura pas de bus en Hainaut et Brabant-Wallon entre 13h30 et 17h.
11: Il est 7h48. Bonjour Baptiste Supin.
13: Bonjour François, bonjour tout le monde.
11: L'invité de Matin Première, c'est le ministre fédéral du Climat, Jean-Luc Cruc.
13: Avertissement orange, on le sait, on le sent. La Belgique traverse une vague de chaleur probablement historique. Que faire pour mieux l'affronter aujourd'hui? Que faire pour mieux s'y préparer à l'avenir? Le ministre fédéral du Climat et de la Transition environnementale a-t-il un plan? En tout cas, il souhaite réunir tous les ministres concernés pour se coordonner, mais cet appel ressemble jusqu'ici à un cri dans le désert.
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11: Bonjour Jean-Luc Cruc.
15: Bonjour.
11: Vous êtes ministre fédéral du Climat et de la Mobilité également. La SNCB qui a annoncé la suppression d'une centaine de trains en raison de la chaleur. On l'entend, vous êtes par téléphone, vous n'avez pas réussi à arriver à l'heure dans notre studio. Est-ce que c'est parce que la SNCB a supprimé des trains et que vous n'êtes pas là?
15: Je suis effectivement moi-même victime du fait que les transports publics aujourd'hui sont ralentis. Et je ne suis pas loin de chez vous, mais je ne suis pas dans le studio.
13: Alors, le Centre national de crise s'est réuni hier. Il a formulé des recommandations comme bien s'hydrater, se couvrir la tête ou faire preuve de solidarité. Est-ce qu'il fallait vraiment se réunir pour donner ces conseils qui relèvent plutôt du bon sens?
15: Mais dans ces cas-ci, quand on a des chaleurs comme celle-là, un bon conseil n'est jamais quelque chose de perdu. Et le rappeler me semble utile. Je pense qu'il y a deux difficultés aujourd'hui. C'est surtout qu'on doit pouvoir bien identifier l'origine du message et crédibiliser ce message-là. Or, on voit aussi toute une série de messages qu'on appelle les fake news qui circulent sur les réseaux sociaux et qui, c'est là, mettent les gens même en danger. Donc, je crois qu'il faut plus d'organisation dans la manière dont les services, la gouvernance publique par rapport au climat s'exerce. On sait que depuis 2014, le climat est essentiellement une matière qui a été régionalisée. Donc, on a besoin de
13: cette coordination. Vous regrettez cette régionalisation du climat, de l'environnement? Ça aurait dû rester une matière fédérale. On sait que vous êtes un régionaliste convaincu.
15: Mais écoutez, moi j'ai toujours dit que sur le climat et l'énergie, je pense que ces deux matières-là devaient rester des matières fédérales. Vous savez, l'électron en termes d'énergie n'attend pas la frontière linguistique et l'autorisation pour traverser. Le climat, c'est une matière nationale, européenne, internationale. Donc je crois qu'effectivement, là, c'est pas fait. Mais bon, maintenant, la situation est ce qu'elle est. Donc essayons de travailler avec les compétences que chacun a.
13: Justement, et surtout, vous souhaitiez réunir tous les ministres aux différents niveaux de pouvoir concernés par la matière. Vous leur avez envoyé encore un courrier hier. Pourquoi ça n'a pas été possible jusqu'ici de coordonner tous ces ministres, de les réunir?
15: Écoutez, moi, dès que je suis devenu ministre du Climat, j'ai reçu un rapport qui était assez alarmiste et alarmant d'ailleurs aussi des services qui sont chargés d'analyser le climat. J'ai donc dit à mes collègues, je pense que nous devons nous réunir ensemble pour pouvoir coordonner nos actions. J'ai effectivement reçu une réponse polie d'Aloigny pour me dire que bon, c'était pas une urgence, mais surtout une réponse négative de la Flandre en disant on sait ce qu'on doit faire.
13: Et comment vous expliquez cette absence de réaction?
15: Mais moi, je ne cherche pas à l'expliquer. Je dis simplement, vous savez, quand je ne sais pas passer
13: par la porte...
15: C'est un
13: doute de l'effet du changement climatique ou c'est un constat partagé dans les gouvernements?
15: Je crois que certains ne sont pas encore assez conscients de ce que le réchauffement climatique, c'est une réalité. C'est une réalité scientifique. Le GIEC a été très précis et on pense toujours que oui, la fin du monde, oui, la fin du mois, c'est des choses qui sont importantes. La fin du mois est certainement importante aussi. Mais de grâce, si on ne prend pas, si on ne s'adapte pas, on connaîtra encore ce qu'on vit aujourd'hui. Et aujourd'hui, il y a des gens qui meurent à cause de la chaleur. Il y a des gens dont la santé est invalidée par la chaleur. Donc je crois qu'on doit être conscient que c'est pas à certains moments que ça va continuer et donc on doit adapter ce qui est essentiellement une compétence régionale, nos installations, nos infrastructures, nos services au réchauffement climatique.
13: Cet appel aux autres ministres régionaux, aux autres ministres fédéraux, c'est un peu un aveu de faiblesse de votre part de ne pas parvenir à les réunir?
15: Alors je ne considère pas comme un aveu de faiblesse, par contre je vous l'accorde. Je profite de ce moment pour le rappeler, en disant, quand je le fais, lorsqu'on n'est pas dans une vague de chaleur, ben, peut-être qu'on a d'autres soucis. Ici, je le fais en disant, regardez ce que c'est, voyez ce que c'est, regardez autour de vous. Donc on a besoin, effectivement, d'un... J'ai envie de dire, vous savez, le principe belge, c'est l'union fait la force. C'est notre devise. Eh bien, qu'on l'applique également dans ces matières-là. On n'a pas le temps à perdre pour renégocier des compétences fédérales, régionales. Par contre, on peut faire preuve de bon sens.
13: Votre collègue, le ministre de la Défense, disait il y a quelques jours sur les réseaux sociaux que les médias exagèrent et il invitait chacun à profiter du beau temps. Vous réagissez comment à ce genre de propos? Vous lui en avez parlé?
15: Non, mais je le verrai vendredi d'ailleurs pour demander aussi que les services de l'armée puissent être utilisés lorsqu'on en a besoin en cas d'inondation, en cas de vague de chaleur. Mais je lui dirai que cette déclaration n'est sans doute pas la plus intelligente qu'il a faite dans la vie. Et peut-être qu'aujourd'hui, si il sort dehors, bah, qu'il se protège bien et surtout pas avec une bière en main et en étant couvert. Il verra qu'effectivement, il y a des réalités qui dépassent les fantaisies.
13: Alors, vous avez renvoyé hier un courrier à toutes ces personnes, tous ces ministres à qui vous aviez déjà envoyé un courrier demandant une plus grande coordination. Dans ce courrier, vous proposez un plan en 12 points pour affronter les vagues de chaleur à l'avenir. Qu'est-ce qu'il y a dans ce plan? Qu'est-ce que vous proposez exactement?
15: Il y a beaucoup de choses, c'est essentiellement des mesures d'adaptation, et je le répète parce que je sais aussi qu'on parle souvent d'assainissement budgétaire à juste titre. D'abord, c'est multiplier les points d'eau dans les lieux publics, c'est d'avoir des zones de rafraîchissement dans les lieux publics qui soient identifiées comme telles, mais c'est aussi adapter les lieux à la chaleur, mais également parfois au froid. Donc c'est une série de mesures pratiques qui peuvent être prises, avoir une unité de gouvernance à un moment donné qu'il y ait une seule personne qui communique et qu'elle communique pour l'ensemble des pouvoirs publics sur l'ensemble du territoire. Donc ce sont des mesures, j'ai envie de vous dire, des mesures de bon sens, des mesures pratiques et qui, avec un peu de volonté, doivent pouvoir être suivies par les uns et les autres.
13: Ce sont quand même des mesures qui demandent aussi des travaux d'infrastructure. Si vous parlez d'îlots de fraîcheur, etc., ça ne se fera pas en quelques semaines.
15: Mais il y a effectivement des investissements qui sont parfois nécessaires aussi. Je ne dis pas que ça se fait en 24 heures, mais il faut bien commencer un jour. Si vous n'identifiez pas les endroits et si vous ne trouvez pas les accords sur ces endroits, vous ne commencerez jamais les travaux. Donc à un moment donné, il faut se dire, on fait ça, moi je fais ça, toi tu prends ça, et voilà la ligne directrice. Sinon, dans un an, je crains qu'on ait le même dialogue et qu'on ait finalement les mêmes constats. Or, ça suffit, à un moment donné, nous sommes là, non pas pour gagner les prochaines élections, je suis désolé, nous sommes là pour travailler dans l'intérêt général. Et ça demande un peu de modestie chez chacun, ça demande surtout une volonté de travailler ensemble.
13: Ce plan, il semble essentiellement un plan de réaction aux fortes chaleurs. C'est quoi votre vision pour tenter de limiter le phénomène? On n'en est plus là?
15: Limiter, c'est l'adaptation. Je vous donne un conseil aujourd'hui. Si vous vous promenez en ville, mettez-vous en dessous des arbres. Vous verrez directement la qualité que vous avez en termes de vie. Eh bien, vous savez, planter des arbres, c'est pas quelque chose d'impossible. Aménager des territoires urbains, c'est pas impossible. Ça, ce sont des choses qu'on peut faire assez rapidement et avec une grande efficience.
13: Jean-Luc Cruc, les prix de l'électricité ont tendance à s'envoler également le soir, au moment de certains pics de consommation, en raison du manque du vent, de vent d'une part, mais en raison aussi d'une forte demande pour alimenter les climatiseurs. Est-ce qu'il y a lieu d'avoir une réflexion globale pour tenter de lisser ces pics de consommation ou de mieux y répondre ?
15: Oui, ça, je pense que c'est une des questions, effectivement, qu'il faut réfléchir aussi. Mais on est dans ce qu'on appelle le principe de l'offre et de la demande. À certains moments, vous avez un pic en termes de demande et l'offre pour réagir doit effectivement mobiliser beaucoup plus d'énergie. Mais ce ne serait pas, en tout cas, inutile que ce débat se tienne également. Mais là, évidemment, j'ai des collègues de l'énergie qui sont en charge de ces compétences.
11: Oui. Jean-Luc Cruc, est-ce qu'il ne faudrait pas aussi un plan pour les écoles ? On a vu que certaines écoles ferment, d'autres ferment l'après-midi, d'autres ne ferment pas du tout. Alors, vous n'êtes pas ministre de l'enseignement, mais est-ce qu'il ne faudrait pas quelque chose, là, un dispositif plus général concernant les écoles qui ont fermé ou pas en ordre dispersé dans le pays depuis 2-3 jours?
15: Alors écoutez, j'ai eu hier ma collègue, la ministre-présidente de la Fédération de Bruxelles au téléphone, et je lui ai dit, écoute, il y a un courrier qui part, et qui part vers toi aussi, tu n'étais pas dans les précédents courriers parce que c'était de matière pardon, territoriale, mais tu seras également invité. Je crois qu'effectivement, là aussi, on doit avoir une ligne de conduite. Une seule personne autorisée à parler, et il était non seulement demanderesse, mais la caissée au fait de vouloir travailler également ensemble. Donc tout n'est pas négatif non plus. Je crois qu'il y a des personnes qui veulent avancer, mais la coordination, c'est vraiment la clé de la réussite dans un dossier comme celui de la lutte contre le réchauffement climatique. Et c'est pas en pointant les gens du doigt, c'est pas en accusant qu'on va avancer ou qu'on va améliorer. Il faut qu'il y ait une prise de conscience des autorités publiques pour dire on est plus fort ensemble, faisons-le et arrêtons d'en parler.
13: Cette prise de conscience

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2: Ne gagnera pas. On ne peut gagner qu'ensemble.
3: Alors, vous l'avez dit, certains investissements pèseront lourd budgétairement. En parlant de budget, votre parti Les Engagés propose désormais de taxer les capitaux à partir de 500 000 euros en banque. Pourquoi venir avec cette proposition maintenant? C'est pour soigner votre flanc gauche?
2: Non, c'est pas pour soigner un flanc. Écoutez, on est dans une phase budgétaire extrêmement difficile et compliquée. Vous savez qu'on a déjà demandé des efforts à pas mal de professions. Hein. On a fait des efforts dans l'enseignement, sur les pensions, des efforts aussi sur les demandeurs d'emploi. Moi, je crois que quand on doit monter un pic comme celui qu'on a monté, il faut que tout le monde contribue. Et tout le monde, ce sont aussi les épaules les plus larges. Alors, vous savez, effectivement, il y a une proposition qui est là, qui est de dire, sur un capital financier, donc je dis bien un capital financier, on ne touche pas à l'immobilier, on ne touche pas à vos biens, c'est ce qui est sur les comptes. Capital financier, prendre 0,3% lorsque vous avez 1 million d'euros, il faut déjà les avoir, hein, 1 million d'euros, ça représente 3 000 euros. Est-ce qu'en termes de solidarité, par rapport au présent et par rapport à l'avenir, ça vous semble quelque chose d'insultant? Non. Et j'entends parfois certains qui disent « ça a déjà été taxé ». C'est vrai, ça a déjà été taxé. Mais aujourd'hui, si chacun ne fait pas cet effort supplémentaire, demain, vous le demanderez aux générations suivantes qui peut-être ne voudront plus alors faire du tout d'effort. Je crois vraiment qu'on doit avoir le sens de la mesure. Et ça n'est jamais facile de demander un impôt à quelqu'un. Dans ce cas-ci, c'est simplement de la solidarité qui est demandée. Même ça, ça peut paraître difficile. Mais chez les engagés, c'est une conviction. C'est que la solidarité, elle est à tous les étages. Et pas seulement sur certains.
4: Jean-Luc Krug, ministre du Climat et de la Mobilité, par téléphone donc avec nous ce matin, en raison de la suppression de trains à la SNCB et du métro de la STIB qui roule plus lentement ce matin à cause de cette vague de chaleur. Merci beaucoup Jean-Luc Krug d'avoir été avec nous. Merci à vous, Baptiste Tupin.
3: Bonne journée.
4: La première, il est 8h. Et à la une ce matin, des hommes sans scrupules qui publient des photos qu'ils ont prises de leur partenaire.
5: Leur partenaire nu et souvent qui n'est au courant de rien. La RTBF et la VRT révèlent une pratique, Share My Wife, et l'existence de plateformes d'échange de ces photos auxquelles participent des Belges. On entame les jours et les nuits les plus chauds de la semaine, les écoles et les terrasses vides, les urgences se remplissent. Nul ne peut en aucun cas se faire justice par soi-même. Le parquet de Namur espère que le message passera à l'occasion du procès de Grégory Lenocci. Ils vous servent au restaurant, vous accueillent à l'hôtel, mais ils en ont plein le dos. Les travailleurs du tourisme font grève aujourd'hui en Grèce. Le Maroc joue son dernier match de poule à minuit. Une équipe qui a des ambitions dans cette Coupe du Monde et qui est entraînée par un Bruxellois.
4: La météo avec Denis Collard.
6: La chaleur gagne encore un petit peu de terrain aujourd'hui. Sous un soleil éclatant et quelques nuages bourgeonnants, on ira de 29 degrés au littoral jusqu'à 37 degrés du côté de la campagne, 35 à 36 degrés dans le centre du pays.
4: François Kirsch qui vous présente votre journal de 8h. Bonjour François.
7: Bonjour.
4: Des photos intimes de femmes belges diffusées à leur insu sur les réseaux sociaux.
7: Et des images volées de femmes endormies ou sous la douche, prises par leurs partenaires qui se retrouvent donc sur Facebook, Telegram ou d'autres sites. Une enquête de la RTBF avec la VRT révèle un vaste réseau d'échanges d'images en ligne. Au moins une vingtaine de plateformes différentes ont été découvertes, Eva Secker.
8: Des sites sur lesquels ces hommes partagent des photos intimes de leur compagne sans leur consentement. Des plateformes qui rassemblent des hommes du monde entier. L'enquête RTBF-VRT a permis d'identifier avec certitude 32 comptes qui appartiennent à des hommes belges. Sur ces sites, des victimes belges, photographiées parfois complètement nues, ont aussi été identifiées. C'est le cas de Valérie, c'est un nom d'emprunt rencontré par la VRT. Pour garantir son anonymat, sa voix a été modifiée par intelligence artificielle. Son ex-mari a publié plus de 1200 clichés d'elle, pris à son insu. Il a aussi partagé toutes ces informations personnelles.
9: Ces photos n'étaient absolument pas anonymes. Ils avaient accès à tout. Mon prénom, mon nom, mon poids, ma silhouette. Et oui, même à l'endroit où je travaillais, des hommes venaient me voir.
8: Cette pratique porte un nom, Share My Wife, comprenez partage ma femme. Il y a aussi des codes, les photos sont labellisées unaware en anglais, soit inconsciente, pas au courant, pour retrouver plus facilement ces clichés volés. Les hommes proposent aux autres utilisateurs des photos de leur pute ou de leur salon.

0: clopes pour s'élever au sein de la communauté. Tout ça est évidemment illégal, au risque de très lourdes amendes et jusqu'à 5 ans de prison.
1: Eva Secker avec la VRT et Grégoire Rickmans de la cellule Décrypte de la RTBF. Si vous êtes victime de violences, d'abus, de maltraitance, vous pouvez appeler le numéro gratuit 1712 ou la ligne d'écoute violence conjugale 0800 30 030.
2: Nous sommes passés du jaune à l'orange, avertissement orange donc pour la chaleur.
1: Pour toute la Belgique, à l'exception du littoral, on y est, on rentre dans le dur. Des températures avoisinant les 35 degrés sont attendues jusqu'au week-end. Hydratez-vous, cherchez l'ombre, la fraîcheur, économisez-vous et prenez soin des plus vulnérables. Pour prendre l'exemple du CHU de Liège, entre 15 et 20% de patients supplémentaires aux urgences depuis le début de la vague de chaleur. Nous y avons croisé Alain, 72 ans, qui répond aux questions de l'urgence.
3: D'habitude, la chaleur, je la supporte. Mais aujourd'hui, j'ai un coup de chaleur et le matin, ça débat.
4: C'est ça. Et combien de litres d'eau vous buvez par jour, vous, monsieur?
3: Un litre et demi.
4: Un litre et demi. C'est un peu peu, hein, ça. Et vous ne ressentez pas que vous avez besoin de boire plus?
3: Si.
4: Ah oui.
2: Typique?
4: Oui, typique. Donc c'est une altération de l'état général avec une fatigue majeure chez quelqu'un qui progressivement se déshydrate. Il n'a pas bu assez, monsieur. Julien Schetzel, je suis médecin urgentiste. Le flux aux urgences est assez tendu là pour le moment, lié indirectement aux températures qu'on a pour l'instant. Donc les gens qui ont des pathologies chroniques, notamment respiratoires, supportent moins bien la chaleur et donc viennent plus à l'hôpital. Par exemple, un asthmatique va plus ressentir la chaleur et donc va avoir une difficulté respiratoire plus importante qu'en période normal. Pour les patients qui ont des pathologies cardiaques, la chaleur, ils la supportent moins bien par des œdèmes des membres inférieurs, une fatigue plus importante.
1: À propos recueilli au CHU de Liège par François Bréban, ne risquez pas votre vie en essayant de vous rafraîchir. Deux jeunes se sont noyés hier en fin d'après-midi dans une carrière désaffectée à Sprimont, un site privé strictement interdit d'accès. Selon nos deux informations, les deux victimes ne savaient pas nager. En France, 40 morts par noyade depuis le 18 juin, essentiellement des jeunes. Et le double champion olympique de natation, Alain Bernard, réclame un plan piscine pour l'Hexagone, pour qu'un maximum de gens apprennent à nager. La Fédération des professionnels de la piscine estime qu'il manque aujourd'hui en France 400 piscines publiques. Le champion le reconnaît, c'est un coût pour les collectivités, mais c'est indispensable.
5: Historiquement, on est resté sur un prix d'entrée d'une piscine entre 3 et 5 euros en moyenne, quand le coût réel de l'exploitation revient entre 15 et 17 euros par personne. Et donc, il y a un enjeu, je pense, à essayer d'équilibrer ce modèle économique qui restera malgré tout déficitaire. Encore une fois, on peut parler de chiffres, on peut parler de coûts. La question, c'est de dire combien coûte une vie? Voilà, combien coûte une vie pour mettre en place un équipement nautique sur un territoire et pour éviter d'avoir des morts sur la conscience. Et voilà, il n'y a pas de recette miracle, mais moi, ça me fait mal au cœur d'entendre ça chaque année. J'ai nagé plus de 50 000 km dans ma carrière. Je ne peux pas concevoir qu'il y ait des enfants, des ados ou des seniors qui se noient en France parce qu'ils ne savent pas nager.
1: Interview de Radio France, le manque de piscines publiques est aussi criant en Belgique. Pas de mesures particulières annoncées par les autorités belges pour cette vague de chaleur, mais la société s'adapte. Dans de nombreuses écoles, les cours sont suspendus en après-midi. Dans les restaurants, le service de midi est supprimé. On retiendra aussi que les bus LeTech ne circuleront pas cet après-midi en province de Hainaut et du Brabant Wallon parce qu'il n'y a pas assez de bus climatisés. Pour la même raison, une centaine de trains sont supprimés par la SNCB. Toutes les rédactions et les équipes météo de la RTBF sont mobilisées pour suivre cette vague de chaleur historique et ses conséquences sur notre quotidien. Si vous avez des questions, vous pouvez nous les envoyer via notre site rtbf.be/QR. Le procès de Grégory Lenocci, aujourd'hui devant le tribunal correctionnel de Namur. Il est poursuivi pour tentative d'assassinat sur un de ses voisins, un voisin qu'il soupçonnait d'agression sexuelle sur des enfants de son quartier. Il a voulu se faire justice lui-même, François Louis.
6: Grégory Lenocci accuse son voisin d'avoir abusé sexuellement de son beau-fils de 6 ans. Il ne s'est pas contenté de se venger en le tabassant. Il a aussi filmé sa victime gisant par terre, le visage ensanglanté, et il a posté la vidéo sur les réseaux sociaux, déclenchant une vague d'appels à la justice privée contre les pédocriminels. Le parquet a dressé un réquisitoire sévère de tentative d'assassinat, estimant que le prévenu avait bien l'intention de tuer son voisin, une prévention passible de 20 à 30 ans de prison. Les avocats de Grégory Lenocci feront remarquer qu'il a lui-même appelé les secours et que ce n'est pas là le comportement d'un assassin. La défense tentera aussi, sans doute, de montrer que c'est parce que la justice ne faisait pas correctement son travail que Grégory Lenocci a été poussé à se faire justice lui-même. L'été dernier, Marc P., le voisin tabassé, aurait sans doute dû être en prison. Il avait été condamné en 2020 à une peine d'emprisonnement de 3 ans avec sursis pour tentative de viol sur mineur et une nouvelle plainte pour abus sexuels sur une petite fille de 7 ans avait été déposée à la police quelques semaines auparavant.
1: Pour cette plainte, Marc P. vient d'ailleurs d'être renvoyé devant le tribunal correctionnel de Namur, mais il est toujours dans un état semi-végétatif après son passage à tabac et n'est pas en état de se présenter devant un juge. La ville de Liège ferme un commerce pour lutter contre la criminalité. Première décision du genre en Belgique, c'est une information RTBF. La commune a ordonné la fermeture d'un commerce de téléphonie du centre-ville. Environ 40 enquêtes administratives sont toujours en cours pour d'autres établissements, ce qui pourrait mener à d'autres fermetures. Sébastien Joris, un magasin doit donc fermer et ce n'est pas une décision de la justice.
7: La mesure est prise par les autorités locales. Elle n'intervient vient pas après un procès devant un tribunal. Non, ici, il s'agit d'une enquête de l'administration. L'objectif est de contrer l'infiltration du crime dans l'économie locale. Comment cela fonctionne ? L'enquête sur un magasin repose sur le croisement d'informations. Côté administratif, il y a les comptes publiés par la société, le respect des obligations sociales, la détention des permis nécessaires ou encore les normes de sécurité. Côté police, il est possible de vérifier si les gérants sont connus pour des infractions. Quand l'analyse de toutes ces informations laisse penser qu'un commerce est utilisé pour cacher des activités criminelles ou pour blanchir de l'argent, alors la commune peut entamer une procédure de fermeture de l'établissement. La loi qui le permet est récente. Liège est donc la première commune belge à utiliser cette possibilité.
1: Et d'autres communes pourraient suivre. Bruxelles, par exemple, en a l'intention. En Grèce, les travailleurs des secteurs touristiques et hôteliers font grève aujourd'hui. Ils se disent exténués alors que la saison commence à peine. Ils réclament de meilleurs salaires, moins d'heures supplémentaires, des jours de repos, une revalorisation de l'assurance chômage. Les conditions de travail sont tellement rudes dans ce secteur qu'il y a une pénurie de main-d'œuvre. À Athènes, Emmanuel Stels.
8: Rue Adrianou, dans le centre d'Athènes. Sur le coup de midi, les touristes s'attablent aux terrasses, disposées en enfilade, en face de l'agora. La journée s'annonce interminable pour Katia, qui dirige l'équipe de serveurs d'un bar-restaurant.
9: Je travaille 16 heures par jour. C'est épuisant, surtout à cause du temps. Ici, dans le centre d'Athènes, il fait 36 degrés en juillet-août. Le climat est vraiment désagréable.
8: Ce mercredi, les travailleurs de l'hôtellerie et du tourisme font grève pendant 24 heures pour alerter sur leurs conditions de travail pénibles. Chaque été, nous divorçons de nos familles, explique crûment Fotis Skaltsas, employé d'un grand hôtel sur l'île de Rhodes et secrétaire général du syndicat des travailleurs touristiques. Il évoque un rythme estival trépidant et puis un grand vide en octobre quand il se retrouve sans travail et avec seulement 3 mois d'assurance chômage. Les salaires qui stagnent autour de 1 000 euros n'attirent pas beaucoup de candidats. Cette saison, il manque 80 000 employés pour faire tourner l'industrie du tourisme en Grèce.
1: Une cité maya intacte a été retrouvée dans la jungle au Mexique, dans la réserve naturelle de Calakmul. Cette cité aurait été construite entre le 7e et le 10e siècle. Elle s'étend sur environ 15 hectares avec une pyramide de 13 mètres de haut, divers édifices, un bas-relief qui représente une décapitation et des cours d'eau. Toutes les équipes ont joué leur deuxième match de poule à la Coupe du Monde de football. Aujourd'hui débutent les troisièmes matchs qui sont aussi les derniers. Des matchs joués simultanément, groupe par groupe. À voir l'un sur RTBF la une, l'autre sur Typique. Le Maroc affrontera Haïti à minuit. L'entraîneur Mohamed Wahbi, 49 ans, est bruxellois. Avant les Lions de l'Atlas, il a passé de longues années avec les équipes de jeunes d'Anderlecht et il a été champion du monde avec les U20, les jeunes espoirs du Maroc. Mohamed Wahbi est originaire de Skarbek, dont il fait la fierté.
10: Mohamed, tu gagnes la Coupe du Monde. Tu viens avec la Coupe du Monde à Skarbek.
11: Le Maroc est en Amérique, mais à Skarbek, beaucoup rêvent d'une victoire finale des Lions de l'Atlas, à commencer par l'échevin des sports, Aboubakr Boujard.
10: Oui, je l'ai bien connu. Avec une bande de copains, on avait repris un club dedans. Avec nous dans l'aventure, il y avait un de ses frères qui était avec nous.
11: À la terrasse d'un café près de l'hôtel communal, Mohamed Mokhtari, dit Imi, se souvient.
12: Quand on était tout petit, on était du quartier et tout. Et c'était quelqu'un qui avait plein de choses dans sa tête, qui grandissait avec des notions dans le sens sportif.
11: Bien plus que des notions. Wahbi, quand il entraînait des amateurs au Racing de Skarbek, était déjà un coach méthodique, débarquant aux séances avec ses notes, apprenant aussi sur le tas.
12: Et au Racing de Skarbek, tu es entraîneur, parent, psychologue, tu es médecin, tu es tout. Et quand tu sors de là un an, c'est comme si tu as entraîné 10 ans Anderlecht.
11: Un profil de coach qui se dessinait dès les années 2000, un passionné de football, l'échevin Aboubakr Boujard.
10: Le jour de la fête de l'Aïd, il était ici à Skarbek, on était ensemble à la mosquée et à un moment donné, moi je voulais pas lui parler de football. Et il a commencé à me parler de son plan de jeu. Mais quand j'ai vu le match contre le Brésil, moi c'est comme si j'avais ramassé une claque. C'est en fait ce qu'il m'avait expliqué, ce que je voyais en regardant le match, je dis ouais. Ça veut dire, il sait où il va.
11: En novembre dernier, Skarbek a fait de Mohamed Wahbi l'un de ses citoyens d'honneur.
1: Reportage de Karim Fadoul. Au programme, il y aura Suisse-Canada et Bosnie-Qatar à 21h. Ensuite, Écosse-Brésil et donc Maroc-Haïti à minuit. Enfin, Tchéquie-Mexique et Afrique du Sud-Corée du Sud à 3h du matin la nuit prochaine. Sachez enfin, cela concerne le championnat belge, que le Sporting d'Anderlecht a annoncé le nom de son nouvel entraîneur. Il s'agit du Portugais Vitor Bruno.
2: Merci beaucoup François Kirsch pour ce journal de 8 heures. Vous vous souvenez des 8 ou 9 ou 7 ministres de la Santé pendant le Covid? Et ben rebelote là ici pour cette vague de chaleur. Hein, le ministre fédéral du Climat tente de réunir les régions pour lancer un plan pour s'adapter face à ces vagues de chaleur. La Flandre refuse, dit que c'est de sa compétence. Bref, on est de nouveau dans la lasagne institutionnelle à la Belge. Faut-il refédéraliser le climat et l'énergie, par exemple, pour mieux lutter contre les vagues de chaleur? C'est notre débat du jour à 8h30 et vous réagissez, vous posez vos questions sur WhatsApp 0 471 200 500. Accident sur la E19 a signalé ce matin Virginie Defax.
13: Oui, exactement François, un accident s'est produit sur le 19 Mons-Bruxelles à hauteur de Feluy, bande de gauche neutralisée, 20 minutes perdues en direction de Bruxelles. Un autre accident à vous rappeler, c'est sur la Nationale 98 Ligny-Mettay. Un poids lourd a perdu sa remorque chargée de cailloux à hauteur de Mettay. Le passage est possible mais très compliqué, les pompiers sont sur place. Et puis côté transport en commun, je vous rappelle qu'il y a des perturbations SNCF. Suite à la vague de chaleur, il y aura en général moins de trains jusqu'à vendredi, car certains trains S et P seront supprimés. Certains trains Eurocity, Bruxelles Midi, Rotterdam, Amsterdam sont supprimés également. Et pour le TEC, il n'y aura pas de bus en Hainaut et Brabant Wallon pendant les heures les plus chaudes, à savoir entre 13h30 et 17h.
2: Et la météo donc de Nicolas avec encore de la chaleur. Aujourd'hui ça monte oui, dans le thermomètre.
14: On arrive véritablement au cœur de cette vague de chaleur exceptionnelle avec pour aujourd'hui déjà avant midi les 30 degrés qui devraient être atteints à Bruxelles. C'est du jamais vu. Et puis cet après-midi avec ce soleil toujours bien présent, tout au plus quelques nuages qui bourgeonnent. Eh bien peut-être un endroit pour essayer d'échapper à cela, le littoral avec une petite brise du large. On aura 29 degrés sur nos plages. Par contre 33 degrés déjà pour les hauteurs de l'Ardenne aujourd'hui, 34 degrés à Liège, 35 pour Namur et Charleroi, 36 pour Bruxelles et pour Mons, Tournai, la Flandre, 37 degrés possiblement aussi du côté de la Campine, 36 du côté de Virton. Et ça devrait encore se stabiliser, voire gagner 1 ou 2 degrés dans les prochains jours.
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2: Pas de plan national pour lutter contre la vague de chaleur. Le ministre fédéral veut réunir les régions autour de cet enjeu, mais la Flandre décline le climat et de sa compétence régionale. Alors faut-il refédéraliser le climat ? La canicule ne connaît pas la frontière linguistique. Faut-il un plan national face au réchauffement ? On en débat ce matin. On vous écoute et on vous lit sur WhatsApp 0 471 200 500. Bonjour Élodie de Sélis.
15: Bonjour François, bonjour
2: on
15: tout le monde.
2: On part sur les routes du Tour de France avec vous ce matin.
15: Et oui, pour un petit peu changer François, on va parler du Tour de France, mais pas forcément la course avec les cyclistes qu'on voit à la télé, plutôt tout ce qu'il y a autour, la micro-société qui s'installe et qui se déplace. Et c'est fascinant, c'est une plongée fascinante, c'est dans un livre qui s'appelle Le Monde du Tour et c'est signé Jean-Baptiste Farge.
2: L'aventure nomade du Tour de France.
15: Exactement.
2: Donc à 8h45. Bonjour Hugues Daillé.
14: Bonjour François, bonjour à toutes.
2: Les sorties ciné ce matin et Artus dans un rôle de Cyrano de Bergerac.
14: Absolument, dans une fantasy historique qui s'appelle Les Caprices de l'Enfant Roi.
2: On vous retrouve dans quelques instants. Ouais.
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2: Il est 8h20, nous sommes mercredi matin, c'est donc l'heure du billet de Thomas Gunzig. Bonjour Thomas.
21: Mais bonjour François, bonjour tout le monde. Alors, en ce qui me concerne, j'ai toujours aimé les journées portes ouvertes. J'adore les journées portes ouvertes. Comme leur nom l'indique, les journées portes ouvertes sont des journées où des portes qui sont d'ordinaire fermées ne le sont plus et où le public peut donc aller voir derrière les portes comment les choses fonctionnent. Souvenez-vous des journées portes ouvertes à la RTBF à l'occasion desquelles le public put goûter à la salade de viande de la cantine, une salmonellose, 2 ablations du côlon, 3 dépôts de plainte, les journées portes ouvertes, c'est toujours joyeux, convivial et instructif. Et voilà que sur les réseaux sociaux, je découvre une invitation qui n'a pu qu'enchanter l'amateur de journées portes ouvertes que je suis. Le 1er juillet, la présidence du MR organise ses journées portes ouvertes. Bon alors, comme je suis très impatient, j'ai fait usage de ma machine à voir l'avenir pour me projeter sans attendre vers la journée portes ouvertes du MR. Je vous décris ce que j'ai vu, la journée portes ouvertes à la présidence du MR du 1er juillet. Sous une chaleur écrasante, une foule de curieux se presse devant les bureaux de l'avenue de la Toison d'Or. Soudain, tel un saint du Nouveau Testament, auréolé par le soleil de midi, le président se matérialise sur le rooftop accompagné du philharmonique de Vienne interprétant le Tédéum de Handel. Nous reconnaissons là la modeste signature de ce visionnaire. Une fois dans le bureau, le public découvre d'abord une riche collection de peintures. Un Bruegel intitulé « Le président enfant » baptisé par le pape, un triptyque à l'huile de Jacques-Louis David, le président guidant le peuple vers le pays de Canaan, et puis quelques souvenirs photographiques, le président gagnant les 24 heures du Mans, le président marchant pensivement sur la lune qu'il a atteint par la seule force de sa volonté, le président donnant des cours particuliers de maths à Albert Einstein. À gauche, empaillé sur une armoire, le souvenir d'une partie de chasse. Les visiteurs, impressionnés, découvrent ce qu'il reste de Sophie Wilmès. Et puis là, dans un coin, une petite porte ouverte où sont rangées quelques serpillières. « C'est votre placard à balai ?» demande timidement une petite fille. « Non, répond le président, là c'est la journée porte ouverte des engagés. » Et voilà que, inspirés par le succès de cette journée, les autres partis décident eux aussi de leur journée porte ouverte. Le 2 juillet, au boulevard de l'Empereur, ce sont les journées porte ouverte du Parti Socialiste. Depuis les marches, au son d'un modeste flutio interprétant l'international, le président accueille les visiteurs et les fait rentrer. Les couloirs sont obscurs, l'atmosphère ténébreuse. Sur les murs, semblables à une mycose, s'élargissent des taches d'humidité. Un visiteur tente d'ouvrir une porte. « Non, dit le président, ça c'est la porte de l'affaire Inusop, elle doit rester fermée, même pour les journées portes ouvertes. » ouvertes. D'ailleurs, tout au long du couloir, toutes les portes sont fermées. La porte André Kohls, la porte Augusta, la porte Van Kouwenberg et de Spiegeler, la porte ICDI, la porte SAMU Social, la porte Intradel, les portes des logements sociaux d'Anderlecht. Invités à quitter le bâtiment, les visiteurs passent devant une stèle de marbre noir, au sommet de laquelle un morceau de viande baigne dans un liquide visqueux. C'est le cœur qui saigne d'Elio Di Rupo, explique le président. On a beau le mettre au congélateur chaque soir, il se retrouve tous les matins au milieu du couloir. C'est étrange. Le 3 juillet, le PTB se rend compte qu'il doit lui aussi organiser ses journées portes ouvertes. Accueilli par le grand timonier devant le blockhaus 17 de l'avenue de Stalingrad où siège le comité central, les visiteurs sont invités à se défaire de leurs effets personnels petits bourgeois et on lui distribue un bleu de travail car, je cite, « l'homme nouveau ne naîtra que dans l'idée du collectif contre l'individualisme ». Les lourdes portes d'acier s'ouvrent en grinçant et le public découvre le tribunal populaire. Face au premier secrétaire, chaque visiteur doit faire son autocritique. « J'ai fait top 1 sur Fortnite !» répond un petit garçon, reconnaît un petit garçon. « 30 ans de rizière pour te laver de l'aliénation capitaliste, c'est pour ton bien !» Et voilà le petit garçon en larmes, emmené par les gardiens de la Révolution. Désireux de rester dans la course, le 4 juillet, voilà les journées portes ouvertes des écolos. Devant leur tipi planté dans un champ de capucines, les coprésidents accueillent les trois visiteurs venus leur rendre visite. Il s'agit de la mère du coprésident, de la mère de la coprésidente et d'un mec qui venait demander de l'aide pour changer un pneu. Malheureusement, personne ne sait qui a la clé du tipi. Coprésidente prétend que coprésident devait la prendre, coprésident affirme qu'il l'a lui rendu la semaine dernière, elle dit que non. Les voilà qui se chamaillent, une pluie glaciale abrège la discussion. De son côté, faute de locaux, Défi renonce aux journées portes ouvertes et propose une soirée pyjama. C'est la présidente. Allez, bonnes vacances à tous.
2: La chaleur vous rend féroce, Thomas Kussig. On vous retrouve sur Ovio et sur nos réseaux sociaux. C'était votre dernier billet de la saison.
21: Eh oui,
2: bel été à vous.
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2: C'est aussi les dernières sorties ciné par Hugues Daillet avant l'été. Bonjour Hugues.
4: Bonjour François. Oui, le cinéma continue.
2: Évidemment, hein, c'est juste oui, c'est juste, voilà, le cinéma continue sur des films, effectivement. Allez, on commence avec Artus. Hein, on se souvient de son film Un petit truc en plus, qui avait été l'un des grands gagnants de l'année 2024. Il revient dans le rôle de Cyrano de Bergerac dans une comédie de Michel Leclerc. Ça s'intitule Les Caprices de l'enfant roi. Roi avec un Y.
4: Oui, oui, oui, parce que c'est une fantaisie historique. Alors, Michel Leclerc, on lui doit des comédies originales, comme Le Nom des gens, qui avait révélé les talents comiques de Sarah Forestier, ou alors l'excellent La vie très privée de Monsieur Sim, avec le regretté Jean-Pierre Bacri. Et c'était des comédies contemporaines. Là, il change de registre et il plonge le spectateur avec un petit prélude où il explique l'époque. C'est utile, c'est bien, je trouve, c'est éducatif. On est en 1651 et tout le monde ne connaît quand même pas l'histoire de France sur le bout des doigts. On est en 1651, que se passe-t-il ? Eh bien, un adolescent, le futur roi Louis XIV, est encore mineur, il est protégé par sa mère, la reine Anne d'Autriche, et dans cette fantaisie, eh bien, Anne d'Autriche décide de l'exfiltrer pour qu'il ne soit pas attaqué par les conspirateurs de la Fronde. Et elle confie cette mission d'exfiltration à D'Artagnan. C'est là que commence la fantaisie. Et D'Artagnan est devenu une sorte de has-been très infatué, qui n'a pas du tout envie de s'en occuper et qui confie la patate chaude, à savoir le futur Louis XIV, à Cyrano de Bergerac, incarné par Artus. Et de fil en aiguille, ce brave adolescent qui ne connaît rien à la vie du peuple, eh bien, va faire partie d'une troupe de théâtre itinérante modelée par Madeleine Béjart et le Jean-Baptiste Poquelin, le futur Molière. Donc, on voit qu'il y a un mélange de personnalités historiques et de personnalités fictives dues à la fantaisie de Michel Leclerc. Alors, les modèles sont très très clairs. Il ne s'en cache pas. Leclerc a eu envie de retrouver cette espèce de fantaisie qu'on trouvait chez un Philippe de Broca qui, par exemple, faisait Cartouche avec Jean-Paul Belmondo. Ou encore, il y a le personnage de Cyrano de Bergerac, il y a évidemment le magnifique film de Jean-Paul Rapneau, Cyrano de Bergerac, avec à l'époque Gérard Depardieu. Et le film, essaye de mélanger plusieurs registres. Il y a à la fois une dimension de cap et d'épée, de film d'aventure au premier degré, mais aussi une dimension parodique. Le personnage de D'Artagnan est clairement parodique. Il y a aussi une touche d'émotion avec le personnage de Cyrano de Bergerac qui est vraiment très bien campé par Artus parce qu'il y met un mélange de force et de fragilité, une sorte de colosse, mais de colosse au pied d'argile. Donc il y a des choses intéressantes dans le film, mais ce mélange de genres, ce côté hybride, est un peu son talon d'Achille. Parce que, pour employer ma formule favorite, il y a des scènes qui fonctionnent et d'autres, et, hélas, qui ne fonctionnent pas.
2: Ça faisait longtemps.
4: Voilà, oui, d'autres qui ne fonctionnent pas. Donc, le film va qu'à un cas. Il a, à mon avis, des légers problèmes de rythme. Mais j'avais envie, malgré tout, de signaler cette tentative de réanimer un genre tristement disparu, parce que c'est vrai qu'aujourd'hui, il y a des phénomènes de mode dans le cinéma, mais parfois on fait énormément de drames réalistes ou de films militants, et puis on met de côté certains genres cinématographiques, et là justement, il y a malgré tout cette tentative de revenir à une fantaisie historique qui méritait d'être saluée, malgré les faiblesses du film.
2: Les Caprices de l'Enfant Roi, et pour le deuxième film à pointer, film norvégien, drame intimiste, qui s'intitule Solo Mama.
4: Oui, et là tout est dans le titre. C'est une femme qui élève seule son petit garçon. Elle est journaliste et justement, elle est titillée par son instinct journalistique parce qu'elle voit son petit garçon grandir et son petit garçon, elle l'a eu par donation de sperme et elle se dit, mais il y a quand même 50% des gènes de mon petit garçon dont je ne connais pas l'origine. Et elle va franchir un tabou et parvenir à connaître l'identité du donneur. Et comme elle est journaliste, elle va même prétexter de vouloir le rencontrer pour lui consacrer un portrait. L'intérêt du film, c'est que ce n'est pas du tout traité comme une comédie romantique avec des rebondissements artificiels, mais comme... Je dis pas un drame, mais un portrait de femme réaliste et d'une femme face à ses démons et ses dilemmes qui, d'un côté, veut le meilleur pour son petit garçon et, de l'autre côté, va justement franchir la ligne rouge, une ligne qu'elle ne devait peut-être pas franchir.
2: Bon, voilà. Pour ce drame norvégien. C'était votre dernière revue critique de la saison. Mais on va vous retrouver tous les jours du 2 au 24 juillet pour évoquer le thème de l'été et des vacances dans des films d'anthologie.
4: Des films d'anthologie. Je serai effectivement présent tous les matins et j'ai eu envie de puiser dans les richissimes archives de la RTBF. Et si j'évoque, par exemple, Gendarme de Saint-Tropez, eh bien, ce sera avec une interview de Louis de Funès ou Vacances romaines avec une interview d'Audrey Hepburn, Les vacances de Monsieur Hulot avec une interview de Jacques Tati, parce que depuis plus de 60 ans, il y a une tradition d'interview cinéma à l'RTBF que j'avais envie de remettre en valeur.
2: Bon, ce sera tout le mois de juillet. Donc,
4: absolument.
2: Merci beaucoup.
4: Avec grand plaisir.
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2: Première, il est 8h31, voici le rappel de l'actu du jour avec Sophie Brems.
33: Vous avez eu chaud hier, alors accrochez-vous puisque le thermomètre grimpe encore aujourd'hui, jusqu'à 36 degrés, 37 dans les centres-villes. La Belgique est désormais en avertissement orange pour les risques liés à la chaleur. Le Centre national de crise vous rappelle donc les recommandations, buvez beaucoup, évitez l'extérieur et prenez soin des plus vulnérables, notamment dans les maisons de repos où les travailleurs portent une attention particulière aux résidents, comme l'explique Thierry Gilson, secrétaire général de la Fédération des maisons de repos privées.
34: On a toute une série de recommandations et souvent les établissements vont même plus loin. Il y a des petites maisons, des grandes maisons, des maisons plus anciennes, des maisons plus modernes. Et donc effectivement, il y a des responsables qualité qui vont même bien au-delà. Maintenant, à Bruxelles, on est censé avoir des espaces climatisés. Donc idéalement, il faut rester à une température autour de 26 degrés. Et la réglementation dit également qu'il faut qu'il fasse moins chaud à l'intérieur qu'à l'extérieur. Mmh. Normalement, vous avez des espaces climatisés, au moins communs. Et sur base de ces espaces disponibles, bien sûr, alors, on va mettre, quand c'est nécessaire, les résidents dans ces espaces.
33: Et avec cette chaleur, la SNCB et le TEC suppriment des trains et des bus aussi par manque de véhicules climatisés. Ce sera cet après-midi, une situation qui sera réévaluée chaque jour jusqu'à vendredi. Les attractions touristiques aussi modifient les horaires, comme l'Atomium, qui fermera ses portes à 14h. À noter qu'en France, qui subit aussi cette canicule, environ 68 000 foyers sont privés d'électricité ce matin dans le sud du Finistère, en raison là d'un incident lié à la chaleur sur un transformateur du réseau. Des photos de femmes sous la douche ou endormies, des clichés pris par leur compagnon, le conjoint et partagés sur Internet. Cette pratique est évidemment illégale. En Belgique, au moins une vingtaine de plateformes sont utilisées pour échanger ce genre de photos volées. Des plateformes qui rassemblent des hommes du monde entier. L'enquête RTBF-VRT a permis d'identifier avec certitude 32 comptes qui appartiennent à des hommes belges. Et puis en football, désormais ce sera sur deux écrans ce soir. Sur la une est typique car les dernières rencontres de poule commencent aujourd'hui. Elles seront jouées simultanément, groupe par groupe. Au programme, il y aura Suisse-Canada et Bosnie-Qatar à 21h. Ensuite Écosse-Brésil et Maroc-Haïti à minuit. Tchéquie-Mexique et Afrique du Sud-Corée du Sud. Là, il faudra être patient, c'est à 3h du matin la nuit prochaine.
2: Et à 8h33, boire beaucoup d'eau, pas d'alcool, mettre un couvre-chef à l'extérieur, fermer les rideaux et contacter son médecin en cas de forte fièvre. Voilà les recommandations issues du Centre de crise nationale pour affronter cette vague de chaleur qui persiste et s'intensifie sur tout le pays. Des recommandations donc, pas de mesures, pas de plans. Le ministre du Climat, Jean-Luc Cruc, voulait pourtant réunir tous les niveaux de pouvoir, Wallonie, Flandre, Bruxelles et fédéral donc, pour préparer un plan interfédéral face aux événements climatiques extrêmes. La Flandre a décliné, estimant qu'il s'agissait de compétences régionales. Jean-Luc Cruc propose donc son plan, ses 12 priorités face à la chaleur et regrette cette lasagne institutionnelle. On l'écoute.
0: Mais écoutez, moi j'ai toujours dit que sur le climat et l'énergie, je pense que ces deux matières-là devaient rester des matières fédérales. Vous savez, l'électron en termes d'énergie n'attend pas la frontière linguistique et l'autorisation pour traverser. Le climat, c'est une matière nationale, européenne, internationale. Donc je crois qu'effectivement, là, c'est parfait. Mais bon, maintenant, la situation est ce qu'elle est. Donc essayons de travailler avec les compétences que chacun a.
2: Jean-Luc Cruc était notre invité ce matin. Le climat ne connaît pas la frontière linguistique. Faut-il refédéraliser les compétences liées au climat? La Belgique a-t-elle besoin d'un plan national pour faire face aux vagues de chaleur? Pourquoi la Flandre a-t-elle rejeté cette proposition? On en débat ce matin. Et vous vous exprimez sur WhatsApp 0 471 200 500. Pour vous répondre, il y a le journaliste de la VRT, Ivan De Vader. Bonjour.
1: Bonjour François.
2: Et le journaliste et chroniqueur à la RTBF et au Morgan, Alain Gerlache. Bonjour.
1: Bonjour.
2: Bon, d'abord cette question, Ivan De Vader. Pourquoi la Flandre a-t-elle refusé de discuter d'un plan interfédéral pour lutter contre la canicule, plan proposé donc par le ministre fédéral du Climat, Jean-Luc Cruc?
1: Parce que la Flandre, politiquement, et je parle de la politique, du gouvernement, du Parlement, a une logique tout à fait différente, c'est-à-dire elle a une logique qui consiste à mettre tous les compétences sur le niveau régional. Ça, c'est l'utopie, disons, flamande. Et donc, un appel qui vient du niveau fédéral, normalement, est refusé. C'est dans cette logique. Et cette logique a été appliquée depuis des années. Elle n'a été brisée qu'une fois, c'est-à-dire avec la crise Covid. Souvenez-vous, à ce moment-là, c'était le comité de concertation qui était surtout dominé par le niveau fédéral, le Premier ministre de Croo, Frank van den Broek comme ministre de la Santé, qui imposait des mesures aussi aux régions et aux communautés. Et en Flandre, c'était, disons, par la force des choses, c'était accepté avec un dégoût quand même. Je me souviens, le ministre de l'enseignement à ce moment-là, Ben Huetz, qui osé presque refuser les mesures imposées par ce comité de concertation. Donc on est dans une logique tout à fait différente. Et donc si Jean-Luc Ruc dit oui, c'est les frontières linguistiques et le climat ne s'arrête pas, les températures ne baisseront pas quand on franchit cette frontière linguistique, dans la tête de la politique flamande et surtout dans des gouvernements avec la NVA en tête, on est dans une logique tout à fait différente, avec un proto-État, c'est-à-dire la Flandre. Et donc, pour moi, je comprends qu'on refuse cet appel de Jean-Luc Ruc. Je ne vais pas dire que c'est bon, mais je comprends la logique.
2: Bon, logique politique donc propre à la Flandre, Alain Gerlache. Est-ce que côté francophone, on peut comprendre cette logique? Reprenons l'argument de Jean-Luc Ruc qui dit bah, « le climat ne connaît pas de frontières linguistiques, autant s'unir ». Il dit même « l'union fait la force » dans ce cas-là face à cette crise climatique.
5: Bah, une fois de plus, on a l'illustration que finalement il y a deux pays en Belgique. Hein, il y a la Flandre au nord du pays, mm-hmm. et puis il y a la Belgique au sud du pays. Et ce sont deux logiques qui s'affrontent et ça ne changera pas. Pour faire quand même la distinction entre la crise Covid et celle que l'on connaît maintenant, je pense que l'exemple pris par Ivan est très bien choisi. C'est vrai que c'est la seule fois où on a dérogé à la règle. C'est qu'il reste encore au niveau fédéral des compétences en matière de santé, mais en matière de climat, de lutte contre le dérèglement climatique, soyons de bon compte, le niveau fédéral est pratiquement inexistant. L'essentiel des compétences se situe au niveau des régions. Et en plus, il n'y a pas chez nous cette espèce de hiérarchie qui ferait en sorte que le ministre fédéral aurait une sorte de prééminence. Ben non, pas du tout. En fait, il est sur le même pied que les autres, sauf qu'en plus, il n'a pratiquement rien à dire. Alors, Jean-Luc Ruc parvient à exister politiquement parce qu'il a d'autres compétences aussi, la mobilité, etc. Mais la personne qui l'a précédé à ce poste n'avait que le climat. Et pendant 4 ans, ben, on ne l'a pas entendu. Elle n'a pratiquement rien fait. Elle n'a rien pu faire parce qu'elle était à peine la notaire des désaccords. Et c'est pour ça que les plans climat que la Belgique a dû présenter au niveau européen ont toujours été présentés avec retard et de façon minimaliste. On est dans une réalité. Moi, je ne crois pas que l'on va refédéraliser la compétence climat parce qu'on n'a jamais rien refédéralisé en Belgique. Et donc, au-delà du tour de piste de Jean-Luc Ruc pour dire on n'aurait pas dû, il faudrait, l'union fait la force, etc. Je pense que derrière, il y a quand même une leçon de réalisme, c'est qu'il faudrait au moins améliorer la coordination et la gouvernance climatique en Belgique. Essayons au moins d'être pratiques.
2: Ouais, il y a deux choses dans ce que vous dites, Alain Gerlache. D'abord, le portefeuille fédéral du climat, c'est une coquille vide, si je vous comprends bien. Vous confirmez, Ivan de Vader, c'est la vision oui. qu'on en a en Flandre aussi ?
1: Oui, tout à fait, oui. Et toutes les compétences sur le niveau du climat, si on veut utiliser ce terme, sont souvent des mesures énergétiques. Hein, dans les régions, les ministres du climat sont des ministres de l'énergie et du climat. Et donc, on est dans une compétence tout à fait régionalisée et Alain a tout à fait raison. Il faut confondre parce qu'il y a un autre élément. Bertrand Haine citait Théo Franken avec le catastrophisme de Théo Franken qu'il reproche la presse. Avec cette image, il faut vivre, aller à la piscine avec une bière et tout ça. Il ne faut pas confondre cet élément-là, cette guerre culturelle qui existe quand même entre les partis de la droite, voire l'extrême droite, en disant il n'y a pas de problème climatique et on peut survivre. Et de l'autre côté, bon, des écolos, des partis plutôt verts qui disent non, l'air conditionné, c'est hors question. Et on voit que cette guerre culturelle se met aussi en place, pas uniquement sur le niveau de la migration, mais surtout sur le niveau du climat. Il ne faut pas confondre ces deux-là. Théo Franken, c'est une vision personnelle, selon moi, avec une irritation vers la presse et non, disons, la Flandre tout entière.
2: Oui. Pour revenir brièvement sur ce tweet de Théo Franken, c'est vrai qu'il fait beaucoup parler de lui depuis samedi matin. Théo Franken, ministre de la Défense, donc on résume, hein, Ivan l'a déjà fait, qui relativisait, qui dénonçait le catastrophisme des médias en disant profitez du beau temps, piscine, bière, barbecue. À l'âge là, ça fait partie de la guerre culturelle dont parle Ivan Nevader.
5: Bon, c'est stupide et médiocre. Ça fait partie de cette droite qui croit que pour être de droite aujourd'hui, il faut toujours dire le contraire des écolos et devenir alors climato-sceptique. C'est complètement ridicule. Bon, ça va le poursuivre, hein, parce qu'il n'a pas fini de le payer, mais bon, c'est quand même assez anecdotique. Mais ça montre bien, et tous ces débats aussi institutionnels montrent bien que le monde politique a tendance à être trop préoccupé par lui-même. Si on prend pour objectif de l'action politique le service aux citoyens, et les citoyens, pour l'instant, ils payent le prix ce manque d'adaptation au dérèglement climatique, eh bien alors on est en effet dans des errements. Et donc, essayons au moins de faire fonctionner ce qui existe, et globalement la Belgique, au bienfait des citoyens. Je pense que si on a ça comme boussole, eh bien on peut faire fonctionner ce pays dans toute sa complexité, parfois bancale.
2: J'en reviens à la question de départ, Ivan Nevader, est-ce qu'il faut refédéraliser certaines compétences pour mieux lutter contre ces vagues de chaleur? En Flandre, si je vous comprends bien, c'est on the spray bar.
1: Oui. Il y a quelques partis politiques, par exemple les libéraux flamands, qui le proposent. Mais je crains qu'en ce moment, avec la dominance de la NVA, mais aussi du Vlaams Belang, hein, si on compte dans les parlements, c'est assez on the spray bar. Oui. Même s'il y a un raisonnement assez logique dans certaines compétences. Mais bon, voilà.
5: Mais ce n'est pas parce qu'on refédéraliserait que du coup il n'y aurait plus d'opposition entre les flamands et les francophones. Soyons clairs, on a scindé des compétences parce qu'elles bloquaient au niveau fédéral. Et croire qu'on va tout résoudre en remettant au niveau fédéral, eh bien c'est simplement bloquer le niveau fédéral. En plus, il y a des considérations économiques, le poids de la pétrochimie en Flandre, etc.
1: Et le budget.
5: Qui joue. Et donc, bon, c'est pas parce qu'on se dispute à un niveau qu'on va s'entendre à un autre.
2: Bon, voilà pour ce débat donc, sur l'institutionnel et la chaleur. Merci beaucoup à vous, Alain Jarlache. Et puis merci, un grand merci spécial à vous, Ivan Nevader. C'était votre dernier duo avec Alain sur cette antenne.
1: Oui.
2: Merci beaucoup d'avoir éclairé le public francophone sur les enjeux.
1: Non, c'est moi qui vous remercie.
2: Non,
1: et surtout Alain, parce qu'il m'a appris. On a travaillé pendant 30 ans. On travaille pendant 30 ans. Et plus de 30 ans. Il m'a appris énormément de choses. Je comprends mieux le sud du pays, la politique francophone. Et vous aussi, François et Pierre, pour l'accueil chaleureux et sincère.
2: Voilà, Pierre Marlec.
5: Eh bien, merci beaucoup. Je suis très touché. L'amitié continuera. N'oublions pas aussi Isolde, qui est maintenant dans le circuit et qui apporte aussi cette connaissance. La Belgique, c'est un livre. On ne peut pas comprendre un livre si on ne lit que les pages paires ou impaires.
2: Et puis, il y aura un remplaçant de luxe pour Ivan Nevader, mais ça, on le verra à la rentrée. Et il bedankt, Ivan Nevader.
5: Merci, Ivan.
1: Salut.
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2: En quelques mots, Virginie Defax, la situation sur les routes à 8h46.
9: Alors, on avait un accident sur l'E19 Mons-Bruxelles à hauteur de Feluy. La chaussée vient d'être dégagée, mais vous perdez encore 15 minutes en direction de Bruxelles. Par contre, un petit peu plus loin, on a quand même quelques ralentissements qui nous font penser à un deuxième accident du côté de Nivelles, puisque vous perdez déjà 25 minutes en direction de la capitale. Toujours cet accident également à hauteur de Mettay sur la Nationale 98. Un poil de Warareux a perdu sa remorque chargée de cailloux à hauteur de la Frise. friterie du circuit. Le passage est possible mais très compliqué à cet endroit. Et puis côté transport en commun, je vous rappelle qu'il y a pas mal de perturbations SNCB suite à la vague de chaleur. Beaucoup de trains sont supprimés et pour le TEC, même topo, il n'y aura pas de bus en Brabant Wallon et Hainaut entre 13h30 et 17h.
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2: 8h47, Élodie de Sélis, vous en avez marre du foot, apparemment. Et donc, de quoi avez-vous décidé de nous parler ce matin?
4: Du Tour de France, qui démarre quand même dans pas si longtemps, le 4 juillet. Il ne restera jamais que 16 matchs de la Coupe du Monde à ce moment-là. Ce sera le grand départ depuis Barcelone, mais vous ne regarderez plus jamais le Tour comme avant, ou peut-être comme moi, vous allez commencer à le regarder, après avoir lu le livre de Jean-Baptiste Farge, ça s'appelle « Le monde du Tour ». Durant le dernier Tour de France, en 2025, il a réalisé un reportage immersif dans la micro-société qui accompagne les cyclistes aux quatre coins de l'Hexagone. Les intents dans les journalistes, les techniciens, cuisiniers, politiciens, directeurs sportifs, les fans perchés le long du parcours ou la fameuse caravane du Tour. Et obsédés que nous sommes en général par les sprints de Remco, Wout, Lotte et consorts, ou à la limite par les beaux paysages de France, nous ne devinons pas qu'ils emmènent avec eux tout un univers parallèle. Bonjour Jean-Baptiste Farge.
10: Bonjour.
4: Et on va d'emblée préciser que vous ne travaillez pas dans le domaine sportif, vous êtes historien. Et c'est justement tout l'intérêt de ce livre, c'est d'observer ce monde qui gravite autour du Tour avec des yeux de néophyte. Qu'est-ce qui vous a donné cette envie, cette idée ?
10: C'est vrai que je ne suis pas un immense amateur de cyclisme, mais comme beaucoup de Français et de Françaises, je regarde le Tour de France chaque année, puisque c'est un phénomène national et même international. Ce qui m'a donné cette idée, c'est que je viens du nord de la France et qu'il y avait toute l'année dernière plein d'annonces, de panneaux, de guirlandes, de comptes à rebours qui annonçaient l'arrivée du Tour de France à Valenciennes et dans le nord de la France plus généralement, d'où partait le Tour de France 2025. Et donc j'en avais discuté avec mon éditeur chez Grasset et cette idée est venue naturellement de montrer la vie quotidienne du Tour de France comme on ne la voit que trop rarement.
4: Alors vous expliquez que le Tour de France est un État et il prend les possessions des localités qu'il traverse comme un coup d'État. Alors c'est un État avec ses hiérarchies, ses castes, ses identités propres au Tour selon la couleur du badge qu'on a, les zones d'accès, son vocabulaire, ses rituels où tous les métiers sont représentés. Vous dites, vous pouvez citer un métier, il y aura quelqu'un qui le représente autour du Tour de France, même la poste, même les dessinateurs. C'est une micro-société ou plutôt vous parlez d'une contre-société, mais la particularité c'est que c'est un État qui se déplace.
10: Oui, c'est ça qui est absolument extraordinaire avec le Tour de France, c'est que c'est un état vagabond, nomade, un peu comme au Moyen-Âge, ces cours royales qui se déplaçaient de lieu en lieu dans des résidences. Et bien là, on a toute une variété de métiers, des cuisiniers, des journalistes, des postiers, des saisonniers dans la caravane publicitaire assez folklorique, et puis les personnes qui dirigent le Tour de France, qui sont comme son gouvernement, mais qui tous les jours dorment à un endroit différent, et donc proclament leur état dans les municipalités, dans les territoires de France. Et donc, c'est absolument extraordinaire de voir toute cette caravane, toute cette procession se déplacer pendant 21 jours.
4: Oui, vous dites que c'est l'une des dernières aventures nomades de France. Mais ce qui est particulier, c'est aussi cette fugacité. Donc, le Tour va occuper toute une ville. C'est une ville dans la ville qui se déploie. Et puis, en quelques instants, tout disparaît, c'est fini. Et puis, vous allez retrouver les mêmes personnes aux quatre coins de la France. Il y a un sentiment un peu d'irréalité.
10: C'est ça qui est très étonnant au départ, c'est qu'on peut assister au départ d'une étape ou à une arrivée et voir en quelques minutes, voire heures, tout être démantelé, c'est-à-dire le public s'en aller, les barrières être désinstallées et le Tour s'en aller en fait. Donc c'est très compliqué de le suivre, le Tour il est insaisissable. Qui qu'on soit en fait sur le Tour de France, c'est difficile de le suivre, de l'attraper et de le voir sous tous ses aspects.
4: Alors, il y a la fameuse caravane du Tour, qu'on connaît à la fois, vous expliquez qu'à la fois elle est fascinante et absurde parce que les gens vont se battre pour un bob cochonou. Vous racontez carrément l'histoire d'un homme dont la femme était tombée dans les pommes et qui a attendu quand même d'avoir récupéré 2-3 objets avant d'appeler les secours. Et vous dites que ça témoigne de, je vous cite, l'importance considérable et démesurée que revêtait chaque été pour une partie de la France cette grande procession qu'est le Tour et cette fête rendait les gens fous. Ça rend les gens fous, le Tour.
10: C'est vrai que ça rend les gens fous. C'est une sorte de fête où tout le monde s'emballe, se laisse entraîner par la fête que provoque. Peut-être la caravane en est responsable aussi, avec toutes ces goodies lancées, les bobs cochonous, les repas, les porte-clés. Et comme c'est très joyeux, comme tout le monde chante, comme tout le monde danse, les gens se laissent entraîner, parfois, évidemment, en faisant des erreurs, comme cette histoire que je raconte dans le livre du malaise, oui.
4: Alors, vous parlez de procession. En fait, c'est un défilé, mais avec une connotation quand même religieuse. On voit que ça représente parfois, pour certaines personnes, peut-être même à certains moments, vous avez vécu une forme d'expérience mystique. Et il y a une ferveur qui surpasse un peu tout le reste.
10: Oui, c'est ça. Pour beaucoup de personnes qui le suivent, c'est un événement extrêmement important. Il y a des personnes, comme j'en ai rencontré un couple à Bayeux en Normandie, qui prenait 3 de ces 4 semaines de congés payés pour le suivre, comme si c'était effectivement une sorte de pèlerinage annuel. Et donc, j'ai vu ça de mes propres yeux, de voir cette importance extraordinaire qu'avait le Tour de France et qu'il a toujours, alors qu'il est un événement très archaïque. Une tradition dont on ne se souvient même pas de la naissance, mais pourtant, chaque été, des personnes se retrouvent, se rejoignent au bord des routes de France pour le célébrer comme un événement religieux, effectivement.
4: Et avec ces rituels, on en parlait. Alors bon, on est en Belgique, donc forcément, il y a certains cyclistes qui nous intéressent, en particulier Remco Evenepoel, une de nos plus grandes fiertés. Et dans un chapitre qui parle des paris et des bookmakers, vous parlez, nous on le surnomme le petit cannibale, vous l'appelez, c'est d'ailleurs le titre de ce chapitre, le prince de sang mêlé. Est-ce que vous expliquez en quelques mots pourquoi ce surnom ?
10: Oui, Remco, c'est une figure que j'adore dans le cyclisme. J'ai le même âge que lui, il a commencé par le football et c'est pour ça que je l'appelle le prince de sang mêlé. C'est qu'en fait, parmi tous ces cyclistes qui ont commencé très tôt, qui ont parfois des physiques beaucoup plus de coureurs cyclistes que lui, en plus il est très fort sur une épreuve qui est le contre-la-montre alors qu'il a un physique plutôt petit, et lui, il arrive avec une peau dont on dit qu'elle est plus aérodynamique que les autres, en ayant commencé le cyclisme très tard, à être extrêmement puissant, extrêmement véloce et à défier tout simplement les lois biologiques et de la physique pour, qui sait, peut-être un jour gagner le Tour de France. Enfin, j'imagine que vous l'espérez tous et toutes.
4: Sans blague, effectivement. Et c'est vrai qu'on tourne les pages de votre livre et puis on se dit, tiens, à quel moment va-t-il en parler ? Et plus ou moins à la moitié, il y a, et là je vous cite à nouveau, le mot interdit, le mot si maléfique qu'il compromet le mythe et anéantit les légendes. On parle bien évidemment de dopage, je vais dire le mot. Et les informations que vous semblez recueillir de l'intérieur sont que, oui, c'est une réalité, mais qu'on n'a pas les moyens ou la volonté de sanctionner. Et je vous recite, en attendant un jour des révélations, la crédulité permet toutefois de conserver l'enchantement intact. Donc ça veut dire que vous arrivez à préserver ça quand même, mais on sent que vous ne vous faites pas non plus trop d'illusions.
10: Voilà, au risque de décevoir les auditeurs, j'ai pas d'informations, mais c'est sûr que c'est des rumeurs qui courent. Il y a des interrogations persistantes au vu de l'histoire du cyclisme. C'est assez normal finalement, mais c'est quelque chose effectivement qui pourrait éventuellement anéantir tout cet enchantement qui est la course du Tour de France, parce qu'elle repose aussi sur le fait de voir des athlètes hors du commun et de s'en émouvoir. Donc c'est peut-être un risque qu'on verra se concrétiser dans les années qui viennent, mais pour l'instant, il n'y a rien de particulier. Donc voilà, je raconte juste les rumeurs qui courent.
4: Mais on en parle, j'imagine, quand même,
10: évidemment.
4: Les cuisines, dans l'entourage, dans les voitures.
10: Voilà, ça reste un sujet très tabou, hein, pour être honnête. Et puis, comme la plupart des personnes n'ont pas d'informations, ça reste des discussions de comptoir, si je peux me permettre l'expression. Mais effectivement, ça reste quelque chose qui persiste, oui.
4: Surtout quand il y a des exploits hors du commun, forcément, on imagine que tout le monde se regarde un petit peu. Alors, à un moment donné, vous allez quitter le Tour un instant pour des questions logistiques, géographiques. Et directement, vous sentez que vous perdez le fil, vous êtes devenu presque étranger à cette communauté. Et vous dites, pour le suiveur, s'éloigner du Tour, un jour du Tour, c'est une éternité. C'est étrange quand même comme phénomène de nouveau. C'est comme une, ici pas une religion, mais une addiction.
10: Oui, c'est ça, mais c'est aussi tout ce qui fait que c'est un état vagabond, c'est quand on le quitte, on a l'impression d'être à l'étranger, on n'est plus chez soi. Et finalement, petit à petit, quand on est un des suiveurs du Tour de France, on aime bien voir ses signes, on aime bien sentir sa présence, que ce soit par la présence de supporters, de drapeaux, de camions, de coureurs. Et donc, j'avais un effet vraiment d'étrangeté quand je le quittais. Je sentais que ça allait être difficile de le rejoindre. Et puis, une fois que j'y étais, je me sentais bien. Même si, en vérité, j'étais à des centaines de kilomètres de mon vrai chez moi, j'avais l'impression d'être en paix dans cette caravane, dans cette communauté dont je me sentais appartenir à ce moment-là.
4: Et puis, au bout de la troisième semaine, milieu troisième semaine, là, vous commencez à vous sentir un peu fatigué, très fatigué, un peu bizarre. Vous parlez du mal du suiveur, qui est aussi quelqu'un qui est déconnecté. En fait, il n'y a plus que le Tour qui compte et on ne sait pas forcément ce qui se passe à l'extérieur.
10: Voilà, en fait, les paysages, les villes sont des décors pour le Tour de France et on en vient même à oublier la vie extérieure, les soucis domestiques, les soucis quotidiens de notre vie. Et le principal, c'est quelle est l'étape du jour ? Qu'est-ce que je vais manger ? Qu'est-ce que je vais raconter sur cette étape ? Où je vais dormir ce soir ? et comment suivre cette grande caravane. Donc en fait, à la fin des 3 semaines, on est vraiment fatigué quand on est suiveur. Il ne suffit pas de courir le Tour de France pour être fatigué. Et c'est l'effet que produit cette fin à Paris, ou que j'ai vécu à Montmartre sur les Champs-Élysées. C'est aussi un retour aux préoccupations quotidiennes qui s'accompagne forcément d'une tristesse de quitter ce rêve un peu enchanteur, cette balade un peu champêtre autour de la France, dans les montagnes et dans les vallées de la France, dans les plus beaux paysages, oui.
4: Il y a un Tour de France blues.
10: Il y a un Tour de France blues, comme il y a un blues pour pas mal d'événements, mais celui du Tour de France, comme c'est une aventure prolongée et peut-être davantage puissant que d'autres blues. Oui.
4: Donc vous avez suivi le Tour de France l'année dernière, en 2025. On sent que ça a été une expérience de vie très particulière. Quel regard vous allez poser sur le Tour de France de cette année ?
10: Un regard forcément différent, puisque le Tour de France à la télé n'a quasiment rien à voir avec la réalité, c'est comme voir la face cachée de la Lune. Donc je saurais maintenant qu'il y a toute cette intendance derrière le Tour de France, toutes ces personnes qui travaillent, ces milliers de personnes qui travaillent autour de l'organisation du Tour de France. Je saurais comment les coureurs se reposent, je saurais ce qu'ils mangent, comme je le raconte dans le livre, je saurais ce que font tous ces nomades qui l'accompagnent, qui le mettent en place, et ça ne coupera toutefois pas court à l'illusion, à l'enchantement que procure le Tour de France, qu'on le suit même à la télé ou dans les journaux, qui est de voir cette chose recommencer dans des paysages différents tous les jours.
4: Ça s'appelle Le Monde du Tour, c'est absolument passionnant. C'est publié chez Grasset et c'est signé Jean-Baptiste Farge qui était notre invité. Merci beaucoup à vous.
10: Merci.
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2: Bonjour à toutes et tous. Des températures de plus en plus élevées cette semaine. Quel impact dans les fermes et chez les sportifs de haut niveau. Et puis un procès démarre aujourd'hui, celui de Grégory Lenocci. L'homme a voulu se faire justice lui-même, accusant son voisin d'agression sexuelle sur mineur. Comment tenir le coup avec ces chaleurs torrides? Aujourd'hui, 37 degrés dans les centres-villes. Des mesures sont prises dans les transports, avec des trains et des bus supprimés, principalement sur les lignes où le matériel roulant n'est pas climatisé. Dans les fermes, il faut aussi s'adapter. Anne-Sophie Beaumont, de la ferme du Rabuzé à Gerpine, nous détaille ses inquiétudes pour ses bêtes et pour son exploitation.
3: La vache, elle a 10 degrés en plus que nous. Et donc, elle va avoir plus de manifestations par rapport à ces chaleurs, une diminution de lactation éventuellement, jusqu'à avoir des coups de soleil.
4: Sur du long terme, ça vous inquiète un peu, cette chaleur, ou pas forcément?
3: Oui, mais on ne sait pas expliquer en quoi on est inquiet, parce qu'on n'a jamais vécu une si longue période, en tout cas avec des si hautes températures. Donc le risque, c'est d'avoir éventuellement des avortements, des vaches qui ne viennent pas en chaleur. Et donc on ne sait pas la mettre à taureau, et donc c'est risqué d'avoir de la lactation reportée.
4: Il n'y a pas que la chaleur qui vous inquiète, il y a aussi ce qui peut suivre après.
3: Voilà, généralement, qui dit gros chaleur, dit gros orage. Et donc c'est là où nous, on est beaucoup plus inquiets en tant qu'agriculteurs. D'abord pour nos animaux, si elles sont au champ au moment où l'orage éclate, ou même si c'est des dégâts sur leurs habitats et qui font que les animaux ne sont plus à l'abri correctement.
2: Une interview réalisée ce matin par Lisa Becken. Difficile aussi chez les sportifs de haut niveau vivre avec cette chaleur. En hockey, les Red Panthers disputent en ce moment à Wavre la fin de la Pro League, la compétition qui réunit les 9 meilleures équipes de la planète. Et pour elles, ce n'est vraiment pas simple. Reportage signé Christophe Reculé.
5: Avec 5 rencontres lors des 10 derniers jours, les Red Panthers ont largement subi la vague de chaleur en Belgique. Le thermomètre en bord terrain a affiché jusqu'à 41 degrés cette semaine. Et même pour des sportifs de haut niveau, c'est délicat à supporter. Camille Bellis, joueuse des Red Panthers.
6: Il fait très lourd, le terrain absorbe beaucoup de chaleur et la renvoie en fait. Donc on ne se rend peut-être pas compte qu'on est en tribune, mais après 5 minutes en fait on est dans le rouge, on est fatigué. Donc peut-être en tribune on a l'impression qu'on ne court pas et que ce n'est pas fatigant, mais je vous assure que la chaleur vraiment elle pèse sur le corps.
5: Mais rien évidemment laissé au hasard pour supporter au mieux la chaleur. Les Red Panthers ont reçu toute une série de recommandations de leur staff, comme ne pas trop rester dans leur chambre d'hôtel avec l'air conditionné, mais se balader dehors pour s'habituer à la chaleur. Alex Garniers, milieu de terrain des Red Panthers.
7: On a des vestes de glace pendant l'échauffement. Il y a des bains de glace aussi à disposition pour quand même la température un peu la faire descendre. Continuer à boire avant. Il faut bien s'hydrater. Bon, c'est aussi important de ne pas trop boire, parce que moi j'ai par exemple trop bu à la mi-temps et je me sentais pas trop bien après la mi-temps. Donc voilà, non, il faut gérer. Bon, il y a des filles qui vont plus boire que d'autres, donc voilà.
5: Boire le plus possible, la recette est connue mais efficace. D'ailleurs, chaque Red Panthers a à disposition les jours de match 5 à 6 litres d'eau à boire si possible. Une chaleur qu'il faudra encore supporter durant les 3 prochaines rencontres qui attendent les Red Panthers avant la fin de cette Pro League ce dimanche.
2: Enfin, toujours lié à ces chaleurs, à Gand, un jeune homme a été hospitalisé dans un état critique hier soir après s'être noyé au cours d'une baignade dans l'Escaut. Avec cette température, la tentation est grande de vouloir se rafraîchir, mais privilégiez bien les zones de baignade autorisées. En judiciaire à présent, le procès de Grégory Lenocci se tient aujourd'hui devant le tribunal correctionnel de Namur. Il est poursuivi pour tentative d'assassinat sur un de ses voisins, soupçonné d'abus sexuels sur des enfants de son quartier. Les avocats de la défense, François-Louis, vont essayer de démontrer que ce sont les lacunes de la justice qui ont poussé leur client à se faire justice lui-même.
8: Le jour où il se fait tabasser par Grégory Lenocci, Marc P., le voisin en question, aurait dû être en prison. D'abord parce qu'il avait été condamné à 3 ans de prison avec sursis en 2020 pour tentative de viol sur mineur et que, en fréquentant des enfants de son quartier, il ne respectait pas les conditions de sa probation. Ensuite parce qu'une nouvelle plainte pour abus sexuels sur une petite fille de 7 ans avait été déposée contre Marc P. un mois auparavant. Grégory Lenocci est persuadé que son beau-fils de 6 ans a aussi été abusé sexuellement. Pour les avocats de la défense, le parquet de Namur a tergiversé, la police a tardé à réagir, ce qui aurait fait sortir Grégory Lenocci de ses gonds, ce qui l'aurait poussé à se venger lui-même.
2: Et puis ce qui est particulier aussi dans ce dossier, c'est que Marc P., la victime des coups de Grégory Lenocci, se trouve presque malgré lui partie civile à ce procès.
8: En tout cas, il n'est sans

0: doute pas conscient de ce qui lui arrive puisqu'il est dans un état semi-végétatif depuis l'agression. Mais il sera bien représenté par un avocat qui a été nommé administrateur de ses biens et de sa personne par un juge de paix. L'enjeu ici, ce sont d'éventuels dommages et intérêts que devrait lui verser Grégory Lenocci. Et pour être complet, ajoutons que Marc P., dans un autre procès, a lui-même été renvoyé devant le tribunal correctionnel puisqu'il est soupçonné de nouveaux abus sexuels sur mineurs, mais son procès pourrait ne jamais avoir lieu, vu son état de santé.
1: Merci François. Dans l'actualité internationale, malgré un accord de paix signé entre les États-Unis et l'Iran, les divergences de points de vue sont manifestes. Sur le détroit d'Ormuz, Oman et l'Iran ont déclaré qu'ils allaient étudier les coûts des services liés à l'administration du détroit, alors que le secrétaire d'État américain Marco Rubio a de nouveau exclu l'imposition d'un péage ou de toute redevance. Sur le nucléaire aussi, l'Iran a déclaré ne pas avoir l'intention de permettre à l'Agence internationale de l'énergie atomique d'inspecter ses sites nucléaires, tandis que selon Trump, Téhéran aurait pleinement et totalement accepté des inspections de ses installations atomiques. L'objectif reste de parvenir à un accord final d'ici 60 jours. Enfin, pour terminer, à la Coupe du Monde, toutes les équipes ont joué leur deuxième match de poule, ce qui permet déjà d'annoncer les équipes qualifiées pour les 16e de finale, comme la France, l'Allemagne ou l'Argentine, mais aussi les équipes éliminées, fin de partie notamment pour la Turquie et la Tunisie. Les dernières rencontres de poule commencent aujourd'hui et seront jouées simultanément groupe par groupe. Elles seront à suivre sur RTBF La Une et sur Tipeee. Voilà qui referme ce journal. Merci d'être à notre écoute.
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1: Et on poursuit cette matinée avec vous, Élodie de Sélis et Xavier Van Bugenhout.
3: Merci beaucoup Mélanie Joris, on vous retrouve comme tous les jours à 9h30 pour les infos. Et tout de suite, les infos de la route. Avec vous, Virginie Defax, mercredi 9h06, comment ça se passe?
4: Alors, on a un accident qui s'est produit à hauteur de Nivelles sur le 19 Mons-Bruxelles. Passage difficile et déjà 45 minutes perdues en direction de Bruxelles. Donc, évitez le secteur autant que possible. On a quelques ralentissements également engendrés par des travaux, notamment sur le 40 Liège-Aix-la-Chapelle avec 10 minutes perdues à Herve vers l'Allemagne. Et puis, je vous rappelle également cet accident toujours d'actualité à hauteur de Mettay sur la Nationale 98, un poids lourd à perdu sa remorque chargée de cailloux. Passage possible mais très compliqué. Les pompiers sont sur place. Et puis côté transport en commun, je vous rappelle qu'il y a pas mal de perturbations côté SNCB, notamment suite à la vague de chaleur. Beaucoup de trains seront supprimés. Et pour le TEC, même topo, il n'y a pas de bus en Hainaut et Brabant Wallon entre 13h30 et 17h.
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3: Matin Première se poursuit. Merci d'être à notre écoute. Bonjour Xavier Van Bugenhout.
7: Bonjour à toutes et tous. Non, on ne dit pas à toutes. Bonjour
3: moyen,
7: à toutes et tous.
3: C'est très moyen, mais bon, en tout cas, l'intention, mais l'intention y est, surtout, on l'a bien senti, votre chaleur à vous, Xavier. Dans un instant, ça va sentir aussi la lecture de vacances dans le studio avec notre invité Eric Foissier, auteur de la série Le Bureau des Affaires Occultes, qui nous présente le 5e tome intitulé Les Archanges de la Nuit. Et puis Fabrizio Buccella sera également là pour sa chronique Science Paradoxe, qui nous proposera 5 expériences à faire pendant les vacances. On s'attend évidemment à tout. Thierry Belfroy sera également des nôtres pour parler de 2 bandes dessinées qui abordent un même thème douloureux, la disparition d'un frère. Morgan Coljon, Paul Michel, Olivier Depris et la super équipe du 9-10. Merci à eux, mais nous ne serions vraiment au complet que quand on aura salué Arnaud Reussen, qui est là comme tous les matins aussi pour la question clé avec vous, Arnaud. Alors, vous poursuivez aujourd'hui sur le thème de l'inceste, qui est évidemment pas un thème facile, mais il faut en parler. Et hier, vous avez donné des chiffres qui montrent à quel point ce phénomène est prégnant dans nos sociétés aujourd'hui. Vous vous demandez ce que notre société pourrait, devrait mettre en œuvre pour y faire face.
7: Oui, et pour cela, je vous propose surtout un témoignage ce matin, celui de Salima Bouraba, qui est psychologue à Liège. Longtemps, son boulot, ça a été d'écouter la parole d'enfants, des enfants victimes d'abus sexuels. Et la première chose qu'elle m'expliquait, c'est que c'est parfois très compliqué, en fait, d'identifier, quand on parle avec des enfants, d'identifier des abus, d'identifier un inceste, au départ des mots, justement, choisis par les plus jeunes.
8: Un enfant à qui on pose une question et qui répond « je ne sais pas », son « je ne sais pas » ne veut pas dire « il ne s'est rien passé ». Parce que l'enfant qui subit une agression sexuelle est un enfant qui va être dans un état de déconnexion par rapport à ce qui lui arrive, qui va l'empêcher d'enregistrer une série d'informations à propos de ce qui est en train de se passer. Donc on a des éléments qui sont déjà très intéressants dans le fait de prendre la mesure qu'il peut arriver quelque chose à un enfant, et en fonction de la nature impensable de ce qui lui arrive, l'enfant ne va pas pouvoir traiter cet événement qui se répète 1 fois, 10 fois dans sa vie. Et une autre chose dont on prend la mesure, c'est que quand les enfants révèlent qu'ils sont victimes de violences sexuelles au sein de leur famille, ils ont souvent tenté de le dire. Mais tenté de le dire comme les enfants tentent de le dire. Les tentatives de dévoilement pour un enfant, c'est les symptômes, les conduites à risque, les états dépressifs, les idéations suicidaires, l'agressivité, des contenus dissociants qu'on va observer dans sa vie de tous les jours. En fait, l'inceste est une problématique qui existe, qui est largement présente dans notre société, dans notre quotidien, mais que c'est une problématique qui nécessite qu'on se donne les moyens pour la faire apparaître.
9: Et comment est-ce qu'on peut se les donner, ces moyens ?
7: Eh bien, c'est évidemment toute la question. Ce que dit Salima Bouraba, qui entre-temps pratique de la formation justement à des professionnels sur ces questions-là, ce qu'elle dit, et ce que disent d'ailleurs beaucoup d'autres spécialistes qui travaillent sur ces questions, c'est que l'enjeu, c'est déjà de faire tomber le mur du silence, qu'on reconnaisse la présence massive de l'inceste dans notre société et plus largement des violences sexuelles à l'égard des mineurs. Et partant de ce constat, une fois qu'on a ouvert les yeux en quelque sorte sur le sujet, que l'on forme par exemple beaucoup mieux tous les professionnels qui vont être d'une manière ou d'une autre en contact avec des enfants. Je vous propose d'écouter encore Salima Bouraba.
8: On ne peut pas reprocher aux professionnels de ne pas voir ce qu'ils ne peuvent pas penser, mais donc on doit les amener à pouvoir penser l'inceste. Pouvoir penser l'inceste, c'est qu'une enseignante qui va par exemple rencontrer les parents de l'enfant et qui va trouver que la maman et comme ceci, que le papa est charmant, et puis qui, au moment où, quelques mois, quelques années plus tard, va avoir une information qui laisse penser que peut-être cet enfant-là, il est victime d'inceste, ben, ne va pas tomber dans le piège dans lequel on peut facilement tomber, de « mais non, je ne peux pas l'imaginer, son papa, il est gentil, il est poli avec nous, il a toujours été là pour lui ». En fait, qu'on puisse vraiment penser toute la complexité de c'est quoi l'inceste, comment fonctionnent les mécanismes de domination, les mécanismes de passage à l'acte. Pour l'enseignante, ce qu'elle va, elle, en tant qu'institutrice par exemple, avoir à faire, c'est peut-être se mobiliser pour que cet enfant puisse être accompagné par le centre PMS. Ce qui n'est pas le même boulot que ce que va devoir faire le médecin quand il va constater, je ne sais pas, je vais donner un exemple, des bleus à répétition ou des cystites à répétition, et qu'il va être uniquement sur une hypothèse médicale. Non, on sait qu'il y a des symptômes qui sont hautement spécifiques de l'inceste.
7: Voilà, il faudrait savoir reconnaître justement ces symptômes, savoir justement avoir l'oreille attentive à certains mots, à certains non-dits aussi. Tout cela, ça implique notamment de la formation des professionnels, mais il y a toute une série d'autres chemins possibles pour que notre société prenne mieux en compte ce phénomène de l'inceste, et c'est ça justement qu'on va prendre le temps d'essayer d'explorer tout à l'heure. Ce sera à 12h30 dans les clés, deuxième volet donc consacré à cet enjeu.
3: Émission indispensable, donc merci beaucoup Arnaud Reussen. On va écouter maintenant Paloma Del Rey, apparemment aucun lien avec Lana Del Rey puisqu'elle est belgo-chilienne et qu'elle chante en espagnol. D'ailleurs Xavier, vous allez peut-être pouvoir m'aider pour la prononciation du titre.
9: Dame tu mano.
3: Oui, c'est beaucoup mieux comme ça.

0: on écoutait Paloma Del Rey, ça nous a fait du bien, bien évidemment. Ce matin, 9h17 sur la première, dans la suite de Matin Première, Xavier, on va repartir dans le bureau des affaires occultes.
1: Oui, alors ça c'est une série lancée par Éric Foissin il y a quelques années maintenant, qui rencontre un très joli succès. C'est, d'une certaine manière, on peut dire qu'il a réhabilité le roman feuilleton dans un Paris du 19e siècle sur des enquêtes à la fois policières, c'est du vrai polar, et en même temps, c'est aussi du roman historique, qui sera notre invité d'ici quelques instants.
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0: Élodie de Sélis et Xavier Van Bugenhout. Nous sommes à Paris en 1834. Un riche banquier est retrouvé assassiné dans le palais de la Bourse. Son front était marqué au fer rouge, il a du plomb dans la bouche et sur son corps est épinglée une phrase « Malheur à celui qui possède l'or et l'argent, car ils périront ». Ce cadavre n'est que le premier d'une série qui vont présenter les mêmes mutilations. C'est une enquête qui ne peut être résolue que par l'inspecteur Valentin Verne. Il n'en est pas à sa première affaire puisqu'il s'agit ici du cinquième tome de la série du Bureau des Affaires Occultes. Son auteur Éric Foissier a intitulé ce nouvel épisode Les Archanges de la Nuit. Il est notre invité ce matin. Bonjour.
12: Bonjour, merci de me recevoir.
0: Avec grand plaisir, vous êtes donc auteur de romans et de nouvelles, même si ce n'était pas votre formation de base, puisque vous êtes professeur d'université dans le domaine pharmaceutique, également docteur en droit, mais on va comprendre en expliquant peut-être de quoi il s'agit ici dans votre roman, que tout a peut-être un lien. C'est une série, d'abord on va placer le décor et surtout la temporalité qui se passe durant la monarchie de Juillet. Alors rappelez-nous en quelques mots, car on est en Belgique, on venait à peine de naître, nous, en 1834, mais on sait quand même que c'était après la Révolution française, on situe, c'est le règne de Louis-Philippe, mais en quoi ça constituait un bon décor pour une intrigue?
12: En fait, c'est une période vraiment intéressante parce que c'est un moment de changement de la police, grâce au progrès scientifique, parce que on est donc en 1830, à la prise de pouvoir de Louis-Philippe, et donc c'est un moment où il y a énormément de découvertes scientifiques, d'innovations technologiques. En quelques années, on va inventer la photographie, le chemin de fer, la machine à vapeur, etc. Et dans le domaine scientifique, c'est le début de la médecine légale. Le premier grand traité de médecine légale qui va faire autorité, notamment en France, c'est le traité du doyen Orfila, qui paraît en 1830. Donc on passe de la police du flagrant délit et des mouchards, qui étaient la police à la Vidocq, à la police de la preuve, grâce aux premières autopsies vraiment au sens moderne du terme. On commence à pouvoir faire des analyses toxicologiques. Et donc, le héros de cette série, qui est l'inspecteur Valentin Verne, qui a une formation de scientifique, incarne un peu ce basculement. Et Vidocq, qui est lui aussi un personnage de la série, incarne plutôt les anciennes méthodes. Il est là un peu pour...
0: Vidocq qui a inspiré aussi d'autres œuvres. C'est vrai que c'est un bureau qui n'a jamais existé en tant que tel, mais malgré tout, il y a beaucoup d'éléments historiques réels. Est-ce qu'il y a beaucoup de documentation par rapport à ça, justement, des rapports d'autopsie? Est-ce que ça existe encore?
12: Oui, il y a plein de choses. Alors, l'avantage aujourd'hui d'un romancier historique, c'est qu'on a beaucoup de choses disponibles sur Internet. Ça simplifie considérablement les recherches parce qu'il y a beaucoup de documents d'archives aujourd'hui qui sont numérisés. Et donc, par exemple, je parlais du doyen Orfila, vous pouvez vous amuser à rechercher sur Internet Internet, son traité de l'enfouissement des corps, qui date de cette époque-là, hein, qui est paru en 1832. C'est un document absolument extraordinaire, parce qu'en fait, il se livrait à des expériences réelles. Il récupérait des cadavres qu'il enterrait dans différents sols, certains enveloppés dans des linceuls, d'autres dans la terre nue. Il tirait une balle dans le bras et il allait s'amuser. Il les déterrait 3 mois plus tard, 6 mois plus tard, et il note dans son traité très consciencieusement l'évolution des corps, etc. Et c'est à partir de ce traité-là, notamment, qu'on a commencé à pouvoir, du coup, tirer des enseignements d'un cadavre qu'on retrouvait dans la nature, pouvoir dater l'instant de la mort. Donc oui, il y a énormément de documentation. Le troisième tome du Bureau des Affaires Occultes, qui s'appelait Les Nuits de la Peur Bleue, traité de l'épidémie de choléra en 1832 à Paris, vous trouvez tous les traités qui ont été écrits par les médecins de l'époque, numérisés sur Internet. Et ce qui est fabuleux, c'est que vous vous rendez compte, et c'est ce qui m'avait marqué, moi, quand j'ai travaillé sur ce roman-là, que, en fait, tout ce qu'on a vécu au moment de la Covid existait déjà à cette époque-là, 200 ans avant. Les fake news.
0: Dans les réactions des gens.
12: Voilà, dans les réactions des gens, les fake news, les controverses scientifiques, les recommandations sanitaires faites pour d'autres raisons que des raisons sanitaires, la tentation du confinement, ou au contraire de se sauver. Enfin, ouais. C'est assez fascinant.
13: Et c'est amusant parce qu'effectivement, on se rend compte, pas seulement dans ce tome-ci, dans ce cinquième tome, que se plonger dans l'histoire et même à travers ces récits de fiction, puisque évidemment tout ça est très documenté, c'est une manière de comprendre le présent, et il y a énormément de résonance entre ce 19e siècle et aujourd'hui.
12: Bah, moi, je crois que c'est ce qui fait en partie le succès de cette série du Bureau des Affaires Occultes, c'est que, en fait, j'ai beaucoup de lecteurs qui, en fait, lisent pour la première fois des romans historiques, qui n'en avaient jamais lu. Et je pense que c'est lié à cette époque. Cette époque présente énormément de similitudes avec la nôtre. C'est un moment où, en fait, la haute finance, les financiers vont prendre le pouvoir. Voilà. Les deux premiers chefs de gouvernement de Louis-Philippe seront des banquiers. Ce n'est jamais arrivé dans l'histoire de France. C'est le moment aussi où on commence la révolution industrielle. Donc tout ce qui était artisans, ouvriers, tous les gens qui gagnaient leur salaire de leur travail, de leurs mains, travaillaient 16 heures par jour, mais n'arrivaient plus à nourrir leur famille. Donc il y a eu des révoltes ouvrières, et on en parle justement dans Les Archanges de la Nuit, qui ont été sévèrement réprimés. C'est aussi un moment d'émancipation de la femme. En France, c'est sous le règne de Louis-Philippe que pour la première fois, le mouvement féministe s'est structuré avec le premier journal entièrement écrit par des femmes.
0: Et là, il y a aussi, Georges Sand, voilà, qui apparaît.
12: Dans Les Archanges de la Nuit, on retrouve ce personnage un peu emblématique.
0: Vous aviez déjà utilisé.
12: Oui, que j'avais déjà utilisé, parce que c'est un bon marqueur. Moi, j'aime bien ces personnages de l'histoire réelle qui sont des marqueurs et qui parlent un peu à l'inconscient collectif. On a tous cette représentation de Georges Sand qui s'habille en homme pour pouvoir circuler librement dans les rues de Paris. Et là, du coup, effectivement, dans le roman, je la fais défendre une proposition de loi qui n'a pas existé, mais qui correspondait à une préoccupation de l'époque, qui était de protéger les filles mères, voilà, et aussi d'assainir un peu les prostituées qu'on disait insoumises, c'est-à-dire celles qui n'étaient pas recensées et qui n'avaient pas de surveillance sanitaire et qui, du coup, contractaient des maladies. Donc, je pense que c'est cette résonance avec toute notre époque actuelle qui fait que, bah, voilà, tout en se laissant embarquer par une intrigue policière qui est quand même assez dense, et tous les rebondissements et toute l'aventure du roman feuilleton, parce que c'est vraiment, j'ai voulu vraiment renouer avec ce genre-là du 19e, bah, en même temps, le lecteur apprend plein de choses sur une époque qui nous parle aussi de notre vie actuelle, quoi.
13: Ouais. C'est un pur polar aussi, évidemment, ouais, puisqu'il y a ce meurtre qu'on découvre à la Bourse de Paris au début du roman. Et en prologue, on découvre l'existence d'une société secrète de type plutôt sectaire qui voue un culte au livre d'Enoch. Le livre d'Enoch, c'est un texte apocryphe de l'Ancien Testament qui raconte l'histoire des anges déchus et contient des prophéties, etc. Qu'est-ce qui vous a inspiré cette histoire, cette société secrète? Est-ce qu'il y a eu des groupuscules à l'époque qui ressemblaient de près ou de loin?
12: Alors, cette période-là est une période où il y a énormément de sociétés secrètes, effectivement. Parce que l'arrivée au pouvoir de Louis-Philippe n'a fait que des déçus. Les républicains sont déçus qu'on ait juste changé de tête sous la couronne, puisque en 1830, après les Trois Glorieuses, donc la révolution de 1830 en France, c'est le cousin de Charles X, Charles X part en exil, et puis c'est son cousin qu'on met sous la couronne sur le trône, Louis-Philippe. Donc les républicains sont déçus, ils se sont fait confisquer la révolution. Les bonapartistes sont toujours là dans le paysage et sont nostalgiques de l'Empire. Les royalistes maintenant sont partagés en deux camps, les partisans du roi en exil, qu'on va dire légitimistes, et puis les orléanistes qui sont partisans de Louis-Philippe. Et du coup, il y a énormément, effectivement, à l'époque, de sociétés secrètes qui se créent dans les milieux ouvriers, dans les milieux républicains. Et donc là, cette société secrète n'a pas existé, mais elle correspond effectivement à un moment du règne de Louis-Philippe qui est vraiment le moment où, on affirme que voilà, c'est le commerce, c'est l'industrie, il faut que ça marche. Donc on priorise ça. S'il y a des émeutes ouvrières, on va les réprimer dans le sang. Il faut que l'ordre règne pour que le commerce puisse se faire. Et donc là, cette secte-là qui se constitue des archanges de la nuit vise, a priori, plutôt des gens qui sont représentants de ces nouvelles activités, donc des banquiers, des assureurs, des affairistes. Et chaque prophétie d'Enoch qui est retrouvée sur chaque cadavre, effectivement, dénonce un peu l'accumulation des richesses. Donc, c'est l'inspecteur Verne, Valentin, mon héros, qui va devoir un peu comprendre ses motivations et deviner qui, surtout, se cache derrière ces masques. Parce que chacun de ces archanges porte un masque avec un métal différent et chaque métal correspond à la voie de la transmutation.
0: Oui, n'en dites pas trop, évidemment. On va découvrir ça dans ce roman que le président français a lu. Peut-être il vous a envoyé un petit mot.
12: Je ne sais pas.
0: Pas encore. Il n'a pas tout,
12: mais lui,
0: forcément
12: qui vient de
0: le
12: la
0: temps
12: haute
0: maintenant.
12: Mais oui, voilà.
0: Ça veut peut-être l'intéresser. Mais on parlait des échos avec l'actualité, mais que c'est une intrigue qu'on peut lire sans forcément se poser de questions. Malgré tout, il y a quand même une forme de message de se dire, même face à des faits qui paraissent irrationnels, paranormaux, et pourtant on est tenté, parce que c'est toujours plus fascinant quand c'est pas paranormal ou irrationnel, la science a quand même toujours une réponse. Et vous l'avez dit. Et cette série, elle est née en 2021, on est un an après le Covid. Ouais. Forcément, cette science, elle a été remise en question, elle continue de l'être. Il y a quand même ce message-là de se dire, ça doit rester la référence.
12: Oui, oui, complètement. Ça, c'est ma formation de docteur en pharmacie, puisqu'avant d'être docteur en droit, j'ai d'abord fait des études de pharmacie, donc j'ai eu cette formation de scientifique rationnel. Et ce qui m'a frappé surtout, parce qu'à côté du droit pharmaceutique que j'enseigne à la faculté, j'enseigne aussi depuis 30 ans l'histoire des professions de santé, et j'ai remarqué que c'est une constance qu'on a retrouvée au moment du Covid, mais ça c'est une constance à travers les siècles, c'est qu'à chaque fois que la science est très mise en avant, qu'on parle de la science, du progrès, etc., ce qui a été le cas au moment du Covid, où on avait des médecins qui étaient interrogés régulièrement, etc., vous avez tout de suite, en réaction, un discours qui va être un discours plus irrationnel, plus ésotérique. Et du coup, je trouve que c'est intéressant parce que ça montre bien que, finalement, l'homme, vous ne pouvez pas parler simplement à l'homme en vous adressant à sa raison. Sinon, immédiatement, il va y avoir ce balancement qui va être fait, parce que l'homme n'est pas juste un animal rationnel. Si c'était le cas, ce serait plus simple, mais c'est plus complexe que ça. Mais moi, ma formation m'incite à privilégier, évidemment, au bout du compte, la raison. Et c'est un peu la naissance de ce Bureau des Affaires Occultes, puisque ce qui fait le point commun de toutes les enquêtes du Bureau des Affaires Occultes, c'est qu'à chaque fois, on a des faits qui, en apparence, paraissent inexplicables, paraissent irrationnels, ne pas pouvoir être compris de façon logique. Et grâce à sa formation scientifique, Valentin Verne va toujours réussir à montrer que derrière, on a une explication logique, une découverte scientifique qui n'est pas encore connue du grand public.
0: Mais on ne sait pas, on laisse du suspense quand même, va-t-il y arriver? On ne sait pas. Plongez-vous dans ce tome 5 du Bureau des Affaires Occultes des Archanges de la Nuit. Vous pouvez vous y plonger directement, mais vous pouvez aussi vous faire plaisir et lire les 4 précédents. Merci beaucoup, Éric Fossé, d'avoir été notre invité. On dit aussi que c'est publié chez Albin Michel. Merci beaucoup à vous. Merci. Tout de suite, ce sont les infos avec Mélanie Joris.
14: Une vague de chaleur historique s'abat sur la Belgique. 37 degrés sont attendus aujourd'hui. Le seul endroit qui échappe à l'avertissement orange pour la chaleur, c'est le littoral. Alors pour tenir le coup, il faut s'adapter. Dans certaines communes, les ouvriers communaux démarrent leur service plus tôt. Des restaurants restent fermés le midi. Dans les maisons de repos, le personnel est encore plus vigilant que d'habitude. Des trains et des bus non climatisés sont supprimés. Pour affronter ces températures élevées et les autres événements climatiques à venir, il faut se préparer et s'adapter. Le ministre fédéral du climat, Jean-Luc Ruc, plaide pour un plan national en 12 points. On l'écoute.
15: C'est essentiellement des mesures d'adaptation et je le répète parce que je sais aussi qu'on parle souvent d'assainissement budgétaire à juste titre. D'abord, c'est multiplier les points d'eau dans les lieux publics, c'est d'avoir des zones de rafraîchissement dans les lieux publics qui soient identifiées comme telles. Mais c'est aussi adapter les lieux à la chaleur, mais également parfois au froid. Donc c'est une série de mesures pratiques qui peuvent être prises, avoir une unité de gouvernance à un moment donné qui est une seule personne qui communique et qui communique pour l'ensemble des pouvoirs publics sur l'ensemble du territoire. Donc ce sont des mesures, j'ai envie de vous dire, des mesures de bon sens, des mesures pratiques et qui, avec un peu de volonté, doivent pouvoir être suivies par les uns et les autres.
14: Et puis la Croix-Rouge annonce aussi un dispositif renforcé pour le festival Couleur Café prévu ce week-end. Une unité anti-hyperthermie sera installée sur place sous la forme d'un bain glacé. En judiciaire, c'est aujourd'hui que s'ouvre le procès de Grégory Lenocci. Cette affaire avait fait grand bruit il y a quelques mois. Cet homme avait décidé de se faire justice lui-même et s'en était pris violemment à un voisin qu'il soupçonnait d'avoir commis des abus sexuels sur son beau-fils et sur d'autres enfants du quartier. Il est poursuivi pour tentative d'assassinat. Au Moyen-Orient, Israël et le Liban discutent d'un transfert de contrôle de territoire à l'armée libanaise. L'armée israélienne occupe une partie du sud-Liban depuis son offensive contre le Hezbollah. Au Mexique, une cité maya a été retrouvée dans la réserve naturelle de Calakmul. Cette cité aurait été construite entre l'an 600 et 900. Elle s'étend sur environ 15 hectares, avec une pyramide de 13 mètres de haut, divers édifices, un bas-relief représentant une décapitation et des cours d'eau. Enfin, en sport, à la Coupe du Monde, plusieurs nations sont désormais qualifiées pour les 16e de finale. C'est le cas de la France, de l'Allemagne et de l'Argentine. Pour d'autres pays, par contre, c'est déjà la fin de l'aventure, comme la Turquie et la Tunisie.
0: Merci beaucoup Mélanie Joris et bonjour Nicolas Van Onskrik.
16: Bonjour Elodie, bonjour à tous.
0: Vous êtes là pour les bonnes colonnes chaque matin et le président Trump qui se retrouve ces jours-ci à patauger dans les algues.
16: Oui, au figuré et presque au propre. Depuis que le grand bassin à Washington, le Reflecting Pool, a été rénové, il est littéralement le bassin plein d'algues.
0: On a hâte que vous nous racontiez ça dans une poignée de secondes. On vous attend pour la suite de Matin Première.
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0: 9h35 sur la première, c'est l'heure des bonnes colonnes de Nicolas Van Onskrik. Nicolas, le président américain est en ce moment tenu en échec par des algues.
16: Oui, et rien que de l'entendre, et rien que de le répéter, ça fait tout bizarre. Le président Donald Trump, celui qui veut faire America great again, Donald Trump est tenu en échec par des algues qui puent. La vase. Reprenons. À Washington, tout le monde a déjà vu ce magnifique bassin. Vous le connaissez tous, c'est là que Martin Luther King a prononcé son fameux « I have a dream ». C'est ce bassin-là qui fait face à Forrest Gump quand il prononce son discours sur la guerre du Vietnam dans le film et que la fille traverse l'eau en courant. C'est donc pas très profond. Bien vu, 46 cm. C'est très long, ça oui, il faut bien que l'obélisque en face se reflète dedans. Ça fait 618 mètres sur 51 de large. Et oui, comme écrit France 24, Donald Trump vient de se prendre les pieds dans ce bassin. C'est une image.
26: Oui, parce qu'il a ordonné la rénovation de ce Lincoln Memorial Reflecting Pool, histoire qu'il soit frais, pimpant pour la fête nationale du 4 juillet.
16: Oui, et c'est très largement raté. raté, ce qui est douloureux de rater ça quand ça coûte très cher comme cette fois-ci. Donald Trump avait promis une eau cristalline et pourtant elle se révèle verte et trouble. Verte, oh ben non, le fond a été repeint en bleu, drapeau américain, pourquoi c'est vert alors maintenant ? Donald Trump accuse en ce moment des militants fanatiques d'extrême-gauche, dit-il, mais en vrai, c'est parce que l'eau n'est pas très profonde, explique CNN. Elle chauffe donc assez vite et repeindre le tout dans ce beau bleu sombre a accéléré le réchauffement de la température de l'eau. Et un beau bassin d'eau bien chaude au soleil, ça devient un bassin d'algues, CNN a testé. Le taux de phosphate de l'eau est tel qu'il est bien supérieur au niveau recommandé pour empêcher la prolifération des algues. Vu son âge, le bassin a des fuites, il date de 1922, le système de filtration tombe souvent en panne.
0: Et pourtant, il avait annoncé une rénovation du bassin facile et bon marché. Ça n'a apparemment pas été le cas.
16: Ah bah oui, c'est vrai. Notre piscine, a dit Trump, plus grande que les gratte-ciels. En fait, elle est plus longue que les gratte-ciels ne sont hauts, mais on ne va pas chipoter. It's supposed to be amazing. La première fois depuis sa construction qu'il fonctionnera vraiment, a dit le président. Plus besoin de la refaire, de la rénover pendant 50 à 100 ans. Et c'est vrai que le coup de peinture a été rapide, ça c'est sûr. C'est Atlantic Industrial Coating qu'il a réalisé, explique le temps. Ça a coûté 14 millions de dollars. Alors moi j'ai calculé, ça fait 14 millions divisé par les 32 000 mètres carrés du bassin. Ça fait un petit 434 dollars du mètre carré, ce qui est un peu cher. C'est pas ma spécialité de comparer des devis, mais enfin, celui-ci paraît être un peu au-dessus du niveau du secteur. Bizarre aussi, personne ne répond plus quand la presse essaye d'appeler cette entreprise. Il y a aussi un nouveau système de filtration qui a été posé. C'est une société de John Cafano, un des donateurs de Donald Trump qui s'en est chargé, avec des nouveaux filtres à nanobulles qui n'ont pas encore pleinement déployé leur efficacité, semble-t-il. Le tout, et les filtres et la peinture, sont des marchés qui ont été attribués en contournement flagrant des règles d'appel d'offres, explique le temps. Il y a d'ailleurs une plainte en justice, mais enfin, passons. Le remplissage du bassin a eu lieu entre le 8 et le 10 juin, et l'apparition des algues, le lendemain. L'odeur est venue avec les jours. Depuis, comme l'illustre le quotidien suisse, le temps, des employés du service des parcs en bottes sont chargés d'arpenter la pataugeoire pour tenter d'en retirer et les algues, et avec elle, l'odeur qu'ils font régner sur le bassin miroir. Bizarre finalement tout ce que cette histoire reflète.
0: Merci beaucoup Nicolas Van Rensselaer.
16: Avec plaisir.
0: Pour cette chronique presque botanique et un titre qui illustre pas si mal en fait ces bonnes colonnes. Ça s'appelle Super Bloom, c'est signé par la Britannique Jessie Ware, c'est aussi le nom de son sixième album.

0: On écoutait Jessie Ware qui sera en concert avec la première le vendredi 20 novembre à l'ancienne Belgique de Bruxelles. Merci à vous qui nous écoutez et merci à nos chroniqueurs qui ont rejoint ce studio. Bonjour Thierry Belfroy.
1: Bonjour.
0: Et bonjour Fabrizio Bouchella.
2: Bonjour.
0: Thierry, il rigole déjà.
2: Oui, on n'a encore rien dit de drôle.
0: Oui, et en plus on va parler d'un truc plutôt triste avec Thierry.
2: Ah,
0: un thème...
2: La bande dessinée, c'est pas triste.
0: La bande dessinée, c'est pas triste, mais parfois ça peut aborder évidemment des thèmes un peu douloureux, mais qui, à mon avis, vont parler à beaucoup de gens. Ici, la disparition d'un frère de bande dessinée qui parle du même thème.
2: Oui, oui, de manière différente, vous allez voir.
0: On va découvrir ça dans un instant. Et puis Fabrizio Bouchella, c'est notre dernière semaine de Matin Première ensemble. Et vous, vous nous proposez 5 expériences à faire pendant les vacances.
3: Oui.
0: Des expériences qu'on peut faire chez soi, en sécurité.
3: En sécurité, qui ne sont pas dangereuses, qui ne tuent pas les animaux, pas trop.
0: Oui,
3: en tout cas.
0: Si vous voulez bien. Je vous remercie. Oui, merci.
2: L'idée va être plus légère finalement.
0: Exactement. On vous retrouve tous les deux, on se retrouve tous ensemble juste après ceci.
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0: Matin Première. C'est la fin de la saison et Fabrizio Bouchella, vous nous proposez 5 expériences à faire pendant les vacances.
3: Oui, exactement. C'est un pot-pourri de petites expériences dont on a parfois déjà parlé, parfois pas, et qu'on peut réaliser pendant les vacances. Alors, ce sont des expériences sympathiques, sans danger. Vous connaissez bien sûr la séance. Eh bien, on va démarrer par la fameuse tartine qui tombe du côté de la confiture. Vous pensez que c'est la loi de Murphy, mais bien sûr, c'est pas la loi de Murphy. La fameuse loi de Murphy qui dit que tout va de travers. La science a démontré officiellement que si vous prenez un toast anglais officiel, quand vous le poussez vers le bord de la table, il va entamer une petite rotation. Et en fait, l'astuce de la séance, c'est que le temps de chute, c'est à peu près 3 dixièmes de seconde. Mais le temps pour faire la rotation, c'est 7 dixièmes de seconde. Conclusion de la morale de la fable, la tartine n'a pas le temps de faire un tour complet. Donc, on se dit tous, ok, les tartines tombent du côté de la confiture. Eh bien, minute papillon. Hein, parce qu'ils ont fait une expérience de science participative avec tous les écoliers anglais dans l'Angleterre. Et de mémoire, ils ont fait lâcher aux écoliers quasi 10 000 tartines dans toutes les écoles.
2: Eh bien, oh, le gaspille.
3: Ça, on ne rentre pas dans le débat. Et eh bien, devinez quoi, 2/3 des tartines tombaient du côté de la confiture. Donc, on a quand même 1/3 des tartines qui sont sauvées par la science expérimentale. Donc, c'est une magnifique expérience à faire à la maison. Si vous laissez tomber des tartines toutes les vacances, il faut donc qu'un tiers soit sauvé. Sinon, vous avez le mauvais œil.
0: Il faut qu'on nettoie les 3/4 d'eau.
16: C'est très bien, mais est-ce que vous avez une expérience avec moins de gaspillage ou moins salissante ?
3: Oui. Nous avons une expérience où on ne gaspille quasiment rien. Si vous avez un chat, par exemple, vous pouvez monter sur la table, tenir le chat gentiment dans vos bras, et puis sans crier gare, paf, laisser tomber le chat. Oui, c'est comme ça. Alors, c'est saisissant, because la science prédit que le chat retombera sur ses pattes.
0: Toujours ça, oui.
3: Ah oui, et en fait, le chat est un animal subtil qui réussit à contorsionner son corps et à conserver le moment angulaire. Bien sûr, c'est un peu cruel, mais il faut laisser tomber le chat avec le dos vers le sol, hein, sinon c'est triché, bien sûr. Alors, si vous avez un chien, vous pouvez aussi faire l'expérience, mais ça ne va pas marcher, parce que le chien a une colonne vertébrale plus rigide que les chats.
16: Donc, on ne fait pas.
1: Et
16: donc,
1: vous avez dit des expériences pas dangereuses.
16: Voilà, oui, donc mais on ne fait pas si on a
3: donc,
16: un chien.
3: Et donc, on m'a demandé l'autre jour, à une conférence, entre guillemets, on m'a demandé est-ce que ça marchait avec d'autres animaux. Eh bien, oui. La science confirme que si vous avez un tigre ou un lion, ben, ça marche aussi. En fait, ça marche quelque part avec tous les félins. Alors, notez que quand vous faites la petite expérience avec le chat, vous allez remarquer que quand il termine la chute, il va terminer en ce qu'on appelle la position du chat parachute. Il fait une sorte de U avec son corps, il pousse les pattes vers l'avant, ça lui permet de ralentir au moment de l'impact et d'absorber une plus grande quantité de mouvement, ce qui montre bien que le chat est un animal de physicien. Alors que ici dans le studio, on aurait cru que c'était le chien, because le physicien.
1: Oui, déjà, et parce que vous-même, qui est notre référence en matière de physicien, vous avez un chien.
3: Exactement, et que je ne le fais laisse donc pas tomber du balcon.
1: Si vous voulez bien.
16: Physicien, vous n'avez pas suivi.
1: Oui, j'avais compris.
16: Oui. Ah, oui.
1: Mais il est quand même physicien.
16: Oui.
1: Il est les deux. Il est les deux. Bon, une expérience où vous ne serez pas poursuivi par la SPA, ce serait
4: plus
1: bien.
4: On va jamais arriver au bout des cinq.
1: En fait, Thierry, je suis désolée, il n'y aura pas le temps pour votre chronique.
16: Non, je ne crois pas.
1: On va vous dire bonne journée.
4: On a annoncé que c'était triste, alors du coup, on va le faire.
3: Eh bien, si vous prenez deux livres, mais ça marche aussi avec des bandes dessinées, vous pouvez les entrelacer, les pages des BD ou des livres, une à une. Alors, bien sûr, vous pouvez aussi les entrelacer de manière un peu plus grossière. Et vous fabriquez alors un dispositif subtil que vous ne savez plus défaire. C'est le fameux concept du piège chinois. Plus vous tirez sur les livres, sur un des livres entrelacés et une autre personne tire sur l'autre livre qui est entrelacé, et plus en vérité la force qui tient les livres ensemble est grande. Et d'où cela vient-il? En vérité, ce qui se passe, c'est que les pages des livres se bombent un tout petit peu au moment où elles s'entrelacent. Ce qui fait qu'une partie de la force de traction se transforme en force normale, donc en force de frottement, et c'est cette force de frottement qui va pousser les pages l'une contre les autres. Et c'est saisissant parce que si vous avez deux dictionnaires, vous pouvez entrelacer toutes les pages une à une et vous pouvez soulever, démontrer par la science, une bicyclette, voire une mobylette. Hein, ce qui est somme toute utile au cas où vous devez déplacer une mobylette. Pour le dire.
16: Un petit dernier pour la route, allez.
3: Ah oui, un dernier pour la route, ça c'est un gadget facile à réaliser. Ça c'est un tout petit gadget qui permet d'expliquer la loi parabolique de Galilée. Vous prenez un rouleau de papier de toilette et vous prenez deux feuilles du dit papier de toilette. Vous chiffonnez les feuilles et vous les mettez dans le rouleau. Puis vous inclinez le rouleau à 45 degrés et vous soufflez de toute votre force. Vous verrez que la trajectoire du projectile, qui n'est pas très très longue, hein, sur une bonne côte, mais est quand même une trajectoire parabolique. Et le projectile va faire donc une sorte de cloche qui est donc pas une cloche comme on l'a dit, mais donc qui est la fameuse parabole de Galilée. Et vous verrez aussi que si vous voulez aller le plus loin possible, il faut incliner donc le rouleau à 45 degrés. Cet angle de 45 degrés avait déjà été étudié par Tartaglia, le mathématicien italien, et puis comme on l'a dit, c'est Galilée qui a montré que c'est le juste angle, parce que c'est l'angle pour maximaliser la portée, car cet angle réalise juste compromis, à la fois pour aller le plus loin possible et pour rester en l'air le plus longtemps possible. Car quand le projectile est par terre, il n'avance plus. Comme quoi, on a beau faire son Jacques de physicien, on n'en est pas moins pratique. Salut, Lucas.
1: Et remboursé, hein, vous aviez dit 5 expériences, il n'y en a eu que 4.
3: Ah, je m'étais trompé, je voulais en faire 5.
1: Fabrizio Buccella ne sait pas compter jusque 5. Ça, c'est quand même la nouvelle. Mais ça nous arrange un tout petit peu parce qu'effectivement, on n'avait plus beaucoup de temps. Il y aura peut-être moyen d'avoir la chronique et peut-être même carrément un disque. On va surtout vous remercier, Fabrizio, parce que c'était la dernière de la saison avec vous. On a appris des tas de choses. Il y a des tas de choses qu'on n'a pas non plus encore comprises. Mais on va réécouter les chroniques pendant cet été. Merci beaucoup à vous. On écoute Louise avec Jetlag. 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

0: Jet lag, ça c'est une autre expérience de vacances pour ceux qui ont la possibilité de voyager cet été. Fabrizio, peut-être saison prochaine vous nous parlerez du paradoxe du jet lag. On écoutait Louisa qui sera à l'affiche du festival Esperanza le 1er août à l'abbaye de Floreffe et avec beaucoup d'autres artistes ce soir-là, et puis aussi le 1er octobre à la Madeleine à Bruxelles. Et dans la suite de Matin Première, il sera en concert également, c'est Thierry Belfroy qui va nous parler, qui va nous parler de deux bandes dessinées sur un thème, celui de la disparition du frère.
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0: Matin Première continue, merci d'être à notre écoute, il est 9h54 et avec vous Thierry Belfroy. On va parler d'un sujet douloureux mais qui forcément touche beaucoup de monde et qui peut-être peut trouver un peu d'apaisement à travers les pages d'une bande dessinée.
11: Oui, c'est la disparition du frère, une disparition qui va être traitée de manière très différente dans deux bandes dessinées qui sont parues il y a quelques semaines toutes les deux. Commençons par Alyosha a disparu de Léopold Prudhon, qui est un auteur qu'on connaît encore assez peu. Il a publié, si je ne me trompe pas, un livre à l'association avant. C'est chez Monsieur Toussaint Louverture, qui est un éditeur qu'on aime beaucoup, qui fait essentiellement de la littérature et qui, quand il s'engage en bande dessinée, le fait avec beaucoup de conviction. Donc on sent bien qu'il veut aider cet auteur à s'accomplir. Et cet auteur nous propose une histoire assez incroyable d'une disparition d'un frère dans une fratrie qui vient de perdre le père. Donc c'est un livre sur le deuil du père, mais dans lequel la sœur va passer pratiquement tout le livre à chercher le frère. Et le frère, en fait, n'est pas mort, mais on ne le sait pas tout à fait. Donc, bon, voilà, je le vends ici en disant qu'il n'est pas mort. Mais c'est la question de la disparition dans la disparition. C'est une sorte de mise en abîme du deuil qui est assez incroyable parce qu'on est dans un polar, dans un truc très glauque. L'histoire se déroule dans une ville qui ressemble pratiquement à Paris. Donc, c'est pas dit, mais on reconnaît divers endroits de la ville. Mais on n'est pas du tout dans un Paris de carte postale. On est plutôt dans un Paris délétère. Et cette sœur a une espèce d'amour immodéré pour son frère, Alyosha. Elle va le chercher partout et on sent bien que ce frère, lui, il a perdu pied. Et l'un comme l'autre perd de pied pour l'un et va chercher l'autre pour l'autre dans une période qui est celle du deuil du père, qui les révèle à eux-mêmes. Et c'est ça qui est extraordinaire dans cette histoire, qui est une histoire pratiquement polar, mais qui en même temps est beaucoup plus métaphysique que la plupart des polars qu'on peut lire. Il y a énormément de choses qui sont enchâssées là-dedans. Vous avez beaucoup de moments de rêve, de moments aussi de contes même. Ça commence d'ailleurs par une petite histoire chinoise très étrange, qui sont toujours des pages mises en rouge tout à coup, sur fond rouge, et qui vous décalent complètement du récit policier. C'est assez vertigineux. C'est 320 pages, extrêmement denses, beaucoup, beaucoup, beaucoup de choses à découvrir derrière l'apparent fil rouge de cette disparition dans ce livre. L'autre livre, Eno, une histoire groenlandaise, est évidemment dans un tout autre contexte, vous l'avez compris avec le sous-titre. On part au Groenland, chez les Inuits, et c'est une bruxelloise, Margot Englebert, dont c'est le premier livre qui nous propose cette histoire. Et là, on est vraiment sur la disparition du frère en tant que tel, c'est-à-dire qu'on sait très vite dites, au bout de quelques pages, que le frère est mort. Alors, on n'est pas tout à fait sûr qu'il est mort. En tout cas, Saliouk, elle, qui est cette jeune sœur qui est laissée à l'abandon, entre guillemets, par la disparition de son frère depuis un an, elle est convaincue qu'on peut le retrouver. Elle est convaincue que la banquise ne l'a pas mangé, si j'ose dire. Le père a beau le lui dire, j'étais là, j'ai tout vu, un jour, à un moment, il a disparu, et puis je suis sûr qu'il est mort. Elle veut le retrouver. Et on va être sur une forme de deuil qui est aussi une forme de déni. Et donc ici, l'histoire est très différente, puisque cette jeune femme, Saliouk, qui est vraiment à l'aube de sa vie d'adulte, ou de jeune adulte, hein, qui termine sa vie d'adolescente, est dans une forme de déni total de la mort du frère, parce que le frère était la porte vers autre chose. Elle voulait quitter ce milieu inuit qui est très fermé sur lui-même, qui a peur de l'extérieur. Son père ne veut pas qu'on parle anglais, par exemple, et elle, son grand frère, c'était celui qui avait déjà des contacts au Danemark, c'est celui qui lui a mis un iPod dans les mains pour la première fois et qui lui a fait écouter Taylor Swift. Donc il faut qu'elle le retrouve, parce qu'il faut qu'elle sorte de là. Et donc le chemin est complètement différent d'un album à l'autre. Le chemin graphique l'est aussi. D'un côté, on a vraiment un dessin qui est un bleu et noir. Hein. Le livre Alyosha a disparu, c'est un bleu et noir avec ses flashs rouges à certains endroits. Ici, on est au crayon de couleur. C'est vraiment le crayon dans toute sa douceur. Le blanc est omniprésent, évidemment, lorsqu'on est dans les scènes de banquise. La nuit, il se transforme en bleu. Et puis, il y a toute une série de scènes qui sont soit vertes, avec évidemment l'idée que l'aurore boréale n'est jamais loin, mais parfois, c'est même à l'intérieur. On a des scènes en vert à l'intérieur qui sont vraiment comme une forme de parenthèse, où on sent vraiment que cette couleur, elle a pour but de montrer ce qui se passe à l'intérieur des personnages, ce qui se passe dans leur tête, quelle est la couleur du moment, en réalité, c'est vraiment ça. Et puis d'autres moments où on va vers des nuances de couleurs, vers les mauves, aubergines, etc. Donc la palette de couleurs, de crayons de couleurs de Margot Anglebert est extrêmement restreinte, et en même temps, elle est terriblement signifiante, et ça donne quelque chose de très réussi pour un premier album, ici en l'occurrence. Donc c'est une jeune fille qui n'a pas 30 ans et qui, à mon avis, est très très très prometteuse.
0: Donc
11: Eino,
0: on rappelle les titres.
11: Une histoire groenlandaise, c'est paru chez Sarbacane. Premier album donc de Margot Anglebert et Alyosha disparu de Léopold Prudhon chez Monsieur Toussaint Louverture.
0: Merci beaucoup Thierry Belfrin. On rappelle aussi que pour tous les amateurs de bande dessinée, il y a une émission qui lui est consacrée sur la première qui s'appelle Galaxy BD avec Thierry Belfrin. Froid, le vrai et l'unique.
11: Celui-ci était
0: avec
11: une copie.
0: Merci beaucoup Thierry, merci à toute l'équipe de Matin Première. Merci Fabrizio, Xavier, Morgane, Cole, Jean-Paul, Michel, Olivier Depri. Et bonjour Véronique Thiberguien, comment
2: ça va? Oui, bonjour. Très bien, on va recevoir un invité exceptionnel aujourd'hui. Pascal Pic sera notre invité. Il s'est posé la question de savoir si finalement les violences faites aux femmes, comme on en parle aujourd'hui, étaient déjà présentes chez les Australopithèques et surtout chez d'autres animaux. On en parlera avec lui dans notre dossier.

0: Le général du climat veut lui lancer la réflexion sur un plan canicule au niveau national. Jean-Luc Cruc plaide par exemple pour plus de points d'eau et de zones de rafraîchissement dans les lieux publics. La vague de chaleur qui aura des répercussions sur la circulation des bus. Aujourd'hui, le groupe LeTech annonce qu'aucun bus ne circulera cet après-midi entre 13h30 et 17h dans le Hainaut et en Brabant-Wallon. Dans ces deux provinces, moins de 40% des bus sont climatisés. La situation sera réévaluée quotidiennement jusqu'à vendredi. Le procès de Grégory Lenocci vient de démarrer au tribunal correctionnel de Namur. Ce quadragénaire est poursuivi pour tentative d'assassinat sur un de ses voisins. Il le soupçonnait d'abus sexuels sur son beau-fils de 6 ans. Il l'avait tabassé, puis filmé sa victime qui gisait au sol. Il avait aussi publié la vidéo sur les réseaux sociaux. Pour s'être fait justice lui-même, il risque de 20 à 30 ans de prison. La ville de Gand est-elle reconnue coupable de deux homicides involontaires? Deux personnes décédées après avoir été écrasées par des chutes de branches. C'était lors d'une tempête en novembre 2023. Deux ans et demi après les faits, la ville est condamnée pour défaut d'entretien des arbres dans ses parcs. Plusieurs tonnes de haschich saisies dans le port d'Anvers. La drogue était cachée dans un conteneur de sulfate de calcium en provenance du Maroc. C'est ce qu'annonce la douane belge ce matin. La saisie remonte à jeudi dernier. La drogue a depuis été détruite. À la Coupe du Monde de football, place à la troisième journée de la phase de groupe ce soir. Les prochains matchs se joueront dans le groupe B. À 21h, la Suisse défie le Canada. Les deux équipes se disputeront la première place du groupe. Et l'autre match verra lui s'affronter la Bosnie-Herzégovine et le Qatar. Ce matin, la Croatie a battu le Panama 1-0 et la République démocratique du Congo a été battue par la Colombie sur le même score. C'est la fin de ces infos. Merci d'être avec nous.
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3: Schumacher, allô.
4: Eh ben, quelle origine?
3: Bengali.
4: D'accord.
3: Sans l'accent.
4: Comme bonjour à toutes et tous.
3: Bonjour, bienvenue dans cette émission 1h30 de fraîcheur, on vous l'espère et on vous le souhaite.
4: Non.
3: Vous avez mal dormi, nous aussi, ça tombe bien, comme tout le monde, ou à peu près tout le monde, je pense. Mais on va quand même être là et assurer.
4: Ben non, on va pas parler de fraîcheur, on va parler de chaleur. Ah. Avec Jean-Olivier Collinet, qui est là, notre petite bouillotte.
5: Oh.
4: Est venu avec nous
5: Boubouille.
4: Aujourd'hui pour parler un peu des répercussions et des effets de cette fameuse chaleur sur la productivité, entre autres.
3: Et puis notre dossier du jour, je l'ai dit, sera consacré au livre de Pascal Pic, Anthropologie des violences faites aux femmes. C'est paru aux éditions d'Il Jacob. Et si malgré les désordres du monde, la première menace pour l'évolution de l'homo sapiens au XXIe siècle, c'était les violences faites aux femmes. Passer du dogme de l'évolution de l'homme par les hommes, pour les hommes, à une évolution de l'humanité, requiert un changement de paradigme, l'évolution du côté des femmes. Celles-ci ont été longtemps invisibilisées et demain. Mais cette question de la violence, justement, dans l'évolution de l'humanité, eh bien, elle n'est pas aussi constante qu'on voudrait bien nous le faire croire parfois. Les violences s'inscrivent dans un contexte culturel, idéologique, du rapport de domination des hommes sur les femmes. Qu'en était-il des australopithèques, puisque Pascal Pic est paléo-anthropologue? Et qu'en est-il des autres espèces, notamment chez les mammifères? Figurez-vous que moins de 10% des mammifères exercent des phénomènes de coercition sur les femelles, par exemple, ce qui fait très peu, donc ça n'est certainement pas à cause de la biologie que nous sommes devenus des violents. On va en parler avec lui dans notre émission.
4: Jean-Olivier Collinet, bois vos paroles aujourd'hui, Thiberghien. On parlera aussi de poils, tiens. Mais les poils pour les poils à frire, entre autres avec Mélanie Guisset en fin d'émission, parce qu'elle fait un petit peu le topo, parce que c'est vrai qu'on entend tout et n'importe quoi sur les fameuses poils à frire.
3: On est ravis de vous accueillir avec toute l'équipe qui est là pour vous accompagner. Sandra Verassé, Nathalie Sass, Juliette Stéphane, Vincent Mandervenet derrière la console et Laurie Okégué pour accueillir nos invités. Premier invité déjà arrivé devant son micro, Jean-Olivier Collinet.
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0: J'avais envie. J'ai ça en tête depuis ce matin. L'été sera chaud.
1: C'est interdit de nous proposer ce type de musique.
0: Et c'est une musique qui vous reste, qui est quand même un petit air.
1: Ça reste bien en la journée.
0: Bon, on va parler de tes cadeaux. On va parler donc de canicule avec vous. Et surtout, oui, des effets de la canicule sur, entre autres, la productivité, quel est le cadre légal, etc.

0: je trouve ça intéressant de revenir là-dessus. En fait, quelles sont les obligations d'entreprise, mais aussi quel est l'impact sur nous, petits humains, quand il fait chaud, qu'est-ce qui se passe chez nous? Déjà, effectivement, on dit souvent qu'on dort pas bien, que les tensions augmentent. L'Organisation internationale du travail dit que dès qu'on dépasse 33 degrés, alors ça se passe aussi un tout petit peu avant, notre productivité baisse de 50%.
1: Ah oui, quand même.
0: Oui, 50%, c'est quand même énorme.
2: Je confirme.
0: Moi, je suis à 12% aujourd'hui pour le moment, mais je suis remonté un tout petit peu clair.
1: C'est pour ça que vous mettez de la musique.
0: C'est purement physiologique. Quand notre corps a trop chaud, il mobilise son énergie pour se rafraîchir, pas pour réfléchir, mais pour produire. Ouais. Et donc, effectivement, notre capital énergie se mobilise pour rafraîchir notre corps interne. Donc, je trouve ça intéressant. Donc, on transpire, notre cœur s'accélère, on se déshydrate, on dort mal la nuit et le lendemain, on arrive au travail déjà épuisé. Et c'est là où le syndrome de la performance et de l'humeur vient impacter notre quotidien en entreprise.
1: Mais de bonne humeur grâce à ce petit morceau de musique que vous nous avez fait.
0: L'été sera chaud,
1: évidemment. Mais tous les métiers ne sont pas logés à la même enseigne.
0: Non, alors évidemment, nous, dans nos métiers, on pense toujours au bureau, mais il faut bien se rendre compte aussi qu'il y a des métiers d'extérieur. Ce matin, en quittant chez moi, je vois encore des personnes qui t'occupent à ouvrir des tranchées pour remplacer des canalisations. Aujourd'hui, on estime, la Fédération Construction estime que c'est 20% de chantiers réduits aussi, du fait que la chaleur, en fait, empêche les gens de travailler ou doivent terminer beaucoup plus tôt. Et on le verra par après, mais il y a vraiment des impacts très important aussi au niveau du code du bien-être sur ces métiers, parce qu'il faut être prévenant par rapport à ça. Donc en fait, il faut juste croire, l'erreur serait de croire que le travail du bureau est épargné, parce qu'il y a un deuxième point, la climatisation n'est pas magique. Même si vous avez des bureaux climatisés, ce qui n'est pas le cas par exemple chez moi depuis hier, ce qui est très chouette, en fait le chemin pour arriver au travail pèse aussi énormément, les transports en commun, les 10 minutes de marche au soleil, etc. et autres, ce qui fait que quand on arrive au bureau, on arrive déjà avec une fatigue importante, ce qui peut amener le fait qu'on soit peut-être plus tendu ou moins productif.
1: À condition de pouvoir voyager, puisqu'on l'a vu et vécu ces derniers jours, les trains sont supprimés parfois, des choses comme ça.
0: Oui. Alors du coup, il y a deux ans que j'avais envie d'aborder, il y avait une étude qui montrait en France l'impact économique, on parle beaucoup de l'impact économique de la chaleur, j'avais envie de revenir sur l'impact humain principalement. Donc quand il fait chaud, on a une hausse des arrêts maladie, assez importante. On a une augmentation des malaises au travail aussi, des malaises aussi en extérieur, donc il y a vraiment toute une vigilance par rapport à ça. On le voit aussi dans les urgences, etc. Il y a pas mal de travailleurs d'extérieur ou des travailleurs dans entrepôts, etc. Il y a plein de lieux qu'on oublie où la chaleur est importante.
1: Les cuisiniers, évidemment.
0: Alors j'ai ici, en cuisine, quelle est la température? Combien on a en plus en cuisine par rapport à l'extérieur? S'il fait 33 dehors, il fait combien en cuisine? 43, précisément. Ouais. Donc il y a 10 degrés de plus. Donc imaginez-vous travailler à 43 degrés et envoyer des steaks frites. Moi, je suis admiratif de ces équipes-là. Et les restaurants ne sont pas équipés, en tout cas, pour conditionner l'air. Donc c'est aussi des métiers sur lesquels il faut être vigilant. Et le dernier point, c'est évidemment les troubles du sommeil, qui est une thématique qu'on aime bien en tendance. Le sommeil, c'est aussi ce qui nous répare. Et le fait de mal dormir nous emmène à moins travailler et, disons, manger autre chose, à savoir ses collègues, éventuellement, quand il y a des choses qui peuvent déranger.
2: Ça fait plusieurs fois que vous faites allusion à une forme un peu de violence, de stress, que l'on ressent plus quand on est fatigué, quand on est sous la chaleur.
0: En fait, il y a un degré de patience, un degré d'impatience, et on remarque que le climat au bureau, les choses sont plus compliquées, les réunions sont plus lourdes, plus tendues, et donc ça a un impact aussi sur la productivité, et je pense qu'il faut le savoir, et donc faire preuve un peu de tolérance, et j'expliquerai un peu sur les petites choses à mettre en place. C'est peut-être pas le moment de faire la grande mise au vert de la stratégie de l'entreprise en pleine canicule. Je pense qu'il faut choisir les bons moments pour avoir les bonnes réunions.
1: Nous, on fait pas de réunion, en tout cas.
2: Non.
1: Au niveau de la concentration, est-ce qu'aujourd'hui il y a des études qui prouvent qu'on est moins ou mieux concentré quand il fait chaud?
0: Alors on est totalement moins concentré quand il fait chaud, ça c'est sûr. Alors il n'y a pas vraiment d'études là-dessus, mais on parle évidemment d'une baisse de 50% de la concentration aussi. Ce qui a un impact, alors on pense concentration au bureau, si on envoie un email par erreur, on fait des fautes dedans, ok. Moi ce qui m'inquiète beaucoup plus, et c'est prouvé, c'est les accidents du travail lourd, dans tout ce qui est machinerie et autres. On remarque que des opérateurs sont beaucoup plus déconcentrés à cause de la chaleur, font moins attention, font des gestes qui ne sauvent pas, et on remarque une augmentation des accidents du travail dits graves, en pleine pénurie. Ça peut même arriver à des opérateurs dans les transports ou autres, où par fatigue, un aiguillage ne se fait pas bien, parce qu'en fait, il n'est physiquement pas en état de bien réfléchir. Donc l'erreur humaine augmente, elle est peut-être moins grave au bureau, mais elle peut être très importante aussi sur le monde du travail opérationnel.
2: Pour autant, on n'entend pas dire qu'on va tous se mettre au ralenti, on se met au ralenti de manière naturelle parce que de toute façon c'est difficile d'aller au-delà, mais on n'entend pas des messages disant les entreprises doivent fonctionner au ralenti ou ce genre de choses.
0: Alors il n'y a pas de message, je viendrai un peu sur le code du bien-être, qu'est-ce qu'il impose, il n'y a pas de doigt. Après, en fait, ce qui est intéressant de savoir, c'est que ça ralentit. Et c'est un fait. On voit une baisse de chiffre d'affaires, une baisse de productivité. Alors, il y a des gagnants aussi de la chaleur. Je reviendrai après sur les gagnants de la canicule. Mais, et l'autre élément, il faut arrêter un mythe, nuançons quand même, tout n'est pas perdu. C'est que ce qu'on perd, on le récupère à un autre moment aussi. Parce que, bon, il y a des moments où l'énergie revient. Ce qui est intéressant, c'est le chemin global. C'est que l'impact a aussi à la maison, l'impact a sur le chemin du travail. Et même si on a de l'ERCO au travail, et tout le monde n'a pas d'ERCO au travail, je le dis bien, ben malgré cela, ça peut avoir un impact sur notre bien-être, notre productivité.
1: Quid alors de la réglementation? Est-ce que c'est simple de s'y retrouver? Parce que c'est vrai qu'on en a parlé ces derniers temps par rapport à l'enseignement, certaines classes surchauffées, etc. Donc voilà, ça suscite pas mal de questionnements. Est-ce qu'aujourd'hui, on a un cadre précis, clair, qui permet de dire à un moment, tiens, au-delà de telle température, on doit mettre ça ou ça en place?
0: Oui, alors nous avons un code du bien-être qui est assez bien fait, qu'on ne lit évidemment pas souvent. Alors il fait différencier ce que l'employeur, il y a des recommandations, des obligations. Donc en clair, je reviendrai, mais c'est en tout cas l'employeur a l'obligation de mettre de l'eau fraîche à disposition, de prévoir des périodes de repos, d'installer des moyens de ventilation, dans certains cas extrêmes, adapter, suspendre certaines tâches. Donc il y a une obligation dans le code du bien-être. Qu'est-ce qui détermine ou pas qu'il doit enclencher ce code du bien-être? Et c'est là où ça devient intéressant. Est-ce que vous connaissez l'indice WBGT? Pas plus.
1: Non, évidemment.
2: Global humidification, quelque chose comme ça.
0: Exactement.
2: C'est quoi?
0: Tu es dans mon équipe. Vous êtes dans mon équipe, pardon.
2: Je vous prends. C'est l'indice.
0: C'est le thermomètre globe humide.
2: Ah voilà, c'est ça.
1: Le thermomètre quoi?
0: Thermomètre globe humide.
1: Globe humide.
0: Vous n'avez pas de thermomètre globe humide chez vous?
1: Non.
0: Qu'est-ce que je fais ici? Ça va pas du tout, quoi.
1: Et donc, c'est quoi cette histoire?
0: Alors, c'est très intéressant parce que vous avez un document qui date de 2002 à télécharger sur le site. J'invite le SPF Emploi à moderniser un tout petit peu l'outil.
1: On est en 2026.
0: Donc, en fait, il faut vraiment faire combien de taux d'humidité, combien de température. Et là, on détermine le WBGT qui détermine si vous avez une notion de canicule au travail ou pas. Je vous explique. Le WGT indique qu'au bureau, au-delà de 29 degrés WGT, donc c'est le mélange entre la température et l'humidité, vous devez, entre guillemets, vous avez l'obligation de mettre en place des choses, la ventilation, etc. et autres. Donc j'ai demandé à une intelligence artificielle qui a augmenté les degrés en Belgique suite à cette recherche, c'est 33 degrés. Donc au-delà de 33 degrés, l'employeur passe en mode obligation de mettre en place des choses, c'est décaler les horaires, mais il doit proposer des ventilateurs dans les 48 heures, offrir de l'eau gratuitement à tous les travailleurs, etc. et autres. Pour tout ce qui est debout et production, c'est 30 degrés. Pour tout ce qui est lourd et très lourd, là on monte effectivement, on redescend à 25 degrés. Et tout ce qui est très lourd, chantier et terrassement, c'est au-delà de 21 degrés. Donc au-delà de 21 degrés, l'employeur est obligé de mettre à disposition des choses.
1: Mais 21 degrés, ça fait plus d'un mois et demi qu'on vit au-dessus.
0: Oui, donc techniquement parlant...
2: Oui, mais il met en place des choses, il n'interdit pas le travail, c'est ça?
0: Non, pas du tout. Non, c'est l'obligation de veiller au bien-être des personnes. Donc ça veut dire que vous devez obligatoirement proposer de l'eau, obligatoirement aussi décaler les heures aussi pour que les gens ne soient pas dans les périodes les plus chaudes, octroyer des temps de pause supplémentaires. Et ça, c'est le code du bien-être au travail. Et pour nos auditeurs qui sont au bureau, qui parfois prennent le thermomètre pour te dire « je peux rentrer chez moi », en fait, c'est le 33 degrés qui est vraiment l'indice moyen qui détermine l'obligation à l'employeur de mettre en place des choses.
1: Et on rappelle que ce sont des obligations.
0: Alors à ce moment-là, donc, l'employeur doit faire des recommandations en dessous de ça, envoyer un email de bien s'hydrater, de prévoir des mamans, etc. et autres. Et à partir de 33 degrés, c'est une obligation. Et typiquement, l'obligation des ventilateurs dans les 48 heures, je ne le savais pas. Du coup, les gens espèrent que la canicule dure que 36, parce qu'il faut les acheter, il faut les mobiliser. Donc, c'est pas toujours simple aussi à organiser. Et le télétravail peut être aussi proposé, mais il fait pas moins chaud à la maison non plus. Donc, c'est là où je pense que le bien-être et le bien-faire doivent cohabiter à ce moment-là.
2: De toute façon, ils sont en rupture de stock partout.
0: Complètement.
2: Vous faites une recherche pour un ventilateur en ce moment, c'est épuisé partout.
0: Donc voilà, ou voilà, des prix comme des places du monde pour la Coupe du Monde.
2: Cela dit, on a tendance à dire parfois « Oh là là, on fait beaucoup de chaud par rapport au fait que c'est la canicule, etc. » Le problème, c'est que nous ne sommes pas habitués, évidemment, à gérer des températures comme celle-là et que cela pourrait se reproduire dans l'avenir de manière plus répétée, parfois même aussi avec des anticipations variable. Alors, effectivement, pour le moment, on a des canicules qui sont de courte durée, entre guillemets, même si celle-ci est un peu longuette quand même. C'est-à-dire, les entreprises vont devoir un peu s'adapter également à ces changements climatiques et à ce que nous observons d'année en année.
0: entreprise, école, habitation. En fait, notre immobilier était conçu plutôt pour garder le chaud en hiver.
2: Garder
0: le froid externe, chaud interne. Et donc, cette logique de double ventilation n'a pas été pensée réellement pour résister à des canicules. Aujourd'hui, les nouvelles constructions commencent à retenir le frais aussi à l'intérieur, dans des systèmes de ventilation. Donc, on voit que ça commence à arriver. Mais j'entendais encore un prof ici qui était dans les jolis cabanons là, qu'on met à disposition des écoles, qui expliquait que c'était des élèves tombaient dans les pommes, quoi. Donc, je pense qu'aujourd'hui, notre construit va devoir progressivement s'adapter, et ce n'est pas spécialement en mettant de l'air conditionné partout qu'on va résoudre le problème, encore moins dans une capitale, puisqu'en fait, on ne fait que réchauffer l'extérieur et on pénalise ceux qui n'ont pas d'air conditionné. Et en plus, ça a un coût important pour l'entreprise. Donc, il faut repenser le bâti par rapport à ça. Mais ça va mettre du temps et du chemin. Donc, on va peut-être devoir s'y habituer.
1: On va devoir s'y habituer, puisque ces phénomènes de canicule vont se multiplier à l'avenir. C'est une certitude aujourd'hui quand on écoute tous les spécialistes. Donc, il est peut-être temps un tout petit peu de mettre en place certaines choses. On n'a pas encore parlé du coût, tiens. Est-ce qu'il y a des études, est-ce qu'il y a une réflexion autour du coût de la canicule ?
0: Alors, j'ai trouvé une étude qui était sortie la semaine passée qui a donné naissance à la chronique. C'est Alliance Trade qui estime, en France en tout cas, que les pertes liées aux fortes chaleurs pourraient atteindre 210 milliards d'euros d'ici 2030. Si on prend un chiffre plutôt européen, on est entre 5 et 7%. Donc, en fait, c'est une croissance amputée de 5 et 7%. Ça veut dire que d'un côté, l'entreprise à moins de productivité, et de l'autre côté, elle a des coûts augmentés pour pouvoir garder ses productivités. Donc, ce serait utopique de croire que ne pas gérer la chaleur va nous poser un problème, parce qu'on aura des travailleurs qui vont beaucoup plus souffrir, des entreprises qui vont moins croître, et donc faire du déni climatique, aujourd'hui, je trouve qu'on le ressent. Le problème, c'est qu'on fait du déni tout court, c'est-à-dire qu'on oublie vite, dès qu'il fait frais, on reprend notre quotidien. Donc, je crois que la stratégie, entre guillemets, de penser climat dans tout type d'entreprise devrait être intégrée pour les travailleurs, mais aussi pour les entreprises.
2: Avec, on l'a dit aussi, évidemment, une perspective à long terme, c'est-à-dire que, comme on le disait, installer la climatisation partout et la généraliser, on sait que ce n'est pas une solution du tout et que ça pourrait être même contre-productif. On l'a vu avec plusieurs invités dans notre émission qui l'affirmaient. Si on met des climatiseurs partout, en fait, on va réchauffer l'extérieur encore un peu plus, ce qui va devenir assez pénible. Mais donc, s'adapter. Et on voit aujourd'hui quand même des constructions qui résistent plutôt bien à la chaleur et s'inspirer de cela pour être une évidence. On va évidemment consommer beaucoup d'eau aussi.
0: Oui.
2: Et penser à boire, vous l'avez dit, mise à disposition des travailleurs.
0: Même 2 litres d'eau par jour, ce qu'on fait généralement pas. Et attention aux boissons qui déshydratent, dont je suis friand. Le café, par exemple, il faut éviter le café parce que le café déshydrate. Donc, en fait, vous commencez votre journée par une déshydratation. Donc, le pire conseil, ne pas faire ce que j'ai fait ce matin, c'est de commencer sa journée par un café, parce qu'en fait, il faut commencer sa journée par un grand verre d'eau. Et donc, d'avoir ce réflexe de la gourde permanente à côté de soi pour pouvoir s'hydrater.
1: Est-ce qu'on a déjà entendu parler dans certaines entreprises de congés climatiques?
0: Alors on en parle de plus en plus, cette logique de congé climatique qui porte un peu à réflexion. L'idée, c'est de se dire que à partir d'un certain seuil, on donne congé aux personnes, donc elles peuvent s'absenter et on pourra octroyer quelques jours de congé climatique à des personnes. Ces congés existent déjà, ou des adaptations d'horaires existent déjà, par exemple au Canada, dans l'autre sens. Quand il y a des températures de moins 40 degrés, ils instaurent entre guillemets des congés climatiques parce que les gens ne sont pas capables de pouvoir travailler dans des températures aussi basses.
1: Mais ça demande un vrai changement de mentalité, hein, de se dire on va octroyer des congés climatiques.
0: Mais qui dit congé dit baisse de productivité aussi. Donc je comprends la logique. Je crois qu'aujourd'hui, le congé climatique, à titre personnel, je ne pense pas que c'est une bonne idée. Par contre, il faut aujourd'hui imaginer, penser le travail en forte chaleur et l'adapter. Que ce soit aussi dans notre mode de fonctionnement, c'est décaler les horaires pour profiter de la fraîcheur du matin, instaurer des pauses plus fréquentes, autoriser le travail les jours de pic par exemple, et aménager les locaux aussi de manière avec des ventilations, etc. et autres, et de mettre les moments d'intensité là où on est le plus efficace et pas dans les moments où c'est le plus chaud. Donc je crois qu'on doit repenser le travail en fonction d'eux, mais je pense que le projet climatique n'est peut-être pas toujours la solution.
2: Non, mais c'est pas simple de repenser le travail parce qu'on entend par exemple que beaucoup d'entreprises, notamment celles avec des travaux à l'extérieur, commencent parfois plus tôt pour terminer aussi plus tôt et éviter les grandes chaleurs. Sauf que comme vous ne dormez pas parce qu'il fait chaud et que vous dormez avec les fenêtres grandes ouvertes, être réveillé à 6 heures du matin.
0: Avec les petits oiseaux.
2: Mais avec les oiseaux, ça va. Quand c'est avec le bulldozer,
0: c'est un peu moins drôle.
2: C'est un petit peu
0: moins drôle. Je vois bien, je
2: suis en empathie avec eux, mais en
0: moi même aussi.
2: attention, c'est compliqué. C'est en fait, il va falloir peut-être repenser véritablement les choses de manière plus adaptée, avec en s'inspirant pourquoi pas des pays du pourtour méditerranéen ou des pays du sud qui ont eux un peu plus l'habitude entre guillemets de gérer ce genre de
0: température. Et qu'on devienne tous un peu ce que j'appelle moi des cohabitants climatiques. Ça veut dire que face à la chaleur, on s'adapte tous, on fait preuve de d'adaptabilité et de résilience, et que du coup, on change notre comportement et qu'on le change tous et qu'on l'accepte. Mais vous savez bien qu'on est toujours un peu lent dans cette logique d'adaptabilité. Donc je pense que chaque année, on fera un peu mieux, j'espère.
2: J'espère. C'est à souhaiter.
1: Oui, on va croiser les doigts. Il y a du travail.
0: Il y a beaucoup de travail. Buvons de l'eau. Oui.
2: Mais avec lenteur.
0: Oui, lancement.
1: Et pas de café.
2: Non. Merci beaucoup Jean-Olivier.
0: Que votre journée soit belle.
2: Et dites, on vous souhaite de bonnes vacances.
0: Oui, ça va être bien.
2: C'est notre dernier rendez-vous de la saison. On espère que vous allez pouvoir vous reposer. En attendant, vous resterez bien à l'écoute de Tendance Première, bien entendu, puisque dans quelques instants, vous parle de notre dossier du jour après Yahoo.

0: qui chante Yoa sur son album La Favorite, Suite et Fin, à découvrir en concert au Dour Festival le 17 juillet. Vous pourrez également la voir à l'affiche du Festival Esperanza le 2 août, évidemment. Et nous, on se fera un plaisir.
1: Ben oui, de vous corriger, parce que c'est Yoa qui chante Yao.
0: C'est Yao qui chante Yoa.
1: Non, c'est Yoa.
0: Ah non, c'est l'inverse, oui. Oui, c'est vrai.
1: Mais c'est parce qu'il fait chaud.
0: 33 degrés.
1: Ben oui, c'est pour ça. On a un petit conseil pour vous, d'ailleurs, d'un auditeur ou d'une auditrice qui vous conseille de mettre un bloc frigo emballé dans une serviette en coton placée dans le lit ce soir. Vous allez dormir comme un bébé.
0: Vous n'imaginez pas le nombre de trucs et astuces que j'ai déjà essayé jusqu'à maintenant. Je pourrais en faire un livre, moi, toute seule. Non, mais c'est tout ça, c'est parce que je suis concentrée, évidemment, sur notre invité qu'on va retrouver dans quelques instants. Pascal Pic sera avec nous pour nous parler d'anthropologie des violences faites aux femmes au XXIe siècle.
2: Aujourd'hui, on parle beaucoup d'égalité aux femmes, de coercition, de violence. C'est partout dans le monde. Et il est vrai que nous le savons bien, malheureusement, les statistiques sont en ligne, hein, il n'y a pas de secret, que toutes les sociétés humaines connaissent des formes de violence envers les femmes. Et ceci est la plupart du temps indépendant des classes économiques et sociales. Alors on se pose la question, si c'est partout dans toutes les sociétés humaines, est-ce que ça vient du passé? Est-ce que c'est une question de nature ou de culture? Y aurait-il une fatalité qui ferait que les femelles subissent des niveaux d'agressivité, de violence, de discrimination de la part des mâles? Chez les mammifères en général, il y a très peu de coercition masculine. Ça existe dans des lignées comme les dauphins. Eh oui, ils ont l'air sympathiques, mais ils sont pas très gentils avec leurs femelles. Les otaries, les chevaux, qui sont pas très gentils, les antilopes et les éléphants de mer. Mais globalement, il y a peu d'espèces où les mâles sont coercitifs vis-à-vis des femelles.
0: Extrait d'une longue interview que vous pourrez retrouver sur la chaîne YouTube Le Blob, violence envers les femmes, une fatalité évolutive. Pascal Pic sera notre invité dans quelques instants.
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0: Grand plaisir aujourd'hui de recevoir dans notre dossier du jour, depuis notre studio à Paris, Pascal Pic, bonjour.
9: Bonjour.
0: Vous êtes paléo-anthropologue, ancien chercheur au Collège de France et à l'Université de Duke. On va parler de ce dernier livre que vous venez de publier, Anthropologie des violences faites aux femmes au XXIe siècle. Violence dont vous aviez déjà un peu évoqué la situation dans votre précédent ouvrage et l'évolution créa la femme. Ici, vous nous invitez à réfléchir sur les causes, les conséquences, les origines aussi de ces violences que l'on connaît aujourd'hui. Vous dites en toute première phrase, le propre de l'homme serait-il les violences faites aux femmes? Vous apportez un regard anthropologique et évolutionnaire sur les régimes de violences sexistes et sexuelles dans le monde actuel et en quoi ils menacent l'avenir de l'humanité à brève échéance. Vous dites d'ailleurs dans l'ouvrage à un moment, c'est un fardeau pour l'avenir de l'Homo sapiens. Pourquoi est-ce à ce point important justement aujourd'hui d'évoquer tout cela?
9: Parce que l'évolution peut aller très vite, contrairement à ce qu'on croit. Et comme vous le savez, en France, on commence à s'inquiéter de la baisse de natalité, qui est un phénomène d'ailleurs qui touche beaucoup plus d'autres sociétés. Donc on avait cru être immunisé en France, hein, pour des raisons historiques. Et en fait, moi je corrèle effectivement cette question d'avoir des enfants pour les femmes à cette difficulté, d'une part, d'élever les enfants aujourd'hui, et deuxièmement, quelle est l'ambiance, le contexte familial, s'il faut employer encore ce terme, parce qu'il y a un autre constat, comme vous le savez, 46% à peu près des familles sont monoparentales, ce qui est quelque chose d'absolument incompréhensible pour l'anthropologue, c'est asocial. Donc il y a un énorme problème anthropologique au niveau mondial qu'il faut traiter.
0: Ouais. Qu'est-ce qui pourrait bien justifier ces violences faites aux femmes telles qu'on les connaît aujourd'hui? C'est une des questions aussi qui traverse cet ouvrage, parce que cette justification, elle nous est parfois donnée de manière inattendue, farfelue, pas toujours bien documentée d'ailleurs. Et c'est donc c'est un peu cette question que vous vous posez. Vous vous attaquez d'emblée à l'idée que c'est quelque chose de biologique, d'inhérent à la biologie et à son évolution. Puisque vous précisez très rapidement dans votre ouvrage que dans l'ensemble des espèces qui sont présentes dans le monde, très très peu sont coercitives envers les femelles.
9: Absolument. Alors, chez les mammifères en général, les mâles sont plus grands que les femelles. Et une des explications les plus avancées, comme vous le savez, c'est de dire, ah ben oui, mais comme chez Sapiens, donc notre espèce, les mâles en moyenne sont plus corpulents que les femmes, eh bien, c'est lié au fait qu'ils peuvent être violents et exercer des violences sexistes. C'est tout à fait faux. Les études en éthologie le montrent très bien. L'éthologie étant l'étude du comportement des autres espèces, dont la nôtre d'ailleurs. Et elle montre très clairement que ces questions de différence de taille entre les mâles et les femelles, ou les hommes et les femmes, c'est pas du tout lié aux violences envers les femmes ou les femelles, c'est lié à la compétition entre les mâles. Alors évidemment, des mâles plus corpulents qui commencent à dérailler, à être violents, ça amplifie évidemment les agressions et leurs conséquences. Mais ce n'est pas la cause première. Et puis je suis allé voir effectivement ce qui se passe d'un point de vue biologique. On entend aussi, comme vous le savez, que ça viendrait de la préhistoire. Alors là, on a toujours deux hypothèses. Oui, les peuples de chasse et de collecte sont gentils, ils sont égalitaires, ou alors ils sont violents. Donc c'est Jean-Jacques Rousseau ou Thomas Hobbes. C'est ni l'un ni l'autre. Donc, en fait, on s'aperçoit que même indépendamment des systèmes économiques, c'est une question de relation entre les hommes et les femmes, ou les mâles et les femelles en général. Oui. Ce que les anglo-saxons appellent parfois aussi la guerre des sexes. J'aime pas trop ce terme, mais il est vrai que c'est sur le registre typiquement anthropologique et social que se jouent ces violences ou pas.
0: Mmh. Vous dites seulement une quarantaine d'espèces sont violentes hormis les primates. Moins de 10% des espèces de mammifères peuvent faire preuve de coercition. Et quand on parle de coercition dans le cadre même de ces espèces, et chez les primates aussi, ce sont certaines formes de coercition qui ne sont pas forcément celles qu'on retrouve dans les violences faites aux femmes entre êtres humains.
9: Oui, vous avez raison. Alors, j'ai fait une liste terrifiante, d'ailleurs, des modes de harcèlement les plus simples, jusqu'aux agressions physiques, les viols et les meurtres. Or, il se trouve qu'au plus proche de nous, et en plus, mes chers amis en Belgique, vous êtes plus en avance sur l'éthologie que nous autres, les Français, il est très clair que les chimpanzés, qui sont l'espèce la plus proche de nous dans la nature actuelle, sont agressifs. Mais s'il y a du harcèlement sexuel, des accouplements un peu forcés, il n'y a pas de viol au vrai sens du terme, comme on l'entend dans notre espèce, et il est rarissime, et on n'a pas d'exemple de femelle qui soit tuée. Et tristement, je vous l'assure, ça ne m'amuse pas du tout de faire ce froid constat en tant qu'anthropologue, nous cochons, nous, les mâles sapiens d'aujourd'hui, en tout cas, toutes les cases, en termes de harcèlement, de violence, de coercition. Vous ajoutez les viols, ça c'est rarissime, c'est un peu chez les orang-outans, mais sur un registre un peu particulier. Et puis les féminicides, donc les femmes qui sont tuées parce qu'elles sont femmes. Ça, on l'annule par ailleurs. Et d'un point de vue évolutionniste, c'est aberrant. L'évolution, mes chers amis, c'est le succès reproducteur d'une espèce. Et si on tue les reproductrices, ça n'a strictement aucun sens d'un point de vue évolutionniste. Et dans le monde, je rappelle les chiffres, il y a 87 000 femmes qui meurent par an en tant que meurtre de femmes. Et deux tiers, ce sont des féminicides. Et ces femmes sont tuées par des partenaires ou ex-partenaires. Et pour que les choses soient claires, c'est en moyenne, je dis bien en moyenne, le nombre d'hommes qui sont tués dans les conflits. Donc vous voyez l'ampleur, cette guerre silencieuse, elle est là. Oui. Et très clairement, on ne l'a nulle part ailleurs chez les autres espèces. Je ne dis pas qu'elles sont toutes gentilles, soyons très clairs.
0: Non, non.
9: Mais nous sommes malheureusement actuellement la pire.
1: Mais pourquoi est-ce qu'elle reste silencieuse alors cette guerre selon vous ?
9: Parce que, vous voyez, ça pose un énorme problème. La question qu'on me pose, qui est sous-jacente à la vôtre, si je vous ai bien compris, c'est que comment se fait-il qu'on en parle aujourd'hui ? Ben, en définitive, il y avait aucune manifestation très claire de ces violences. Moi, je suis un baby-boomer. Quand j'étais jeune, il y avait bien sûr des violences domestiques, mais ça restait au sein de la famille. C'était la honte, on voulait pas en parler, ou c'était comme ça, ou on pensait que c'était, ça avait toujours été comme ça. Et là, maintenant, effectivement, on a les critères, notamment grâce aux avancées des courants féministes, pour décrire cela. La question qui est très compliquée, c'est que, c'est pour ça que je l'ai appelé anthropologie des violences faites aux femmes au XXIe siècle. Je me réfère au grand anthropologue Marcel Mauss. C'est un fait social total. Ce que je veux démontrer, et je crois que c'est démontré, c'est que ces violences commises par des hommes, c'est pas de la délinquance, c'est pas des hommes qui ont déraillé à un moment donné au sein de la famille, c'est pas des hommes qui ont déraillé à un moment donné dans la cité, ce sont pas des hommes qui ont déraillé à un moment donné dans le monde du travail. J'explore d'ailleurs ces trois domaines où les femmes subissent des violences tout à fait particulières. Derrière cela, il y a en effet une particularité qui fait que notre espèce, les hommes, sont violents. Et avec une telle fréquence, si vous êtes un éthologue qui vient de la planète Mars, il est très clair que c'est un fait de notre espèce actuelle et qu'il faut l'aborder sous l'angle de l'anthropologie.
0: Il y a une chose qui était très frappante justement, parce que quand je prenais des notes en vous lisant, j'ai fait un tableau dans lequel je suis revenue sur effectivement les formes de violence exercées chez les espèces dont vous parlez, comme par exemple certains primates, les dauphins, les lions de mer, les chevaux sauvages. Bon, on a le harcèlement, le gardiennage, la coercition écologique, qui en fait est par exemple le fait d'obliger une femelle à avoir un accouplement pour avoir accès à un point d'eau, par exemple, ou à d'autres ressources. Vous signalez qu'effectivement le viol est rarement observé, les infanticides et le meurtre des femelles aussi. Mais il y a une chose qui m'a frappée quand j'ai comparé avec la liste que vous faites, évidemment, des phénomènes de coercition que l'on observe chez Homo sapiens. Et donc, chez les êtres humains, il y a une chose qui n'apparaît pas, et vous le soulignez d'ailleurs, il n'y a aucune société animale qui ne produit un ordre sexiste stable. Il n'y a donc pas non plus de coercition psychologique et émotionnelle, pas de coercition économique et financière chez les animaux, pas de coercition sociale et d'isolement, pas de coercition avec agression physique, viol conjugal ou intrafamilial, et assez peu de féminicides. Ce sont des choses que l'on retrouve systématiquement dans les violences faites aux femmes.
9: Et oui, c'est ça qui est dramatique, en effet. Parce qu'il y a, avec quelques espèces, vous l'avez bien souligné, des violences sexuelles, mais il y a en plus, ça c'est une particularité évidemment de notre humanité, si on doit l'appeler ainsi, les violences sexistes. Oui. Et les violences sexistes, elles s'intègrent dans des représentations, des cultures, des éducations, des problèmes institutionnels, les médias, etc. Donc c'est ça, effectivement, qui pose un réel problème. Et d'une part, soyons clairs, je ne veux pas donner un blanc-seing à notre biologie, à l'évolution, mais on a parlé des chimpanzés qui sont plutôt violents, mais il y a d'autres chimpanzés que vous connaissez bien, ce sont les bonobos.
0: Oui.
9: Et je souligne, et ça je le rappelle, c'est très rare dans la diversité des espèces qu'il y ait des organisations sociales où les mâles restent ensemble toute leur vie et les femelles migrent à l'adolescence. Hein. Je rappelle qu'il n'y a jamais d'inceste dans la nature. Il y a toujours un des deux sexes qui s'en va pour se reproduire ailleurs. La quasi-majorité, ce sont les femelles qui restent ensemble, donc elles sont matrilocales, et les mâles qui migrent à l'adolescence. Nous, nous sommes dans une lignée où les mâles restent ensemble dans la majorité des sociétés, et ce sont les femmes ou les femelles chez les chimpanzés qui migrent à l'adolescence. Donc c'est un facteur qui peut être aggravant. Mais regardez les bonobos, ce sont des sociétés patrilocales, les mâles vivent ensemble toute leur vie, les femelles viennent d'un monde extérieur, et pourtant les femelles se sont arrangées pour qu'il y ait, on parle de gynocratie ou de matriarcat, c'est abusif, mais en tout cas, il y a un équilibre des pouvoirs. Donc vous voyez, même en parlant de patrilocalité, on s'aperçoit qu'on a des contre-exemples. Donc derrière cela, ce que je veux montrer, et ce que montrent d'ailleurs les, c'est pas un avis personnel, hein, ce sont les données et les comparaisons que l'on peut avoir en anthropologie comparée, c'est-à-dire qu'il n'y a pas de fatalité liée à notre lignée, ou liée à l'économie, ou liée à l'écologie. C'est vraiment, et pardon de le répéter, un fait social et anthropologique de notre société moderne. Alors depuis quand? Ça c'est une autre question.
0: D'ailleurs vous parlez de patrilocalité, lorsque l'on parle des animaux, on ne parle pas de patriarcat dans le cadre des animaux, alors que la société humaine a développé un phénomène et un fonctionnement patriarcal qui n'existait ailleurs, pas nulle part ailleurs.
9: Alors, le patriarcat et la patrilinéarité, c'est-à-dire la descendance de père en fils avec tous les attributs de pouvoir, alors le nom chez nous, le patrimoine, hein, ouais. Le terme matrimoine existait au Moyen-Âge, il n'existe plus depuis la Renaissance, le terme de matrimoine. On dit que patrimoine, vous voyez un petit peu l'idéologie qui s'est imprimée sur notre vocabulaire et sur les réalités donc économiques. Et derrière cela, j'ai encore vu des données très récentes qui viennent de la paléogénétique. Je m'explique, c'est l'accès à la génétique des peuples anciens. Eh bien, on s'aperçoit qu'il y a encore 10 000 ans, et même encore plus récemment, il y avait, même en Europe, il y avait beaucoup plus de sociétés matrilocales, matrilinéaires, que patrilocales. Et donc, ça veut dire que le patriarcat, en tant que ensemble, effectivement, d'organisation sociale et surtout d'idéologie de la domination masculine, c'est un fait qui est très très très récent et qui renvoie plutôt à notre histoire qui remonte à peut-être 3000 ans à peine. Donc, et c'est ce phénomène évidemment qui est assez étonnant d'ailleurs parce que...
1: Est-ce qu'on explique ce phénomène? Est-ce qu'il y a quelque chose de particulier qui est apparu il y a 3000 ans? C'est une bête question, mais
9: c'est ça.
1: On peut se la poser.
9: C'est une excellente question, parce que c'est celle qu'on se pose en ce moment, parce qu'on est en train de revoir tout cela. Alors, il y a des textes qui remontent à la fin du 19e siècle, et à M. Jacob Backofen, et puis surtout un texte d'ailleurs qui est remarquable, de Friedrich Engels sur les origines de la famille. Et c'est ce moment de la naissance de l'anthropologie d'ailleurs, à la fin du 19e, et là l'idée est qu'au départ il y avait du matriarcat, et que petit à petit, pour des raisons d'ailleurs toujours pas expliquées, s'impose, comme si c'était une loi immanente, le patriarcat. Sauf que, pour quelle raison? Quels sont les avantages d'un point de vue darwinien par rapport aux autres sociétés? On n'en sait strictement rien. Et ce qu'on appelle l'âge axial, c'est quelque chose qui n'est pas très connu dans la littérature, donc j'explique. Il se trouve que, d'une manière quasiment indépendante, dans le monde grec, le monde du Proche-Orient, Sumer, etc., mais aussi dans l'Indus, en Chine ou ailleurs, ont émergé les grands systèmes philosophiques et religieux qui sont encore très prégnants aujourd'hui. Et ce sont des systèmes extraordinairement orientés vers le patriarcat. Et ceci peut être une des explications qui sont liées à sa violence. Nous sommes une société, ce qui est rare dans l'histoire de l'humanité, dans le temps et dans sa diversité, j'insiste, où le père est à la fois le géniteur, à la fois l'éducateur, celui qui assure la filiation et qui transmet le pouvoir. Donc on a mis tout ça sur un seul individu. Ce qui n'est pas le cas dans la majorité des sociétés, même récemment. Et donc ceci met les hommes dans une situation très forte, d'une volonté du contrôle du corps des femmes et de leur sexualité, qui est une des explications, qui est importante d'ailleurs, sur les violences subies. Par les femmes, bien sûr.
0: Vous dites également que ce qui distingue fondamentalement Homo sapiens réside moins dans l'existence de comportements coercitifs qui sont finalement présents chez d'autres espèces, comme on l'a vu, que dans leur intensification, leur institutionnalisation, comme leur transmission transgénérationnelle. Et ça, on peut l'observer partout dans le monde, parce que vous faites un tour du monde des violences sexuelles qui est très précis. J'avais rarement vu une étude aussi précise de régions du monde, de pays parfois mis en évidence, et on note qu'effectivement il y a une espèce d'universalité de ces violences faites aux femmes, même s'il y a des variations locales significatives dans l'expression sociétale et culturelle de ces violences.
9: Alors ça, c'est lié à quelque chose de relativement récent. Alors, moi, en tant que paléanthropologue, quand je dis récent, c'est quelques milliers d'années, ou voire quelques siècles. Mais évidemment, pour la plupart des personnes, ça semble beaucoup. Mais néanmoins, j'avais le livre précédent que j'avais fait sur ce sujet-là, s'intitule « Comment la modernité ostracisa les femmes ». C'est-à-dire qu'en fait, depuis la Renaissance, on parle d'humanisme, mais derrière, il y a une entreprise idéologique très très forte qui va aboutir à l'exclusion des femmes des affaires de la cité. Mmh. Et ça va être aussi l'invention de la vie privée. Et ça va être aussi l'invention d'un concept jamais explicité, qui est la nature des femmes. On vous renvoie à votre nature. Ça remonte à la Révolution française quand même. Et donc, la révolution bourgeoise, s'il faut l'appeler ainsi, a vraiment imposé ce patriarcat. Mais il se trouve qu'évidemment, c'est une chose qu'on voit très bien dans le livre, historiquement, l'Occident, là où nous sommes, est la région la plus patriarcale quasiment qu'il y a dans le monde. Et nous avons commencé à dominer le monde depuis plusieurs siècles. Alors d'abord le missionnariat, avec les monothéismes qui ne sont pas très sympathiques avec les femmes, c'est le moins qu'on puisse dire. Et puis derrière, donc l'expansion de l'Occident par ses armées, par son commerce. Et au moment où commence l'anthropologie, donc ça fait 150 ans, c'est quand même pas récent, lorsque les observateurs occidentaux, ou les acteurs occidentaux, des hommes en l'occurrence, sont en contact avec les sociétés, par exemple, amérindiennes, donc l'Amérique du Nord, ils ne comprennent pas. Ils ne comprennent pas parce que ce sont des sociétés qui sont plus équilibrées, avec de la matrilinéarité ou autre. Donc tout ça, ce que je suis en train de vous dire, c'est que la raison de l'appeler ce livre Anthropologie au XXIe siècle, c'est que nous sommes sur une situation qui a bougé que très récemment, avec l'expansion donc du mode de vie occidental et du patriarcat, qui a complètement déstabilisé la diversité des sociétés qu'il y avait en Asie, en Afrique et dans les Amériques, en Océanie, il y en a encore, plus qu'on le croit d'ailleurs, mais qui ont été complètement déculturés, donc, ou acculturés comme vous voudrez, sous les critères du patriarcat, et ce qui explique en partie effectivement ces violences qu'on retrouve un peu partout.
0: Ce qui vous amène évidemment à vous poser la question des causes sur lesquelles on va revenir, bien sûr. Ce sera dans quelques instants, juste après une page de pub. 0471-200-500 si vous voulez réagir. 0471-200-500. On se retrouve dans un instant.
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0: Avant de parler des causes, Pascal Pic, puisque vous êtes avec nous pour ce livre Anthropologie des violences faites aux femmes, paru aux éditions Odile Jacob, je voulais revenir quand même sur un phénomène qui m'a aussi interpellée dans votre livre, lorsque vous parlez de la violence, des violences faites aux femmes dans différents pays et parties de ce monde. Je voudrais revenir sur l'exemple, deux exemples en particulier. Le premier, c'est celui de la Corée du Sud, qui a un problème saillant ces dernières années, qui est la prolifération version du voyeurisme technologique. Et vous dites que l'exemple coréen met en lumière un aspect moderne du harcèlement sexuel au croisement entre espace public et numérique, où la technologie amplifie les possibilités d'agression. Alors que la Corée du Sud n'était pas forcément un pays justement où l'on observe des violences, ou en tout cas elles ne sont pas déclarées comme telles de manière publique, des violences faites aux femmes.
9: Oui, alors, il y a toute une liste des violences faites aux femmes, des plus courantes ou plus violentes, c'est-à-dire le féminicide. Et il est vrai que c'était un gros problème de société en Corée du Sud. On a un problème similaire d'ailleurs au Japon. Et aujourd'hui, ça renvoie aussi à ce qu'on connaît chez nous sur les réseaux. Donc le numérique a complètement amplifié les choses. C'est vrai qu'on a très peu de statistiques ou assez peu de données pour ce que j'ai pu collecter sur les féminicides dans ces pays que vous avez, qu'on a cités, donc du Japon et de la Corée, voire de la Chine. Mais là, on n'a pas les données. Et ça a pris des formes tout à fait particulières, qui existent un petit peu chez nous, mais pas sous cette forme-là. Donc ce qui est complètement fou dans ce tour du monde, c'est qu'on voit qu'il y a, selon les cultures dominantes dans les rapports entre les hommes et les femmes, de nouvelles expressions de ces formes de coercition et de harcèlement, dans lesquels les différents pays essaient d'apporter des réponses. Si on va dans les pays donc du sud-est de l'Asie, c'est organiser les transports pour que les femmes aient des wagons qui leur soient dédiés, ce qui pose question d'ailleurs. Les femmes qui disent bah oui, mais c'est une ségrégation, d'autres qui disent bah oui, mais on est protégé, etc., etc. Donc il y a une pluralité des formes de harcèlement et de réponses dans le monde d'aujourd'hui qui est assez déconcertante. Et que les technologies ne font qu'amplifier, donc malheureusement. Ouais. Alors, mais les technologies permettent aussi d'y répondre. Le mouvement MeToo, c'est un très bon exemple. Ça date de... Alors, MeToo, c'est un peu plus ancien, mais c'est 2017 quand ça explose. Et il est très clair qu'aujourd'hui, dans beaucoup de pays, notamment en Europe d'ailleurs, sont mises en place des applications qui permettent de déclencher l'alerte, etc. Donc, vous voyez, je dirais pas que c'est ambigu, mais c'est toujours à deux faces, c'est toujours biface cette affaire-là. Les technologies permettent d'amplifier des choses du bon côté et du mauvais côté. Mais aujourd'hui, on a dans le monde des manifestations qui sont à la fois médiatisées par les technologies et les tendances culturelles dans les rapports aux femmes.
0: Le deuxième pays sur lequel je voulais m'arrêter juste quelques instants, c'est l'Espagne. Parce que l'Espagne démontre que ça n'est pas forcément coulé dans le béton, que les violences faites aux femmes font partie de notre société à jamais et qu'on ne peut pas les combattre.
9: Exactement. Alors ça, c'est un exemple extraordinaire. Et d'ailleurs, vous savez qu'en France, en ce moment, on a une discussion assez tendue sur le retard pris pour discuter de la loi sur les violences sexuelles et sexistes. Ouais. Et le prétexte du gouvernement, c'est de dire que ça va coûter 2 milliards. Or, dans le livre, vous l'avez bien vu, bien sûr, je donne les chiffres qui évaluent les conséquences financières, celles qui sont psychologiques, pour la santé, etc., qui sont très importantes, et je rappelle quand même très sous-estimé. Mais en ce qui concerne effectivement cette histoire de dire, ah ben oui, mais ça va coûter un peu plus de 2 milliards, alors que les Espagnols l'ont fait, vous l'avez très bien dit, la seule conséquence des violences faites aux femmes en France, c'est évalué entre 20 et 70 milliards d'euros par an. Au niveau de l'Europe, c'est autour de 290 milliards d'euros. C'est-à-dire, c'est qu'il y a deux tiers de l'effort de la défense dans le contexte actuel. Et il est complètement effarant de constater que pour économiser soi-disant 2 milliards, ça va coûter au moins 10 fois plus. Alors, c'est pas Pascal Pic qui dit, c'est un rapport du Sénat et d'autres associations, soyons clairs, et organismes politiques.
1: Mais Pascal Pic, pour être très clair, qu'est-ce que l'Espagne a mis en place et que l'on pourrait mettre en place dans nos pays, que ce soit en France ou en Belgique?
9: C'est-à-dire que c'est mettre en place une formation pour les policiers et les policières. Alors, les policières, c'est un peu plus facile là-dessus. Le scandale que vous connaissez en France, que l'on a avec le meurtre de la jeune fille Liana, ça montre bien qu'on a des dysfonctionnements. Et puis, soyons clairs, domine encore, de manière sous-jacente, dans les forces de l'ordre. Je le rappelle d'ailleurs, dans les différentes catégories de la société, quelles sont les prédominances de la tolérance ou de l'intolérance homme-femme. Les forces de l'ordre, des forces de sécurité traînent encore une idéologie sous-jacente, moins exprimée mais quand même qui est là, de la domination masculine. Et de fait, une négligence sur l'acceptation ou la compréhension donc des déclarations des femmes qui disent avoir été violentées. Et ça va nécessiter en effet qu'il y ait une formation très très claire et une réponse à la fois policière qui soit adéquate sur ces formes de violence et une réponse donc judiciaire, ce qui n'est pas encore le cas.
1: Ouais, je voudrais...
9: et ça peut se faire, ouais, ça peut se faire, la preuve.
1: Je voudrais vous amener à réagir par rapport à ce témoignage d'une auditrice au 0471 200 500. En parlant de patriarcat, il est tellement intégré par les femmes elles-mêmes qu'elles l'entretiennent et imposent des actes de violence et de coercition tels que mariage forcé, excision, etc. Voire des propos entretenant les actes et discours sexistes et même la défense d'agresseurs. Et on a eu le cas dernièrement en France avec Patrick Bruel, entre autres, en stigmatisant les victimes comme des femmes vénales, remettant en cause leurs témoignages.
9: Oui, alors ça, je vais être très clair par rapport à ma position sur ce livre. C'est pas une démarche féministe, ce qui ne me dérangerait pas du tout d'ailleurs qu'on me dise cela, mais c'est une démarche d'anthropologue. Oui. Mais aussi, c'est un travail d'anthropologue homme, c'est-à-dire quels sont les problèmes et les conséquences des errements posés par les comportements des hommes dans ces contextes culturels du patriarcat qui a dérivé. Mais vous avez raison aussi. Mais si je suis pas sûr que je sois habilité à faire cela, il faut regarder ce qui se passe du côté des comportements des femmes, de leur la transmission des traditions. Il y a une anthropologue que je cite, c'est Germaine Tillon. Vous savez que hier est rentré au Panthéon Monsieur Marc Bloch, mais Germaine Tillon, grande anthropologue et aussi grande résistance, avait fait un livre qu'un petit peu oublié qui s'appelle Le harem et les cousins et qui évoquait au Maghreb donc ces questions d'éducation. C'est terrible. Elle expliquait comment les petits garçons déjà dans le sein de la famille étaient supérieurs aux filles, pouvaient tabasser, pardon pour le terme, leurs petites sœurs, etc. Ils vivaient qu'avec leur mère, et puis après ça, d'un seul coup, ils rentraient dans la société et le monde des hommes où il y avait d'autres règles. Et racontait très bien que ces garçons étaient complètement décalés et développaient des enjeux de violence. Alors, je ne veux pas accuser toutes les mères, etc., mais vous avez raison. Il faut regarder ce qui se passe aussi dans les rivalités. Il y a des rivalités entre les hommes, il y a des rivalités entre les femmes sur ces questions-là. C'est dans toutes les sociétés, et c'est là-dessus qu'il faut vraiment bouger. Mais voyez, vous avez très bien dit que le patriarcat est intégré encore. C'est intéressant, parce que moi je suis un baby-boomer, jusqu'à ma génération, grosso modo, il y a 60 ans donc, les femmes allaient dans la famille du mari. Et puis voilà, on s'installait, on n'était pas loin du village, etc., etc. Mais ça a vachement changé depuis, puisque aujourd'hui, les hommes et les femmes qui se mettent ensemble, ou les autres formes d'union, mais qu'importe, on ne peut pas parler de patrilocalité, puisque, en effet, ils décident de vivre dans une maison, un appartement qui n'est pas celui des parents, qui n'est pas celui d'un côté de la famille ou de l'autre. Et pourtant, et ça c'est troublant parce que je le montre dans le livre, nous avons aujourd'hui des familles recomposées. Nous avons des modes de procréation assistée, où là, très clairement, l'homme, le mari ou le compagnon ne donne pas ses gènes. Et pourtant, on constate que des comportements de contrôle patriarcal, donc culturel, sur la jalousie, sur les violences, persistent. Donc il y a, vous voyez, une percolation comme ça, une diffusion de cette culture qui persiste, alors que les structures patriarcales dont on a hérité ne sont plus tout à fait les mêmes.
0: Avec, les causes dont vous parlez dans votre livre, une multiplicité de causes qui sont assez phénoménales. Mais vous dites aussi que les régimes de violence imposés aux femmes sont des métastases anthropologiques de traditions machistes, masculinistes et phallocratiques.
9: Ben oui, c'est ça. Et aujourd'hui, regardez la crise que subit une partie des jeunes hommes qui sont complètement paumés, il n'y a pas d'autre mot, ce qu'on appelle la crise masculiniste. Et moi, je suis là, dès le départ, je dis dans le livre, ok, je suis un anthropologue qui vient de la planète Mars, j'observe l'espèce humaine comme les autres, les chimpanzés, les bonobos, et toutes les espèces donc qui sont sur la Terre, et je compare. Et là, donc, je m'aperçois de quelque chose quand même d'assez troublant, donc on l'a dit, on l'a souligné, c'est toutes ces violences. Et du coup, j'ai perdu le fil de mes idées en faisant une digression. Alors, répétez la question, pardon, je suis désolé.
0: Je parlais de mais non, mais en fait, vous avez en partie répondu, parce que c'est à ça que je voulais qu'on vienne aussi. C'est cette génération d'hommes que l'on qualifie un peu de perdu, en tout cas, qui a du mal à se positionner, mais qui va de plus en plus voir émerger ce masculinisme aussi, entretenu par les numériques et les réseaux sociaux et par toute une série de tendances.
9: Alors, oui, ce que je voulais vous dire, heureusement, j'avais peur pour mon Alzheimer. et donc, oui, la question que je me pose, ok, les mâles sapiens sont violents en moyenne. Pas tous, évidemment, hein, moi je parle en moyenne, évidemment. Hein. Et là, en tant que darwinien et évolutionniste, je me dis, bah, attendez, il doit y avoir quand même un avantage pour l'espèce. Est-ce que ça donne un meilleur succès reproducteur, par exemple? Ou est-ce que ça avantage les mâles par rapport donc, aux femelles? Ou en l'occurrence, les hommes par rapport aux femmes? Ah ben non, tout le monde perd sur toute la ligne. Alors beaucoup plus les femmes, on est bien d'accord, mais grosso modo, tous les hommes et les jeunes hommes qui sont complètement perdus dans les injonctions masculinistes, de virilité, ouais, de pas montrer ses émotions, etc. D'abord, on s'aperçoit qu'ils n'ont pas une bonne santé psychologique, en moyenne,
0: ouais,
9: et deuxièmement, ils vivent moins longtemps. Et donc,
0: je me permets de vous interrompre, Pascal, puis parce qu'on est interrompu par la pub et je voudrais qu'on poursuive, évidemment, après les informations de 11h. On parlera aussi des coûts, parce que j'ai retrouvé le chiffre dans votre ouvrage.
9: Ah, c'est farant,
0: des
9: ouais,
0: coûts des violences faites aux femmes qui sont phénoménales, évidemment, et assez vertigineux. On se retrouve après les infos de 11h, promis.
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27: Bonjour à toutes et tous. Face aux fortes chaleurs, la Croix-Rouge renforce ses actions auprès des personnes les plus vulnérables. À Bruxelles, jusqu'à 19 tournées hebdomadaires sont organisées pour venir en aide aux personnes sans abri, avec notamment la distribution d'eau et d'informations sur les points de rafraîchissement. L'organisation reste également attentive aux personnes isolées, souvent âgées. Près de 1900 bénévoles sont mobilisés pour maintenir le contact et rappeler les consignes de prévention liées à la chaleur. Enfin, à l'occasion du festival Couleur Café qui débute ce jeudi à Bruxelles, la

0: un futur plan d'action interfédéral. Parmi les mesures proposées, la modernisation des alertes canicules, le renforcement du système bi-alert, la création de lieux de fraîcheur dans les bâtiments. Jean-Luc Ruc souligne l'urgence d'agir et regrette le manque de coopération rencontrée jusqu'ici, notamment de la part de la Flandre. L'ancien journaliste de la RTBF, Thomas Rory, a été condamné par le tribunal correctionnel de Bruxelles à 3 ans de prison avec sursis. La justice l'a reconnu coupable de 2 atteintes à l'intégrité sexuelle commise en 2021 sur 2 victimes distinctes, ainsi que de voyeurisme par enregistrement. Dans l'un des dossiers, le tribunal a toutefois requalifié les faits et l'a acquitté de la prévention de viol. Le diesel sera plus cher à partir de ce jeudi. Les prix maximum du litre de diesel B7 augmentera de 1,8 centimes pour atteindre 1,92 €. Le diesel B10 connaîtra la même hausse et passera à 1,91 € le litre. Le mazout de chauffage augmentera lui également de 0,7 centimes par litre. Voilà pour ces informations. Excellente journée à notre écoute.
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2: Merci Sophie Léonard. Prochain rendez-vous, l'information, c'est à midi. On poursuit, nous, avec notre dossier du jour. Pascal Pic est notre invité. Anthropologie des violences faites aux femmes au 21e siècle. C'est son livre paru aux éditions Odile Jacob.
3: Et puis Mélanie Guisset de Making.Green nous rejoindra dans une dizaine de minutes. Et aujourd'hui, elle se penchera sur les alternatives aux poils traditionnels.
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2: Pascal Pic, vous parliez de la fragilité de la santé mentale aussi de ces jeunes hommes qui aujourd'hui se posent beaucoup de questions et ont du mal à se positionner.
4: Oui, et en fait, toutes les enquêtes... Alors, je traite assez peu le sujet, hein, quand même.
2: Oui.
4: Mais il est vrai que nous en sommes à la 3e vague du féminisme, bientôt la 4e. Et là, on assiste à un retour de bâton. Il y a une revanche patriarcale masculiniste. Alors, patriarcale un peu moins, mais en tout cas masculiniste qui en est issue, c'est une certitude. On l'a vu aux États-Unis, on le voit aujourd'hui aux frontières de l'Europe. Aujourd'hui, la région du monde la plus sûre, en moyenne pour les femmes et pourtant les violences, ça reste l'Europe. Mais on a affaire à des paradoxes quand même qui sont assez troublants lorsqu'on regarde les féminicides. Alors, je rappelle que toutes les statistiques que je donne et les chiffres que je donne sont très, très, très sous-évalués. Hein. Mmh. Alors, les féminicides, on les voit parce qu'une femme, on la voit, une fois, on ne la voit plus, on sait. Mais quand on parle des viols et de tout le reste, là, franchement, on est vraiment hyper sous-estimé, ce qui va poser des problèmes pour les estimations d'écoute qu'on va aborder dans un instant. Mais par exemple, quand vous regardez sur les féminicides, il y a un paradoxe qu'on appelle le paradoxe scandinave, c'est là qui est en proportion qu'on a le plus en Europe. Donc d'ailleurs, de la France en passant par la Belgique et les pays scandinaves, ça augmente. Alors là, il y a des raisons qui sont liées peut-être aux hivers très longs, à l'alcoolisme, etc. Ailleurs, par exemple, si vous allez au Maghreb ou les pays qu'on appelle MENA, donc les pays arabes en général, et musulmans de la région Afrique, Proche-Orient, oui, les femmes ne sont pas à égalité, loin de là, notamment sur le plan politique, socio-économique et harcèlement. Mais les féminicides sont rares. Vous voyez, donc, c'est à y perdre la tête dans cette affaire-là. Et dans tout ça, aujourd'hui, il est vrai qu'il y a des difficultés pour les jeunes hommes à se positionner et qui sont tous dans des déséquilibres psychologiques. Et puis, vous savez, le choc qu'a été donc cette mini-série extraordinaire anglaise qui s'appelle Adolescence.
2: Ouais.
4: Et donc, il faut vraiment être très attentif auprès des jeunes garçons.
2: Parce que la santé, évidemment, vous en parlez aussi du point de vue des femmes quand vous parlez des conséquences, avec les conséquences sanitaires, démographiques, économiques et sociales qui sont totalement sous-évaluées, vous le précisez également. Une dégradation massive de la santé des femmes, c'est ce qui est observé, et un coût économique, on le disait, exorbitant. Vous dites, le FMI estime que les violences basées sur le genre atteignent globalement entre 1,5 et 2 billions de dollars américains annuellement, soit environ 2% du PIB mondial. Cette estimation englobe l'ensemble des formes de violence, incluant les violences domestiques, les violences dans l'espace public et les milieux professionnels. Et vous dites, au niveau mondial, la répartition des coûts se présente comme ceci. Perte de productivité, quasiment 50% du total. Coût sur la santé jusqu'à 30% avec les traitements physiques, les soins psychiatriques à long terme, les troubles mentaux induits. Les coûts judiciaires et policiers, 10%, qui représentent les enquêtes, procédures et incarcérations. Coûts sociaux, 12%. Hébergement d'urgence, accompagnement social, impact sur les enfants. Et alors là, j'étais sidérée. En termes de prévention et sensibilisation, moins de

0: 1%.
1: Ouais, c'est complètement effarant. Et ça montre bien qu'il y a un réel problème. Je trouve d'ailleurs, sur le plan personnel et éthique et philosophique, qu'on soit obligé d'en arriver à chiffrer ce que ça coûte pour espérer faire cesser et atténuer ces violences, on en perd la tête, quoi, parce que ça, on ne devrait pas en arriver là. Mais je rappelle aussi que tout ceci est quand même très récent. Toutes les chartes internationales, la charte de Pékin, le protocole d'Istanbul, les protocoles de la CE, etc., etc., etc., ça date de moins de 10 ans. Et toutes les enquêtes, en fait, autour de cette question-là, alors que les violences existaient déjà, soyons clairs, elles n'émergent simplement que depuis le phénomène MeToo, et d'ailleurs je cite, alors je ne fais pas de pub, mais entendez-moi bien, c'est le Global, le McKinsey Global Institute qui a chiffré depuis 10 ans de manière longitudinale, donc année après année, les seules conséquences économiques des discriminations faites aux femmes. Alors on parle même pas de violence, on parle que des discriminations sur le plan socio-économique, culturel, professionnel, etc. Eh bien, accrochez-vous bien, le chiffre est absolument hallucinant. C'est entre 20% et quasiment le niveau du PIB mondial. Donc, on parle de centaines de milliards de dollars. Et donc, moi, quand j'entends les débats qu'on a en France pour le budget, que l'on a aussi en Europe pour la défense, je me dis, on arrête avec ces bêtises. Ça y est, tous les problèmes sont réglés. Mais vous voyez, c'est pas aussi simple que ça, comme vous le savez. Je suis quand même pas naïf. Mais même malgré ça, vous voyez, j'ai cité l'exemple de cette loi qui traîne pour être discuté au Parlement français d'un coût de 2 milliards, alors qu'on sait qu'en une année, ça va coûter au moins 10 fois plus, 20 fois plus. Donc on marche complètement sur la tête et on voit que les femmes ne sont pas encore intégrées dans l'humanisme. C'est aussi simple que ça.
0: Avec quand même de l'espoir pour la suite, puisque vous l'avez dit, il y a quand même aussi, même si elle est récente, une prise de conscience dont on attend encore finalement encore les conséquences réelles dans la société, avec un changement de paradigme qui est nécessaire, parce que quand vous parlez de menace sur l'humanité, si on n'y prend pas garde, la menace elle est réelle.
1: Oui, alors c'est vrai qu'il y a des urgences que l'on connaît, surtout qu'il fait très chaud, hein, vous le savez, vous en avez parlé dans votre flash. Moi j'habite en Bretagne, 41 degrés, vous imaginez, c'est pas l'image qu'on a de la Bretagne. Non. Donc évidemment, le dérèglement climatique, les problèmes des biodiversités qui sont beaucoup plus intenses qu'on l'imaginait, comme vous le savez. Mais on l'a évoqué un petit peu au début de cet entretien, au niveau de la natalité. Alors c'est empirique ce que je vais vous dire, c'est pas une démonstration, on appelle ça une monstration. Nous savons, nous les anthropologues, que quand une société ne fait plus d'enfants, elle n'en refait plus d'enfants. Et au moment où je concluais le livre, est sortie une enquête, enfin non, une étude, pardon, de Cambridge, en Angleterre, qui montre qu'une baisse de 0,2% de natalité par an, en un siècle, c'est une espèce qui disparaît. Et donc, en fait, l'évolution, contrairement à ce qu'on croit, ça peut aller très très vite. Et l'évolution, c'est pas le grand passé. Je suis pas l'anthropologue, j'adore Lucie, Néandertal, les Australopithèques, Cro-Magnon, ça c'est génial, évidemment. Mais l'évolution, comme disait Darwin, c'est la descendance avec modification. C'est-à-dire que ce que nous faisons maintenant conditionne le jeu des possibles et le succès des générations futures. Et là, évidemment, c'est très grave, parce qu'on a parlé tout à l'heure de la Corée. Vous savez qu'en Corée du Sud, c'est 0,7 enfants par femme. Ils se vendent plus de poussettes pour les chiens que pour les enfants. D'ailleurs, les pauvres chiens, qu'est-ce qu'ils vont faire dans ces poussettes, hein? Mais on a complètement déraillé, quoi, c'est ça que ça veut dire. Et on assiste à ça, même dans la plupart des pays d'Europe, et ça commence en France. Donc, en fait, la logique démographique peut être beaucoup plus rapide qu'on l'imagine. Et ça, je crois que personne n'en prend vraiment confiance. Et d'ailleurs, c'est assez troublant de voir des responsables politiques qui nous disent qu'il faut du réarmement démographique et puis qui n'ont pas fait d'enfants. Donc, toujours pareil, hein, c'est pour les autres. Hein. Donc, c'est quand même... Non, mais il y a quoi perdre la raison, franchement. Ouais. Franchement, il y a de quoi perdre la raison.
0: En tout cas, avec votre livre, vous étayez et vous démontrez à quel point avoir des arguments réducteurs pour expliquer la violence faite aux femmes n'est pas très utile et que vous les balayez tous du revers de la main. Et puis vous nous invitez évidemment à repenser aussi notre place en tant qu'homo sapiens dans l'histoire de l'humanité. Merci infiniment Pascal Pic pour ce livre, Anthropologie des violences faites aux femmes au 21e siècle, et merci de votre temps avec nous aujourd'hui.
1: Merci de m'avoir reçu.
0: C'est paru aux éditions Odile Jacob. On poursuit avec Suarez.

0: Jump Vivant, c'est le retour de Suarez qui nous vient ici avec Case Départ et un sixième opus promis pour septembre 2026 d'Amour et d'Aléa, dont on vous proposera évidemment quelques extraits sur la première. Dans quelques instants, Mélanie Guisset de Melting Point Green nous rejoindra pour nous aider à choisir une poêle et à s'en servir, pourquoi pas. C'est vrai qu'aujourd'hui, vous voyez, vous êtes très nombreux, très certainement, à avoir passer des informations autour des poêles en téflon abîmés qui libèrent quand même pas mal de PFAS et autres éléments nocifs pour la santé. La question est donc peut-être de remplacer un peu tout cela et puis vers quoi se tourner, c'est ce qu'elle nous expliquera dans quelques instants.
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15: Mélanie Guisset, bonjour. Vous êtes venu avec toute une série d'ustensiles, votre cuisine entière. Parce que c'est vrai qu'on va parler des poêles. Et on entend pas mal parler aujourd'hui de remplacement des poêles en téflon, etc. En se disant, ça libère des particules, mais alors qu'est-ce qu'on va utiliser? On a beaucoup de vidéos aussi sur l'inox, en se disant la fameuse goutte, le test de la goutte dont vous allez parler dans quelques instants. Puis il y a d'autres marques qui sortent des poêles en émail. Ouais. Alors qu'est-ce qui est bien, qu'est-ce qui est moins bien? On va refaire le point.
0: On va faire le point. Je me suis quand même juste dit que je ne sais pas si les gens ont vraiment envie, par cette chaleur, d'entendre parler de cuisson et de poêle. D'habitude, j'essaie de me caler à la météo. Aujourd'hui, peut-être que les gens ont envie de manger cru. Mais en effet, c'est un objet qu'on utilise normalement presque chaque jour. Longtemps, moi, j'ai cru qu'une bonne poêle, en tout cas pour s'en sortir en cuisson, elle devait être noire, pas cramée, mais noire, la couleur noire, lisse et anti-adhésive. On sait depuis longtemps que l'inox, c'est sain et durable, mais après des œufs brûlés une ou deux fois et avoir dû frotter, moi, en tout cas, j'avais conclu que c'était plutôt réservé aux chefs et aux personnes qui maîtrisaient vraiment cette cuisson. Et en réalité, en fait, l'inox, c'est pas l'inox qui fonctionne pas, c'est une matière qui demande juste vraiment une autre technique. Mais avant de vous l'expliquer, en effet, on peut revenir un peu sur le débat depuis quelques années autour du téflon. Donc téflon, à l'origine, c'est un nom commercial. C'est la matière anti-adhésive qui est généralement composée de PTFE, c'est un polymère fluoré qui appartient, selon la définition, au PFAS, dont on parle beaucoup. Alors, il faut le distinguer du PFOA, c'est un autre PFAS qui autrefois était employé dans la fabrication du téflon, mais celui-là, aujourd'hui, il est interdit dans l'Union européenne. Donc souvent, ce qu'on retrouve, c'est sans PFOA. Mais ça ne signifie pas spécialement qu'en fait, il n'y a pas de PFAS. Alors, est-ce que ça veut dire que toutes les poêles en téflon, en tefal, etc., qu'on a à la maison, on doit les jeter ? En tout cas, les autorités sanitaires, elles considèrent qu'une poêle qui est faite en PTFE, donc la nouvelle matière, quand elle est intacte, utilisée normalement, elle ne présente pas ce qu'ils disent de risque attendu. Donc, il semblerait que même des minuscules particules avalées, ça fait quand même pas très envie quand on le dit comme ça, mais même des minuscules particules avalées après une rayure, ça traverserait normalement l'organisme et il n'y aurait pas de danger. Le vrai danger domestique qui est déclaré par les autorités sanitaires, c'est la surchauffe. Donc, à partir du moment où on chauffe très fort ces poils-là, le PTFE, il va se décomposer, libérer des gaz dangereux. Et le problème, c'est que c'est sans fumée forcément visible. Donc parfois, les gens disent « tant que ça n'a pas fumé, ouais, c'est pas dangereux ». Ben ça, c'est pas vrai. Donc ça peut se décomposer et libérer des gaz sans que ça fume. Donc la première règle, si on a envie de garder ses poils, on fait un petit check, ok, elle n'a pas l'air trop griffée, on préchauffe jamais longtemps, une poêle anti-adhésive certainement pas vide, et on évite de l'utiliser comme un wok. Or, les woks sont faits de cette matière-là. Si le revêtement il commence à cloquer ou à se décoller ou qu'on voit des rayures comme si on y était allé franco avec un couteau, comme quand on loue des gîtes là, et qu'on arrive et qu'on se dit « Ah, je ne suis pas sûre que je vais utiliser les poils », là, c'est clair qu'on remplace la poêle. Mais ce qu'il faut quand même retenir, c'est que les PFAS, ils sont extrêmement persistants dans l'environnement. C'est pour ça qu'on n'arrête pas d'en parler. Et certaines molécules sont quand même vraiment associées à des effets sanitaires problématiques. Toutes n'ont pas la même toxicité, mais la fabrication et la fin de vie, elles posent d'office question. Donc, c'est déjà en soi une bonne raison, si on doit faire un petit achat, voilà, de ne pas se tourner vers cet ustensile parce qu'il est en tout cas pas durable et il le sera beaucoup plus sans revêtement. Alors, l'inox, comment est-ce qu'on s'en sort? Parce qu'effectivement, après avoir analysé toutes les études, tout le monde en vient à la conclusion que c'est un excellent choix au niveau de la santé. Il ne s'écaille pas, il dure plusieurs décennies, il est OK pour la santé. L'inox de qualité, ça compte vraiment parmi les options les plus fiables. Alors, il faut savoir qu'il peut libérer, quand il est neuf, un peu de nickel ou de chrome, surtout lors des longues cuissons. Définitivement, il n'y a jamais de pas de solution. Mais en vrai, si on n'est pas allergique au nickel... C'est vrai que quand on est petit, on ne teste pas ça. Mais quand, si on n'est pas avéré allergique au nickel, il n'y a vraiment pas de risque avec l'inox. Alors, comment on va s'en sortir pour que ça ne colle pas? On chauffe progressivement la poêle sur feu moyen. Je dis bien sur feu moyen. Parce
15: ça sent le vécu, ça,
0: moi,
15: ça sent le test.
0: Quand j'ai fait ce petit test de toutes ces vidéos qui passaient, je me disais, il faut absolument que j'obtienne cette petite bulle. Donc, je mettais sur très fort, je faisais pchip pchip pchip pour lancer des petites bulles, j'avais la petite bulle, je faisais.
15: On
0: et
15: va
0: ça
15: expliquer
0: cramait.
15: Les petites bulles pour ceux et celles qui n'ont pas encore vu.
0: Mais donc, en fait, quand on verse un petit peu d'eau sur une poêle en inox, soit ça fait un peu pshh, comme ça. Soit ça fait des espèces de micro-petites bulles. On peut même un peu tourner la poêle avec sa main et les petites bulles se promènent un petit peu. Ça, c'est un bon signe. Le problème, c'est que si la poêle est trop chaude, ça fait quand même les petites bulles. Ça va faire le pchit que si la poêle n'est pas assez chaude. Et je pense que c'est là l'erreur de beaucoup. C'est qu'on fait ça en se disant « Eh ben, je vais chauffer blindé, comme ça j'aurai les petites bulles. » Et après, bam, je lance mes aliments et ça part en cacahuète. En fait, la goutte d'eau qui se forme, donc la petite bille, hein, elle indique que la température est suffisante. Mais elle indique pas que la température est trop chaude. C'est pour ça que je disais, on chauffe progressivement la poêle. Pour vous donner une idée, chez moi ça va jusque 9. Eh bien, je chauffe sur 8. Ensuite, je retire la poêle. Quand ça a fait les petites bulles, je retire la poêle. Je mets sur 6 et seulement après, j'opère. Et là, je vous promets que ça ne colle plus. Alors, ce qu'il faut savoir, c'est qu'on ajoute la matière grasse après. Donc, on ne met pas l'huile. Et puis, on fait chauffer.
15: Pourquoi?
0: On fait chauffer. Eh ben parce que sinon, il y a l'effet de Maillard. Sinon, ça va commencer à fumer. Et donc, elle doit vraiment, cette poêle inox, pour que ce truc fonctionne, chauffer sans rien dedans. Ensuite, après, on la retire du feu. Disons que là, on est sur un truc genre 6. Et là, on met sa matière grasse. Et la troisième chose qu'il faut savoir, c'est normal quand on met de la viande, que même avec tout ça, ça colle. Parce qu'en fait, il faut d'abord attendre que se libère une petite croûte et ensuite, ça ne collera pas. Donc en fait, il faut vraiment être doublement patient. Déjà, il faut être patient pour que ça chauffe. Mais en plus, quand on pose l'aliment, en fait, c'est vraiment une cuisson de patience. Donc même si on tape l'œuf et qu'on essaye tout de suite de le retourner, il collera. Parce qu'on doit d'abord attendre que cette petite couche se forme et ensuite, on est nickel après le préchauffage. On met l'huile, on tourne, on patiente. On tourne et là je vous promets qu'en baissant littéralement tout doucement et si on a graissé suffisamment, on est bon. Si ça a fumé, c'est qu'on a attendu trop longtemps et que c'était chaud. Voilà, est-ce que vous êtes prêts maintenant pour cuire avec de l'inox? En tout cas, ils sont attentifs, je vous assure qu'ils n'ont pas toujours été attentifs comme ça. Alors, beurre ou huile, ça c'est aussi une vraie question. Le beurre, évidemment, il va apporter du goût, mais ses protéines et ses sucres vont brunir plus rapidement. Donc si on n'est pas tout à fait sûr de son coût, on va choisir l'huile. L'huile, on peut la chauffer un tout petit peu plus. De toute façon, la règle facile à retenir, que ce soit le beurre ou l'huile, on ne laisse pas une matière grasse fumer. Si ça fume, si ça noircit, bah alors là, c'est sûr que, en fait, c'est non. Donc vraiment, distinguons le doré du carbonisé. Doré, c'est bon. Carbonisé, c'est non, quoi.
15: Voilà. Vous n'avez pas parlé d'émail, parce qu'aujourd'hui, il y a de plus en plus de poils en émail. Qu'est-ce que ça dit, ça?
0: C'est vrai. Alors, la fonte émaillée, hein, la fameuse fonte émaillée de chez Le Creuset, ça, c'est vraiment le truc que toutes nos grand-mères avaient. Et quand on les récupère, on se dit, waouh, ça a quand même tenu très très longtemps, parce qu'elles sont, durables. C'est une autre option qui est vraiment sérieuse et à envisager. La fonte, elle conserve vraiment remarquablement la chaleur. Et en fait, c'est dessus, on le voit ici, donc ça, c'est la fonte. Et ça, c'est l'émail. Donc l'émail, ici, elle a la couleur blanche. En fait, c'est de l'émail vitrifié qui va isoler des aliments. Donc, pour les plats mijotés, pour les cuissons progressives, c'est pas 100% anti-adhésif comme ceci, mais par contre, c'est idéal si on ne chauffe pas trop. Ce qu'il faut retenir avec la fonte émaillée, c'est qu'on sera nickel si on évite le feu maximal, si on évite les chocs thermiques, donc de la poser et de directement mettre très fort, et si on évite les éponges métalliques. Et souvent, ça, c'est vraiment dommage d'aller bousiller une belle Le Creuset avec une grosse éponge métallique. Si l'émail intérieur s'écaille, franchement, alors c'est un peu pareil qu'avec l'anti-adhésif, on arrête de l'utiliser. Bon, chez des fabricants reconnus et conformes aux normes européennes, c'est un matériau qu'on peut en tout cas vraiment considérer comme fiable et durable. Après, il y a la fonte émaillée, mais il existe aussi la fonte brute ou l'acier carbone. Ça aussi, c'est des revêtements où il n'y a pas de synthétique, mais ils exigent ce qu'on appelle un culottage. Donc, c'est des poils, on les achète, on doit presque faire brûler. Enfin, ça, j'en parle peut-être pas avec les bons termes, mais en tout cas, il faut vraiment se créer une espèce de couche qui va devenir un peu brunâtre, on est d'accord ?
16: Non, ça fume. Ça fume. Au moment où ça fume, voilà. Vous devez retirer, laisser refroidir l'huile et puis...
0: Mais de nouveau, avec cette technique-là, ça supporte quand même assez mal par la suite les cuissons acides, donc voilà, et c'est une autre alternative, mais je pense que l'inox est quand même premier dans le tableau. Et puis la dernière chose, c'est ce genre de choses qu'on a beaucoup vu arriver sur le marché juste après toute la problématique dans la presse du téflon. Donc, c'est des poêles dites soit en pierre, soit en granit, soit en céramique. Donc, on recouvre, en fait, d'une surface. Alors, ça désigne, en fait, le fait que sur de l'aluminium, on va venir mettre un revêtement. Ça vend un peu du rêve parce qu'on se dit, si on s'est foiré une ou deux fois avec de l'inox, ah, ok, chouette, mais là, alors, on est sur une matière clean et, en fait, ça va quand même me faire un petit revêtement et comme ça va pas coller. Alors, c'est vrai, mais ça tient pas longtemps. Et donc, c'est-à-dire qu'on va l'acheter, on va se dire, ok, c'est bon, là, je vais le dire à toutes mes copines, j'ai trouvé la solution, je vais plus m'emmerder avec l'inox, ça c'est magique. Et puis, on va la laver une fois, deux fois, trois fois, on va faire très attention, on va pas mettre au lave-vaisselle. La moindre fois où ça va cramer un tout petit peu, on va frotter un petit peu plus, le revêtement s'en va.
15: Ça dure vraiment pas longtemps.
0: Ça dure vraiment pas longtemps. Voilà, vrai. Cédric et moi l'avons vécu. Ça dure vraiment pas longtemps. Et donc, moi, j'ai été très enthousiaste pendant 3-4 semaines. Et oui. Maintenant,
15: c'est à peu près le laps de temps.
0: Décidé de m'en séparer. Donc, on n'est clairement pas sur un achat durable, parce qu'on va acheter un truc qui va fonctionner un mois, comparé à ce genre de choses où on doit le garder normalement plusieurs vies de famille. Donc voilà, je pense que la conclusion, elle est assez claire. Si on ne veut pas de pifasse, qu'on ne veut pas devoir jeter son matériel tout de suite et qu'on veut juste apprivoiser un petit quelque chose en cuisine et adapter un petit peu ses techniques de cuisson, on fait mijoter dans de la fonte émaillée et on fait cuire dans de l'inox et on s'habitue à l'inox.
15: Et on s'entraîne à l'inox.
0: Et on s'entraîne un petit peu à l'inox. Mais après cette chronique, vous êtes quasi prêt. Exactement. On rate une fois, deux fois. Et puis en fait, à la maison, on va se dire « Ah, si je tourne le feu comme ça, en fait, ça va aller tout seul. »
16: Merci Mélanie.
0: Mais de rien.
16: On vous retrouve sur melting.green, ciel.

0: Sentez plus Durbuy, puisqu'il y a déposé ses valises, là avec le labyrinthe de Durbuy.
1: Trop facile, beaucoup trop facile. Il faut dire que, à force de s'y retrouver dans les dédales du boulevard Reyers, c'est pas un petit labyrinthe en maïs qui va nous faire peur. Ceci dit, ça fait quand même longtemps qu'on n'a plus de nouvelles de Raoul. Je vais aller agiter un petit morceau de Cotalos devant l'entrée. Ah, je l'entends. Ah, je savais que le coup de la Cotalos, ça marcherait. À tout de suite sur la première.
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1: Très très belle fin de matinée sur RTBF. La première, ça vaut vraiment le détour, poursuit son marathon ardennais. Car oui, pour cette dernière semaine avant les vacances, nous sommes toujours à Durbuy depuis le DAM, le musée d'art et d'histoire de la ville. Alors, on va pas se mentir, quand on arrive à la mi-semaine, normalement, on s'approche de ce qu'on appelle le ventre mou de notre périple. Eh bien, pas ici. Ici, chaque jour, on découvre de nouvelles histoires, on rencontre de nouveaux visages. Et plus on avance, plus on se dit que Durbuy, ça vaut plus qu'un détour, ça mérite carrément des applaudissements. Et ça tombe bien. Les Durbuyens, les Durbuyennes sont là ce matin. Et face à ce public, je ne suis pas tout seul. J'ai à mes côtés celui qui parvient à lire l'avenir dans les filets de bœuf. Et généralement, il prédit qu'il n'y en aura pas assez. C'est Raoul Reyers. Bonjour Raoul.
6: Et dans le boudin blanc.
1: C'est juste. Alors vous avez consulté les Saintes Entrecôtes ce matin. Que disent les augures?
6: Tout va bien, la pluie va se calmer. Puis voilà, on sera bien.
1: On sera bien, très bien. En tout cas ce matin, nous allons jouer. Et nous allons jouer en équipe. La première équipe, elle est menée par un véritable fan de Dorothée. Il a été vu à son concert, d'ailleurs, en crop top rose au premier rang, à hurler « Allô, allô, monsieur l'ordinateur ». Le service d'ordre, d'ailleurs, était perplexe. C'est Juan Doucement. Bonjour, Juan.
7: Eh bien, vous n'avez pas tort. J'ai été voir Dorothée. Enfin, j'ai été un peu poussé par mon amoureuse, mais enfin...
1: c'est ce qu'ils disent tous.
7: Je suis supra content d'être là.
1: Dites-moi.
7: Comme ça,
1: oui, comme déjà. C'est gentil.
7: Surtout que je vais jouer avec Marie-Noël, la fille du Père Noël, comme disait Jacques Dutronc.
1: Et la
7: maman d'un futur petit Jésus.
1: Oui, effectivement, ça commence à se voir. Oui.
7: Alors, Marie-Noël, fan de crochet et de danse folk, on peut considérer que c'est un peu la même chose. Si on fait du crochet, on fait de la danse folk.
1: Ça va ensemble.
7: Oui.
1: D'accord.
7: Et alors, de façon assez formidable, Marie-Noël, entre 10 et 12 ans, a entamé une collection de cabines téléphoniques.
1: Oh, waouh!
8: Ça prend de la place, non?
9: Non, de cartes.
1: Ah! C'est facile à ranger.
7: Et j'en profite pour la prévenir. Le capitaine de l'équipe adverse est un acteur de théâtre qui a obtenu son diplôme dans une école suisse de corps des Alpes. Voilà. Autant dire que son niveau sonore peut s'avérer létal pour les personnes qui s'approcheraient. De trop près, je vous en prie, soyez prudents.
1: Vous voilà prévenu, Marie-Noël. On vous souhaite le meilleur des parcours.
9: Bonjour, merci.
1: Dans cette
9: merci
1: partie.
9: Beaucoup.
1: Alors, face à vous, l'autre équipe, cette fois menée, je voudrais pas avoir l'air d'enfoncer le clou, mais menée par le croisement entre une hyène et un moteur d'hydravion. L'accouplement a dû être difficile, mais ça valait le coup. Réal Ciel est avec
7: un Canadien.
1: Bonjour Réal.
10: Bonjour Vincent, bonjour tout le monde.
1: Vous jouez
10: me faites une réputation ici.
1: Alors vous jouez avec qui aujourd'hui?
10: Alors je joue avec Sophie et j'ai la chance de jouer avec Sophie parce que Sophie, on a conversé un peu avant l'émission, c'est quelqu'un de passionnant. Elle est fan de Sailor Moon, mais ça c'est vraiment encore rien du tout par rapport à ce que vous allez entendre. Elle fait partie d'une compagnie de reconstitution médiévale, elle est calligraphe dans cette compagnie et elle est surtout passionnée de Moyen-Âge et à ce titre guide touristique dans un château médiéval depuis 17 ans. C'est quel château, Sophie?
11: C'est le château fort de Logne au domaine de Palogne.
10: Et comment ça se passe? Qu'est-ce que vous faites là-bas?
11: On fait visiter aux touristes en été, mais aussi on fait visiter le château fort, son musée, à plein d'enfants qui viennent en classe verte. Et comme Le mot d'ordre du domaine de Palogne, c'est sport, nature, histoire, car on fait des animations sportives, kayak, vélo, escalade. On fait aussi des animations nature sur la rivière, les castors, puisqu'on est juste en bord de l'Ourthe.
10: De l'Ourthe, ouais.
11: Et les animations qui ont le thème de l'histoire, le Moyen-Âge. On fait visiter le château, son musée, et ainsi qu'on fait des animations sur le thème de la nourriture au Moyen-Âge, l'art au Moyen-Âge, les combats du Moyen-Âge.
10: Vous baignez dans votre passion quotidiennement.
11: Quotidiennement.
10: C'est trop bien.
1: Et voilà, sport, nature, histoire. Ouais. Alors attention, mettez la virgule au bon endroit.
6: Mais c'est exactement ce que je pensais aussi.
1: Ça fait vite sport naturiste. Hein,
10: oui, oui. Non.
1: Attention. Alors, bienvenue en tout cas. Vous gâchez
10: tout.
1: Mais non. Bienvenue, on vous souhaite le meilleur des parcours. Alors oui, d'accord, mais qu'est-ce qu'on gagne? Sont en train de se dire Marie-Noël et Sophie. Eh bien, à notre finaliste, nous offrirons une nuit pour deux personnes plus petit déjeuner à l'hôtel-restaurant Les Oiseaux de passage.
7: Si Marie-Noël gagne, c'est une nuit pour deux personnes et demie.
1: Et ah oui. Effectivement. Alors, si ça vous dit quelque chose, Les Oiseaux de passage, c'est normal. Hein. 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Plus d'infos sur le site lesoiseauxdepassage.be. Et comme on n'est pas des bêtes, eh ben, on offre aussi un petit quelque chose au perdant, à la perdante hein, pour le coup. À vous, le tote bag et la gourde aux couleurs de votre émission préférée, mais aussi le pack de bière Memory 44, la bière bastonnière du souvenir. Mais enfin, ne buvez pas tout d'un coup quand même, sinon vous vous souvenez plus de rien. Hein. Donc,
7: ça fait déjà deux jours que personne ne reprend ma boîte
1: d'ananas. Je vous renvoie à l'émission de lundi, hein, toujours, pour comprendre pourquoi, mais pourquoi Juan se balade avec une boîte d'ananas. Vous le saurez. Alors, est-ce que vous êtes prêtes, les amis?
11: Oui.
1: Est-ce que nos capitaines sont prêts?
10: Absolument.
1: Est-ce que Raoul est prêt?
6: Oui, oui, tout à fait.
1: Eh bien, alors on y va dans notre première manche. Mais avant de rentrer dans ce jeu, j'avais quand même envie de connaître un peu votre regard à vous sur la commune de Durbuy, évidemment au travers d'une petite question sans enjeu, évidemment. Et par exemple, Marie-Noël, où est-ce que je suis sûre de croiser de vrais Durbuysiens, selon vous?
11: Alors, moi, je dirais à l'événement qui a lieu chaque été à Beaumale, qui s'appelle Flamme, et qui est une balade comptée au flambeau avec des petites scénettes à plusieurs arrêts, comme ça, on se balade dans la forêt.
1: Oui. Voilà.
11: Et toutes les scénettes sont jouées par des habitants vraiment locaux, des Durbuysiens.
1: D'accord.
11: Volontaires, voilà.
1: Ou pas.
11: Oui. Et ça raconte des petites légendes, des histoires de lutins, de gnomes. Voilà, c'est un thème différent chaque année.
6: Moi, j'adore.
11: Et on se balade avec des flambeaux tout le long. Voilà.
7: C'est
11: et
7: super dangereux.
11: Alors, heureusement, c'est des flambeaux LED, je pense. Ils ont changé depuis quelques années.
1: Ah,
11: depuis la sécheresse, ils ont changé. À la fin, on se retrouve tous au pied du château de Beaumale. Il y a un étang, tout ça, c'est un peu magique. Et il y a de petites échoppes avec de quoi boire, de quoi jouer pour les enfants, de quoi manger.
7: Et de la laine pour faire du crochet.
11: Voilà. Sans doute.
1: On l'a compris, en tout cas. Donc si...
11: Et des concerts, feux d'artifice, tout ça. Donc c'est vraiment une chouette ambiance et c'est très local.
1: On est sûr d'y croiser de vrais Durbuysiens. Voilà. Flamme, donc c'est le nom de cet événement. Je me retourne vers Sophie avec la même question. Est-ce que je suis sûr de croiser de vrais Durbuysiens, selon vous?
11: Oh, bah, il y a aussi le festival de musique rock-metal à Beaumale aussi.
1: À Beaumale aussi,
11: oui,
1: d'accord. Ah oui, alors c'est pas les mêmes, forcément, j'imagine, ceux qui font Flamme.
10: C'est ceux qui aiment se décoiffer.
11: Voilà, mais si, ça peut être les mêmes aussi.
1: Ça peut être les mêmes,
11: bien sûr.
1: Bah, écoutez, alors voilà, si on veut rencontrer des fans de métal, mais Durbuysiens, on sait où on doit se rendre, à Beaumale. Alors la première manche, c'est celle du vrai ou faux. Hein. Deux questions par équipe, une qui concerne la commune, l'autre qui concerne... par la commune. Et on va commencer avec l'équipe de Marie-Noël et de Juan. Avec cette première question, vous avez sans doute déjà entendu parler du célèbre labyrinthe de Durbuy, peuplé d'étranges personnages, dont certains sont autour de cette table d'ailleurs. ça n'est pas parce qu'on l'a fait une fois qu'on ne peut plus revenir, forcément, parce que son tracé, il est renouvelé tous les deux ans. Est-ce que c'est vrai ou est-ce que c'est faux?
7: Moi, j'aurais dit que ça changeait tous les ans.
11: Je pense.
1: Ah, vous avez l'air d'être d'accord, en tout cas, pour partir vers cette
11: direction. Oui, je dirais tous les ans. Donc,
1: c'est bien noté. Voilà. Alors, on corrigera tout à l'heure. Une autre question qui n'a rien à voir. Le mot « golf », vous n'êtes jamais demandé d'où ça venait? Eh bien, c'est un acronyme, en fait, pour « Gentlemen only, ladies forbidden ».
11: Bon, c'est peut-être vrai. Maintenant, j'ai déjà entendu ça, mais est-ce que c'est une légende urbaine ou...
7: Allez, on dit vrai.
11: Oh, allez, on dit vrai. Ouais.
1: Vous me dites vrai. Alors, eh bien, êtes-vous une pro du golf ou est-ce que vous avez eu un trou? On va le savoir tout de suite en corrigeant votre questionnaire. Alors, vous savez, le labyrinthe de Durbuy s'étend sur une superficie de 11 hectares quand même. Il est composé de plus de 600 000 plants de maïs. En tout, ça donne presque 10 km de sentiers et d'allées à parcourir. Si vous parvenez à en sortir de ce labyrinthe, n'espérez pas pouvoir profiter de cette expérience l'année suivante, parce que son dessin, effectivement, son parcours, il change chaque année, et pas tous les deux ans.
10: Bravo, voilà,
7: excellent. Bravo Marie-Noël.
1: Bravo Marie-Noël. Alors, passons au golf à présent. Le golf, il a longtemps été un sport très masculin, hein, et qui excluait carrément les femmes de certains cercles très fermés. Le mot golf serait-il donc un acronyme, et les quatre lettres de golf signifieraient-elles en fait Gentlemen Only, Ladies Forbidden? Pas du tout. Ah. Mais non, c'est exactement comme vous le disiez, Marie-Noël, une légende urbaine. Si oui. On estime que le mot golf viendrait du néerlandais, figurez-vous, golf, qui signifie bâton, qui a ensuite dérivé vers le dialecte écossais golf au XIVe siècle pour désigner le jeu tel qu'on le connaît aujourd'hui. Voilà. Ah.
7: Donc, légende urbaine. Qu'est-ce que vous voulez? On peut dire qu'on est des victimes de la légende urbaine.
1: Voilà. Exactement, exactement. Vous vous plaindrez à qui de droit? Je vais me retourner vers Sophie et vers Réal avec votre batterie de questions. La première, la voici. Durbuy accueille traditionnellement un festival de bande dessinée. Est-ce que c'est vrai ou est-ce que c'est faux?
11: Jamais entendu parler, en tout cas.
10: Bah alors, on va dire non. Faux.
1: Alors, vous me dites faux. Ouais. C'est bien noté, on corrigera tout à l'heure. Restons dans la BD, hein, avec ma deuxième question, avec le marsupilami. Vous connaissez le marsupilami?
11: Un petit peu.
1: Un petit peu. Combien de doigts il a à chaque patte, le marsupilami?
10: Non, c'est pas vrai.
1: Vous qui le connaissez bien, du coup. Moi, je vous dis qu'il en a quatre.
10: À chaque patte,
1: c'est vrai, c'est ça? Ou est-ce que c'est faux? À chaque patte, oui.
11: Il y a on va dire oui.
1: Oui, on dit vrai. Voilà, ils ont quatre doigts à chaque patte. Alors, allez-vous crier ouba à la correction de mon questionnaire? On a hâte de voir ça, en tout cas. Revenons à votre première question. Vous saviez que le dessinateur turc, le dessinateur belge, hein, mais qui porte comme pseudo turc, celui qui dessine Léonard, entre autres, est originaire de Durbuy.
10: Oui.
1: À ce titre, il aura souvent été aux premières loges pour le Festival international de la bande dessinée de Durbuy, qui avait lieu dans les années 80-90, par là.
11: Ce festival
1: n'existe plus aujourd'hui, ce qui ne fait pas vos affaires. Mais aujourd'hui, un autre festival de la BD a été organisé. Il s'appelle le Durbuy Strip Festival.
10: Oh.
1: Et oui, voilà. Et okay. Donc il existe bel et bien.
7: Super connu.
10: C'est vrai? Non.
1: Eh bien, sachez qu'il aura lieu en tout cas les 4 et 5 juillet prochains.
10: Bon bah, voilà. On viendra pour se plaindre.
1: Voilà. Pour vous plaindre, c'est déjà une bonne raison. Alors, quand on regarde le marsupilami, créé par Franquin, on est tout de suite attiré par son pelage jaune, tacheté de noir, et son incroyable queue ressort, évidemment, dont on rêve tous. Hein. Alors, tant et si bien qu'on ne fait jamais attention à ses pattes. Eh bien, sachez que le marsupilami a 4 doigts à chaque patte. Excellente réponse, Sophie. Ben oui, vous avez hésité. Et vous avez choisi la bonne réponse. Raoul,
7: je ne veux pas vous déranger, Jaou.
6: Ex-aequo, un point partout.
1: Un point partout, en tout cas, la partie.
6: Ça commence bien.
1: Nos deux candidats sont bien résolus à ne pas se faire de cadeaux. La suite, c'est le jeu des dictionnaires. C'est dans un instant sur la première. Et tout de suite, mesdames et messieurs, les Beach Boys avec « I Get Around ».

0: I Get Around, c'était les Beach Boys sur RTBF, la première.
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0: Vous êtes toujours sur la première, ne changez rien, parce que jusqu'à 12h30, on apprend à connaître mieux la ville et la commune de Durbuy grâce à nos deux candidates, Marie-Noël et Sophie. La deuxième manche, elle va nous faire découvrir nos dictionnaires. Et le premier mot, eh bien, il est pour vous, Marie-Noël. Juan va donc tenter de vous aider. À votre avis, qu'est-ce qu'un cibare? Un cibare, C-I-B-A-2-R-E. Raoul.
11: Le cibare est un risotto cannibale. Ce n'est pas parce qu'on dit que les cannibales sont des sauvages qu'ils ne peuvent pas être un peu gourmets. Voici une petite recette simple et pas chère. Pour une tribu, faites cuire 3 kg de riz dans du bouillon d'homme que vous aurez réalisé avec de vieilles carcasses et des os bouillis. À mi-cuisson, introduisez quelques morceaux de filet de missionnaire fraîchement cueillis au coin d'un bois et laissez mijoter jusqu'à évaporation du bouillon. Rajoutez quelques yeux pour égayer. Votre plat est servi chaud. Mon conseil, un vin rouge corsé bulgare sera des plus conseillés pour faciliter la digestion.
0: On sent le gourmet.
11: C'est très très bon. Hein.
0: C'est très très bon.
11: Ah, oui,
12: ça se mange sans faim.
0: C'est bien noté. Réal, c'est quoi pour vous un cibare?
13: Dans le monde de la cuisine, on connaît le rôle des chefs, des sous-chefs, des plongeurs, des commis, des serveurs. On connaît un peu moins le rôle de communard. C'est le cuisinier qui est chargé de faire à manger pour la brigade entière. Hein. Cuisiner pour des cuisiniers, imaginez la pression. Eh bien, le cibare, c'est le surnom narquois de celui qui est désigné pour finir les restes de celui qui est cuisiné par le communard. Imaginez la faim d'un jambonneau aux choucroute en passe d'être déclassé. Il y en a tellement que l'équipe en mange depuis 2 jours, personne n'en veut plus. C'est le cibare qui est obligé, par le reste de l'équipe, d'ouvrir le frigo pour se taper la dernière portion. Alors, je préviens charitablement, la ville de Durbuy, à titre totalement bénévole, que Sieur Raoul Reyers et moi-même sommes totalement dispo à être les cibares du pressoir de Durbuy, ainsi que du Ragazzi, l'Incontournable, le Grand Café, la Canette, le 7 Pattes Juliette, le Manoir d'Alexandre, le Clos des Récollets, C'est la faute de maman, le Boccaccia, bref, tout établissement, voilà, qui se manifesterait pour une dégustation. On a horreur du gaspillage, hein, mon Raoul.
11: Pensez à nous.
13: Et puis, s'il y a des bouteilles ouvertes malencontreusement, on s'en chargera également.
0: Évidemment, oui, pour rendre service, quoi.
13: Bien sûr, une épreuve.
11: Marie-Noël. Pas déjeté, hein.
0: Mais non. Marie-Noël, en Suisse, le cibare désigne la personne chargée d'indiquer les impacts de balles sur une cible lors d'un entraînement de tir ou d'une compétition. En gros, il attend là, dans un petit abri sécurisé, et après la déflagration, il sort prudemment montrer, avec un marqueur coloré, l'endroit atteint sur la cible. C'est un métier qui demande une extrême concentration. Il ne s'agit surtout pas de sortir trop tôt de sa petite cahute pour gagner du temps, vous voyez. Combien de cibares jonchent les sols des stades de tir pour avoir été incapables de freiner leurs ardeurs. Alors bon, le tir moderne utilise de plus en plus de systèmes électroniques, évidemment, mais la figure du cibard reste ancrée dans la tradition. Il en reste encore quelques-uns, mais d'ici un an ou deux, on devrait les avoir tous descendus, hein, je pense. Alors, à votre avis, Marie-Noël, un cibard, qu'est-ce que c'est ? Est-ce que c'est un risotto cannibale ? Est-ce que c'est celui qui finit les restes en cuisine ? Ou est-ce que c'est celui qui désigne les trous dans les cibles de tir ?
8: Avec mon capitaine, je pense qu'on va vers le 2, vers le cuisine, enfin celui qui finit les restes.
0: Celui qui finit les restes en cuisine. Oui. Mais voilà, il n'y avait pas trop de doute pour vous. Ceci dit, sachez que le cibard, c'est la personne chargée de marquer et de compter les impacts sur la cible lors d'une séance de tir. En Suisse, je vous assure qu'ils prennent ça très au sérieux.
14: Ah, mais enfin.
8: Ah, vous l'aviez bien, non ?
0: Ah oui, tu m'as dit. J'ai tenté de vous enfumer, j'y suis parvenu. Je suis parfaitement fier. Alors, je vais me tourner vers l'autre équipe, celle de Sophie et de Réal, avec un autre mot, cette fois-ci un verbe, les amis. D'accord. Que signifie, selon vous, le verbe pignocher ? Pignocher, Juan.
14: On connaît, mais oui, mais moi je leur donne chaque fois la définition, c'est tellement idiot. Écoutez, on connaît les jeunesses musicales dont l'objectif est d'éveiller la jeunesse aux bienfaits émancipateurs de la musique. On connaît moins les jeunesses hachées de porc bœuf préparé. Un cycle de conférences qui se donne aux abattoirs de Kurugem pour tous les jeunes qui se passionne pour le haché de porc bœuf préparé, son histoire, ses modes de préparation, et dans le cadre des jeunesses hachées de porc bœuf préparé, des bouchers viennent dans les écoles afin d'éveiller les adolescents et les adolescentes à la poésie du haché en passant des vidéos sur le sujet et en préparant des boulots. Et ça, c'est chouette. Surtout pour les jeunes qui désirent participer au prestigieux concours international bouché à la reine Elisabeth de Curie. Une épreuve qui est une formidable carte de visite pour les jeunes bouchers qui la remportent, puisque le lauréat peut porter durant toute l'année le titre de Pelé Royal Pelé Royal Reine Elisabeth de Kurugem 2020. Évidemment, il y a des rabat-joie qui prétendent que tout ça c'est de l'arnaque et à qui il ne reste qu'à pignocher, à manger leur haché par petite bouchée sans appétit.
0: D'accord. Voilà. Voilà, c'est ça que ça voudrait dire, pignocher, manger par petite bouchée sans appétit. Raoul, vous nous proposez autre chose.
11: Évidemment. Madame, Josiane, elle a mis son doigt dans son nez. Madame, il y a Roger qui a tiré les cheveux de Josette. Madame, il y a Raoul qui a mordu dans mon petit beurre. Madame, il y a Lisette qui mord dans son big et elle est toute bleue. Madame, pipi, pipi, pipi. Ah, bande de petits morveux. Je vais vous renfermer dans la cave de l'école et on ne vous retrouvera plus jamais. Pignoter, c'est l'état d'une institutrice gardienne au bord de la crise de nerfs, devant 30 petits monstres qui hurlent et que la madame, elle n'en peut plus.
0: Ah, vous en avez gros, hein, vous. C'est terrible. Alors, une ultime définition pour vous, Sophie et Réal. Le verbe pignocher nous vient du théâtre. On dit qu'un comédien pignoche quand il joue tellement mal qu'on est obligé d'expliquer aux spectateurs ce qu'il est en train de faire. Un bon acteur, il est dans la suggestion. Hein, il vous fera ressentir la tristesse de son personnage. Un acteur qui pignoche, lui, il fait de l'audiodescription. Oh là là, la tristesse m'envahit. Vite, un mouchoir pour essuyer mes larmes, car je suis triste. Quand on pignoche, on fait un peu comme un mauvais imitateur qui est contraint, vous savez, de nommer la personne qu'il tente d'imiter tellement ses talents sont limités. C'est, bonjour, c'est Johnny Hallyday. Oh, petit que 2000. Alors, enfin, voilà, comme je sais que vous posez toute la question. Évidemment, la question qu'on se pose tous, c'est est-ce que Juliette pignoche ? Eh bien oui.
8: Bravo, bravo.
0: Alors, à votre avis, qu'est-ce que ça veut dire pignocher ? Est-ce que ça veut dire manger sans appétit ? Est-ce que ça veut dire craquer dans le cadre d'une institutrice hein, qui n'en peut plus ? Ou est-ce que ça veut dire mal jouer au théâtre ?
13: Sophie.
8: Moi, je dirais manger sans appétit.
13: Ah ouais, moi aussi, j'aurais dit ça.
0: C'est une excellente réponse, effectivement. Manger sans appétit par petits morceaux, c'est pignocher, effectivement. Alors, ne vous retournez pas, je crois que la dernière manche est derrière nous. Et qu'est-ce que ça donne au niveau des scores, Raoul ?
11: Je pense que c'est deux manches à un. Parce que je n'entends plus ma maîtresse béouiller.
0: Ah oui, parce qu'on vous donne évidemment les scores dans l'oreillette.
11: Oui.
0: Moi, je fais croire à tout le monde que vous calculez
11: c'est deux
0: ça, mais
11: pour
0: vous.
11: Sophie.
0: D'accord, deux manches.
11: Il n'y a pas vraiment de calcul à faire.
0: Deux manches pour Sophie et Réal et une manche pour Marie-Noël et Juan. Tout est encore rattrapable, Marie-Noël. Alors, dans un instant, on
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0: Vous êtes juste derrière. Vous savez, on continue à découvrir du rubis dans un instant. On va faire tout pour ne pas se perdre. Pourquoi ? Eh bien, parce qu'on évoquera l'incontournable labyrinthe de Barvaux dans quelques minutes. Restez avec nous. Dans son titre Mr. Electric Blue, sorti l'année passée, Benson Boone rend un discret hommage à son papa. On l'écoute sur la première.
15: Et oui.

0: Mr. Electric Blue, c'était Benson Boone. L'info arrive dans un instant, juste après, on ressonne l'heure de la récréation avec la deuxième partie de Ça vaut vraiment le détour. Alors à tout de suite.
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14: Bonne journée à tous. Les températures sont déjà très très élevées en cette mi-journée et on va connaître aujourd'hui une évolution dans cette vague de chaleur avec des températures encore plus extrêmes. On notera toutefois 29 degrés en bord de mer avec une petite brise du large et sous le soleil partout ailleurs avec tout au plus quelques voiles nuageux d'altitude. Eh bien 33 degrés sont attendus en Ardennes, 35 à 36 degrés dans le centre du pays et jusqu'à 37 degrés possible en Campine. Ces valeurs vont même encore augmenter demain d'un petit degré et puis c'est vendredi et samedi qui seront les journées les plus chaudes mais avec progressivement une augmentation du risque d'orage de chaleur.

Bonjour à toutes et à tous. La vague de chaleur aura des répercussions sur la circulation des bus aujourd'hui. Le groupe LeTec annonce qu'aucun bus ne circulera cet après-midi entre 13h30 et 17h dans le Hainaut, en Brabant wallon, à Namur et au Luxembourg aussi, en raison d'une partie de bus non climatisés. La situation sera réévaluée quotidiennement jusqu'à vendredi. Les syndicats des pompiers ont déposé un préavis de grève à durée indéterminée qui prendra effet ce samedi. L'action concerne l'ensemble du personnel des zones de secours. Les organisations syndicales dénoncent des projets de réforme qu'elles considèrent comme des mesures d'économie mettant en péril la sécurité des citoyens et des secouristes. Elles réclament davantage d'investissements dans les services d'urgence. Une réunion de concertation avec le ministre de l'Intérieur, Bernard Quintin, est prévue le 10 juillet. Pour la première fois, un cas d'Ebola a été détecté en France. Il s'agit d'un médecin de retour de République démocratique du Congo, où une importante épidémie est actuellement en cours. Le ministre français de la Santé a confirmé l'identification de ce premier cas sur le territoire national. Le patient a été pris en charge en métropole et les autorités sanitaires assurent

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2: Établi avec certitude. En revanche, il a retenu que le prévenu avait filmé une relation sexuelle sans consentement. Thomas Rorive a également été reconnu coupable d'une atteinte à l'intégrité sexuelle. Le tribunal a rappelé qu'un sursis constitue bien une condamnation et non un acquittement. Merci de nous suivre. Excellente journée.
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4: Soyez les bienvenus. Si vous arrivez à l'instant sur La Première, soyez les bienvenus à Durbuy, en province de Luxembourg, où l'on a posé nos valises toute cette semaine et où l'on joue depuis 11h30 en compagnie de nos deux candidates, Marie-Noël et Sophie, aidées ce matin par Réal Cielé et Juan d'Outremont, avec aussi Raoul Reyers ce matin. Et comme nous sommes aux Dames, le musée d'art et d'histoire de Durbuy, et que nous sommes en public, je propose qu'on applaudisse tout le monde, évidemment. Et oui, le match est plus que lancé. Pour l'instant, c'est l'équipe de Sophie et de Réal qui mène. Mais avant de reprendre le jeu, je vous propose d'évoquer l'une des attractions phares de Durbuy. On va essayer de ne pas s'y perdre. Merci d'accueillir le responsable opérationnel du labyrinthe de Barvaux, monsieur Romain de Villers.
5: Merci, bonjour tout le monde.
4: Romain, bonjour, vous êtes donc responsable opérationnel au labyrinthe de Barvaux. D'ailleurs, on dit comment, le labyrinthe de Barvaux, le labyrinthe de Durbuy, comment on
5: Alors,
4: appelle ?
5: Anciennement, c'était le labyrinthe de Barvaux, désormais, c'est le labyrinthe de Durbuy. On a déménagé il y a quelques années.
4: D'accord, mais vous êtes toujours au même endroit ?
5: Non, non, justement, ah non, justement, on a déménagé. On avait un coin...
6: On a déménagé, Vincent. Ils ont déménagé. L'infirmière va vous remonter dans votre chambre.
4: Vous avez changé de place. Oui, d'accord, je vais... Ah oui, déménager, donc... Très bien, merci pour votre soutien, Raoul. Alors, le labyrinthe, il ouvrira ses portes le 4 juillet.
5: C'est exact.
4: C'est parce que, quoi, on attend que le maïs pousse, il n'est pas encore prêt ou...
5: Effectivement, sans maïs, c'est quand même compliqué, donc il faut bel et bien qu'il pousse. On attend le 4 juillet, parce qu'en général, voilà, on est en période estivale, on fait cet événement par rapport au soleil aussi, parce que je vous avoue que sous la pluie, c'est oui, pas toujours c'est le drôle. Plus agréable. C'est faisable, mais c'est pas le plus agréable. Donc, 4 juillet, on dit que c'est une bonne date.
4: Et alors, quelle thématique nous attend cette année au labyrinthe?
5: Cette année, on part, même si on restera les pieds sur terre, on part un peu les yeux vers le haut, on va vers l'espace.
4: L'espace ?
5: C'est exact. On va avoir un chouette petit personnage du nom de Ella qui vient poser ses valises à Durbuy. C'est pas de sa faute, en fait. Elle voulait pas, à la base, venir, mais malheureusement, il y a eu un petit imprévu qui fait
7: C'est écrasé.
5: Par exemple. Je ne vais pas trop en dire.
4: Ah non, il faut venir, il faut parvenir jusqu'à elle, dans le labyrinthe. Alors, qui dessine ces labyrinthes ?
5: Alors, ça fait... Depuis le début, c'est toujours la même famille. C'est une famille d'architectes de la région. Je ne sais pas si je peux donner leur nom.
4: Bien sûr, évidemment.
5: Les Pinon, que s'ils écoutent d'ailleurs, que je salue, ils font ça depuis 28 ans maintenant. Ça a toujours été la même famille d'architectes qui dessine ce plan. Donc, on arrive avec un thème près d'eux. On dit, voilà, plus ou moins ce qu'on aimerait bien. Et avec leur expertise, ils nous proposent un tracé chaque année de plus en plus élaboré. Je ne sais pas comment ils arrivent encore à faire mieux chaque année, je l'avoue. Mais chaque année, ils surpassent et ils nous font un magnifique dessin.
6: Et on fauche le circuit ou on plante le labyrinthe de telle façon qu'il y ait des allées pour s'y perdre.
5: Alors ça, c'est la question qui brûle les lèvres de tout le monde. Je trouve
6: Merci
5: ça fascinant.
6: Merci de reléguer ma question.
5: Non, mais justement, je trouve ça fascinant et on a fait une chouette vidéo l'année passée pour montrer un peu ce système. Donc non, d'abord, on trace via des arrosoirs de chaux. Donc on a des balises GPS avec mes collègues de chez Pinon, on est plusieurs. On plante tous des petits piquets dans le sol du labyrinthe, donc dans l'immense champ, on a une balise GPS qui fait tut, tut, tut, hop, on met un piquet, on met le piquet numéro 676. Pour vous donner un indice, cette année, on a planté 900 et des piquets. C'est un beau travail, ça prend une journée. Et puis le lendemain, on est une quinzaine à tracer des lignes à la chaux pour que le soir, l'agriculteur, qui est le même aussi depuis le début, Christophe, puisse planter le maïs en suivant les lignes, etc., sous les conseils de la famille Pinon.
4: Ah, c'est un boulot. Là, ça représente combien de plants de maïs en tout, alors ?
5: Alors, le gros chiffre qu'on aime bien annoncer, on est quand même à 600 000 plants de maïs environ. Donc, il y a une belle quantité.
4: Et alors, c'est le principe du labyrinthe de Durbuy. Il nous offre plus qu'un défi labyrinthique. C'est une immersion dans un univers, vous l'avez dit, l'espace cette année. Combien de personnages est-ce qu'on peut croiser
5: Alors, cette année, on aura la chance de rencontrer 5 personnages, dont un qui personnellement m'attire.

0: un peu plus du nom de Glitch. J'ai vraiment hâte de le rencontrer. J'ai pas encore eu cette chance, malheureusement. Et j'avoue que quand j'ai lu les premiers scénarios, c'est ce personnage-là qui m'a donné vraiment envie, qui nous a dit, allez, on lance ce projet-là, bien qu'elle ait tout aussi sympathique à ce niveau-là.
1: Et Romain, moi j'avais une question, mais pour l'une de nos candidates, est-ce qu'on va d'abord jouer avec Sophie ou avec Marie-Noëlle ?
0: Ça dépend, c'est une question piège ou...
1: Ah, elles sont toutes les deux pièges, en fait, mes questions. Donc n'hésitez pas à choisir l'une, puis l'autre le jouera ensuite.
0: Marie-Noëlle est future maman, donc on va quand même la privilégier.
1: Eh bien voilà, on se tourne vers l'équipe de Marie-Noëlle et de Juan. Alors, on en a parlé, le labyrinthe de Barbeau, il est constitué de milliers de plants de maïs. Et si chez vous, ce sont les visiteurs qui sont dans le maïs, il existe un domaine où l'on dit parfois que le cochon est dans le maïs. Et c'est justement le sujet de votre question, Marie-Noëlle. Au rugby, que signifie l'expression « le cochon est dans le maïs » ? Réponse A, ça veut dire que l'arbitre a encore oublié ses lunettes au vestiaire. Déjà que les règles sont compliquées, alors en plus c'est mal arbitré. Réponse B, ça veut dire que le ballon vient d'être introduit dans la mêlée. Et donc officiellement porté disparu. Ou réponse C, ça veut dire que le match est en train de basculer et qu'une remontada est imminente.
2: Alors, la troisième.
1: Vous dites que la remontada est imminente. Alors, le langage du rugby, il est très fleuri, très imagé. Pendant un match, vous pourrez entendre des commentateurs déclarer genre « la cabane est tombée sur le chien » pour dire qu'une équipe est complètement dépassée. Ou encore qu'un joueur s'est fait ouvrir la boîte à dindons pour dire poliment qu'il a pris un gros coup sur le nez lors d'un groupement un petit peu viril. Et dans le même registre, lorsqu'on entend « le cochon est dans le maïs », ça veut dire que... Ça veut dire que l'équipe qu'on croyait battue revient soudainement dans la partie et remet totalement en question l'issue du match.
3: Bravo Marie-Noëlle.
4: C'est génial. Waouh. Mais cet enfant a une chance.
2: Il m'a soufflé.
1: Reste à savoir évidemment, Romain, notre invité, si vous avez déjà dû courir après de vrais sangliers ou de vrais cochons au milieu des...
4: Il paraît que c'est dit être enceinte. Le cochon est dans le maïs.
1: Mais non. Effectivement. Non, il y a pas d'animaux qui se baladent dans le labyrinthe.
0: Non, j'avoue que c'est même un peu notre crainte. Chaque année, on revérifie la clôture partout parce que si on a un sanglier qui parvient à s'introduire dans l'enceinte.
1: Oh, ce serait drôle.
0: Mais je vous laisse annoncer ça à nos visiteurs qui sont coursés par le dit sanglier.
5: Et là, ça devient Interville.
6: Le sanglier.
1: Allez, il est grand comment ce labyrinthe ? Combien de kilomètres est-ce qu'on doit compter marcher ?
5: 619.
1: Oui.
5: C'est épuisant.
1: Ça dépend.
0: On a des personnes qui reviennent très fatiguées. Évidemment, il ne faut pas se tromper, ce n'est pas le but. On est en moyenne à 5-6 kilomètres de marche si on fait bien tout à son aise, qu'on profite d'aller voir toutes les petites énigmes, etc. Maintenant, oui, j'ai des personnes qui reviennent en ayant fait 12 kilomètres et qui me haïssent un petit peu.
1: Oui. Alors, ce qui peut sauver dans un labyrinthe, c'est de prendre un peu de hauteur. C'est prévu à certains endroits qu'on puisse monter, voir un peu d'en haut le...
0: Oui, on a deux endroits où on est au-dessus du maïs, on est à 3,5 mètres. Maintenant, j'avoue que c'est pas vraiment le fait d'être plus haut qui nous aide, c'est surtout le fait de voir cet énorme échafaudage pour pouvoir monter au-dessus. On se dit, ah, ça va, c'est noté sur le plan, je sais que je suis là.
1: Ah oui, d'accord. Le principe d'un labyrinthe, c'est qu'on s'y perd, mais vous avez déjà perdu des visiteurs là-dedans, des gens qui font
0: pour des raisons évidentes, je n'ai pas le droit de répondre à cette question. Non, plus sérieusement, ça m'arrive de temps en temps qu'on me dise, ah bah tiens, on a retrouvé un enfant, mais on n'a pas les parents. C'est souvent les parents qui sont perdus, c'est pas l'enfant. L'enfant le retrouve en premier. Mais simplement, je vais au point suivant et j'ai la chance d'avoir mes collègues qui sont présents dans le labyrinthe en général qui stoppent.
4: Il n'y a jamais
0: parents.
4: Des parents qui exprès laissent leurs enfants.
0: Ouais, ça se revend quand même pas si mal. Hein.
1: Alors, je ne sais pas vous, mais moi quand j'entends le mot labyrinthe, je pense évidemment immédiatement à la mythologie grecque, à Dédale, évidemment, qui a conçu le célèbre labyrinthe afin d'y enfermer le Minotaure. Et puisqu'on parle de Dédale, j'ai une question pour vous, Sophie.
2: Oui.
1: Et Réal, bien sûr. En dehors du fameux labyrinthe, quelle autre invention doit-on à Dédale ? Réponse A, la boîte de Pandore. Réponse B, le cheval de Troie. Ou réponse C, les ailes d'Icare.
2: Les ailes d'Icare.
5: Ouais, tout à fait.
1: Ouais, vous pouvez rajouter une virgule et rajouter pauvre type.
5: Les ailes d'Icare, trop simple ta question, ma biche.
1: Aujourd'hui, le nom de Dédale est passé dans notre langage courant comme synonyme de labyrinthe, mais en grec ancien, son nom signifie habileté, ingéniosité, et ça lui va comme un gant, hein, c'était un peu le MacGyver de l'Antiquité, à la fois sculpteur, architecte, forgeron et inventeur. Il ne s'est pas arrêté à son labyrinthe, on lui doit aussi la création des ailes d'Icare. C'est une excellente réponse.
5: Bravo.
1: Bravo Sophie.
2: Merci.
1: Alors mine de rien, notre troisième manche touche à sa fin et les scores ont parlé. Enfin non, ils vont pas parler tout de suite.
6: Ils
1: Raoul,
6: vont parler.
1: Attendez, vous parlez beaucoup trop, Raoul, dans cette émission. Non. Juste avant, je voulais encore remercier notre invité du jour, Romain de Villers, responsable opérationnel au labyrinthe de Durby, d'être passé nous voir. On peut encore vous applaudir, évidemment.
0: Merci pour l'invitation.
1: pour toutes les infos pratiques, rendez-vous évidemment sur le site lelabyrinthe.be. Alors Raoul, que disent les scores après cette
6: troisième manche? Moi j'ai oublié maintenant.
1: J'ai raté ma chance.
6: Donc c'est 3 points pour Sophie, oui, et 2 points pour Marie-Noël.
1: Oh là là là, il ne nous reste plus qu'une seule manche, voilà, pour tenter de dénouer tout.
7: Allez,
1: ça.
7: Marie-Noël.
1: La quatrième et dernière manche arrive dans un instant et à son terme, il y aura de toute façon un vainqueur, c'est sûr. C'est dans un instant sur la première, ne bougez pas évidemment. Petit souvenir de 1980 de Tide is High avec Blondie qui bien sûr sera resté notre number one.

0: The Tide is High, c'était Blondie sur RTBF la première.
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0: Alors là, vous avez eu le nez fin, parce que vous êtes au bon endroit, au bon moment, c'est-à-dire à Durbuis, en province de Luxembourg, et pour y vivre la dernière manche de cette partie, dans laquelle nos deux candidates, Marie-Noëlle et Sophie, se disputent la victoire depuis 11h30. Le score est serré, hein. Non, dis-tu que ce score est serré. Pour l'instant, c'est l'équipe de Sophie et de Réal qui mène d'une courte tête yes. sur celle de Marie-Noëlle et de Juan. Alors, tout peut encore basculer dans cette partie, mais il va falloir donner le meilleur de vous-même dans cette ultime manche qui s'appelle l'enquête. Je vais vous donner un début d'histoire, une question, et puis avant de me donner la réponse à ma question, vous aurez 2 minutes pour m'interroger, hein, me poser toutes les questions que vous voulez, histoire de faire avancer l'enquête et de trouver le fameux mot de l'histoire. Un seul point à la clé, évidemment, il ira à celle qui me donnera la bonne réponse. C'est le point à ne pas louper, évidemment, Marie-Noëlle, pour revenir dans le jeu, et c'est le point à ne pas louper, Sophie, pour vous envoler vers la victoire. Et en termes d'enquête, voici la question toute bête, qui est votre point de départ. Vous connaissez sans doute le comédien Adrien Brody, oui, le pianiste Grand Budapest Hotel ou encore le plus récent The Brutalist. Eh bien, il est détenteur d'un record. Mais lequel ? Vous avez 2 minutes.
13: Un record physique, sportif.
0: C'est pas un record sportif.
14: Non. Intellectuel.
0: Non. Qu'est-ce que vous voudriez dire
14: par je veux dire, il a gagné. Par exemple, il est champion d'échecs dans
0: son pays.
13: Non, mais un record, c'est-à-dire que...
0: Alors, c'est un rapport quand même avec une récompense, effectivement.
13: Ah, on avance. C'est un prix qui existe, qu'il a gagné.
0: Ah non, il n'a pas gagné de prix pour ça. Hein. Non.
14: Il a remporté le plus de BAFTA. Le BAFTA, c'est les prix du théâtre anglais, par exemple.
0: Non.
13: C'est lié à son métier.
0: C'est lié à son métier, d'une certaine manière, oui.
15: Il a été le plus nommé pour
0: alors, il n'a pas. Non. Alors, le record, il était jusque-là détenu par une actrice du nom de Greer Garson, qui avait établi ce record en 1943. Mais l'année passée, en fait, Adrien Brody l'a détrôné.
14: Ah, il a été le plus jeune de quelque chose ?
0: Non, pas le plus jeune.
14: Le plus vieux de quelque chose ?
0: Pas le plus vieux.
13: Le plus gros.
0: Le plus grand, pardon. Non, c'est un record lié à sa profession, bien sûr, mais c'était un record de durée, à vrai dire.
14: Le plus d'heures de tournage ?
0: Non.
15: Les films les plus longs.
0: Ah non plus. Non.
14: Les répliques les plus longues.
0: Pas les répliques les plus longues.
15: Le temps de musique le plus long.
13: Les cheveux les plus longs.
0: Non. Pour établir ce record, Adrien Brody a dû enfreindre un certain nombre de règles.
13: Le silence.
0: Pas de silence, non, c'est plutôt l'inverse.
13: Il a parlé le plus de mots.
15: Il a parlé le plus longtemps dans les films.
0: Non, pas dans les films.
14: La plus longue réplique au
15: théâtre.
14: Dans les
15: discours, quand il reçoit une récompense.
0: Écoutez, c'est pas spécialement un record agréable à vivre pour celles et ceux qui en sont témoins. Ça s'est passé le 2 mars 2025, lors de la cérémonie des Oscars. 5 minutes 40, c'est le nouveau record de durée de discours d'un lauréat, plusieurs fois coupé par la musique de rigueur, hein, vous savez, plusieurs fois invité à clôturer. Adrien Brody a tenu à remercier tout le monde, mais vraiment tout le monde, avant de glisser vers un message plus politique, forcément, dénonçant clairement les agissements du chef de l'État. Alors, ce qui est rigolo, c'est que la détentrice de ce record, hein, Greer Garson, elle est la personne, en fait, à cause de qui l'Académie avait créé des limites de temps pour les discours des lauréats et instauré la coutume consistant à lancer la musique. Et c'est une excellente réponse,
13: Marie-Noëlle.
0: Marie-Noëlle. Adrien Brody est celui qui a parlé le plus longtemps Génial. Dans un discours aux Oscars.
16: Non.
0: Alors, vous savez que c'était un point très important va nous permettre de vivre quelque chose, Raoul.
17: Oui. Ça sent le blind test.
0: on a mis le paquet. On vous a mis un jingle pouvoir dire ça. Ah oui, non, mais on ne recule devant rien. Effectivement. Donc, en cas d'égalité, en fin de quatrième manche, on va vous diffuser tout simplement un morceau de musique. Alors, vous allez devoir reconnaître évidemment le titre de l'extrait. Il va me falloir le titre de l'extrait, mais aussi de l'interprète. Il faut tout me donner, mais pas juste tout me donner. Il va falloir me durbuiser votre réponse. Je pense que vous voyez ce que je veux dire quand je dis durbuiser votre réponse. Il faut que j'entende Durbuis dans la réponse et ça doit ressembler un petit peu à l'original. Si par exemple vous entendez Men in Black ou Le Prince de Bel-Air, ce ne sera pas Will Smith, ce sera Durbuil Smith.
14: Oh la vache.
0: Vous voyez ce que je veux dire c'est un exemple que je dis.
13: C'est pas le meilleur des exemples.
0: Alors, vous êtes dur avec moi aujourd'hui, Julien, c'est terrible. Alors, vous êtes prête, les mains sur le buzzer, voici votre extrait.
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13: Claire de Buisui.
18: Non.
13: Oh mince.
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0: Ah, mais ça a pas l'air de vous.
13: Eh ben voilà.
0: Vous inspirez beaucoup.
19: On trouve pas le chanteur.
13: Ah oui, c'est Julien Clerc.
0: Alors, c'est l'équipe de Marie-Noël. Qu'est-ce que vous me dites?
15: Travailler, c'est trop dur, Buis.
0: Travailler, c'est trop dur, Buis de. Mais de Julien Clerc, mais oui. C'est la réponse que j'attendais,
16: bravo,
0: effectivement.
16: Bravo.
0: Travailler, c'est trop dur, Buis, de Julien Clerc. Ah oui, le point à ne pas louper, effectivement. Eh bien, nous avons notre finaliste, effectivement, c'est Marie-Noël. Bravo. On dit que Juan rentabilise
16: tant
0: comme il le peut son porte-voix. Alors,
16: bravo à tous les trois.
0: Effectivement, Sophie, vous n'aurez pas été jusqu'au bout aujourd'hui, mais vous repartez pas les mains vides. On vous offre le tote bag et la gourde, ça vaut vraiment le détour, de même qu'un pack de bière Memory 44 brassé à l'occasion des 80 ans de la bataille des Ardennes. Je vous le pose là parce que c'est lourd. Effectivement, vous avez passé un bon moment avec nous, Sophie.
15: Super.
0: Bah écoutez, c'était tout à fait réciproque, tout à fait partagé. Quant à vous, Marie-Noël, ne relâchez pas encore la pression. Ne relâchez rien du tout. Vous êtes à 7 mois, ne relâchez rien.
15: Non.
0: Vous êtes surtout à deux doigts du gros lot. Et la dernière ligne droite, la grande finale, elle commence dans un instant sur la première. Un peu de musique avant la finale. Voici Harry Styles et ses American Girls.

0: American Girls, c'était Harry Styles sur RTBF La Première.
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0: Et nous voici au terme de cette belle émission à Durbuy. Et Marie-Noëlle, vous êtes notre finaliste du jour. À vous seule, hein, maintenant, de décrocher le grand prix, c'est-à-dire une nuit pour deux personnes à l'hôtel-restaurant Les Oiseaux de Passage à Arres. Véritable petit nid douillet à deux pas d'ici, hein, entre l'étang et la terrasse, entre le hamac et le billard du salon. En tout cas, tout ça vous attend si vous sortez indemne de notre questionnaire décalé. La règle, elle est simple. À chaque question, vous me donnez la réponse à celle d'avant. C'est tout con. À la première, vous répondez rien. Ensuite, on enchaîne les bonnes réponses, mais toujours décalé. Vous avez compris le principe, évidemment, oui. Marie-Noëlle. Oui. Pendant ce temps-là, votre capitaine, Juan, il se tient prêt pour vous aider. Il peut vous souffler.
2: Dans les starting blocks.
0: Bien sûr, il peut vous rassurer, vous encourager, même répondre à votre place, hein, s'il n'y a rien qui vous vient. Alors, soyez concentrés, Marie-Noëlle, parce que voici votre grande finale. Dans quelle ville réside un Durbuysien ? Quelle maison d'édition basée à Marcinelle est indissociable de Gaston Lagaffe, de Boulébile et les Schtroumpfs? Ce sont les éditions
3: Durbuy.
0: Les éditions Durbuy. Quel conte musical pour enfants de la fin des années 70 met en scène une petite fille qui rencontre des personnages fantastiques? C'est Émilie
3: Dupuis.
0: Émilie Dupuis, c'est pas sur RTL ça. Alors, c'était le taulier du rock français. Son nom c'était Hallyday et son prénom c'était
3: Jolie.
0: Jolie Hallyday, bien sûr. Dans la chanson de Maxime Le Forestier, de quelle couleur est la maison adossée à la colline?
3: Johnny.
0: Oui, Johnny, avec le temps, bien sûr. Alors, en Belgique, les partis d'extrême droite sont maintenus hors des coalitions politiques grâce au cordon
3: bleu.
0: Au cordon bleu, oui. Quel est le signe astrologique des personnes nées entre le 22 novembre et le 21 décembre?
3: Sanitaire.
0: C'est des sanitaires, oui. Comment appelle-t-on un étudiant qui découvre un métier sur le terrain pendant une période limitée? C'est un...
3: Sagittaire.
0: Un sagittaire. Quel métier rêviez-vous de faire quand vous étiez enfant?
3: Stagiaire.
0: Stagiaire, oui. Et enfin, quelle profession est surnommée le plus vieux métier du monde?
3: Archéologue.
0: Archéologue. Mais bravo, Marie-Noëlle.
4: Wow.
0: Toute seule comme une grande. Vous remportez votre nuit pour deux personnes plus petit congé à l'hôtel restaurant Les Oiseaux de Passage à Arres. Il vous accueille là-bas quand vous le voulez, tant que c'est le 12 février. Non, vous allez quand vous voulez. Vous avez passé un bon moment avec Marie-Noëlle.
3: Ah oui, très bien.
0: Félicitations. En tout cas, merci de nous avoir aidé à découvrir Durbuy. 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Pour info, en vue de la saison prochaine, nous enregistrons à Boussu le mardi 7 juillet. 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Et puis si vous voulez qu'on passe par votre commune, vous nous écrivez à détour@rtbf.be et on vient vous voir avec plaisir. Merci à nos candidates du jour, Marie-Noëlle et Sophie. Merci à leur capitaine, Réal Cielé, Juan d'Outremont. Raoul Reyes était également avec nous. Merci à Muriel Dujacquier, Carole Bac et Alexandre Mazoyer, Nicolas Hano, Antoine Duwars, Pierre Mélot et Bawandine. La programmation musicale, c'était Olivier Depris, la production de Xavier Guilit. On se retrouve demain, 11h30. Toujours à Durbuy pour un autre numéro de Ça vaut vraiment le
4: détour.
0: À demain. Restez avec nous dans un instant, ce sont les clés avec Arnaud Reussen. Alors Arnaud, vous vous donnez 30 minutes pour faire la lumière sur quoi aujourd'hui?
5: Eh bien écoutez, on va continuer à parler d'inceste. Hein. On a ouvert ce dossier douloureux hier dans les clés et on s'est dit que ça valait la peine d'avoir un deuxième volet. Hier, on parlait des chiffres qui montrent l'ampleur du phénomène chez nous. Aujourd'hui, on va plutôt essayer de parler des réponses que la société pourrait apporter à ce tabou de l'inceste, puisqu'aujourd'hui ça reste quand même beaucoup un tabou. Il faut sans doute commencer par le dépasser, ce tabou, et c'est ce dont on va parler notamment dans un petit instant.
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5: Bonjour à toutes, bonjour à tous et bienvenue dans Les Clés pour le second volet de notre dossier consacré à l'inceste. Dans notre épisode précédent, on avait surtout essayé de comprendre les mécanismes de l'inceste, l'ampleur du phénomène chez nous. Dans ce second épisode, on va surtout évaluer les réponses sociétales possibles au niveau de l'accompagnement des victimes, au niveau du travail de la justice, de la formation aussi. Et pour commencer, je vous propose d'abord une rencontre afin de mieux comprendre toute la difficulté qu'il y a encore aujourd'hui à briser ce tabou de l'inceste.
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5: Prendre la mesure de l'inceste dans une société, c'est d'abord se donner les moyens d'écouter la parole des enfants, de l'écouter vraiment, y compris dans ses non-dits. Cela a longtemps été le cœur du boulot de Samira Bouraba, psychologue à Liège. Pendant près de 25 ans, elle a accompagné des enfants victimes de violences sexuelles. Elle a commencé sa pratique dans la foulée de l'affaire Dutroux et le premier choc pour elle, à l'époque, ça a été de constater l'ampleur du phénomène.
25: Moi, je suis jeune psy, je prends la mesure du nombre d'enfants. Donc je suis sur un arrondissement qui est très limité, l'arrondissement judiciaire de Liège, et je me rends compte que c'est un dossier, deux dossiers, 10 dossiers, 20 dossiers, dans lesquels, quand on fait tout notre travail de recueil de la parole, d'analyse, enfin, c'est des tas d'enfants qui en fait existent à proximité et qui sont victimes d'inceste. Donc réellement, comme jeune psy, ce dont je prends la mesure, c'est la réalité de l'inceste à proximité. La deuxième chose dont je prends la mesure, c'est que avoir accès à cette réalité-là, ça nécessite de s'attarder. C'est-à-dire vraiment de s'arrêter sur des questions comme « qu'est-ce que cet enfant a pu vivre ?» Il dit ça. Quand il dit ça, qu'est-ce que ça nous dit de ce qu'il a subi ?
5: Car, comme nous l'expliquait Romain Lemire dans notre épisode précédent, un enfant victime d'inceste, qui plus est quand il est très jeune, ne comprend pas ce qui lui arrive, a du mal à mettre des mots sur les abus qu'il subit.
25: Un enfant à qui on pose une question et qui répond « je ne sais pas », son « je ne sais pas » ne veut pas dire « il ne s'est rien passé ». Parce que l'enfant qui subit une agression sexuelle est un enfant qui va être dans un état de déconnexion par rapport à ce qui lui arrive, qui va l'empêcher d'enregistrer une série d'informations à propos de ce qui est en train de se passer. Donc, il peut arriver quelque chose à un enfant, et en fonction de la nature impensable de ce qui lui arrive, l'enfant ne va pas pouvoir traiter cet événement qui se répète 1 fois, 10 fois dans sa vie. Et une autre chose dont on prend la mesure, c'est que quand les enfants révèlent qu'ils sont victimes de violences sexuelles au sein de leur famille, ils ont souvent tenté de le dire, mais tenté de le dire comme les enfants tentent de le dire. Les tentatives de dévoilement pour un enfant, c'est les symptômes, les conduites à risque, les états dépressifs, les idéations suicidaires, l'agressivité, des conduites dissociantes qu'on va observer dans sa vie de tous les jours. En fait, c'est ça qu'on commence à identifier, c'est que l'inceste est une problématique qui existe, qui est largement présente dans notre société, dans notre quotidien, mais que c'est une problématique qui nécessite qu'on se donne les moyens pour la faire apparaître, que toute seule elle n'apparaît pas ou qu'elle apparaît par bribes, mais qui sont des bribes qu'on peut très vite négliger.
5: En d'autres mots, si l'on ne veut pas voir l'inceste, il est très facile de passer à côté. Car le processus de dévoilement est un processus au long cours qui va être soutenu ou au contraire fragilisé par les adultes qui vont recevoir cette parole. L'enjeu, c'est donc d'arriver à construire un lien de confiance pour que l'enfant puisse raconter ce qui lui est arrivé, mais aussi dire comment il l'explique, ce que ça a généré en lui.
25: Quand on commence à faire ça, ben on se rend compte que les enfants, ils construisent tout le temps des explications à pourquoi ce qui est arrivé, mais qu'ils le font à hauteur d'enfant. Et donc, ils se donnent la responsabilité, ils prennent la faute sur eux, ils se disent « c'est normal que je fasse plaisir à l'autre, il vaut mieux ça que d'être frappé ». Et en fait, toutes ces représentations-là, elles sont alimentées par une... Je pense, on appelle aujourd'hui, on emploie le mot de culture de l'inceste. C'est à la fois une culture qui tend à ne pas considérer la réalité de l'inceste et en même temps une culture qui tend à minimiser la gravité de l'inceste.
5: Pour Samira Bouraba, il faut se donner les moyens aujourd'hui de mieux accueillir donc la parole des enfants, de la comprendre, de l'écouter, de la prendre en compte. Et cela passe, selon elle, par la formation de tous les professionnels qui, à un moment donné, ont affaire à des enfants.
25: On ne peut pas reprocher aux professionnels de ne pas voir ce qu'ils ne peuvent pas penser, mais donc on doit les amener à pouvoir penser l'inceste. Pouvoir penser l'inceste, c'est... qu'une enseignante qui va, par exemple, rencontrer les parents de l'enfant et qui va trouver que la maman est comme ceci, que le papa est charmant, et puis qui, au moment où, quelques mois, quelques années plus tard, va avoir une information qui laisse penser que peut-être cet enfant-là, il est victime d'inceste, bah, ne va pas tomber dans le piège dans lequel on peut facilement tomber de « mais non, je ne peux pas l'imaginer, son papa, il est gentil, il est poli avec nous, il a toujours été là pour lui ». En fait, qu'on puisse vraiment penser toute la complexité de c'est quoi l'inceste, comment fonctionnent les mécanismes de domination, les mécanismes de passage à l'acte. Alors, pour l'enseignante, ça va prendre une forme particulière, parce qu'après, ce qu'elle va, elle, en tant qu'institutrice, par exemple, avoir à faire, c'est peut-être se mobiliser pour que cet enfant puisse être accompagné par le centre PMS. Ce qui n'est pas le même boulot que ce que va devoir faire le médecin quand il va constater, je ne sais pas, je vais donner un exemple, des bleus à répétition ou des cystites à répétition, et qu'il va être uniquement sur une hypothèse médicale. Non, on sait qu'il y a des symptômes qui sont hautement spécifiques de l'inceste.
5: Mais pour la psychologue, la première étape du chemin vers tout cela, c'est que notre société ose briser le tabou.
25: L'inceste est un tabou universel. On sait aussi que l'inceste se pratique dans les familles, que donc des adultes agressent sexuellement à des fins de prise de pouvoir des enfants, souvent très jeunes, que ça c'est une réalité qui existe, qu'on veuille ou non la voir. À chaque fois qu'on joue le jeu de la minimisation, tant qu'on continue à se demander est-ce que l'inceste existe, on joue le jeu de l'inceste.
5: Et avec nous dans cette émission, il y a aussi Thomas Prédour. Bonjour.
0: Bonjour.
5: Merci d'être là. Vous êtes membre du collectif Ensemble contre l'inceste, un des deux collectifs qui a commandité le sondage dont on parlait dans notre épisode précédent. Ensemble contre l'inceste qui met en œuvre aujourd'hui des actions pour essayer de mettre cette question de l'inceste à l'agenda de notre société. Et c'est bien le thème que l'on veut justement explorer avec vous aujourd'hui. On va préciser aussi qu'on vous doit une pièce de théâtre que vous avez mis en scène et que vous avez porté sur scène il y a quelques mois maintenant, qui raconte une histoire d'inceste que vous-même vous avez vécue. Cela s'appelle « Ce n'était qu'un jeu ». D'abord une question sur ce tabou justement dont on parlait avec Samira Bouraba. Ce tabou, il est toujours là, bien présent. C'est pour ça qu'on n'a pas aujourd'hui l'impression d'une mobilisation forte et générale sur cet enjeu de l'inceste aujourd'hui, selon vous, Thomas Prédeau?
0: Oui, effectivement, on peut reprendre aussi la phrase de Dorothée Ducy qui dit « l'inceste, le tabou, ce n'est pas de le faire, mais c'est d'en parler ». Parce qu'on dit toujours que c'est le tabou suprême, mais en fait, ce n'est pas un tabou à partir du moment où 1 million de personnes, malheureusement, en Belgique, le subissent. Et donc, effectivement, il y a encore un tabou autour de la parole. Quoique, parce que c'est vrai que dans le sondage qu'on a commandité, on voit que quand même, plus de 40% des jeunes, des mineurs, ont parlé au moment des faits. Et donc, comme l'a très bien dit Samira Bouraba dans l'entretien, il y a aussi un problème autour de l'écoute. Et donc, en fait, je crois qu'il y a vraiment tout un travail à faire au niveau de la formation des professionnels et aussi des adultes.
5: Alors peut-être on peut commencer par ce point-là en particulier, parce qu'il est très concret. Aujourd'hui, il n'y a quasiment pas de formation, Thomas Prédour, que ce soit pour des enseignants, hein, on l'a évoqué ici, que ce soit pour ceux qui vont se retrouver dans les centres de PMS, dans les écoles, que ce soit pour toute une série d'autres métiers qui, d'une manière ou d'une autre, vont être en contact avec des enfants et qui pourraient à un moment donné recueillir cette parole. Ils sont peu ou pas formés, on ne parle pas d'inceste dans leur formation.
0: Alors d'après, en tout cas, nos informations et nos recherches, hein, je rappelle qu'on est deux collectifs bénévoles, mais d'après nos analyses, effectivement, pour le moment, dans la formation initiale des médecins et dans une autre série de métiers comme les psychologues, ça ne fait pas partie de la formation initiale. Ce sont plutôt des modules complémentaires, voire lors des formations continues, donc quand on est déjà diplômé. Donc moi-même, j'ai suivi un certificat à l'ULB, mais c'est un certificat où on n'était qu'une quinzaine par rapport aux dizaines et centaines de personnes professionnelles. Donc effectivement, on a constaté qu'il y avait un grand manque, et donc à partir du moment où on est 1 million, on pense quand même que c'est hyper important que ce soit dans la formation initiale. Myriam Benjatou, qui est juriste, nous disait vendredi dernier à la Tricoterie que c'était un peu comme les cardiologues, j'aimais beaucoup cette image, c'est comme si les cardiologues n'apprenaient pas à détecter la crise cardiaque.
5: Parce que c'est un enjeu vraiment massif de notre société, donc c'est vrai qu'on peut être étonné que ce ne soit pas plus présent dans cette formation initiale. De manière même plus large, je pense que vous avez essayé de vous faire accompagner par des chercheurs dans le monde universitaire, etc. Même au niveau de la recherche, c'est quelque chose qui n'est pas encore tellement exploré, cette question-là de l'inceste, Thomas Prédour.
0: Non, pour le moment, il y a très peu de recherche qui est faite en Belgique, donc on a eu difficile aussi à s'entourer. Donc il y a une anthropologue, par exemple, Jacinthe Mazzocchetti à l'UC Louvain, qui nous a accompagnés sur certains aspects du projet. Mais effectivement, on a même eu une chercheuse qui est venue nous dire vendredi qu'en fait, elle voulait faire une recherche sur la question et elle a été refusée pour le moment par le FNRS parce qu'on a estimé que ce n'était pas prioritaire. Donc il y a vraiment effectivement quelque chose où c'est nécessaire et on espère que le sondage qu'on a sorti permettra de mettre ça beaucoup plus à l'avant de l'agenda politique. Et donc quand je dis formation, c'est aussi formation des policiers. C'est évidemment les personnes qui vont entendre les plaintes. C'est la formation aussi des spécialistes qui recueillent la parole. Et donc c'est vraiment un gros travail qu'il y a à faire. On parle beaucoup de la sensibilisation des enfants avec les VRAS. Et c'est vrai que dans le sondage, on voit aussi que plus de 80% des gens pensent qu'il faut aussi mieux sensibiliser les enfants. Mais les VRAS, pour rappeler ce que c'est un cours d'éducation à la vie relationnelle, affective et sexuelle. C'est 2 heures en 6e primaire et c'est 2 heures en 4e secondaire. Or, dans notre chiffre, on voit que près d'un tiers des enfants, c'est avant 6 ans qu'ils sont déjà agressés. Donc on pense aussi qu'il faut beaucoup plus former et accompagner les enfants. Donc évidemment, les instituteurs, institutrices, qui n'ont alors là encore moins de formation dans le cadre de leur formation, pardon, et pour les enfants, pouvoir les sensibiliser beaucoup plus tôt. Alors on parle beaucoup de l'école, mais évidemment il faut aussi faire un appel aux parents, et moi j'ai envie de dire aujourd'hui aux parents, il ne faut pas avoir peur de parler de sexualité avec vos enfants, aussi avec les proches. C'est un sujet en fait qui reste aussi tabou de parler de ça, mais si on ne peut pas en parler directement, aujourd'hui ce qui est formidable, c'est qu'il existe beaucoup de livres pour les enfants, donc on peut ne pas en parler directement, mais on peut offrir un petit cadeau qui permet de parler de ce sujet.
5: Alors, donc ça c'est pour l'enjeu de la formation notamment. On peut parler aussi du rôle de la justice justement et des interventions qu'elle peut avoir quand des cas sont détectés, sont révélés. Et je vous propose peut-être sur le sujet d'entendre ce que nous disait Soleyman Lagdim, qui est le délégué général aux droits de l'enfant et que Sarah Pousset a interrogé, estimant qu'il y avait du chemin encore à faire, mais qu'il y avait aussi des choses qui bougeaient déjà à ce niveau-là. Je vous propose d'entendre Soleyman Lagdim.
1: Il y a quand même eu deux avancées, tout n'est pas noir dans le tableau. La première, c'est qu'aujourd'hui, on a un code pénal sexuel qui a vu le jour et qui a permis d'élargir le périmètre de certaines infractions, en tout cas de mieux les préciser. C'est pour moi un bon premier pas dans la bonne direction. Là où il y a encore un gros chantier, c'est de travailler sur les délais. Parce qu'aujourd'hui, on a des délais de justice qui sont beaucoup trop longs pour cela. Donc, il faudrait vraiment que les choses soient mieux balisées au niveau des procureurs du roi et des procureurs généraux pour qu'il y ait des directives claires qui soient données au parquet d'instance pour qu'ils puissent mener les investigations dans un délai qui soit tout à fait raisonnable. Et puis la deuxième chose, c'est qu'il y a les centres de prise en charge contre les violences sexuelles, les CPVS, qui ont vu le jour. Et donc, alors ils ne sont pas adaptés à 100% pour les enfants, même si un tiers de leur public sont des jeunes. Mais donc peut-être qu'il faudrait développer ce qui existe, notamment en Islande et dans d'autres pays, ce qu'on appelle des Barnahus. Les Barnahus, en fait, c'est un peu le pendant du CPVS, mais qui est vraiment adapté aux enfants. Donc, dans un lieu unique, il y a un accompagnement juridique, un accompagnement administratif, des examens médicaux qui sont menés, et puis aussi un accompagnement sur le plus long terme qui peut être mis en place, mais avec quelque chose qui est adapté, qui est child-friendly pour les enfants. Donc ça, c'est quelque chose qu'on devrait aussi développer.
5: Alors voilà ce que dit Soleiman Lagdim. Réaction là-dessus, Thomas Prédour, ce qu'on comprend, c'est de dire en fait, on a quand même maintenant des outils, aussi bien au niveau de la législation, dans ces centres de prise en charge aussi des violences sexuelles, on s'est donné les moyens d'agir. Le problème, c'est que ce n'est pas toujours adapté, et puis que quand on agit, parfois ça prend beaucoup de temps. Vous êtes d'accord avec lui là-dessus ?
0: Oui, tout à fait. Et dire que tout n'est pas tout à fait noir, puisque quand même, en Belgique, on a reconnu l'inceste dans la loi en 2022, donc c'est seulement en 2022, mais au moins aujourd'hui, c'est reconnu. Il y a l'imprescriptibilité aussi des violences sexuelles sur les mineurs qui datent de 2019. Parce que par exemple, dans mon cas, je ne pouvais pas porter plainte, puisque en fait, il faut aussi se dire que l'inceste, on met des années à en parler. Moi, il m'a fallu 30 années pour en parler. Et donc, à partir du moment où il y a une imprescriptibilité, ça permet aussi d'accompagner les victimes dans le long terme. Ce qu'il dit ici, Souleymane, du délégué général aux droits de l'enfant, c'est hyper important, c'est que les CPVS, aujourd'hui, sont adaptés pour les victimes, je dirais, quasiment directe, immédiate, puisque c'est jusqu'à un mois. Et donc, le modèle des CPVS est intéressant, mais il n'est pas applicable, malheureusement, dans la plupart des cas d'inceste, puisque ça met beaucoup de temps. Et donc, nous, on plaide et on souhaite aussi développer ce qu'il a expliqué en Belgique, enfin, par rapport à d'autres pays, de le faire en Belgique, ici, des centres qui seraient multidisciplinaires, où les gens pourraient être accompagnés. Parce que ce qu'on constate aussi, c'est une énorme errance médicale. C'est-à-dire que des gens mettent des années à comprendre ce qui se passe et ne savent pas à qui s'adresser. Et donc, si on pouvait avoir un centre comme ça par arrondissement, on pense que ça pourrait favoriser l'interdisciplinaire.
5: Parce qu'il y a la réponse judiciaire, évidemment, et le fait que la justice puisse à un moment donné agir, donc ça impose de pouvoir à un moment donné déposer plainte, par exemple. Mais il y a aussi l'accompagnement justement de ces victimes qui ont été victimes durant leur enfance et dont on a évoqué le sort hier, qui vont parfois traîner ça sur des très très longues périodes, qui parfois vont seulement en parler 20 ou 30 ans après, parce qu'il y a une amnésie traumatique qui a presque effacé ça à un moment donné de leur mémoire, et puis à un moment donné ça revient, il faut le gérer. Est-ce qu'à ce niveau-là, Thomas Prédour, on a aujourd'hui en Belgique francophone des centres, des lieux où ces personnes peuvent justement être écoutées, être aidées, être accompagnées.
0: Il n'y a rien.
5: Rien du tout.
0: Pour le moment, on n'a pas de lieu spécialisé sur cette question-là. On a des centres de planning familial qui font un travail formidable, mais je peux vous dire qu'on a peut-être une dizaine d'associations aujourd'hui. On a Brise le silence, par exemple, à Mons qui le fait, le planning familial de Saint-Gilles. Mais c'est, entre guillemets, une problématique traitée parmi d'autres. Par exemple, là, on sait l'importance des thérapies collectives, donc par exemple des groupes de parole. Aujourd'hui, des groupes de parole sur la question de l'inceste en Belgique francophone, si on peut en citer 10, c'est beaucoup. Je dirais même qu'il y en a plutôt 5. Et donc c'est pour ça que notamment avec le collectif Patouche, on a mis en place nous-mêmes des cercles, on a appelé ça des cercles de réconfort, parce qu'un groupe de parole c'est avec une psy, je dirais professionnelle, et ici on a appelé ça des cercles de réconfort parce qu'on est des pères aidants. Parce qu'en fait, il y a un manque. Et donc, on en a déjà fait 3, qui étaient complets tout de suite. Ça fait 30 personnes. Et j'ai fait un petit calcul. Si on applique ça à la Belgique francophone, en fait, il faudrait 45 000 cercles de réconfort pour pouvoir accompagner chaque fois 10 personnes. Donc, je vous ai dit, on en a 10. Donc, il en manque encore 44 490.
5: Tout ça, c'est un calcul que vous faites au départ de tous ces Belges qui, via le sondage, ont dit avoir été, à un moment donné, victimes d'une manière ou d'une autre d'inceste.
0: Et donc, le gros souci, pardon, c'est juste vraiment pour préciser, c'est qu'aujourd'hui, comme elle l'a dit Samira Bouraba, il y a un problème de formation. On n'est pas formé à la psychotraumatologie, donc la plupart des psychologues ne peuvent pas non plus eux-mêmes détecter. Et donc, en fait, on va de psychologue en psychologue pour essayer de trouver la bonne personne. Et donc, aujourd'hui, on se retrouve à se voir échanger via groupe WhatsApp en se disant, je cherche un psychologue parce qu'en fait, on n'a même pas d'endroit où on peut dire, voilà la liste des psychologues, comme on a pour des gens qui sont blessés et qui vont chercher des spécialistes, quoi.
5: Alors, on peut regarder ce qui se passe chez nos voisins, et en particulier nos voisins français, qui, eux, ont mis en place, depuis un petit temps, maintenant déjà, une commission indépendante, qu'on appelle la CIVISE. Et on va essayer de comprendre, justement, ce que fait cette commission, en compagnie de Sarah Pousset.
2: CIVISE, c'est l'acronyme de Commission indépendante sur l'inceste et les violences sexuelles faites aux enfants. Une commission d'enquête lancée en France en mars 2021 à la suite du mouvement MeToo Inceste où plusieurs victimes ont raconté leur histoire et notamment Camille Kouchner dans son livre La Familia Grande. Cette commission recueille plus de 30 000 témoignages et sort un premier rapport en octobre 2021. Elle répertorie que chaque année, près de 160 000 enfants sont victimes d'agressions sexuelles incestueuses en France et 3 recommandations principales sont soumises aux politiques, notamment celle de retirer automatiquement l'autorité parentale à un parent condamné pour agression sexuelle sur son enfant. 2 ans plus tard, en novembre 2023, la commission sort un rapport beaucoup plus fourni, avec cette fois 82 recommandations divisées en 4 axes, le repérage des enfants victimes, le traitement judiciaire des affaires, la réparation et enfin la prévention de ces violences sexuelles. En juin 2026, donc plus de 2 ans et demi après cet énorme rapport, la CIVISE a fait le point sur la mise en place des recommandations. Elle constate que seul 1/3 d'entre elles sont pleinement effectives aujourd'hui, mais que 39 autres mesures sont en cours de mise en œuvre. L'État français s'est en fait surtout concentré sur les axes de la prévention et du repérage des enfants victimes. Mais il y a encore énormément de travail du côté du parcours judiciaire et des réparations. Par exemple, pour que l'inceste soit pris en compte comme une infraction spécifique, pour que les enfants soient protégés de leurs agresseurs, pour que ces crimes ne soient jamais prescrits, ou encore pour que le parcours de soins des victimes soit pris en charge par l'État. Il y a donc encore du chemin, surtout que la CIVISE est aussi actuellement confrontée à des problèmes internes, dont des démissions successives et un vrai manque de moyens.
5: Alors Thomas Prédour, on a entendu certains des éléments réclamés par la CIVISE qui rejoignent ce que vous nous disiez. Est-ce que vous estimez que la Belgique devrait se doter aussi d'une commission indépendante comme celle-là pour mettre vraiment plus au cœur des préoccupations cet enjeu de l'inceste ?
0: Alors, la première chose, en tout cas, c'est que nous, en tant que collectif, on a envie de réunir les différentes autres associations et collectifs qui travaillent sur ces questions-là pour essayer, effectivement, d'avoir un discours commun, ce qui a permis, notamment en France, d'avoir la CIVISE. Donc, ici, pour le moment, on parle en tant que nous-mêmes association, c'est la question essentielle, c'est qu'on ne veut pas refaire des réunions pour faire des réunions qui vont nous sortir des recommandations desquelles il ne va rien se passer. On sait qu'en Belgique, suite au documentaire d'ailleurs de la VRT, il y avait une commission par rapport aux crimes sexuels dans l'Église. On a sorti 137 recommandations, c'était juste avant les élections, et depuis, il n'y a aucun suivi de ces recommandations. Et vous l'avez dit, en France, à peine 1/3 des recommandations sont suivies des faits. Donc nous, on n'a pas envie de ça. On n'a pas envie que, en plus, les ministres passent beaucoup de temps devant les caméras. Ce qu'on propose, probablement, ce sera de créer une CIM. Donc, c'est une commission interministérielle. C'est un peu technique, mais en gros, c'est de dire on souhaite que tout le monde soit réuni autour de la table. On le fait, par exemple, pour le droit des femmes. Et donc, on va réunir le fédéral, le communautaire, les régions. Eh bien, on va probablement proposer qu'on réunisse toutes les personnes, les ministres compétents sur les questions des violences sexuelles faites aux enfants. Donc, que ce soit la prévention, l'accompagnement, le judiciaire également. Et de se dire, c'est quoi le plan qu'on va faire pour faire que ça cesse. Mais on ne souhaite pas refaire des commissions où on va juste nous entendre. Encore, il y a 10 jours, on a été entendu au Sénat par une sénatrice. C'est formidable, mais voilà, on nous entend et puis après, on ne fait rien. Donc aujourd'hui, nous, en tout cas, on a surtout envie qu'il y ait des actes concrets et on va se réunir pour agir aussi sur base de ce sondage où on montre que plus de 80% des Belges sont d'accord avec nous pour améliorer les choses.
5: Donc, ce que vous craignez, ce que j'entends là, hein, Thomas Predour, c'est qu'on ait, si on a une commission comme celle-là, une forme un peu d'encommissionnement du problème, ce serait le cas de le dire. Vous préférez, vous, qu'on passe directement au stade de l'action politique. On entend, hein, vous parler de ces CIMS, ces conférences interministérielles. C'est l'idée de rassembler tous les ministres qui peuvent être concernés. Et on a compris ici que ça pouvait en concerner pas mal, puisqu'il y a des enjeux à la fois de justice, de police, il y a des enjeux de santé, il y a des enjeux de prévention, etc. Ce serait que tous ces ministres concernés soient autour de la table pour traiter de cette question spécifique de l'inceste, des violences sexuelles à l'égard des mineurs, pour avancer là-dessus.
0: Tout à fait. Donc élargir effectivement à la question des violences sexuelles dans l'enfance, pas que l'inceste. Et on pense que c'est la meilleure manière de pouvoir avancer et de transformer les choses et aussi d'avoir un suivi. Et donc par exemple, évidemment, la première chose qu'on pourrait faire, c'est prendre ces 137 recommandations de la commission de 2023 et de voir aujourd'hui où ça en est. Ça, ce n'est pas fait. Donc on pense que tout est sur la table. En fait, quand on entend les professionnels et tout ça, on a plein de mesures qui sont là. Évidemment, c'est aussi une question de moyens. On est dans un État fédéral aujourd'hui qui n'arrête pas de saquer dans tout ce qui est enfance, soins, accompagnement. C'est pas en limitant le chômage ou en détruisant les soins de santé qu'on va pouvoir évidemment améliorer la prise en charge des gens. C'est pas en supprimant de l'argent dans l'enseignement qu'on permettra d'améliorer la prévention dans le domaine de l'enseignement. Donc évidemment, c'est une question de moyens et il faut aller chercher ces moyens pour essayer de prévenir. Il faut quand même se dire, si on parle de chiffres, hein, en France, on a évalué à 9,5 milliards le coût des violences sexuelles. Donc si on l'applique à la Belgique, c'est 1,5 milliard, ce qui ça coûte. Donc on pourrait dire, dépensez, allez-y, 10%, mettez 150 millions, vous économiserez à la fin. Je pense qu'il faut aussi se dire qu'évidemment, que prévenir, c'est guérir. Et donc c'est important d'investir pour qu'après, la société puisse vivre mieux.
5: Un dernier mot, alors, avec vous, Thomas Predour. Pourquoi, aujourd'hui, est-ce que vous estimez que ça reste si difficile, en fait, de faire avancer la mobilisation sur cet enjeu? On a parlé du tabou, mais pourquoi est-ce que, politiquement, on a l'impression que cette question-là, elle reste un petit peu sous le radar, tout comme l'inceste va souvent rester encore sous le radar dans des cas individuels. Comment est-ce que vous l'expliquez?
0: Je crois que la famille, c'est tellement sacré, c'est tellement impossible de croire qu'à l'intérieur de notre famille, on puisse avoir cette faille-là. Dans ma propre famille, quand c'est arrivé, et on n'a pas voulu voir. Et donc, parce que c'est tellement sacré cette famille qu'on brise quelque chose. Et donc, je pense que notre société ne peut pas accepter que le drame soit à l'intérieur et c'est beaucoup plus simple de voir que ce soit à l'extérieur. Et donc, je pense que avec tous les collectifs qui sont aujourd'hui mobilisés, on va pouvoir aller pour un mieux. Et je tiens à souligner tout le travail déjà accompli par toutes les associations et collectifs. Et donc, aujourd'hui, c'est pas la fin, c'est juste un point de départ pour transformer la société. Et on va y arriver.
5: On entend vos espoirs, en tout cas, que les lignes bougent en la matière. Merci à vous, Thomas Predour, de ce collectif, donc, Ensemble contre l'inceste. Merci aussi à Antoine Duhart pour la réalisation sonore de cette émission. À la préparation, il y avait Sarah Pousset. Dans un petit instant, ce sera le journal de 13h. Et je vous rappelle que cette émission, c'était la suite, hein, le deuxième volet d'une autre émission que l'on avait ouvert hier et qui est bien sûr disponible sur Ovio.
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2: Les bus se mettent à l'abri dans plusieurs provinces wallonnes. Ils vont bientôt rentrer au dépôt. Des bus sans climatisation que Léa Defour a testé pour nous. Thomas Rorive, condamné à de la prison avec sursis, l'ancien journaliste de la RTBF a été reconnu coupable d'atteinte à l'intégrité sexuelle et de voyeurisme. Un livre destiné aux enfants refait surface et polémique. Il explique aux jeunes migrants les étapes de leur retour au pays. Bonjour, des bus vont donc bientôt rentrer au dépôt pour n'en ressortir qu'en fin d'après-midi. Le TEC a pris cette décision pour les provinces de Namur, Luxembourg, le Brabant wallon et une partie du Hainaut, la région de Mons, Tournai, du centre. Du côté de Charleroi, la circulation est maintenue, mais des perturbations sont possibles, surtout sur les lignes où les bus ne sont pas climatisés. La faute à la chaleur, donc vous l'aurez compris une fois de plus. Léa Defour, bonjour.
30: Bonjour.
2: Vous êtes à la gare des bus de Wavre en Brabant wallon et vous avez pris un bus non climatisé. On imagine que vous êtes soulagée d'en être descendue.
30: Oui, alors en effet, je peux vous confirmer qu'il fait très chaud dans les bus. Là, j'ai fait un tout petit trajet de quelques minutes à peine entre Wavre et Otigny et j'ai vraiment l'impression de sortir d'un sauna. Il faisait 40 degrés dans le bus, pas d'airco. Le chauffeur m'expliquait que c'est parfois difficile de bien rester concentré sur la route. Côté passager, on tente de boire.

0: avoir du bus quand aller à Saint-Louis-la-Neuve, mais du coup, je peux pas y aller.
1: Voilà, ici dans le Brabant wallon, les bus qui n'ont pas la clim ne rouleront pas non plus jeudi et vendredi après-midi. Pour la suite, eh bien, ça dépendra de la météo.
2: Et pour savoir si votre bus circule ou pas, un réflexe, le tech.be ou son application. Merci Léa Defour, prenez le temps d'aller vous rafraîchir. Et cette chaleur nous accable, elle accable aussi les animaux. Dans les fermes, il faut donc là aussi s'adapter. Dans les étables, les agriculteurs multiplient les solutions pour protéger leurs bêtes. Mais ces épisodes de chaleur ont également un coût économique de plus en plus important. Paul Loncin et Thomas Mikils ont rencontré des éleveurs à Sprimont, en province de Liège.
3: 3-4 fois par jour, on les arrose. Regardez comme elles sont contentes, ces canailles.
4: Alain Collienne est à la tête d'un élevage de vaches laitières à Sprimont. Avec l'augmentation des températures, il a dû prendre plusieurs mesures.
3: Depuis 42 ans de carrière, c'est quand même la première fois qu'on est obligé de mettre plusieurs choses en place. Donc le ventilateur dans la salle de traite, c'est un soulagement pour les vaches, mais aussi pour le trayeur. Et ici, depuis quelques jours, humidifier, je vais dire, les vaches avec la pompe haute pression.
4: Et avec 40 degrés dans l'étable, cela a des conséquences sur ces vaches.
3: On est à presque 20% en moins de production par rapport à il y a 15 jours.
4: À quelques kilomètres de là, dans la même commune, Enrico Leonardi est producteur de blanc-bleu belge.
5: On a acheté un ventilateur de 90 cm à peu près de diamètre. Et ça ventile à peu près toutes les tables. Ici, en blanc-bleu belge, avec les box paillées, c'est pas possible de mettre de l'eau partout, quoi.
4: Cette chaleur pourrait impacter aussi bien ses bêtes que son portefeuille.
5: Pour les bêtes, c'est une catastrophe. Et pour nous autres aussi, financièrement, puisque si ça continue comme ça, on va perdre des veaux, on consomme beaucoup, beaucoup d'électricité, beaucoup d'énergie, donc ça va coûter fort cher.
4: Ces éleveurs craignent que ces épisodes de chaleur se multiplient et qu'ils soient contraints de s'adapter dans les prochaines années.
2: Reportage aux côtés d'agriculteurs de la province de Liège. Si vous avez une question sur cette chaleur, n'hésitez pas à nous l'envoyer via notre site rtbf.be/QR. Et en ce moment, le journal télévisé vous propose une édition spéciale sur RTBF La Une. On rappellera encore les règles indispensables pour faire face à cette chaleur, s'hydrater, éviter les activités sportives et faire attention aux plus faibles. J'ai perdu le contrôle, les mots de Grégory Lenocci à l'ouverture de son procès pour tentative d'assassinat. Le 24 juillet 2025, il a roué deux coups un de ses voisins qu'il soupçonne d'abus sexuels sur des enfants du quartier, dont son beau-fils. Ce voisin est toujours dans un état semi-végétatif. Devant le tribunal correctionnel de Namur, la procureure du roi de Namur a requis une peine de 17 ans de prison, assortie d'une mise à disposition du tribunal d'application des peines. Ce sera au juge de trancher. Autre procès avec un jugement dans ce cas-ci, l'ancien journaliste de la RTBF, Thomas Rorive, a été condamné à 3 ans de prison avec sursis pour atteindre à l'intégrité sexuelle et voyeurisme. Le tribunal de première instance de Bruxelles l'a par contre acquitté de la prévention de viol, Martin Collier.
6: Oui, dans son prononcé, le tribunal correctionnel de Bruxelles a considéré que la jeune femme qui l'accusait de viol a changé plusieurs fois de version, parlant une fois de relation consentie et d'autres fois de viol, un doute qui a donc bénéficié à l'accusé, maître Thomas Metzger, l'avocat de Thomas Rory.
7: Il y a eu effectivement toute une série de versions différentes qui permettaient de douter de la version de la plaignante, ce qui a motivé aujourd'hui cet acquittement. Il se réjouit de cet acquittement sur la prévention de viol, qui était la prévention la plus grave.
6: Thomas Rorive est cependant bien condamné pour atteinte à l'intégrité sexuelle sur deux femmes. Maître Laurent Kenness, avocat de l'une des plaignantes.
8: Ma cliente n'a pas menti, monsieur Rorive est un menteur, c'est ce que dit le tribunal, il a encore le droit d'interjeter appel, mais c'est un juge indépendant et impartial qui a considéré, même trois qui ont considéré qu'il avait menti et que c'est un abuseur sexuel, c'est écrit dans une décision de justice. Je pense quand même que son attitude, l'absence totale de remise en question, ne lui a pas permis de bénéficier d'autres types de mesures.
6: Lors de son procès, l'ancien journaliste avait également produit des captures d'écran extraites d'une caméra de surveillance installée dans son salon. Une attitude qui lui a aussi valu d'être condamné pour voyeurisme.
2: Les explications de Martin Collier avec Éric Watieu. Assez rapidement après la sortie de l'audience, l'avocat de Thomas Rorive a annoncé que son client fera appel de sa condamnation. Un petit livre pour enfants fait polémique. Il n'est pas neuf, il a été publié il y a 2 ans, mais il refait surface au moment où l'Europe veut intensifier le renvoi de migrants. C'est Frontex qui a conçu ce livre, Myriam Ball.
9: Oui, Frontex, l'agence qui applique les politiques européennes de frontières. Elle s'adresse aux 6 à 10 ans dans ce livre et dans une petite vidéo. Frontex n'y parle pas d'expulsion, mais de voyage.
10: When it is time to travel, you and your family will go to the airport in a van.
9: Voilà, quand ce sera le moment de voyager, toi et ta famille, vous y

0: À l'aéroport en camionnette, dit cette voix bienveillante sur musique douce, et le livre en 15 langues est sur le même ton positif. Frontex annonce aux enfants que leur famille sera entourée d'adultes qui sont là pour les aider, qu'à l'arrivée il y aura une nouvelle école, de nouveaux bonbons, mais que la nouveauté est excitante. Fake news, réagissent des associations qui travaillent avec des migrants aujourd'hui. Cette expérience de renvoi est autrement plus dure et Frontex nie ici la violence qu'elle exerce, estime Cécile Van der Stappen du CNCD 11-11-11.
1: On cache la réalité des choses, on cache la violence des faits, on essaye d'emballer ça sous une forme tout à fait acceptable et même ludique pour les enfants, même excitante pour eux, alors que dans les faits, ça va être une succession de violences, de tristesses.
0: Alors de son côté, Frontex, l'agence, réagit à la critique. Nous avons fait ce guide par humanité. Ce qui ne serait pas humain, c'est de laisser ces enfants-là sans info. Chris Borowski, porte-parole.
2: L'idée est de fournir des explications compréhensibles pour les enfants sans susciter d'émotions supplémentaires. Ne rien faire ou ne pas aborder les retours n'est pas la solution la plus humaine.
0: Voilà, Frontex qui annonce qu'une nouvelle édition de son guide est à l'étude.
3: Merci Myriam Ball. Pour la première fois, un cas d'Ebola a été identifié en France. Il s'agit d'un médecin de retour de la République démocratique du Congo. C'est la première fois qu'un cas d'Ebola est diagnostiqué en France en 2014 lors d'une importante épidémie en Afrique de l'Ouest. Deux patients avaient été accueillis sur le territoire français, mais après avoir été diagnostiqués à l'étranger. Le cas français est aussi le premier identifié hors du continent africain pour cette épidémie qui frappe aussi l'Ouganda. C'est une souche rare du virus contre lequel il n'existe ni vaccin ni traitement spécifique. À la Coupe du monde de football, les 48 équipes engagées ont maintenant chacune joué deux matchs. Les dernières rencontres de poule commencent donc aujourd'hui et seront jouées simultanément, groupe par groupe. Elles seront à suivre sur RTBF La Une et sur Tipeee en télé. Au programme Suisse-Canada et Bosnie-Qatar à 21h, Écosse-Brésil et Maroc-Haïti à minuit. Et enfin Tchéquie-Mexique et Afrique du Sud-Corée du Sud à 3h du matin. C'est la fin de ces informations. Merci de passer votre après-midi avec nous.
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5: Prochaines informations sur RTBF, la première à 14h. Né en Allemagne en 1928, Lothar Berfeld devient Charlotte von Malsdorf. Une existence à contre-courant entre survie et affirmation de soi. Jusqu'au début du XXIe siècle, devenue la muse des marges, son parcours comporte aussi des zones d'ombre comme des soupçons persistants de collaboration avec la Stasi, la police politique de la RDA. Nous allons revenir sur ce parcours hors norme avec l'historienne Eliane Van Den Ende. Ensuite, après 14h, c'est une rencontre un petit peu spéciale à laquelle nous convie Lucille Poulain. Une rencontre avec Mélusine, la Dame Blanche, Viviane, Carabosse et quelques autres. Ce sont les fées que Lucie a invitées à sa table. On va revenir sur leur riche et énigmatique histoire. Un jour dans l'histoire et quelques autres, c'est dans 3 secondes, dans 3 minutes.
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5: Nous sommes le 18 mars 1928 à Berlin, dans le quartier de Malsdorf, au nord-est de la capitale. Et c'est ce jour-là que naît Lothar Berfeld, qui plus tard deviendra Charlotte von Malsdorf. Travestie, collectionnant les objets du passé, survivante au régime nazi et communiste, Lothar, alias Charlotte, écrira dans son autobiographie intitulée « Je suis ma propre femme ». La vie que j'ai vécue était belle, car intense, préservant mon amour et ma tendresse envers ceux qui se voient confrontés à un environnement hostile, des exclus comme moi. Je prendrai toujours pour eux parti, les putains des rues et leurs rêves, les homosexuels, les tziganes et bien sûr les juifs. Je crois au plus profond de mon être, au sens de la justice et plus important encore, je ressens une parenté avec ceux qui vivent en marge de la société. Il est impératif d'avoir le courage de se battre pour la justice avec tous les moyens au prix de sa vie. Une battante, Charlotte von Malsdorf certainement, un personnage ambigu aussi à qui il sera notamment reproché ses liens avec la Stasi et la police secrète de la RDA. Nous allons partir aujourd'hui sur les traces d'un caméléon.
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5: Et c'est un extrait de l'autobiographie de Charlotte von Malsdorf, I am my own wife, je suis ma propre femme, ich bin meine eigene Frau. Eliane van den Ende, bonjour.
24: Bonjour Laurent.
5: C'est avec vous que l'on va partir donc sur les traces de cette personne extrêmement intrigante et intéressante, Lothar Berfeld, qui deviendra donc Charlotte, née le 18 mars, je lisais, 1928. Elle quitte cette terre 74 ans plus tard, le 30 avril 2002. Sa biographie est un petit peu confuse. On ne sait pas très très bien quelles sont ses origines. Qu'est-ce qu'on sait? De quel milieu vient-elle?
24: Oui, d'abord, excuse-moi Laurent, parce que je vais m'emmêler les pinceaux entre il et elle, parce que les langues romanes ne connaissent pas le genre neutre. Pas le « it » en anglais, « hut » en irlandais ou le « das » en allemand. Et donc, Charlotte, Lothar, Charlotte, c'est un troisième genre, un troisième sexe.
5: Ouais.
24: Donc, je vais mêler les pinceaux.
5: Alors, dans quel genre vient-elle au monde?
24: En tant que garçon, Lothar von Berfeld, dans une famille bourgeoise, même aristocratique, parce que les von Berfeld, c'est une famille qui existe depuis 1285 environ. Mais la famille perd le titre de noblesse parce qu'un aïeul au XVIIIe siècle, un officier prussien, a pêché avec une fille du pêcheur. C'est une mésalliance.
5: Ouais.
24: Donc, il perd la particule von.
5: C'est une famille où il y a aussi pas mal de réfractaires, hein, des hommes et des femmes qui ne rentrent pas dans le moule.
24: Ah ben, ça, par exemple, il y a l'oncle Hans-Georg von Bierfeld, qu'on appelle le capitaine rouge. Il était un officier dans l'armée prussienne, très nationaliste, très attaché à l'empereur allemand. Mais pendant la bataille de Langemark en Flandre, pendant la Première Guerre mondiale, il est allé voir l'empereur et lui a dit « Écoute, ceci n'est plus une guerre, mais c'est un meurtre, c'est un massacre. » Donc, on l'a accusé de désertion, il devait passer devant le conseil de guerre, et ça veut dire, bien sûr, la peine de mort. Et pendant qu'il attendait sa peine de mort en prison, il a fait un pamphlet pour dénoncer les mensonges par lesquels l'Allemagne est entrée dans cette Première Guerre mondiale. Par après, après la guerre, il a participé à la révolution spartakiste pendant 2 mois parce qu'il a aboli le ministère de guerre, lui en tant que militaire, puisqu'il y avait la paix, donc il n'y a plus besoin de ministère de guerre. Il a commencé un journal, Le Flambeau Rouge, dont il était le seul rédacteur, qu'il imprimait lui-même, qu'il distribuait avec son vélo et chez les marchands de journaux. Et donc, il disait, vous pouvez garder le montant, 5 pfennig, pour le journal, ça c'est pour vous. Par après, bien sûr, les nazis ne l'ont pas tellement aimé parce qu'il disait Christ était le premier communiste. Et donc il a passé la seconde guerre, dans des camps de concentration. Et après la Seconde Guerre mondiale, il est devenu pacifiste. Il a écrit des lettres avec Churchill, avec Roosevelt, et il a créé un bureau pour la paix. Pour vous dire le genre de personnage.
5: Voilà donc le terreau dans lequel naît Lothar. Charlotte, il y a une tante aussi qui est lesbienne.
24: Louise, qui gère une ferme, qui dresse des chevaux sauvages, qui manipule des fusils et des pistolets comme une grande. Et c'est dans sa bibliothèque que Lothar trouve le bouquin Die Travestiten, donc les travestis de Magnus Hirschfeld, qui est dédicacé à cette tante Louise. Et Magnus Hirschfeld, c'est un personnage très très important dans cette Allemagne de 1900-1920, juif, lui, et homosexuel lui aussi, et qui a fait des recherches sur cette homosexualité internationalement connue, et qui a dit la nature reconnaît l'homosexualité, donc il y a quoi de anormal. Et quand Lothar lit ce bouquin, il comprend qu'il n'est pas un être aliéné,
5: ouais. Disons. La figure parentale dans la biographie de Lothar, Charlotte, est une figure prépondérante. Hein. Qu'est-ce qu'on sait de ce père ?
24: Ben, le père, c'est un militaire abusif, comme il dit Hussard, un monstre, dit-elle dans sa biographie, qui maltraite sa femme, qui est très colérique, qui déjà dans les années 20 adhère au parti nazi. Et ce petit-fils qui est efféminé, il n'en veut pas. Donc il faut que ce fils entre dans le Hitlerjugend.
5: Les jeunesses hitlériennes,
24: ouais. Oui, les jeunesses hitlériennes. Et qui, par exemple, jette son fils à Pâques, quand il fait froid, dans un lac pour le faire nager. Sauf que le petit Lothar ne sait pas nager. Il y a vraiment des abus, ouais, journaliers.
5: Alors, ce sont des violences entre père et mère aussi. Hein. La mère, oui, s'appelle Gretchen Gope. Ils vont se séparer. Et là, le père demande au fils de faire un choix, c'est ça ?
24: C'est ça. Il le menace avec son fusil. Il dit, tu choisis entre ta mère et ton père. Et si tu choisis ta mère, je t'abats. Et Lothar a 1 heure. Il enferme dans une chambre, mais il parvient à s'échapper et il prend, c'est déjà significatif je crois, un ustensile de cuisine, frappe son père et tue son père.
5: On est en 1944 là.
24: Oui.
5: Qu'est-ce qui se passe alors pour le jeune Lothar, hein? Il a 16 ans.
24: Oui. Mais il est examiné par un certain docteur Robert Ritter, qui est le médecin qui fait des examens génétique sur les Roms et sur les Tziganes et sur les Tziganes bâtards. Et ce médecin examine ce gars qui a tué, qui a fait un fratricide quand même.
5: Un parricide.
24: Un parricide, oui. Il examine. Et puis, il y a un procès, mais, et Lothar est condamné à 4 ans de prison. Mais il va pas terminer.
5: Non. Arrive la fin de la guerre. Que va-t-il devenir? Que devient Lothar Berfeld, futur Charlotte von Malsdorf? Nous allons le voir avec Eliane van den Ende.
0: Chère Madame von Malsdorf, lors d'une récente visite à Berlin, j'ai visité votre musée. Mon ami d'enfance, John, et moi-même avons été émerveillés par le seul fait de votre survie. Moi, j'ai grandi aux États-Unis en tant qu'homosexuel et je n'ose imaginer ce que ça devait être sous le Troisième Reich. D'abord les nazis, ensuite les communistes. Je dirais que vous êtes une sorte d'impossibilité. Vous ne devriez même pas exister. Elle ne dirige pas un musée. C'est elle, le musée. C'est elle.
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5: Voilà, c'est Thierry Lopez qui interprète ici le rôle de Charlotte von Malsdorf, Ich bin Charlotte, dans cette pièce qui a été jouée avec beaucoup de succès. Alors, que devient Lothar Berfeld à la fin de la guerre, donc future Charlotte, Eliane?
24: Mais le garçon de l'adolescent de 17 ans sort de la guerre avec comme unique possession un réveil qui tient vraiment sur lui. Parce que, après la guerre, parce que sa mère lui demande des cours de traducteur et puis des cours de conservateur de musée. Mais déjà, en tant que jeune gamin, il a fouiné dans les brocantes, les magasins de seconde main. Et c'est ce qui continue. Et il va faire des petits boulots, même gardien de nuit dans une ferme, entre les cochons et les poules et les lapins. Et puis, le matin, il enfile sa petite culotte en cuir, de préférence, et il monte sur les toits pour les réparer. Parce qu'il est vraiment intéressé par du vieux brol. Ouais. Que les gens ne veulent plus.
5: Il faut s'imaginer ce Berlin d'après-guerre, un Berlin en ruine, avec des pillards, avec les Russes qui sont là, violents.
24: Oui, qui sont violents, qui violent les femmes. C'est tout un nouveau monde. Et Berlin qui est en feu. Il n'en reste plus grand-chose de ce Berlin.
5: Alors, il était déjà intéressé par la brocante, vous le disiez, Eliane van den Ende, et déjà dans les années 30, il s'y intéresse et ça va lui être reproché pour une raison bien précise.
24: Oui, parce que il devient l'assistant d'un monsieur qui est un videur de maison, parce que les Juifs sont déportés et leurs appartements restent à Berlin. Donc ils doivent être vidés. Et le Max Beer, qui n'est pas anti-juif, pas du tout, doit vider toutes ses maisons et c'est Lothar Berfeld qui l'aide et qui est déjà intéressé par ces vieux trucs. Bien sûr qu'il en a profité, mais par contre, il a été très empathique envers ces Juifs qui étaient des marginaux comme lui. Et le Max Beer avait un jeune assistant qui s'appelait Helmut Levinson, d'après le nom, c'était un Juif.
5: Ouais.
24: Et c'est le premier amour platonique de Lothar. Et donc un garçon très réservé, avec des yeux très tendres. Et un jour, Lothar disparaît. Qu'est-ce qu'il est devenu? Par après, Charlotte verra ses documents de déportation et de
5: mort dans le
24: temps. Et de détermination.
5: Ouais, d'extermination.
24: D'extermination. Et donc, et par exemple, il a dit, mais si j'avais pas sauvegardé ces objets des Juifs, ils auraient été perdus à jamais. Donc, par exemple, il a sauvé un buffet d'un appartement juif qui était assez représentatif d'un certain style. Il l'a donné par après au musée juif de Berlin. Et par exemple, il écoutait la musique de Mendelssohn ou d'Offenbach. Des Juifs, ce qui était strictement interdit. C'était vraiment dangereux pendant l'époque nazie. Et qu'est-ce qu'il faisait? Il faisait des pochettes en papier brun, comme on connaît le papier d'emballage. Il les mettait autour de ses disques de Mendelssohn. Et comme ça, il a sauvé la musique juive de Mendelssohn.
5: On peut dire que c'est déjà avant la guerre que l'œuvre, le musée qu'il va construire, que Charlotte va construire, prend ses racines, ses origines.
24: Ah oui, mais absolument. Mais depuis l'âge de 5 ans, il collectionne des bibelots, des pendules, des horloges. Il les amasse, les entasse au grenier. Et sa mère et son grand-oncle le laissent faire. Parce que, oui, bon. Et il commence à réparer, à chipoter des petits trucs.
5: Ouais, ce musée, on peut déjà en toucher un mot, hein, c'est le Gründerzeit Museum. Gründerzeit, c'est une période bien particulière de l'Allemagne.
24: Hein. Oui, en allemand, ça veut dire l'époque du Gründer. C'est la fondation de l'Empire germanique. Après la guerre franco-prussienne de 1870-71, l'Empire germanique se forme, parce qu'avant, il y avait des petites principautés. Mmh. Donc, c'est une unification. Mais en même temps, il y a la première industrialisation. Il y a une classe nouvelle, la nouvelle bourgeoisie, les parvenus, qui s'établissent et qui veulent faire une identité par des styles historisants. Ouais. Donc le Gründerzeit, c'est tout un amalgame de styles néoclassiques, néogothiques, néo-renaissance, qui sont adaptés, modernisés. C'est quand même un peu de kitsch, ouais. On va dire.
5: L'Allemagne qui connaît aussi à cette époque-là un boom économique, enfin aussi parce que la oui. France paie des réparations de guerre qui sont importantes. Alors dès sa prime jeunesse, Lothar se sent plus féminin que le sexe mâle qui lui a été assigné à la naissance. Comment se comporte-t-il? Comment s'habille-t-il quand il est petit?
24: Mais déjà en tant petit, il préfère l'école Claudine, les petites robes, les manteaux plutôt taillés avec des jupes qui sont en godet. Disons, il dit « Moi, j'ai une âme féminine dans un corps masculin. Ce sont les petites frocs des filles qui m'intéressent, mais ce sont les corps des hommes, des petits garçons qui m'intéressent. » Il n'a jamais été transgenre. Ouais. Parce qu'il dit « Moi, je ne me suis jamais gênée pour mes bijoux de famille masculins. Mais une barbe, non, ça, c'est insupportable. » Donc, après la Seconde Guerre, il commence uniquement à porter des jupes, des robes et des talons. C'est ce qu'on dit, c'est un survivant des régimes oppressifs, mais à haut talons.
5: Ouais, c'est ce qu'on va voir encore avec vous, et c'est après la chute du Troisième Reich qu'il va affirmer son côté féminin. De quelle manière? On est avec Eliane Van den Ende.
1: Willkommen in meinem Gründerzeit Museum. Welcome to my Gründerzeit Museum. Here, people can always come to see my collection. Everything from the Gründerzeit. This was a period in Germany between 1890 and 1900. Wie soll ich sagen, the gay 90s. Petroleum lamps and vases, gramophones, records, inkwells, telephones, polygraphs, pictures, cadenzas, bureaus, and of course clocks.
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5: La visite du Gründerzeit Museum, donc le musée de Charlotte von Malsdorf, ça c'est extrait aussi d'une pièce hein, jouée ici par le Small Town Theatre Company. Alors donc c'est après la Deuxième Guerre mondiale qu'il s'affiche véritablement en femme. Eliane, ça commence comment? Il y a Max Bier qui est important aussi parce que c'est lui qui va lui donner un autre prénom déjà.
24: Oui, parce qu'il dit, bon, Lothar, il fait un petit Lothar, Lottchen. Et donc, de là, de Lottchen, la petite Lolotte, elle devient Charlotte. Ouais. Et elle commence à s'appeler Charlotte. Et elle devient vraiment la femme avec sa petite sacoche, ses talons, ses petites robes vert, bleu. Pas beaucoup maquillée, mais toujours avec des perles ou des perles ouais. fines. Pas broc, mais quand même. Ouais. Et une perruque, et souvent un tablier pour faire le ménage, et avec son chiffon, elle tripote pour prendre la poussière.
5: Et à la fin de sa vie, elle laissera ses cheveux naturels, un peu longs.
24: Oui, elle dit dans son autobiographie qu'elle est devenue grise en une nuit par les harcèlements du régime communiste.
5: Alors c'est quelqu'un aussi, Charlotte, qui fréquente un certain milieu, hein, on l'a dit en ouverture d'émission, elle aime les marginaux.
24: Elle aime les marginaux, elle est elle-même marginale. Donc tous ces milieux homosexuels, excuse-moi de le dire, les milieux d'épissoirs, où elle fait
5: des pissotières,
24: où elle fait les contacts, et des contacts souvent sadomasants.
5: Ouais.
24: Et donc aussi les cabarets, tout ce milieu travesti, homosexuel, LGBT, on dirait aujourd'hui, ouais. qui existe toujours à Berlin, même si c'est le Berlin de l'Est, donc la zone d'influence communiste qui devient la RDA, mais qui continue quand même à exister par après en catimini, parce qu'on essaye d'éloigner les homosexuels. On les jette, on les pousse vraiment à la porte, et après la construction du mur de Berlin, même les homosexuels ne sont plus les bienvenus en RDA. Et donc, là aussi, il y a encore des immeubles.
5: Oui, et où les homosexuels vont se rencontrer. Alors, Charlotte, elle va vivre où? On est à la fin des années 50, là, à peu près.
24: Oui, elle trouve une maison, enfin, si on peut l'appeler comme ça, Malsdorf, dans sa ville natale, qui est avant une Gutshaus, qui est une grande ferme, qui a été transformée, juste avant cette période du Gründerzeit, dans une villa classiciste. Mais la villa est complètement en ruine. Il n'y a pas de chauffage, il n'y a pas d'électricité, il n'y a pas d'eau, il n'y a pas de vitres dans les fenêtres, il y a le toit. Où il y a des trous, il y a des termites, il y a des planches qui sont pourries. Il ou elle se barricade avec quelques
5: planches, enfin, quelques trous,
24: ouais, quelques planches. Et puis elle fait une paillasse par terre et elle commence de ses propres mains, mais vraiment de ses propres mains, à restaurer avec ce qu'elle a, avec ce qu'elle trouve. Elle vide des appartements qui vont être démolis. Et là, il commence cette restauration de cette villa, qui est maintenant encore un musée.
5: Et qu'on visite,
24: oui. Et qu'on visite, oui.
5: C'est vers les années 60 qu'elle commence à aménager ce musée.
24: Après 2 ans, elle ouvre déjà 2 salles du musée qui sont complètement aménagées avec des meubles, mais aussi les poignées de porte, tout ce qui fait cette ambiance qu'elle adore, cette ambiance un peu de décadence qu'elle adore, qu'elle dit cette odeur de cette vieille période m'est aussi chère que pour quelqu'un d'autre un parfum de Chanel numéro 5.
5: Alors elle prend vraiment tous les risques, hein, Charlotte, puisque donc encore une fois elle se travestit, elle fréquente les milieux interlopes, et cette période qu'elle adore et qu'elle met en avant dans son musée, c'est une période qui, dans cette période, dans ce régime communiste, n'est pas bien vue, justement.
24: Mais les communistes n'aiment pas les homosexuels parce que ça ne correspond pas au héros réel socialiste de l'homme viril. Déjà ça. Puis, en plus, ce vieux Brol, mais non, il faut une nouvelle société avec une nouvelle architecture, avec un nouveau design. Et déjà, dans les années 30, il y a le Neue Sachlichkeit, donc la nouvelle... comment ça se dit en français? La nouvelle officialité, quelque chose comme ça. Donc, un style qui est plus géométrique. Et tous ces ornements ne sont pas bien vus. En plus, les collectionneurs, c'est très mal vu pendant la période communiste, parce que c'est capitaliste. Mmh. En plus, les communistes croient que les gens qui ont accueilli par amour des objets vont les vendre à l'Ouest et vont gagner de l'argent. Donc, ils harcèlent les gens. Ouais. Donc, ils les font payer une survalue sur le prix, une sorte de TVA, mais qui est tellement grande que les gens ne peuvent pas payer et donc qui doivent vider leur maison.
5: Charlotte a un point de vue bien particulier sur la manière dont les communistes traitent le passé, justement.
24: oui, elle dit « L'étable est resté le même, les cochons sont différents ». Donc elle a souffert, bien sûr, de cette époque communiste, comme elle a souffert de cette époque néo-nazie. Mais comme une anguille très très lisse, elle a navigué autour de tous ces dangers. Et ce n'est pas une survivante. J'essaye d'inventer un autre mot. C'est un survivant. C'est différent. En anglais, on dit « survivor », parce qu'elle continue à survivre.
5: Oui, c'est quelqu'un qui ne lâche jamais, hein, Charlotte, c'est une obstinée.
24: Elle ne laisse jamais tomber. Elle a un but, elle focalise sur ce but. Ouais. Elle essaye, parce qu'à un certain moment, les communistes veulent s'accaparer de son musée. Et là, elle fait un très grand tabac, il y a une actrice et un avocat qui sauvent le musée, mais elle avait l'intention de donner tous ses bibelots, les meubles, tout, gratuitement aux gens, aux visiteurs qui venaient au musée.
5: Le musée qui va avoir un succès assez rapidement.
24: Ah oui, oui, et surtout par cette communauté LBTG.
5: Parce qu'elle installe un bar dans les caves de ce musée.
24: Oui, parce que cette communauté LBGT n'est pas bien vue. Et donc, il y a un bar, le Moulakritz, qui veut dire le trou de la rue Moulak. Et la rue Moulak, à Berlin, dans les années 20, dans les années 30, c'était le quartier où les gens sortaient avec plein de bars, de cabardouches. C'est l'atmosphère du film Cabaret, où les drag queens, où les travestis, les putes, tout se retrouve dans ce bar. Il y a une certaine liberté. Et donc, bien sûr, le bar est fermé. Et donc, Charlotte démonte, mais tout le bar, aussi avec une table où des pratiques sadomaso étaient pratiquées, même avec les fouets. Elle reprend tout. Et elle l'installe dans la cave de son musée. Elle dit que c'est le bar le plus sec de tout Berlin. Mais là, il y aura des fêtes de la communauté gay.
5: Alors, le musée, justement, malgré donc l'avis, enfin malgré l'opinion des communistes sur ce genre de pratique, reste quand même ouvert. On peut se poser la question, il y a peut-être d'autres raisons à la sauvegarde de ce musée, autre que la relative bienveillance des autorités. Nous sommes avec Eliane van den Ende.
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2: 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Ja, ja, das ist es.
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2: Das ist es.
3: Sei ihr gegönnt.
4: Verbleiben Sie denn in Schweden oder ist es auch nur
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2: fremden. Ich kann in den Himmel gehen, ich kann in die Hölle gehen, ich kann ja auch nach England gehen, nicht wahr? Weiß man
3: nicht. Man weiß nicht.
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5: Voilà, ça c'est l'extrait d'une émission allemande. On demande à Charlotte ce qui va se passer après sa mort et ce qu'elle souhaiterait. Et elle dit, je peux aller au ciel, je peux aller en enfer ou je peux aller en Angleterre.
24: Oui, oui.
5: C'est quelqu'un qui avait beaucoup, beaucoup d'humour, hein, Charlotte.
24: Ah, oui, elle a ce sens de la répartie qui est inouïe. Mmh. Donc c'est un personnage en même temps attachant, en même temps quand même. Contradictoire.
5: Voilà. Alors justement, comment se fait-il, Eliane van den Ende, que Lothar Berfeld, homosexuel, travesti, se faisant appeler Charlotte von Malsdorf, à Berlin-Est, sous le régime communiste, n'ait pas été plus harcelé par les autorités, même si elle l'a été, et que ce musée, surtout, reste ouvert?
24: Eh ben, parce qu'elle a été inofficielle Mitarbeiter. Donc c'est un collaborateur inofficiel de la Stasi qui était
5: la police secrète de
24: l'RDA. Oui, la police secrète qui spionnait, mais tout le monde. Et très très probablement, elle a dénoncé ses amis qui l'ont payé cher. Et c'est Doug Wright qui a fait cette pièce de théâtre, qui a interviewé Charlotte, qui a lu ses journaux, qui a découvert qu'elle était une espionne de la police secrète. Et donc, il a été vraiment dégoûté. Et puis, les gens lui ont dit, mais écoute, Charlotte, tu as dénoncé tes amis, tes connaissances. Et puis, elle a rétorqué, oui, mais écoutez, vous venez de l'Ouest. Est-ce que vous avez connu le Stasi? Non. Alors?
5: Est-ce que la Stasi a jamais frappé à votre porte?
24: Oui.
5: On la traite de menteuse aussi.
24: Hein. Ah bah oui, il y a quelqu'un qui a dit, quand Charlotte ouvre sa bouche pour bâiller, il y a des mensonges qui sortent. Ouais. Et ça se retrouve aussi quand même un peu dans son autobiographie.
5: Alors Charlotte von Malsdorf, ce personnage ambigu, sera pourtant honorée en 1992. Elle reçoit la médaille du mérite de la République fédérale d'Allemagne des mains du président Richard von Weizsäcker. Et pourtant, alors que encore une fois elle est honorée, elle décide de tout plaquer. Pourquoi ?
24: Ben oui, parce que après la chute du mur de Berlin, il y a les néo-nazis qui débarquent. Du côté communiste. Et un jour, 1991, je crois, après une fête très gaie, mais vraiment très gaie dans tous les sens, il débarque, il casse tout, il blesse des gens qui ont assisté. Et là, Charlotte commence son autobiographie par ce chapitre-là et elle dit « Ils sont revenus, les nazis et les néo-nazis ». Et donc, elle part pour la Suède, où elle réouvre un second musée sur le Jugendstil, qui est l'art nouveau allemand.
6: Ouais, la ville rachète, Berlin rachète le musée de Charlotte, qui est toujours ouvert aujourd'hui, vous le disiez. Elle meurt à Berlin le 30 avril 2002, en fait, lors d'un passage éclair à Berlin, parce qu'elle avait l'intention de retourner encore en Suède. Elle meurt d'une crise cardiaque. Son corps repose au cimetière de Malsdorf. Oui. Qu'est-ce qui est inscrit
24: à côté de sa mère, Gretchen Kraup, elle est enterrée comme Lothar Bierfeld. Ouais. Et il y a une plaque mémoriale au musée de Malsdorf où la famille a décidé qu'il ait mis Lothar Bierfeld genannt, donc nommé Charlotte von Malsdorf. Ouais. Donc là, encore par après qu'elle s'est exposée quand même presque un demi-siècle comme femme, la famille ne voulait pas qu'elle soit une femme.
6: On l'a pourtant comparée à une mère courage.
24: Oui, ça je trouve un peu exagéré. Enfin, peut-être parce qu'une mère courage essaye aussi de faire tout pour sauvegarder ce qui a de la valeur pour elle.
6: Et pourtant, donc ambiguïté encore chez Charlotte von Malsdorf, notamment sur cette question LGBT, comme on dit aujourd'hui.
24: Oui. Elle trouve assez normal, et elle s'est prononcée publiquement, que les homosexuels, lesbiennes, n'aient pas d'enfants. Parce que c'est ainsi que la nature le fait. Et si les homosexuels et les lesbiennes avaient des enfants, il y aurait trop de chômage. Je cite Charlotte von Malsdorf.
6: Et c'est pour ça que d'ailleurs les associations LGBT ne sont pas toujours tendres avec Charlotte von Malsdorf, qui décrit son rêve dans son autobiographie. Je serai ma propre femme, je suis ma propre femme. Qu'est-ce qu'elle dit de ce rêve, Eliane ?
24: Oui, que nul ne vous questionne sur votre religion, votre couleur de peau, votre vision du monde, vos préférences sexuelles, votre carte de parti, votre argent ou votre position sociale. Des juifs et des chrétiens, des hétéros, des homosexuels, des blancs et des noirs sont tous assis autour d'une belle table ronde en plein air et ils se racontent de vieilles histoires. Et après la fête, personne ne songera à détourner les confidences en affabulation et en ragots. Nul ne se posera plus de questions sur autrui.
7: Jetzt sehen Sie hier, wie das Klavier des Pianola Klavier spielt.
6: Ça, c'est le rêve de Charlotte von Malsdorf, donc qui a publié ses mémoires, Ich bin meine eigene Frau.
24: Oui, c'est après une question de sa mère qui lui dit, écoute Lothar, t'as maintenant 40 ans, il faut que tu te maries. Et donc là, il dit, je suis ma propre femme.
6: Ouais, ma propre femme, oui. On rappelle également Doug Wright, donc, qui a fait ce gros travail de biographie aussi, peut-être plus nuancée, plus objective, sur, c'est un Américain, sur cette vie absolument extraordinaire. Charlotte von Malsdorf, née Lothar Bierfeld, et qui va traverser donc ces régimes nazis, le régime communiste également, et qui meurt en 2002 à Berlin. Merci beaucoup, Eliane Vandenen, d'avoir été des nôtres aujourd'hui.
24: Avec plaisir, merci à l'équipe.
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6: Le moment archive de la Sonuma nous ramène à l'année 1972 où l'on voit le journaliste de la RTB, Jean-Antoine, qui rend visite à Paul Delvaux. Le peintre belge, célèbre pour ses figures énigmatiques, ses gares désertes, ses architectures antiques, accueille le journaliste au sein même de son atelier.

0: Je vous regarde dessiner et je sens bien qu'il y a chez vous un énorme plaisir. Manifestement, vous vous amusez.
1: Moi, j'aime beaucoup de bonheur. Quand je dessine, je ne regarde. Je n'entends rien, je ne vois rien. Je suis absolument absorbé par mon travail.
0: Est-ce que ce plaisir, il est dans l'incontestable virtuosité que vous avez
1: acquis? Non, au contraire, je ne suis pas virtuose. J'ai toute la peine du monde à mettre une forme debout. Mais justement, c'est peut-être parce que c'est difficile que je m'acharne davantage.
0: Vous pensez que la maîtrise ne s'acquiert jamais?
1: Non. Je ne crois pas à ça. Je crois qu'il faut chaque fois recommencer l'expérience. Elle a recommencé presque complètement. Enfin, quand je fais un tableau, pour moi, c'est toujours comme l'orateur qui va faire un discours. Il a le trac. Bien, moi, j'ai le trac quand je commence un tableau. Chaque fois que je commence un tableau, j'ai le trac. La toile blanche m'épouvante. C'est un peu comme l'agoraphobie. Mais une fois que je suis dedans, alors ça va vite. Quand je suis dedans, alors ça y est. Mais il faut que je m'y mette. J'ai toujours un peu peur.

0: Je suis né à Hanté le 23 septembre 1897. Et depuis cette date, jusqu'à mes 18 ans, nous y sommes retournés en vacances avec mes parents. Pour moi, c'était une grande joie d'y retourner, parce que l'école était tout de même un petit peu pesante de temps en temps. Et quand arrivait le temps des vacances, Hanté, c'était pour moi la liberté, c'était les arbres, c'était les jeux, c'était la campagne, c'était la paix, c'était l'air, c'était le soleil. Pour moi, c'était vraiment quelque chose de merveilleux. J'ai conservé d'Hanté un souvenir merveilleux qui, évidemment, avec les temps, quand j'y retourne, n'est pas entièrement confirmé. N'est-ce pas? J'ai toujours le souvenir de cette vieille maison. Quand je l'ai revue aujourd'hui, elle n'a plus tout à fait pour moi l'émerveillement que c'était dans ma jeunesse.
1: Je crois que vous avez fait vos études primaires et secondaires à l'Athénée
0: de Saint-Gilles. Oui.
1: Vous en avez gardé un bon souvenir?
0: Oui, j'ai conservé un bon souvenir, quoique pendant les temps de classe, on s'ennuyait quelquefois beaucoup.
1: Un des condisciples de Delvaux s'appelait Paul-Henri Spack.
2: Mais c'était une classe assez extraordinaire, je crois qu'on peut dire ça, parce que, si je peux faire la récapitulation, il y a eu un premier ministre, un autre de mes camarades, Boy, qui a été ministre. À un moment donné, nous étions trois députés socialistes, Sommerose, Boy et moi-même. Nous sommes deux académiciens, Goffin et moi-même, au moins un bâtonnier à la Cour de cassation, et puis enfin, Delvaux. C'est une classe qui a donné quelque chose dans l'histoire de Belgique, certainement. Nous étions très, très bons camarades. La preuve, c'est qu'il y avait un seul élève qui faisait les versions latines et grecques pour toute la classe. Le reste de la classe copiait. Nous étions donc une classe vraiment de copains. Mais il me semble qu'il était un peu déjà dans son rêve. Très nettement, je le vois, en dehors déjà, avec des rêves. Enfin, pas du tout... pas du tout sur le même plan que nous. Pas du tout. Discutant pas politique, discutant pas littérature, mais étant plutôt, je crois, me semble-t-il, un isolé.
0: On a conservé le souvenir de certains professeurs très bons, très excellents. J'en ai eu un qui était excellent et qui a été déterminant dans la formation de ma jeunesse. C'est comme ça que j'ai eu le goût de l'Antiquité, parce que ce professeur m'a donné le goût de l'Antiquité. C'était un professeur de grec et de latin. Mais à l'occasion de ses leçons de latin, il donnait en même temps des leçons d'histoire, ce qui était merveilleux, parce qu'on alliait alors l'histoire d'un peuple à sa langue. Évidemment, c'était merveilleux.
1: Vous avez été ensuite à l'Académie de Bruxelles.
0: J'étais d'abord à l'Académie pour un an d'architecture. Ça n'était pas mon fort. Je n'ai pas réussi mes examens de mathématiques pour... continuer ses études d'architecture. Et finalement, mes parents de Guerlas m'ont dit, va un peu chez Montalt. C'était à la fin de la guerre et je suis allé chez Montalt. J'ai fait ce qui était pour moi un très grand plaisir. Je sentais que c'était ça que je voulais faire. Mais de là à réussir, de là à obtenir de mes parents la permission de faire de la peinture, il y avait encore de la marche. Parce que, évidemment, je comprends ça, mes parents avaient peur d'une profession artistique, tu ne vas pas gagner ta vie, tu vas être dans la misère, ce qui était parfaitement logique. Et alors, un jour, en 1919, j'avais fait quelques aquarelles à Zeebrugge. Nous avions loué une villa à Doornbirk, et là, il se fait que le père Franz Cortens, le peintre, vous savez, me rencontre et voit mes aquarelles. Il me dit, mais il y a de l'avenir là-dedans. Et alors, il va voir mon père, il va dire, écoutez, il doit continuer, il y a de l'avenir dans ses aquarelles, ils doivent continuer à faire de la peinture. Moi qui devais entrer au mois d'octobre dans une maison de navigation fluviale ici au port de Bruxelles, ce qui ne m'enchantait pas du tout, j'ai été tout à coup vraiment délivré quand j'ai pu continuer mes études artistiques. Alors, je suis retourné à l'Académie pendant 2 ans encore, et puis alors, après mon service militaire, j'ai abandonné l'Académie et j'ai travaillé tout seul. Voilà.
1: quand vous êtes sorti de l'Académie, vous avez un seul instant pensé que vous deviendrez le Paul Delvaux célèbre dans le monde entier?
0: Moi, j'ai jamais pensé à un seul instant. Hein. J'ai jamais pensé à ça. Non, jamais. Jamais.
1: Comment vous envisagiez votre vie à cette époque-là?
0: Ben, j'avais envie de peindre, je faisais ma peinture.
1: Et au fond, vous avez...
0: Comme je pouvais.
1: Vous avez, c'est ça, vous avez vendu difficilement. Vous avez dû avoir une longue période de difficultés, au fond, aussi bien sur le plan artistique que matériel.
0: Oui, mais avec le temps, ce qu'il y a, c'est qu'on a tellement envie de peindre qu'on
1: passe. Les problèmes matériels n'ont pas beaucoup d'importance.
0: Non, ils n'ont pas beaucoup d'importance. Oui. D'ailleurs, mes parents m'ont toujours aidé, hein. Alors, jamais été le pauvre petit malheureux qui n'en sort pas. Ça n'a jamais été mon cas.
1: Non. Vous n'avez pas vécu la vie de bohème, comme on dit.
0: Non. J'ai pas vécu la vie de bohème.
1: Non. Mais vous aviez quel âge quand vraiment vous êtes devenu tout à fait célèbre? Enfin, vous avez connu la gloire, si on peut dire.
0: Oula, faisiez-vous. C'est en 60.
1: Vous aviez 60 ans.
0: 63 ans.
1: 63 ans. C'est alors que ça...
0: Ça a commencé un peu à ce moment-là.
1: Et quelle impression ça fait quand... Aujourd'hui, vous savez que lorsqu'une toile de vous est terminée, ça vaut 1 million à peu près. Est-ce que ça modifie quoi que ce soit chez vous?
0: Non, mais non, ça ne modifie rien du tout.
1: Ça ne modifie rien.
0: Non, je suis toujours aussi... J'essaie toujours de faire le mieux possible.
1: Oui. Et la valeur marchande d'une de vos œuvres, ça ne vous intéresse pas, finalement?
0: Ben, c'est-à-dire que ça n'intéresse pas du côté artistique, tout au moins.
1: Oui. Est-ce que vous avez changé votre vie à partir de l'âge de 60 ans?
0: Non. On a continué à vivre. On a un peu plus facile qu'avant, évidemment.
1: Oui.
0: C'est-à-dire que les problèmes financiers qui étaient aigus sont moins aigus aujourd'hui, ils ne sont plus. C'est tout. C'est déjà quelque chose. C'est important.
1: Est-ce que vous avez des regrets? Est-ce que vous auriez préféré connaître cette célébrité à 20 ans ou à 25 ans?
0: Oh, je n'ai aucun regret. Je trouve que c'est très bien comme ça s'est arrivé. C'est normal qu'il faille une vie entière pour avoir un peu de succès, enfin, quand on doit en avoir. Et on attend qu'ils en ont après leur mort. Bon, maintenant, arrivé à un certain âge, on n'estime plus que toutes ces choses-là aient beaucoup d'importance, n'est-ce pas? Là, les jeux sont tout de même faits. Ils sont faits, ils sont bons, ils sont mauvais, mais ils sont faits.
3: En 1972, dans son atelier, Paul Delvaux est donc au micro de Jean-Antoine. C'est une archive de la Sonuma, Madeleine musicale, jusqu'aux informations 14h. Voici Stéphane Hichère.

Rien à voir. En 1989, c'était Stéphane Echer. Elle est une fée, Lucille Poulain. Elle va nous raconter l'histoire de ses collègues, les fées. Juste après, les informations de 14h. À tout de suite.

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9: Le point sur l'actualité, c'est avec Sophie Léonard.
10: Bonjour à toutes et tous. En France, la canicule provoque des coupures d'électricité dans plusieurs régions. Dans le sud du Finistère, près de 68 000 foyers étaient encore privés de courant mercredi matin après un incident lié à la chaleur sur un transformateur près de Quimper. Jusqu'à 120 000 foyers ont été touchés au plus fort de la panne. Le rétablissement complet n'est pas attendu avant la fin de journée. Dans le Vaucluse, environ 5 000 clients sont également privés d'électricité en raison de fortes températures. Les gestionnaires du réseau assurent donner la priorité aux sites sensibles comme les hôpitaux et les maisons de repos. Chez nous, conséquence de la chaleur, le TEC a pris la décision de faire rentrer certains bus dans les dépôts cet après-midi. Décision pour les provinces de Namur, Luxembourg, Brabant-Wallon et une partie du Hainaut. La raison, certains bus ne sont pas climatisés. Le marché du livre en Fédération Wallonie-Bruxelles a reculé de 1,8% en 2025. Le chiffre d'affaires du secteur s'est établi à 272 millions d'euros, selon l'Association des éditeurs belges. La bande dessinée est l'un des secteurs les plus touchés, avec une baisse des ventes de 6%, tandis que les livres pour la jeunesse et les sciences humaines reculent également. La littérature générale résiste mieux, portée notamment par le succès des romans de Freda McFadden. Les librairies conservent leur place de premier canal de vente, alors que les grandes surfaces alimentaires poursuivent leur recul. Un astéroïde passera à proximité de la Terre ce samedi, sans aucun risque de collision. Baptisé 1997 NC1, ce corps rocheux d'une taille estimée entre 750 et 1650 mètres passera à environ 2,5 millions de kilomètres de notre planète. L'Agence spatiale européenne précise que l'événement sera observable depuis l'hémisphère nord avec de petits télescopes ou de grosses jumelles, même si la lumière de la Lune pourrait compliquer l'observation. Enfin, Bruxelles accueillera les championnats d'Europe de hockey indoor en 2030. La compétition se déroulera du 10 au 13 janvier dans la capitale avec les tournois masculins et féminins au programme. L'événement s'inscrira également dans les célébrations du bicentenaire de la Belgique. Merci de nous suivre, excellente journée.
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9: Merci Sophie Léonard. Rendez-vous à 15h pour d'autres informations sur RTBF La Première.
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9: Mélusine, la Dame Blanche, Marraine, la Bonne Fée, Viviane, la Fée Delilah, la Fée Carabosse, les sirènes, les elfes et autres lutins, les représentations et caractéristiques que l'on attribue à celles qu'on appelle

0: figure féminine d'un monde parallèle, donc une histoire qui, contre toute attente, n'est peut-être pas le conte de fées auquel on s'attend.
1: Allez, sèche-moi vite ces grosses larmes. Il ne va pas aller au bal avec les yeux rouges.
2: Bal ? Il n'y a plus de bal.
1: Si, tu vas y aller.
3: Mais dépêchons-nous, parce que même la magie, ça prend un certain temps.
2: La magie ?
3: Regarde.
1: Mais que diable ai-je bien pu faire de ma baguette magique ?
3: J'étais pourtant certaine.
2: Une baguette magique ?
3: C'est curieux, ça. Je la mets toujours.
2: Mais alors, vous êtes certainement
3: ta marraine, la bonne fée ?
1: Bien sûr.
3: Bon, alors où est-elle, cette baguette ? Oh !
4: Et Laurent, pour commencer cette histoire pleine de magie et de maléfices, rendez-vous en 1917 à Cottingley, petit village du Yorkshire en Angleterre. Il y a 110 ans, Frances Griffiths, 9 ans, et sa cousine Elsie Wright, 16 ans, passent leur temps dans la forêt près de la maison des Wright, ou aux abords d'une petite rivière non loin de là. Un jour où elles sont réprimandées car couvertes de boue, les vêtements trempés, les deux cousines justifient leur état en prétendant avoir vu des fées. Pour prouver leur dire aux adultes incrédules, avec le soutien de Polly Wright, la mère d'Elsie qui croit à leur histoire, elles emportent peu après avec elles l'appareil photo d'Arthur, son mari. Cet électricien les aide à développer deux premiers clichés, où l'on voit apparaître tout un groupe de créatures miniatures virevoltant auprès d'elles. Monsieur Wright, qui a bel et bien initié sa propre fille aux rudiments de la photographie, est persuadé qu'il s'agit d'un trucage, sans toutefois parvenir à les faire avouer. Furieux, il leur défend de toucher à nouveau à son appareil. Cela ferait sûrement bien rire les parents aujourd'hui, quoique. Toujours est-il qu'en ce début de XXe siècle, l'Angleterre est animée par de houleux débats quant aux avancées de ce qu'on appelle les sciences invisibles, telles que les ondes hertziennes, la radioactivité. Et plus la technologie avance, plus les croyances populaires liées au surnaturel résistent. La Première Guerre mondiale a fait les malheurs que l'on connaît, et le peuple s'accroche dur comme fer à son folklore comme à la dernière branche d'un arbre. Les groupes de spirites se renforcent, on fait tourner les tables dans les milieux intellectuels, on chatouille le pendule chez les érudits, pendant que dans les campagnes, on n'a jamais autant fait appel aux rebouteux et autres guérisseuses. Et dans le Yorkshire en particulier, les fées sont souvent nommées, par les grands comme les petits, soi-disant aperçues en train de danser la nuit aux abords des arbres et de Fairy's Rock, le rocher aux fées. Aussi, la photographie à cette période est encore dans cet entre-deux technologique. Pour beaucoup, la photographie n'est pas seulement un moyen de reproduire le réel. Elle pourrait aussi révéler ce que l'œil humain ne perçoit pas. Et elle est considérée par certains comme un moyen de voir fantômes et esprits. On apprendra plus tard que les plaques photographiques pouvaient faire cet effet lumineux étrange, l'exposition n'étant pas encore parfaitement maîtrisée. Bref, c'est ainsi que la parole de la fillette et de l'adolescente, a priori candide et innocente, ne tombe pas dans l'oreille de sourd.
0: Et en effet, les fameux clichés de fées finissent par circuler dans le cercle familial et amical des Wright d'abord, et puis parvient aux mains des journalistes, et puis d'un écrivain écossais, célèbre, éminent spiritualiste, qui n'est autre que Sir Arthur Conan Doyle, le père de Sherlock Holmes.
4: Et le moins qu'on puisse dire, c'est que le personnage va prendre l'affaire très au sérieux. Une première expertise est faite, déclarant que les photos sont authentiques. Mr. Snelling, expert en la matière, se garde bien de s'assurer que les faits existent, mais il est formel sur le fait qu'elles n'ont pas été retouchées. Des conférences ont lieu et très vite, le feu prend. Conan Doyle commence un échange épistolaire avec les cousines et la famille Wright, écrit des articles sur ce qui devient l'affaire des fées de Cottingley. Et pour cela, il est critiqué, moqué, méprisé même. Dès qu'il est question d'acheter les photos, Mr. Wright refuse, estimant que si les clichés sont authentiques, ce qu'il ne croit toujours pas, ils ne doivent pas être salis par l'argent. S'ensuit une bataille sans scrupules entre sceptiques et spirites durant pas moins de 63 ans. Jusqu'à ce qu'Elsie, 83 ans, en 1983, vous voyez la boucle est bouclée, admettent dans une lettre adressée au British Journal of Photography qu'il s'agissait bel et bien de photographies truquées. Les cousines avaient en réalité découpé les personnages féeriques dans un livre pour enfants, notamment un poème d'Alfred Noyce, auquel, comble de l'ironie, Arthur Conan Doyle avait collaboré. Il n'aura donc jamais relevé la ressemblance des personnages de carton découpés sur les clichés avec ceux dans un livre qu'il avait dans sa propre bibliothèque.
0: Et la raison pour laquelle Frances et Elsie ont gardé le silence si longtemps, mais c'est d'abord qu'elles ont été complètement dépassées par les événements. Frances, notamment, ayant beaucoup souffert de cette mise en lumière, était traitée comme une bête de foire, hein, que tout le monde voulait toucher. Aussi, elles se sont tues par compassion donc, et admiration aussi pour Conan Doyle, qui venait de perdre son frère et son fils à l'époque, ce qui a peut-être altéré son jugement. Elles ont donc voulu, à

0: attendre que tous les protagonistes de l'affaire soient décédés afin que personne ne soit amèrement moqué ou en tout cas ne se sente doublement trahi.
1: Oui, sachant que, Laurent, elles ont affirmé, longtemps encore après ses aveux, avoir tout de même aperçu des fées dans la forêt, mais avoir fait un pieux mensonge pour le prouver. Ce canular historique et ésotérique, éso-historique, a donné lieu à deux documentaires et un film dans les années 90 relatant des faits réels, des faits ou des faits, nous ne saurons jamais, qui raviront les sceptiques, et un autre film datant de 1997 et réalisé par Charles Sturridge, qui lui prend plutôt le parti de la magie.
2: J'en ai vu une, et toi?
3: Alors tu penses que les fées existent?
4: Je ne les verrais pas si je n'y croyais pas.
2: On en a une! On a pris une photographie! Frances! Elles sont là pour de vrai!
5: Ces clichés ont été pris par deux enfants qui n'avaient jamais eu d'appareil photographique entre les mains.
6: Oh, mon Dieu!
5: Si je ne l'avais vu de mes yeux, je pense que je ne l'aurais jamais cru.
7: Vous croyez tout ce que vous voyez?
8: Rêve de plaisanterie. Comment avez-vous fait?
4: On a juste pris les photographies, papa.
2: Johnny!
3: Je me demande ce qui me fait le plus peur. Que les filles nous racontent des histoires ou qu'elles disent la vérité.
0: Le mystère des fées, un film de Charles Sturridge. Alors si les origines de ces créatures du petit peuple sont diverses, Lucille, il y a une chose sur laquelle historiens et folkloristes s'accordent. Les fées sont une création de l'Occident médiéval et on peut considérer que leur naissance est une sorte de compensation au fond face au christianisme qui s'impose et écrase le paganisme.
1: Et oui, on l'a vu à l'instant avec l'affaire des fées de Cottingley, plus la science et la rationalisation des phénomènes gagnent du terrain, plus le folklore résiste. Ici, c'est un peu la même manœuvre au Moyen-Âge, plus ou moins consciemment, bien évidemment. Lorsque le monothéisme s'implante, il faut bien faire quelque chose de toutes ces divinités qu'on a littéralement adorées des siècles durant, voire des millénaires pour certaines d'entre elles. Les fées sont quelque part des versions miniatures de ces dernières, comme un groupe de résistance issu du monde parallèle. Des dieux dont on aurait détruit les temples et l'iconographie sans parvenir à leur couper les ailes. L'écrivain anglo-écossais, Walter Scott, notamment connu pour son roman La Dame du Lac, illustre ainsi cette origine théorique des fées dans son histoire de la démonologie et de la sorcellerie en 1831.
0: Ces sylvains, ces satyres et ces faunes dont la superstition peuplait les rives touffues et les bois élevés de cette contrée romantique furent obligés de faire place à des déités dont le caractère ressemblait beaucoup au leur et qui probablement tiennent quelques-uns de leurs attributs, de leurs prédécesseurs classiques. Nous voulons parler des fées.
1: Alors, du côté du poète irlandais William Yeats, la réponse se trouve du côté de la mythologie nordique. Les divinités issues des quatre îles du nord du monde, les Tuatha De Danann, devinrent des fées après avoir été vaincus par les Milésiens, premiers hommes à débarquer sur les dites îles. Le français Pierre Dubois, elficologue entre guillemets éminent, associe leur naissance aux membres arrachés du géant Ymir dont sortirent les elfes qui engendrèrent à leur tour les fées et tout ce qu'on appelle le petit peuple, donc les lutins, les gnomes, etc. Vous l'aurez compris, les origines sont foisonnantes avec une particularité pour nombreuses d'entre elles, celle d'être liées à l'humanité. Et c'est le cas chez James Matthew Barrie, dramaturge écossais célèbre pour la création du personnage de Peter Pan, dans son chapitre The Little White Bird, donc le petit oiseau blanc, en 1902, dans lequel il raconte que, lorsque le premier bébé rit pour la première fois, son rire éclata en un million de fragments qui se dispersèrent en tous sens. Ce fut le commencement des fées.
4: Dis-le, Peter. Dis-le pour de vrai.
9: Je crois aux fées, j'y crois.
4: Tu vois ce moment entre le sommeil et le réveil? Ce moment où l'on se souvient d'avoir rêvé? C'est là que je t'aimerai toujours. Peter Pan. C'est là que je t'attendrai.
0: Ou la revanche du Capitaine Crochet, c'est le film de Steven Spielberg qui est devenu culte pour la génération millénial, adaptation en tout cas, une espèce de revisitation du roman de James Matthew Barrie, Peter Pan. On se souvient de Julia Roberts dans le rôle de la fée Clochette et de Robin Williams dans Suite de Peter. Alors c'est ainsi donc que les déesses mères, nymphes, parcs ou moires, ou encore matrones celtiques vont se trouver être les miroirs ancestraux de fées, hein, Lucille, comme c'est le cas de Mélusine, oui, qui ne serait autre que la Mater Lucina, président aux naissances à l'ère gréco-romaine, autrement dit Junon.
1: Mélusine qui apparaît pour la première fois dans les écrits de Gauthier Map vers 1180 et qui sera popularisée au XIVe siècle par Jean d'Arras. Elle est particulièrement présente dans les légendes de plusieurs régions de France, parfois même assez éloignées les unes des autres, mais aussi au Luxembourg, en Allemagne. On la rencontre aussi sous les appellations de Mère Louisaine, de Mère Luce ou encore Mère Louise. Ce qui est très intéressant parce que ça veut dire que malgré la christianisation, certains dérivés étymologiques ont gardé cette connotation à la matrone, avec cette racine Lucina, la lumière donc, et à la divinité invoquée lors des accouchements. Associée à la nymphe des eaux, à une créature mi-serpent, mi-dragon proche de la vouivre, cette fée est un succube qui viendrait du monde diabolique pour s'unir charnellement avec un homme annonciatrice de mort. D'ailleurs, cette belle jeune femme, une fois sous sa forme de fée, est assez effrayante. C'est un exemple assez édifiant que celui de Mélusine car elle montre bien l'ambivalence médiévale quant à la création de la fée. On a une divinité qui survit dans l'ombre, qui garde son aura protectrice malgré tout, mais qui revêt aussi une apparence de chimère, de monstre destructeur à la fois. Et c'est dans cette ambivalence que le christianisme va trouver un argument manichéen supplémentaire pour faire de ces mini-dieux de véritables anges déchus à bannir, Laurent.

0: C'est un poème écrit par Armand Silvestre en 1880 qui s'intitule « La fée aux chansons » et qui a été mis en musique par Gabriel Fauré et que Barbara Bonny interprète ici en 1997. Il est donc question de fée qui apprend aux oiseaux à chanter. Alors si dans l'imaginaire collectif moderne, les fées se penchent sur le berceau d'un nouveau-né pour lui accorder leur grâce, dans le folklore médiéval, Lucile, on y trouve au contraire le fameux « changelin ».
1: Eh oui, on a aussi pu le rencontrer en vieux français, sous la forme de changeon, qui est bel et bien devenu changelin, un terme qui nous vient de l'anglais changeling, attesté autour de 1580. Il signifie nourrisson ou jeune enfant laissé par les fées. Anciennement, on utilisait le mot Alf, dérivé du vieux norrois Alf, qui désigne un elfe, une fée et même une personne stupide au sens figuré, voire bâtard ou idiot mal formé, carrément. Et c'est dans le haut Moyen-Âge, au début du 6e siècle, qu'on trouve la mention de ces fées qui volent les nourrissons pour les remplacer et donc tromper les humains, notamment dans la légende de Saint-Étienne ou dans les enluminures qui accompagnent le texte. Une fée qui prend les traits de nul autre que Satan.
2: One minute!
3: Brisbane! Brisbane! Où êtes-vous, nom de Dieu? Où est votre mari?
2: Il est sûrement quelque part.
4: Comment fait-il ça?
2: Les fées se sont penchées sur son berceau.
3: Les fées ou le diable? Mais vous perdez votre temps. Moi, j'ai la tête sur les épaules. Et je vois clair!
0: On fait le grand écart là avec vous, Lucile. Hein, Joe, un extrait du film de Jean Giraud. On a reconnu Bernard Blier notamment.
1: Ce genre de légende, dont les versions sont diverses et variées évidemment, descend jusqu'en Espagne, notamment aux Asturies. Une des plus connues étant celle où une femme travaille dans les champs près de la grotte de Santa Marina, avec son bébé dans une corbeille. À la fin de la journée, sur le point de rentrer chez elle, elle découvre le subterfuge commis par une Injania, nom donné aux fées dans cette région, et l'implore. Injania Mora, rends-moi mon enfant et prends le tien. L'Injania répondit
0: « Apporte-le ici, méchante femme, je ne te l'ai pas donné pour que tu me l'élèves, je te l'ai donné pour que tu me le baptises. »
1: Donc qu'est-ce que les fées attendent en retour d'être de vilaines bêtes organisant des kidnappings, Laurent? Le baptême, bien sûr. Bon, aussi que les humaines allaitent ces changelins, les créatures féeriques ne produisant pas de lait, ayant parfois des bébés chétifs, voyant dans le lait maternel humain une sève magique, capable de les ancrer sur la terre et de les protéger du mauvais sort. C'est fascinant, toutes les anecdotes qu'on a entre ces échanges permanents entre le monde visible et le monde invisible. Je vous invite vraiment à aller faire plus de recherches là-dessus. Bref, cette histoire de baptême exigée par les fées, Laurent, c'est encore un moyen de mettre du chrétien dans le païen. Une manière pour l'Église de récupérer une petite partie de ce folklore récalcitrant auprès du peuple, en ajoutant une goutte d'eau bénite par-ci par-là.
0: Évidemment, ces croyances qui vont persister très longtemps encore, hein, après le Moyen-Âge, parfois même jusqu'au début du XXe siècle, vont mener à de terribles dérives.
1: Bah, par exemple, la coutume nordique voulant que les créatures féeriques aient peur du fer, ont placé généralement une paire de ciseaux ou un couteau au-dessus du berceau d'un enfant non baptisé. Je vous laisse imaginer les accidents. Alors, si malgré les précautions prises, une fée parvenait tout de même à prendre un nouveau-né humain, on pensait qu'elle le ramènerait en traitant cruellement le changeling. Aussi en Angleterre, les changelings étant réputés pour brûler comme du bois, ont donc eu lieu des massacres d'enfants soupçonnés de ne pas être humains, un prétexte bien entendu pour se débarrasser de nourrissons ayant une tare physique, étant non désirés, ou ces fameux bâtards, hein, comme on le disait tout à l'heure, que désignait également, comme on l'a dit, le terme oaf. Alors encore au 19e siècle, dans cette Europe du Nord, on fracasse d'enfants maltraités car considérés comme des changelins échangés par Satan.
0: Mais, heureusement, il existe toujours une réponse vertueuse à la barbarie.
1: Oui, c'est ainsi que sont nés de vieux contes suédois mettant en scène une mère qui refuse de brutaliser un changelin innocent et qui finit par retrouver son véritable fils dans les bois en guise de remerciement du petit peuple pour avoir pris soin de l'enfant des fées comme si c'était le sien.
0: Comme si c'était le sien, c'est exactement ainsi, justement, que dans la légende arthurienne, la fée Viviane, aussi surnommée la Dame du Lac, va prendre soin de Lancelot, célèbre personnage des textes autour de la quête du Graal.
1: Alors, à l'origine de la légende, Viviane vit au cœur de la forêt de Brocéliande, entourée de dragons et d'elfes. Officiellement, c'est la forêt de Pimpon en Bretagne, c'est beaucoup moins magique comme nom, mais bon. Alors que le roi Ban de Benoïc meurt de chagrin après l'incendie qui ravage sa chère ville de Trèbes, et que la reine Hélène, frappée de stupeur et de tristesse, elle aussi, face à la mort soudaine de son époux, la fée Viviane emporte leur bébé, Lancelot. Oui, je sais, encore un kidnapping, la pauvre Hélène ira d'ailleurs s'enfermer dans un couvent jusqu'à la fin de sa vie. Bref, Viviane fait donc entrer l'enfant dans son palais de cristal, au cœur des eaux du lac de Diane, aujourd'hui associé à l'étang du château de Compère. Si jamais vous voulez aller y faire un tour, hein, c'est très joli. Et l'élève jusqu'à ses 18 ans, avant de le présenter elle-même à la cour du roi Arthur. Et c'est ainsi que celui qui est nommé Lancelot du Lac, d'après la fée qui lui a fait accomplir son destin, devient un des personnages les plus emblématiques du cycle arthurien. Évidemment, le château de Compère et la forêt de Pimpon sont loin d'être les seuls lieux à revendiquer la géographie légitime de la naissance de la fée Viviane. Viviane est loin d'être le seul nom qu'on lui attribue. On compte parmi ses autres Niniane, Ninève, Nimuée, Coventina. Et puis il y a ces nombreuses versions de mythes autour du personnage, bien sûr. Mais tous les spécialistes en la matière, ou presque, s'accordent tout de même sur le fait que la fée Viviane est également celle qui a offert l'épée Excalibur au roi Arthur et a confié l'éducation de ce dernier à Merlin, l'enchanteur. Donc tous les écrits autour d'elle et du lac de Diane, dont les premiers attestés apparaissent dès le XIIe siècle, vont soutenir cet autre aspect médiéval de la fée, d'un être céleste envoyé par les dieux pour accomplir la destinée humaine. Et qui dit dame du lac, dit évidemment Camelot, Laurent, une des interprétations les plus modernes et les plus libres de la fée Viviane, avec Audrey Fleurot.
5: Sire, vous qui avez la capacité de la voir, elle ressemble à quoi, la dame du lac ?
6: Elle est belle.
5: Et vous, enfin, je veux dire, il y a eu quelque chose entre...
6: Non. Non, non, non.
5: Pourquoi ? Une question de caractère ?
6: Oui, et puis, on vit pas sur le même plan astral aussi, alors... C'est une merdier.
5: Mais qu'est-ce qui se passe, sire ?
6: Rien, la dame du lac.
7: Écoutez, je suis désolée de vous déranger en plein milieu de vos obligations, mais c'est urgent.
6: Je vous écoute.
5: Vous écoutez qui, sire ?
6: Ah non, attendez. Faut pas me la faire à chaque fois, celle-là. Je parle avec la dame du lac. Alors, comme vous ne pouvez ni la voir ni l'entendre, vous attendez que j'ai fini, et surtout, vous ne posez pas de questions. D'accord ?
5: D'accord.
7: En fait, ce serait pour une petite mission, mais je voudrais pas vous surcharger de travail. Vous m'avez l'air bien à bloc, déjà. Hein ?
6: Oui, non, mais c'est vrai, mais enfin, ça empêche pas de...
8: Bon, allez, on laisse coucher, parce que c'est pas tout ça, mais demain, il y a fête à bras.
9: Pourquoi ? Qu'est-ce qu'il y a demain ?
8: Bah, faut qu'on se tire en mission de je sais pas quoi.
9: Et où ?
8: Je sais plus. Un cadeau de la dame du lac, il paraît. Alors celle-là, chaque fois qu'elle se pointe, le lendemain, craque, il faut se tirer à l'autre bout du pays pour récupérer une merde.
9: Parce qu'elle est venue aujourd'hui ?
8: Ah, en plein milieu de la salle du trône. La version officielle, c'est qu'il y a que lui qui peut la voir.
5: Ah ! Que se passe-t-il, sire ? Encore la dame du lac ?
6: Oui.
7: Alors je suis désolée de vous déranger, mais j'ai entendu dire qu'il y en aurait certains... dans votre entourage, qui remettrait mon existence en question, rapport au fait qu'il me voit pas.
6: Et c'est juste maintenant que vous l'entendez dire, ça ? Eh ben, il serait temps. Je vous signale que ça fait des années que tout le monde se paye ma gueule et me prend pour un givré de première avec cette histoire.
0: Voilà, Audrey Fleurot, qui interprète donc la fée Viviane dans Kaamelott, cette série humoristique médiévale qui est bien connue dans les années 2000, créée par Alexandre Astier, qui a un prolongement au cinéma. Lucille, on va se retrouver demain, ça c'est la bonne nouvelle du jour.
1: Oui.
0: Parce qu'il y a une suite, bien sûr, à ces aventures exquises des fées. On va parler beaucoup d'autres choses encore. Mettez donc nous l'eau à la bouche.
1: Oh ben, on va aussi parler évidemment des humains qui parlent de ces fameuses fées et qui leur consacre une littérature infinie, Laurent. Nous aurons rendez-vous dans les salons érudits du XVIIe siècle et dans les ballets féeriques, pour commencer en tout cas.
0: Les fées qui inspirent aussi des projets italiens, disco. On va en avoir un petit exemple ici avec Valérie d'Or, c'est ça ?
1: Et le titre Lancelot.

0: à la légende de Lancelot, donc vu ici par Valérie Dor, ce projet musical italo-disco sorti il y a 40 ans, dites donc, Lucie.
1: Du disco et Lancelot, je pensais jamais pouvoir voir ces deux mots réunis sur la même ligne d'un texte, mais si c'est possible. J'espère en tout cas que ça vous a fait un peu danser.
0: Mais oui, c'est ça, c'est grâce aux fées, bien sûr, dont on retrouve la suite de l'histoire demain avec vous, Lucille Poulain, et en attendant, bien sûr, une séance de rattrapage sur les plateformes RTBF Ovio pour le premier numéro de ce diptyque. Merci Lucille, à demain donc. L'émission du jour était réalisée par Guillaume de Smet, Elena Verrier, Laurence Arianoff. C'est un état l'histoire millénaire dont les princes ont régné sur l'Empire germanique avant de transformer leur forteresse en l'un des cœurs battants de l'unification européenne, de ses origines médiévales à son essor comme place financière mondiale. Nous allons revenir demain sur les grandes étapes de la construction du Grand-Duché de Luxembourg, une identité unique au carrefour des grandes puissances. Nous serons en compagnie de Benoît Beyer-Derrick, historien, philosophe, collaborateur scientifique à l'ULB. N'empêche que ça ne vous impressionne pas. Chantez donc, c'est la playlist sur la première. Belle après-midi.
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1: Avec Guillaume Kerremans derrière la console, bonjour à vous et merci d'être à l'écoute d'RTBF, la première en musique cet après-midi. Clélia Louve, Editors et Somber qui sera à l'affiche du festival Puckle Pop le dimanche 23 août. Si vous avez vos tickets, vous avez bien de la chance. On écoute Home Wrecker.
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La version single édite de Ce qu'on devient, extrait de l'album Labyrinthe de Feu Chatterton, chanson qui s'appelle Ce qu'on devient, la clé, pour la version édite, nouveau single extrait de cet album avec une mélodie comme une ancienne chanson française ou comme une chanson française à l'ancienne, et c'est assez réussi. Extrait de Wild Child, voici Alex Warren, c'est Passenger.

Après 6 ans d'absence et un début de carrière solo pour Tom Smith, c'est le retour de Editors avec cet imparable Call It In. Voici la française Louve qui continue sa carrière solo en parallèle du chant dans le groupe L'Impératrice après le départ de Flore Benguigui. Je vous propose d'écouter Popstar.

L'artiste bruxelloise à suivre, Clélia. On écoutait Forfait, Solitude. Tovlo et Stromae en duo, c'est la sensation du moment. Ce single s'appelle Les Fleurs. Et c'est extrait du prochain album de la chanteuse qui s'appelle Estrus et qui sortira le 18 septembre.

0: Un plaisir de retrouver la chanteuse suédoise Robin avec un extrait de son album Sexistential. En écoutez Blow My Mind. Merci d'être à l'écoute de la playlist sur RTBF La Première. C'est chaque jour de 14h30 à 15h. À suivre l'heure H de Jean-Louis Lay, juste après le journal de 15h. Merci.
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13: Bonjour à toutes et tous. Mercredi 24 juin est désormais la journée la plus chaude jamais enregistrée depuis le début des relevés en Belgique. À Uccle, le thermomètre a atteint 33,2 degrés vers 13h, dépassant le précédent record de 32,8 degrés établi en 1976. Les températures pourraient encore augmenter dans l'après-midi. Et puis aujourd'hui, plus de 94 millions d'habitants en Europe pourraient connaître des températures supérieures à 35 degrés, tandis que près de 2/3 des Européens seront exposés à des maximales dépassant les 30 degrés. La France reste en première ligne avec un 4e jour consécutif de vigilance rouge dans 58 départements. Mardi a été la journée la plus chaude jamais enregistrée dans le pays depuis 1947, avec une moyenne record de 38,2 degrés dans plusieurs stations de référence. Un médecin de l'ONG Alima, de retour de République démocratique du Congo, a été diagnostiqué positif au virus Ebola. C'est le premier cas confirmé hors d'Afrique depuis le début de cette épidémie. Le patient, qui présentait peu de symptômes au départ, a été pris en charge dès son arrivée à Paris. Sa charge virale est qualifiée de très faible par le ministère de la Santé français. Les autorités s'emploient à identifier les personnes ayant été en contact avec lui. L'épidémie actuelle implique une souche rare du virus contre laquelle aucun vaccin ni traitement n'existe à ce jour. La patineuse artistique belge Luna Hendricks, 26 ans, a annoncé aujourd'hui à Anvers la fin de sa carrière. Révélée en 2017, elle aura notamment décroché l'argent aux Mondiaux 2022 et le titre de championne d'Europe en 2024. Gênée par des problèmes physiques ces dernières années, elle avait disputé sa dernière compétition aux Jeux Olympiques 2000 en Cortina en février, terminant 14e. Puis toujours en sport, la Coupe du Monde de football place à la 3e journée de la phase de groupe ce soir. Les prochains matchs se joueront dans le groupe B à 21h. La Suisse défie le Canada. Les 2 équipes se disputeront la première place. L'autre match verra s'affronter la Bosnie-Herzégovine et le Qatar. Merci de nous suivre. Excellente journée.
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2: Dimanche 18 juillet 1976. La tension est palpable dans le Forum de Montréal, principale salle omnisport située à quelques rues du fleuve Saint-Laurent. Les 19 000 spectateurs venus assister à l'épreuve de gymnastique des Jeux Olympiques retiennent leur souffle. Groupés, l'équipe de Roumanie attend la note que les juges vont attribuer à la performance de leur gymnaste phare. Au milieu d'athlètes, pour la plupart âgés de moins de 18 ans, une jeune fille patiente sereinement dans son juste au corps blanc, frange et queue de cheval plaquée derrière la tête. L'attente devient de plus en plus insoutenable pour le public, ainsi que pour les entraîneurs des différentes équipes nationales. Tiens, pourquoi la juge principale n'annonce-t-elle pas la note de la jeune gymnaste roumaine ? L'entièreté de la salle semble bouillonner d'impatience, à l'exception de l'adolescente qui, elle, reste impassible. Soudain, le tableau clignote. Les 19 000 regards se tournent alors vers le panneau noir et trois chiffres s'y affichent. 1,00. Stupeur, effroi. Mais qu'a-t-il bien pu se passer ? Comment la performance de Nadia Comaneci, qui paraissait pourtant avoir tout effectué parfaitement, peut mériter la note la plus basse ? Subitement, une clameur parcourt le Forum de Montréal. Des cris de joie, des applaudissements provoquent un bourdonnement total. La jeune Nadia se retourne, le regard anxieux. Elle fixe ses yeux sur l'un des juges situé en contre-haut du terrain praticable. L'homme est debout, le visage en larmes. Il ouvre ses deux mains face à l'adolescente. Ce n'est pas un 1, mais bien un 10. La note maximale qui puisse être attribuée à une gymnaste jamais octroyée dans l'histoire des Jeux Olympiques. À l'image d'Usain Bolt, de Simone Biles ou de Jesse Owens, cette performance n'arrive qu'une seule fois dans l'histoire et y inscrit l'athlète à tout jamais. Oui, mais Nadia Comaneci, elle n'a que 14 ans. Comment une jeune adolescente inconnue jusqu'alors peut-elle atteindre le toit du monde dans sa discipline ? Nous sommes le 18 juillet 1976. Il est 19h46. Et c'est l'heure H de mon histoire.

Pour mieux comprendre l'aspect exceptionnel de cette performance, il faut remonter 8 ans en arrière, bien loin de Montréal. Nous sommes de l'autre côté de l'océan Atlantique, au pied des Carpates, cette chaîne de montagnes de l'Europe centrale qui surplombe la Roumanie. Onesti, petite ville de province roumaine, à une poignée d'heures de la frontière moldave, n'est pas vraiment riante en ce début de septembre 1968. Le froid continental est déjà tombé sur les Carpates.

Dans la principale école primaire de la ville, les enfants sont contraints de garder manteau et bonnet. En raison des restrictions énergétiques fixées par le nouveau premier secrétaire du parti à la tête du pays, Nicolae Ceaușescu. Au milieu des couloirs ternes de l'école, un homme déambule, calepin à la main. Il doit avoir 25 ans, mais en paraît 10 de plus. Probablement à cause de la grosse moustache qui surplombe sa bouche. Le regard franc, mais plutôt rieur. Deux roues flaquettes noires font la jonction entre ses tempes et le milieu de ses joues. En tenue complète de survêtement, il arpente les couloirs, passe la tête par l'embrasure des portes et jette un coup d'œil à l'intérieur des classes, interrompant souvent la maîtresse en pleine dictée ou leçon de biologie. Parfois, il va jusqu'à entrer dans la pièce et demande à suspendre le cours quelques secondes. Le temps pour lui de formuler systématiquement la même question. Qui ici aime la gymnastique ? Cette question, qui peut sembler insolite de prime abord, n'est pas dénuée d'intention. Le jeune homme est en quête de quelque chose de bien spécifique, ou plutôt de quelqu'un. Depuis quelques semaines, celui qui répond au prénom de Bella Karoi s'est vu attribuer un poste à responsabilité, celui de directeur et entraîneur d'un pensionnat de gymnastique d'Onesti. On pourrait croire à une simple fonction d'entraîneur d'équipe provinciale. En réalité, le poste occupé par le moustachu cache un dessein politique d'envergure bien supérieure. Le pensionnat de gymnastique d'Onesti a été désigné par le nouveau gouvernement roumain pour devenir le centre de formation de l'élite des gymnastes socialistes. Né en plein centre de la Transylvanie, à l'ouest de la Roumanie, Bella Karoi a d'abord été champion national junior de boxe et membre de l'équipe roumaine de lancer de marteau. Très vite, il devient entraîneur de l'équipe de gymnastique de son collège, où il rencontre sa future femme, Marta. Bella et Marta décident de s'associer pour entraîner les jeunes filles à devenir des athlètes de haut niveau. Marta s'occupera des chorégraphies et du régime alimentaire des gymnastes, tandis que Bella prendra en charge leur préparation physique. Depuis leur arrivée à Onesti, il y a quelques mois, le couple fait face au racisme des habitants, qui ont renommé les Karoi, les Hongrois, en lien avec les origines de leur nom, la Transylvanie, dont ils sont originaires, faisant partie de la Hongrie jusqu'en 1944. Tout ça pour vous dire qu'en 1968, la pression est forte sur les épaules de Marta et Bella. Bâtir l'avenir de la gymnastique roumaine et préparer les futures compétitions locales et internationales.

0: Mais revenons à l'école primaire d'Onesti, en cette rentrée 1968. Bella Karoui hésite à reprendre sa voiture et à faire une centaine de kilomètres pour aller prospecter dans une autre école de la région tant le niveau est faible. C'est de la dernière classe qu'il visite. Que va venir son salut ? Alors qu'il est sur le point de tourner les talons et de claquer la porte, une petite main flottant dans l'air attire son attention. « Moi, monsieur, moi !» indique la petite voix de la fillette à la main levée. « Moi, je sais faire la roue. »« Tu veux bien me montrer ?» requiert Bella. C'est alors qu'entre les tables d'écoliers, les deux mains bien écartées, le bassin parfaitement droit et les jambes tendues, l'écolière exécute à la perfection une roue au sol. Le corps parfaitement aligné tout au long du mouvement, arrivant les deux pieds simultanément par terre et effectuant un léger rebond à la fin, comme pour saluer. « Ok, c'est elle », se dit Bella. Ça ne fait aucun doute. L'agilité et la virtuosité avec laquelle l'enfant a exécuté une simple roue sans préparation ni échauffement poussent l'entraîneur à penser qu'elle a tout pour devenir une grande. « Et comment tu t'appelles ?» lui demande-t-il. « Comaneci, monsieur. Comaneci, Nadia. » Il ne faut pas bien longtemps aux époux Karoui et aux parents Comaneci pour trouver un accord concernant la formation de Nadia. La petite restera à l'internat de gymnastique d'Onesti la semaine et rentrera chez elle le week-end. Elle suivra 4 heures d'enseignement classique le matin et s'entraînera à la poutre, au bar et au sol durant 4 heures l'après-midi. La jeune fille de 6 ans ne rechigne pas. Elle s'enthousiasmerait même de déménager pour suivre un programme aménagé et s'entraîner à faire ce qu'elle aime le plus au monde, de la gymnastique. Cette fille de mécanicien et d'une couturière d'origine modeste a depuis sa plus jeune enfance des habiletés pour les pirouettes et les acrobaties. Oh, ne vous méprenez pas. Malgré 2 petites couettes et un sourire espiègle, le regard de la jeune Roumaine reflète la détermination et l'acharnement. Déjà dans la cour de récré, Nadia ne supporte pas de rater plus de 2 fois de suite un saut de main. Et s'y reprend parfois à 15 reprises, avant d'accéder à la figure parfaite. Et c'est ainsi qu'à l'hiver 1968, elle quitte la maison familiale pour rejoindre l'internat, qu'elle ne quittera plus, jusqu'aux Jeux Olympiques de 1976, faisant de ce lieu son second foyer, et de Bella et Martha, sa seconde famille. Dès les premières semaines, Bella remarque l'abnégation de la jeune Comaneci. Il en profite pour se montrer 2 fois plus exigeant avec elle qu'avec les autres petites gymnastes du centre de formation. Très vite, Nadia devient la préférée du couple Karoui. Celle en qui Bella et Martha bâtissent le plus d'espoir. Les semaines passent et les journées de Nadia ne sont presque plus que consacrées à la gymnastique, rognant de plus en plus sur le programme scolaire. L'entraîneur se montre de plus en plus dur et brutal avec elle, l'obligeant parfois à s'échiner à la poutre 3 heures d'affilée sans pause. Les brimades et insultes de son mentor ne semblent pas perturber la gamine, dont la persévérance semble hors du commun. De son côté, Martha établit des régimes alimentaires sans cesse plus stricts, pesant les ingrédients avant de les donner à Nadia, la limitant à 1 ou 2 repas par jour. Les Karoui forcent le corps de la jeune Roumaine à devenir élastique, malléable, toujours plus souple, léger et robuste. La nuit, dans le dortoir de l'internat, on entend les estomacs des jeunes gymnastes se contracter, tant la faim les tiraille, allant même jusqu'à les empêcher de dormir. Le soir, bandeaux et pansements sont appliqués sur les plaies ouvertes, visibles sur leurs pieds déformés par les entraînements à répétition. Recommencer, encore et toujours, jusqu'à ce qu'un enchaînement soit absolument parfait, même s'il faut plusieurs jours pour accomplir une acrobatie qui, en compétition, ne durera qu'une fraction de seconde. Voilà la méthode pratiquée par les Karoui. Après 1 an d'entraînement, Nadia est inscrite à sa première compétition, le championnat junior de gymnastique de Roumanie, qui se déroule à Sibiu, dans l'ouest du pays. À la suite d'une année passée à modeler son corps, c'est enfin l'occasion pour elle et le couple de Thénardier qui l'accompagne de montrer à la Roumanie l'étendue de son talent. Après le passage d'une gymnaste de l'école de Bacău, ville voisine d'Onesti, c'est au tour de Nadia de s'élancer sur les poutres. Flottant dans son juste au corps bleu, la jeune fille de 7 ans est de très loin la Benjamine du tournoi. À vrai dire, elle est même la plus jeune concurrente de l'histoire de cette compétition. Sûre d'elle, Nadia s'élève sur la poutre et commence par effectuer un saut de main avant parfaitement réalisé. Avec sang-froid, elle exécute un premier flip-flap arrière sur la poutre, qu'elle réussit également à merveille. Le gymnase de Sibiu retient son souffle devant cette fillette à couette, au cœur creusé par la maigreur, qui enchaîne les figures à la perfection. Seulement, avant sa sortie, Nadia doit réaliser une vrille, soit une figure consistant en une combinaison d'un salto et d'une rotation complète autour de l'axe du corps en sautant de la barre pour arriver au sol. Mais au moment d'atterrir, son pied gauche prend appui en premier sur le sol, déséquilibrant tout son corps et la faisant chanceler du côté gauche de la poutre. La jeune fille s'effondre par terre, provoquant une frayeur générale dans le public. Georg et Stefania Alexandrina, les parents de Nadia, se lèvent d'un seul corps et poussent un cri d'épouvante à la vue de leur petite étendue sur le sol. Sur le bord du praticable, Bella s'exclame « Mon bébé !» en ouvrant les bras. Il court vers sa protégée pour la relever et s'assurer qu'elle ne s'est pas blessée. Mais au lieu d'apercevoir de la douleur sur le visage de Nadia, c'est la frustration qui lui saute aux yeux. L'orgueil d'une enfant de 7 ans, touchée au plus profond, lui apparaît comme menaçant, allant presque jusqu'à lui faire peur. Sans dire un mot, Nadia se relève, alors même que son passage est considéré comme terminé par les juges. Elle se hisse sur la poutre et réitère la vrille qui la fait choir. Les jambes, encore tremblantes d'adrénaline et le cœur battant la chamade, elle s'écroule de nouveau sur le côté gauche de la poutre. Quelques rires commencent à remonter des travées du gymnase de Sibiu. Alors une nouvelle fois, sans broncher, sans jeter le moindre coup d'œil à Bella, aux autres gymnastes ou à ses parents, elle remonte sur l'appareil et retente l'acrobatie. Et cette fois, elle atterrit les deux pieds joints, le corps gainé et la tête droite. Elle salue les juges et retourne s'asseoir auprès de ses coéquipières. Nadia termine la compétition 13e, un classement médiocre au vu de ses entraînements et de ses attentes. Cet événement, aussi traumatique qu'il puisse être, va constituer un tournant dans la carrière de Comaneci. À partir de ce jour, elle verra toujours dans le regard de ses adversaires tant de l'estime que de l'admiration pour celle qui n'abandonne jamais.
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0: Chandelier, donc, c'était Sia pour illustrer Gymnastique et dictature, le destin volé de Nadia Comaneci. C'est le sujet de leur H cet après-midi sur RTBF, la première.
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2: Aujourd'hui dans leur H, je vous raconte le destin de l'une, si ce n'est la plus grande gymnaste du XXe siècle, Nadia Comaneci. Après avoir raté sa première compétition nationale à 7 ans, la jeune fille parcourt la Roumanie et l'Europe, accompagnée par son impitoyable entraîneur, Béla Károly. Entre 1970 et 1976, elle ne cesse de hausser son niveau, allant jusqu'à remporter des tournois internationaux. En 1975, c'est la consécration. La jeune fille remporte à 13 ans les championnats d'Europe de gymnastique junior. Il ne lui reste qu'une marche à gravir, la plus haute. Les Jeux Olympiques de Montréal de 1976. Et autant vous dire que pour la Roumanie, ces Jeux ont une portée hautement politique.

0: Pour Nicolae Ceaușescu, le dictateur en place à l'époque dans le pays, cette compétition internationale n'est pas que sportive. Elle est une formidable occasion de faire rayonner la Roumanie et surtout de voler la vedette à sa plus grande rivale, la Russie. Quoi de mieux que la gymnastique, discipline historiquement dominée par les soviétiques, pour faire un pied de nez diplomatique. Sous contrôle de l'URSS depuis la fin de la Seconde Guerre mondiale, la Roumanie a commencé, dans les années 1950, à se dégager petit à petit de la domination du Kremlin, en refusant de prendre part aux opérations militaires mises en place par les soviétiques, puis en nommant son propre président de la République socialiste. Les Roumains ont envoyé un message très clair aux Russes. La Roumanie est alignée, mais indépendante de l'URSS. À Montréal, en 1976, l'équipe de gymnastique roumaine se présente donc comme souveraine. Et Nadia Comăneci fait office de concurrente directe à la grande star russe de la discipline, Olga Korbut. Concurrente peut-être, mais bien insignifiante aux yeux du monde. En effet, si Comăneci a déjà gagné certaines compétitions de renommée dans les années 1970, elle reste presque inconnue aux yeux des spectateurs des JO de Montréal. La majorité du public ne suit que très peu les compétitions et ne connaît que les grandes stars de la discipline comme Olga Korbut ou encore Nelly Kim. Et cette soirée du 18 juillet, alors que les différentes délégations s'apprêtent à pénétrer dans le forum pour l'épreuve des barres asymétriques, la formation roumaine n'est pas celle qui engendre le plus d'attentes. Alors que les équipes américaines et soviétiques ont déjà été appelées à entrer, le speaker du stade annonce l'équipe de Roumanie, accompagnée par son entraîneur, Béla Károly. Dans le couloir de l'arène, à quelques mètres du terrain, Béla met le bras devant Nadia, première du groupe à entrer. « On ne bouge pas !» précise-t-il. Stupéfaction sur le visage de Nadia et des autres, qui ont pourtant tout entendu l'annonce du speaker. « On ne bouge pas, j'ai dit !» rabâche Béla. Dans le public, c'est l'étonnement. Les 19 000 spectateurs du Forum montréalais se regardent, s'interrogeant. Est-ce que l'équipe de Roumanie a finalement décidé de ne pas participer à cette épreuve ? Se considère-t-il trop faible pour la concurrence internationale ? Les objectifs des télés du monde entier se rivent alors sur la porte d'entrée du couloir du stade, dans l'attente d'une information complémentaire sur cette anomalie. Désemparé, le speaker retente sa chance une dernière fois. L'équipe de Roumanie, accompagnée par son entraîneur, Béla Károly. Dans le couloir sombre, le bras de Béla, qui empêchait Nadia de progresser, se lève d'un coup. « Go, allez-y, et montrez-leur à tous !» Sous les applaudissements, Nadia, Béla et les autres font irruption sur le praticable. En une fraction de seconde, Béla permet à son équipe d'être identifiée par les téléspectateurs du monde entier et fait de Nadia une vedette et une concurrente à considérer comme sérieuse par les autres équipes. Au milieu des gymnastes russes, chinoises ou italiennes, les filles de Béla semblent être des poupons, mesurant parfois 10 cm de moins que les autres et semblant peser la moitié de leur poids. C'est Olga Korbut qui s'élance en premier. La championne olympique en titre, qui a tout raflé à Munich, 4 ans plus tôt, à la faveur du public. La soviétique concourt malgré une cheville bandée, blessée quelques jours plus tôt. La très bonne facture de sa performance lui permet d'obtenir la note de 9,90. Avec dans ses rangs Nelly Kim et Ludmila Turicheva derrière, rien ne semble pouvoir stopper l'URSS, ultra favorite, pour les 3 médailles aux barres asymétriques. C'est alors que le numéro 73 est appelé. Sans montrer aucune émotion, Nadia se lève et se dirige vers les barres. du haut de ses 14 ans, petite frange et queue de cheval nouée dans un ruban blanc et rouge, la championne d'Europe impressionne par sa placidité et son sang-froid. La suite. Celles et ceux qui sont nés entre 1950 et 1965 l'ont à tout jamais gravé dans leur mémoire. Il semble impossible de vous décrire la performance de la gamine d'Onesti ce jour-là, tant les mots ne seraient pas suffisants. Les commentateurs du monde entier restent ahuris par ce qui leur a été montré. Certains, refusant même de prendre la parole, déclarant simplement « tout commentaire est superflu » après ce que l'on vient de voir. Une performance hors du commun. Bascule parfaite. Appui tendu d'exception. Stalder spectaculaire. La jeune Roumaine semble flotter dans les airs. En 90 secondes, Comăneci entre dans l'histoire de la gymnastique et des Jeux Olympiques. Ce 18 juillet 1976, il y a Nadia et puis il y a les autres. Après avoir salué les juges, la gymnaste retourne vers son banc afin d'attendre sa note. C'est alors que se produit l'incident. Censée apparaître quelques secondes après son passage, la note de la gymnaste ne s'affiche pas sur le tableau. La juge principale de la compétition, la main sur l'oreillette qui lui communique la décision finale à faire connaître au public, semble perplexe. C'est au bout de deux bonnes minutes que s'affichent les trois chiffres. 1,00. Seule, devant le tableau d'affichage, Nadia Comăneci est la seule qui ne semble pas comprendre ce qui vient de se produire. La totalité des juges s'est levée de sa chaise. Et pendant quelques secondes, les télévisions du monde entier semblent à l'arrêt. Le fabricant de tableaux d'affichage n'a pas prévu plus de 4 cellules sur l'écran. La partie entière du chiffre de 1 à 10, la virgule suivie du chiffre des dixièmes et de celui des centièmes. La perfection absolue pour une épreuve n'a jamais été envisagée. Jamais la machine n'a affiché 5 cellules, 1,00. Quelques heures plus tard, lorsque les différents juges ayant noté Nadia Comăneci sont interrogés sur l'extraordinaire note attribuée à la Roumaine, certains répondront s'il avait été possible de lui donner plus, s'il avait existé une note supérieure à 10, 11 ou 12 sur 10, nous lui aurions accordé. Jamais, dans l'histoire de la gymnastique au JO, la note de 10 n'avait été donnée. Dès lors, Comăneci, Bela, Marta et toute l'équipe de Roumanie savent qu'en plus d'obtenir la médaille d'or, Nadia va entrer dans l'histoire. Aucun et aucune d'entre eux n'aurait pu prévoir que cette performance n'était que le hors-d'œuvre du parcours olympique de la jeune gymnaste. Au cours des 5 jours suivants, Nadia réitère l'exploit 6 fois à la poutre et au bar. 6 programmes parfaits, 6 fois de suite. Le tableau affiche le 1,00. La jeune fille d'Onesti bat, coup sur coup, tous les records. Elle repart de Montréal avec, autour du cou, 3 médailles d'or olympiques, une d'argent et une de bronze. Face à elle, les autres athlètes paraissent de simples mortels. Arrivée comme une inconnue au Canada début juillet 1976, Nadia devient le visage en une des journaux du monde entier. Son regard perplexe et timide, face au tableau, affichant sa note, reste l'un des clichés les plus célèbres de l'histoire du sport. Elle rentre au milieu de l'été comme la star de tout un pays. L'icône nationale qui a fait briller la Roumanie auprès du monde entier, mouchant l'impérialisme occidental et humiliant l'ennemi soviétique. Et pourtant, rappelez-vous, elle n'a que 14 ans.
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0: Extrait de la biographie de Lucas Philipsen. C'était Kerenan en 2000 avec Sur le fil. La suite de Gymnastique et dictature, le destin volé de Nadia Comăneci. C'est dans un instant, mais on s'informe d'abord sur vos conditions de circulation cet après-midi.
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3: Oui, avec un accident sur le 19, Mons-Bruxelles, à hauteur de Mons, en direction de la capitale, la chaussée est fermée. C'est un poids lourd et une voiture impliquée. Vous perdez plus d'une heure dans les files actuellement. Évitez le secteur si possible. C'est donc en direction de Bruxelles. Formation de file aussi sur le 42 Namur-Mons, à hauteur de Rennes, en direction de Mons. Là aussi, un poids lourd est impliqué. Il est en panne. Ça pose problème. Sur le ring de Bruxelles, il y a trois accidents. Le premier à hauteur de Vilvoorde, en direction de Halle. Le second à Zaventem vers Grand-Bégard. L'autre à Woluwe-Saint-Étienne. Vous perdez une bonne demi-heure actuellement. Et puis entre Expo, la sortie Expo et Maquelone en direction de Zaventem, 20 minutes nécessaires, patience.
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10: Aujourd'hui, je vous raconte la destinée exceptionnelle de la gymnaste roumaine Nadia Comăneci. Au milieu de la dictature du tyran Nicolae Ceaușescu, la jeune athlète de 14 ans crée la sensation aux Jeux Olympiques de Montréal en obtenant pour la première fois la note parfaite de 10 sur 10. De retour en Roumanie, elle est accueillie par tout un pays comme un symbole national. Seulement voilà. Le succès de Nadia Comăneci est une occasion en or pour le dictateur au pouvoir de tirer profit de ce triomphe.

Dès leur atterrissage à Bucarest, le 27 juillet 1976, les gymnastes de l'équipe roumaine sont accueillis par une foule de près de 10 000 personnes sur le tarmac de l'aéroport. C'est la gamine Donesti que le public est venu acclamer. Dès l'ouverture de la porte de l'avion, les Nadia et les Zanamitia, ce qui signifie « petite fée » en roumain, se font entendre. Nadia, encore effrayée par sa notoriété fulgurante, se languit de retrouver ses montagnes et les bras de ses parents, loin du tumulte de la capitale. Elle est loin d'imaginer ce qui l'attend. Une fois dans le taxi qui s'éloigne de l'aéroport, elle questionne son entraîneur. « On rentre pas à Honesty, Bella ?»« Non, non, non, on est invité par quelqu'un de très spécial, » lui répond Karoï. C'est lorsque le taxi s'engouffre sur le boulevard Liberati que Nadia comprend. Elle voit petit à petit se profiler le palais du Parlement, le bâtiment le plus important du comité central de la République socialiste de Roumanie et siège de son président. Ce dernier l'attend sur le pas de la porte, bras ouverts. Devant les photographes, il embrasse chaleureusement Nadia et lui offre un bouquet de roses rouges, tandis qu'il adresse une franche poignée de main à Bella Karoï. La jeune fille est reçue en grande pompe au palais présidentiel. C'est la première fois qu'elle rencontre le président en chair et en os. Sans vraiment comprendre ce qui lui arrive, elle est honorée par le dictateur de la médaille de héros du travail socialiste, la plus haute distinction existant à cette époque en Roumanie. Ceausescu lui explique qu'elle est un exemple pour des milliers d'enfants roumains et qu'elle tient entre ses mains une grande responsabilité, celle de continuer à représenter son pays à travers le monde dans les prochaines années. La gamine fait des sourires, remercie, accepte les embrassades. En réalité, elle est déboussolée par ce qui lui arrive. Il y a encore 10 jours, personne ne la connaissait. De retour à Honesty le surlendemain, Nadia va peu à peu y voir plus clair dans les plans de Ceausescu. Si elle retrouve sa famille et fait la fierté de sa région, son quotidien va également changer drastiquement. À son retour à l'internat, Bella lui apprend que son parcours scolaire est mis en pause pour le moment. Sur ordre gouvernemental, elle devra à présent s'entraîner 7 heures par jour, 6 jours sur 7. Le plan de Ceausescu est simple. Il veut faire de Comăneci un outil de propagande. La préparer à devenir la plus grande sportive de sa génération et donc se servir d'elle comme étendard de la résistance roumaine à la suprématie russe. Sur consigne des autorités, Bella durcit ses entraînements. Les pauses se font de plus en plus rares et la jeune fille doit parfois enchaîner les figures pendant 4 heures d'affilée. Des insultes et des humiliations. Bella passe au coup cette fois. Coup de poing, coup de pied, pour la réanimer lorsqu'elle tombe d'épuisement. De son côté, Marta pèse au milligramme tout ce qui est ingurgité par Nadia. L'objectif est simple. La gymnaste doit absolument garder son corps d'enfant et rentrer dans l'adolescence sans dépasser les 40 kilos. Le but, dans un premier temps, conserver son titre de championne d'Europe décroché quelques années plus tôt. Mais le dictateur Ceausescu voit plus loin. Une date l'obsède. Les Jeux olympiques de Moscou en 1980.

En terre soviétique, sa jeune gymnaste doit absolument rafler toutes les médailles et par conséquent infliger un camouflet à l'URSS de Brejnev. Malgré la rigueur des entraînements et du régime alimentaire, les Karoï ne peuvent empêcher les modifications du corps de Nadia accompagnant sa puberté. En un an, la jeune fille grandit de 6 cm et prend 3 kilos. Ce sont 3 kilos de trop pour Ceausescu et les Karoï. Mais rien à faire. La morphologie de Nadia évolue. Même un conditionnement draconien ne peut empêcher la nature de faire son travail. Plus encore que la douleur physique, que la faim, que les brimades et les coups de Béla ou que les nouvelles instructions du pouvoir roumain, la gymnaste va devoir faire face à ce qui lui semble être pire que tout, le regard des hommes. Un an après les JO, Nadia et toute l'équipe de Roumanie font irruption dans le gymnase de Prague, où va s'y dérouler le 11e championnat d'Europe de gymnastique. Assez indifférent à cette discipline, jusqu'en 1976, les télévisions et journaux du monde entier sont présents pour retrouver celle qui a illuminé Montréal. Mais Nadia n'est plus la fillette à queue de cheval qui les avait enthousiasmés. Elle est aujourd'hui une adolescente qui mesure plus d'1,60 m et pèse plus de 40 kilos et dont le corps porte les stigmates des molécules, hormones et diurétiques qu'on lui intime de prendre depuis ses 11 ans. En interview, les questions autour de son physique fusent, éclipsant les interrogations sur ses performances sportives. Les commentaires des observateurs prolifèrent. C'est à celui qui trouvera la meilleure formule pour mentionner la puberté de la jeune fille de 15 ans. La petite fille s'est muée en femme. Verdict, la magie est tombée, titre les uns. Mort d'une fée, s'exclament les autres. Ses formes gonflent son maillot, écrit un journaliste dans les colonnes d'un quotidien sportif français. Son corps est passé au crible par la presse internationale, qui se passionne pour de nouvelles gymnastes encore inconnues l'année dernière, toujours plus jeunes, toujours plus maigres. Mais Nadia résiste aux invectives du monde entier. Sur le praticable, elle époustoufle toujours autant par ses performances. Rendez-vous compte de la résistance psychologique de cette adolescente de 15 ans pour endurer la pression d'un coach impitoyable, d'un dictateur zélé et d'une presse internationale nauséabonde.

À Prague, pourtant, un événement va faire céder la digue. Tandis que Nadia semble avoir effectué une meilleure performance que sa nouvelle grande rivale, la soviétique Nelly Kim, un incident fait tout basculer. Quelques minutes après le passage de Nadia, les juges de la compétition annoncent qu'il y a une erreur de calcul. Si la Roumaine était annoncée comme gagnante du saut de cheval, c'est en réalité Nelly Kim qui a obtenu la meilleure notation et à qui revient de fait la première place du classement de cette épreuve. Insurrection sur le banc de l'équipe roumaine. Comment est-ce possible ? Après quelques dizaines de minutes de pourparlers, un homme en complet veston fait son apparition dans le gymnase. L'homme, qui communique en roumain, pose sa main sur l'épaule de Bella Karoi et lui chuchote quelques mots à l'oreille. L'instant d'après, Bella ordonne à ses petites gymnastes de se rhabiller. « On dégage !» hurle-t-il à Nadia et aux autres. « On dégage ! On va pas se laisser voler comme ça !» L'incompréhension est lisible sur le visage des jeunes adolescentes. Comment pourrait-elle comprendre que devant sa télévision, depuis son canapé, dans le palais du Parlement de Bucarest, Nicolae Ceaușescu a exigé de l'ambassadeur de Roumanie à Prague qu'il exfiltre l'équipe de gymnastique pour ne pas laisser la Russie remporter le championnat d'Europe? Inenvisageable pour le dictateur de se laisser humilier par son ennemi toujours. D'autant qu'il en est persuadé. Les juges sont à la solde du Kremlin, qui a fait pression pour obtenir la médaille d'or.

Éberlués par ce qui vient de se passer, les gymnastes roumaines se changent silencieusement dans les vestiaires et prennent le chemin de l'aéroport, direction Bucarest. Mais la fureur de Ceausescu ne va pas s'arrêter là. À Bucarest, l'équipe est attendue par policiers et dignitaires du pays. Lorsqu'il pose un pied sur le tarmac et croise le regard du ministre des Sports, Caro y comprend. Cet échec au championnat d'Europe, c'est le sien. Il doit donc en payer les conséquences. Dès leur arrivée, Bella est séparée de ses jeunes gymnastes et destituée de ses fonctions d'entraîneur de l'équipe nationale de Roumanie. Nadia et les autres rentrent en car à Onesti, accompagnés par le ministre des Sports du pays. Mais comment allons-nous faire sans Bella ? S'interroge Nadia, encore sonnée, la tête contre la vitre de l'autocar. L'entraîneur coléreux, violent et impitoyable supervisait Nadia 6 jours sur 7 depuis 10 ans. Une dépendance émotionnelle nocive s'était construite entre les deux. Disqualifiée du championnat d'Europe, séparée de son mentor et sous le feu des critiques des tabloïds du monde entier, la petite gymnaste qui passait pour inébranlable et surrésistante sent le monde s'effondrer sous ses pieds. Vous pensez peut-être que le pire est arrivé à Nadia Comaneci, qu'au creux de sa carrière, elle ne peut que remonter la pente à présent. La suite de sa vie risque bien de prouver tout le contraire. Autrement dit, les années suivantes s'annoncent cauchemardesques. Entre 1977 et 1980, Nadia connaît une traversée du désert. Éloignement de Bella et de sa famille, divorce de ses parents, mauvaise performance sportive et retour de son entraîneur historique sur décision de Ceausescu. Puis, par-dessus tout, une relation forcée avec le fils du dictateur, Nicu Ceausescu, de 10 ans son aîné. La relation entre la star internationale du sport roumain et le successeur désigné à la présidence du pays est un coup monté, instauré par le dictateur lui-même, qui fait de Nadia l'une de ses armes de propagande. Pendant 3 ans, Nadia subit la folie de Nicu Ceausescu, alcoolique, brutal, sans pouvoir se sauver. En 1981, elle met fin à sa carrière, à seulement 20 ans, le corps trop esquinté par les entraînements, les coups et les hormones. Plus encore qu'avant, elle devient une potiche pour la famille Ceausescu, trimballée de cérémonies officielles en congrégation gouvernementale avec son compagnon Nicu. Terrorisée à l'idée que Nadia veuille fuir le pays, le dictateur lui flanque une surveillance 24 heures sur 24. Il contrôle l'intégralité de ses déplacements et refuse systématiquement tous ses visas demandés pour l'étranger. Il faut dire qu'à partir de 1980, la politique du dictateur roumain se durcit de plus en plus. Le pays étant endetté jusqu'au cou, Ceausescu applique de nombreuses restrictions énergétiques, obligeant les lieux publics à ne jamais dépasser 8 degrés de chauffage et les lieux privés 14 degrés. Un rationnement drastique est également appliqué pour la nourriture. 400 grammes de viande par semaine par famille et pas plus de 6 œufs. À la fin des années 80, Nadia est une prisonnière dans son propre pays. Après plusieurs mois de réflexion, Nadia prend finalement la décision la plus importante de sa vie. S'échapper.

0: Accompagnée d'un passeur rencontré quelques semaines plus tôt, la jeune femme de 28 ans sort de chez elle, en plein milieu d'une nuit de novembre, et rejoint à pied la frontière hongroise. Elle finit par prendre un avion depuis Vienne. Avion qui l'amènera aux États-Unis, où elle a secrètement demandé l'asile politique. En Amérique, elle mène une vie de sportive retraitée et est membre du Comité international olympique depuis 1989. Elle observe depuis l'autre côté de l'Atlantique la chute du régime socialiste de Roumanie, un mois seulement après son exil, et l'exécution des Ceausescu. Quelques années auparavant, Bella et Marta Károlyi avaient eux aussi fui la Roumanie. La carrière de Nadia Comăneci aurait-elle pu connaître une renommée encore plus importante sans l'oppression du régime socialiste et de son dictateur? Ce qui est certain, c'est que la sportive reste aujourd'hui l'une des gymnastes les plus connues de l'histoire de son sport et que sa performance de Montréal demeurera à jamais dans la légende des Jeux Olympiques. Demandez autour de vous à celles et ceux qui l'ont vue en direct l'image de la petite fée flottant dans les airs et pour la plupart gravée dans leur rétine pour toujours. Toutes les gymnastes rêvent de l'excellence, de la perfection absolue. Nadia Comăneci y est parvenue, 7 fois d'affilée. Comăneci, c'est l'histoire d'une athlète hors du commun, mais aussi d'une femme dont la vie a été rythmée par le regard et les injonctions des hommes, qui se sont succédés pour avoir le contrôle sur son corps et sur sa destinée, sans jamais lui demander son avis. Voilà pour cette histoire que j'ai eu le plaisir de partager avec vous grâce à la plume de Jules Adam Mandras et à la collaboration des équipes de LDV Productions.
1: 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On retrouve l'heure H évidemment demain dès 15h02 sur RTBF la première et quand vous le souhaitez en podcast sur vos plateformes préférées, dont Ovio évidemment. Merci pour votre écoute. Dans un instant, c'est l'équipe d'Entrée sans frapper juste après le journal de 16h et un indispensable point météo. Prenez soin de vous. Bon après-midi.
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13: Bonjour à toutes et tous, on s'accroche, il s'agit du 8e jour de la vague de chaleur. Cet après-midi, un soleil de plomb, pas d'orage en vue et sous un vent très faible. Nous ressentons plus que jamais cette ambiance caniculaire de 29 degrés au littoral jusqu'aux 37 degrés à Hassel, 36 degrés à Bruxelles. On le rappelle, des températures à l'ombre, bien entendu. La soirée sera dégagée, la nuit parfaitement étoilée, une nuit tropicale où on aura une nouvelle fois bien du mal à trouver le sommeil, de 19 à 22 degrés. Quant à demain, jeudi, une matinée plein soleil, l'après-midi quelques cirrus anecdotiques, mais surtout une chaleur étouffante qui va encore monter d'un cran, de 31 à 37 degrés. Attention, la qualité de l'air restera mauvaise aujourd'hui, mais aussi demain suite à la concentration importante en ozone, pouvant générer des difficultés respiratoires. Restez au frais, au repos, hydratez-vous.

0: Bonjour à toutes et tous, à 16h l'essentiel de l'actualité de la journée. Ce mercredi 24 juin est désormais la journée la plus chaude jamais enregistrée depuis le début des relevés en Belgique. À Uccle, le thermomètre a atteint 33,2 degrés vers 13h, dépassant le précédent record de 32,8 degrés établi en 1976. Les températures pourraient encore augmenter dans l'après-midi. L'Europe sous une chape de plomb, on verra la confirmation demain après cette journée, mais 94 millions d'habitants en Europe pourrait connaître des températures supérieures à 35 degrés, tandis que près des deux tiers des Européens seront exposés à des maximales dépassant les 30 degrés. La France reste en première ligne avec un quatrième jour consécutif de vigilance rouge dans 58 départements. Mardi a été la plus chaude jamais enregistrée dans l'Hexagone depuis 1947, avec une moyenne record de 38,2 degrés dans plusieurs stations de référence. Et d'ailleurs, toujours en France, la canicule provoque des coupures de l'électricité dans plusieurs régions. Dans le sud du Finistère, près de 68 000 foyers étaient encore privés de courant ce matin après un incendie lié à la chaleur sur un transformateur près de Quimper. Jusqu'à 120 000 foyers ont été touchés au plus fort de la panne. Le rétablissement complet n'est pas attendu avant la fin de la journée. Dans le Vaucluse, environ 5 000 clients sont également privés d'électricité en raison des fortes températures. Un médecin de l'ONG Alima, de retour de République démocratique du Congo, a été diagnostiqué positif au virus Ebola. C'est le premier cas confirmé hors Afrique. Depuis le début de cette épidémie, le patient qui présentait peu de symptômes au départ a été pris en charge dès son arrivée à Paris. Sa charge virale est qualifiée de très faible par le ministère de la Santé. Les autorités s'emploient à identifier toutes les personnes ayant été en contact avec lui. L'épidémie actuelle implique une souche rare du virus contre laquelle aucun vaccin ni traitement n'existe encore à ce jour. Excellente journée, merci de nous suivre.
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3: Il est 16h02, vous l'avez entendu dans les infos, hein, il faut être au frais et au repos.
4: Comme nous.
3: Alors, au frais, on l'est. Au repos, bah, je ne sais pas, c'est quand même une bagarre. Une bagarre aujourd'hui entre deux adversaires qui se connaissent. Alors, vont-ils nous surprendre ou vont-ils se surprendre eux-mêmes? Xavier Van Bugenot dit déjà non.
5: Bah, on est presque un vieux couple, on ne se surprend plus.
3: Bonjour Sébastien Ministre.
6: Allez, bonjour Eric, bonjour mon chouchou.
3: Allez, c'est parti.

0: bagarre dans la discothèque.
1: On l'a pas dit dans les infos, mais pour éviter la chaleur, il faut écouter. Entrer sans frapper et la bagarre dans la discothèque. C'est vous qui commencez, Sébastien.
2: Oui.
1: La nuit prochaine, à 3h du mat, se jouera, et vous serez bien sûr devant votre poste de télévision, le match Afrique du Sud, Corée du Sud. Quelle est la plus belle chanson qui parle du Sud ?
2: Alors, comme disait le philosophe, derrière l'ombre d'un doute ne subsiste alors que la transparence de l'évidence. C'est beau, hein ?
1: C'est très beau.
2: C'est de qui ?
1: Je ne sais pas.
2: C'est de moi.
1: C'est pour ça que je ne le savais pas.
2: Non, mais je ne fais plus chier à chercher des citations. Je les fais moi-même. Tu mets Jean d'Ormesson ou Aristote derrière et c'est bon, quoi. Donc voilà, je répète, derrière l'ombre d'un doute ne subsiste alors que la transparence de l'évidence. Et concernant notre question du jour, la plus belle chanson sur le

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2: C'est Nino Ferrer qui l'a pondu en 1974 pour en faire un méga tube en 1975. Alors tout le monde connaît le sud de Nino Ferrer. Sinon, c'est que vous êtes jeune, et alors là, je vous dis bienvenue. Quasiment personne ne connaît la version originale de la chanson, toujours par Nino Ferrer, qui est chantée en anglais, en fait. Et ça s'appelle South, tout simplement. Sauf que c'est la version en français qui s'est imposée. Avec le sud, Nino Ferrer, ça donne un exercice d'impressionnisme musical, avec des images et des sons qui rappellent les vibrations de la chaleur. Dans la galerie de la pop française des années 70, c'est une pièce.
3: Mais oui, je me souviens de la pochette. Il a un très beau chapeau, ouais. Et une très belle compagne.
2: Oui.
3: Sur cette pochette. Le Sud, donc, sans surprise, Sébastien Ministru. Xavier Van Buggenhout, quelle est la plus belle chanson qui parle du Sud?
4: Oui, vous l'avez dit, un choix sans surprise. Moi, je balance mon joker
3: x3. x3. Monsieur aime le risque.
4: Bah écoutez, oui, parce que...
2: Oui, moi, mais il ne répond pas à la question la plus belle chanson.
4: Ah si. C'est une chanson qui parle du Sud, mais un jour comme aujourd'hui, par 35 degrés, ne serait-ce pas à ajouter une couche supplémentaire à la sensation de chaleur? Et donc, ce que j'ai fait, c'est trouver une chanson qui parle du Sud, mais qui va provoquer de manière très subtile une petite baisse de température ressentie. En clair, on pourrait dire que c'est une chanson airco, qui très simplement, grâce à son titre, va jouer un petit rôle de brumisateur, va diffuser tout en gros une brise fraîche dans l'atmosphère, car elle s'appelle Southern Freeze, la froideur du Sud.
2: Le chant lexical.
4: Morceau de 1982.
3: Vous avez travaillé combien de temps pour nous trouver un truc pareil?
2: Mais ça c'est mon Xavier. Ça,
4: voilà, exactement, parce que moi j'étais pas au repos, justement. J'ai pas arrêté de travailler avec du groupe jazz funk britannique Freeze, avec ce titre Southern Freeze, ça parle bien du Sud. Et je sais ce que vous allez me dire, oui mais Xavier, avec cette musique dansante, ce groove endiablé, on a envie de danser, on va avoir chaud. Sauf que le groupe s'appelle Freeze, et le freeze dans la culture hip-hop, ça désigne une figure de danse statique.
3: Oui, oui.
4: Donc il n'y a pas de mouvement, il n'y a pas d'échauffement du corps, on reste à bonne température.
3: Straight the pose.
4: CQFD.
2: C'est pas eux qui avaient fait I.O.U.
4: Non.
2: C'est pas les mêmes Freeze.
3: Bon, je vous dérange.
4: Oui, non, ça c'est avec PH.
3: Oui.
2: Ah, okay.
3: Allez, on va aller vers la fraîcheur. Allez. Désolé,
4: allez, mais... x3 ici.
3: x3, allez. Ça commence avec un 3-0, mais rien n'est joué, hein, attention.
2: Cette bagarre va finir.
3: On va se calmer.
2: En glaçon fondant.
3: Voici donc Freeze avec Southern Freeze.

0: le futur, l'affaire Freeze. puisque Freeze, Xavier Van Bugelhout, eh bien, le même groupe qui chante votre choix, Southern Freeze, en 1980, mais aussi en 1983, le tube
1: How O U.
2: Et oui, mais
0: et voilà, c'est voilà. Une erreur qui a été soulevée par Sébastien Ministru, qui ne va pas avoir un point
3: non,
0: en plus,
3: mais
0: ça vous coûte un point, donc vous n'en avez plus que deux. Sur
2: non, c'est faire.
0: À un moment donné, quand il faut travailler, il faut travailler.
1: Mais quand on ne sait pas, il faut me demander.
0: Voilà.
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0: Voilà, il va encore aller en appel. Bon, alors Xavier, vous avez donc deux points et la main sur cette deuxième question. Et c'est une question qui traverse la semaine, évidemment, puisque c'est la dernière de la bagarre de cette saison. Faites votre bilan personnel. Si vous deviez évaluer votre saison dans la bagarre, quel titre de chanson la résumerait le mieux ?
2: Écoutez, moi, je suis jamais très content de moi. C'est toujours difficile de m'évaluer.
0: Ça s'est vu.
2: Et puis, très souvent, moi, je me retrouve face à un adversaire redoutable, hein, qui est Sébastien Ministru, que d'aucuns considèrent comme le premier de classe de la bagarre. Donc, ça ne facilite pas la tâche. Je fais mon petit possible. Et même si je resterai toujours un éternel insatisfait, si je devais tirer un bilan de cette saison, en fait, c'est que j'ai appris à accepter mes lacunes, mais aussi à reconnaître mes qualités. Montaigne dit dans ses essais, la plus grande chose du monde, c'est de savoir être à soi. C'est de ne pas vouloir briller. Et dans ce cas-ci, aux yeux de mon adversaire. Et finalement, ce que j'ai appris durant cette saison, c'est justement d'être reconnaissant pour ce que j'ai. Be thankful for what you've got. William de Vaughan. Ah oui, be thankful for what you've got. Super morceau soul des années 70. Que beaucoup, dont moi, ont découvert en réalité par l'entremise de Massive Attack, qui en avait fait une cover pour l'album Blue Lines de 1991, où se trouve aussi Unfinished Sympathy. Et la version originale de William de Vaughan est absolument superbe. Et c'est clairement la chanson qui résume le mieux ma saison de bagarre.
0: Voilà, donc be thankful for what you got. Donc de ce que vous êtes, de ce que vous avez, de ce que vous avez pu donner à cette bagarre.
1: Peu ou prou. C'est un guide de développement personnel.
0: Exactement. Sébastien, ferez-vous mieux votre bilan personnel, titre de chanson, allez-y.
1: Écoutez, personnellement, moi, pour ma saison, j'étais assez fidèle à moi-même. Malin, taquin, coquin. Non, je rigole, d'autant que pour ce bilan de bagarre, c'est pas de moi dont je veux parler, mais de mon adversaire. Et c'est ça que je retiens de ma saison. C'est la parfaite bromance entre Xavier Van Bugelhout et moi. Avec Xavier, c'est un petit peu toi et moi.
6: Un petit peu toi et moi. Je sais plus, je sais pas.
1: Voilà, c'est tout à fait nous. Il faut le savoir. Le duo français Paradis, c'est tout à fait nous aussi. Pour notre duo, à nous, dans la bagarre, c'est la qualité de l'adversaire qui fait votre force. Que voulez-vous, si je suis bon, c'est grâce à lui. Les gens qui visent haut vous poussent à regarder en l'air. C'est un bonheur et un honneur de se mesurer chaque semaine à un journaliste qui a la culture musicale énorme de Xavier, croyez-moi. Et je ne suis pas le seul à le dire. À la maison, par exemple, le très populaire Sergi me dit souvent « Xavier, c'est quand même un mec brillant, non ?» Je réponds « Mais oui. » Voilà, comme j'aime pas trop non plus quand Xavier prend congé, parce qu'alors je me retrouve avec un intérim que je les aime beaucoup en les remplaçant et les bancs de réserve. Mais il y a un mais. Pour vous donner des infos de coulisses de l'émission pour la saison suivante, j'avais demandé à Eve Jans de changer mon jour et de venir le lundi. Oui, mais dit-elle, mais alors tu ne seras plus avec Xavier. J'ai dit non.
0: Il est 16h13. Depuis le début de cette émission, on a eu une citation de Montaigne et une citation de Sébastien Ministru, qui aujourd'hui, avec cette deuxième question, va plutôt vers l'autre que vers lui-même. Allez, toi et moi, paradis.
1: Merde, j'aurais dû faire x3.
0: Ah ouais, c'est trop tard.

0: contre l'eau.
1: Voilà, paradis, on a compris.
2: On a compris.
1: On a compris.
2: Ça parlait
1: de nous. Toi et moi, que je dédicace moi aussi. Ah ouais. Allons-y, à ma chérie. Ça vous fait un point. Mm-hmm. C'est une petite remontada dounette.
2: Mais
1: c'est quand même, voilà. Et deux points en face de vous, donc, pour Xavier. Allez, on marque une pause.
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1: Oh, ben, oh, qu'est-ce qui se passe, mais enfin, on va chanter, si vous voulez, les jingles.
10: Ça, c'est la canicule.
11: Ah oui, on va les faire à la
1: c'est
11: main.
1: C'est la canicule.
10: Ça, c'est la canicule.
1: C'est vrai.
10: Ouais.
1: On avait dit au frais et au repos. Voilà.
10: Ah ben voilà.
1: Eh ben, au repos, c'est raté. Je récapitule cette bagarre à 16h18. Il y a deux points pour Xavier Van Buggen. Il y a un petit point pour Sébastien Ministru, qui n'a pas encore joué sa carte Joker. Troisième question, et vous avez la main. C'est le 4 juillet, on célébrera les 250 ans de l'indépendance des États-Unis. Quelle est la plus belle chanson d'un artiste originaire d'Atlanta ? Et hop.
11: Ah bah oui, allez, hop, à fois 3.
1: Allez,
11: tente
1: fois.
11: À fois 3,
1: allez.
11: Je tente un fois 3.
1: Allez.
11: Et je suis bien content de cette question, ça me donne l'occasion de jouer mon coup sur un groupe disco-funk américain originaire d'Atlanta, un groupe disco-funk des années 80 qui te foutait un de ses sons sur le dance floor à faire se lever tout le nightclub.

0: Ah ouais, quand même, c'est Atlanta, ça, donc.
1: Atlanta, SOS Band, en 1983, avec ce truc monstrueux, Just Be Good To Me. SOS Band qui est cité, je ne sais pas si vous le savez, si vous vous souvenez, dans Je Danse le Mia de Aya.
0: Oui.
1: Absolument, pour vous dire l'influence jusqu'à la Canebière, quoi. D'Atlanta à Marseille. Un peu d'érudition disco, disco.
0: Un peu d'érudition disco, ça dérape.
1: Le son de SOS Band est l'œuvre de deux producteurs signatures, Jimmy Jam et Terry Lewis, artisans d'un univers qui fait le pont entre l'usine métallurgique et la pose glamour. Jimmy Jam et Terry Lewis sont eux qui feront les meilleurs albums de Janet Jackson. Alors je vous disais que le son tapait sur le dance floor, c'est encore mieux sur scène, parce que moi j'ai vu SOS Band avec la sublime chanteuse Mary Davis au Manhattan de Leuven. Toute une époque.
0: Ah oui,
1: le Manhattan à Leuven. Ah ben voilà, je peux vous dire qu'il n'avait absolument rien à envier à Prince ou à Chic. SOS Band s'est formé en 1977 et a fait ses débuts dans un club d'Atlanta qui s'appelle le Regal Room.
0: Oh là là, toute une histoire, c'est formidable. SOS Band, ça fait longtemps qu'on n'a plus...
1: C'est beau, hein,
0: ce groupe. Mais c'est pas pour ça que le jury va le choisir. Le 4 juillet, donc, les 250 ans de l'indépendance des États-Unis. Pour vous, Xavier, quelle est la plus belle chanson d'un artiste ou d'une artiste originaire d'Atlanta?
2: Alors, j'ai été chercher un énorme banger, immense classique du hip-hop des années 90, parce que Atlanta est une terre de hip-hop, évidemment. Ce morceau qui est à la base absolument pas un morceau taillé pour les charts, parce qu'il y a des chœurs et des percussions issues d'influences de musique traditionnelle africaine, il y a des samples de blues, de funk, avec un refrain qui vient du groupe culte Sly and the Family Stone. Ils abordent un sujet sérieux, le racisme, les préjugés culturels, mais pour en faire un morceau ultra dansant, feel good, c'est Arrested Development avec People Every Day. Ah oui, ça sur la carte hip-hop de l'époque, Arrested Development, ils sont à l'autre bout du spectre du gangsta rap qui était en tête de gondole, hein, on était en 1994 et ils ont clairement en quelque sorte été un game changer dans l'histoire du rap au même titre que Outkast, qui sont eux aussi originaires d'Atlanta, mais ma préférence va pour ce titre énorme d'Arrested Development.
0: People Every Day avec Arrested Development. Je suis très embêté, le jury est très embêté de devoir choisir entre... Oh là là là là là là. Alors, il me regarde avec ses yeux de coquin, Sébastien. Mais... SOS Band, Sébastien, ou Arrested Development?
2: C'est pas évident.
0: Arrested Development. Allez, je me jette.
1: Non, mais...
0: Si. Quel formidable groupe.
1: Oh, putain. Ah, oh, mais ça, quoi. J'étais déjà par terre avant d'arriver, de la chaleur.
0: Il fallait jouer la carte
1: Mais moi, je reste pas pour la suite.
0: Sur Paradis.
1: Ah non, moi, je reste pas pour la suite.

0: People Everyday avec Arrested Development, ça vous fait 3 points, tiens, Xavier, 2+1.
1: Oh là là.
0: Voilà. Il est 16h23.
2: Moi, je reçois des SMS de Rouspétance.
0: Mais oui, mais.
2: Je peux vous les lire.
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0: Fan club, c'est insupportable. Nashville ou Memphis, c'est la quatrième question, et c'est vous qui avez la main sur cette question. Xavier, quelle est la plus belle chanson enregistrée dans l'une de ces deux villes historiques de la musique américaine?
1: Ouais, j'ai été chercher un turbo master classique de l'histoire de la musique. Hein. Écoutez, une chanson issue de ce qui est peut-être considéré comme le premier grand album concept soul, une soul orchestrale psychédélique dont l'enregistrement a joué évidemment un rôle central, hein, c'est un peu le sens de la question. Les pistes de base ont été enregistrées au Arden Studios de Memphis. Il y a une autre partie, les cordes, les cuivres et un bout de la production finale qui ont été réalisés à Détroit. Et ce classique absolu, c'est Walk On By par Isaac Hayes. Issu de l'immense album Hot Buttered Soul, une soul chaude et beurrée. C'est un petit peu notre état à
0: comme
1: tous.
0: Comme une biscotte.
1: Oui, ça, comme on est un peu tous en ce moment. Merveille de production, hein, donc enregistré en grande partie, je l'ai dit, à Memphis, morceau qui réinvente la pop sophistiquée de Burt Bacharach, qui en est l'auteur original. Plongeons dans cette piscine de beurre fondu, où pour on en est, il ne peut plus rien nous arriver.
0: Non, ouais, ça va nous faire du bien. C'est bien Isaac Hayes, évidemment.
4: On commence pas.
0: Hein. Ah non, oui, alors Sébastien Ministru, Nashville ou Memphis?
4: Nashville, avec un des chefs-d'œuvre des studios Columbia, Studio B de Nashville, par une des plus incroyables représentantes de la scène country.
0: Oh. Je crois que ma grand-mère l'avait dans son jukebox.
4: Tammy Wynette, dont plus personne ne se souvient, sauf moi et la grand-mère d'Eric.
0: Et ben voilà.
4: Mais c'est un peu mon rôle dans la bagarre, hein, archiviste.
0: La grand-mère d'Eric.
4: Archiviste pour grand-mère. Archiviste pour grand-mère de chanteuse morte et oubliée, une sorte de pop croque-mort, on va dire. Tammy Wynette connaîtra un succès international avec Stand By Your Man, qu'elle a coécrit et enregistré en 1968, chef-d'œuvre culturel et hyper intéressante sur ce qu'elle raconte de la société de l'époque, mais chanson problématique, puisque Stand By Your Man sert un propos clairement antiféministe, développant l'idée que la place de la femme est à côté de son homme, car comme elle le dit, After all, it's just a man.
0: Oui, évidemment, dans son Wikipédia, cette pauvre Tammy, c'est pas marqué que ma grand-mère était.
4: Non, mais voilà.
0: Avait le disque. Sinon, vous auriez directement. Oui.
4: Et si tu avais un peu de respect pour ta grand-mère?
0: Oui, mais justement, j'en ai beaucoup. On va écouter Tammy, évidemment. Stand By Your Man, ça vous fait votre deuxième point. J'ai pas retiré les autres, puis je crois que c'est compliqué.
1: Ça fait 2-2, non?
0: Pff, oui, c'est une égalité.

0: emmène avec Tammy Wynette. Petit message personnel pour Vanessa Clack. Si elle a envie l'année prochaine, la saison prochaine, de faire partie du jury de cette bagarre, eh bien, elle peut déjà remplir le formulaire B6. C'est 3 points pour vous, Xavier. 2 points pour vous, Seba. Et on se retrouve dans quelques instants.
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0: C'est entré sans frapper, il est 16h30 avec Evian, Marie-Agnès Baupin et puis Marcelino qui est aux commandes, aux manettes dans ce studio, nos deux chroniqueurs du jour, Sébastien Ministru. Pour la dernière fois de la saison, nous irons vous réveiller dans votre chambre, mais pour un jour particulier.
12: Absolument, comme c'est la dernière pour moi, je vous raconterai comment dans ma chambre, j'accueillais le premier matin du premier jour de grandes vacances.
0: Oh là là, oh. Xavier Van Bugenhout avec vous, on va regarder en vitrine ce qu'il y a comme nouveauté bande dessinée.
13: Un gros coup de cœur, ça s'appelle Terre ou Lune de Jade Co. Et c'est du Miyazaki en version impressionniste. Et puis la réédition du sublime roman graphique In Waves de Eiji Dungo à l'occasion de la sortie de son adaptation en film d'animation la semaine prochaine.
0: Voilà, le premier roux, exactement. Notre invitée cet après-midi, on parle de cinéma, tiens encore, est une cinéaste, elle s'appelle Yannick Askewold. Son film s'appelle Solo Mama, c'est un film formidable qui sort aujourd'hui dans les salles et qui raconte l'histoire d'une femme qui a fait appel à une banque de donneurs de sperme pour faire son bébé toute seule, mais qui va aussi apprendre l'identité de son donneur. Yannick Askewold nous rejoint dans quelques instants. Bienvenue dans Entrée sans frapper.
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0: Extrait de leur nouvel album intitulé The Mountain qui est sorti il y a quelques semaines. C'était le groupe Gorillaz avec, avec cette chanson qui s'appelle Orange County.
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0: C'est aujourd'hui que sort sur nos écrans le film Solo Mama de la réalisatrice Yannick Askewold qui est notre invitée cet après-midi. Bonjour.
2: Bonjour.
0: Bienvenue, vous êtes née en Norvège, vous avez étudié le théâtre à Paris, vous êtes devenue metteuse en scène de théâtre, vous avez monté John Foss, Marguerite Duras, Heiner Müller. Et puis arrive le cinéma dans votre vie, quelques courts-métrages, un premier long pendant la pandémie, mais sans un copec. Et puis Solo Mama, qu'on va qualifier de votre premier vrai long métrage, qui a été présenté au Festival de Locarno l'an dernier, qui a déjà récolté quelques prix, qui sort aujourd'hui donc sur nos écrans. De quoi ça parle, Solo Mama? On a déjà une petite idée avec le titre, évidemment. C'est l'histoire d'Edith, qui est jouée très très bien par Lisa Loven-Consley, qui a fait un bébé toute seule. Et qui va un jour apprendre l'identité du donneur, un certain Nils, interprété par Herbert Nordrum. Il s'agit d'un développeur de jeux vidéo, et comme elle est journaliste, elle va prendre un article, un portrait, comme prétexte pour le rencontrer. Petit extrait de la bande-annonce.
3: Den gang Carlas mamma ville ha et barn, så hadde hun ikke en mann eller en kjæreste å få barn med. Legen fant en sæddonor til Carlas mamma. Carla vet ikke hva en sæddonor
4: Jeg vil lese en annen bok.
0: Voilà, c'est un film Solo Mama qui sort aujourd'hui, qui pose plein de questions, des questions que je vais vous poser, Yannick. Et au départ, j'ai lu que c'était une histoire qu'on vous avait racontée.
2: Oui, le point de départ de mon idée de faire un film, c'était que j'ai une copine, Solo Mama, qui s'est rendue compte qu'elle a obtenu tellement d'informations sur le donneur de la part de la clinique de fertilité qu'elle pouvait facilement trouver son identité. Elle a contacté. Il est venu en Norvège la voir et ils ont fini par sortir ensemble un moment.
0: Ouais.
2: Donc je me suis dit immédiatement que c'était un bon départ.
0: C'est un super sujet de cinéma, évidemment.
2: Ouais. Sur la maternité d'aujourd'hui.
0: Ouais. Pas que ça, parce que, alors au début du film, on va dire que le film est un petit peu en deux parties. Au début, il y a le portrait, évidemment, d'Edith, que l'on voit évoluer avec cet enfant, autour duquel il y a beaucoup de questions, des questions de la part des enfants, mais de la part des adultes aussi, on va en parler. Vous montrez la difficulté qu'il y a à vivre ce statut de maman solo. Les femmes qui font ce choix, c'est un choix courageux, est-ce qu'elles sont victimes d'injonctions de la société qui disent qu'il faut faire comme ça et pas comme ça?
2: Je pense que ça dépend des pays. Hein. En Norvège, on est assez... c'est devenu légal en 2020. Pour les femmes seules de faire ce choix en Norvège. Et ça a énormément compté pour les solo mamans qui avaient déjà fait ce choix. Et ça a encouragé aussi d'autres femmes à choisir ce chemin parce que le fait que ça devient légal, ça montre aussi pour soi et pour la société que c'est un choix tout à fait responsable et, ouais. Et bien aussi.
0: Qu'est-ce que ça dit d'une société, justement, le fait d'accepter qu'il y ait une loi qui autorise ça? À vos yeux, ça veut dire quoi?
2: Ça veut dire que c'est un choix, une famille monoparentale, c'est tout autant légitime que n'importe quelle autre famille.
0: Ouais. Il y a plein d'injonctions. Hein. Alors, vous parlez de la Norvège, nous connaissons peut-être d'autres états de société qu'en Scandinavie. Les injonctions, c'est pour une femme, il faut avoir un enfant avant un certain âge, il faut qu'il y ait un papa. Ce sont toutes des injonctions qui pèsent sur les femmes. Quel est votre regard là-dessus?
2: Moi, je vis en France, donc je pense que le regard en France est assez différent qu'en Norvège. En Norvège, c'est, je pense, aujourd'hui beaucoup plus accepté dans la société. Et les femmes, les mamas solo mamas, prennent aussi beaucoup d'initiatives d'amener des livres qui parlent de ce sujet dans les crèches, dans les écoles. Elles font beaucoup d'efforts pour normaliser que leurs enfants sont vus comme des enfants tout aussi normaux que les autres.
0: Oui.
2: Et qu'elles aussi, elles-mêmes, sont vues comme des mères, comme les autres.
0: Oui. Vous parlez de pédagogie aussi dans ce film, forcément, puisque les premières scènes où on découvre qui est Edith, comment elle vit, on découvre sa maman, on découvre son fils, et puis on découvre son entourage, les amis, la famille. Et quelque part, elle fait un peu de pédagogie, elle explique finalement que c'est une situation tout à fait normale. Est-ce que votre film Solo Mama, Yannick, c'est un film qui fait un peu aussi de la pédagogie.
2: Ouais. Oui, je pense que le but, c'est de normaliser hein, le choix que font ces femmes. Les femmes avec qui j'ai beaucoup parlé n'aiment pas qu'on les voit comme des femmes courageuses. Elles vont être vues comme simplement des femmes, des mères comme des autres. Elles ont fait ce choix parce que souvent, c'était le choix qu'elles avaient à ce moment où elles étaient célibataires. C'est assez rare qu'une femme fasse ce choix avec conscience de vouloir être seule avec un enfant. La plupart de fois, c'est un plan B, mais qui devient
0: un plan A.
2: Voilà.
0: Oui, voilà. Est-ce que vous estimez que c'est un choix politique? Alors, on peut dire de tout que voilà, tous les films sont politiques, toutes les œuvres sont politiques, tous les choix que l'on fait quelque part dans la vie sont politiques, mais celui-là en particulier, est-ce que c'est pour vous un choix politique quelque part?
2: Je pense que ces femmes ne pensent pas à ça.
0: Non, bien sûr.
2: Simplement, c'est un désir de fonder une famille. Mais j'ai rencontré pas mal de jeunes aujourd'hui qui pensent à faire ce choix, de se dire « j'ai pas forcément besoin de trouver l'amour avant un enfant ». Ça peut être deux choses séparées. D'abord, je peux faire un enfant et après, je peux trouver l'amour. Pour ne pas avoir cette pression sur le temps qu'on a, nous, les femmes.
0: Mmh. Toujours dans la première partie du film, on présente le milieu social aussi. C'est très important, je trouve, dans votre film. Mmh. Elle est journaliste. Lui, Nils, il est développeur de jeux vidéo. Mmh. On va dire que c'est quand même une frange de la société qui est éduquée, pour laquelle on n'aurait pas besoin, finalement, de pédagogie ou d'expliquer les choses. Et pourtant, il faut le faire. Ça veut dire que cette difficulté à accepter les mères seules, les solo mamas, ça touche vraiment toutes les strates de la société?
2: Oui, absolument. Je pense. Et aussi, il faut savoir que pour faire ce choix de devenir solo mama, c'est souvent des femmes financièrement assez stables.
0: Oui.
2: Donc, on peut dire que ce n'est pas encore complètement démocratisé parce qu'il faut montrer à la clinique qu'on a un travail stable, une économie stable et un entourage aussi.
0: Ouais. Alors, une petite question, pourquoi avoir choisi le fait que Dite soit journaliste, par exemple, et que Nils travaille dans le monde du jeu vidéo? Pourquoi ce choix-là? Ce sont aussi deux domaines de travail où il est question d'éthique, où il est question de règles.
2: Exactement. À la base, j'ai fait des études de journalisme. Je voulais devenir journaliste. Donc, ça a commencé comme ça. Mmh. Quand on est journaliste, on a évidemment une curiosité sur le monde, comme elle a. Et en même temps, on a cette responsabilité morale quand on est au travail, en dehors du travail. Donc, je voulais créer cet obstacle pour elle en plus. Et Nils, c'était aussi pour montrer que lui aussi, il vit un plan B. Il avait fait des super études, il avait des rêves de changer le monde avec son savoir dans le tech. Et finalement, ça ne s'est pas passé comme ça, parce qu'il a créé des jeux pour enfants, des jeux vidéo.
0: Dont un qui a bien marché, voilà. C'est pour
2: qui
0: ça
2: a bien
0: que,
2: marché,
0: c'est pour
2: mais
0: ça qu'Edith... ouais, voilà.
2: Il a une mélancolie, parce qu'il n'a pas... la vie qu'il avait imaginée quand il a fait les études.
0: On va expliquer un petit peu, on va présenter aussi ce personnage qui est très important, évidemment, dans votre film. Là, je dirais qu'on a parlé surtout de la première partie.
2: Ouais.
0: On va dire le premier tiers du film. Après, elle va découvrir qui est l'identité du donneur. Et c'est de tout cela qu'on va parler dans la deuxième partie de notre entretien.
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0: Mais avant cette deuxième partie, c'est Jean-Marc Strel, APRX. Bonjour Jean-Marc.
6: Bonjour, bonjour. On a un gros souci sur le 19 Mons-Bruxelles autour de Mons. C'est un accident impliquant un camion avec des ralentissements importants puisque vous perdez une heure actuellement entre Jemap et Nîmes-Mézières. Donc en direction de Bruxelles, patience, hein, bien sûr, si vous êtes coincé avec des conditions météo que vous connaissez. Donc courage, courage. Quelques fils aussi sur le 42 Namur-Mons autour de Rhin en direction de Mons. Sur le 411 entre Vierre des courrières vers le Luxembourg. Il y avait un camion en feu, mais vous perdez tout de même 20 minutes suite à cela. C'est en direction du Luxembourg et 15 minutes perdues aussi entre Transine et Libramont-Chevigny. Sur le ring de Bruxelles, de Léonard à Woluwe-Saint-Etienne, 20 minutes perdues. De Woluwe-Saint-Etienne à Zaventem, 10.
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0: La réalisatrice Yannicka Askovold est notre invitée cet après-midi d'Entrée sans frapper pour le film qu'elle a réalisé, son premier long-métrage, qui sort aujourd'hui dans les salles. Et on vous conseille, évidemment, très chaudement, d'aller voir ce film qui raconte, on le rappelle, l'histoire d'Edith, une journaliste qui a fait un enfant toute seule, comme on dit, et qui va apprendre l'identité presque par hasard du donneur. On va pas tout révéler quand même. Le donneur qui s'appelle Nils, qui est interprété par Herbert Nordrum et qui est développeur de jeux vidéo. Là, je voudrais qu'on parle d'éthique. Les règles, normalement, un donneur doit rester dans l'ombre, doit rester anonyme. Est-ce que c'est une règle qui est absolue ou c'est une règle que l'on peut enfreindre au bout d'un certain temps?
2: Alors, les enfants ont le droit de connaître l'identité du donneur en Norvège quand ils ont 15 ans. Mm-hmm. Ça ne veut pas dire que le donneur est obligé d'accepter une rencontre, mais voilà. Donc voilà, donc, une femme n'a évidemment pas le droit d'essayer de trouver l'identité d'un donneur. Mais j'ai posé la question à une médecin qui travaille dans une clinique à Oslo et elle a avoué qu'aujourd'hui, si on veut vraiment trouver quelqu'un, c'est impossible de rester anonyme dans la société d'aujourd'hui.
0: Ouais.
2: Et avec toute l'information qu'on peut obtenir sur les donneurs dans les banques de sperme en Danemark, n'importe quel peut trouver leur identité. Donc c'est aussi une question que je voulais discuter dans le film.
0: Oui, elle va évidemment aller sur le site où elle va trouver l'identité, mais cachée encore, du donneur. Mais on entend sa voix.
2: Voilà.
0: Et on a quelques informations. On dirait presque un site de rencontre.
2: Exactement.
0: C'est dingue,
2: ce que ce le maman m'a dit dans la vraie vie. On dirait un compte, un site de rencontre.
0: Ce qui est le cas quelque part. Ça va être une rencontre, oui. Mais cachée.
2: Voilà. Donc, elle obtient un fichier audio du donneur dans une conversation avec un psychologue, et c'est comme ça que ça se passe dans la vraie vie.
0: Ouais.
2: Donc déjà, une voix, c'est quelque chose de très intime, très personnel, où il parle de sa vie privée, ce qu'il aime manger, ce qu'il aime faire dans sa vie, ses rêves, aussi le historique familial. Donc, moi, j'avais fait cette expérience, j'avais créé un profil sur le site de Banque de Sperme. J'ai scanné une photo de moi et on m'a proposé le donneur qui me ressemble plus physiquement. Et je regardais leur profil et on a vraiment l'impression de connaître un petit peu ces personnes.
0: Ouais.
2: C'est troublant.
0: C'est votre côté journaliste un petit peu qui a fait cette enquête quelque part. C'est la journaliste qui s'est mise au service de...
2: Je me suis mise dans les chaussures d'Edith pour comprendre un peu, parce que pour moi c'était important qu'on comprenne tout au long du film les choix qu'elle fait.
0: Ouais.
2: Parce qu'elle va passer la limite morale, mais c'est important qu'on est avec elle, qu'on comprend sa curiosité.
0: Ouais. Et on est avec elle, évidemment, tout au long de ce film. Il y a toutes les questions qu'elle se pose aussi par rapport à son enfant. Et c'est un enfant un peu particulier.
2: Ouais.
0: Il aime bien faire de la pétanque avec des vieilles personnes.
2: Ouais.
0: Il préfère trouver des objets et jouer avec des objets par terre plutôt que de jouer avec des jouets qu'on lui aurait offerts, qu'on aurait achetés dans un magasin. C'est un enfant qui a son caractère, qui est un peu particulier.
2: Ouais.
0: Et donc, elle se pose des questions, mais ça vient d'où?
2: Oui.
0: Et donc là, elle va commencer à se dire, tiens, mais ça viendrait peut-être en héritage, quelque part, du donneur. Est-ce que c'est ça qui la motive? Ou bien c'est une espèce de curiosité, quand même, de savoir à quoi il ressemble?
2: Oui, je pense qu'en tant que parent, on a ce besoin de comprendre nos enfants, qui deviennent des petites personnes à eux. Mais je pense aussi que c'est un petit prétexte, parce qu'elle-même a grandit sans un père, mais elle a été abandonnée par son père quand elle était petite. Ce qui a créé un manque en elle, avec qui elle a grandi. Et elle a ce peur qu'elle a transmis ce traumatisme à son fils. Il lui manque quelque chose aussi. Donc cette insécurité, est-ce que je suis assez pour mon fils? Et je pense aussi qu'elle cherche des réponses qu'elle peut donner à son fils, si jamais il vient, il a des questions sur ses origines.
0: Mais très concrètement, c'est vrai que quand elle rencontre Nils et qu'il lui dit « bah oui, j'ai des petits problèmes », elle se demande « tiens, est-ce qu'il est dyslexique ? Est-ce que si, est-ce que là ? Est-ce que ça risquerait d'arriver à mon enfant ?» Ce sont toutes des questions naturelles, finalement, qu'on se pose.
2: Oui, bien sûr.
0: C'est toutes des inquiétudes qui, à un moment donné, peuvent exister, surtout quand on ne connaît pas la personne avec qui on a fait un enfant.
2: Ouais.
0: Il y a une chose, alors, il y a un personnage qui est un personnage secondaire, c'est une amie. Ouais. Et il se fait qu'elle a fait aussi un enfant avec le même donneur.
2: Oui.
0: Et donc, du coup, les deux enfants, donc c'est un garçon et une fille, sont quelque part demi-frères.
2: Ouais.
0: Et là se pose, je trouve, de manière très très pertinente, la question de la famille. Pour vous, c'est quoi une famille ?
2: Ouais, c'est la question que je voulais poser aussi pendant le film. Et c'est ce que j'ai découvert quand j'ai fait mes recherches. C'est qu'il y a ces femmes qui cherchent d'autres femmes avec le même donneur. On obtient un code de donneur.
0: Mmh.
2: Et sur des groupes, sur les réseaux sociaux, on peut dire, mon code, c'est ça. Est-ce qu'il y a d'autres femmes qui partagent le même donneur ? Et elles se rencontrent dans l'objectif que les enfants grandissent ensemble comme
0: des
2: frères et sœurs.
0: Ils ont le même
2: pour,
0: père.
2: Pour élargir la famille.
0: Oui. Mais donc, ça veut dire quoi ? Ça veut dire que c'est, pour vous, c'est vraiment ça aussi, une famille ?
2: Oui, et je pense quand on est seul avec un enfant, on crée un sentiment d'appartenance différemment.
0: Mm-hmm.
2: On a tous besoin d'un réseau.
0: La question se pose aussi par rapport à sa maman qui devient elle-même quelque part, puisqu'elle vieillit, qui devient elle-même un enfant. C'est aussi la question du père. C'est quoi être père ? Est-ce qu'un donneur est un père quelque part ? Puisqu'il ne voit pas ses enfants, puisque voilà, il fait un don de sperme, et puis il ne sait pas...
2: Il ne sait pas s'il a des enfants ou non.
0: Il ne sait pas s'il a des enfants. Lui-même, Nils, a des beaux enfants. Il n'a pas d'enfants biologiques à lui, non, qu'il connaît. C'est quoi être père, finalement ? C'est une des grandes questions du film aussi.
2: Oui. Bon, être père et être parent, c'est d'être présent, c'est l'amour et le temps qu'on donne. Pour moi, c'est ça le père, réellement. Donc, Nils, il deviendra père s'il entre dans la vie de l'enfant.
0: Oui, un père à retardement, on va dire. C'est vrai que c'est un film qui bouscule les modèles. Est-ce qu'à un moment donné, quand il n'y a plus de modèles, quand il n'y a plus d'injonctions, ça veut dire que tous les modèles sont possibles ?
2: Oui, je pense, comme j'ai dit, tant qu'il y a du temps investi, de l'amour, et c'est ça qui compte à la fin. C'est avoir des personnes sur lesquelles on peut faire confiance et qui sont présents.
0: Ouais. Un petit mot sur le théâtre. Vous avez commencé avec une carrière au théâtre comme metteuse en scène. Vous avez fait, je le rappelle, des études de théâtre à Paris. Pourquoi le cinéma, à un moment donné, est arrivé dans votre vie ? Et qu'est-ce que cette réalisation d'un premier long métrage vous a appris ?
2: J'ai toujours eu ce rêve de faire du cinéma, sans savoir comment j'allais entrer dedans. Voilà, donc j'ai commencé par le théâtre. Et en même temps, je travaille en tant qu'actrice au théâtre et aussi au cinéma. Donc j'ai fait connaissance au cinéma en tant qu'actrice.
0: Oui.
2: Et après, j'ai voulu faire cette expérience pour apprendre, mais je savais toujours que je voulais réaliser.
0: Oui. Le théâtre, c'est l'intime. C'est l'éphémère aussi. Hein. Ça ne se fait qu'une fois, ça ne se passe qu'une fois, le soir de la représentation. Le cinéma, ça reste un film, voilà. Mais vous êtes quand même arrivé, je trouve, à atteindre une forme d'intimité propre au théâtre, mais dans votre film de cinéma. Comment vous avez fait ?
2: Alors, merci beaucoup. J'ai un énorme respect, un amour pour les acteurs. Et ce que j'ai demandé tout de suite, c'est que je voulais passer beaucoup de temps avec les acteurs avant de tourner.
0: Ouais.
2: Donc
0: faire des répétitions, quoi, quelque part.
2: On a fait beaucoup de répétitions, mais juste aussi faire autre chose. On est allé au théâtre, l'actrice est venue à Paris, juste de trouver une confiance. Et aussi, le rôle est adapté aussi aux acteurs. Donc, j'ai mis beaucoup de Lisa, par exemple, dans le rôle de Edith.
0: Ouais. Lisa Loven-Kongsley et puis Herbert Nordrum sont les deux comédiens principaux de Solo Mama. Ça sort aujourd'hui. Allez voir ce film au cinéma. Merci beaucoup, Yannick et Askevol, d'avoir été notre invité.
2: Merci à vous.
0: Et pour patienter le 17h d'Hélène, voici Thundercat avec She Knows Too Much.

0: Ben Rocket avec She Knows Too Much.
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0: Et on retourne exceptionnellement à Perrex pour retrouver Jean-Marc Strel. C'est vraiment compliqué sur la U19.
3: Oui, c'est compliqué. Hein. C'est pour ça qu'on se permet d'intervenir. Mons-Bruxelles, autour de Mons, il y a un accident impliquant un camion et une voiture. C'est un accident grave. Vous êtes à plus d'une heure de ralentissement, 20 minutes dans l'autre sens aussi. Et surtout, il y a une distribution d'eau qui est organisée à la sortie Nimi. C'est une info, évidemment, que la police fédérale nous demande de vous transmettre. Donc, distribution d'eau à la sortie Nimi, si vous êtes coincé, bien sûr, courage sur cette autoroute. Mons-Bruxelles, autour de Mons, à direction de Bruxelles.
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14: Bonjour à toutes et tous, on s'accroche, il s'agit du 8e jour de la vague de chaleur. Cet après-midi, un soleil de plomb, pas d'orage en vue et sous un vent très faible. Nous ressentons plus que jamais cette ambiance caniculaire de 29 degrés au littoral jusqu'aux 37 degrés à Hassel, 36 degrés à Bruxelles. On le rappelle, des températures à l'ombre, bien entendu. La soirée sera dégagée, la nuit parfaitement étoilée, une nuit tropicale où on aura une nouvelle fois bien du mal à trouver le sommeil, de 19 à 22 degrés. Quant à demain, jeudi, une matinée plein soleil, l'après-midi quelques cirrus anecdotiques, mais surtout une chaleur étouffante qui va encore monter d'un cran, de 31 à 37 degrés. Attention, la qualité de l'air restera mauvaise aujourd'hui, mais aussi demain suite à la concentration importante en ozone, pouvant générer des difficultés respiratoires. Restez au frais, au repos, hydratez-vous.
3: À ceux qui ont l'habitude de brasser de l'air, allez-y, c'est maintenant.
15: Elle a compris.
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0: On finira par jouer avec des jokers aussi pour les citations, parce que là, vous avez fait très fort. Sébastien Ministru, oui. On va dans votre chambre pour la dernière fois. Vous réveillez avant les vacances.
16: Oui, comme c'est la dernière pour moi, ben, je vous raconterai comment dans ma chambre j'accueillais le premier matin du premier jour des grandes vacances.
0: Et puis, roman graphique avec vous, Xavier Van Bugenhout.
3: Oui, avec ce petit bijou, Terre ou Lune de Jade Co. C'est du Miyazaki, vous savez, la princesse Mononoke, le tombeau des Lucioles, mais en bande dessinée, avec une petite touche d'impression. C'est une pure merveille.
0: Et puis à 17h, eh bien, on fait comme d'habitude, on retrouve Hélène Maquet. Bonjour Hélène.
17: Bonjour.
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0: Nous sommes le 24 juin 2026, journée de chaleur record, et les organismes souffrent.
18: 3-4 fois par jour, on les arrose,
8: Regardez comme elles sont contentes, ces canailles.
17: Alors, qui sont les canailles qui ont fait arroser ? Petit A, Sébastien Ministru et Xavier Van Bugenhout. Petit B, les vaches d'Alain Collienne et Elveras Primont. Petit C, les deux.
16: Non, c'est B, c'est les vaches.
17: En tout cas, on va devoir continuer à arroser tout le monde ce 24 juin 2026. C'est le 24 juin le plus chaud de l'histoire des 24 juin.
0: Et cette journée, Hélène, vous nous la racontez.
17: Ce matin, le studio de Matin Première est un des rares endroits où il fait plus ou moins frais. Je peux déjà tout de suite vous dire que c'est plus tout à fait le cas maintenant. Il est 7h49 et 14 secondes, c'est l'heure de l'invité. On attend le ministre fédéral du Climat et de la Mobilité.
18: Bonjour Jean-Luc Cruc.
19: Bonjour.
17: Et là, on entend bien qu'il y a un truc, il se passe quelque chose.
18: On l'entend, vous êtes par téléphone, vous n'avez pas réussi à arriver à l'heure dans notre studio. Est-ce que c'est parce que la SNCB a supprimé des trains et que vous n'êtes pas là ?
19: Je suis effectivement moi-même victime du fait que les transports publics aujourd'hui sont ralentis.
17: Et oui, ce matin déjà, la SNCB a supprimé une centaine de trains. Le TEC fait la même chose et renvoie une partie des bus au dépôt. Notre collègue Léa Defour a tenté de faire le voyage dans un bus non climatisé.
20: Je peux vous confirmer qu'il fait très chaud dans les bus. Là, j'ai fait un tout petit trajet de quelques minutes à peine entre Wavre et Otigny et j'ai vraiment l'impression de sortir d'un sauna.
17: Les bus non climatisés rentrent donc au dépôt dans les provinces de Namur, Luxembourg, le Brabant wallon et une partie du Hainaut, la région de Mons, Tournai, du centre et puis du côté de Charleroi, la circulation est maintenue mais des perturbations sont possibles, surtout sur les lignes de bus qui ne sont pas climatisées. Le TEC annonce que les bus doivent ressortir vers 17h.
0: Et pendant ce temps, Hélène, un jugement est rendu à Bruxelles.
21: L'ancien journaliste de la RTBF, Thomas Rorive, a été condamné par le tribunal correctionnel de Bruxelles à 3 ans de prison avec sursis.
17: La justice l'a reconnu coupable de 2 atteintes à l'intégrité sexuelle commises en 2021 sur 2 victimes distinctes, ainsi que de voyeurisme par enregistrement. Dans l'un des dossiers, le tribunal a toutefois requalifié les faits et l'a acquitté de la prévention de viol.
0: Dans le fil info, il est 13h.
17: Et à Uccle, la température atteint 33,2 degrés. C'est un record pour un 24 juin. Le record précédent était de 32,8 degrés et il datait de 1976. Il est désormais 17h. Les bus devraient recommencer à rouler, les bus de l'ETEC qui étaient rentrés au dépôt en cours de matinée. Et puis, on vous rappelle cet accident grave qui a eu lieu sur l'autoroute E19. Un accident grave qui concerne le bilan, il est lourd. En tout cas, il y a 2 morts et 2 blessés. Le trafic a dû surtout être totalement interrompu vers Bruxelles. Les pompiers conseillent d'éviter le secteur et la police nous demande de communiquer le fait que une distribution d'eau est prévue à la sortie Nimi.
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2: Net dit cette voix bienveillante sur musique douce et le livre en 15 langues est sur le même ton positif. Frontex annonce aux enfants que leur famille sera entourée d'adultes qui sont là pour les aider, qu'à l'arrivée il y aura une nouvelle école, de nouveaux bonbons, mais que la nouveauté est excitante. Fake news, réagissent des associations qui travaillent avec des migrants aujourd'hui. Cette expérience de renvoi est autrement plus dure et Frontex nie ici la violence qu'elle exerce, estime Cécile Van der Stappen du CNCD 11-11-11.
3: On cache la réalité des choses, on cache la violence des faits, on essaye d'emballer ça sous une forme tout à fait acceptable et même ludique pour les enfants, même excitante pour eux, alors que dans les faits, ça va être une succession de violences, de tristesse.
2: Alors de son côté, Frontex, l'agence, réagit à la critique. Nous avons fait ce guide par humanité. Ce qui ne serait pas humain, c'est de laisser ces enfants-là sans info. Chris Borowski, porte-parole.
4: L'idée est de fournir des explications compréhensibles pour les enfants sans susciter d'émotions supplémentaires. Ne rien faire ou ne pas aborder les retours n'est pas la solution la plus humaine.
2: Voilà, Frontex qui annonce qu'une nouvelle édition de son guide est à l'étude.
5: Merci Myriam Ball. Et puis on continue avec, aujourd'hui c'est sortie de cinéma.
6: C'est le jour de sortie de film.
5: Ben ouais.
6: Mais ouais, c'est pas à vous que je dois le dire, Eric.
5: Parfait.
7: Tu as écrit un film de monstre?
8: Si, comme Pika Kaiju.
7: Pour faire ton monstre, que vas-tu utiliser?
6: Des mignons et des monstres sort aujourd'hui. On va revoir leur petite tête, corps, tête, partout. Alors je vais vous raconter un truc. Il s'est passé quelque chose de vraiment étrange ce matin. Vous savez que le ministre du Climat et de la Mobilité, Jean-Luc Ruc, n'a pas pu arriver en studio à cause de son train annulé pour cause de chaleur.
9: Je suis effectivement moi-même victime du fait que les transports publics aujourd'hui sont ralentis. Et je ne suis pas loin de chez vous, mais je ne suis pas dans le studio.
6: Jean-Luc Ruc n'était pas dans le studio. Et bien à ce moment-là, il y avait des mignons qui ont pris le studio d'assaut. Ils ont foutu un de ces bazars, ils ont fait n'importe quoi. Et je suis maintenant en mesure de vous révéler ce qui s'est vraiment passé dans le studio de Matin Première pendant l'interview de Jean-Luc Ruc.
5: Bonjour Jean-Luc Ruc.
10: Hello.
9: Bonjour.
5: Vous êtes ministre fédéral du Climat et de la Mobilité également. La SNCB qui a annoncé la suppression d'une centaine de trains.
10: Bido.
5: En raison de la chaleur, on l'entend, vous êtes par téléphone. Vous n'avez pas réussi à arriver à l'heure dans notre studio.
10: Non.
5: Est-ce que c'est parce que la SNCB a supprimé des trains et que vous n'êtes pas là?
9: Je suis effectivement moi-même victime du fait que les transports publics aujourd'hui sont ralentis. Et je ne suis pas loin de chez vous, mais je ne suis pas dans le studio.
11: Alors le Centre National de Crise s'est réuni hier.
10: Hello.
11: Il a formulé des recommandations comme bien s'hydrater, se couvrir la tête ou faire preuve de solidarité. Est-ce qu'il fallait vraiment se réunir pour donner ces conseils qui relèvent plutôt du bon sens? Notre collègue, le ministre de la Défense, disait il y a quelques jours sur les réseaux sociaux que les médias exagèrent. Et il invitait chacun à profiter du beau temps. Vous réagissez comment à ce genre de propos? Vous lui en avez parlé?
9: Je lui dirais que cette déclaration n'est sans doute pas la plus intelligente qu'il a faite dans la vie.
10: Tiny tiny baby.
5: Voilà, on rappelle donc que c'est incroyable.
6: Un featuring Jean-Luc Ruc, les mignons. C'est qui dingue. Aurait cru? Qui aurait pu dire?
5: On peut rappeler que Des mignons et des monstres est une grande réussite.
6: Moi, je me réjouis d'aller le voir.
5: Il sort aujourd'hui. Merci Hélène pour ce grand moment de radio.
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5: Autre grand moment de radio, c'est dans une vingtaine de minutes, c'est Le Monde en direct avec vous, Sandro Calderon, bonjour.
12: Bonjour Eric.
5: Et au menu.
12: Bien une question, faut-il lire Boualem Sansal? L'écrivain franco-algérien est notre invité. Il vient de sortir récemment un livre intitulé La Légende. Il y revient sur son passage dans les geôles algériennes. Il y dénonce une fois de plus le régime du président Tebboune. Il y parle de ses soutiens, mais aussi de ceux qui l'ont trahi, dit-il. Et si Boualem Sansal a longtemps été un symbole de la liberté d'expression, de la liberté de conscience, son évolution dans le temps interroge avec sa sévère critique de l'histoire.

0: l'islam, critique répétée. Mmh. Il est devenu, avec le temps, une figure soutenue par la droite radicale, que ce soit en France ou en Europe. D'où notre question. Faut-il lire Boualem Sans Salle? Et on attend donc vos commentaires au 070 66 55 44 ou via un message que vous pouvez nous laisser sur WhatsApp au 0471 205.
1: Merci Sandro, c'est dans une vingtaine de minutes Le Monde en direct.
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1: Et puis là, c'est la route en direct avec vous et cette situation sur le 19, Jean-Marc Strel.
4: Exactement, Mons-Bruxelles, autour de Mons, accident grave en direction de la capitale avec un camion et une voiture impliquée. La chaussée est toujours fermée, défile avant une déviation autour de Nîmes-Mézières, entre Jemappes et Nîmes-Mézières. Vous perdez plus d'une heure, entre 1h15, 1h30, 20 minutes dans l'autre sens. Il y a une distribution d'eau à la sortie Nîmes. Voilà, c'est important évidemment par rapport aux fortes chaleurs. Donc, vous voilà informé, n'hésitez pas, bien évidemment, c'est donc courage. Sur le 411, entre Loyers et Courrières, vers le Luxembourg, il y a 30 minutes perdues. Tout à l'heure, il y avait un camion en feu. 10 minutes perdues aussi entre Transine et Libramont-Chevigny. Il y a également sur la ring de Bruxelles un peu de monde, notamment entre Léonard et Woluwe-Saint-Etienne. 20 minutes nécessaires et de Woluwe-Saint-Etienne à Zaventem aussi.
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1: Mais c'est notre séquence un petit peu nouvelle vague. On a l'impression qu'il y a François Truffaut ou Jean-Luc Godard qui va intervenir. Non, dans ma chambre, Sébastien Ministru, c'est la dernière. C'est la dernière aujourd'hui et on va parler dans cette séquence de vacances.
17: Oui, parce que dans ma chambre, il y a le matin. Et oui, il y a le matin, mais pas n'importe quel matin. Ce matin-là, dans ma chambre, dans mon lit, j'ouvre un œil, la joue bien enfouie dans l'oreiller, j'ouvre l'œil, mais je ne bouge pas. Et en une étincelle, la plus douce qu'on peut imaginer un matin comme ce matin-là, je comprends que je ne vois pas me lever. Je ne vais pas me laver, je ne vais pas étudier, je ne vais même pas aller à l'école alors que je n'ai même pas la grippe ou les oreillons. J'ai le nez plaqué sur le coton de la tête, je souris à l'oreiller, je fais... Oh, car je viens de comprendre que j'en ai encore la chair de poule, que c'est le premier matin du premier jour des grandes vacances. Il est encore tôt, dans la maison, le silence a l'épaisseur et le moelleux de l'oreiller que je vois vraiment en très gros plan. Tout est calme dans ma chambre, on n'entend rien. Mais à l'intérieur de moi, ça se passe comme ça.

0: L'été, évidemment, des quatre saisons de Vivaldi. Quel bonheur, quelle douceur, quelle sensation délicieuse. Il y a vraiment de quoi justifier cette incontrôlable réaction matinale d'entre les jambes qui honore l'arrivée du 1er juillet par une sorte de lever des couleurs, on va dire. Le premier matin du premier jour des grandes vacances. A-t-on jamais imaginé plus beau concept philosophique pour aider les ados à chercher la sortie d'un monde de Cahiers à Thomas, de tableaux Mendeleïev? Et je vous épargne les 512 pages de Madame Bovary, cette teubée qui rate tous les règles et finit en overdose de poudre blanche. Dans ma chambre, le premier matin du premier jour des grandes vacances, je continue à flirter avec mon oreiller qui lui sait. Il le sait que dès le 1er juillet, et pour 2 mois, je deviens ce que je suis vraiment, le plus grand des glandeurs et le plus fabuleux des paresseux. Dans le lit, je quitte mon flanc et je me mets sur le dos en regardant le plafond. Je me demande ce que je vais faire aujourd'hui. Ça, je sais pas. Ou ça, peut-être. Oh, on verra, je ne sais pas encore, je déciderai plus tard. Les jours des grandes vacances, dans les meilleurs des cas, on peut faire ce qu'on veut quand on veut. C'est un peu un avant-goût de la pension. Voilà. Maintenant que je connais les deux. Mais bon, je crois que les ados d'aujourd'hui ne voient pas de quoi je parle et ne le verront peut-être jamais. C'est un peu dégueulasse de ma part parce que je ne sais pas s'ils auront un jour une pension. Mais voilà, raison de plus hein, pour profiter de chaque minute, de chaque heure, de chaque jour. Parce que le temps, ça coule comme le sable entre les doigts. Alors moi, dans ma chambre, je me demandais tous les matins ce que j'allais bien pouvoir faire de ma journée, alors qu'aujourd'hui, les mômes, ils n'ont pas le temps de penser. Ils ont des programmes de stage plus fournis qu'un agenda de ministre en pleine négociation à Val-Duchesse, hein, évidemment. Ils n'ont absolument rien à voir, ils ne voient absolument rien de l'été que dalle. Ils ont des stages de tout, partout. Stage à la ferme, stage en centre aéré, stage de cirque, de marionnettes, de tennis, de hip-hop, de K-pop, de diabolo, de poterie, d'influenceur. Ça n'existe pas encore, mais ça va bientôt arriver. Moi, j'ai les 2 mois pour moi. Je n'ai pas de stage parce que chez moi, dans ma cité, dans les années 70, ça ne se fait pas. Et au cas où, attention ici, dystopie, si j'avais vécu dans un milieu où on pratiquait le stage d'été, et si enfant on m'avait inscrit à un stage, j'aurais tout simplement tué le père et la mère plus tôt que prévu. Mais mes parents n'auraient jamais fait une chose pareille, je les aurais convoqués dans ma chambre. Mes parents connaissaient ma nature sédentaire, et ma chambre c'était tout l'univers, et ils avaient repéré évidemment mon peu d'élan pour les interactions sociales. Vous savez, moi enfant, quand on me disait « dis bonjour à Yvon », oui à l'époque les petits garçons s'appellent Yvon. Va trouver un sens à ta vie, quoi, je veux dire. Donc voilà, moi, quand on me disait « dis bonjour à Yvon », je répondais « ce qui signifiait « salut ». Peut-on, s'il te plaît, ne pas communiquer plus que ce qu'on vient de faire ? Merci. Les matins des jours des grandes vacances, mon grand luxe, c'est de ne pas savoir à quoi je vais occuper ma journée. Je précise que chaque année, je réussis mon année, donc je ne dois pas revoir mes cours, je fais absolument ce que je veux. Mais la seule chose dont je suis sûr, c'est qu'une fois levé, je sais que partout, toute la journée, je vais entendre ceci. Petit jeu. C'est qui ?
1: Ten CC,
0: I'm not in love, tube de l'été 1975.
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0: Absolument, j'ai 14 ans. Mais aussi partout, à la radio, sur les marchés, dans les cafés. Oui, je ne vous demande même pas qui c'est. C'est Joey Dassin, l'été indien, j'ai toujours 15 ans. Et aussi, ça. On peut l'écouter en entier. Tube de l'été 1976, j'ai 15 ans. Jeannette Porquet-Tevas, partout, tout le temps, à la radio, sur les marchés, à la télé, dans les cafés.
1: C'est le quart d'heure américain.
0: Corkis, tube de l'été 1980, j'ai 19 ans. Après, je sortais du lit, je buvais mon bol de café au lait qui n'avait pas le même goût que mon bol de café au lait des autres jours. Et après, le premier matin du premier jour des grandes vacances, eh bien, l'été pouvait commencer.
1: Oh, quel poète! Merci beaucoup de ces souvenirs à la fois personnels et musicaux. 17h19, voici Manu Chao.
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0: On pensait que c'était les mignons qui chantaient avec Nutella.
1: Des mignons.
0: Ils sont partout. C'est incroyable. Non, non, c'était donc Manu Chao sans les mignons. Vive à tout. Manu Chao sera en concert avec la première le mercredi 2 septembre prochain aux ateliers centraux à Serein.
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0: Et on termine cette émission avec les sorties BD Xavier Van Bugenhout. Pour votre dernière chronique avant les vacances, vous proposez votre gros coup de cœur sur les 6 derniers mois et c'est Terre aux Lunes de Jade Koo.
3: Oui, c'est une BD qui est sortie déjà depuis quelques semaines, qui est devenue un petit phénomène d'édition. C'est une première partie, comme c'est un diptyque, et bien le deuxième sera, deuxième tome sera le dernier. Il va sortir l'année prochaine. Alors Jade Koo, elle avait fait Zoc il y a quelques années chez Dargo, qui était très très très beau. Et ici, Terre aux Lunes est publié au sein de la nouvelle maison d'édition Morgan, demain, en irlandaise. Ça s'écrit de la même manière, mais c'est une maison d'édition française indépendante qui a été créée par des anciens de Dargo et de Urban Comics notamment. Et on peut dire qu'ils ont brillamment réussi leur arrivée sur le marché avec cette extraordinaire BD. Alors déjà, avant de se plonger dans l'histoire, il faut parler du dessin, parce que dès que vous ouvrez cette bande dessinée, c'est franchement spectaculaire, avec une aquarelle omniprésente, des lieux qui sont extrêmement détaillés, en particulier les forêts, les ciels, les oiseaux, qui occupent une place centrale, des dessins ciselés. Jade Koo, elle conçoit chaque case comme une illustration autonome, et le résultat est vraiment éblouissant. Il y a une influence très forte de l'animation japonaise à la Miyazaki, mais en plus minutieux, un petit côté impressionniste, c'est vraiment éblouissant. Et puis, l'autrice-dessinatrice, elle nous emmène sur un terrain inattendu de la science-fiction. L'histoire commence dans un petit village reculé, très bucolique, ça pourrait être quelque part au milieu de la France, avec un petit garçon qui s'appelle Othello, qui a 7-8 ans et qui est passionné d'ornithologie. C'est vraiment un geek de la discipline, il parvient à vous distinguer une bergeronnette grise d'un faucon cresserelle, pour vous dire, rien qu'à sa manière de voler. Et ce petit garçon, il se lie d'amitié avec Ange, qui lui aussi devient, par la même occasion, passionné d'oiseaux. Mais la situation familiale chez Othello, elle est un petit peu tendue. Les parents sont séparés, le père vit dans une petite maison qui est sur la même propriété que la maman. Et un soir, sa maman demande à Othello d'aller mettre un somnifère dans le verre de son père pour qu'il s'endorme et comme ça elle va pouvoir plus facilement récupérer ses affaires parce que comme il y a des tensions entre eux, etc., c'est compliqué de faire autrement. Et en fait, le petit garçon va s'exécuter sauf que c'était un puissant poison et son père va mourir. Alors, sa mère, elle l'a envoyé en prison. Lui, il va être dans un orphelinat très très dur. Et des années plus tard, à sa sortie, Othello va revenir sur les lieux de son enfance et du drame pour essayer d'éclaircir cette histoire familiale qui a mené à cette tragédie. Lorsqu'il va quitter l'orphelinat, on se rend compte en fait que le monde dans lequel ils évoluent, tous ces personnages, n'est pas tout à fait le même que le nôtre. Le train là-bas, il circule sur une espèce de monorail qui ressemble à une montagne russe avec une forme organique. Il y a tout un complexe industriel qu'on voit au loin avec une immense tour et à partir de là, on va doucement comprendre qu'il y a d'autres enjeux et qu'on n'est pas tout à fait là où on pensait nous avoir emmenés. Je ne vais pas en révéler davantage et d'ailleurs si vous êtes tenté par cette BD, surtout ne lisez rien dessus avant de la lire vous-même parce que vous risquez d'être spoilé sur un chouette twist comme ça arrive très souvent dans ce genre de cas. Ce qu'on peut dire, c'est une très très belle fable écologique qui s'empare du récit de science-fiction de manière très très inattendue et puis il y a différentes couches de lecture puisque c'est aussi un fin récit psychologique sur les dynamiques toxiques au sein d'une famille. C'est un pur bijou, c'est un très très beau récit initiatique porté, comme je vous le disais en intro, par un dessin absolument somptueux. Ça s'appelle Terre aux Lunes de Jade Koo. C'est donc le premier tome, le second sort l'année prochaine et c'est aux éditions Morgan.
0: Et puis autre BD à pointer, c'est la réédition du roman graphique In Waves de Eiji Dango. À l'occasion de son adaptation en film d'animation, ça sort la semaine prochaine.
3: Oui, ça sort mercredi prochain. Alors, c'est super parce que Phuong Mai Nguyen, qui est la réalisatrice de ce long métrage d'animation, s'est complètement emparée du sujet pour en faire tout à fait autre chose graphiquement, parce qu'elle en a fait quelque chose de très coloré, hyper pop, golden hour, californienne, etc. Alors que la BD originale, c'est de la bichromie, c'est très épuré, pas très éloigné d'un dessinateur américain comme Adrien Thomine. C'est très très beau et l'histoire, c'est celle de A.J. Dungo, qui raconte son premier amour, qui est celui d'une jeune femme surfeuse qui va tomber malade, une terrible maladie, un cancer des os. Il va raconter la manière d'affronter cette maladie, l'entourage précieux de la famille, des amis, et l'histoire personnelle va être entrecoupée par celle du surf depuis les origines dans les îles polynésiennes, et tout ça est lié à l'histoire de la colonisation, etc. C'est passionnant, il y a une connexion entre l'esthétique du surf et ce que traversent les personnages, qui évoluent évidemment sur une mer houleuse. C'est une histoire de deuil et d'amour d'une grande délicatesse, et cette nouvelle édition, elle est augmentée avec une trentaine de pages supplémentaires qui constituent un dossier du long métrage d'animation qui sort la semaine prochaine. Et Phuong Mai Nguyen, figurez-vous qu'elle sera l'invitée de Matin Première ce vendredi.
0: Mais non, comme ça on fait un petit peu d'autopromo, c'est pas plus mal. Oui. Merci Xavier.
3: C'est In Waves.
0: Merci Xavier, merci Sébastien.
4: Avec plaisir.
0: Merci Hélène
4: Grand
0: Maquet,
4: plaisir.
0: Merci aussi à Marcelino qui nous a accompagnés durant toute cette émission. On se retrouve bien sûr demain. Et puis demain, nous parlerons encore de cinéma avec le film L'étrangère.
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15: J'espère que vous avez trouvé un petit coin frais pour nous écouter. 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
15: Bonsoir à toutes et tous, j'espère que vous allez bien en ce chaud début de soirée. Bonsoir Sandro.
18: Bonsoir Julie, bonsoir tout le monde.
15: Sandro, est-ce qu'on pourrait mettre un peu la clim ?
18: Alors la clim, elle n'a pas toujours bonne presse. À tort ou à raison, à quel point est-elle énergivore ? Elle permet de s'adapter au changement climatique, mais ne vient-elle pas aussi le renforcer ? Élément de réponse dans un instant avec le professeur Damien Ernst.
15: On se penchera aussi ce soir avec Joyce Hazard sur cette enquête édifiante menée par la VRT et qui dévoile l'existence d'au moins 20 plateformes en ligne dans lesquelles des Belges partagent des photos intimes de leurs partenaires à leur insu. C'est d'autant plus choquant que ces faits sont largement impunis.
18: Grand entretien ce soir avec un écrivain au cœur de la controverse. Boualem Sansal est notre invité à 18h15. Boualem Sansal, symbole de la liberté d'expression, qui a passé près d'un an en prison en Algérie après un procès totalement arbitraire, mais qui crée aujourd'hui un certain malaise chez ceux qui l'ont soutenu en raison de sa proximité avec l'extrême droite.
15: Faut-il encore lire Boualem Sansal? Qu'avez-vous envie de lui demander ce soir? Certaines de ses prises de position vous ont-elles laissé circonspect? N'hésitez pas à nous contacter pour participer à la discussion avec Boualem Sansal. Vous pouvez nous déposer un message dès à présent au 0471 200 500.
18: Il y a 80 ans, 50 000 Italiens venaient travailler dans les mines belges dans le cadre de l'accord charbon conclu entre les deux pays. Nous retracerons l'histoire de cette vague de migration avec notre invité, le sociologue Marco Martiniello. Ce sera à 18h40.
15: Voilà pour le menu, soyez les bienvenus. Comment faire face aux fortes chaleurs à la maison, au travail, dans les écoles? La question est partout. Et ce soir, comme de nombreux Belges, on s'interroge. Entre ventilateur et climatiseur, que choisir?
4: Un ventilateur dans l'urgence et une clim à moyen terme, certainement, si le climat continue à nous proposer une canicule telle que celle-là.
19: Des climatiseurs, on en a déjà deux à la maison, mais un qui fait beaucoup de bruit. Donc pour ma petite satisfaction personnelle, j'ai pris celui-ci pour la nuit.
20: Un climatiseur?
4: Pourquoi ?
20: Le ventilateur, c'est intéressant, mais bon, ça veut dire qu'il faudrait un ventilateur par personne, en sachant qu'on est une famille de 5, ça fait 5 ventilateurs, puis ça fait pas mal de bruit.
18: La climatisation semble être une solution, malgré une image négative. Elle contribue à la hausse des températures. Son coût énergétique est également pointé. Mais voilà, avec la canicule actuelle et celle qu'on nous promet à cause du dérèglement climatique, les climatiseurs s'imposent aujourd'hui dans le débat.
15: Prenons 5 minutes pour comprendre son impact avec notre premier invité. C'est Damien Ernst. Bonsoir.
21: Bonsoir.
15: Vous êtes professeur à la Faculté des sciences appliquées à l'Université de Liège. Face aux vagues de chaleur qu'on nous prédit, faut-il faire sauter le tabou sur l'usage de la clim?
21: Mais j'ai envie de dire que ce tabou existe principalement en Europe occidentale, dans des pays comme les États-Unis, dans les pays asiatiques, qui n'existent plus depuis longtemps. Et j'ai envie de dire que le climatiseur n'est plus du tout une charge problématique pour le réseau électrique. Pourquoi? Parce que quand vous avez besoin du climatiseur, en général, il y a beaucoup de soleil et il y a aussi beaucoup d'électricité produite avec des panneaux photovoltaïques que vous devriez souvent gaspiller, même si vous n'avez pas de climatiseur qui fonctionne. Donc ce n'est pas du tout une charge problématique au niveau des réseaux électriques, peut-être juste un petit peu en soirée quand vous n'avez plus de soleil, mais vous pouvez combiner vos panneaux photovoltaïques avec des batteries, et j'ai presque envie de dire que ça augmentera un peu la rentabilité des panneaux photovoltaïques, parce que quand il y a beaucoup de soleil, maintenant vous en avez tellement que les prix de l'électricité deviennent presque parfois négatifs sur les marchés de gros.
18: Mais est-ce que vous diriez alors que c'est une opposition de principe, un blocage idéologique?
21: Oui, surtout c'est un blocage idéologique, surtout encore une fois dans des pays comme la Belgique, en fait, où vous utilisez peut-être les climatiseurs, je sais pas, 15 jours, un mois par an au maximum, et ils se combinent très très bien avec la génération d'électricité, avec du photovoltaïque. Je rappelle que le photovoltaïque est la source, s'annonce comme étant la source d'énergie dominante, en fait, du 21e siècle, et elle s'accorde parfaitement avec les climatiseurs. Donc il ne faut pas avoir peur du tout de pousser les climatiseurs, d'autant plus si vous accompagnez le photovoltaïque de stockage d'électricité par les batteries, qui vous permettent d'avoir aussi cette électricité photovoltaïque stockée pour la soirée, la période, on va dire 19h, 22h, pendant laquelle les climatiseurs fonctionnent toujours et pendant laquelle vous avez très peu de soleil ou pas de soleil vers 22h.
18: Est-ce qu'il n'y a pas malgré tout une sorte de conflit d'utilisation à vouloir utiliser cette énergie renouvelable aussi bien pour les climatiseurs, mais aussi pour recharger les voitures électriques ou les data centers? On a besoin de plus en plus d'électricité.
21: Oui, maintenant, vous êtes dans... Oui, tout à fait, mais je vous dis, dans la période pendant laquelle il fait chaud, donc 11h, 17h, vraiment, maintenant, vous n'avez pas encore de conflit d'usage qui se crée, tellement vous avez du photovoltaïque. N'oubliez pas qu'en Belgique, on est quasi à 10 gigawatts de photovoltaïque installé, 17 gigawatts en Hollande, plus de 100 gigawatts en Allemagne. La quantité de photovoltaïque installée est juste colossale, et elle va aller croissante de par le fait que les panneaux photovoltaïques ne coûtent plus rien. Donc je pense vraiment que l'impact, en fait, des climatiseurs, en fait, sur notre production de CO2. Enfin, il suffit de regarder les chiffres. Hein, vous allez sur des sites comme Electricity Map. Il est négligeable, surtout. Et ça, j'insiste quand même sur ce point-là, si vous accompagnez le photovoltaïque de stockage, ce qu'on doit faire dans le futur, parce que là, pour l'instant, dans la période 11h-17h, on est vraiment, entre juin et septembre, en train de jeter en fait, du photovoltaïque, dans le sens qu'on bride la consommation en fait, des fermes photovoltaïques, parce qu'on a trop d'électricité photovoltaïque.
15: Damien Ernst, on associe parfois aussi les climatiseurs à des rejets de gaz fluoré réfrigérant, qu'en est-il ?
21: Oui, donc tout dépend encore une fois de la classe en fait de climatiseurs avec lesquels vous travaillez. Maintenant, on voit aussi apparaître des climatiseurs qui ont du CO2 comme gaz réfrigérant, donc qui n'est pas du tout, qui est du CO2 qui peut être capté dans l'atmosphère, qui n'est pas du tout toxique pour l'atmosphère comme les gaz fluorés le sont. Et même s'il y a des gaz fluorés, si vous avez une installation en fait qui est étanche et elle est bien recyclée, leur impact est vraiment mineur en fait sur l'environnement. Encore une fois, c'est un objet qui risque bien malheureusement de devenir de plus en plus important avec le réchauffement climatique, mais qui pour moi n'a pas un grand impact écologique et un objet qui est déjà largement adopté partout dans le monde.
15: Vous êtes rassurant, hein, on l'entend, sur l'impact concret, sur le réchauffement climatique. Ma dernière question, c'est peut-être, est-ce que parce qu'on climatiserait partout, en revanche, on n'affaiblirait pas la lutte contre le réchauffement climatique. Est-ce qu'il n'y a pas là un risque à partir du moment où on se dit, bon, c'est pas grave, de toute façon, on a des solutions technologiques aujourd'hui pour rester au frais, on doit moins être attentif.
21: Non, je pense qu'il ne faut pas aller trop loin. Je pense que c'est quand même important en fait, de protéger une population contre des vagues de chaleur. Les climatiseurs ont rendu des pays vivables. Hein, donc, tous les pays d'Asie du Sud-Est, c'était vraiment invivable.
15: Ou encore du chaud, Golfe.
21: Une humidité, donc c'est une bonne chose. Mais il ne faut pas dire que ce n'est pas parce qu'il fait frais à l'intérieur, ou savoir frais à l'intérieur, qu'il faut négliger ce problème écologique qui est quand même majeur. Hein. Vous n'allez pas climatiser les arbres, les champs, l'ensemble du pays. Donc, il y aura quand même des dégâts environnementaux qui seront créés. Mais je pense que c'est une mauvaise idée, en fait, d'avoir des politiques qui font, en gros, souffrir une population, qui la mettent en danger, hein, très sérieusement en danger, pour une raison écologique, donc la pollution liée aux climatiseurs, qui est, à mon sens, vraiment minime. Et je précise pourquoi elle est vraiment minime, de par le fait que quand vous avez besoin de votre climatiseur, vous avez beaucoup d'électricité qui est générée par du photovoltaïque qui est décarboné et qui est même jetée, il faut le savoir, elle est jetée à l'heure actuelle. Donc autant l'utiliser pour réchauffer les maisons, pour refroidir les maisons.
15: Oui. Merci Damien Ernst pour ces explications ce soir dans Le Monde en direct. Et à 17h38, on approche tout doucement du carrefour où nous attendent ce soir Joyce Hazard, Olivier Henrion et Cédric Loriot. Bonsoir à tous les trois.
1: Bonsoir.
15: Cédric, la chaleur est vraiment écrasante ce mercredi, faut-il le préciser. Et les conditions de travail pour beaucoup d'entre nous sont assez loin d'être idéales.
3: Si on travaille à l'extérieur, évidemment, mais même à l'intérieur, tout dépendra, évidemment, si on vient d'en parler, si les locaux seront climatisés ou non.
22: Joyce, avec vous ce soir, une enquête de la VRT qui fait grand bruit.
1: Oui, une enquête qui révèle l'existence de nombreuses plateformes en ligne sur lesquelles des hommes partagent des photos intimes de leur conjointe, des photos prises et publiées à l'insu et sans le consentement des victimes.
15: Et puis avec vous, Olivier, l'Europe face aux épidémies.
0: Oui, antivirus, Ebola. Lors du sommet européen la semaine dernière, les dirigeants de l'UE se sont dit préoccupés. Alors, en langage moins diplomatique, ça veut dire qu'on a un peu chaud aux fesses. Je vous explique pourquoi.
15: Un carrefour à découvrir d'ici quelques minutes. Swan Borsellino est aussi avec nous en studio ce soir. Bonsoir Swan.
23: Bonsoir, vous allez bien ?
15: Mais très bien, on est ravis de vous accueillir. Merci pour beaucoup, votre Jean. Humeur sportive du jour. Swan, le meilleur joueur de foot de tous les temps, fête son anniversaire, il paraît.
23: Tout à fait, mais c'est un débat déjà clivant que vous venez de lancer. Mais Lionel Messi fête son 39e anniversaire et c'est selon moi le meilleur joueur de tous les temps, donc je vais vous en parler un petit peu.
15: Bon, c'est vrai qu'il y a débat hein, sur ce qualificatif. Mais d'abord, on va s'informer sur l'état du trafic. C'est avec vous, Jean-Marc Strel. Sous ce soleil de plomb, est-ce qu'il y a des embouteillages?
2: Il y en a un gros souci sur le 19 Mons-Bruxelles, à hauteur de Nimy, en direction de Bruxelles. Un accident grave avec une chaussée qui est fermée. Les ralentissements sont importants. Entre Saint-Guilain et Nimy-Mézières, vous perdez plus d'une heure, 1h15, 1h20. Parfois 1h30, ça dépend. Il y a bien sûr une déviation mise en place. Une vingtaine de minutes perdues dans l'autre sens. Il est impossible de monter sur l'autoroute à hauteur de Nimy. Sachez qu'il y a une distribution d'eau à la sortie Nimy, évidemment, par rapport à ces températures et cette chaleur. Patience et courage si vous êtes concerné par cet accident. C'est bien et bien en direction de Bruxelles, je vous le rappelle. Sur le 411, quelques ralentissements aussi entre Loyers et Courrières en direction de Luxembourg, avec une quinzaine de minutes nécessaires. Des ralentissements aussi sur le 40 entre Lonsain et Roncourt vers Aix-la-Chapelle, 10 minutes perdues, 10-15 minutes. Entre Herstal et Votem vers Liège, une trentaine de minutes. Et puis sur le ring de Bruxelles, c'est assez constant. De Wezembeek à Diegem, 15 minutes. De Grimbergen à Zelik, une vingtaine de minutes nécessaires.
15: Olivier Rox, un point météo avec vous. La chaleur va encore s'intensifier.
5: Une chaleur exceptionnelle qui n'a effectivement pas encore dit son dernier mot. Une soirée qui s'annonce dégagée, une nuit parfaitement étoilée, une nuit tropicale où l'on aura encore bien du mal à trouver le sommeil et rafraîchir son habitation. De 19 à 22 degrés, oui, ce sont bien les températures nocturnes. Pour demain jeudi, une matinée plein soleil, l'après-midi quelques cirrus anecdotiques, mais surtout cette chaleur étouffante qui va encore monter d'un cran de 31 à 37 degrés. Attention, je le rappelle, la qualité de l'air reste mauvaise suite à la concentration importante en ozone, pouvant générer des difficultés respiratoires. Restez bien au frais si vous le pouvez, au repos, hydratez-vous. Il fera encore un peu plus chaud vendredi avec localement des pointes à 38-39 degrés. Des orages sont attendus ce week-end avec des températures plus respirables, probablement dès dimanche après-midi.
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15: 17h44, c'est ici que se croisent les actualités du jour, place au carrefour, avec d'abord ces hommes qui partagent les photos intimes de leurs femmes ou compagnes sans leur consentement.
22: Les autorités européennes qui se disent préoccupées par l'évolution du virus Ebola.
15: Et puis la chaleur et son impact dans le secteur, notamment du commerce de détail. 36 degrés cet après-midi, 37 prévus pour demain et même 38 pour vendredi. La chaleur est écrasante dans notre pays et dans une bonne partie de l'Europe.
22: Oui, travailler dans ces conditions est loin d'être évident, surtout bien sûr pour les personnes qui doivent travailler à l'extérieur, comme dans la construction ou l'agriculture, mais ce n'est pas toujours facile non plus à l'intérieur.
15: Cédric, vous vous êtes penché sur la situation des petits commerces, des indépendants. Comment surmontent-ils cette vague de chaleur?
3: Eh bien Julie, ce qui fera toute la différence, hein, c'est la présence ou non d'un système de climatisation dans le magasin ou dans le bureau. Parmi toutes les portes que l'on a poussé aujourd'hui, dès que l'on rentrait dans un établissement climatisé, on voyait bien que l'activité se déroulait quasi normalement, parfois c'est vrai avec un peu moins de clientèle. En revanche, quand il n'y a pas de clim, c'est une autre histoire. Dans cette agence de titre-service, repasser des chemises est un véritable défi et les ventilateurs ne servent pas à grand-chose.
32: C'est de l'air chaud, donc on essaye de, avec les pulvérisateurs d'eau, se mouiller le dos, la nuque, on essaye un petit peu. Mais voilà, ça dure quelques secondes et après on est toujours on a toujours aussi chaud, donc finalement...
3: Est-ce qu'il y a quand même une adaptation des horaires pour éviter un peu les heures les plus chaudes de la journée pour l'instant?
32: Oui, nous sommes ouverts normalement de 8h30 jusqu'à 17h, et là, exceptionnellement, notre patron a fait en sorte qu'on fasse de 6h à 14h30, mais là, avec les fortes chaleurs, on ferme toutes les agences à 12h30.
22: Cédric, certains commerces essayent néanmoins et à tout prix de rester ouvert toute la journée.
3: Oui, exemple, Bernard et son commerce de multicopie. Deux ventilateurs dans le magasin et des machines, de grosses photocopieuses imprimantes, des scanners qui chauffent énormément.
4: Il n'y en a pas beaucoup des commerces comme le mien et forcément les gens ont besoin. Et j'ai pas mal de clients qui ont besoin de documents absolument en urgence, documents importants de banque, du SPF ou quoi que ce soit. Donc voilà, non, j'essaye de faire mon maximum pour rester ouvert. Peut-être que je fermerai une heure plus tôt le soir, parce que bon, vers 17h les gens sont chez eux, mais voilà, sans plus quoi.
3: Giovanni dirige, lui, une entreprise de portes, fenêtres et châssis. Même sans climatisation, lui non plus ne terminera pas plus tôt.
8: C'est très difficile de se concentrer. Malheureusement, on a énormément de boulot, donc on reste jusqu'à 18h. Mais si on avait un peu moins de boulot, ben on fermerait plus tôt.
3: Et vous voyez beaucoup de clients pour l'instant ?
8: Beaucoup moins que d'habitude. Donc ils viennent très tôt le matin ou en fin de journée.
15: Cédric, vous avez aussi pu vous rendre compte que la chaleur pouvait avoir des conséquences assez inattendues.
3: Oui, Valentine tient un salon de manucure et d'onglerie. C'est climatisé, mais le soleil tape tellement fort sur la vitrine que les gels qu'elle applique sur les ongles deviennent inutilisables.
32: Bah en fait, à partir d'un moment, le soleil tape dans la vitrine du commerce et donc les pots de gel qui sont sur la table d'onglerie catalysent à l'UV, donc, comme dans les lampes, et donc au contact du soleil, nos gels catalysent.
3: Et donc vous avez dû fermer plus tôt ?
32: Et donc certains jours, oui, j'ai dû fermer plus tôt le commerce.
3: Et aujourd'hui, vous allez faire quoi ?
32: Ben aujourd'hui, je vais voir à quelle heure le soleil tourne et si jamais il tape trop dans la vitrine et que mes pots de gel catalysent, je devrais fermer, oui.
3: On pourrait aussi encore vous parler de ces commerces alimentaires, hein, boucherie, poissonnerie, fromagerie, qui même climatisés décident de fermer entre 13h et 15h30 pour fermer les volets, épargner un peu les moteurs des frigos, un peu comme les horaires habituels finalement d'Italie ou d'Espagne. Hein. Chacun s'adapte en fonction de ses possibilités, mais on n'a pas constaté de secteur d'activité totalement à l'arrêt en raison de la chaleur. Encore 4 jours à tenir, selon l'IRM lundi, les températures redescendent à 26 degrés.
15: Ces températures élevées et leurs conséquences très concrètes hein, qu'on a pu voir grâce à vous. Merci Cédric. Direction la Flandre et on va se pencher sur une enquête assez édifiante menée par la VRT.
22: Elle dévoile l'existence d'au moins 20 plateformes en ligne et groupes de discussion dans lesquels des hommes belges partagent des photos intimes de leurs partenaires, des photos prises à l'insu des victimes.
15: Malgré le fait que ces pratiques soient illégales, leurs auteurs, Joyce, demeurent généralement impunis.
9: Oui, alors on s'en souvient, l'an dernier, la police italienne avait demandé à Meta de supprimer un groupe Facebook intitulé « Mia moglie, ma femme » et dans lequel des milliers d'hommes partageaient des photos explicites de leur compagne sans qu'elles en soient conscientes. Eh bien, ces Italiens sont loin d'être les seuls à se livrer à ce genre de pratique. La rédaction de VRT News a en effet découvert tout un univers de sites, forums et groupes de discussion sur lesquels circulent des photos de femmes dénudées. Des conjointes dont il a pu être vérifié qu'elles sont belges. Une trentaine de comptes belges, eux aussi, ont également été identifiés par les journalistes du média public flamand.
22: Alors une trentaine d'hommes donc, actifs sur une vingtaine de plateformes en ligne, et il se pourrait bien que ce ne soit que la pointe de l'iceberg.
9: Oui, c'est en tout cas ce qu'on soupçonne, même s'il est très difficile d'évaluer l'ampleur du phénomène. Les sites et les groupes disparaissent régulièrement avant de réapparaître ailleurs. Ce qui est certain, c'est que les victimes de ces abus numériques ne sont au courant de rien. Elles sont prises en photo à leur insu lorsqu'elles sont par exemple sous la douche, en train de se changer ou en train de dormir. Ces photos sont ensuite partagées, téléchargées et commentées de façon sexiste et dénigrante. On voit des hommes traiter leurs partenaires de putes et de salopes, des hommes qui n'hésitent pas non plus à publier des dizaines, voire des centaines de photos de leurs femmes pour prouver qu'il s'agit bien de leur partenaire et pas d'un cliché trouvé ailleurs. Celui qui se montre convaincant peut, sur certains sites, recevoir un certificat officiel, une sorte de récompense qui offre à ces hommes un statut et une popularité.
15: Et certains auteurs vont encore plus loin. en partageant aussi le nom complet et l'adresse de leur compagne.
9: Oui, c'est ce qui est arrivé à Valérie, une femme qui s'est confiée anonymement à la VRT après 20 ans de vie commune avec son mari, avec qui elle a eu des enfants. Elle a découvert que son époux avait, pendant au moins 5 ans, pris au moins 1200 clichés d'elle en cachette, des photos de son corps en entier ou des gros plans sur ses parties intimes. En échange, certains hommes envoyaient à l'époux des vidéos de ce qu'il faisait en regardant ses photos. Le mari a même été jusqu'à dévoiler l'adresse du lieu de travail de sa femme pour que les hommes puissent aller l'observer de plus près. Alors, malgré une plainte déposée il y a maintenant 4 ans, Valérie attend toujours la tenue d'un procès. Et entre-temps, eh bien, ces photos continuent de circuler puisque, une fois en ligne, il est quasiment impossible de toutes les supprimer.
22: Alors Joyce, d'après les associations qui prennent en charge les violences sexuelles numériques, les victimes se sentent souvent livrées à elles-mêmes.
9: Oui, ce alors qu'elles sont de plus en plus nombreuses, ces victimes. La majorité d'entre elles ne fait pas la démarche de demander de l'aide. Quant aux plaintes, peu d'entre elles aboutissent effectivement à une condamnation. La réalisation et la diffusion d'images intimes à l'insu et sans le consentement de la personne concernée sont pourtant interdits et punissables. Mais la législation en matière de violence numérique évolue moins vite que la société. Les associations appellent donc les autorités à prendre des mesures d'urgence. Elles rappellent dans la foulée que les abus en ligne peuvent provoquer des traumatismes aussi graves que ceux causés par des abus physiques.
15: Une enquête qui fait froid dans le dos. Merci pour ce compte-rendu, Joyce. Un premier cas d'Ebola vient d'être identifié en France chez un médecin de retour de la République démocratique du Congo.
22: Ebola, hantavirus, les crises sanitaires de ces derniers mois semblaient avoir plus ou moins disparu des écrans radars médiatiques. Elles sont pourtant encore dans le viseur des dirigeants européens. Lors du sommet européen la semaine dernière, les chefs d'État et de gouvernement de l'Union se déclarent préoccupés par la propagation du virus Ebola.
15: Se déclarer préoccupé. C'est une formule toute diplomatique. Et ce soir, Olivier, vous allez nous expliquer ce qui se cache derrière cette formule.
0: Bon, en clair, ça veut dire que le niveau d'urgence politique et financier est immédiat et très élevé, tandis que le niveau d'alerte pour le territoire européen reste, lui, relativement bas. Concrètement, sur le terrain, ça se traduit par plusieurs dizaines de millions d'euros d'aide humanitaire envoyées par l'Union européenne depuis le début de l'année dans la région des Grands Lacs, ou encore l'envoi d'une centaine de tonnes de fournitures médicales pour tenter de stopper le développement de l'épidémie.
22: Mais pourquoi l'Europe s'intéresse-t-elle à des épidémies qui semblent si lointaines ?
0: Alors parce qu'elle a retenu la leçon du Covid. Les virus voyagent vite et surtout, la peur voyage encore plus vite. Prenez le hantavirus, au printemps dernier, plusieurs cas ont été détectés sur un paquebot de croisière. Avant même que les scientifiques aient eu le temps d'expliquer la situation, les réseaux sociaux se sont emballés. Théorie du complot, faux remède miracle, rumeurs de confinement imminent, images créées par l'intelligence artificielle présentées comme authentiques. En fait, les mêmes récits qu'au temps du Covid sont réapparus, presque à l'identique.
15: Donc si je comprends bien, les Européens craignent autant les rumeurs que les virus.
0: Oui, de plus en plus, la désinformation sanitaire est désormais considérée comme un enjeu de santé publique à part entière, parce qu'une fausse information peut avoir des conséquences très concrètes. Des gens qui renoncent à consulter, qui refusent de se faire vacciner ou qui se tournent vers des traitements inefficaces. En République démocratique du Congo, par exemple, une partie de la population continue de douter de l'existence même d'Ebola, ce qui complique le travail des soignants.
15: Pourtant, on parle moins de ces maladies qu'avant.
0: Oui, et c'est tout le paradoxe. Certaines épidémies disparaissent des journaux, mais pas de la réalité. La rougeole, par exemple, la rougeole fait son retour en Europe. Des milliers de cas ont été recensés ces dernières années, et les autorités sanitaires pointent du doigt un facteur bien connu, la baisse de la vaccination, alimentée, là encore, par de fausses croyances qui survivent depuis des années.
22: Bon, mais alors Olivier, comment l'Europe répond-elle à ce nouveau risque ?
0: En tentant d'anticiper. Alors ça passe par le soutien à l'OMS, l'Organisation Mondiale de la Santé, par de meilleurs systèmes d'alerte, mais aussi par la lutte contre les fausses informations sur les grandes plateformes numériques. D'autant que les diplomates européens considèrent désormais que certaines campagnes de désinformation peuvent être exploitées par des acteurs étrangers, bon, clairement on parle de la Russie ou de la Chine, pour fragiliser les démocraties européennes.
22: Il suffirait alors de corriger les fake news.
0: Alors le fact-checking ne suffit pas. Une rumeur démentie aujourd'hui peut réapparaître demain sous une autre forme. En fait, l'enjeu est plus profond. Il faut apprendre à comprendre comment fonctionne la science, comment se construisent les connaissances, pourquoi est-ce qu'elles évoluent parfois. En clair, il faut surtout développer l'esprit critique plutôt que demander au public de croire sur parole.
15: Au fond, c'est quoi alors le message des dirigeants européens ?
1: Bien que 5 ans après le Covid, la menace n'a pas disparu, elle a changé de forme. Les prochaines crises sanitaires ne se joueront peut-être pas dans les laboratoires ou les hôpitaux. Elles se joueront aussi sur nos téléphones, sur les réseaux sociaux et sur les écrans. Et souvent, le virus de la peur arrivera avant même le virus.
15: Merci, Olivier.
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15: Et c'est ainsi que se clôt notre carrefour. À 17h55, place à l'humeur du jour. Et cette humeur, aujourd'hui, elle est sportive. On est mercredi.
22: Swann, vous auriez pu nous parler des Diables, mais vous avez davantage été inspiré par le maître à jouer de l'Argentine depuis un bon bout de temps déjà, en fait.
23: Bah, j'aurais pu vous parler des Diables, mais vous avez tous l'air de bonne humeur, je ne voulais pas plomber l'ambiance, donc je me suis dit que j'allais faire autre chose. Avant de venir, j'ai regardé la chronique de la semaine dernière, c'était Christine Schrader, ma maman du métier un peu qui était là, et vous n'avez pas l'air tous, malgré ses efforts, convaincus de regarder la suite de la Coupe du Monde et d'aimer le foot. Du coup, j'ai choisi un sujet un peu plus accessible, Lionel Messi. Tout le monde connaît, jusqu'ici, il n'y a pas de problème. Lionel et moi, on a 2 points communs, on est gauchers et on est vraiment beaucoup mieux aujourd'hui qu'il y a 15 ans. Mais ce n'est pas pour ça que je voulais vous parler de lui, mais pour célébrer du coup son anniversaire. Alors, je ne sais pas pour vous, mais moi j'ai peur de mourir. C'est un sujet qui est assez problématique. Et comme beaucoup de personnes névrosées qui aiment le foot, je compte ma vie en Coupe du Monde. Du coup, je me dis que si je suis raisonnable, il m'en reste au moins 10. C'est honnête parce que depuis ma naissance, j'en ai vu 9, dont 6 auxquels Léo Messi a participé. Je l'ai vu avec le numéro 19, avec le numéro 10, je l'ai vu imberbe, avec une grosse barbe, je l'ai vu battre mon pays en finale de la Coupe du Monde. Je l'ai même vu avec un petit carré court à la Angèle, d'ailleurs je ne sais pas si c'est un rapport, mais j'ai toujours été amoureux de Lionel Messi. Donc je n'ai pas connu Maradona en 86, je n'ai pas vibré devant les exploits de Cruyff en 74, mais vraiment, merci maman pour le timing exceptionnel, naître en même temps que Léo Messi qui joue au football, c'est le plus beau cadeau que tu m'aies fait. Je prends un risque, mais ma mère habite en France, donc je pense qu'elle ne va pas être vexée, elle n'écoutera pas cette chronique de toute façon. Plus sérieusement, je pense qu'il faut se rendre compte de ce qu'on est en train de vivre, c'est le plus beau pot de départ de tous les temps. Le mec a convié 8 milliards d'êtres humains, claqué un triplé pour son premier match, un doublé lors du second, et il vient de devenir le meilleur buteur de l'histoire de la Coupe du Monde, le tout à 39 ans, moi j'appelle ça mettre tout le monde d'accord. Un petit peu de pression m'a dit que je venais à la première, donc il fallait que je dise des choses intelligentes, contrairement à tous les soirs depuis le début de la Coupe du Monde. Du coup, je vais vous parler un peu de philosophie. En Argentine, le football est tellement important que des courants philosophiques définissent finalement les manières de concevoir le football. Et comme en philo, il y a des grands penseurs, des paroisses pour lesquelles on prêche et des prêcheurs que l'on va brûler sur les places publiques. Et le plus souvent, les deux courants de pensée que l'on oppose, c'est le ménotisme, du nom de César Luis Menotti, qui est un entraîneur, et le billardisme, du nom de Carlos Bilardo, un autre coach. Deux visions opposées du foot, une qui le considère comme un art, qui vit par la manière et la beauté du geste, quand l'autre n'existe que par le résultat. En 2026, cette équipe d'Argentine, c'est un peu un mélange des deux. La vraie déclaration d'amour d'un immense pays à celui que je considère personnellement, c'est clivant, comme le meilleur joueur de tous les temps. Je vous explique. On a tellement confiance en Messi en Argentine que son coach, Lionel Scaloni, lui a construit une équipe sur mesure pour aller chercher le Graal une deuxième fois consécutive. Messi, c'est un homme qui a conjugué le beau et la gagne toute sa carrière. Aujourd'hui, il est entouré par une armée de coéquipiers, d'amis et même de fans, des garçons qui sont prêts littéralement à mourir pour lui jusqu'à ce qu'il parte au sommet. Et s'ils perdent dans tout ça, vous allez me dire, eh bien ils seront juste tous fiers d'avoir joué comme ça pour lui parce qu'il est le héros de tout un pays et l'idole de mecs avec qui il joue. Car finalement, Léo et Messi, moi, on a un troisième point commun. On vieillit. Et vu qu'on ne sait pas vraiment quand tout ça va se terminer, il y a eu une interview hier où il disait peut-être qu'il allait jouer à la prochaine Coupe du Monde. Moi, je n'y crois pas. Je voulais vraiment m'assurer que tout le monde, même vous qui n'avez pas vraiment écouté Christine la semaine dernière, profitez de ce qu'on est en train de voir parce qu'on le verra plus jamais. Alors, Léo Messi, merci pour tout et bon anniversaire.
15: Mais bon anniversaire, Léo Messi. Vous pensez aussi, Sandro, que c'est le meilleur joueur du monde ?
22: Moi, je suis né un peu plus tôt et donc moi, c'est Maradona, mon idole. Ouais.
15: Vous avez retrouvé une petite
22: archive sonore tout à l'heure. Quelque chose qui va vous plaire, Swann, écoutez.
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15: 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Juste après le journal de 18h, on accueillera dans ce studio l'écrivain Boualem Sansal. Vous pouvez vous adresser à lui avec une question 0471 200 500, mais pour l'heure, c'est l'heure du journal avec Sophie Léonard. Vous sentez-vous plus irritable, anxieux ou encore nerveux? Peut-être la conséquence de la chaleur. Et oui, elle affecte notre humeur et notre santé mentale. Vous l'entendrez en début de ce journal. Un médecin humanitaire de retour de République démocratique du Congo testé positif à Ebola après son arrivée à Paris. On refera le point sur cette épidémie devenue incontrôlable. Coupe du Monde, on reviendra dans ce journal sur la particularité de ce mondial à 48 pays. Le nouveau format va permettre à 8 équipes classées 3e de passer en 16e de finale. Bonsoir à tous et tous. Cette information pour commencer. Un accident grave a eu lieu à hauteur de Nimy, près de Mons. Le bilan est lourd. Il y a 2 morts et 2 blessés, dont 1 grièvement. Les automobilistes de l'E19 vers Bruxelles se retrouvent coincés dans de gros bouchons par cette chaleur. Le trafic a dû être totalement interrompu vers Bruxelles. Les pompiers conseillent d'éviter le secteur. Et avec cette chaleur, la protection civile et la ville de Mons interviennent pour distribuer de l'eau aux automobilistes. Il fait chaud. Vous avez sans doute entendu cette phrase toute la journée. Cela risque de durer encore un peu. Aujourd'hui, on a battu des records de chaleur. À Uccle, le thermomètre a atteint 33,1 degrés vers 13h, dépassant le précédent record de 32,8 degrés établi en 1976. Une chaleur aux multiples conséquences, dont l'impact sur le corps lors d'épisodes de canicule. Les fortes températures ont aussi des effets sur l'humeur et la santé mentale. À cause de ces températures, votre corps a plus de difficulté à se réguler au niveau de ses émotions. La hausse des températures intensifie les tensions. Alors que se passe-t-il dans le corps? Explication de la psychiatre Caroline De Peut au micro de Clara Wiertz.
2: La thermorégulation, la régulation de la température corporelle, elle est gérée par l'hypothalamus dans le cerveau. Et cet hypothalamus, il est lui en lien avec tous les centres émotionnels. Donc quand l'hypothalamus est déréglé et surchargé en fait de travail, eh bien ça va avoir un impact sur les centres émotionnels et donc ça va aussi avoir un impact sur la façon dont on sent et le fait de se sentir moins bien. La deuxième raison, eh bien, c'est que la vague de chaleur est perçue par notre organisme comme un stress. C'est un stress, c'est un danger, donc l'organisme va répondre avec une réaction de stress. Troisième raison, c'est que la chaleur, on voit que la chaleur dans l'organisme, ça va diminuer la production de sérotonine dans le cerveau. Or, la sérotonine dit de façon assez large, eh bien, c'est un régulateur de l'humeur et ça permet quand même de maintenir son bien-être.
15: À cela s'ajoutent encore les difficultés liées au sommeil très courantes lors des vagues de chaleur, dont l'une des conséquences est aussi l'irritabilité. Et cette vague de chaleur continue de frapper l'Europe. En France, les 3/4 du pays seront en alerte maximale demain et un record historique de température moyenne maximale a été battu mardi. En Espagne, lundi et mardi ont été les journées de juin les plus chaudes jamais enregistrées depuis 1950. L'Autriche se prépare à des températures pouvant dépasser 40 degrés ce week-end, tandis qu'une alerte rouge est en vigueur dans plusieurs régions du Royaume-Uni. Selon les estimations, plus de 94 millions d'Européens devraient connaître des températures supérieures à 35 degrés. L'OMS appelle les gouvernements à renforcer leur système de santé face au changement climatique. Et justement, beaucoup se posent cette question. Mais que font, qu'ont fait les autorités politiques pour y faire face? Pour les associations environnement, clairement, pas assez. Et depuis des années, du côté du ministre fédéral du climat et de la transition environnementale, on peut aussi faire mieux avec les régions. Récit Laurent Rare et Tidiem Kouache.
5: La Belgique suffoque. Depuis 2015, notre pays a déjà connu 15 épisodes de vagues de chaleur, signe du dérèglement climatique. Pour les associations environnementales, c'est surtout le signe de l'inaction politique. Nicolas Bourman, coordinateur politique de la coalition climat.
6: En termes structurels, en fait, on voit que la Belgique ne répond pas du tout à l'enjeu climatique. Clairement, le climat n'est pas la priorité de l'Arizona. Et c'est ce qu'on ressent, qu'aujourd'hui, la première chose à faire, c'est de diminuer nos émissions de gaz à effet de serre. On n'a pas de réponse de ce côté-là. Et la preuve, ça se traduit dans des chiffres. De 2023-2024, nos émissions, elles ont augmenté.
5: Climat et environnement sont désormais des compétences essentiellement régionales. Le ministre fédéral engagé, Jean-Luc Cruc, appelle d'ailleurs à réunir les différents niveaux de pouvoir pour plus de cohérence.
12: Ce qui manque dans ce pays, c'est d'avoir une coordination de l'ensemble des décideurs et des services. Je crois que les gens attendent un message lisible et pas 36 informations dans tous les sens.
13: Vous appelez à une réunion commune, mais vous avez reçu une fin de non-recevoir.
12: Donc j'ai écrit à toutes les régions en disant « mettons-nous autour de la table ». On m'a rappelé qu'ils avaient leurs compétences et que, en tout cas, la région flamande ne souhaitait pas participer à ça.
5: Une invitation réitérée ce matin toujours en attente de réponse.
15: À présent, l'actualité judiciaire. Thomas Rorive, l'ancien journaliste de la RTBF, licencié pour faute grave, est condamné à 3 ans de prison avec sursis pour atteinte à l'intégrité sexuelle. Il était également poursuivi pour viol, mais il a été acquitté, Martin Collier.
14: Oui, dans son prononcé, le tribunal correctionnel de Bruxelles a considéré que la jeune femme qui l'accusait de viol a changé plusieurs fois de version, parlant une fois de relation

0: Il venait de rentrer de République démocratique du Congo, d'une zone où le virus circule. Il a été pris en charge et est dans un état stable. À son atterrissage en France, il présentait de légers symptômes et une charge virale faible. Les passagers de son avion vers la France sont aussi sous surveillance. Mais l'Organisation mondiale de la santé estime toujours faible le risque d'une épidémie d'Ebola sur le sol européen. Au Congo, en revanche, Myriam Ball, la contagion reste préoccupante.
1: Oui, parce qu'en République démocratique du Congo, dans les régions concernées, donc Kivu et Ituri, il y a beaucoup de freins à la mise en quarantaine rapide des malades. Certaines zones d'épidémie sont très reculées. Il y a aussi une défiance envers les soignants. Alors, beaucoup de malades ne se déclarent pas. Et puis, il y a certaines habitudes, funéraires notamment, qui favorisent la contagion. Le résultat, c'est un bilan, probablement sous-estimé, de 1094 cas à ce jour, surtout en RDC et quelques personnes en Ouganda, et 279 morts, ce qui est une progression rapide, dit l'OMS.
0: Alors, c'est une course contre la montre, hein, Myriam.
1: Oui, c'est l'épidémie d'Ebola en Afrique qui, le premier mois, a fait le plus grand nombre de cas, dit Abdirahman Mohamoud de l'OMS. Et il mentionne aussi quand même des avancées, plus de 2000 tests par jour, 500 lits maintenant disponibles, mais avec des équipes humanitaires qui doivent, en parallèle des soins, sensibiliser pour que ceux qui ont des symptômes se décident à quitter leur foyer pour se mettre en quarantaine.
0: Les explications de Myriam Ball, on ajoutera qu'un essai clinique sur deux traitements contre Ebola débute la semaine prochaine en République démocratique du Congo. De la culture et le marché du livre qui recule en Fédération Wallonie-Bruxelles de 1,8% en 2025. Le chiffre d'affaires du secteur s'est établi à 272 millions d'euros selon l'Association des éditeurs belges. La bande dessinée est l'un des secteurs les plus touchés avec une baisse de vente de 6%, tandis que les livres pour la jeunesse et les sciences humaines reculent également. La littérature générale résiste mieux, portée notamment par le succès des romans comme Freda McFadden. L'actualité sportive et la Coupe du Monde entrent dans une phase décisive dès ce soir et la nuit prochaine. On dispute les derniers matchs de la phase de groupe. Qualifiés ou éliminés, les verdicts vont tomber. Et on sera particulièrement attentif aux équipes classées à la troisième place. Jérôme Elguer, c'est une particularité de ce mondial à 48 pays. Le nouveau format va permettre à 8 équipes classées troisième de passer en 16e de finale.
2: Vu qu'il y a 12 groupes dans cette Coupe du Monde, il y aura forcément 12 pays classés 3e, mais tous n'auront pas un ticket pour les 16e. Seuls les 8 meilleurs poursuivront l'aventure, ceux qui auront récolté le plus de points. Et en cas d'égalité, les équipes seront départagées à la différence de but et puis au nombre de goals marqués. Alors combien de points faut-il, idéalement, pour être certain de passer? Eh bien, sur base statistique et historique, l'idéal est d'au moins avoir 3 points. Rappelons que les Diables Rouges sont actuellement 3e de leur groupe et directement concernés. Et dans ce fameux classement des 3e, ils sont actuellement au 7e rang, donc ça passe, mais c'est évidemment provisoire. Dès la nuit prochaine, les calculettes seront de sortie et pour définitivement valider les 8 meilleurs 3e, les heureux élus, rendez-vous dimanche matin après les derniers matchs de groupe.
0: Et ce soir et la nuit prochaine, les groupes A, B, C vont livrer leur verdict à 21h, Suisse-Canada et Bosnie-Qatar. Minuit, Écosse, Brésil et Maroc, Haïti. Enfin, 3h, Afrique du Sud, Corée du Sud et Tchéquie contre le Mexique. Et puis enfin, fin de carrière pour la patineuse artistique belge Luna Hendricks, 26 ans. Révélée en 2017, elle aura notamment décroché l'argent aux Mondiaux 2022 et le titre de championne d'Europe en 2024. Gênée par des problèmes physiques ces dernières années, elle avait disputé sa dernière compétition aux Jeux Olympiques de Milan-Cortina en février, terminant 14e. Voilà pour ces informations. Excellente soirée à notre écoute.
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4: Merci à vous, Sophie Léonard. Bonne soirée. Prochaine synthèse de l'actu à 19h. Dans la suite du Monde en direct, grand entretien avec Boualem Sansal, l'écrivain franco-algérien qui raconte dans la légende son dernier livre l'humiliation qu'il a vécue derrière les barreaux en Algérie pendant près d'un an. Boualem Sansal, un écrivain encombrant pour le pouvoir algérien, mais pas que. Ses liens ambigus avec l'extrême droite créent le malaise en France. Si vous êtes un lecteur de Sansal, que vous avez envie de lui poser une question, questions ou de partager une réflexion, n'hésitez pas, 070 66 55 44 ou via WhatsApp, le 0 471 200 500.
5: Il y a 80 ans a été signé l'accord charbon entre la Belgique et l'Italie. Comment notre rapport à l'immigration a évolué depuis? On en parle avec le sociologue Marco Martiniello qui sera notre invité à 18h40.
4: Et puis pour la carte du jour, c'est Daniel Fontaine que l'on accueille. Bonsoir Daniel.
6: Bonsoir Julie.
4: On va questionner

0: Et avec vous, les rapports entre l'Europe et l'Afghanistan.
1: Oui, parler avec les talibans, est-ce que c'est reconnaître les talibans?
0: On découvre ça dans quelques secondes.
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0: Bon début de soirée avec nous. La carte du jour nous emmène en Afghanistan au lendemain de la visite d'une délégation de représentants du régime des talibans à Bruxelles.
1: Daniel Fontaine, il s'agissait de pouvoir renvoyer chez eux des Afghans venus chercher refuge en Europe.
5: Oui, ils sont 1 million à avoir demandé l'asile en Europe en 10 ans. La moitié n'ont pas obtenu ce droit. Ce sont eux que les gouvernements européens veulent renvoyer en Afghanistan. Pour le moment, c'est impossible. L'Europe a besoin d'une coopération avec le gouvernement des talibans pour fournir des documents de voyage aux expulsés et organiser leur retour vers Kaboul. Mais ce mouvement des talibans, eh bien, nous l'avons combattu militairement pendant 20 ans. Après les attentats du 11 septembre 2001, l'Occident a envahi l'Afghanistan. Il s'agissait d'en chasser les talibans et les terroristes d'Al-Qaïda. Et par la même occasion, instaurer l'état de droit, la stabilité et la protection des femmes et des minorités. Des centaines de milliards de dollars dépensés qui ont abouti à un départ chaotique de la force internationale en 2021 et à un retour triomphant des talibans. Ce mouvement fondamentaliste a depuis réinstauré ses règles moyenâgeuses dans le pays.
0: C'est ce qui justifie l'absence de relations avec le gouvernement afghan depuis 5 ans. Mais ce n'est plus possible aujourd'hui.
5: L'Union européenne assure qu'elle ne reprend pas ses relations avec le gouvernement des talibans. Pourtant, la Commission et 15 États membres ont bien rencontré hier une délégation envoyée par l'Émirat islamique d'Afghanistan. Les Européens répètent que c'était une réunion technique qui n'implique aucune reconnaissance. Mais la reconnaissance, c'est bien ce qu'est venu chercher ici la délégation talibane. L'Afghanistan sort doucement de son isolement diplomatique. Oui, les pays européens ont bien repris des relations avec l'actuel régime afghan, même si c'est à un niveau qualifié de technique. C'est une contradiction politique majeure entre les paroles et les actes de l'Union européenne. C'est aussi une gifle infligée au Parlement européen. Le Parlement a voté il y a juste un mois une résolution sur l'Afghanistan. Alors, voici ce qu'on peut y lire. Les eurodéputés y condamnent sans réserve le nouveau code pénal afghan. Le régime taliban a établi l'esclavage, l'apartheid de genre et le mariage des enfants. Il légalise la violence domestique et multiplie le recours aux flagellations publiques. En conclusion, le Parlement déplore la décision d'inviter les talibans à Bruxelles. Il demande à la Commission et aux États membres de ne pas reconnaître ni normaliser le régime taliban. Cette résolution a été adoptée à la quasi-unanimité des votants, avec seulement 5 voix contre. Les élus européens disent une chose, les gouvernements et la Commission font l'exact opposé.
1: Mais comment expliquer alors cette contradiction, Daniel?
5: Alors la justification officielle, c'est la volonté de renvoyer dans leur pays les Afghans déboutés du droit d'asile, avec un argument sécuritaire à la clé. Les gouvernements, dont la Belgique, disent vouloir renvoyer en priorité ceux qui représentent une menace, les criminels, et plus largement, tous ceux qui résident illégalement ici. On peut lire dans ces justifications l'influence de la droite populiste et même de l'extrême droite raciste. Depuis des décennies, ces partis assimilent les étrangers à des criminels et l'immigration à un danger. Ils sont désormais au seuil du pouvoir, où ils l'ont déjà franchi dans certains pays. Cet épisode marque un recul de la défense des droits humains et un repli sécuritaire. L'Europe change progressivement de visage.
0: Merci Daniel pour cette carte du jour, carte à retrouver sur RTBF Actu et RTBF Ovio. Et tout de suite, on va faire un nouveau point sur les routes avec vous, Caroline Martin. Comment est-ce que ça évolue du côté de Nîmes ?
6: Eh bien, c'est toujours très compliqué sur cette E19 suite à un accident grave qui s'est produit aux alentours de 14h45 en direction de Bruxelles. L'autoroute est toujours fermée avec de gros ralentissements sur plusieurs kilomètres entre Saint-Guilain et Nîmes-Mézières. Vous perdez toujours à l'heure actuelle plus d'une heure. Je vous rappelle qu'il est toujours impossible de monter sur l'autoroute à Nîmes. Les secours distribuent de l'eau aux automobilistes à la sortie. Nîmes, c'est important de le préciser, vu la chaleur actuelle. Et puis un itinéraire de délestage est mis en place via la Nationale 6, la Nationale 55, pour ensuite reprendre le 19 à l'accès Lheureux. Sur le 411, pas mal de ralentissements également entre Loyers et Courrières en direction du Luxembourg. Vous perdez 30 minutes pour l'instant. Et puis un accident sur le 40 à hauteur des Haussards en direction de Liège. 30 minutes perdues dans chaque sens, donc dans le sens de l'accident et puis dans l'autre sens des fils de curiosité.
0: Merci Caroline, patience à tous ceux qui sont coincés sous la chaleur. Dans quelques minutes, c'est Boualem Sansal que l'on accueille dans ce studio. Je vous rappelle notre numéro si vous souhaitez dialoguer avec l'écrivain, 070 66 55 44.
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0: Il est 18h19 sur La Première. Ce n'est plus seulement un écrivain, c'est devenu un symbole. Boualem Sansal est le grand invité d'Allô le Monde ce mercredi.
1: Symbole de courage et de liberté d'expression parce qu'il dénonce frontalement les autorités politiques algériennes, la corruption à tous les niveaux de pouvoir, l'abandon du peuple à son sort et surtout l'islamisme rampant. Son premier livre, Le Serment des Barbares, tape d'ailleurs tout de suite dans l'œil de l'éditeur Gallimard qui voit en Sansal un nouveau Camus.
0: Symbole de succès. Ensuite, plusieurs de ses livres, loués pour leur qualité littéraire, ont été des cartons et se sont retrouvés sur la liste des grands prix. 2084, La fin du monde, grand prix du roman de l'Académie française, s'écoulera à 400 000 exemplaires.
1: Symbole d'injustice et d'arbitraire quand il se fait arrêter par les autorités algériennes en 2024, condamné à 5 ans de prison et incarcéré pendant près d'un an avant d'être gracié par le président Tebboune.
0: Symbole aussi de déloyauté, et on le fera réagir à ce mot, quand il quitte Gallimard, son éditeur historique, pour rejoindre Grasset et le groupe Hachette du milliardaire réactionnaire Vincent Bolloré. Un mouvement qui provoquera en cascade le départ de l'éditeur Olivier Nora et puis celui de dizaines d'écrivains qui ont quitté Grasset pour dénoncer la mainmise de plus en plus grande de l'idéologie d'extrême droite.
1: Symbole enfin d'une forme de récupération politique. Éric Zemmour, Philippe de Villiers ou encore Bruno Retailleau, le président président des Républicains, ont fait de lui un héros. Ils aiment la manière dont Boualem Sansal parle de la France et la menace d'islamisation qu'il brandit régulièrement rejoint leur vision.
0: Boualem Sansal, un symbole, donc un écrivain qui manie l'ambiguïté, décrit tantôt comme encombrant, tantôt comme insaisissable. Une légende, c'est le titre de son dernier livre, un récit autobiographique publié chez Grasset, donc dans lequel il raconte sa détention et règle ses comptes aussi avec son ancien éditeur ou encore avec la France insoumise.
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0: Bonsoir Boualem Sansal et merci d'avoir accepté notre invitation. Ça fait 7 mois que vous êtes libre après une très éprouvante année de détention, vous l'expliquez, dans La Légende. Comment allez-vous aujourd'hui ?
13: Ça va. Voilà, j'essaie de rester optimiste. Je poursuis encore des soins très, très compliqués au niveau de l'hôpital militaire de Paris. Mais ça va, la trajectoire est bonne. Je pense que dans quelques mois, je serai tout à fait rétabli. Voilà.
0: Mon arrestation n'a pas seulement atteint un homme, elle a blessé l'Algérie, la France. Et au-delà, l'idée même de liberté et de dignité humaine. C'est ce que vous écrivez, Boualem Sansal. C'est une humiliation que vous avez vécue dans la prison de Coléa, une des plus grandes d'Afrique, une dégradation.
13: Oui, c'est. On connaît évidemment les humiliations dans la vie. La vie est faite d'humiliations. Mais il y a des humiliations qui sont énormes. Des humiliations qu'on se cause les uns les autres dans la vie de tous les jours. Finalement, avec un mot d'excuse, avec un sourire, on efface tout ça et on repart sur des bases. Mais il y a des humiliations vraiment terribles. Quand voilà, vous êtes un... moi, j'étais un citoyen comme les autres, heureux dans ma peau, les choses allaient bien, et puis je me retrouve traité comme un chien jusqu'à présent. Comme un chien. Alors en prison, évidemment, avec les moyens de la prison, c'est-à-dire les frustrations, les insultes, mais c'est la vie de la prison, c'est comme ça, t'es pas le seul à souffrir de... Mais après aussi, vous avez parlé de symbole de la déloyauté, personne jusqu'à présent n'a cherché la vérité. On part d'un schéma, on a fait de moi une légende blanche, aujourd'hui on fait de moi une légende noire. Personne n'est venu me dire pourquoi vous avez quitté Gallimard. Personne.
0: Beaucoup vous l'ont demandé quand même.
13: Par exemple, personne.
0: Mais pourquoi avez-vous quitté Gallimard ?
13: Mais pourquoi ? Parce qu'ils obéissent à je ne sais pas à quoi. Pourquoi ? Pourquoi ils ne sont pas venus me demander ? Je leur aurais donné une simple lettre écrite de la main de Antoine Gallimard lui-même. C'est tout. Je n'ai rien à dire. Vous dites, je suis parti ? Non, je ne suis pas parti. Regardez ce qu'a écrit Gallimard. Sa lettre, signée de sa main, datée du 28 février. Il me dit, voilà, pardonne-moi, j'ai fait ceci, j'ai fait, je te demande de me pardonner. Mm-hmm. Et j'avais un problème personnel, j'avais honte de t'en parler, etc. Reste, s'il te plaît. Je vais revoir. Si j'étais resté chez Gallimard, ça aurait été au moins 10 fois mieux que chez Grasset.
0: Alors, pour que tout le monde comprenne bien...
13: Non seulement m'offrait ce que m'offrait Grasset, mais en plus, chose extraordinaire, salarié. C'est-à-dire, j'aurais été directeur de collection, vous imaginez, rentrer dans une maison comme ça, comme salarié, mais c'est la sécurité absolue. Non, j'ai choisi la dignité. J'ai été fichu dehors avec un coup de pied aux fesses.
0: Pour que tout le monde comprenne bien, parce que tous nos auditeurs et auditrices ne connaissent pas bien votre histoire, on rappelle que depuis votre premier livre, publié quand vous aviez une 50aine d'années, vous êtes donc chez Gallimard, c'est le premier éditeur que vous avez contacté et vous lui avez tapé dans l'œil. Il y a donc un lien particulier qui s'est créé pendant ces années-là.
13: Un amour de 25 ans.
0: Voilà. Et puis il y a...
13: J'étais réellement un auteur phare de la maison et traité en tant que tel, vraiment. Tout le monde me respectait, c'était absolument formé.
0: Gallimard qui s'est battu, Boualem Sansal, pour que vous soyez libéré.
13: Qu'on était sur une base d'amitié et d'affection entre Antoine et moi, entre Jean-Marie Lacleptine et moi, mais c'est inimaginable.
0: Mais Gallimard qui s'est battu pour que vous soyez, libéré.
13: Battu pour moi, est-ce que ça vous donne le droit de me donner des coups de pied? Est-ce que ça vous donne ce droit-là ?
0: Ils se sont battus pour votre libération, mais vous auriez préféré...
13: Ils se sont battus pour ma libération. Ouais. Est-ce que ça vous donne le droit de me donner des coups de pied aux fesses ?
1: Et de me dire dehors. Quoi, recevoir des coups de pied aux fesses ? Concrètement, ça veut dire quoi ? Qu'est-ce qu'il y a derrière cette expression ?
13: de cette pression, voilà, mais j'étais installé, très bien, les choses se passent bien, on se voit, on déjeune ensemble avec Antoine, avec Jean-Marie, tout le personnel de Gallimard. Je suis chez moi, c'est ma maison depuis 25 ans.
0: Et quand vous êtes revenu, en fait, Gallimard vous a proposé un appartement.
13: Qui, effectivement, durant mon arrestation, Antoine a monté toute une organisation de soutien. Il a rassemblé beaucoup de gens, ils ont, etc. Mais tout ça existe, bien entendu. Voilà, j'arrive, je suis chez Gallimard. D'abord, je n'ai pas demandé à venir chez Gallimard. Ça, c'était un accord entre Gallimard et l'Élysée. Voilà, bon, m'arrive, il arrive d'Algérie, qu'est-ce qu'on en fait? Est-ce que c'est l'État qui le prend en charge? Est-ce que... Bon, ouais. Ça, c'est des
0: Mais donc, à votre retour en France, vous arrivez chez Gallimard, et Gallimard vous propose un appartement pour les premières semaines où vous êtes de retour.
13: Non. Ben justement, non. C'est que dans la lettre, l'accord que nous avons accompli, tu restes le temps que tu veux, jusqu'au moment où tu règles ton problème de logement. C'est ça, l'accord.
0: Alors, vous, ce que vous expliquez dans la légende de votre livre...
13: Moi, je n'avais pas encore réglé mon problème de logement.
0: Oui. Vous, ce que vous expliquez dans votre livre, c'est qu'après 3 mois, Antoine Gallimard vous a demandé de partir et de trouver un autre logement. Gallimard n'est pas dans ce studio.
13: Non, ça, c'est après. Non, mais voyez, c'est ça. Vous êtes dans la même démarche qui fait de moi aujourd'hui le monstre absolu.
0: Mais dans votre livre, vous expliquez... Non, mais dans votre livre, vous expliquez...
13: Ça ne s'est pas passé
0: comme ça. Ça s'est passé comment, alors?
13: Ça ne s'est pas passé comme ça.
0: Expliquez-nous.
13: D'abord, il me demande de partir.
0: Oui.
13: Je m'en vais. Je lui dis, Antoine, tu veux que je quitte l'appartement? Je vais quitter et l'appartement et la maison d'édition. Très bien. Effectivement, je pars. Et là, il se rend compte que peut-être il s'est trompé. Il m'envoie une lettre, j'aurais pu l'amener avec moi.
0: Ouais. Après, on va pas...
13: Dans cette lettre, il me dit, voilà, s'il te plaît, reste. Ce que j'ai fait, et je le regrette, mais j'ai eu un problème. Plus tard, je saurai que c'est un problème avec sa fille. J'ai eu un gros problème, je suis désolé, reste. On va te louer un appartement extra, ce que tu veux, tu choisis. Je vais revaloriser tes droits d'auteur, je vais te faire et mieux que ça, je vais te salarier. Je dis, Antoine, c'est trop tard.
0: Mais on comprend que vous soyez affecté.
13: Il fallait pas me donner ce coup de pied. Moi, je sors de prison, j'ai une année entière de coups de pied aux fesses, j'arrive ici, on me traite comme majeur, et puis ensuite, c'est
0: aujourd'hui, on entend votre colère, et vous réglez...
13: J'espère que vous l'entendez, que vous avez... Vos auditeurs l'entendent aussi très bien.
0: On entend cette colère. On précise que Gallimard conteste cette version depuis que vous la proposez. Et donc, on ne va pas trop s'attarder là-dessus, parce qu'ils ne sont pas dans ce studio.
13: Veux terminer là-dessus. Oui. Je veux terminer là-dessus. Je n'ai pas utilisé cette lettre parce que c'est une lettre entre nous. Elle est privée. J'ai pas voulu en faire un état. Mais ça a atteint un stade où maintenant je vais utiliser cette lettre. Je vais la publier. J'ai oublié mon sac, si je savais que ce serait comme ça, je vous aurais amené cette lettre et vous l'aurez affichée et tout le monde peut lire que Bolland sans ça n'a jamais trahi. J'étais chez moi, chez Gallimard. C'est ça qui était...
0: Vous auriez aimé rester là.
13: Je suis chez moi, chez Gallimard. Bon, pour des raisons qui sont... Je comprends, il avait un problème et il me met dehors. C'est tout. Le reste est venu après.
0: Il
13: a regretté, puisqu'il m'écrit cette lettre-là, et je peux vous l'envoyer. J'ai mon téléphone, si vous voulez, je vous la donne. Elle est sur mon téléphone.
0: Oui, mais si vous partez, on ne vous entendra plus, et nos auditeurs ne vont pas nécessairement comprendre.
13: Non, parce que je refuse qu'on continue à me faire mon procès sur des bases qui ne sont pas véridiques.
0: Et ce qui a interpellé aussi Boualem Sansal, c'est que vous n'êtes pas allé dans n'importe quelle maison d'édition, c'est que vous êtes allé chez Grasset, une maison d'édition du groupe Hachette, qui a été repris groupe de Bolloré. Et là, ça a entretenu une forme d'ambiguïté, parce que c'est déjà ces liens avec l'extrême droite qui étaient questionnés depuis longtemps.
13: Encore une fois, c'est pas la vérité. La vérité, moi, quand j'ai quitté, j'ai signé mon premier contrat, c'était avec les éditions du Cerf. J'avais publié aux éditions du Cerf 2 années auparavant Le Français Parlons-en, j'ai signé un contrat avec Jean-François Colossimo, PDG des éditions du Cerf, pour écrire un livre sur la démocratie. C'est ça, quand j'ai quitté Gallimard. Ensuite, j'ai signé un contrat avec les éditions du Cerf pour un portrait. Et en troisième lieu, parce que j'ai l'idée d'écrire la légende, et faire ça avec qui? Pas chez Gallimard, parce qu'on n'est pas sur la même stratégie de défense. Grasset. Mais moi, j'ignorais que... Moi, je ne suis pas français, madame. Enfin, je suis français depuis une année. Mm-hmm. Moi, je n'ai jamais vécu en France. Moi, je ne connais pas. Grasset, c'est un nom.
0: Vous
13: ne
0: pouvez, pas ignorer que Grasset est lié à Vincent Bolloré.
13: Il l'accepte. Et trois jours après, j'apprends que, suite à la démission de le limogeage... c'est en ce moment que j'apprends que Grasset appartient à Bolloré, à Hachette.
1: Il y a quelques réactions, malgré tout, d'écrivains, notamment de Sion Chalambon, donc, qui dit « Boualem, tu me rends extrêmement triste. Tu es devenu le bon arabe de l'extrême droite qui te méprise, ne t'aime pas et se sert de toi.
13: Ouais. »
1: Que pensez-vous de ces rédactions, de ces réactions qui sont déçues de ce passage de Gallimard à Grasset?
13: Ça, je le comprends. Je ne nie pas qu'effectivement, l'extrême droite, mais ça ne date pas d'aujourd'hui. Ça date de plusieurs années. Tout ce que je dis, l'extrême droite le récupère et en fait son aliment. Ma dénonciation du régime algérien,
0: contre votre gré,
13: ça. Ma dénonciation de l'islamisme, il récupère ça. Mm-hmm. Mais qu'est-ce que je peux faire? Est-ce que je vais engager des procès avec tout le monde? Mais quand la gauche récupère mes discours sur la démocratie, et ça c'est leur mal, les discours de mes livres sont repris par les uns et par les autres.
1: Mais vous dénoncez alors cette récupération politique?
13: Jusqu'à mon départ, peut-être à Israël, en Israël, il y a en 2012, mais j'étais le chouchou numéro un de la gauche. Le Monde, Libé, le Nouvel Obs, il y en avait de machin que pour moi. Ils m'interviewaient tout le temps, j'écrivais des articles, je publiais ce que je voulais dans ces journaux. Et puis du jour au lendemain, je suis devenu parce que j'ai été en Israël. Je l'ai fait, c'est une démarche personnelle, j'ai voulu le faire pour montrer que les intellectuels peuvent aussi participer au débat sur la Palestine et tout ça. Voilà,
0: Mais ce que vous nous dites là, Boualem Sansal, si je comprends bien, c'est que tout ça, c'est de la récupération qui se fait sans que vous n'y jouiez un rôle. Moi, c'est là que j'aimerais avoir votre avis, parce que vous donnez des interviews à des médias qui sont proches de l'extrême droite. Vous avez fait partie et faites peut-être encore partie du comité éditorial du magazine Frontières, qui est très clairement étiqueté. Donc, vous entretenez quand même cette ambiguïté. C'est pas juste partis qui se servent de vous.
13: Pour moi, ce n'est pas une ambiguïté. C'est un choix que j'ai fait. Je parle à tout le monde. Voilà. Je suis pas un sectaire. C'est le sectarisme de dire je ne parle qu'aux miens. Voilà. Moi, je parle avec tout le monde.
0: Si vous voulez bien.
13: Je parle avec les islamistes en Algérie. J'étais en Algérie. Je parlais avec les islamistes, les tendres, les durs. Je parle avec les gens du pouvoir. Je parle avec tout le monde. Mais moi, je pense que c'est ça le rôle d'un intellectuel. C'est de parler à tout le monde pour essayer de dégager des solutions. Si on ne parle qu'aux siens, en ce moment, on est un agent de la propagande d'un parti.
0: Et quand on vous dit que vous êtes une marionnette, ça vous blesse?
13: De quoi?
0: Quand on vous dit que vous êtes une marionnette de l'extrême droite, ça vous blesse?
13: Vous savez, quand vous devenez un homme public, il faut accepter aussi de lire des choses comme ça. Vous êtes ceci, vous êtes cela. Qui dit cela? Posez-vous d'abord la question, qui dit cela? Bon, les réseaux sociaux, moi je ne sais pas si X et Y, les gens se donnent des surnoms.
0: Il y a un certain nombre d'observateurs et un certain nombre d'écrivains aussi qui vous ont adressé ce reproche. On vient notamment d'évoquer les propos de Sorge Chalandon. On a une première question d'une auditrice, Jeanne, qui nous écrit depuis la province de Luxembourg. Pourquoi utilisez-vous le mot islam quand c'est un média d'extrême droite qui vous interroge et le mot islamisme quand c'est un média démocratique? Pourquoi ce glissement?
13: C'est des trucs super compliqués.
0: Islam et islamisme, c'est la même chose, Boualem Sansal?
13: Moi, pour moi, oui. Alors, ça fait 20 ans que je le répète. Moi, pourquoi? Parce que je l'ai vu en Algérie. Moi, j'ai toujours pensé qu'effectivement, il y a une différence entre l'islam et l'islamisme. Et j'ai vu que dans la réalité, c'est pas vrai. C'est pas vrai. Le curseur, il se met où? À quel niveau vous mettez le curseur entre islam? Et lequel islam? Le chiite, le sunnite, l'islam des Lumières, l'islam salafiste, l'islam djihadiste, lequel? Et voilà, donc, moi, j'essaie d'être un intellectuel qui regarde, voilà, j'observe, je dis, ah, ça quand même, dans l'islam, c'est dur, hein. Demander la destruction des juifs, lapider les femmes, c'est dans le Coran. Je lis pas ça dans le marc de café, je lis ça dans le Coran. Donc, j'ai dit, voilà ce que dit le Coran. Il faut tuer les juifs, il faut tuer machin, il faut lapider. C'est écrit dans le Coran. Et l'islamisme, quelle est la différence? C'est qui met ça en exécution?
0: Quand vous dites à la presse belge, les islamistes ont conquis... c'était pas à la presse belge d'ailleurs, c'est sur 21 News. Les islamistes ont conquis des territoires entiers à Bruxelles.
13: Oui, je le pense.
1: Sur quelle base?
13: Mais sur la base de mes lectures et de mes discussions avec des Belges eux-mêmes qui n'osent pas le dire en public. Mmh. Et des milliers de Belges qui le disent, mais qui ne le diront jamais, la tête sur le bio, ils ne le diront pas en public. La différence, c'est que moi, je le dis en public. Voilà, c'est tout.
0: On va prendre un premier auditeur. Olivier Verskuren est avec nous. Olivier, qui est libraire, il a la librairie Livre au Trésor à Liège. Bonsoir Olivier, merci d'être avec nous. Est-ce que la légende de Boualem Sansal se vend bien dans votre librairie?
19: Alors, malheureusement, nous n'avons pas le livre de stock. Donc, il ne se vend pas du tout dans notre librairie. Et si je peux expliquer pourquoi en deux mots, oui. Nous n'avons pas ce livre de stock, même si cela peut paraître assez évident pour beaucoup, visiblement, ce n'est pas évident pour d'autres gens qui vont nous taxer de censure ou de boycott. Alors... En librairie indépendante, on est libre du choix des livres qu'on a. Il y a une profusion de livres énorme. Pourquoi n'a-t-on pas pris la légende? C'est précisément pour tout ce dont vous êtes en train de discuter. Alors, pas les histoires avec l'appartement de Gallimard, etc. Mais précisément pour... Alors, il faut faire attention aux mots, sans doute. Je ne suis pas un spécialiste de Boualem Sansal. Je vous avoue que je n'ai pas suivi toute cette affaire de très près. Mais je pense... intimement, en tout cas professionnellement parlant, qu'il y a un faisceau d'indices très clairs, très documentés sur les... Alors, est-ce que c'est de la récupération ou pas? Moi, à la limite, ce n'est même pas mon problème. Je ne suis pas sûr que ce soit si intéressant. Mais par contre, une proximité, un environnement, un compagnonnage avec des médias d'extrême droite, bien avant toute cette affaire de Grasset, et qui, moi, ne me convient pas, personnellement. Donc, je préfère ne pas prendre les livres d'une personne qui est proche de l'extrême droite. Je pense qu'il faut, est-ce encore pertinent de le rappeler, se rendre compte que l'extrême droite progresse partout. L'extrême droite n'est pas un parti comme les autres. Moi, en tant que libraire, je dois penser économiquement, je dois faire vivre ma librairie, le livre de M. Sansal, se vend beaucoup, je pense surtout en France. C'était possiblement des gains pour moi, mais je refuse d'envisager mon métier comme un métier qui ne pense qu'à la vente. Je souhaite qu'il y ait une certaine éthique, une certaine politique, et de ce point de vue-là, à la fois pour les prises de position de M. Sansal et l'environnement qui me semble quand même indéniable, voilà, l'environnement assez nauséabond selon moi, de tout ce dont vous avez parlé, mais aussi Grasset, évidemment. Grasset, qui est une maison du groupe Bolloré, comme vous l'avez rappelé. Bolloré, qui est évidemment un monsieur d'extrême droite qui est en campagne. Mmh. Et je pense qu'il est, en tout cas éthiquement, de mon devoir de lutter contre cette emprise massive de Bolloré dans les librairies, notamment. Et donc, moi, c'est ma position. Je me sens tout à fait à l'aise avec ça, pas du tout dans une forme de boycott ou quoi. C'est une position politique que j'assume, éthique. Et par ailleurs, je pense qu'on ne me l'a pas du tout demandé, le livre. Donc je pense que c'est aussi une machine commerciale qui touche un certain public, mais pas l'ensemble des gens.
0: Merci Olivier d'avoir partagé cette démarche et cette position avec nous. On va y faire réagir Boualem Sansal. Est-ce que ça vous surprend ce qui vient d'être, dit par ce libraire?
13: Je trouve que ce monsieur fait... exprime des choses très sincèrement. On sent que dans sa façon de parler qu'il est très sincère et que je comprends parfaitement sa position. Il a l'air de penser que je suis de l'extrême droite. C'est faux. C'est ça qui était terrible. Moi, j'ai toujours été de gauche. En 1900,
0: mais si vous voulez le démontrer,
13: l'Algérie a opté pour le socialisme. J'ai adhéré au socialisme toute ma vie. Mmh. Toute ma vie. Mais tout d'un coup, je suis perçu comme d'extrême droite.
1: Est-ce que comme ce libraire, même, vous êtes inquiet de l'extrême droite?
13: On dit qu'il est dans une démarche de droitisation. Voilà, c'est ce qu'on dit depuis quelques années.
0: Mais c'est parce que vous entretenez cette ambiguïté.
13: Mais ça vient de quoi?
0: Mais parce que vous répondez à des magazines d'extrême droite, parce que vous prenez des positions.
13: Je vous répète, j'ai fait un choix de, un, d'abord, moi je n'ai jamais parlé que de l'Algérie. Je ne vis pas en France, ni en Belgique, ni ailleurs.
0: Non, mais vous venez de dire, par exemple, que les territoires français ou belges s'islamisaient.
13: Je m'exprimais chez moi, en Algérie, sur des problèmes algériens. Point. Je n'ai jamais parlé de la France quand... Maintenant, ces dernières années, depuis 6 mois, je suis là. Mais c'est vrai que Bruno Retailleau est mon ami, mais depuis longtemps.
0: L'ancien Bruno ministre Retailleau de l'Intérieur.
13: Il n'est pas de l'extrême droite, Bruno Retailleau.
0: C'est le patron des Républicains, candidat à la présidentielle.
13: Zemmour est un ami. Mais quand j'ai connu, moi, Zemmour, il était journaliste.
0: Mais quand vous dites Zemmour est un ami, Philippe de Villiers est un ami, forcément, vous associez à l'extrême droite.
13: Il a changé, ce sont ses affaires. Ça n'empêche pas que de temps en temps, on se rencontre et on prend un café ensemble. Il a ses idées, j'ai les miennes. C'est pas parce que je suis avec vous que demain, on va dire, j'ai pas retenu votre nom.
0: Julie.
13: Voilà. Ah, ça y est, il a fait une émission avec... et alors est-ce que j'ai cherché à savoir de quel bord vous êtes quand je suis venu ici? Je m'en fiche, je parle à tout le monde.
0: Je me suis questionnée quand même.
13: C'est un choix que j'ai fait.
0: Je me suis questionnée
13: en Algérie, alors que ça comportait beaucoup de risques.
1: Mais cette inquiétude de la montée de l'extrême droite de ce libraire, vous la partagez?
13: Oui.
1: Vous êtes inquiet,
13: mais
1: vous aussi, de la montée de l'extrême droite?
13: Bien sûr, si j'étais libraire, moi, j'hésiterais effectivement à publier le livre de quelqu'un qui est classé comme... c'est son analyse.
0: Mais le fait d'avoir Jordan...
13: Fausse, mais c'est son analyse,
0: mais le fait d'avoir Jordan Bardella en tête des sondages, ça vous inquiète?
13: Qui ça?
0: Le fait d'avoir Jordan Bardella en tête des sondages en France pour la présidentielle, est-ce que ça vous inquiète?
13: Cette question m'a été posée il y a 3-4 jours. C'était dans la configuration, dans un deuxième tour, il y aurait LFI et Rassemblement National. Moi, j'ai répondu tout sauf LFI. Ça veut dire quoi? Ça veut dire que je ne vote pas. C'est tout. Je ne vote pas pour LFI. Mais je ne vote pas pour le Rassemblement National, je l'ai dit aussi.
0: Vous ne voterez jamais pour le Rassemblement National?
13: C'est vraiment très clair, mais il y a une volonté menée par qui, je n'en sais rien, de me diaboliser. J'étais la légende noire blanche, je deviens la légende noire. Ça répond à quoi? Je n'en sais rien. Et après tout, je m'en fiche. Que chacun pense ce qu'il veut.
0: Pour terminer, j'aimerais vous soumettre juste cette petite archive. C'était juste après votre libération.
13: Je n'ai jamais critiqué l'Algérie. Je critique un régime. Je critique des gens. Je critique une dictature. L'Algérie, c'est pourquoi je critiquerai l'Algérie.
0: Vous allez continuer à critiquer le régime algérien et vous allez vous rendre à nouveau en Algérie, Mme Sansal?
13: Voilà. Moi, à vrai dire, la politique française ne m'a jamais intéressé. Je ne suis pas français. Ou je ne suis pas belge.
0: Vous êtes naturalisé français quand même.
13: Moi je m'en fous.
0: Vous êtes naturalisé français.
13: C'est pas mon pays, ça ne m'intéresse pas. Je m'intéresse à mon pays. Voilà, c'est tout. Maintenant je suis là, est-ce que j'ai demandé à venir là? Non. Le gouvernement algérien m'a mis dehors. Des pays se sont proposés de m'accueillir, l'Allemagne, la France. Je suis là. Alors du coup on me sort des histoires de l'époque qui ne me concernent rien du tout. S'il vous plaît, je n'étais pas français et je m'en fous de ce qui se passe en France. C'était pas mon affaire. Mais ce qui m'inquiétait, moi, c'était mon pays. Cette guerre civile qui a duré et qui dure encore sous d'autres formes, c'était ça mon combat, c'est tout. Alors, comme je venais de temps en temps en France, je me suis fait des amis ici et là, mais à droite et à gauche, mais n'importe où, des islamistes, des rigolos, je venais comme ça de temps en temps, une petite journée par-ci, une petite journée par-là, dans le cadre de la promotion de mes livres. Et je parlais à tout le monde, comme ça, c'est dans ma nature de parler à tout le monde.
0: On a bien
13: compris. Moi, j'estime que quand quelqu'un commence à dire « je ne parle pas à celui-là », terminé, pour moi, c'est un facho.
0: Merci.
13: À partir du moment où il s'empêche de parler à des gens, Vas-y, affronte-le. Discutez. Dire, je ne lui parle pas. Mmh. Moi, pour moi, ce type-là, vraiment, il peut dire ce qu'il veut, il ne m'intéresse pas.
0: On a bien compris hein, votre position. Merci, Boualem Sansal, en tout cas, d'être venu dans ce studio répondre à nos questions. Je lirai encore ce commentaire qui nous a été laissé par un auditeur et qui, à la question de savoir s'il faut lire encore Boualem Sansal, il dit oui, absolument, ne serait-ce que pour se confronter à une pensée libre, humaniste et pour la force d'une littérature qui refuse de fermer les yeux face au combat de notre époque. C'est Eric donc, qui nous écrit ça. Merci à nos auditeurs et auditrices et merci à vous, Boualem Sansal.
13: Merci à vous.
0: Le premier accord charbon entre la Belgique et l'Italie a 80 ans, l'occasion d'évoquer 8 décennies d'immigration dans notre pays avec un des meilleurs spécialistes du sujet, le sociologue Marco Martignalo, est notre invité dans un tout petit instant.
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0: Sandro Calderon. 18h47, les Italiens de Belgique commémorent cette année un moment fort de leur histoire. Il y a 80 ans, le 23 juin 1946, l'Italie et la Belgique signaient le premier accord charbon.
1: Du charbon belge pour l'Italie, de la main-d'œuvre italienne pour la Belgique. 50 000 Italiens sont venus travailler dans nos mines. Aujourd'hui, leurs enfants et petits-enfants vivent une double culture.
26: Je fais à manger italien, mais je fais aussi des frites, mais je fais aussi des boulettes, puis je fais du café léger pour quand quelqu'un, ben, il boit pas du café fort, je lui fais du café léger, puis je lui fais la maquinette, puis je lui fais l'espresso. Et c'est ça qui est beau, c'est qu'en fait, je mélange tout. On dirait que plus on vieillit, moins on se raccroche au passé. On aime à l'Italie, parce que j'aime toujours la musique italienne, je chante toujours en italien, parce que j'adore chanter.
27: Quoi, par exemple?
26: Oh, tout, moi, Lucio Battisti, c'est mon préféré.

0: Notre invité, Marco Martiniello, a lui aussi cette double culture, cet attachement aussi à la musique italienne. En tant que sociologue, il porte un regard plus scientifique sur la migration italienne et plus largement sur l'immigration en Belgique. Bonsoir, Marco Martiniello, et merci d'être avec nous. Cet anniversaire de l'accord charbon, c'est l'occasion de revenir sur cette histoire migratoire. Hier soir, vous étiez sur la scène du Théâtre de Liège pour raconter cette histoire, notamment à travers la bande sonore de leur vie et la musique, comme on vient de l'entendre, comme la cuisine, c'est ce qui les reliait et les relie encore souvent à leur pays.
1: Oui, tout à fait. Dès l'arrivée, en fait, en 1946, parmi les travailleurs qui arrivaient chez nous, beaucoup étaient des musiciens, des amateurs de musique, et souvent, ils n'avaient que ça, la radio, une radio pour le baraquement, et on écoutait les chansons du pays qu'on venait de quitter, et certains étaient des musiciens, donc des accordéonistes, des guitaristes. Mon père, lui, c'était la guimbarde qui jouait, puisque quand il était gamin dans les champs, il jouait de la guimbarde, et cette guimbarde symbolisait en fait son lien avec le pays qu'il avait quitté. Et puis ça s'est développé jusqu'à arriver à les stars, aux stars d'origine italienne que nous avons connues, et des moins stars aussi, qui sont extrêmement actives sur la scène musicale en Belgique, dans différents styles musicaux d'ailleurs.
2: Vous avez l'impression que vous avez laissé un héritage musical aux Belges à travers cette histoire migratoire ?
1: Je crois que l'héritage a été laissé, mais il y a aussi beaucoup de co-construction. Et donc, je crois que les musiciennes et musiciens italiens ont enrichi la culture de ce pays, mais je pense qu'ils ont aussi été enrichis par la vie culturelle qui était ici. C'est toujours des échanges, en fait.
2: On voulait vous faire écouter des témoignages de mineurs arrivés en Belgique pour travailler chez nous.
3: Je voyais les ouvriers qui tapaient marteau-pique, qui boisaient, qui tapaient, bordel, on n'entendait rien du tout.
4: Je voyais que des noirs travaillaient au four et ils ne savaient pas parler, ils ne comprenaient rien du tout. Et j'ai pleuré pour me retourner chez moi. Mais...
5: En Italie, je suis venu au monde, je suis italien. Moi, c'est là que m'a donné la tartine. Et le courage que j'ai eu, c'est ici.
2: Ces témoignages, ça vous parle ? C'est aussi votre héritage familial ?
1: Oui, ça me parle. Je connais, j'ai fait moi-même des recherches et j'ai parlé avec beaucoup de ces personnes. Mon papa aussi est arrivé pour travailler dans les charbonnages. Lui, il a refusé de descendre, comme beaucoup d'autres. Et après un enfermement de 3 semaines au petit château, donc le petit château servait comme ça à contenir les récalcitrants avant de les renvoyer au pays. Mais mon papa, on lui a offert un job dans une carrière, donc dans le même secteur extractif. Et là, comme c'était en plein air, il y est allé. Et c'était du côté d'Andenne, et puis bien vite, il est arrivé à Liège. Et ces histoires-là, il les raconte, puisque dans ma famille, mon grand-père, 2 oncles sont descendus aussi dans les charbonnages et sont morts de la maladie aussi, de la mine.
2: Est-ce qu'avec le recul, vous avez l'impression que c'est une histoire migratoire réussie ?
1: C'est une histoire migratoire avec toutes ses ambiguïtés, ses complexités, ses difficultés. Je crois que cette génération, si elle est en train de disparaître maintenant, elle a probablement réussi à travers une partie des descendantes et des descendants. Mais je m'oppose un peu au mythe de l'intégration parfaitement réussie, le modèle que les autres devraient choisir. Je crois que ça, c'est un peu une fiction. Il y a eu beaucoup de difficultés, mais il y a eu, et c'est clair, un ancrage dans la société belge. Aujourd'hui, plus personne en Belgique ne considère que les Italiens pourraient un jour ne plus être là. Ils font partie du paysage belge. Il y a eu quand même beaucoup de liens qui se sont formés. Très tôt d'ailleurs, des mariages mixtes, des amitiés, des productions artistiques ensemble, la solidarité dans les charbonnages. Mais aussi, ils ont souffert de la désindustrialisation, puisque la plupart habitaient dans les bassins industriels. Et donc, en fait, ils ont été confrontés aux mêmes soucis que la classe ouvrière, on peut encore dire classe ouvrière, belge.
0: Pas plus tard qu'hier, dans ce studio, le député Denis Ducarme nous disait que, pour lui, la migration légale était la seule voie acceptable aujourd'hui dans notre pays, et celle qu'il fallait encourager. C'était de la migration légale à l'époque, avec un accord charbon, des travailleurs qui venaient avec des permis. Mais évidemment, ça résonne totalement différemment aujourd'hui. Est-ce que vous pensez qu'une migration légale, en l'occurrence, vous qui avez suivi l'évolution au cours des 80 ans, c'est une utopie ou c'est quelque chose qui pourrait, si on met les choses en place correctement, être une réalité ?
1: Ça pourrait être une réalité, mais il faut préciser que l'immigration italienne n'a pas toujours été que légale, entre guillemets, même si je n'aime pas cette notion de légalité et d'illégalité.
2: Organisée,
1: voilà. Mais à partir de 1956, l'accord n'est plus appliqué et continue à arriver en Belgique des travailleurs italiens qui arrivent comme ça et puis qui régularisent leur situation. Donc ils sont dans une situation irrégulière, mais à l'époque on trouve un job très facilement et puis on régularise cette situation.
0: Mais ça, c'est plus vraiment d'actualité non plus,
1: c'est plus vraiment d'actualité, mais ce qui devrait être d'actualité, par contre, c'est mettre sur la table, comme l'a fait un grand pays européen, l'Espagne, une régularisation des personnes qui sont en Belgique sans papier et dont on sait qu'elles contribuent à l'économie belge dans différents secteurs, que ce soit la construction, l'horeca, l'agriculture et d'autres secteurs. Et c'est une question que les derniers gouvernements ne veulent jamais aborder de face, comme si c'était un problème. Il ne me semble pas que l'Espagne soit moins performante que la Belgique au niveau économique.
2: Il y a eu d'autres vagues organisées, notamment avec le Maroc, au milieu des années 60. Ce n'est inimaginable aujourd'hui, me semble-t-il. Est-ce que vous voyez, vous, un moment de bascule où finalement la migration a été vue de manière plus négative?
1: Mais je crois que peut-être 1973-74, la première crise pétrolière, à partir de là s'installe le discours de crise. Et donc on va essayer de renvoyer les immigrés, on va dire on n'accepte plus des nouveaux immigrés. Pourtant, c'est pas vrai. La Belgique a continué à accueillir et à donner des statuts parfois à des personnes qui étaient supposées ne plus arriver. C'est un premier point. Un deuxième point peut-être important, c'est le 11 septembre, qui va réellement là globaliser une approche essentiellement restrictive et négative des migrations qui est encore là aujourd'hui. Et je dirais c'est un peu facile de rejeter sur les épaules des personnes migrantes tous les problèmes de nos sociétés. C'est ce que font certains agitateurs politiques qui maintenant se trouvent au gouvernement et même dans des pays qui ont une histoire d'émigration importante. En Italie, il semblerait qu'on a oublié qu'un jour, c'était les Italiens qui étaient considérés comme eux considèrent aujourd'hui les personnes en dehors de l'Europe.
2: Si ce n'est que le gouvernement Meloni a aussi organisé une forme de migration organisée.
1: Tout à fait paradoxal, dans le sens où le discours était celui du rejet, de la fermeture, et en même temps, pour des raisons économiques qui étaient les mêmes, si on veut qu'en 1946, elle a aussi ouvert la porte à des profils particuliers. Donc cette question de l'immigration légale, à mon avis, en tout cas organisée, doit se poser aussi. Mais il me semble que la régularisation des sans-papiers pourrait s'inscrire dans ce contexte-là. Mmh. Souvenez-vous, la période du Covid, où on cherchait du personnel pour les soins de santé, il y avait des personnes qui étaient sur le territoire, qui avaient les qualifications et qu'on ne recrutait pas.
0: Aujourd'hui, on parle davantage de hub de retour, de visite domiciliaire. On parle plutôt d'un durcissement de la politique migratoire que de régularisation. Comment est-ce que vous observez ça depuis votre...
1: Cas, nous savons, puisque tous les pays qui ont mis en place des politiques comme celle-là, l'Italie a encore été un peu un précurseur avec les accords avec l'Albanie, ça ne marche pas. Donc on le sait, peut-être que ça va réorienter les parcours migratoires, peut-être que ça va ralentir un peu, mais penser qu'on peut traiter les êtres humains comme des choses, c'est-à-dire les déplacer ou pas d'un endroit à l'autre, ça ne peut se faire que si on renonce au système démocratique. Alors, est-ce que c'est ce qu'on veut faire ? Apparemment, certains veulent le faire aujourd'hui. C'est trop simple, ça ne marchera pas. Ça ne marchera pas. En plus, on va les renvoyer vers où ? Donald Trump envoie des gens au Congo. Il ne les renvoie pas. Des Colombiens arrivent aujourd'hui, sont déportés au Congo. À quoi ça rime ? C'est un moyen peut-être pour certains gouvernements pays du Sud de faire entrer des devises, mais ça ne va en rien clôturer l'expérience.
2: Ça n'arrêtera pas
1: puisque les conditions qui expliquent les phénomènes migratoires, conditions qui sont macro-sociales, macro-économiques, macro-culturelles, sont toujours là. L'histoire de l'humanité, c'est une histoire des migrations, il ne faut pas l'oublier.
0: Merci Marco Martinilo d'être venu dans le studio du Monde en direct ce soir. Merci à toute l'équipe qui a préparé cette émission. Merci à vous Sandro et à nos auditeurs et auditrices fidèles. Je vous souhaite une excellente soirée et on vous retrouve avec plaisir dès demain. Bonne soirée.
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13: Il est 19h. Bonsoir à tous, Julie Buron pour ce journal. Vous êtes nombreux en cette fin de journée à vous être retrouvés coincés dans les longues files qui se sont formées sur l'A19 vers Bruxelles. Un accident grave a eu lieu à hauteur de Nimy, près de Mons. Le bilan est lourd, il y a un mort, un blessé grave, un plus léger et une personne en état de choc. Le trafic a dû être totalement interrompu vers Bruxelles et ce pendant 4 heures. L'A19 est à présent rouverte, mais avec cette chaleur, les pompiers et la protection civile sont intervenus pour distribuer de l'eau aux automobilistes. Thomas de Brouckère est allé à leur rencontre.
14: Ça fait combien de temps que vous attendez ici ?
15: Petite heure.
14: Ça va, ça se passe bien ?
15: Oui, très bien. Des personnes très gentilles qui distribuent de l'eau et qui ne pensent pas à eux. Parce que nous, on a l'air conditionné. Et qu'eux, ils sont plein de soleil.
16: Oui, on a reçu une bouteille d'eau. D'accord. Juste là, à la sortie. C'est sympa, quoi.
14: Et comment ça se passe pour vous ?
17: On patiente.
16: On patiente, on n'a pas trop le choix.
14: Vous avez tout ce qu'il faut ?
16: Bête, oui, mais ce que je trouve un peu bête, c'est qu'on vient de nous donner de l'eau à la fin de l'embouteillage.
14: Il aurait fallu le donner plus tôt.
16: Voilà.
13: Des propos recueillis par Thomas de Brouckère. Sans surprise, il n'a jamais fait aussi chaud un 24 juin. 33 degrés 2 vers 13h à Uccle, point de référence des relevés météo. Autre record, la nuit la plus chaude. En 2015, nous avons connu une nuit à 24 degrés 4, mais nous allons franchir ce cap avant la fin de cette semaine. Et avec cette chaleur, vous vous sentez peut-être plus irritable à cause des températures. Votre corps a plus de difficultés à se régaler également également au niveau de vos émotions. Le changement climatique, la hausse des températures intensifie les tensions. Une étude espagnole démontre que les féminicides augmentent de 28% en cas de vague de chaleur. Alors, qu'est-ce que se passe-t-il dans le corps ? Les explications de Clara Wirtz.
18: Les degrés grimpent encore et encore et une petite contrariété peut se transformer en véritable crise. Dans cette rue bruxelloise, les passants le reconnaissent, la chaleur influence leur humeur.
19: Moi, je pense que je suis plus vite agacée. Genre, tout m'énerve un peu plus vite. Et parce que j'ai chaud, je suis moite, je colle. Enfin, je pense que c'est surtout ça, quoi.
20: Ben, on est plus nerveux, on n'est pas assez détendu, ça craint un peu la chaleur, ça t'enferme dans toi-même.
21: C'est vrai qu'on est, plus irrité, j'ai tendance à avoir beaucoup moins de patience. C'est vrai que ça peut engendrer des conflits aussi.
18: C'est simplement parce que votre corps a du mal à s'acclimater. L'hypothalamus, une petite partie de votre cerveau, doit tout réguler. Et c'est tout le corps qui se met en alerte. Caroline De Peut, psychiatre.
22: La vague de chaleur est perçue par notre organisme comme un stress. C'est un stress, c'est un danger, donc l'organisme va répondre avec une réaction de stress. Donc il va augmenter son cortisol et son adrénaline, il va vraiment se mettre en état de stress et ça on sait que ça peut aussi augmenter l'irritabilité.
18: Alors pour agir contre cela, reconnaissez déjà que vous êtes irrité et diminuez les autres stress possibles pour que votre corps puisse se réguler au mieux.
13: Oui, sachez que le nombre de passages aux urgences pour cause de santé mentale augmente de 10% lors des vagues de chaleur. Le procès de Grégory Lenocci ce matin devant le tribunal correctionnel de Namur. Le parquet a requis une peine de 17 ans de prison. L'homme de 49 ans est poursuivi pour tentative d'assassinat sur un voisin soupçonné d'abus sexuels sur des enfants du quartier. Le parquet est persuadé que Grégory Lenocci avait bien l'intention de tuer son voisin. Les images de l'agression postée par Grégory Lenocci lui-même sur les réseaux sociaux sont d'ailleurs d'une extrême violence selon le ministère public. D'ailleurs, la victime est presque morte, enfermée dans son corps, dans un état végétatif depuis l'agression. La défense de Grégory Lenocci conteste la préméditation et l'intention de tuer. Le jugement du tribunal correctionnel de Namur est attendu le 20 août prochain. Enfin, la patineuse artistique Luna Hendricks a annoncé cet après-midi la fin de sa carrière. À 26 ans et après 10 ans au plus haut niveau, elle range ses patins avec l'un des plus beaux palmarès du sport belge. 6 médailles internationales, dont un titre européen en 2024 et un titre de vice-championne du monde en 2022. Elle a aussi participé 3 fois aux Jeux Olympiques d'hiver avec une 7e place comme meilleur résultat. C'est la fin de ce journal. Merci de nous écouter.
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8: Bonjour tout le monde, bonsoir et bienvenue. J'espère que vous allez bien, que vous avez passé une bonne journée aujourd'hui et que vous supportez la chaleur évidemment. On est le 24 juin et les examens sont finis, ou presque. Bravo à vous, vous toutes et tous qui avez tenu le coup, soit en session, soit avec des enfants en session, ce qui n'est pas nécessairement une mince affaire non plus. Les vacances sont à nos portes, on peut le dire. D'ailleurs, c'est toute la grille d'été qui va commencer la semaine prochaine sur la première. Vous allez voir, ce sera chouette. Dans le programme de ce soir, le 2e épisode des Clés, consacré à l'inceste. Pour la première fois, on a des chiffres sur l'inceste en Belgique à la suite d'une grande enquête. Des chiffres qui sont catastrophiques, mais pas étonnants. On les a déjà détaillés dans l'épisode d'hier. Et bien, ce soir, on va pousser plus loin avec Arnaud et son invité. Ça va commencer dans quelques minutes. Direction la libération de la parole. Et à propos de paroles libérées, on aura la chance également de réécouter la dernière chronique de Myriam Leroy ce soir. Rendez-vous avec elle vers 19h50. Quand je dis la dernière, c'est de la saison, bien sûr, pas la dernière à tout jamais. Myriam Leroy qui sera donc là vers 19h50. Et puis si vous aimez Mentissa, notez qu'il y aura un concours tout à l'heure pour aller la voir sur scène au Baudestival. Bienvenue dans Soir de Première. On ouvre le bal ce soir avec Paul McCartney.
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0: Come Inside, viens donc à l'intérieur. Paul McCartney, 6 ans, pas loin de 6 ans après son dernier album, La Légende, hein, Paul McCartney revient avec un album intimiste qui s'appelle The Boy of Dungeon Lane. C'est sorti fin mai. L'anglais Paul McCartney qui est donc encore et toujours parmi nous. C'est pas mal, viens à l'intérieur là, il fait trop chaud dehors de toute façon. Protégez-vous, évidemment, faites attention aux personnes autour de vous, surtout les plus fragiles. On s'hydrate et alors, niveau sport, on calme le mouvement. Voilà. On va plonger ensemble dans les clés, l'épisode du jour. Vous le savez, on en parle depuis hier. C'est la première fois qu'il y a des chiffres sur l'inceste en Belgique. Et c'est grâce à une grande enquête commandée par le collectif Patouche et l'association Ensemble contre l'inceste. Alors 9% des Belges sont victimes d'inceste. Il y aura donc plus d'1 million de victimes en Belgique. 2/3 des victimes sont des filles et des femmes. 1/3 sont des garçons. Alors que du côté des agresseurs, il y a 3/4 d'hommes et un nombre vraiment signifiant là-dedans de cousins, figurez-vous. Il y a donc eu un premier épisode des clés sur le sujet hier, que vous pouvez déjà réécouter en podcast. Et là, on va se plonger dans le deuxième épisode ce soir pour pousser encore un peu plus loin, évidemment, que l'interprétation de ces chiffres. Comment aborder l'inceste en tant qu'enjeu sociétal? Comment sortir du déni? Comment prendre en charge les victimes? Et quid du parcours judiciaire? On sort donc du silence ce soir sur la première. Bienvenue dans la première partie des clés.
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7: Bonjour à toutes, bonjour à tous, et bienvenue dans

0: Les clés pour le second volet de notre dossier consacré à l'inceste. Dans notre épisode précédent, on avait surtout essayé de comprendre les mécanismes de l'inceste et l'ampleur du phénomène chez nous. Dans ce second épisode, on va surtout évaluer maintenant les réponses sociétales possibles au niveau de l'accompagnement des victimes, au niveau du travail de la justice, l'enjeu de la formation aussi. Et pour commencer, je vous propose d'abord une rencontre afin de mieux comprendre toute la difficulté qu'il y a encore aujourd'hui à identifier les situations d'inceste.
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0: Prendre la mesure de l'inceste dans une société, c'est d'abord se donner les moyens d'écouter la parole des enfants, de l'écouter vraiment, y compris dans ses non-dits. Cela a longtemps été le cœur du boulot de Samira Bouraba, psychologue à Liège. Pendant près de 25 ans, elle a accompagné des enfants victimes de violences sexuelles. Elle a commencé sa pratique dans la foulée de l'affaire Dutroux et le premier choc pour elle, à l'époque, ça a été de constater l'ampleur du phénomène.
2: Moi, je suis jeune psy. Je prends la mesure du nombre d'enfants. Donc, je suis sur un arrondissement qui est très limité, l'arrondissement judiciaire de Liège, et je me rends compte que c'est un dossier, deux dossiers, 10 dossiers, 20 dossiers, dans lesquels, quand on fait tout notre travail de recueil de la parole, d'analyse, c'est des tas d'enfants qui en fait existent à proximité et qui sont victimes d'inceste. Donc réellement, comme jeune psy, ce dont je prends la mesure, c'est la réalité de l'inceste à proximité. La deuxième chose dont je prends la mesure, c'est que avoir accès à cette réalité-là, ça nécessite de s'attarder, c'est-à-dire vraiment de s'arrêter sur des questions comme « qu'est-ce que cet enfant a pu vivre ?» Il dit ça, quand il dit ça, qu'est-ce que ça nous dit de ce qu'il a subi ?
0: Car, comme nous l'expliquait Romain Lemire dans notre épisode précédent, un enfant victime d'inceste, qui plus est quand il est très jeune, ne comprend pas ce qui lui arrive, a du mal à mettre des mots sur les abus qu'il subit.
2: Un enfant à qui on pose une question et qui répond « je ne sais pas », son « je ne sais pas » ne veut pas dire « il ne s'est rien passé ». Parce que l'enfant qui subit une agression sexuelle est un enfant qui va être dans un état de déconnexion par rapport à ce qui lui arrive, qui va l'empêcher d'enregistrer une série d'informations à propos de ce qui est en train de se passer. Donc, il peut arriver quelque chose à un enfant, et en fonction de la nature impensable de ce qui lui arrive, l'enfant ne va pas pouvoir traiter cet événement qui se répète 1 fois, 10 fois dans sa vie. Et une autre chose dont on prend la mesure, c'est que quand les enfants révèlent qu'ils sont victimes de violences sexuelles au sein de leur famille, ils ont souvent tenté de le dire. Mais tenter de le dire comme les enfants tentent de le dire. Les tentatives de dévoilement pour un enfant, c'est les symptômes, les conduites à risque, les états dépressifs, les idéations suicidaires, l'agressivité, des conduites dissociantes qu'on va observer dans sa vie de tous les jours. En fait, c'est ça qu'on commence à identifier, c'est que l'inceste est une problématique qui existe, qui est largement présente dans notre société, dans notre quotidien, mais que c'est une problématique qui nécessite qu'on se donne les moyens pour la faire apparaître, que toute seule elle n'apparaît pas ou qu'elle apparaît par bribes, mais qui sont des bribes qu'on peut très vite négliger.
0: En d'autres mots, si l'on ne veut pas voir l'inceste, il est très facile de passer à côté. Car le processus de dévoilement est un processus au long cours qui va être soutenu ou au contraire fragilisé par les adultes qui vont recevoir cette parole. L'enjeu, c'est donc d'arriver à construire un lien de confiance pour que l'enfant puisse raconter ce qui lui est arrivé, mais aussi dire comment il l'explique, ce que ça a généré en lui.
2: Quand on commence à faire ça, on se rend compte que les enfants, ils construisent tout le temps des explications à pourquoi ce qui est arrivé est arrivé, mais qu'ils le font à hauteur d'enfant. Et donc, ils se donnent la responsabilité, ils prennent la faute sur eux, ils se disent « c'est normal que je fasse plaisir à l'autre, il vaut mieux ça que d'être frappé ». Et en fait, toutes ces représentations-là, elles sont alimentées par une je pense, on appelle aujourd'hui, on emploie le mot de culture de l'inceste. C'est à la fois une culture qui tend à ne pas considérer la réalité de l'inceste et en même temps une culture qui tend à minimiser la gravité de l'inceste.
0: Pour Samira Bouraba, il faut se donner les moyens aujourd'hui de mieux accueillir donc la parole des enfants, de la comprendre, de l'écouter, de la prendre en compte. Et cela passe, selon elle, par la formation de tous les professionnels qui, à un moment donné, ont affaire à des enfants.
2: On ne peut pas reprocher aux professionnels de ne pas voir ce qu'ils ne peuvent pas penser, mais donc on doit les amener à pouvoir penser l'inceste. Pouvoir penser l'inceste, c'est qu'une enseignante qui va, par exemple, rencontrer les parents de l'enfant et qui va trouver que la maman est comme ceci, que le papa est charmant, et puis qui, au moment où, quelques mois, quelques années plus tard, va avoir une information qui laisse penser que peut-être cet enfant-là, il est victime d'inceste, bah, ne va pas tomber dans le piège dans lequel on peut facilement tomber de « mais non, je ne peux pas l'imaginer, son papa, il est gentil, il est poli avec nous, il a toujours été là pour lui ». En fait, qu'on puisse vraiment penser toute la complexité de c'est quoi l'inceste, comment fonctionnent les mécanismes de domination, les mécanismes de passage à l'acte. Alors, pour l'enseignante, ça va prendre une forme particulière, parce qu'après, ce qu'elle va, elle, en tant qu'institutrice, par exemple, avoir à faire, c'est peut-être se mobiliser pour que cet enfant puisse être accompagné par le centre PMS. Ce qui n'est pas le même boulot que ce que va devoir faire le médecin quand il va constater, je ne sais pas, je vais donner un exemple, des bleus à répétition ou des cystites à répétition, et qu'il va être uniquement sur une hypothèse médicale. Non, on sait qu'il y a des symptômes qui sont hautement spécifiques de l'inceste.
0: Mais pour la psychologue, la première étape du chemin vers tout cela, c'est que notre société ose briser le tabou.
2: L'inceste est un tabou universel. On sait aussi que l'inceste se pratique dans les familles, que donc des adultes agressent sexuellement à des fins de prise de pouvoir des enfants, souvent très jeunes, que ça c'est une réalité qui existe, qu'on veuille ou non la voir. À chaque fois qu'on joue le jeu de la minimisation, tant qu'on continue à se demander est-ce que l'inceste existe, on joue le jeu de l'inceste.
0: Et avec nous dans cette émission, il y a Thomas Prédour, bonjour.
3: Bonjour.
0: Merci d'être là. Vous êtes membre du collectif Ensemble contre l'inceste, l'un des deux collectifs qui a commandité le sondage dont on parlait dans notre épisode précédent. On va préciser aussi que vous avez écrit et joué une pièce de théâtre basée sur votre histoire, l'histoire d'un inceste que vous avez vous-même subi, un seul en scène qui s'intitule « Ce n'était qu'un jeu ». Alors d'abord un petit mot, Thomas Prédour, sur ce tabou. L'inceste, on dit que c'est un tabou au sens d'une norme sociale, mais on a l'impression qu'aujourd'hui, parler de l'inceste qui existe massivement dans notre société, c'est aussi un tabou.
3: Oui, effectivement, on peut reprendre aussi la phrase de Dorothée Ducy qui dit « l'inceste, le tabou, ce n'est pas de le faire, mais c'est d'en parler ». Parce qu'on dit toujours que c'est le tabou suprême, mais en fait, ce n'est pas un tabou à partir du moment où 1 million de personnes, malheureusement, en Belgique, le subissent. Et donc, effectivement, il y a encore un tabou autour de la parole. Quoique, parce que c'est vrai que dans le sondage qu'on a commandité, on voit que quand même, plus de 40% des jeunes, des mineurs, ont parlé au moment des faits. Et donc, comme l'a très bien dit Samira Bouraba dans l'entretien, il y a aussi un problème autour de l'écoute. Et donc, en fait, je crois qu'il y a vraiment tout un travail à faire au niveau de la formation des professionnels et aussi des adultes.
0: Alors peut-être on peut commencer par ce point-là en particulier, parce qu'il est très concret. Aujourd'hui, il n'y a quasiment pas de formation, Thomas Prédour, que ce soit pour des enseignants, on l'a évoqué ici, que ce soit pour ceux qui vont se retrouver dans les centres de PMS, dans les écoles, que ce soit pour toute une série d'autres métiers qui, d'une manière ou d'une autre, vont être en contact avec des enfants et qui pourraient, à un moment donné, recueillir cette parole. Ils sont peu ou pas formés, on ne parle pas d'inceste dans leur formation.
3: Alors d'après, en tout cas, nos informations et nos recherches, je rappelle qu'on est deux collectifs bénévoles, mais d'après nos analyses, effectivement, pour le moment dans la formation initiale des médecins et dans une autre série de métiers comme les psychologues, ça ne fait pas partie de la formation initiale. Ce sont plutôt des modules complémentaires, voire lors des formations continues, donc quand on est déjà diplômé. Donc moi-même, j'ai suivi un certificat à l'ULB, mais c'est un certificat où on n'était qu'une quinzaine par rapport aux dizaines et centaines de personnes professionnelles. Donc effectivement, on a constaté qu'il y avait un grand manque. Et donc à partir du moment où on est 1 million, on pense quand même que c'est hyper important que ce soit dans la formation initiale. Myriam Benjatou, qui est juriste, nous disait vendredi dernier à la Tricoterie que c'était un peu comme les cardiologues. J'aimais beaucoup cette image. C'est comme si les cardiologues n'apprenaient pas à détecter la crise cardiaque.
0: Parce que c'est un enjeu vraiment massif de notre société. Donc c'est vrai qu'on peut être étonné que ce ne soit pas plus présent dans cette formation initiale. De manière même plus large, je pense que vous avez essayé de vous faire accompagner par des chercheurs dans le monde universitaire, etc. Même au niveau de la recherche, c'est quelque chose qui n'est pas encore tellement exploré, cette question-là de l'inceste, Thomas Prédour.
3: Non, pour le moment, il y a très peu de recherche qui est faite en Belgique, donc on a eu difficile aussi à s'entourer. Donc il y a une anthropologue, par exemple, Jacinthe Mazzocchetti à l'UC Louvain, qui nous a accompagnés sur certains aspects du projet. Mais effectivement, on a même eu une chercheuse qui est venue nous dire vendredi qu'en fait elle voulait faire une recherche sur la question et elle a été refusée pour le moment par le FNRS parce qu'on a estimé que c'était pas prioritaire. Donc il y a vraiment effectivement quelque chose où c'est nécessaire et on espère que le sondage qu'on a sorti permettra de mettre ça beaucoup plus à l'avant de l'agenda politique. Et donc quand je dis formation, c'est aussi formation des policiers, c'est évidemment les personnes qui vont entendre les plaintes, c'est la formation aussi des spécialistes qui recueillent la parole et donc c'est vraiment un gros travail qu'il y a à faire. On parle beaucoup de la sensibilisation des enfants avec les VRAS. Et c'est vrai que dans le sondage, on voit aussi que plus de 80% des gens pensent qu'il faut aussi mieux sensibiliser les enfants. Mais les VRAS, pour rappeler ce que c'est un cours d'éducation à la vie relationnelle, affective et sexuelle. C'est 2 heures en 6e primaire et c'est 2 heures en 4e secondaire. Or, dans notre chiffre, on voit que près d'un tiers des enfants, c'est avant 6 ans qu'ils sont déjà agressés. Donc on pense aussi qu'il faut beaucoup plus former et accompagner les enfants. Donc évidemment, les institutrices qui n'ont alors là encore moins de formation dans le cadre de leur formation, pardon, et pour les enfants, pouvoir les sensibiliser beaucoup plus tôt. Alors on parle beaucoup de l'école, mais évidemment il faut aussi faire un appel aux parents, et moi j'ai envie de dire aujourd'hui aux parents, il ne faut pas avoir peur de parler de sexualité avec vos enfants, aussi avec les proches. C'est un sujet en fait qui reste aussi tabou de parler de ça, mais si on peut pas en parler directement, aujourd'hui ce qui est formidable, c'est qu'il existe beaucoup de livres pour les enfants, donc on peut ne pas en parler directement, mais on peut offrir un petit cadeau qui permet de parler de ce sujet.
0: Alors, donc ça c'est pour l'enjeu de la formation notamment. On peut parler aussi du rôle de la justice justement et des interventions qu'elle peut avoir quand des cas sont détectés, sont révélés. Et je vous propose peut-être sur le sujet d'entendre ce que nous disait Soleyman Lagdim, qui est le délégué général aux droits de l'enfant et que Sarah Pousset a interrogé, estimant qu'il y avait du chemin encore à faire, mais qu'il y avait aussi des choses qui bougeaient déjà à ce niveau-là. Je vous propose d'entendre Soleyman.
4: Il y a quand même eu deux avancées, tout n'est pas noir dans le tableau. La première, c'est qu'aujourd'hui, on a un code pénal sexuel qui a vu le jour et qui a permis d'élargir le périmètre de certaines infractions, en tout cas de mieux les préciser. C'est pour moi un bon premier pas dans la bonne direction. Là où il y a encore un gros chantier, c'est de travailler sur les délais. Parce qu'aujourd'hui, on a des délais de justice qui sont beaucoup trop longs pour cela. Donc, il faudrait vraiment que les choses soient mieux balisées au niveau des procureurs du roi et des procureurs généraux pour qu'il y ait des directives claires qui soient données au parquet d'instance pour qu'ils puissent mener les investigations dans un délai qui soit tout à fait raisonnable. Et puis la deuxième chose, c'est qu'il y a les centres de prise en charge contre les violences sexuelles, les CPVS, qui ont vu le jour. Et donc, alors ils ne sont pas adaptés à 100% pour les enfants, même si un tiers de leur public sont des jeunes. Mais donc peut-être qu'il faudrait développer ce qui existe, notamment en Islande et dans d'autres pays, ce qu'on appelle des Barnahus. Les Barnahus, en fait, c'est un peu le pendant du CPVS, mais qui est vraiment adapté aux enfants. Donc, dans un lieu unique, il y a un accompagnement juridique, un accompagnement administratif, des examens médicaux qui sont menés, et puis aussi un accompagnement sur le plus long terme qui peut être mis en place, mais avec quelque chose qui est adapté, qui est child-friendly pour les enfants. Donc ça, c'est quelque chose qu'on devrait aussi développer.
0: Réaction là-dessus, Thomas Prédour, ce qu'on comprend, c'est de dire, ben, en fait, on a quand même maintenant des outils, aussi bien au niveau de la législation, dans ces centres de prise en charge aussi des violences sexuelles, on s'est donné les moyens d'agir. Le problème, c'est que ce n'est pas toujours adapté, et puis que quand on agit, parfois, ça prend beaucoup de temps. Vous êtes d'accord avec lui là-dessus ?
3: Oui, tout à fait. Et dire que tout n'est pas tout à fait noir, puisque quand même, en Belgique, on a reconnu l'inceste dans la loi en 2022. Donc, c'est seulement en 2022, mais au moins, aujourd'hui, c'est reconnu. Il y a l'imprescriptibilité aussi des violences sexuelles sur les mineurs qui datent de 2019. Parce que, par exemple, dans mon cas, je ne pouvais pas porter plainte, puisque, en fait, il faut aussi se dire que l'inceste, on met des années à en parler. Moi, il m'a fallu 30 années pour en parler. Et donc, à partir du moment où il y a une imprescriptibilité, ben, ça permet aussi d'accompagner les victimes dans le long terme. Ce qu'il dit ici, Souleyman, délégué des général aux droits de l'enfant, c'est hyper important, c'est que les CPVS, aujourd'hui, sont adaptés pour les victimes, je dirais, quasiment directes, immédiates, puisque c'est jusqu'à un mois. Et donc, le modèle des CPVS est intéressant, mais il n'est pas applicable, malheureusement, dans la plupart des cas d'inceste, puisque ça met beaucoup de temps. Et donc, nous, on souhaite aussi développer des centres qui seraient multidisciplinaires, où les gens pourraient être accompagnés. Parce que ce qu'on constate aussi, c'est une énorme errance médicale. C'est-à-dire que des gens mettent des années à comprendre ce qui se passe et ne savent pas à qui s'adresser. Et donc, si on pouvait avoir un centre comme ça par arrondissement, on pense que ça pourrait favoriser l'interdisciplinaire.
0: Parce qu'il y a la réponse judiciaire, évidemment, et le fait que la justice puisse à un moment donné agir, donc ça impose de pouvoir à un moment donné déposer plainte, par exemple, mais il y a aussi l'accompagnement justement de ces victimes qui ont été victimes durant leur enfance et dont on a évoqué le sort hier, qui vont parfois traîner ça sur des très très longues périodes, qui parfois vont seulement en parler 20 ou 30 ans après, parce qu'il y a une amnésie traumatique qui a presque effacé ça à un moment donné de leur mémoire, et puis à un moment donné ça revient, il faut le gérer. Est-ce qu'à ce niveau-là, Thomas Prédour, on a aujourd'hui en Belgique francophone des centres, des lieux où ces personnes peuvent justement être écoutées, être aidées, être accompagnées ?
3: Il n'y a rien.
0: Rien du tout.
3: Pour le moment, on n'a pas de lieu spécialisé sur cette question-là. On a des centres de planning familial qui font un travail formidable, mais je peux vous dire qu'on a peut-être une dizaine d'associations aujourd'hui. On a Brise le silence, par exemple, à Mons qui le fait, le planning familial de Saint-Gilles, mais c'est entre guillemets une problématique traitée parmi d'autres. Et par exemple, là, on sait l'importance des thérapies collectives, donc par exemple des groupes de parole. Aujourd'hui, des groupes de parole sur la question de l'inceste en Belgique francophone, si on peut en citer 10, c'est beaucoup. Je dirais même qu'il y en a plutôt 5. Et donc, c'est pour ça que notamment avec le collectif Patouche, on a mis en place nous-mêmes des cercles, on a appelé ça des cercles de réconfort, parce qu'un groupe de parole, c'est avec une psy, je dirais, professionnelle, et ici, on a appelé ça des cercles de réconfort parce qu'on est des pères aidants, parce qu'en fait, il y a un manque. Et donc, on en a déjà fait 3, qui étaient complets tout de suite, ça fait 30 personnes, et j'ai fait un petit calcul, si on applique ça à la Belgique francophone, en fait, il faudrait 45 000 cercles de réconfort pour pouvoir accompagner chaque fois 10 personnes. Donc, je vous ai dit, on en a 10. Donc, il en manque encore 44 490.
0: Ça, c'est un calcul que vous faites au départ de tous ces Belges qui, via le sondage, ont dit avoir été, à un moment donné, victimes d'une manière ou d'une autre d'inceste.
3: Et donc, le gros souci, pardon, c'est juste vraiment pour préciser, c'est qu'aujourd'hui, comme elle l'a dit, Bourhaba, il y a un problème de formation. On n'est pas formé à la psychotraumatologie, donc la plupart des psychologues ne peuvent pas non plus eux-mêmes détecter. Et donc, en fait, on va de psychologue en psychologue pour essayer de trouver la bonne personne. Et donc, aujourd'hui, on se retrouve à se voir échanger via groupe WhatsApp en se disant « je cherche un psychologue » parce qu'en fait, on n'a même pas d'endroit où on peut dire « voilà la liste des psychologues » comme on a pour des gens qui sont blessés et qui vont chercher des spécialistes. Quoi.
5: Plus d'un million de Belges hein, victimes d'inceste. Pour la première fois en Belgique, on a des chiffres et on va continuer à parler de ce phénomène sociétal ce soir avec Arnaud et son invité. Dans quelques minutes, juste après, Marc Hambor sur la première.

0: Marc Ambor, il est américain d'origine arménienne, Belong Together. On écoutait à l'instant un extrait de son premier album Rockwood qui est sorti il y a 2 ans. L'inceste. Alors avant la semaine passée, on n'avait pas de chiffres pour la Belgique. Maintenant, ça y est, 9% des Belges interrogés se déclarent victimes d'inceste. Ça fait quasi une personne sur 10 et entre 2 ou 3 élèves par classe. Alors comment aborder l'inceste comme un enjeu global et quelles sont les évolutions nécessaires finalement pour mieux reconnaître, mais aussi pour mieux prévenir et traiter et réparer aussi cette réalité, eh bien à l'échelle de notre société. Arnaud Reusen est en studio avec Thomas Prédour, acteur, auteur, metteur en scène, très actif au sein des associations et des futures réglementations qui, on l'espère, vont naître en matière d'inceste. Il raconte également son histoire de victime dans le spectacle « Ce n'était qu'un jeu ». Thomas Prédour en studio avec Arnaud Reusen. Bienvenue dans la deuxième partie des clés.
1: Alors on peut regarder ce qui se passe chez nos voisins, et en particulier nos voisins français, qui eux ont mis en place depuis un petit temps maintenant déjà une commission indépendante qu'on appelle la CIVISE. Et on va essayer de comprendre justement ce que fait cette commission en compagnie de Sarah Pousset.
2: CIVISE, c'est l'acronyme de Commission indépendante sur l'inceste et les violences sexuelles faites aux enfants. Une commission d'enquête lancée en France en mars 2021 à la suite du mouvement MeToo Inceste, où plusieurs victimes ont raconté leur histoire, et notamment Camille Kouchner dans son livre La Familia Grande. Cette commission recueille plus de 30 000 témoignages et sort un premier rapport en octobre 2021. Elle répertorie que chaque année, près de 160 000 enfants sont victimes d'agressions sexuelles incestueuses en France, et 3 recommandations principales sont soumises aux politiques, notamment celle de retirer automatiquement l'autorité parentale à un parent condamné pour agression sexuelle sur son enfant. 2 ans plus tard, en novembre 2023, la commission sort un rapport beaucoup plus fourni, avec cette fois 82 recommandations divisées en 4 axes: le repérage des enfants victimes, le traitement judiciaire des affaires, la réparation et enfin la prévention de ces violences sexuelles. En juin 2026, donc plus de 2 ans et demi après cet énorme rapport, la CIVISE a fait le point sur la mise en place des recommandations. Elle constate que seul 1/3 d'entre elles sont pleinement effectives aujourd'hui, mais que 39 autres mesures sont en cours de mise en œuvre. L'État français s'est en fait surtout concentré sur les axes de la prévention et du repérage des enfants victimes. Mais il y a encore énormément de travail du côté du parcours judiciaire et des réparations. Par exemple, pour que l'inceste soit pris en compte comme une infraction spécifique, pour que les enfants soient protégés de leurs agresseurs, pour que ces crimes ne soient jamais prescrits, ou encore pour que le parcours de soins des victimes soit pris en charge par l'État. Il y a donc encore du chemin, surtout que la CIVISE est aussi actuellement confrontée à des problèmes internes, dont des démissions successives et un vrai manque de moyens.
1: Alors Thomas Prédour, on a entendu certains des éléments réclamés par la CIVISE qui rejoignent ce que vous nous disiez. Est-ce que vous estimez que la Belgique devrait se doter aussi d'une commission indépendante comme celle-là pour mettre vraiment plus au cœur des préoccupations cet enjeu de l'inceste ?
3: La première chose, en tout cas, c'est que nous, en tant que collectif, on a envie de réunir les différentes autres associations et collectifs qui travaillent sur ces questions-là pour essayer effectivement d'avoir un discours commun, ce qui a permis, notamment en France, d'avoir la CIVISE. Donc ici, pour le moment, on parle en tant que nous-mêmes associations, c'est qu'on ne veut pas refaire des réunions pour faire des réunions qui vont nous sortir des recommandations desquelles il ne va rien se passer. On sait qu'en Belgique, suite au documentaire d'ailleurs de la VRT, il y avait une commission par rapport aux crimes sexuels dans l'Église. On a sorti 137 recommandations, c'était juste avant les élections, et depuis, il n'y a aucun suivi de ces recommandations. Et vous l'aviez dit, en France, à peine 1/3 des recommandations sont suivies des faits. Donc nous, on n'a pas envie de ça. On n'a pas envie que, en plus, les ministres passent beaucoup de temps devant les caméras. Ce qu'on propose, probablement, ce sera de créer une CIM. Donc, c'est une commission interministérielle. C'est un peu technique, mais en gros, c'est de dire on souhaite que tout le monde soit réuni autour de la table. On le fait, par exemple, pour le droit des femmes. Et donc, on va réunir le fédéral, le communautaire, les régions. Eh bien, on va probablement proposer qu'on réunisse toutes les personnes, les ministres compétents sur les questions des violences sexuelles faites aux enfants. Donc, que ce soit la prévention, l'accompagnement, le judiciaire également, et de se dire, ben voilà, c'est quoi le plan qu'on va faire pour faire que ça cesse. Mais on ne souhaite pas refaire des commissions où on va juste nous entendre. Encore, il y a 10 jours, on a été entendu au Sénat par une sénatrice. C'est formidable, mais voilà, on nous entend et puis après, on ne fait rien. Donc aujourd'hui, nous, en tout cas, on a surtout envie qu'il y ait des actes concrets et on va se réunir pour agir aussi sur base de ce sondage où on montre que plus de 80% des Belges sont d'accord avec nous pour améliorer les choses.
1: Donc, ce que vous craignez, ce que j'entends là, hein, Thomas Predour, c'est qu'on ait, si on a une commission comme celle-là, une forme un peu d'encommissionnement du problème, ce serait le cas de le dire. Vous préférez, vous, qu'on passe directement au stade de l'action politique. On entend, hein, vous parler de ces CIMS, ces conférences interministérielles. C'est l'idée de rassembler tous les ministres qui peuvent être concernés. Et on a compris ici que ça pouvait en concerner pas mal, puisqu'il y a des enjeux à la fois de justice, de police, il y a des enjeux de santé, il y a des enjeux de prévention, etc. Ce serait que tous ces ministres concernés soient autour de la table pour traiter de cette question spécifique de l'inceste, des violences sexuelles à l'égard des mineurs, pour avancer là-dessus.
3: Tout à fait. Donc élargir effectivement à la question des violences sexuelles dans l'enfance, pas que l'inceste. Et on pense que c'est la meilleure manière de pouvoir avancer et de transformer les choses, et aussi d'avoir un suivi. Et donc, par exemple, évidemment, la première chose qu'on pourrait faire, c'est prendre ces 137 recommandations de la commission de 2023 et de voir aujourd'hui où ça en est. Ce n'est pas fait. Donc on pense que tout est sur la table. En fait, quand on entend les professionnels et tout ça, on a plein de mesures qui sont là. Et évidemment, c'est aussi une question de moyens et il faut aller chercher ces moyens pour essayer de prévenir. Il faut quand même se dire, si on parle de chiffres, hein, en France, on a évalué à 9,5 milliards le coût des violences sexuelles. Donc si on l'applique à la Belgique, c'est 1,5 milliard, ce qui ça coûte. Donc on pourrait dire, dépensez, allez-y, 10%, mettez 150 millions, vous économiserez à la fin. Je pense qu'il faut aussi se dire qu'évidemment, que prévenir, c'est guérir. Et donc c'est important d'investir pour qu'après, la société puisse vivre mieux.
1: Un dernier mot, alors, avec vous, Thomas Predour. Pourquoi, aujourd'hui, ça reste si difficile, en fait, de faire avancer la mobilisation sur cet enjeu ? Pourquoi est-ce que, politiquement, on a l'impression que cette question-là, elle reste un petit peu sous le radar, tout comme l'inceste va souvent rester encore sous le radar dans des cas individuels ? Comment est-ce que vous l'expliquez ?
3: Je crois que la famille, c'est tellement sacré, c'est tellement impossible de croire qu'à l'intérieur de notre famille, on puisse avoir cette faille-là. Dans ma propre famille, quand c'est arrivé, on n'a pas voulu voir. Et donc, parce que c'est tellement sacré, cette famille, qu'on brise quelque chose. Et donc, je pense que notre société ne peut pas accepter que le drame soit à l'intérieur, et c'est beaucoup plus simple de voir que ce soit à l'extérieur. Et donc, je pense que avec tous les collectifs qui sont aujourd'hui mobilisés, on va pouvoir aller pour un mieux. Et je tiens à souligner tout le travail déjà accompli par toutes les associations et collectifs. Et donc aujourd'hui, ce n'est pas la fin, c'est juste un point de départ pour transformer la société. Et on va y arriver.
1: Une note d'espoir, donc, pour refermer ce diptyque consacré à l'inceste. Et il faut dire quand même qu'en termes de débat public, en tout cas, les lignes ont pas mal bougé, justement, ces dernières années. Au départ, d'ailleurs, et c'est intéressant à noter, de récits personnels, comme ceux de Camille Kouchner, de Neige Sino, de Christine Angot, ou encore, tout récemment, Romain Lemire, que l'on entendait dans notre premier épisode avec son roman « Clément ». Je vous reprécise aussi que si vous voulez découvrir les chiffres du sondage dont on parlait dans l'émission, ils sont disponibles à l'adresse stopincestbelgique avec un tiret entre chaque mot.be. Merci à Antoine Duhartz pour la réalisation sonore de cet épisode, à la préparation Sarah Pousset et Arnaud Reussen. Et je rappelle que si vous souhaitez nous écrire, vous pouvez le faire à l'adresse lesclés@rtbf.be.
0: Arnaud Reussen, Sarah Pousset, c'était les clés. Donc, deux épisodes sur l'inceste, puisque nous avons pour la première fois des chiffres qui concernent la Belgique. Ces deux épisodes et les autres des clés sont à réécouter sur RTBF Ovio et à partager aussi, bien sûr, largement via toutes vos plateformes de podcast. On peut penser à Andrea Bescon aussi, qui elle s'attelle à libérer la parole en France depuis de nombreuses années, notamment à travers un spectacle qui s'appelle Les Chatouilles. Et c'est vrai que les agresseurs font souvent passer les attouchements et les viols pour des jeux ou pour des chatouilles. Il y a un film qui existe également, Les Chatouilles, par et avec Andrea Bescon. C'est sorti en 2018. Les clés reviennent demain, bien sûr, à 12h30 sur La Première. Figurez-vous que Mentissa Et de retour, on repasse à la musique. La chanteuse belgo-congolaise a révélé en 2021 dans The Voice, mais oui, vous l'aviez. Son album est sorti le 12 juin, elle sera sur scène le 12 juillet. Au Beau d'Estival, c'est à Bertry. Et on va vous offrir des places dans quelques minutes. Alors préparez vos SMS pendant la chanson. Faites chauffer les GSM. On écoute Mentissa avec Close to You sur la première. Et puis vous l'aurez compris, concours.

0: Bonne soirée, RTBF la première, Close to You, on écoutait le nouveau single de Mentissa. Et Mentissa sera en concert au Baudestival à Bertry le dimanche 12 juillet, avec également ce jour-là Soprano et Léon, entre autres. 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On va retrouver Lucène de Yakuza dans un instant et puis Myriam Leroy. Myriam Leroy et sa plume qui seront avec nous pour le meilleur de l'émission Entrée sans frapper. Et je suis quasi sûre que ça va nous rafraîchir les idées sur la première.
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0: Lucène de Yakuza, incroyable artiste qu'on écoutait ici avec Monsters sur la première. Il sera sur scène au Puckle Pop le samedi 22 août. L'été est à nos portes et les festivals aussi, évidemment. Entrée sans frapper, l'émission de Jérôme Collin, présentée parfois par Eric Russion, parfois par Joël Scorils, avec toute une poignée de chroniqueurs et de chroniqueuses plus fins et fines les uns et les unes que les autres. Et je ne dis pas fines par hasard, parce que dans sa chronique, Myriam Leroy n'aime pas, eh bien elle n'aime pas ce soir la maigreur obligatoire. On l'écoute.
1: Je vais vous parler de la maigreur obligatoire. Apparemment, c'est la fin des gros culs. Voilà, j'ai eu 3 ans. J'ai eu 3 ans. Voilà, 3 ans. Une fenêtre de tir de 3 ans. Mon physique était plus ou moins à la mode et je n'en ai rien fait. Pas de OnlyFans, aucune sortie en club échangiste, rien.
2: Non,
1: je n'ai fait que taper des trucs sur un clavier, comme les gens moches. Et bien voilà, c'est fini le règne du boule. Retour aux années 90, ces années où Kate Winslet et Jennifer étaient considérées comme des baleines et mises au régime pour leur bien. C'est quand même très bien fait, la grossophobie. C'est la seule discrimination qu'on a le droit de déguiser en souci d'autrui. Ouais. Mais je pense avant tout à ta santé, Delphine. C'est le retour de l'extrême maigreur. C'est pas moi qui le dis, c'est Hollywood. Et ça n'a pas besoin d'être expliqué avec des mots. Bien. Les stars sont des panneaux d'affichage géants pour les propagandes de la société. Et les stars, Avada Kedavra, elles ont toutes fondu, hop. Elles ont fondu au point de devenir des planches anatomiques, comme les écorchés du cours de bio. Il n'y a plus d'écran de graisse entre les muscles, les tendons et le regard. Oh, le beau deltoïde, oh, le beau long supinateur. Oh, mais c'est pas le grand dentelé que je vois là. Le retour de la maigreur obligatoire est devenu une conversation mondiale à l'occasion de l'apparition de Demi Moore sur le tapis rouge du Festival de Cannes, où nous l'avons découverte avec des bras en sarment de vigne, et où nous avons appris que ça avait un nom, cette tendance, les toned arms, les bras toniques. Toned arms, les bras toniques, ou encore les bridal arms, les bras de jeunes mariés, selon l'expression qui consacre ces petites brochettes de saté qu'on doit vouloir exhiber dans une belle robe blanche sans manches. Petite incise. Avez-vous déjà remarqué que toutes les femmes qui présentent un JT ont les bras nus et qu'aucun des hommes qui présentent un JT n'ont les bras nus? Et pourtant, le saviez-vous, les recherches montrent que les femmes se les caillent, qu'elles se sentent à l'aise dans des pièces autour de 25 degrés, tandis que les hommes préfèrent 21 degrés. Les thermostats des bureaux étant calibrés sur un modèle masculin selon des standards établis dans les années 60. Les femmes y ont tout simplement froid. Et pourquoi les femmes ont besoin de plus de chaleur? Parce qu'elles ont plus de graisse, et oui, moins de muscles, et que par conséquent, elles produisent moins de chaleur. Sauf dans le monde merveilleux des idéaux à atteindre de 2026, car il ne s'agit plus uniquement de s'affamer, il faut être entraîné, tel Xena la guerrière, mais en toute menue. Il s'agit d'occuper le moins de volume possible dans l'espace, de presque disparaître, mais pas tout à fait, car il faut montrer qu'on s'entretient. Encore une tendance tout à fait accessible aux fauchés, aux déprimés, aux occupés. Un récent article du Times le confirme, ça coûte la blinde de se faire les bras, ça coûte la salle, le matos, ça coûte l'alimentation saine et ciblée, ça coûte la garde des enfants quand on en a, la possibilité de s'absenter du travail quand on en a. Bref, le bras féminin maigre et musclé est donc, selon le Times, le nouveau marqueur de privilège.
2: Ah ouais.
1: Un tenancier de salle de sport s'exprime, le dénominateur commun des femmes qui fréquentent ma salle a toujours été les fesses, les abdos et les bras, et en ce moment, ce sont les bras qui dominent.
2: Dingue.
1: De quoi rappeler que l'ingrédient essentiel pour atteindre le corps idéal, ce n'est pas la génétique, c'est le fric. D'ailleurs, est-ce un hasard si le style à la mode depuis quelques années s'intitule « le quiet luxury » ? Le luxe à bas bruit. Celui qui ne se devine qu'entre gens qui savent que ce pull est en baby alpaga et non en cachemire. La gêne. Avant, les riches portaient des logos, maintenant ils portent des vêtements qui donnent l'impression qu'ils ont renoncé à toute forme de désir matériel alors qu'ils viennent de dépenser 900 euros pour des trucs beige. Le quiet luxury.
2: Beige.
1: C'est ça. C'est devenu un tag sur Vinted. L'idée, c'est de ne surtout pas faire nouveau riche, hein, comme on dit dans le Béoué. Il n'y a rien n'est plus vulgaire qu'une fortune récente, n'est-ce pas? Alors qu'on pourrait tout simplement hériter. Ce serait tellement plus élégant.
2: Ah ouais.
1: D'où ce nouveau look qui, paraît-il, va faire fureur cet été, le coastal grandmother. C'est-à-dire en français, le look de grand-mère de bord de mer. Eh oui. Attention, c'est la grand-mère côtière, c'est pas celle de Blankenberg. Hein. On vous demande pas de vous balader avec un anorak, une Rodenbach et les crevettes à décortiquer. Non, pas du tout. La grand-mère côtière, c'est tout simplement le look d'une riche retraitée des Hamptons ou du Cap Ferret. Du lin, des espadrilles, des bijoux fins en or et un chapeau en osier au prix du cuir.
2: Oh, okay.
1: Et bien sûr, notre grand-mère intérieure doit être skinny. Hors de question bien d'exhiber sûr. Un corps ménopausal. Non, pas du tout. Il faut avoir l'air d'Ariana Grande, mais adulte. Et une fois qu'on a tout ça, on plaît à qui finalement? Au mascu. Et ça, c'est chouette. Le saviez-vous, les mascus adorent les pilates girls. Petit nom donné à ces femmes, enfin ces filles qui s'entretiennent, mais entre filles, parce que le crossfit c'est mixte, alors ça va pas. Et ces filles qui font des longs muscles fins, elles ne sont pas menaçantes et elles sont disciplinées. J'ai lu dans un poste de Quotidien, un candidat de l'émission Love is Blind a recalé sa prétendante au prétexte que, contrairement à elle, son idéal féminin faisait du pilates tous les jours. Et d'après Marielle Barnes, une spécialiste de la manosphère, dire fantasmer sur une pilate girl est l'équivalent socialement acceptable de dire qu'on veut une tradwife, une femme au foyer traditionnel et dépendante économiquement. Alors, cet été, barbecue, glace à la fraise et glandouille pour tout le monde, puisque c'est politique.
0: Myriam Leroy, évidemment, sur la première, extrait de l'émission Entrée sans frapper, à réécouter à tout moment sur RTBF OVIO. Demain jeudi, retour de l'émission, l'avant-dernière de la semaine et l'avant-dernière également de la saison. Myriam et Gorian dans la bagarre, focus sur le film L'étrangère avec sa réalisatrice qui sera en studio, c'est la Syrienne Gaïa Djidji. Le 17h d'Hélène, Myriam Leroy n'aime pas encore et donc pour le coup la dernière de la saison. Rendez-vous avec la fine équipe demain entre 16h et 17h30 sur la première. From down here, à présent, il va falloir se poser et monter le son parce qu'on va aller jusqu'à 20h avec le dernier Lola Young sur la première et il est

0: Bonne soirée avec nous, RTBF la première, on s'hydrate évidemment. Et on va se poser dans la suite une question vaste mais précise avec Diane et l'économie sans détour. Est-ce que la chaleur et le télétravail sont compatibles? Ou en tout cas, quelle est l'influence de la chaleur sur le travail à domicile? Eh bien, on fera toute la lumière sur le sujet dans quelques minutes, même si on n'en manque pas de lumière. Il y aura ça, il y aura le reste du meilleur de nos émissions, évidemment, à suivre dans la deuxième heure de Soir de Première. Alors, bonne et douce soirée avec nous. 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
1: Il est 20h. Bonsoir à tous, Julie Buron pour ces informations. Un arrêté de police en province de Limbourg. Objectif, renforcer les règles applicables au vu des fortes chaleurs sur le territoire. L'arrêté rappelle notamment qu'il est interdit d'allumer ou de maintenir un feu dans les bois et forêts et à moins de 100 mètres des bois, forêts, broussailles. Une même règle vaut pour les prairies sèches, les friches ou les terrains agricoles présentant un risque de propagation d'incendie. Également interdit sur l'ensemble du territoire provincial, l'utilisation de désherbeurs thermiques et le brûlage de déchets verts. La chaleur qui fait ralentir les trains. Infrabel, gestionnaire du réseau ferroviaire belge, a effectivement décidé de limiter la vitesse dès aujourd'hui sur la ligne rapide qui relie Bruxelles à la frontière française. La mesure initialement annoncée pour jeudi est donc entrée en vigueur plus tôt que prévu. Les trains circulent à 170 km/h au lieu de 300 depuis 14 heures. Cette limitation de vitesse est d'application jusqu'à samedi entre 13 et 19h, cette mesure vise à prévenir tout incident qui pourrait être occasionné par un câble caténaire détendu. En France, l'autopsie du corps de Liana n'a pas permis de déterminer avec certitude la cause du décès de la fillette de 11 ans, selon le parquet d'Agen. Dans leur rapport d'autopsie, les légistes font état de marques aux membres inférieurs et supérieurs, hautement évocatrices de lésions d'entrave et de contusions aux commissures et face interne de la bouche. Les poursuites contre le principal le suspect Jérôme Barella ont par ailleurs été élargis au chef de meurtre et viol sur mineur. Tennis, Zizou Berg s'est qualifié pour les quarts de finale du tournoi d'Eastbourne disputé sur gazon en Angleterre. Le Limbourgeois, 48e joueur mondial, a validé son billet pour les quarts à la suite de l'abandon de son adversaire, l'Allemand Daniel Altmaier, 59e mondial. Berg avait gagné le premier set, 6-3. Il menait 3-2 dans le second quand Altmaier a jeté le gant. Il est en fait blessé. C'est tout pour ces informations. Bonne soirée à notre écoute.
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0: Bonsoir, rebonsoir tout le monde, bienvenue, rebienvenue, Soir de Première, deuxième heure, ça commence ici et maintenant, et parmi les meilleurs moments de la radio ce soir, le télétravail et la chaleur ne font pas bon ménage. La canicule et les bâtiments non adaptés ne font pas bon ménage non plus. Il y aura en sus du foot et de la focaccia, d'ici 21h vous êtes clairement au bon endroit. Blonchel, pour commencer en musique, on rappelle que c'est Olivier Depré qui programme la musique tous les soirs sur RTBF La Première. Et Blonchel, c'est Sabrina Teitelbaum dans la vraie vie, une américaine rock'n'roll. Elle parle beaucoup de queerness et de santé mentale dans ses chansons. Et on l'écoute ce soir pour ouvrir cette nouvelle heure avec Heart Has to Work So Hard. Bienvenue sur La Première.
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0: évidemment pas aussi efficace que travailler dans un bureau climatisé. Pendant la pandémie, le télétravail a souvent été présenté comme un succès économique. De nombreuses études ont montré des gains de productivité dans les emplois qualifiés, moins de déplacements, davantage d'autonomie, une meilleure gestion du temps. Mais ces résultats reposaient sur une hypothèse implicite, celle d'un environnement de travail confortable. Or, cette hypothèse devient de plus en plus fragile. L'Europe est aujourd'hui le continent qui se réchauffe le plus rapidement au monde, des températures élevées le jour, qui redescendent peu la nuit. Les climatologues observent d'ailleurs que les températures nocturnes augmentent particulièrement vite. Or, le sommeil constitue l'une des infrastructures invisible de l'économie. Une vaste étude internationale menée à partir de plus de 7 millions de nuits enregistrées dans 68 pays montre que lorsque les températures nocturnes augmentent, les individus dorment moins longtemps, plus mal, et une nuit trop chaude continue à produire ses effets le lendemain matin.
1: Une nuit trop courte, hein, un sommeil de mauvaise qualité, ce sont autant de conséquences finalement ensuite sur nos capacités cognitives.
0: Concentration, mémoire, attention, rapidité d'analyse, prise de décision, c'est précisément ce qu'un sommeil de moindre qualité et la chaleur viennent perturber. Une vaste synthèse publiée l'année dernière dans la revue Nature conclut que le stress thermique réduit les capacités de travail et la productivité, y compris donc dans les métiers intellectuels. Dans une étude portant cette fois sur près de 3 millions d'entreprises de 23 économies avancées entre 2000 et 2021, les chercheurs de l'OCDE, l'Organisation de coopération et de développement économique, constatent que 10 jours au-dessus de 35 degrés sur une année réduisent la productivité annuelle d'environ 0,3%. Ça peut sembler peu, mais à l'échelle d'une économie entière, cela représente des milliards d'euros de richesses produites en moins. Les entreprises les plus petites et les moins productives sont les plus touchées et les effets peuvent persister pendant plusieurs années, notamment parce que les entreprises doivent consacrer davantage de ressources à l'adaptation, à la consommation énergétique ou au remplacement d'équipements endommagés.
1: Alors pendant longtemps, cette charge, Diane, elle incombait aux entreprises. En effet, le télétravail rebat les cartes et ouvre du coup de nouveaux débats.
0: Le télétravail, ça devait être l'une des grandes révolutions économiques des années 2020. Moins de trajets, davantage de flexibilité, parfois même plus de productivité. C'est certain, il a permis à de nombreuses entreprises de réduire leurs coûts immobiliers. Moins de bureaux, moins de surface, moins de charges. Mais il a aussi externalisé une partie des coûts du travail vers les ménages. Lorsque l'employé travaille depuis son domicile, sa productivité dépend davantage de la qualité de son logement. Or, une grande partie du parc immobilier européen a été conçue pour affronter le froid, pas les vagues de chaleur répétées. De nombreux logements conservent désormais la chaleur plusieurs jours de suite. Ce qui nous amène à cette question, si travailler dans un salon à 31 degrés est moins efficace que dans un bureau conçu pour rester, imaginons, à 22 degrés, qui doit supporter l'adaptation pour que le confort thermique conduise à la même efficacité et donc à la même productivité? Est-ce à la charge du travailleur, du propriétaire du logement, de l'entreprise, puisque la température influence directement la productivité, ou à charge de la collectivité à travers les politiques de rénovation énergétique? Si le télétravail reste un moteur de productivité, alors le confort thermique du logement n'est plus seulement une question privée. Et cette question dépasse désormais le simple confort individuel et devient un enjeu économique.
1: Et c'est tout le sujet de cette chronique, évidemment les enjeux économiques. Merci beaucoup Diane Burgel-Vernet pour toutes ces explications. L'économie sans détour revient demain à 7h25 dans Matin Première. Alors nous ce soir du boulot, on va passer au foot belge, mais vu depuis Paris. Ce sera avec Pascal Clark et sa chronique dans quelques minutes, juste après Gia Margaret. C'est une artiste américaine, elle est originaire de Chicago, elle est planante, elle joue plein d'instruments. On va écouter Moon Not Mine, extrait de son dernier album Singing, qui est sorti fin avril. Vous êtes sur la première et tout roule.

0: Ces robots de tous les jours, chantés ici par Damon Albarn. Et les robots que nous sommes, eh bien, allons aller voir, à n'en pas douter, Gorillaz au Festival Rockwerter le samedi 4 juillet. Le lien entre Damon Albarn et Gorillaz, il est simple. Hein, Gorillaz, c'est le groupe, entre autres, de Damon Albarn, qui est aussi le monsieur de Blur, cela dit en passant. Vous êtes sur la première et on parcourt les meilleurs moments de notre antenne avec ce soir un extrait du Monde en direct. Il y a Julie, il y a Sandro et il y a Pascal Clark. On va réécouter son humeur qui nous dit en résumé ce soir que le football belge fait parler de lui aussi à Paris.
1: La présentatrice scandaleuse, le footballeur bientôt papa, la chaîne de télé frileuse. Cette histoire a fait le tour de la planète ballon rond, hystérie caniculaire, reprenons. Ça se passe vendredi dernier sur le plateau de l'équipe TV, de longues heures d'antenne en direct à occuper. L'émission s'appelle « L'équipe de choc ». Tout y est matière à débat. Et c'est là que France Pierron, 15 ans de journalisme sportif, émet une opinion qui va foutre le feu. Le Diable Rouge Jérémy Doku s'apprête à quitter le mondial en cours pour aller assister à Londres à la naissance de son premier enfant. France s'échauffe, France s'insurge, France s'apprête à recevoir un sacré carton rouge, verbatim. Quand t'as la chance de participer à une Coupe du Monde, il y a des centaines de footballeurs qui tueraient pour être à ta place et tu vas quitter tout ça pour assister à la naissance de ton enfant, qui est un moment dégueulasse, excusez-moi, où le papa ne sert à rien, il a un rôle de figurant. Oulala. Oulala. Les réseaux s'enflamment aussi sûrement que la planète en ce moment. Bad bud sévère. Bad buzz d'ailleurs sévère. Pas de pause fraîcheur. La présentatrice est insultée, menacée de viol ou de mort. Au choix, le charme infini des réseaux sociaux dans ces cas-là. Pas d'autre solution pour France Pierron que de s'excuser. Je comprends que mes propos aient pu choquer. J'en suis désolée. J'ai exprimé un avis personnel qui n'engage que moi et blablabla. Exercice de contrition aussi efficace qu'une blessure recevant une goutte de citron. Mais quand même, léger renversement de l'opinion. Certes, pas d'accord avec ses déclarations, on lit même qu'est-ce que c'est con, mais rien n'autorise à injurier, pire à menacer qui que ce soit sur les réseaux. Entre-temps, l'affaire a débordé à l'international, des joueurs de foot réagissent, le New York Times se fend d'un papier pour prendre la défense de Jérémy Doku. Un joueur de l'équipe de Norvège est filmé en train d'assister à l'accouchement de sa compagne en FaceTime depuis les États-Unis qu'il n'a pas quitté. On en était là quand est intervenu un communiqué de l'équipe TV. Nous nous désolidarisons des propos de France Pierron. D'ailleurs, nous la suspendons. Elle ne reviendra pas à l'antenne d'ici la fin de la saison. Le groupe L'Équipe, qui dans un jeu de jambes assez déroutant, déclare néanmoins soutenir sa journaliste victime de cyberharcèlement. Au final, compte rendu du match France-Belgique, un partout. La présentatrice a acquis une célébrité mondiale, même pour le pire. Quant à l'attaquant belge Jérémy Doku, il a bien assisté à la naissance à Londres de son enfant. C'est un garçon prénommé Praise. Doku est attendu à Seattle pour préparer le Belgique-Nouvelle-Zélande de samedi prochain. Et alors, pourvu qu'il marque, hein, c'est souhaitable à tous les niveaux.
0: Pascal Clark, dernière chronique de la saison dans Le Monde en direct avec Julie et Sandro. À réécouter, bien sûr, encore sur RTBF Ovio. Et Le Monde en direct revient demain pour la dernière de la saison. Également, ce sera entre 17h30 et 19h sur la première. Soyez prudents, si vous êtes sur la route, on va écouter Car Crash avec Kids With Buns. Et notez que le groupe belge sera sur scène au Pukkelpop le 22 août et aussi le 9 décembre, en salle à l'ancienne Belgique à Bruxelles. Isaac.

0: Bonne soirée, vous êtes sur la première et vous faites bien. Grizzly Bear, ils avaient fait une pause de quelques années, mais ça fait tellement longtemps qu'ils jouent qu'on ne peut pas leur en vouloir. Ils sont en tout cas bel et bien de retour depuis l'année passée avec le rock indé. Ce sont des Américains, Grizzly Bear, donc à l'instant, on écoutait Two Weeks sur la première. Et dans deux semaines, oulalalala, tout sera déjà différent. On sera en vacances, si on a la chance d'en prendre. Évidemment, ce sera l'été aussi dans la grille de la première et on va en profiter ensemble. À présent, revenons un instant sur l'interview que François Jomène a donnée sur notre antenne il y a quelques jours. Alors, si vous êtes passé à côté, le Parlement européen, je vous le rappelle, a approuvé le 17 juin dernier un nouveau règlement migratoire particulièrement controversé, alors adopté par 418 voix contre 218, c'est quand même une grosse majorité. Le texte ouvre notamment la possibilité pour les États membres de l'Union de transférer des demandeurs d'asile déboutés vers des centres de rétention qui sont situés, eux, dans des pays tiers, comme par exemple l'Albanie, le Rwanda ou l'Ouzbékistan. C'est une réforme qui suscite évidemment de vives inquiétudes, en général, notamment parmi les organisations de défense des droits humains, mais pas que, qui craignent donc de nombreuses violations des droits fondamentaux, des droits de base en fait. Alors donc invité dans Matin Première, François Jomène, lui, a vivement critiqué cette orientation politique qu'il juge tout simplement inhumaine. Selon lui, une partie de la droite européenne commet une erreur historique, je cite, en prenant progressivement des mesures et des discours traditionnellement associés à l'extrême droite. Fin de citation. Si vous n'avez pas suivi ce moment, ce vote, il y a quand même toute une partie des députés qui s'est levée dans la liesse en criant « Send them back !» littéralement « Renvoyez-les chez eux !» ce qui a immédiatement sans doute été qualifié de honteux par les députés de gauche qui étaient présents dans l'Assemblée. Vous pouvez retrouver cette interview et l'ensemble des informations autour de ce vote sur le site Elab de la Première, bien sûr, RTBF Actu, et en images également sur notre page Facebook. Et là, vous pouvez nous laisser vos commentaires. Brooke Combe va arriver dans la musique. Et puis, canicule. On verra comment ça se passe, notamment dans les maisons de retraite, quand les bâtiments ne sont pas du tout adaptés à une telle vague de chaleur. Alors restez bien avec nous. Sur la première, on est cool. Et ce qui est encore plus cool quand il fait 32 degrés, c'est par exemple de profiter des meilleurs moments de la radio directement depuis un bon bain froid. Je vous laisse essayer. Restez bien avec nous sur la première.
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0: Tears Won't Lie, ce sont des larmes qui ne mentent pas ce soir sur la première. Et c'est surtout un tout nouveau single pour l'artiste écossaise multi-instrumentiste Brooke Combe qu'on écoutait à l'instant. Alors il fait chaud, je ne vous l'apprends pas. On fait ce qu'on peut, on ferme la journée, on ouvre la nuit, même si les nuits restent chaudes et sauvages. Les ventilateurs sont en rupture de stock à peu près partout. On le sait, c'est plus difficile encore pour certaines personnes qui sont particulièrement à risque. Et c'est notamment le cas des personnes âgées, celles qui vivent seules d'une part, mais également les pensionnaires des maisons de repos, parce que les bâtiments sont souvent peu adaptés finalement à la chaleur et aussi parce que le personnel est constamment en sous-effectif. Comment les maisons de repos font-elles face à cette vague de chaleur ? Eh bien, on en parle avec Thierry Gilson, secrétaire général de la Fédération des maisons de repos privées. Il était en studio dans Matin Première avec François Heureux. On les écoute.
1: On va avoir 3 jours qui vont être particulièrement chauds jusqu'à vendredi. Donc voilà, ça va être une période intense. Qu'est-ce qui est mis en place ? J'ai envie de vous dire toutes les bonnes pratiques qu'on peut déjà mettre en place chez soi. Donc des rafraîchissements, de la climatisation. Je pense aussi et surtout voilà, que nos équipes sont aguerries. Maintenant, on a un peu de l'expérience sur le terrain. Et donc, c'est l'idée de rester vigilant, de monitorer la situation et surtout d'identifier les éventuels résidents qui seraient les plus à risque et qui présenteraient des pathologies multiples.
2: On entend que c'est basé sur le bon sens, finalement, ce que vous mettez en place. Il n'y a pas de plan, il n'y a pas de dispositif activable pour les maisons de repos en cas de vague de chaleur en Belgique.
1: Alors, donc hier, on a eu une réunion du comité national de crise, qui prend la situation de manière très sérieuse. On a toute une série de recommandations qui sont proposées, notamment par la VIC ou par Vivalis, et donc à charge aux établissements de mettre, évidemment, ces recommandations en œuvre. Et souvent, les établissements vont même plus loin. Il faut savoir que le secteur des maisons de repos, finalement, c'est un secteur très hétérogène. Il y a des petites maisons, des grandes maisons, des maisons plus anciennes, des maisons plus modernes. Et donc, effectivement, il y a des responsables qualité qui vont même bien au-delà.
2: C'est ça, il n'y a pas eu de rénovation générale des bâtiments, des maisons de repos, pour justement pouvoir garder de la fraîcheur. Ça dépend un peu des bâtiments et de leur vétusté ou pas.
1: Vous avez des bâtiments qui sont potentiellement plus anciens et vous avez des bâtiments flambant neufs. Maintenant, à Bruxelles, on est censé avoir des espaces climatisés. Donc, idéalement, il faut rester à une température autour de 26 degrés. Et la réglementation dit également qu'il faut qu'il fasse moins chaud à l'intérieur qu'à l'extérieur.
2: Vous parlez d'espaces climatisés. Ça veut dire quoi ? Ça veut dire qu'il y a des climatiseurs dans toutes les maisons de repos en Belgique et en Wallonie ?
1: Alors, normalement...
2: À Bruxelles et en Wallonie, pardon.
1: Normalement, vous avez des espaces climatisés, au moins communs, donc... Ça peut être plus ou moins large en fonction des établissements et des espaces dont ils disposent. Et sur base de ces espaces disponibles, bien sûr, alors, on va mettre, quand c'est nécessaire, les résidents dans ces espaces
2: c'est
1: communs.
2: Ça. Dans les espaces communs, mais pas dans les chambres. Il n'y a pas de climatiseur dans toutes les chambres des homes.
1: Il n'y a pas de climatiseur dans toutes les chambres, mais il existe des climatiseurs dans certaines chambres où parfois certains résidents agrémentent leur espace de vie par des dispositifs additionnels.
2: Mais pas de plan pour adapter et installer des climatiseurs, davantage de climatiseurs dans les maisons de repos aujourd'hui en Belgique.
1: À ce stade, non. C'est une réflexion qu'on peut avoir à un niveau individuel, au niveau des établissements, mais pas à ce stade.
2: Un mot du personnel aussi, puisque on imagine bien que les pensionnaires souffrent, ils sont âgés, ils sont vulnérables, mais on imagine aussi que le personnel est mis à rude épreuve, à davantage de travail pendant ces vagues de chaleur. Est-ce que là aussi, il y a quelque chose qui est prévu pour le personnel ?
1: Oui, tout à fait. Donc, on est bien conscient qu'au niveau du personnel, il y a une charge de travail additionnelle. Je veux dire, non seulement il faut faire face à des résidents qui sont potentiellement dans une situation plus difficile. Donc, ça nécessite une surcharge de travail. Et effectivement, cette surcharge de travail a lieu dans des conditions qui ne sont pas optimales, où il y a plus de chaleur, etc. Et donc, effectivement, on applique d'une certaine manière un peu les mêmes conseils, c'est-à-dire bien s'hydrater, maximiser les temps de repos, et voilà, offrir d'une certaine manière des conditions optimales de travail compte tenu de la situation actuelle.
2: Et là aussi, situation sous contrôle, il n'y a pas de pénurie de personnel pour l'instant, pas de vague de départ pour congé maladie ou pour repos pour l'instant.
1: Alors, comme le disait un ancien ministre, pas plus que d'habitude. Donc voilà, on sait que dans le secteur, il y a une forme de pénurie. On sait qu'on a des difficultés à trouver du personnel soignant. Mais pour l'instant, là aussi, c'est sous contrôle.
2: Bon, sous contrôle, mais on reste vigilant.
0: Des gestes qui soulagent et qui sauvent même parfois. De l'eau. Et surtout, prendre soin les uns et les unes des autres. Soyons attentifs aux personnes qui nous entourent et qui pourraient avoir besoin d'aide. On va aller manger des trucs réconfortants dans quelques minutes avec Sophie et Carlo. Ça va nous changer les idées. Le temps d'écouter Towerbird sur la première.

0: Robert, elle est chanteuse et guitariste. Elle est anglaise et on l'écoutait à l'instant sur la première. Petite copine de l'artiste américaine Renee Rapp. Et elles se sont présentées au monde en 2024 sur le tapis rouge, excusez du peu, de la fête que Vanity Fair a organisée pour les Oscars. En toute simplicité donc. Towa Bird, on écoutait Dirty Habit à l'instant sur RTBF, la première. Et un extrait à présent de l'émission Bientôt à table dans le meilleur de la radio. Cap sur la Méditerranée. On part à la découverte des pains emblématiques et ancestraux, mais on peut dire, hein, comme la pita, la focaccia ou la fougasse, comme fort food, hein, je vous avais prévenu. Alors évidemment, derrière ces recettes qui ont l'air super simples parfois, il y a quand même toujours un patrimoine culinaire qui est ancien. Et ça séduit aujourd'hui, notamment justement parce que c'est authentique et l'authenticité, c'est hype. On se régale ce soir sur la première avec Carlotte Pascal.
1: Le pain levé, mais bas, en fine galette ou plus épais, appartient à toute la Méditerranée au-delà. Quand cette épaisse galette se fait fougasse, elle est provençale, ligure, elle devient focaccia en Toscane. On la retrouve aussi dans les pouilles, où on utilisera de la semoule de blé dur, où elle est belle, bien épaisse, avec parfois des tomates d'Atterri enfermées dedans.
2: Oui.
1: Focaccia ou fougasse, ça viendrait du latin panis focus, le pain au feu. Et probablement que ces pains plats seraient des restes de pâte balancés au four entre deux pains. Comme pourquoi ? Comme pour la flamme cuche, qui est elle alsacienne, ou en Belgique, les couilles de Suisse. Sauf que ces dernières couilles de Suisse sont cuites à l'eau. Qui n'a pas rêvé un jour de balancer des testicules dans l'eau bouillante, ou mieux encore dans l'huile bouillante, hein, Sophie ? Elle existe. Alors,
2: oui,
1: cette focaccia existe en d'infinies variétés, on l'a déjà dit. J'avais oublié de signaler, toujours dans l'exemple toscan, qu'elle a déjà plein de noms en Toscane. Et en plus, elle a plein d'aspects. Basse, haute, moelleuse, croquante, garnie, olive, romarin, tout ça. Ou pas garnie. Enfin, juste à l'huile, comme ça. À Ixelles, dans le quartier Brugmann, vous savez, notre 7e arrondissement à nous, ils font même une focaccia au levain, une focaccia aristocratique de boulanger signature. Et j'avoue, j'accroche pas du tout. C'est pas mal, mais c'est très croquant et ça goûte, comme on dit chez nous, très fort le levain. Au bout de deux bouchées, je fatigue. Ça tombe bien, c'est vendu au prix du cachemire de l'ama du lac Titicaca. Ma focaccia, moi, c'est la average, la focaccia moyenne de boulanger normal de Ligurie, de Toscane, épaisse, moelleuse, cuite au four avec une saumure, huile, sel et eau qu'on vient mettre dessus, un peu comme un baguette qui est cuit à l'eau, et les trous des doigts dedans pour retenir l'huile. Je vois encore dans les années 70 le boulanger y mettre les doigts et puis l'huile avant de l'enfourner. Il y a même des focaccia qui ne sont même pas du pain. La focaccia dirait qu'auprès de Gênes, deux fines couches de pâte, comme de la pâte philo, qui emprisonne du fromage. Et ces fines couches de pâte, c'est de la... Oui, c'est comme un strudel, c'est de la philo, je l'ai dit, ou une croustade du Gers, rien à voir. On a dit pâte philo, ma route a croisé en Crète, il y a quelques années, une, attention, écoutez bien, bougatsa, préparée dans une pâtisserie où officiait une famille de Grecs dits pontiques, très différente, à base de pâte philo aussi, fourrée de fromage frais, tiens, ça nous rappelle la focaccia di Recco, et sucrée, parfois salée à Thessalonique, parfois farcie même de crème pâtissière. C'est pourtant bel et bien une cousine de la focaccia par l'étymologie, mais aussi parmi une des recettes. Et la fougasse provençale, vous savez, il y a des incisions dedans, mais surtout la fougasse provençale, elle a été colonisée
2: mais non.
1: Par... Mais si enfin. Par la façon... C'est le centrisme, le centralisme à la française. Colonisée par la façon française de faire des baguettes qui a déteint sur la fougasse. Vous allez dans une boulangerie provençale, bon alors, il y a des boulangeries très très authentiques, mais souvent, ils te vendent pour fougasse une baguette aplatie, incisée, avec une pâte qui est beaucoup moins hydratée que ce qu'elle devrait être, et moi je dis traître. Sophie.
2: Bon, et bah, oui.
1: Et la pita.
2: Et la pita, bien
1: sûr. Vous avez oublié la pita. La pita moelleuse grecque, pas cet avatar horrible vendu dans nos grandes surfaces. Ben oui, c'est une focaccia, c'est un pain plat rond qui plus est. Probablement le mot pita, avec deux T, avec un seul T, ou pide en turc, a donné pizza. Sauf que pita, c'est compliqué à comprendre de nouveau. D'où ça vient au niveau justement de l'étymologie. Certains disent que ça viendrait de pain compact, pectos en grec ancien. Et c'est vrai que les hommes représentés en statue grecque ont de jolis pectos bien compacts en Grèce. Et là aussi, les Grecs, ils nous roulent encore dans la farine. Parce que tout ce qui est chausson de pâte feuilletée à base de phyllo, c'est aussi pita. Même si c'est pas levé, comme la bougatsa ou comme la focaccia di Recco. Et ces pita, quand elles deviennent moyenne-orientale ou maghrébine, c'est le pain ordinaire ou kops, qui veut juste dire pain.
2: Ouais, ouais.
1: Mais aussi les pains plats, cuits selon les régions, au tanour ou au four. Oriental, allez, manaesh, manouche, ça vous dit quelque chose?
2: Ah ouais.
1: des pains plats cuits sur le sage, un four bombé.
2: C'est magnifique.
1: Et puis on jette du zaatar dessus, une dinguerie.
2: Wow.
1: Et l'étymologie ici n'a rien à voir avec ce dont on vient de causer. Parce que manouche, manaesh, ça veut dire ciseler, parce que le boulanger l'aplatit et la creuse avec les doigts. On y revient tout le temps. Des mots différents pour des choses semblables, des choses différentes avec les mêmes noms. Bref, je n'ai fait qu'effleurer le sujet. J'ai pas parlé du naan, de la piadina, du rôti indien, j'ai juste effleurer la question de la pizza blanche. Mais on n'a pas que ça à faire.
0: Et voilà donc, sur la première, hein, générosité sur les rives ensoleillées de la Méditerranée. Un petit voyage en quête d'authenticité et d'émotion gustative. C'est ce qu'on vous proposait avec Carlotte Pascal. Et cet extrait de l'émission Bientôt à table, que vous retrouverez samedi à 11h en direct sur la première. Une nouveauté de feu à présent, même si entre nous on n'a pas besoin d'avoir encore un petit peu plus chaud. Mais c'est canon quand même, c'est le nouveau Pomme sur RTBF La Première et ça s'appelle Le Village.

0: Vous êtes sur RTBF La Première, j'espère que vous passez une bonne et fraîche soirée en notre compagnie, puisqu'on a pour but de vous rafraîchir les idées, sans être sûr le moins du monde que ça marche, évidemment. Mais bon, peut-être que rien que le fait d'entendre le mot fraîcheur ou le mot rafraîchir, l'idée de prendre un bain froid, tout ça, peut-être que ça fait déjà une partie du boulot, finalement, de la suggestion. On va faire plus que vous suggérer de la musique en français dans un instant, puisqu'Alex Vassen va s'installer avec une nouvelle programmation de sacrés français. Dedans, notamment le Montois Teddy Bear, mais aussi Marguerite, Aurel, Lescope, Vendredi sur mer, et j'en passe. Et c'est vrai que ça aussi, ça rafraîchit, l'idée d'un vendredi sur la mer. On va les écouter toutes et tous, juste après le flash. Merci d'être avec nous, RTBF La Première. On s'informe.
1: Il est 21h. Bonsoir à tous, Julie Buron pour ces informations. L'association de défense animale SEA pour suppression des expériences sur l'animal lance un appel. Elle demande aux autorités de suspendre le transport d'animaux vivants vers les abattoirs en cette période de canicule. Selon elle, lorsque les températures extérieures atteignent 36 degrés, le thermomètre peut grimper jusqu'à 50, voire 60 degrés à l'intérieur des bétaillères ou des cageots utilisés pour transporter les volailles. Ces conditions exposent les animaux à d'importantes souffrances. Pour appuyer sa demande, l'association a également lancé une pétition en ligne. Une correction concernant la province qui a pris un arrêté de police pour éviter des départs d'incendie. C'est la province de Luxembourg qui a pris cette initiative et non la province de Limbourg. Cet arrêté rappelle notamment qu'il est interdit d'allumer ou de maintenir un feu dans les bois et les forêts à moins de 100 mètres de ces bois, forêts ou encore broussailles. Idem pour les prairies sèches, les friches, les terrains agricoles qui présentent un risque de propagation d'incendie. Également interdit sur l'ensemble du territoire provincial l'utilisation de désherbeurs thermiques et le brûlage de déchets verts. La Coupe du Monde entre dans une phase décisive dès ce soir et la nuit prochaine. On dispute les derniers matchs de la phase de groupe, qualifiés ou éliminés. Les verdicts vont tomber et on sera particulièrement attentif aux équipes classées à la 3e place. C'est une particularité de ce mondial à 48. Le nouveau format va permettre à 8 équipes classé 3e de passer en 16e de finale. Et ce soir et la nuit prochaine, les groupes A, B et C vont livrer leur verdict à 21h. En ce moment, donc, coup d'envoi des matchs Suisse-Canada et Bosnie-Qatar. À minuit, Écosse-Brésil et Maroc-Haïti. Enfin, à 3h du matin, Afrique du Sud, Corée du Sud et Tchéquie-Mexique. Toujours en football, les matchs entre le Standard et Charleroi se joueront à huis clos toute la saison prochaine. On parle des matchs de championnat, mais aussi de coupe, potentiellement. C'est sans ont été prises après des bagarres entre supporters. C'était lors de la dernière journée des Playoffs 2. C'est tout pour ces informations. Très bonne soirée à notre écoute.
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1: Bonsoir à vous et bienvenue dans Sacré Français. C'est un plaisir de vous retrouver avec quelques bien jolies choses ce soir encore. Des mélodies et des paroles en français dans le texte. Il y aura un nouveau Le Scope. Il y aura Ezekiel Payès qui est le nouveau coup de cœur des médias francophones publics. On écoutera la jeune parisienne Mado qui sera à l'affiche du festival L'Assemo le 10 juillet à Enghien. Et puis, tout de suite, c'est le jeune montois Teddy Bear, découvert en première partie de nombreux artistes comme Benjamin Biellet ou encore Clara Luciani. Il vient de sortir ce nouveau single, Chaussures Roses, assorti d'un clip avec François Damiens en coiffeur, barbeur. Chaussures Roses, voici Teddy Bear dans Sacré Français. Bonne soirée avec nous sur RTBF, la première.
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0: On écoutait ce soir, entre autres, Teddy Bear, à ne pas manquer en concert au Francofolie de Spa. Ce sera le 25 juillet. Mado, à voir en concert le 10 juillet au festival La SMO. Aurel, qui sera le 16 septembre au Botanique à Bruxelles. Kaimi Yembe au Dour Festival le 17 juillet. Et à l'affiche des Francofolies de Spa, ce sera le 26 juillet. On écoutait aussi encore à l'instant Mickey avec Particules. Elle sera aux Ardentes à Liège ce dimanche 5 juillet. Elle sera également à l'affiche du festival Les Solidarités le 5 septembre à Namur. Et le 22 octobre à l'ancienne Belgique à Bruxelles avec la première. Voici Hero de l'album Fire et la chanson Dans 10 ans. Je vous remercie pour votre écoute. Je vous souhaite une excellente soirée. À l'écoute des programmes d'RTBF, la première.
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3: Madame, monsieur, bonsoir. Une soirée qui s'annonce dégagée, une nuit parfaitement étoilée, mais une nuit surtout tropicale où l'on aura encore bien du mal à trouver le sommeil, de 19 à 22 degrés pour les températures minimales. Demain jeudi, une matinée plein soleil, l'après-midi quelques cirrus purement anecdotiques, mais surtout cette chaleur étouffante, accablante, qui va encore monter d'un cran, de 31 à 37 degrés. Attention, la qualité de l'air restera mauvaise suite à la concentration importante en ozone, soyez particulièrement vigilants. Si vous avez des problèmes respiratoires, il fera encore plus chaud vendredi, avec localement des pointes à 38 ou même 39 degrés. Des orages à surveiller sont attendus ce week-end, avec des températures plus respirables dès dimanche après-midi probablement.
4: Il est 22h. Bonsoir à tous, Julie Buron pour ces informations. La chaleur fait ralentir les trains. Infrabel, le gestionnaire du réseau ferroviaire belge, a effectivement décidé de limiter la vitesse dès aujourd'hui sur la ligne rapide qui relie Bruxelles à la frontière française. La mesure initialement annoncée pour demain est donc entrée en vigueur plus tôt que prévu. Les trains circulent à 170 km/h au lieu de 300 depuis 14h cet après-midi. Cette limitation de vitesse est d'application jusqu'à samedi entre 13 et 19h. Cette mesure vise à prévenir tout incident qui pourrait être occasionné par un câble caténaire détendu. 5 personnes qui étaient dans l'avion avec le médecin diagnostiqué positif à Ebola lors de son retour en France, en provenance de Kinshasa, sont considérées comme possibles cas contact. Par précaution, ces personnes ont été identifiées et placées en isolement. Le médecin ne présentait pas de symptômes quand il est monté dans l'avion arrivé mardi à Paris. Toujours en France, l'autopsie du corps de Liana n'a pas permis de déterminer avec certitude la cause du décès de la fillette de 11 ans, selon le parquet d'Agen. Dans leur rapport d'autopsie, les légistes font état de marques aux membres inférieurs et supérieurs, hautement évocatrices de lésions d'entrave et de contusions aux commissures et face interne de la bouche. Les poursuites contre le principal suspect, Jérôme Barella, ont par ailleurs été élargies au chef de meurtre et viol sur mineur. En tennis, Zizou Berckx s'est qualifié pour les quarts de finale du tournoi d'Eastbourne, disputé sur gazon en Angleterre. Le Limbourgeois, 48e joueur mondial, a validé son billet pour les quarts à la suite de l'abandon de son adversaire, l'Allemand Daniel Altmaier, 59e mondial. Berckx avait gagné le premier 7-6-3. Il menait 3-2 dans le second quand Altmaier a jeté le gant parce qu'il était blessé. C'est tout pour ces informations. Très bonne soirée à notre écoute.
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5: Bonsoir, rebonsoir tout le monde et bienvenue, rebienvenue dans soir de première. Et on se réjouit peut-être parce qu'on a perdu quelques degrés, mais pas tellement finalement, puisqu'il fait quand même encore 30 degrés un peu partout. Beaucoup de courage à vous. Je vous le disais tout à l'heure en petite suggestion, pourquoi ne pas écouter la radio tranquillement au fond de votre bain, avec dedans de l'eau fraîche et une petite lumière tamisée. Je pense que ça, c'est un combo gagnant. Nous allons retrouver le meilleur d'un jour dans l'histoire avec Laurent Dehaussée dans quelques minutes et le destin étonnant ce soir de Charlotte von Malsdorf. Une vie hors norme dans l'Allemagne du XXe siècle, une marginale donc. On va revenir sur sa vie dans un instant. On commence en musique. Merci Olivier Depri pour la programmation. C'est Graham Coxon qui ouvre cette nouvelle heure de soir de première. Soyez les bienvenus.
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0: De Si et Mortiba, encore une chanson rafraîchissante ce soir sur RTBF La Première. Une chanson qui date de 98. Bonne route avec nous et courage. Vous êtes en tout cas pile à l'heure pour le meilleur d'un jour dans l'histoire. Alors, comment vivre en marge dans l'Allemagne nazie, ensuite en RDA? C'est l'une des questions qu'on pose ce soir autour du destin de Charlotte von Malsdorf, figure de liberté, survivante également, collectionneuse passionnée et personnage finalement plus insaisissable encore qu'il n'y paraît. Aujourd'hui, on va suivre ses traces. Un destin, en tout cas, qui continue de questionner. Bienvenue à vous dans le meilleur d'un jour dans l'histoire. C'est la première partie sur La Première.
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4: Et c'est un extrait de l'autobiographie de Charlotte von Malsdorf, I am my own wife, je suis ma propre femme, ich bin meine eigene Frau. Eliane van den Ende, bonjour.
5: Bonjour Laurent.
4: C'est avec vous que l'on va partir donc sur les traces de cette personne extrêmement intrigante et intéressante, Lothar Berfeld, qui deviendra donc Charlotte, née le 18 mars, je lisais 1928. Elle quitte cette terre 74 ans.

0: ans plus tard, le 30 avril 2002. Sa biographie est un petit peu confuse, on ne sait pas très très bien quelles sont ses origines. Qu'est-ce qu'on sait, de quel milieu vient-elle ?
1: Oui, d'abord, excuse-moi Laurent, parce que je vais m'emmêler les pinceaux entre il et elle, parce que les langues romanes ne connaissent pas le genre neutre. Pas le « it » en anglais, « hut » en irlandais ou le « das » en allemand. Et donc, Charlotte, Lothar Charlotte, c'est un troisième genre, un troisième sexe. Ouais. Donc, je vais mêler les pinceaux.
0: Alors, dans quel genre vient-elle au monde ?
1: En tant que garçon, Lothar von Beerfeld, dans une famille bourgeoise, même aristocratique, parce que les von Beerfeld, c'est une famille qui existe depuis 1285 environ. Mais la famille perd le titre de noblesse parce qu'un aïeul au XVIIIe siècle, un officier prussien, a pêché avec une fille du pêcheur. C'est une mésalliance. Ouais. Donc, ils perdent la particule von.
0: C'est une famille où il y a aussi pas mal de réfractaires, des hommes et des femmes qui ne rentrent pas dans le moule.
1: Ça, par exemple, il y a l'oncle Hans-Georg von Beerfeld, qu'on appelle le capitaine Rouge. Il était un officier dans l'armée prussienne, très nationaliste, très attaché à l'empereur allemand. Mais pendant la bataille de Langemark en Flandre, pendant la Première Guerre mondiale, il est allé voir l'empereur et lui a dit « Écoute, ceci n'est plus une guerre, mais c'est un meurtre, c'est un massacre. » Donc, on l'a accusé de désertion, il devait passer devant le conseil de guerre, et ça veut dire, bien sûr, la peine de mort. Et pendant qu'il attendait sa peine de mort en prison, il a fait un pamphlet pour dénoncer les mensonges par lesquels l'Allemagne est entrée dans cette Première Guerre mondiale. Après la guerre, il a participé à la révolution spartakiste. Pendant 2 mois, parce qu'il a aboli le ministère de guerre, lui en tant que militaire, puisqu'il y avait la paix, donc il n'y a plus besoin de ministère de guerre. Il a commencé un journal, Le Flambeau Rouge, dont il était le seul rédacteur, qu'il imprimait lui-même, qu'il distribuait avec son vélo et chez les marchands de journaux. Et donc, il disait, vous pouvez garder le montant, 5 Pfennig, pour le journal. Ça, c'est pour vous. Par après, bien sûr, les nazis ne l'ont pas tellement aimé parce qu'ils disaient que Christ était le premier communiste. Et donc, il a passé la guerre, la Seconde Guerre, dans des camps de concentration. Et après la Seconde Guerre mondiale, il est devenu pacifiste. Il a écrit des lettres avec Churchill, avec Roosevelt, et il a créé un bureau pour la paix. Pour vous dire le genre de personnage.
0: Voilà, donc le terreau dans lequel naît Lothar Charlotte. Il y a une tante aussi qui est lesbienne.
1: Louise, qui gère une ferme, qui dresse des chevaux sauvages, qui manipule des fusils et des pistolets comme une grande. Et c'est dans sa bibliothèque que Lothar trouve le bouquin Die Travestiten, donc les travestis de Magnus Hirschfeld, qui est dédicacé à cette tante Louise. Et Magnus Hirschfeld, c'est un personnage très très important dans cette Allemagne de 1900-1920. Juif, lui, et homosexuel. Homosexuel lui aussi, et qui a fait des recherches sur cette homosexualité internationalement connue, et qui a dit la nature reconnaît l'homosexualité, donc il y a quoi de anormal. Et quand Lothar lit ce bouquin, il comprend qu'il n'est pas un être aliéné, disons.
0: La figure parentale dans la biographie de Lothar, Charlotte, est une figure prépondérante. Qu'est-ce qu'on sait de ce père ?
1: Le père, c'est un militaire abusif, comme il dit Hussard, un monstre, dit-elle dans sa biographie, qui maltraite sa femme, qui est très colérique, qui déjà dans les années 20 adhère au parti nazi. Et ce petit-fils qui est efféminé, il n'en veut pas. Donc il faut que ce fils entre dans le Hitlerjugend.
0: Les jeunesses hitlériennes,
1: oui. Oui, les jeunesses hitlériennes. Et qui, par exemple, jette son fils à Pâques, quand il fait froid, dans un lac pour le faire nager. sauf que le petit Lothar ne sait pas nager. Il y a vraiment des abus ouais. journaliers.
0: Alors ce sont des violences entre père et mère aussi. Hein. La mère s'appelle Gretchen Gope. Ils vont se séparer et là le père demande au fils de faire un choix, c'est ça ?
1: C'est ça, il le menace avec son fusil et dit « Tu choisis entre ta mère et ton père. Et si tu choisis ta mère, je t'abats. » Et Lothar a une heure. Il enferme dans une chambre, mais il parvient à s'échapper et il prend, c'est déjà significatif je crois, un ustensile de cuisine, frappe son père et tue son père.
0: On est en 1944 là.
1: Oui.
0: Qu'est-ce qui se passe alors pour le jeune Lothar hein, il a 14 ans.
1: Oui,
0: 16 ans. Ouais.
1: Oui, mais il est examiné par un certain docteur Robert Ritter, qui est le médecin qui fait des examens génétique sur les Roms et sur les Tziganes, et sur les Tziganes bâtards. Et ce médecin examine ce gars qui a tué, qui a fait un fratricide quand même.
0: Parricide.
1: Un parricide, oui. Il examine, et puis il y a un procès, et Lothar est condamné à 4 ans de prison. Mais il ne va pas terminer.
0: Non. Arrive la fin de la guerre. Que va-t-il devenir ? Que devient Lothar Berfeld, futur Charlotte von Malsdorf ? Nous allons le voir avec Eliane van den Ende.
2: Chère Madame von Malsdorf, lors d'une récente visite à Berlin, j'ai visité votre musée. Mon ami d'enfance, John, et moi-même avons été émerveillés par le seul fait de votre survie. Moi, j'ai grandi aux États-Unis en tant qu'homosexuel et je n'ose imaginer ce que ça devait être sous le Troisième Reich. D'abord les nazis, ensuite les communistes. Je dirais que vous êtes une sorte d'impossibilité. Vous ne devriez même pas exister. Elle ne dirige pas un musée. C'est elle le musée. C'est elle.
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0: Voilà, c'est Thierry Lopez qui interprète ici le rôle de Charlotte von Malsdorf, Ich bin Charlotte, dans cette pièce qui a été jouée avec beaucoup de succès. Alors, que devient Lothar Berfeld à la fin de la guerre, donc future Charlotte, Eliane ?
1: Mais le garçon de l'adolescent de 17 ans sort de la guerre avec comme unique possession un réveil qui tient vraiment sur lui. Parce que, après la guerre, parce que sa mère lui demande des cours de traducteur et puis des cours de conservateur de musée. Mais déjà, en tant que jeune gamin, il a fouiné dans les brocantes, les magasins de seconde main. Et c'est ce qui continue. Et il va faire des petits boulots, même gardien de nuit dans une ferme, entre les cochons et les poules et les lapins. Et puis, le matin, il enfile sa petite culotte en cuir, de préférence, et il monte sur les toits pour les réparer. Parce qu'il est vraiment intéressé par du vieux brol. Ouais. Que les gens ne veulent plus.
0: Il faut s'imaginer ce Berlin d'après-guerre, un Berlin en ruine, avec des pillards, avec les Russes qui sont là,
1: violents. Oui, qui sont violents, qui violent les femmes. C'est tout un nouveau monde. Et Berlin qui est en feu. Il n'en reste plus grand-chose de ce Berlin.
0: Alors, il était déjà intéressé par la brocante, vous le disiez, Eliane van den Ende, et déjà dans les années 30, il s'y intéresse et ça va lui être reproché pour une raison bien précise.
1: Oui, parce que il devient l'assistant d'un monsieur qui est un videur de maison, parce que les Juifs sont déportés et leurs appartements restent à Berlin. Donc ils doivent être vidés. Et le Max Beer, qui n'est pas anti-juif, pas du tout, doit vider toutes ses maisons et c'est Lothar Berfeld qui l'aide et qui est déjà intéressé par ces vieux trucs. Bien sûr qu'il en a profité, mais par contre, il a été très empathique envers ces Juifs qui étaient des marginaux comme lui. Et le Max Beer avait un jeune assistant qui s'appelait Helmut Levinson, d'après le nom, c'était un Juif.
0: Ouais.
1: Et c'est le premier amour platonique de Lothar. Et donc un garçon très réservé, avec des yeux très tendres. Et un jour, Lothar disparaît. Qu'est-ce qu'il est devenu ? Par après, Charlotte verra ses documents de déportation et de
0: mort dans
1: et de détermination.
0: Ouais, d'extermination.
1: D'extermination. Et donc, par exemple, il a dit, mais si j'avais pas sauvegardé ces objets des Juifs, ils auraient été perdus à jamais. Donc, par exemple, il a sauvé un buffet d'un appartement juif qui était assez représentatif d'un certain style. Il l'a donné par après au musée juif de Berlin. Et par exemple, il écoutait la musique de Mendelssohn ou d'Offenbach. Des Juifs, ouais. Ce qui était strictement interdit. C'était vraiment dangereux pendant l'époque nazie. Et qu'est-ce qu'il faisait ? Il faisait des pochettes en papier brun, comme on connaît le papier d'emballage. Il les mettait autour de ses disques de Mendelssohn. Et comme ça, il a sauvé la musique juive de Mendelssohn.
0: On peut dire que c'est déjà avant la guerre que l'œuvre, le musée qu'il va construire, que Charlotte va construire, prend ses racines, ses origines.
1: Hein. Ah oui, mais absolument. Mais depuis l'âge de 5 ans, il collectionne des bibelots, des pendules, des horloges, il les amasse, les entasse au grenier, et sa mère et son grand-oncle le laissent faire. Parce que, oui, bon. Et il commence à réparer, à chipoter des petits trucs...
0: Ouais, ce musée, on peut déjà en toucher un mot, hein, c'est le Gründerzeit Museum. Gründerzeit, c'est une période bien particulière de l'Allemagne.
1: Hein. Oui, en allemand, ça veut dire l'époque du Gründer. C'est la fondation de l'Empire germanique. Après la guerre franco-prussienne de 1870-71, l'Empire germanique se forme, parce qu'avant, il y avait des petites principautés. Mmh. Donc, c'est une unification. Mais en même temps, il y a la première industrialisation. Il y a un certain, une classe nouvelle, la nouvelle bourgeoisie, les parvenus, qui s'établissent et qui veulent faire une identité par des styles historisants. Ouais. Donc le Gründerzeit, c'est tout un amalgame de styles néoclassiques, néogothiques, néo-renaissance, qui sont adaptés, modernisés. C'est quand même un peu de kitsch, on va dire.
0: L'Allemagne qui connaît aussi à cette époque-là un boom économique, enfin aussi parce que la France paie des réparations de guerre qui sont importants. Alors dès sa prime jeunesse, Lothar se sent plus féminin que le sexe mâle qui lui a été assigné à la naissance. Comment se comporte-t-il ? Comment s'habite-t-il quand il est petit ?
1: Mais déjà en tant petit, il préfère l'école Claudine, les petites robes, les manteaux plutôt taillés avec des jupes qui sont engodées. Disons, il dit « Moi, j'ai une âme féminine dans un corps masculin. Ce sont les petites frocs des filles qui m'intéressent, mais ce sont les corps des hommes, des petits garçons qui m'intéressent. » Il n'a jamais été transgenre. Ouais. Parce qu'il dit « Moi, je ne me suis jamais gênée pour mes bijoux de famille masculins. Mais une barbe... Non, ça c'est insupportable. Donc, après la Seconde Guerre, il commence uniquement à porter des jupes, des robes et des talons. C'est ce qu'on dit, c'est un survivant des régimes oppressifs, mais à haut talons.
0: Ouais, c'est ce qu'on va voir encore avec vous, et c'est après la chute du Troisième Reich qu'il va affirmer son côté féminin. De quelle manière ? On est avec Eliane Vandenet.
4: Charlotte von Malsdorf, ce soir, dans Le Meilleur d'un jour dans l'histoire. On fait une petite pause, hein, et puis on revient sur ce destin de folie, changer de nom, traverser les régimes et rester pourtant insaisissable. Le portrait d'une personnalité singulière, hein, on peut le dire ce soir, entre quête de liberté, passion du passé et fatalement quelques zones d'ombre aussi. Drop Dead, c'est le titre qu'on va écouter maintenant pour se revigorer. Voici Olivia Rodrigo sur la première. 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

0: Drop dead, c'est peut-être un truc qu'on pense parfois face à la personne avec laquelle on a décidé de vivre sa vie pour toujours, and ever and ever after, ou peut-être pas finalement, mais de toute façon, est-ce que ça existe, s'aimer pour la vie entière? On écoutait Olivia Rodrigo avec Drop Dead, donc extrait de son album You Seem Pretty Sad for a Girl So In Love. L'album est sorti et je suis sûre que comme moi, vous vous en réjouissez. Charlotte von Malsdorf dans Le meilleur d'un jour dans l'histoire. Elle est née à Berlin en 1928, elle s'appelait alors Lothar Berfeld. Elle a traversé tous les bouleversements du XXe siècle, elle a construit sa propre place dans un environnement, on peut le dire, souvent hostile. Elle a notamment collectionné des meubles anciens, elle a vécu en marge et elle a survécu sous deux régimes autoritaires. Il y a évidemment des questions qui continuent d'accompagner son parcours, notamment autour de ses relations avec la Stasi. Pour revenir sur cette trajectoire complexe, Laurent de Hausset reçoit ce soir l'historienne Eliane Van Den Ende. On les écoute, RTBF la première, bienvenue dans la deuxième partie d'Un jour dans l'histoire.
1: Willkommen in meinem Grundzeitmuseum. Welcome to my Grundzeitmuseum. Here, people can always come to see my collection. Everything from the Grundzeit. This was a period in Germany between 1890 and 1900. Wie soll ich sagen, the gay 90s. Petroleum lamps and vases, gramophones, records, inkwells, telephones, polygraphs, pictures, credenzas, bureaus, and of course clocks.
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4: La visite du Grundzeit Museum, donc le musée de Charlotte von Malsdorf, ça c'est extrait aussi d'une pièce hein, jouée ici par le Small Town Theatre Company. Alors donc c'est après la Deuxième Guerre mondiale qu'il s'affiche véritablement en femme. Eliane, ça commence comment? Il y a Max Bier qui est important aussi parce que c'est lui qui va lui donner un autre prénom déjà.
5: Oui, parce qu'il dit, bon, Lothar... Il fait un petit Lothar, Lottchen. Et donc, de là, de Lottchen, la petite Lolotte, elle devient Charlotte. Ouais. Et elle commence à s'appeler Charlotte. Et elle devient vraiment la femme avec sa petite sacoche, ses talons, ses petites robes vertes, bleues. Pas beaucoup maquillée, mais toujours avec des perles ou des perles ouais. fines. Pas broc, mais quand même. Ouais. Et une perruque et souvent un tablier pour faire le ménage. Et avec son chiffon, elle tripote pour prendre la poussière.
4: Et à la fin de sa vie, elle laissera ses cheveux naturels un peu longs.
5: Oui, elle dit dans son autobiographie qu'elle est devenue grise en une nuit par les harcèlements du régime communiste.
4: Alors c'est quelqu'un aussi, Charlotte, qui fréquente un certain milieu, hein, on l'a dit en ouverture d'émission, elle aime les marginaux.
5: Elle aime les marginaux, elle est elle-même marginale. Donc tous ces milieux homosexuels, excuse-moi de le dire, les milieux d'épissoirs, où elle fait
4: des pissotières,
5: où elle fait les contacts, et des contacts souvent sadomasants.
4: Ouais.
5: Et donc aussi les cabarets, tout ce milieu travesti, homosexuel, LGBT, on dirait aujourd'hui, ouais. qui existe toujours à Berlin, même si c'est le Berlin de l'Est, donc la zone d'influence communiste qui devient la RDA, mais qui continue quand même à exister par après en catimini, parce qu'on essaye d'éloigner les homosexuels. On les jette, on les pousse vraiment à la porte, et après la construction du mur de Berlin, même les homosexuels ne sont plus les bienvenus en RDA. Et donc, là aussi, il y a encore des immeubles.
4: Oui, et où les homosexuels vont se rencontrer. Alors, Charlotte, elle va vivre où? On est à la fin des années 50, là, à peu près?
5: Oui, elle trouve une maison, enfin, si on peut l'appeler comme ça, Malsdorf, dans sa ville natale, qui est avant une Gutshaus, qui est une grande ferme, qui a été transformée, juste avant cette période du Grundzeit, dans une villa classiciste. Mais la villa est complètement en ruine. Il n'y a pas de chauffage, il n'y a pas d'électricité, il n'y a pas d'eau, il n'y a pas de vitres dans les fenêtres, il y a le toit. Où il y a des trous, il y a des termites, il y a des planches qui sont pourries. il ou elle se barricade avec quelques
4: planches, enfin quelques trous, ouais.
5: Ouais, quelques planches. Et puis elle fait une paillasse par terre et elle commence de ses propres mains, mais vraiment de ses propres mains, à restaurer avec ce qu'elle a, avec ce qu'elle trouve. Elle vide des appartements qui vont être démolis. Et là, il commence cette restauration de cette villa qui est maintenant encore un musée.
4: Et qu'on visite,
5: oui. Et qu'on visite, oui.
4: C'est vers les années 60 qu'elle commence à aménager ce musée.
5: Après deux ans, elle ouvre déjà deux salles du musée qui sont complètement aménagées avec des meubles, mais aussi les poignées de porte, tout ce qui fait cette ambiance qu'elle adore, cette ambiance un peu de décadence qu'elle adore, qu'elle dit cette odeur de cette vieille période m'est aussi chère que pour quelqu'un d'autre un parfum de Chanel numéro 5.
4: Alors elle prend vraiment tous les risques, hein, Charlotte, puisque donc encore une fois elle se travestit, elle fréquente les milieux interlopes et cette période qu'elle adore et qu'elle met en avant dans son musée, c'est une période qui, dans cette période, dans ce régime communiste, n'est pas bien vue, justement.
5: Mais les communistes n'aiment pas les homosexuels parce que ça ne correspond pas au héros réel socialiste de l'homme viril. Déjà ça. Puis, en plus, ce vieux brôle, mais non, il faut une nouvelle société avec une nouvelle architecture, avec un nouveau design. Et déjà, dans les années 30, il y a le Neue Sachlichkeit, donc la nouvelle... comment ça se dit en français? La nouvelle officialité, quelque chose comme ça. Donc, un style qui est plus géométrique. Et tous ces ornements ne sont pas bien vus. En plus, les collectionneurs, c'est très mal vu pendant la période communiste parce que c'est capitaliste. Mmh. En plus, les communistes croient que les gens qui ont accueilli par amour des objets vont les vendre à l'ouest et vont gagner de l'argent. Donc, ils harcèlent les gens. Ouais. Donc, ils les font payer une survalue sur le prix, une sorte de TVA, mais qui est tellement grande que les gens ne peuvent pas payer et donc qui doivent vider leur maison.
4: Charlotte a un point de vue bien particulier sur la manière dont les communistes traitent le passé, justement.
5: Oui, elle dit « l'étable est resté le même, les cochons sont différents ». Donc elle a souffert bien sûr de cette époque communiste, comme elle a souffert de cette époque néo-nazie, mais comme une anguille très très lisse, elle a navigué autour de tous ces dangers et ce n'est pas une survivante. J'essaye d'inventer un autre mot, c'est un survivant. C'est différent. En anglais, on dit « survivor », parce qu'elle continue à survivre.
4: Oui, c'est quelqu'un qui ne lâche jamais, hein, Charlotte. C'est une
5: elle
4: obstinée.
5: Elle ne laisse jamais tomber. Elle a un but. Elle focalise sur ce but. Ouais. Elle essaye, parce qu'à un certain moment, les communistes veulent s'accaparer de son musée. Et là, elle fait un très grand tabac. Il y a une actrice et un avocat qui sauvent le musée. Mais elle avait l'intention de donner tous ses bibelots, les meubles, tout, gratuitement aux gens, aux visiteurs qui venaient au musée.
4: Le musée qui va avoir un succès assez rapidement.
5: Ah oui, et surtout par cette communauté LBTG.
4: Parce qu'elle installe un bar dans les caves de ce musée.
5: Oui, parce que cette communauté LBGT n'est pas bien vue. Et donc, il y a un bar, le Moulakritz, qui veut dire le trou de la rue Moulak. Et la rue Moulak, à Berlin, dans les années 20, dans les années 30, c'était le quartier où les gens sortaient avec plein de bars, de cabardouches. C'est l'atmosphère du film Cabaret, où les drag queens, où les travestis, les putes, tout se retrouve dans ce bar. Il y a une certaine liberté. Et donc, bien sûr, le bar est fermé. Et donc, Charlotte démonte. Mais tout le bar, aussi avec une table où des pratiques sadomaso étaient pratiquées, même avec les fouets. Elle reprend tout et elle installe dans la cave de son musée. Elle dit c'est le bar le plus sec de tout Berlin, mais là il y aura des fêtes de la communauté gay.
4: Alors le musée, justement, malgré donc l'avis, enfin malgré l'opinion des communistes sur ce genre de pratique, reste quand même ouvert. On peut se poser la question, il y a peut-être d'autres raisons à la sauvegarde de ce musée, autre que la relative bienveillance des autorités. Nous sommes avec Eliane van den Ende.
2: Nein, also ich muss mal sagen, da bin ich...
3: Ufern.
2: Ja, ja, das ist es.
3: Das ist es doch.
2: Das ist es.
3: Das war ihr gegönnt.
6: Bleiben Sie denn in Schweden oder ist es auch nur ein Zwischenstopp?
3: Das weiß ich auch nicht, wie lange Sie lebt.
2: Das weiß man alles.
6: Ja, ich wünsche ja noch, also ja. 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
2: Ich kann in den Himmel gehen, ich kann in die Hölle gehen, ich kann ja auch nach England gehen, ich weiß ja
3: nicht. Man weiß nicht.
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4: Voilà, ça c'est l'extrait d'une émission allemande. On demande à Charlotte ce qui va se passer après sa mort et ce qu'elle souhaiterait. Et elle dit, je peux aller au ciel, je peux aller en enfer ou je peux aller en Angleterre.
5: Oui, oui.
4: C'est quelqu'un qui avait beaucoup, beaucoup d'humour, hein, Charlotte.
5: Ah, oui, elle a ce sens de la répartie qui est inouïe. Mmh. Donc c'est un personnage en même temps attachant, en même temps quand même... contradictoire.
4: Alors justement, comment se fait-il, Eliane van den Ende, que Lothar Berfeld, homosexuel, travesti, se faisant appeler Charlotte von Malsdorf, à Berlin-Est, sous le régime communiste, n'ait pas été plus harcelé par les autorités, même si elle l'a été, et que ce musée, surtout, reste ouvert?
5: Eh ben, parce qu'elle a été inofficieller Mitarbeiter. Donc c'est un collaborateur inofficiel de la Stasi qui était...
4: La police secrète de
5: oui,
4: l'RDA.
5: La police secrète qui spionnait, mais tout, tout le monde. Et très très probablement, elle a dénoncé ses amis qui l'ont payé cher. Et c'est Doug Wright qui a fait cette pièce de théâtre, qui a interviewé Charlotte, qui a lu ses journaux, qui a découvert qu'elle était une espionne de la police secrète. Et donc, il a été vraiment dégoûté. Et puis, les gens lui ont dit, mais écoute, Charlotte, tu as dénoncé tes amis, tes connaissances. Et puis, elle a rétorqué, oui, mais écoutez, vous venez de l'Ouest. Est-ce que vous avez connu le Stasi? Non. Alors...
4: Est-ce que la Stasi a jamais frappé à votre porte?
5: Oui.
4: On la traite de menteuse aussi.
5: Hein. Ah oui, il y a quelqu'un qui a dit, quand Charlotte ouvre sa bouche pour bâiller, il y a des mensonges qui sortent. Ouais. Et ça se retrouve aussi quand même un peu dans son autobiographie.
4: Alors Charlotte von Malsdorf, ce personnage ambigu, sera pourtant honorée. En 1992, elle reçoit la médaille du mérite de la République fédérale d'Allemagne des mains du président Richard von Weizsäcker. Et pourtant, alors que encore une fois elle est honorée, elle décide de tout plaquer. Pourquoi ?
5: Ben oui, parce que après la chute du mur de Berlin, il y a les néo-nazis qui débarquent. Du côté communiste. Et un jour, 1991, je crois, après une fête très gaie, mais vraiment très gaie dans tous les sens, il débarque, il casse tout, il blesse des gens qui ont assisté. Et là, Charlotte commence son autobiographie par ce chapitre-là et elle dit « Ils sont revenus, les nazis et les néo-nazis ». Et donc, elle part pour la Suède, où elle réouvre un second musée sur le Jugendstil, qui est l'art nouveau allemand.
4: Ouais, la ville rachète, Berlin rachète le musée de Charlotte, qui est toujours ouvert aujourd'hui, vous le disiez. Elle meurt à Berlin le 30 avril 2002, en fait, lors d'un passage éclair à Berlin, parce qu'elle avait l'intention de retourner encore en Suède. Elle meurt d'une, on sait de quoi, d'une crise cardiaque. Son corps repose au cimetière de Malsdorf.
5: Oui.
4: Qu'est-ce qui est inscrit
5: à côté de sa mère, Gretchen Graup, elle est enterrée comme Lothar Bierfeld.
4: Ouais.
5: Et il y a une plaque mémoriale au musée de Malsdorf où la famille a décidé qu'il ait mis Lothar Bierfeld genannt, donc nommé Charlotte von Malsdorf.
4: Ouais.
5: Donc là, encore par après qu'elle s'est exposée quand même presque un demi-siècle comme femme, la famille ne voulait pas qu'elle soit une femme.
4: On l'a pourtant comparée à une mère courage.
5: Oui, ça je trouve un peu exagéré. Enfin, peut-être parce qu'une mère courage essaye aussi de faire tout pour sauvegarder ce qui a de la valeur pour elle.
4: Et pourtant, donc ambiguïté encore chez Charlotte von Malsdorf, notamment sur cette question LGBT, comme on dit aujourd'hui.
5: Oui. Elle trouve assez normal, et elle s'est prononcée publiquement, que les homosexuels, lesbiennes, n'aient pas d'enfants. Parce que c'est ainsi que la nature le fait. Et si les homosexuels et les lesbiennes avaient des enfants, il y aurait trop de chômage. Je cite Charlotte von Malsdorf.
4: Et c'est pour ça que d'ailleurs les associations LGBT ne sont pas toujours tendres avec Charlotte von Malsdorf, qui décrit son rêve dans son autobiographie. Je serai ma propre femme, je suis ma propre femme. Qu'est-ce qu'elle dit de ce rêve, Eliane ?
5: Oui, que nul ne vous questionne sur votre religion, votre couleur de peau, votre vision du monde, vos préférences sexuelles, votre carte de parti, votre argent ou votre position sociale. Des juifs et des chrétiens, des hétéros, des homosexuels, des blancs et des noirs sont tous assis autour d'une belle table ronde en plein air et ils se racontent de vieilles histoires. Et après la fête, personne ne songera à détourner les confidences en affabulation et en ragots. Nul ne se posera plus de questions sur autrui.
8: Und jetzt sehen Sie hier, wie das Klavier, das Pianola Klavier spielt.
4: C'est le rêve de Charlotte von Malsdorf, donc, qui a publié ses mémoires, Ich bin meine eigene Frau.
5: Oui, c'est après une question de sa mère qui lui dit « Écoute Lothar, t'as maintenant 40 ans, il faut que tu te maries ». Et donc là, il dit « Je suis ma propre femme ».
4: Oui, ma propre femme. Oui. On rappelle également Doug Wright, donc, qui a fait ce gros travail de biographie aussi, peut-être plus nuancée, plus objective, sur, c'est un Américain, sur cette vie absolument extraordinaire. Charlotte von Malsdorf, né Lothar Berfeld, et qui va traverser donc ces régimes nazis, le régime communiste également, et qui meurt en 2002 à Berlin. Merci beaucoup Eliane Vandenen d'avoir été des nôtres aujourd'hui.
5: Avec plaisir, merci à l'équipe.
0: Voilà donc pour un jour dans l'histoire ce soir, la vie de Charlotte, ce personnage qui échappe aux catégories et qui a traversé tout un siècle à sa manière, parmi les marginaux et les marginales dont elle faisait partie. Merci Laurent Dehaussé, merci à vous de nous avoir suivis. Merci aussi à tous les marginaux et toutes les marginales qui nous écoutent. 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Prochain épisode demain, bien sûr, en direct sur RTBF La Première, juste après le journal de 13h. Bonne soirée, voici Thundercat.

Un des plus beaux morceaux du monde pour vous ce soir sur RTBF La Première, Johnny Cash et ce fameux fabuleux Hurt. J'espère que vous passez encore et toujours une bonne et belle soirée avec nous. On est en musique et c'est toujours la programmation musicale signée Olivier Depri. Et ça continue, direction 23h avec Ray.

0: Merci de nous suivre et bonne soirée RTBF La Première. J'espère que vous allez bien et que vous supportez la chaleur. J'espère aussi que vous allez réussir à dormir cette nuit pour être en forme demain afin de profiter d'une nouvelle et belle journée pleine de promesses. On sera là, en tout cas, avec vous sur La Première pour vous accompagner à partir de 5h du matin en direct. Dans un instant, la météo, l'info et puis nouvelle diffusion de l'émission Entrée sans frapper. Beaucoup de plaisir donc pour vous jusqu'à minuit. Bonne nuit et à demain sur RTBF La Première.
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2: Madame, Monsieur, bonsoir. Une soirée qui s'annonce dégagée, une nuit parfaitement étoilée, mais une nuit surtout tropicale où l'on aura encore bien du mal à trouver le sommeil, de 19 à 22 degrés pour les températures minimales. Demain jeudi, une matinée plein soleil, l'après-midi quelques cirrus purement anecdotiques, mais surtout cette chaleur étouffante, accablante, qui va encore monter d'un cran, de 31 à 37 degrés. Attention, la qualité de l'air restera mauvaise suite à la concentration importante en ozone. Soyez particulièrement vigilants. Si vous avez des problèmes respiratoires, il fera encore plus chaud vendredi, avec localement des pointes à 38 ou même 39 degrés. Des orages à surveiller sont attendus ce week-end, avec des températures plus respirables dès dimanche après-midi probablement.
3: Il est 23h. Avec la chaleur, pas facile de réguler sa température corporelle, pas facile de réguler nos émotions non plus. La canicule nous rend plus nerveux. Le procès de Grégory Lenocci s'est ouvert aujourd'hui à Namur. L'homme est jugé pour tentative d'assassinat sur son voisin. Luna Hendrix raccroche ses patins. Elle a annoncé aujourd'hui la fin de sa carrière. Bonsoir à tous, Julie Buron pour ce journal. Le 24 juin, le plus chaud de mémoire belge, la température a battu un record vieux de 50 ans. Elle a atteint cette température 35 degrés 1 à Uccle, faisant de ce 24 juin le plus chaud depuis le début des relevés. Avec cette chaleur, vous vous sentez peut-être plus irritable à cause des températures. Votre corps a plus de difficultés à se réguler au niveau de vos émotions aussi. Le changement climatique, la hausse des températures intensifie les tensions. Une étude espagnole démontre que les féminicides augmentent de 28% en cas de vague de chaleur. Alors que se passe-t-il dans nos corps? Explication de Clara Wirtz.
4: Les degrés grimpent encore et encore et une petite contrariété peut se transformer en véritable crise. Dans cette rue bruxelloise, les passants le reconnaissent, la chaleur influence leur humeur.
5: Moi je pense que je suis plus vite agacée. Genre tout m'énerve un peu plus vite. Et parce que j'ai chaud, je suis moite, je colle... Enfin, je pense que c'est surtout ça, quoi.
6: Ben, on est plus nerveux, on n'est pas assez détendu, ça craint un peu la chaleur, ça t'enferme dans toi-même.
7: C'est vrai qu'on est, plus irrité, j'ai tendance à avoir beaucoup moins patience. C'est vrai que ça peut engendrer des conflits aussi.
4: C'est simplement parce que votre corps a du mal à s'acclimater. L'hypothalamus, une petite partie de votre cerveau, doit tout réguler. Et c'est tout le corps qui se met en alerte. Caroline De Peut, psychiatre.
8: La vague de chaleur est perçue par notre organisme comme un stress. C'est un stress, c'est un danger, donc l'organisme va répondre avec une réaction de stress. Donc il va augmenter son cortisol et son adrénaline, il va vraiment se mettre en état de stress, et ça on sait que ça peut aussi augmenter l'irritabilité.
4: Alors pour agir contre cela, reconnaissez déjà que vous êtes irrité et diminuez les autres stress possibles pour que votre corps puisse se réguler au mieux.
3: Oui, et sachez que le nombre de passages aux urgences pour cause de santé mentale augmente de 10% lors des vagues de chaleur. Les analyses ont parlé, on connaît l'origine des troubles gastro-intestinaux qui ont touché une centaine d'élèves de l'école communale de Buzet en province de Namur à la mi-juin. C'est un norovirus, ce virus responsable de gastro-entérite, et il est particulièrement contagieux. L'eau du robinet a été longtemps suspectée, mais les analyses réalisées n'ont révélé aucune anomalie. Élèves et enseignants peuvent à nouveau la consommer. Le procès de Grégory Lenocci s'est donc ouvert aujourd'hui devant le tribunal correctionnel de Namur. Le parquet a requis une peine de 17 ans de prison. L'homme de 49 ans est poursuivi pour tentative d'assassinat sur un voisin soupçonné d'abus sexuels sur des enfants du quartier. François Louis, le parquet, est persuadé que le prévenu avait bien l'intention de tuer son voisin.
9: Quelques heures avant de tabasser son voisin, Grégory Lenocci n'a-t-il pas déclaré à deux personnes différentes « Je vais le tuer, il ne sortira pas vivant de chez moi. Les images de l'agression postées par Grégory Lenocci lui-même sur les réseaux sociaux sont d'une extrême violence, insiste le ministère public. Ce sont des coups potentiellement mortels. D'ailleurs, Marc P., la victime de Grégory Lenocci, est presque morte, enfermée dans son corps, dans un état végétatif depuis l'agression. La défense de Grégory Lenocci conteste la préméditation et l'intention de tuer. Maître Étienne Gras.
10: J'ai envie de dire, de manière purement logique et même pas juridique, s'il voulait tuer Marc Place, il tuait cet homme, point à la ligne. Il n'avait pas besoin de s'arrêter, c'est lui qui a décidé à un moment donné de s'arrêter. Quand il part, cette personne est vivante et il appelle les secours.
9: Pour les avocats de la défense, des circonstances particulières auraient mis Grégory Lenocci dans un état second, lui, le sanguin. Il pense que son beau-fils a été agressé sexuellement par Marc P. Et il apprend de la bouche d'un policier que ce voisin est un pédocriminel en sursis probatoire. Grégory Lenocci aurait vu rouge. C'est un impulsif violent, pas un assassin, disent ses avocats. Le jugement du tribunal correctionnel de Namur est attendu le 20 août prochain.
3: Un compte-rendu d'audience signé François Louis. En France, l'autopsie du corps de Liana n'a pas permis de déterminer avec certitude la cause du décès de la fillette de 11 ans, selon le parquet d'Agen. Dans leur rapport d'autopsie, les légistes font état de marques aux membres inférieurs et supérieurs, hautement évocatrices de lésions d'entrave et de contusions aux commissures et faces internes de la bouche. Les poursuites contre le principal suspect, Jérôme Barella, ont par ailleurs été élargies au chef de meurtre et viol sur mineur. Un médecin humanitaire a été testé positif à Ebola en France. Il venait de rentrer de République démocratique du Congo, d'une zone où ce virus de fièvre hémorragique circule. Il a été pris en charge et est dans un état stable à son atterrissage en France. Il présentait des symptômes légers et une charge virale faible. Les passagers de son avion vers la France sont aussi sous surveillance, mais l'Organisation mondiale de l'OMS, de la santé, pardon, estime faible le risque d'une épidémie d'Ebola en Europe et dans le monde. Mais au Congo, Myriam Ball, la contagion reste préoccupante.
11: Oui, parce qu'en République démocratique du Congo, dans les régions concernées, Kivu et Ituri, il y a beaucoup de freins à la mise en quarantaine rapide des malades. Certaines zones d'épidémie sont très reculées. Il y a une défiance aussi envers les soignants, alors beaucoup de malades ne se déclarent pas. Et puis il y a des habitudes, funéraires notamment, qui favorisent la contagion. Le résultat, c'est un bilan probablement sous-estimé de 1094 cas à ce jour, 279 morts, donc 1 sur 4, surtout en RDC et puis quelques personnes en Ouganda. C'est une progression rapide, dit l'OMS.
12: It's the largest number of confirmed cases in the first month of an Ebola disease outbreak in Africa.
11: Donc c'est l'épidémie d'Ebola en Afrique qui, le premier mois, a fait le plus grand nombre de cas, dit Abdirahman Mahamoud de l'OMS. Et il mentionne aussi des avancées, plus de 2000 tests par jour, 500 lits maintenant disponibles, mais avec des équipes humanitaires qui doivent, en parallèle des soins, sensibiliser pour que ceux qui ont des symptômes se décident à quitter leur foyer pour se mettre en quarantaine.
3: La patineuse artistique Luna Hendricks a annoncé cet après-midi la fin de sa carrière. À 26 ans et après 10 ans au plus haut niveau, elle range ses patins avec l'un des plus beaux palmarès du sport belge. 6 médailles internationales, dont un titre européen en 2024 et un titre de vice-championne du monde en 2022. Elle a aussi participé 3 fois aux Jeux Olympiques d'hiver avec une 7e place comme meilleur résultat. Luna Hendricks explique sa retraite.
13: Si je fais mon annonce maintenant, c'est parce que j'avais vraiment besoin de temps pour moi-même afin de pouvoir digérer tout ça d'un point de vue émotionnel. Je suis tout simplement heureuse de tout ce que j'ai accompli. Et je pense que petite fille, je n'aurais jamais osé rêver d'aller aussi loin. Et j'en suis extrêmement fière. Et peut-être qu'une des raisons pour lesquelles j'ai pris cette décision, c'est que j'adore toujours ce sport. J'adore patiner en compétition, mais je sens que mon corps est devenu un obstacle. Je peux encore rester à mon niveau, mais ce n'est plus assez bon pour rivaliser avec les patineuses qui arrivent. Je veux tout simplement faire mes adieux avec un sentiment d'être en paix, en harmonie avec cette décision.
3: La patineuse, donc, Luna Hendricks, qui prend sa retraite. La Coupe du Monde est entrée dans une phase décisive ce soir. On dispute les derniers matchs de la phase de groupe et on sera particulièrement attentif aux équipes classées à la 3e place. C'est une particularité de ce mondial à 48 pays. Le nouveau format va permettre à 8 équipes classées 3e de passer en 16e de finale. Et ce soir, ainsi que la nuit qui y vient, les groupes A, B, C vont livrer leur verdict. 2 verdicts sont déjà tombés. Les matchs de 21h sont terminés. voici les scores. Suisse-Canada 2-1 et Bosnie-Qatar 3-1. À minuit, Écosse-Brésil et puis Maroc-Haïti. Enfin à 3h, Afrique du Sud, Corée du Sud et Tchéquie-Mexique. C'est ici que se referme ce journal. Bonne soirée à notre écoute.
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8: Bonsoir et bienvenue dans l'émission économique UCM. Clément Poulain, bonsoir.
9: Bonsoir.
8: Clément, vous êtes le statisticien, l'économiste, vous êtes l'expert au service d'études du UCM en ce qui concerne les chiffres notamment, plein d'autres choses mais aussi les chiffres.
9: Entre autres, oui.
8: et il y a quelques semaines, on en avait déjà eu l'occasion d'en parler ensemble, vous avez lancé l'Espresso UCM. Qu'est-ce que c'est l'Espresso ?
9: L'idée était très simple, c'était de pouvoir sonder le plus largement possible l'état d'esprit des entrepreneurs de manière la plus courte et intense possible, comme un espresso, pour leur prendre le moins de temps possible, mais pour nous en tirer le maximum. Donc c'est en deux parties, une partie récurrente, on va toujours demander à l'entrepreneur finalement son sentiment global face à l'activité de son entreprise, et puis des questions d'actualité en fonction des priorités politiques ou de ce qui se passe dans le monde, tout simplement.
8: Le sentiment global, on commence par ça ?
9: Alors, le sentiment global, bon, mais mitigé, je dirais. Donc, on a demandé aux entrepreneurs de s'auto-évaluer, finalement, sur la situation globale de leur entreprise. Mmh. On arrive à une moyenne qui tourne autour de 6,5 sur 10, qui est au-dessus de la moyenne, hein, comme
8: D'accord.
9: on dit, c'est bien. Mais on remarque que les réponses sont extrêmement hétérogènes. En fait, il y a des entrepreneurs qui sont très satisfaits, mais on remarque surtout qu'il y en a beaucoup qui sont à la limite négative, on va dire, de l'insatisfaction, qui tourne à 50% ou en dessous de 50%. Et donc, ça révèle bien que la réalité économique est assez contrastée ces derniers temps.
8: Alors, qu'est-ce qui fait justement que ces entrepreneurs donnent des réponses hétérogènes ?
9: Alors, il y a la réalité du secteur ou de la taille, mais si on regarde de manière assez transversale, on peut remarquer une grande tendance qui émerge, c'est qu'il y a une évaluation très positive de son propre niveau d'activité, donc de la capacité qu'on est capable de générer. On a du travail et on sait travailler, donc ça c'est un élément très positif. Mais on remarque que le résultat net de l'entreprise est coté et évalué par l'entrepreneur.
8: Ça ne rapporte pas assez.
9: Voilà, de manière plus négative, ce qui signifie qu'on travaille beaucoup, mais on n'a pas, on va dire, le rendement ou le fruit à hauteur des efforts qui sont investis. Donc ça, c'est une conclusion importante du questionnement qu'on a eu.
8: Ça veut dire qu'ils ont rogné sur leur marge ?
9: Alors, d'une certaine façon, puisque si on continue à creuser, on leur a demandé d'évaluer d'autres choses. On remarque que, par exemple, l'accès au financement, la capacité à assumer les charges ou à avoir un accès à une énergie à bon prix, finalement, on voit que c'est toutes des auto-évaluations qui sont de plus en plus négatives. Et donc, voilà, c'est ce qui va évidemment permettre aux marges de grandir ou de diminuer, malheureusement,
8: forcément,
9: en fonction de l'actualité et du contexte. Et on voit qu'on est dans un moment où c'est plutôt une tendance négative que positive.
8: Donc ça, c'est le premier état des lieux, le premier volet.
9: Ouais.
8: Second volet,
9: c'est
8: des questions d'actualité.
9: C'est des questions d'actualité. Donc on essaye de poser des questions sur des projets en discussion ou qui vont entrer en mise en application pour voir comment les PME, les indépendants se situent par rapport à ces réformes. Une des premières questions, c'était l'élargissement des flexi-jobs à partir du mois de juillet de cette année, donc qui passe de quelques secteurs à l'ensemble des secteurs, moyennant quelques exceptions. La grande conclusion qu'on peut en tirer, en fait, c'est qu'on ne va pas avoir de vagues de recours au flexi-job comme certains le craignent. On a vraiment des réponses assez précises sur le fait que d'abord ça va ne concerner que environ un entrepreneur sur cinq, et c'est surtout pour faire face à des pics d'activité.
8: Des saisonniers
9: notamment, dans certains secteurs effectivement en été par exemple, il y a
8: comme
9: énormément de saisonniers, on peut penser à l'Horeca. Et puis voilà, toutes les entreprises qui connaissent un excès de commandes, qui ont besoin de bras pendant quelques temps. Et donc ça c'est vraiment la raison numéro un, et donc ça montre bien qu'on n'est pas dans une politique d'optimisation pure de la gestion d'employés, mais vraiment, on fait face à l'activité et le flexi-job est une des solutions qui permet...
8: Ok. Un dernier renseignement, peut-être, pour clôturer ?
9: Alors, le dernier point qu'on peut citer, c'est sur il y a énormément de discussions sur le futur des budgets à tous les niveaux de pouvoir. Et donc, on les a questionnés sur les éléments à sanctuariser, en quelque sorte à protéger.

0: sans vraiment qu'il y ait une grosse crainte sur la fiscalité et l'augmentation des charges qui vont à nouveau venir manger sur les marges.
1: Merci Clément.
0: Merci.
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7: Mais voilà, hein, dans ce petit jingle, tous les sujets hein, dont votre livre parle, Jean-Baptiste Farge. Alors, vous êtes normalien, vous, Jean-Baptiste, vous avez grandi à Valenciennes, pas grave, nous aussi, on sait ce que c'est de naître dans le Nord. C'est passionnant, c'est une aventure passionnante, humaine, donc École Normale Supérieure, hein, en histoire contemporaine. Pourquoi est-ce que vous vous êtes dit, eh bien, je vais m'embarquer sur le Tour de France 2025 pour voir un petit peu ce qui s'y passe et écrire? C'était quoi le truc que vous vous êtes dit? Là, il y a quelque chose à raconter.
8: Bah, parce que je viens du Nord, j'ai envie de dire. Et l'année dernière, le Tour de France 2025 partait du Nord. Mmh. Et il y avait une étape notamment à Valenciennes. C'est-à-dire qu'à Valenciennes, l'année dernière, il y avait des affiches, des fanions, des maillots du Tour de France partout dans les magasins, sur la place de la mairie.
7: C'était un événement.
8: Ouais, un événement extraordinaire, prévu un an à l'avance. Et en parlant à mon éditeur chez Grasset, est venue l'idée rapidement d'aller montrer la vie quotidienne du Tour de France et d'en écrire un livre.
7: Mmh. Alors, montrer la vie quotidienne du Tour de France, on le fait depuis des années, hein, parce que c'est 1903, hein, le Tour de France. C'est 3000 km hein, minimum par édition, je l'ai dit, hein, le troisième événement sportif le plus regardé dans le monde, diffusé dans 200 pays. Et vous, en fait, c'est pas Pogacar qui vous intéresse, c'est pas le cyclisme à proprement parler, même si évidemment le Tour de France est indissociable du cyclisme. Il y avait une espèce d'intuition. Comme quoi il y avait un sujet bien plus large à aller chercher. Et le sujet, vous allez vous en rendre compte très vite, c'est qu'en fait, le Tour de France, alors que nous sommes dans une époque de sédentarisation absolument terrible, est une épopée nomade. C'est-à-dire que tous les jours, des milliers de personnes vont se déplacer vers une autre ville pour y faire une nouvelle étape et en repartir le soir même.
8: C'est ça, c'est peut-être la dernière aventure nomade de France et peut-être même du monde, de si grande ampleur en tout cas. Et en fait, je compare ça à un état ambulant, c'est-à-dire ouais. qu'il y a des services publics du Tour de France avec Radio Tour, qui est cette radio qui informe en direct les équipes des péripéties. Il y a aussi toutes sortes de métiers représentés, des médecins, des cuisiniers, des postiers, des saisonniers sur la caravane publicitaire, comme on l'a entendu tout à l'heure. Et donc, c'est toute cette grande procession, cette grande transhumance qui traverse la France, mais même parfois au-delà. C'était une exception l'année dernière que le Tour de France reste en France. Cette année, il part de Barcelone pour commencer son itinérance. Et donc, oui, qui embarque une grande diversité de personnes dans cette grande aventure, ce grand voyage.
9: Des postiers, ils font quoi, les postiers ?
8: Ben, y a des colis parfois qui sont déposés pour certaines personnes qui suivent le tour, oui.
7: Exactement, hein, c'est un état qui se pose dans une ville et on va voir combien c'est important hein, pour les maires, on l'a entendu dans le jingle, d'accueillir hein, une étape du Tour de France parce qu'évidemment il y a non seulement des retombées économiques absolument faramineuses mais aussi des retombées de notoriété hein, pour les villages dans lesquels le tour peut s'arrêter ou que le village va traverser. J'adore vraiment l'histoire du tour comme un état. Combien de personnes s'abracent une étape du Tour de France en termes d'organisation, de ceux qui vont bouger avec le Tour dans la ville d'après? On va dire quoi, c'est 150, 180 coureurs, mais à combien de personnes en plus en réalité?
8: Plusieurs milliers, il faudrait même diviser entre le départ le matin et l'arrivée le soir quand elles ne sont pas au même endroit, ce qui est la plupart du temps. On compte par exemple sur la caravane publicitaire à peu près entre 500 et 600 saisonniers qui la font, donc c'est absolument énorme. Il y a à peu près 120 camions pour le départ, 120 camions pour l'arrivée, de logistique, donc imaginez les personnes qui remplissent ces camions. Et oui, comme vous l'avez dit, 180 coureurs, un nombre immense d'organisateurs de ASO, donc qui est cette organisation qui compose le Tour de France et son parcours. Donc oui, plusieurs milliers, oui, qui sont déplacés chaque jour.
9: Et ça, c'est sans les fans, quoi.
8: Sans les fans, oui.
7: Alors, on parle vraiment de 10 millions de personnes, hein, c'est ça, hein,
8: oui,
7: qui voient le Tour de France sur son parcours sur le bord des routes.
8: En 3 semaines.
7: C'est un chiffre absolument faramineux en France. Et on parle d'État dans l'État. Dans un État, et on le voit avec la Coupe du Monde là pour le moment, hein, si vous regardez la Coupe du Monde, vous voyez toujours un plan de coupe sur Gianni Infantino, hein, de la FIFA qui est là dans sa grande tribune, entourée de stars, de match en match. Est-ce qu'on trouve dans la transhumance, appelons-la comme ça, du Tour de France, une hiérarchie sociale vu que c'est un État qui se déplace?
8: Un peu, bah, y a des passe-droits que certaines personnes n'ont pas. Si on pouvait comparer ça à l'époque médiévale où il y avait des cours itinérantes qui traversaient la France dans des résidences royales, on pourrait dire que les personnes au bord de la route sont les admirateurs qui regardent les rois et la cour passer. Mm-hmm. Pendant ce temps, les journalistes, les courtisans de la gouvernance du Tour de France ont des passe-droits, ils ont des hôtels réservés un an à l'avance, ils peuvent aller au bord de la route à peu près partout où ils veulent, dans des tribunes VIP avec des coupes de champagne, mais c'est aussi ça qui fait le folklore du Tour, avec une certaine hiérarchie, évidemment.
7: Éric Russon.
1: Oui, j'étais à Nice le 21 juillet 2024, et il y avait le contre-la-montre. Mm-hmm. C'était une des dernières étapes, je pense. Et en fait, ce qui est dingue, c'est qu'une ville comme Nice, qui est quand même la 6e ou 7e ville de France, est totalement dédiée à cet événement, à cette journée, pendant 2 jours, avec des gens qui passent à un moment donné. Il y a des invités comme Tony Parker, par exemple, qui fait un petit tour
7: avant.
1: Il fait un tour du port. Enfin, c'est incroyable. Moi, c'est un truc que je n'ai jamais vécu. Je suis pas fan absolu, on l'a compris, du Tour de France, mais ça investit vraiment toute une ville, et la ville se prépare combien de temps à l'avance?
8: Plusieurs années, parfois, les demandes sont faites plusieurs années à l'avance en général pour accueillir ou recevoir une étape du Tour de France. Je vous parle même pas des grands départs qui concernent plusieurs étapes. Et donc là, on parle peut-être parfois de 5 ou 6 ans. Mm-hmm. Et effectivement, vous avez raison. Moi, je comparais ça à une sorte de coup d'État consenti par les municipalités.
7: Ouais.
8: C'est-à-dire qu'effectivement, une ville comme Nice demande à ce que le Tour de France...
7: À être envahie, hein.
8: Voilà, vienne investir ses infrastructures et vienne occuper la ville, vraiment faire siège pour que le Tour de France puisse s'exprimer et produire son spectacle.
7: Alors Nice, c'est une grande ville, mais il y a des étapes qui se font dans des plus petites villes, ou des passages dans les plus petites villes, etc. Vous avez, j'imagine, été voir les maires, vous avez écouté tous ces discours, hein, vous en rendez compte finalement. En quoi c'est important aujourd'hui, parce qu'évidemment, on le voit à la télévision, c'est quand même une fenêtre touristique absolument folle d'être une étape du Tour de France. Vous passez dans 200 pays et les gens se disent « Oh ben, on ira bien là en vacances, chérie, l'an prochain. » C'est quoi ce qui se passe en off pour pouvoir accueillir le Tour de France? Est-ce que vous avez un peu étudié les retombées réelles d'une étape?
8: Pour vous répondre, je vais prendre un exemple qui me tient à cœur. C'est le maire d'un petit village qui s'appelle Arras-en-Lavedan, dans les Hautes-Pyrénées, avec qui j'avais discuté longuement quand j'y passais un séjour pendant le passage du Tour dans les Pyrénées, et qui m'expliquait en quoi c'était important, notamment pour le tourisme sur les cols pyrénéens, qui soit d'ailleurs même hivernal ou estival, c'est-à-dire que les cols, symboliquement, sont très chargés en souvenirs, en histoire. Et donc, c'est très important pour la venue de touristes. Mais aussi, j'ai envie de dire que c'est très important aussi parce que ça fait plaisir, souvent, aux habitants des villages, que ça les permet de se rassembler comme une grande fête des voisins. Et que c'est un moment absolument inoubliable, même si parfois, on peut penser qu'il y a des contraintes de transport, de déviation de route le temps d'une journée, ce qui n'est pas rien. Mais les gens, en général, sont absolument ravis.
7: Presque honorés du passage du Tour de France, qui permet de célébrer la région et de ses habitants, hein, aussi, j'imagine. Joël Scorils.
9: Mais vous parliez de la Coupe du Monde qui est en cours, et je ne sais pas combien ça coûte un ticket pour aller voir un match de foot de Coupe du Monde.
7: Alors, ça coûte très cher aux États-Unis cette année. J'ai pas les fourchettes de prix. Et la vérité, c'est que le Tour de France, c'est... gratuit.
9: C'est ça que j'allais dire. Parce que moi, par exemple, le tennis, j'adore, mais c'est impayable d'aller voir des très beaux matchs de tennis, etc. Et donc ça, c'est le miracle de ce sport de haut niveau, c'est que le tout venant peut assister. Alors, je ne sais pas à quel prix d'organisation, parce que je suppose que pour voir une séquence intéressante sportivement du Tour, bah, il faut venir, je ne sais pas moi, combien de jours à l'avance pour planter sa tente, sa caravane, je n'ai pas la moindre idée. Donc ça, vous pouvez nous raconter. Mais il y a quand même cette magie du fait que c'est de la super haute compète qui est gratuite.
7: Gratuite.
8: C'est l'aspect peut-être assez archaïque du Tour de France qui est de proposer cette gratuité, cette accessibilité aux routes et aux coureurs. Les coureurs cyclistes, c'est peut-être les derniers sportifs de très haut niveau qu'on peut voir d'aussi près sur les routes de nos villages, de la France en général. Et donc, effectivement, parfois, les gens viennent la veille, très tôt, avec leur camping-car, leur voiture, pour coucher à la Belle Étoile et voir le lendemain passer les coureurs, mais aussi, surtout, faire la fête avant.
9: Oui, parce que je suppose que le passage, vous l'avez vécu, Eric, à Nice, je suppose que le passage, c'est une fraction de seconde.
1: Mais non, pas quand c'est une...
7: Bah, un peloton, c'est long. Hein.
1: Non, mais c'est un contre-la-montre. Donc, tu les vois passer les uns après les autres.
7: Ah oui, là, en l'occurrence, parce que c'est un contre-la-montre.
1: Et ça, c'est génial, quoi.
7: Mais si c'est une étape normale, ça peut aller vite, évidemment. Ouais. Si tu regardes le peloton après 10 km, oui, ça va durer quelques secondes, bien sûr. On continue de parler avec vous de ce livre, parce que... On voit, nous, une course. On voit des coureurs, on voit des techniques. Et d'ailleurs, c'est la seule chose pratiquement qui est commentée. Sauf s'il y a un très bon commentateur, comme on en a à la RTBF notamment, qui va vous expliquer l'histoire des régions traversées, etc. C'est aussi ça, regardez.
1: Oui.
7: Bah ouais, le Tour
1: Bien
7: de France
1: sûr.
7: À la télévision. Après, une étape, quand même, on est moins con, quoi. Et je trouve ça assez chouette. Mais ce qui nous intéresse aujourd'hui, évidemment, c'est ce qu'on ne voit pas à la télévision. Et on va en parler avec vous dans quelques instants.
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7: 16h44, le Tour de France, le monde du Tour, c'est un livre qui paraît chez Grasset Passionnant, hein, de Jean-Baptiste Farge. C'est vraiment les à-côtés du Tour de France, pas les 180 coureurs uniquement, mais cette espèce d'immense transhumance. Je rappelle que le Tour de France, il est créé en 1903 par le journal sportif Lotto. Oui, c'est comme ça, pour faire vendre du papier, hein. C'est parce que le journal sportif veut faire parler de lui. Il y a plein de courses automobiles qui ont commencé aussi comme ça, par des constructeurs ou par des groupes de presse. Et puis, ça devient surtout après, non seulement évidemment un endroit de performance physique et sportive absolument hors du commun, mais ça devient aussi une espèce de roman populaire français, de grande traversée du territoire français où on va mettre en avant son patrimoine, son histoire, sa beauté et bien évidemment le potentiel de son tourisme. Et évidemment, quand il y a un événement sportif, on le voit avec la Coupe du Monde, c'est pratiquement effroyable. C'est l'aspect commercial qu'il y a aujourd'hui dans Tours. On rappelle quand même que le Tour du France, c'est le seul grand événement sportif mondial de ce niveau qui est entièrement gratuit. On en parlait hors antenne parce que c'est fascinant qu'en 2026, il y a encore un truc de cette qualité qui soit gratuit. Et vous nous disiez, Jean-Baptiste, en même temps, c'est difficile de sécuriser toutes les rues de France pour que les gens y aillent. Est-ce que vous pensez que le Tour, ils veulent sauvegarder parce qu'ils se rendent compte que là, ils ont quelque chose d'unique au monde, ou s'ils pouvaient faire payer, ils le feraient?
8: Écoutez, je sais pas. J'ai peur que un jour, certaines portions ou certaines fins d'étape, peut-être dans des lieux privés, des vélodromes, etc.
7: Ce n'est jamais le cas.
8: Non, c'est
7: même
8: pas arrivé.
7: Même un vélodrome.
8: Et je crois que Christian Prudhomme, qui est le directeur du Tour de France, a la volonté, au moins jusqu'à la fin de son mandat, de le laisser totalement gratuit et encore heureux. Parce que c'est avant tout une immense fête populaire, en fait. Quand bien même il y a des aspects commerciaux inévitables avec une manifestation de ce niveau. Mais en fait, c'est aussi ce moment qui est exceptionnel, parfois rare, quand on n'habite pas dans les montagnes, de voir passer devant chez soi le Tour de France, et de sentir cette chose exceptionnelle qui est le passage de la caravane publicitaire et le passage des coureurs en peloton, comme une horde de chevaux sauvages. On sent la puissance, on sent le bruit des pneus, et on est entraîné, on se laisse entraîner, parce que c'est ça aussi... sport et le rassemblement des hommes ensemble.
7: On parle de commerce, on parle souvent de la caravane publicitaire du Tour de France, dont il y a des images depuis le début de la télévision assez folles. On voit des gens, des marques distribuer des choses au public qui est sur le bord de la route. La caravane publicitaire en 2025, en l'occurrence, c'est là que vous avez suivi le Tour de France. Expliquez-la nous, c'est quoi en fait, Jean-Baptiste, exactement?
8: Alors, c'est un long cortège qui fait à peu près 10 km.
7: 10 km?
9: Mais non.
8: Et si. C'est énorme, et qui précède le peloton d'une heure et demie environ. Il est composé de plusieurs centaines de véhicules, donc il y en a plusieurs par marque. Il y a des chars modifiés, des sidecars, des quads qui sont modifiés parfois en forme de fruits et légumes, comme le cortège Leclerc, dans lequel j'ai eu la chance de faire une étape entre Amiens et Rouen. Mm-hmm. Et j'étais dans une voiture en forme de botte de poireau. Et donc, c'était vraiment un artiste qui avait fabriqué cette espèce de coque en plastique qui entourait la voiture, et donc qui avance à 40 à l'heure, à peu près à la même vitesse que le peloton, mais une heure et demie avant, en lançant des goodies, en lançant des choses à manger, etc. aux gens.
9: Des poireaux?
8: Même pas des poireaux, ils auraient pu.
7: Ils auraient pu, ils n'ont pas fait.
1: Ça. T'imagines une page de publicité de 10 km.
7: Donc c'est 10 km.
8: C'est 10 km et ça dure très longtemps, ça dure à peu près une demi-heure, à voir passer devant.
9: Mais ça fait partie de la fête alors pour les spectateurs?
8: Et c'est peut-être
7: le la plus grande partie de la fête.
8: Voilà, c'est peut-être même plus populaire que le passage du peloton, non seulement parce que ça dure plus longtemps, mais parce que plus de monde vient assister au passage de la caravane, parfois qu'au passage des coureurs, parce que ça dure longtemps, parce que c'est souvent vers midi, donc aux horaires de repas, où les gens peuvent manger en voyant passer ça.
7: Sur le bord de la route.
8: Et se nourrir des saucissons qui sont jetés.
7: Qu'est-ce que ça dit de nous ? Qu'est-ce que ça dit de nous de célébrer cette caravane publicitaire comme si c'était devenu une espèce de tradition aujourd'hui, à votre avis ?
8: Je sais pas trop, peut-être une envie de faire la fête, une envie de se rassembler, qu'on dit pas trop, par pudeur, et finalement, quand il y a du burlesque, une forme de carnaval, eh ben on se laisse aller. Quand on nous lance des bonbons, quand on peut avoir une occasion de crier, de se rassembler avec des gens qu'on verrait pas autrement, on se laisse prendre.
7: C'est de retour à l'enfance.
8: Oui, à l'enfance, au passé.
7: Parce qu'il doit y avoir une explication. Si par année, 10 millions de personnes voit le passage du Tour de France en vrai, hein, sur le bord des routes, c'est un chiffre absolument effarant, c'est qu'il y a quelque chose qui s'y passe, qui nous manque. Jean-Baptiste.
8: Peut-être, c'est peut-être ce mouvement que crée le Tour de France, ce voyage, donc ce voyage un peu exotique parfois, qu'on le regarde à la télé ou qu'on le voit en vrai ou qu'on le suive en vrai. Et vous avez raison, cette envie qui n'existe plus vraiment de faire la fête gratuitement, de célébrer, c'est ce que j'ai vu, des gens qui étaient prêts à utiliser tous leurs congés payés pour aller faire la fête sur les routes du Tour de France, des gens qui étaient prêts à gravir les cols, à gravir les monts. Et donc, c'était cette chose-là que j'ai vue de mes propres yeux et que je raconte dans le livre.
7: Éric.
1: Donc, si j'ai bien compris, vous avez fait la caravane, vous étiez dans la caravane.
7: Ah, des fois oui, des fois non.
1: Des fois, voilà,
8: pour une étape.
1: C'est vrai que les gens qui sont au bord de la route, ils regardent passer la caravane, vous étiez dedans, vous regardiez les gens. Donc, qu'est-ce que ça vous a appris de regarder les gens au bord de la route ?
8: Ça montre une extraordinaire diversité de visages, déjà, de sourires aussi.
7: Ouais.
8: Et puis, c'est comme un immense travelling qu'on ferait 5 heures durant. Et on voit un plan de cinéma extraordinaire. C'est-à-dire que ce jour-là, entre Amiens et Rouen, j'avais jamais vu autant de monde de toute ma vie en une journée. Peut-être pas 10 millions dans cette journée-là, mais un monde effarant, et surtout dans des villages, dans des régions très différentes. Et puis quand on arrive à Rouen, c'est plus urbain, on se dit peut-être que le Tour va ramener moins de monde. Au contraire, même dans les quartiers les plus populaires, les gens se laissent totalement intéresser par ça, parce qu'il y a de la curiosité, parce que c'est un événement qui passe rarement.
7: Et parce que aussi, on le sait, hein, y a une énorme diagonale en France dans laquelle le Tour de France passe, en l'occurrence, et on appelle la diagonale du vide, parce qu'il ne s'y passe pas grand-chose. Et donc, quand événement il y a, et d'autant plus un événement national, et d'autant plus un événement international, puisque c'est la troisième compétition sportive la plus suivie à la télévision dans le monde, évidemment qu'on sort de chez soi et qu'on passe le pas de la porte.
8: Oui, c'est ça. Et on parlait tout à l'heure des élus, mais je pense qu'il y a cette utilité aussi pour les communes de rassembler ces citoyens qui n'ont pas tellement l'occasion de voir ce genre de spectacle, tout simplement, parce que c'est aussi un spectacle, c'est aussi extrêmement impressionnant.
7: Bien sûr.
8: Et on observe parfois une forte réélection des maires dans les mandats qui suivent le passage du Tour de France dans les communes.
7: C'est génial.
8: Il y a plusieurs études qui ont montré ça.
7: Ouais.
8: Et donc, ça montre aussi une volonté des élus de faire plaisir à leur peuple, etc. Véritablement, oui, c'est utile de ce point de vue-là.
7: Mmh. Joël.
9: Est-ce que vous avez décelé une forme de sociologie, justement, parmi les spectateurs du Tour de France, que ce soit dans les villages ou dans les villes? Est-ce qu'il y a un profil, une tranche d'âge, ou bien ça...
7: Quelques tribus, en tout cas.
9: Voilà. Ou est-ce que, finalement, ça brasse vraiment la totalité de la population, tout domaine socioculturel, socio-économique confondu?
8: J'aurais tendance à dire qu'il y a peut-être une caricature des personnes qui sont à matrice du Tour de France, qui sont prêts à se déplacer pour aller le voir. Je pense que c'est de moins en moins le cas. Et à l'image, comme je le disais, d'un carnaval, je pense que ça mélange une culture très populaire et une culture de milieu un peu plus aisé, notamment en ce moment, depuis quelques années, le matériel pour acheter un vélo, c'est super cher, donc c'est un sport qui est de moins en moins accessible.
7: Oui.
8: Donc il y a des classes plus aisées qui s'intéressent au vélo, au Tour de France, qui est d'essence populaire en France, tout simplement. Enfin, les premiers cyclistes, ils avaient un travail, ils étaient ouvriers à la mine, comme Jean Stablinski dans le nord de la France, qui a gagné à plusieurs reprises. Et donc, ça devient vraiment quelque chose qui brasse très large.
9: Mmh.
8: Et on voit de tout au bord de la route, que ça soit, comme je le disais, dans des villages, mais même dans les hauts cols, c'est-à-dire que les gens se sont déplacés à l'avance. Il y a des gens qui montent en vélo, il y a des gens qui montent en voiture, il y a des gens qui dorment en haut, on l'a dit, il y a des gens pour qui c'est sur le chemin de leur randonnée, donc des profils sociologiques extrêmement variés. Peut-être moins, par exemple, qu'en football, mais c'est quelque chose d'assez exceptionnel de ce point de vue-là.
7: Et pour se rappeler combien hein, le vélo et le cyclisme est un sport absolument populaire, regardez notre cinéma national en Belgique, et il y en a aussi en France, le vélo de Guylain Lambert par exemple, La merditude des choses, ce chef-d'œuvre absolu sur la Belgique de Félix Van Groningen, c'est un film sur lequel on voit des courses vélo locales et tous les gamins participent aux courses locales de vélo, comme quoi c'était formidablement un sport populaire. Est-ce qu'on a estimé, parce qu'évidemment on a dit c'est un événement gratuit, mais c'est un événement commercial parce qu'on va vendre des droits télé à 200 pays. on sait que les chaînes de télévision, et en l'occurrence le service public français, va dépenser des sommes absolument colossales pour couvrir le Tour de France, que fait d'ailleurs aussi la RTBF ici, parce qu'il y a un vrai intérêt. Ils ont des succès d'audience absolument délirants pendant l'été. Est-ce que quelqu'un a réussi à calculer ce que le Tour de France produit ou brasse comme somme d'argent?
8: J'ai vu il n'y a pas longtemps Christian Prudhomme ne pas répondre à cette question.
7: Je pense que c'est pour ça que je la pose à vous.
8: Un peu mais moi, je n'ai pas mené une enquête assez sombre pour déceler tout ça. Moi, je sais à peu près combien il faut payer, par contre, pour recevoir chez soi une étape du Tour de France. Pour une municipalité, ça peut aller de 100 à 150 000, voire 180 000 euros pour recevoir un départ ou une arrivée du Tour de France, une arrivée étant toujours plus chère. Et pour un grand départ, c'est-à-dire c'est souvent dans la même région, vous l'aviez ici à Bruxelles en 2019, le grand départ du Tour de France, c'est plusieurs millions. C'est-à-dire pour trois jours en général.
1: Ça, c'est juste
7: mais il y a des retombées économiques évidemment qui sont très importantes sur beaucoup, beaucoup de sujets. Des ouvriers vont travailler, les commerces, les hôtels, etc.
1: Mais la ville investit en plus tout le service d'ordre et ce genre de choses.
8: Oui, après, le Tour de France assure quand même pas mal de services, notamment de la sécurité. Il y a énormément de gendarmes, de policiers, d'agents de sécurité locaux qui sont réquisitionnés partout. Oui. Mais le Tour de France est accompagné aussi de ses propres agents de sécurité, médecins, etc. Donc je pense que là, c'est pas la mairie. Les municipalités qui payent l'entièreté, mais que le Tour est aussi payé pour ramener ces hommes.
7: C'est trois bonnes semaines, le Tour de France, entre le départ et l'arrivée. Quel moment vous a le plus surpris et quel moment vous retenez, Jean-Baptiste, de ce que vous avez vécu comme aventure à devenir un nomade pendant trois semaines, vous qui, j'imagine, comme nous, avez une vie relativement sédentaire?
8: Oui, tout à fait. C'est la dernière semaine et plus particulièrement un moment où je me suis réveillé un matin. C'était l'étape Montpellier-Mont-Ventoux. Et je me suis dit, est-ce que j'escaladerai pas ce Mont-Ventoux par les sentiers? C'est-à-dire ne pas prendre la route qu'ils empruntent, la route départementale depuis le village de Bédouin jusqu'au sommet du Mont-Ventoux. Et j'ai décidé de le faire, de marcher pendant 3h, 4h à travers la forêt qui se découvre petit à petit. Et quand on arrive au sommet, non seulement il y avait tout le peuple du Tour de France qui attendait l'arrivée, mais il y a un paysage absolument extraordinaire sur la Méditerranée, les Alpes. Et c'était un moment très émouvant puisque j'ai retrouvé des amis que je m'étais fait pendant le Tour de France, dont un journaliste dont je parle dans le livre. Et comme si c'était l'homme providentiel pour moi à ce moment-là, de savoir que j'étais au bon endroit et de voir le Tour arriver comme si c'était mon destin de nomade après cette traversée de la forêt de pins, voir ça en haut.
7: Mais c'est intéressant de voir que le Tour de France est probablement la plus grande transhumance mondiale, où on va bouger comme ça pendant trois semaines, des milliers et des milliers de personnes, je rappelle, 10 millions de personnes sur le bord des routes et bien plus évidemment en télévision. Merci à Jean-Baptiste Farge d'avoir été notre invité.
8: Merci à vous.
7: Je rappelle, le livre s'appelle Le monde du Tour. Lisez, c'est passionnant, c'est une très belle étude, c'est chez Grasset.
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7: On va la longuer avec Joël Scorill. C'est toujours un mauvais moment à passer, mais ça va. Chienne et chaleur. Aujourd'hui, au programme de votre la longue, Joël, m'a-t-on dit dans l'oreillette.
9: Et une petite chatte aussi. Les temps sont durs. Nos semelles se décollent de plus en plus difficilement du bitume qui fond sous nos pas. Nos ombres fument dans l'air calciné. 40 degrés ressentis. Ce sont des intempéries. Comme quand on dit que quelqu'un manque de tempérance, ce n'est pas un climat tempéré. La météo est coupable d'intempérance et nous sommes tous des chattes sur des toits brûlants. Mais qu'est-ce qu'elle dit soudain?
7: Tennessee Williams.
9: Elle dit le titre d'une célèbre pièce de théâtre américaine, La chatte sur un toit brûlant. Sacré titre quand même. Il s'agit donc d'une pièce écrite par Tennessee Williams, créée à Broadway en 1955. Tennessee Williams a aussi écrit Un tramway nommé Désir et d'autres œuvres qui ont eu du succès, qui ont été portées à l'écran, comme on dit. Mais La chatte sur un toit brûlant, quel titre? Un titre comme on n'oserait plus. En fait, en anglais, le titre original, c'est Cat on a Hot Tin Roof. Ça veut dire littéralement un chat sur un toit de tôle chaude. Mais l'histoire, c'est qu'en anglais, cat on a hot tin roof, c'est une expression imagée, une expression idiomatique, comme on dit, pour décrire un état d'agitation extrême. Mm-hmm. He's like a cat on a hot tin roof. Il est malade d'anxiété. Il est sur des charbons ardents.
7: Ouais,
9: Voilà. Dans la pièce de Tennessee Williams, il y a le personnage de Maggie, jeune femme fébrile qui se compare elle-même à ce fameux chat sur un toit de tôle chaude. Ce qui est assez curieux, c'est que pour le titre en français de la pièce, plutôt que de recourir à une expression idiomatique équivalente telle que « sur des charbons ardents », par exemple, on a choisi une traduction littérale en ajoutant la féminisation de ce chat, en référence au personnage féminin de Maggie, et le résultat en français est beaucoup plus hot que les titres anglais.
7: Oui.
9: Alors, à propos de chatte brûlante, c'était juste une observation.
7: Ouais, c'est bien, mais c'est
9: à propos de chatte brûlante, absolument. C'est une transition quand même que je rêvais de faire un jour dans ma vie. À propos de chatte brûlante. À propos de chatte brûlante, parlons de chienne en chaleur.
7: Ah !
9: Enchaînement logique, voilà.
7: Oui.
9: Pourquoi dit-on qu'une chienne est en chaleur ?
7: J'imagine avec les cycles de reproduction. Augmentation
11: de la température.
1: Alors, les hormones.
9: Qu'est-ce que c'est d'abord une chienne en chaleur ?
7: Voilà.
9: Une chienne en chaleur, c'est une chienne qui a le droit de manquer le cours de natation parce qu'elle a ses règles.
7: Oui, c'est ça.
9: Sauf qu'on ne dit pas les règles d'une chienne, on dit les chaleurs. La chaleur désigne alors l'instinct sexuel d'une femelle qui la pousse à inviter le mâle dans elle. Chez Zola, par exemple, on trouve aussi une gueuse en chaleur, ce qui est une formule moyen mignonne pour désigner une gueuse, une personne de condition modeste animée par le désir de faire l'amour. Question technique donc qui se présente à tous nos esprits, est-ce qu'une gueuse en chaleur ou une chienne en chaleur fait vraiment de la température ? Est-ce qu'elle a vraiment de la fièvre ?
7: Non.
9: D'après mes investigations, bof, la chienne en tout cas présente une vulve gonflée et il se pourrait que son agitation fasse monter sa température intérieure d'un fragment de degré Celsius, mais c'est surtout une image, semble-t-il, elle est pleine d'ardeur sexuelle, ardeur, un autre mot qui parle de feu, donc de chaleur. Et donc nous vivons une météo hurlante à ne pas mettre un chien ni une chienne dehors, et c'est une excellente façon de nous souvenir de l'origine du mot canicule.
7: Ah ! Mince ! Canicule, canis.
9: Ben voilà, exactement, canis.
11: Oui.
9: Canicule, ça vient de canicula, c'est une petite chienne. Vous connaissez des mots qui finissent en cul ?
7: J'y avais jamais pas, j'en connais aucun.
9: Folicule. Mot.
7: Oui, folicule.
9: En fait, donc,
7: cul. En cul ou en hul ?
9: En des mots finissent hul. Sans en cul. Ils finissent en cul.
7: Alors en hul.
9: Non, cul. En cul, cul, cul.
7: En cul, j'en connais pas.
1: Funiculaire. Bah,
9: non, mais il faut vraiment du cul parce que c'est simplement un suffixe diminutivant. Vous
7: qui
9: avez
7: diminue,
9: compris.
7: Qui diminue. Qui diminue quoi.
9: Diminutif. En latin, culus, cula, c'est un suffixe qui diminue. Voilà. Et donc il y a plein de mots en français, comme par exemple follicule, c'est une petite feuille. Pédoncule, c'est un petit pied.
7: Cuticule.
9: Cuticule, c'est une petite portion
11: petite
9: cutanée. Un petit truc cutané, quoi. Qu'est-ce
1: Monticule.
9: Qu'on a encore. Ridicule. Oui. C'est un petit rire.
1: Quand tu me regardes.
7: Mais c'est un petit rire.
9: C'est quand même sympa.
7: Génial.
9: Et donc canicule, c'est le diminutif de canis. Le chien, c'est la petite chienne.
7: Mais
9: alors
7: pourquoi ?
9: De quelle petite chienne parle-t-on en cas de chaleur ? Alors canicula, chez les astronomes antiques, c'est le nom qu'on a donné à une étoile qui fait partie de la constellation du grand chien. Il y avait le grand chien et dedans, il y avait la petite chienne. Cette étoile porte aussi un autre nom, c'est Sirius, qui est en fait l'étoile la plus brillante de notre ciel nocturne. Et d'ailleurs, le mot Sirius, ça signifie ardent, qui brûle. Sirius, qui brûle, ou Canicula, la petite chienne, c'est l'étoile située à la base du cou du grand chien que dessine cette constellation.
7: Okay.
9: Alors franchement, quand vous regardez le dessin du grand chien, il est un peu nul, on dirait pas du tout un chien. La tête, ça a une forme de chaussure raplapla et il a même pas trois pattes. Mais bon, qu'est-ce qu'on y peut, nous, si les astronomes dessinent comme des demeurés. Mais surtout, quel rapport entre cette étoile super brillante, Sirius Canicula, et les fortes chaleurs ? Eh bien, dans nos régions, à partir du 20 juillet environ, cette étoile, Sirius Canicula, semble se lever en même temps que le soleil. Elle apparaît particulièrement brillante à l'aube. Aussi a-t-on pensé que c'était à cause d'elle qu'il faisait tellement chaud durant cette période de l'année. C'est le temps où apparaît la canicula, la petite chienne. C'est donc la canicula.
7: La canicule.
9: C'est un temps de canicule.
7: Quelle belle histoire !
9: Voilà.
7: Pourquoi
9: voilà.
7: Vous avez attendu juin pour notre
9: Mais parce que j'attendais la canicule, j'étais embusqué depuis des mois à attendre canicule, canicule. Et donc voilà pour aujourd'hui, les temps sont durs, intempérés, intempestifs. Toi qui brûles les coussinets de la chatte, un temps de chienne en chaleur, arrêtez de vous déshydrater tout le temps, comme le disait Hélène.
1: Est-ce qu'on peut avoir un petit moment d'hydratation ?
9: Et joyeux été incandescent, voilà.
7: Le petit hydration time nous aurait fait du bien.
1: Ah
7: maintenant.
1: Oui.
7: Parfait, merci beaucoup. C'était passionnant, ce canicule était une fameuse histoire, hein, tout de même. Les sorties cinéma, c'est à venir dans Entrée sans frapper. She knows too much avec Mac Miller, malheureusement décédé. C'est Thundercat et ensuite les sorties ciné, c'est avec Eric Rousseau.

0: Rush. Thundercats, c'était She Knows Too Much avec Mac Miller.
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0: Il y a Eliane, oui. Il y a Joël, il y a Eric Russon pour les sorties cinéma et on y va avec un documentaire, Broken English.
2: A career spanning six decades, over 30 albums, and yet to the world she's still just Mick Jagger's ex-girlfriend. Well, f*** that.
3: C'est clairement le film de la semaine. Hein.
0: Alors c'est un documentaire.
3: C'est un docu réalisé par Ian Forsythe et Jane Pollard sur Marianne Faithfull, avec Marianne Faithfull dans le rôle principal. On est loin des documentaires musicaux traditionnels, puisque les réalisateurs ont eu la formidable idée de fictionnaliser ce docu. Mm-hmm. Le film imagine un ministère du non-oubli, dirigé par un personnage joué par Tilda Swinton, qui décide de consacrer une étude à cette chanteuse britannique, qui a eu 1000 vies, qui va être confrontée de son vivant, donc, à une foule d'archives retraçant sa carrière. Mmh. Et que va lui montrer un autre personnage de fiction joué par George MacKay, vous savez, ce comédien qu'on avait vu dans 1917 de Sam Mendes, qui va donc interviewer la chanteuse. Et très bien d'ailleurs. Ce sont les dernières apparitions de Marianne Faithfull. C'est aussi la dernière fois qu'on va la voir chanter, filmée, accompagnée par un certain Nick Cave. C'est totalement bouleversant. On y voit Marianne Faithfull regarder son passé avec autant de lucidité que d'humour et d'émotion. Elle parle de ses addictions, bien sûr, de ses débuts où elle était surtout considérée comme la petite copine de Mick Jagger, de ses périodes les plus sombres, de son grand retour en 79 avec cet album justement de Broken English avec la ballade de Lucy Jordan. S'il ne faut voir qu'un seul documentaire musical dans sa vie, eh ben, je crois qu'il faut voir celui-là. Il est formidable.
0: On fera un jour un top des meilleurs documentaires musicaux. Il y en a des absolument formidables. Et je pense que Broken English est une petite merveille. En l'occurrence, merci pour ça. Eric Russon, autre sortie cette semaine, Good Boy.
4: Do you think I could play with Tommy soon?
0: C'est réalisé par qui? Avec qui? Ça parle de quoi?
3: Alors, c'est la curiosité de la semaine. Good Boy, c'est un film du Polonais Jan Komasa qui avait fait La Communion en 2019. On y retrouve Stephen Graham, formidable acteur et producteur de la série Adolescence. Andrea Riseborough et aussi le jeune Anson Boone. Alors, ça se passe dans un manoir perdu dans la campagne anglaise où vit une étrange famille qui engage une nouvelle femme de chambre, de ménage. Le maître des lieux va lui faire signer un accord de confidentialité. Rien de ce qu'elle va voir dans cette maison ne devra en sortir. Et elle va très vite découvrir qu'un jeune homme vit enchaîné dans la cave du manoir. Oh. Un jeune homme extrêmement agressif qu'on va nous découvrir dans le prologue déjà. On va le voir se droguer, se bourrer la gueule, être à l'origine de bastons, pas piquer des verres. C'est traité sur le mode du thriller et Good Boy est un film interpellant, si un peu dérangeant, qui pose la question de savoir comment prendre en charge les jeunes qui représentent un danger non seulement pour les autres, mais aussi pour eux-mêmes. Bref, comment réagir à la violence gratuite et extrême. On pense bien sûr à Orange Mécanique, il y a des scènes qui font penser à ce film de Kubrick. C'est le genre de film qui demande aux spectateurs aussi de se positionner par rapport à ce qu'ils voient, approuver, désapprouver ce qui se passe dans cette maison. Le danger pour moi d'une telle démarche est qu'un public plutôt favorable à des camps de redressement pour jeunes délinquants, si vous voyez ce que je veux dire, n'y trouve d'excellentes idées. Mais ça reste un film intéressant.
0: Ah, génial, ça s'appelle Good Boy. Et puis, c'est un événement pour les familles. Hein. Toy Story est sorti. Maintenant, il y a aussi les Mignons et les Monstres qui sont de retour.
5: À Hollywood, les nouvelles vedettes du grand écran révolutionnent l'industrie du cinéma.
3: Ouais, ça c'est c'est ma sucrerie de la semaine, mon péché mignon, mon plaisir coupable. Sur les personnages de spin-off les plus célèbres depuis les Schtroumpfs. Les Mignons sont de retour, troisième film dont ils sont les héros.
0: Et d'ailleurs, c'est les Schtroumpfs, hein, les
3: Mignons.
0: Voilà,
3: exactement. Et c'est le meilleur. Alors, c'est toujours Pierre Coffin hein, qui est le réalisateur, c'est lui qui fait les voix aussi.
0: Oui.
3: Dans toutes les versions, c'est les mêmes. On trouve à ses côtés Jeff Bridges, Christoph Waltz et George Lucas. La formidable idée de ce film est de plonger les Mignons dans le Hollywood du cinéma muet. Ils vont devenir la coqueluche du public jusqu'au moment où le cinéma devient parlant. Non, évidemment,
0: ça va être un problème pour eux.
3: Alors que la franchise, Moche et Méchant, s'essoufflait, que les spin-offs n'étaient pas très convaincants, je trouve que des Mignons et des Monstres relancent la machine. Le film est drôle, bourré de références cinématographiques qui échapperont peut-être aux plus petits. Oui. C'est un hommage au burlesque, Buster Keaton, Charlie Chaplin, mais aussi à l'énergie des Looney Tunes, dont Pierre Coffin est un digne héritier.
0: Et donc, est-ce qu'on rit beaucoup?
3: Ah oui, moi j'ai beaucoup ri. C'était la version... Alors, il y a une version Esperanto, évidemment, puisque les mignons parleront de la même manière dans les films version anglaise et version française. Et il y a beaucoup de références genre très françaises, puis espagnoles, enfin, c'est vraiment très drôle.
0: Ah, génial, hein. Les mignons et les monstres, allez voir avec les familles, on peut y aller avec des petits. Hein.
3: Oui, oui, à partir de deux semaines.
0: Ouais, à partir de deux semaines et demie, oui. Si votre enfant est un peu en retard. La suite, on passe sur les plateformes.
6: My name is Nick Davies. I'm a journalist. The logic of journalism has been overwhelmed by the logic of commercialism.
7: To attack journalism wasn't exactly the most sensible idea.
6: I like
3: The Hack, une série britannique qui plaira à Hélène, inspirée du scandale des écoutes téléphoniques qui sont, dont s'est rendu coupable le tabloïd News of the World, contrôlé par Rupert Murdoch. Des milliers d'écoutes pour espionner des stars du sport, du showbiz, des membres de la famille royale, du gouvernement. Alors The Hack met en scène le journaliste Nick Davies, qui a donc existé, qui est toujours vivant, David Tennant joue ce rôle, qui travaille pour le Guardian, et puis le policier Dave Cook. La série se déroule sur une période de plus ou moins 10 ans, dans les années 2000 et 2010. Elle met en lumière les méthodes proprement immondes utilisées par la presse à scandale qui pratique le monstering, comment salir, détruire la réputation de quelqu'un à partir d'éléments obtenus illégalement ou créés de toutes pièces, parce que ça fait vendre. Il s'agit d'abord d'une série haletante, passionnante, et en même temps qui pratique l'absurde dans certaines situations. Vraiment, on rit de temps en temps. Bref, c'est une série qui nous dit que ce que faisait un certain Rupert Murdoch il y a quelques années, bah, un certain Bolloré le fait maintenant.
0: Merci.
3: Restons
0: Eric.
3: Vigilants.
0: Merci Joël.
8: Avec plaisir.
0: Merci Hélène.
8: Grand plaisir.
0: Merci Ève et Marie-Agnès.
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2: Bonne nuit à tous, Julie Buron pour ces informations. Le 24 juin, le plus chaud de mémoire belge, la température a battu un record vieux de 50 ans. Elle a atteint 35,1 à Uccle, faisant donc de ce 24 juin le plus chaud depuis le début des relevés. L'association de défense animale SEA pour suppression des expériences sur l'animal lance un appel. Elle demande aux autorités de suspendre le transport d'animaux vivants vers les abattoirs en cette période de canicule. Selon elle, lorsque les températures extérieures atteignent 36 degrés, le thermomètre peut grimper jusqu'à 50 voire 60 degrés à l'intérieur des bétailleurs ou des cageots utilisés pour transporter les volailles. Ces conditions exposent les animaux à d'importantes souffrances. Pour appuyer sa demande, l'association a également lancé une pétition en ligne. Un arrêté de police en province de Luxembourg au vu des fortes chaleurs sur le territoire. L'arrêté rappelle qu'il est interdit d'allumer ou de maintenir un feu dans les bois et les forêts à moins de 100 mètres de ces bois, ces forêts et même ces broussailles. 5 personnes qui étaient dans l'avion avec le médecin diagnostiqué positif à Ebola lors de son retour en France en provenance de Kinshasa sont considérées comme possibles cas contact par précaution. Elles ont été identifiées et placées en isolement. Donald Trump a répété ce mardi que les pays de l'OTAN avaient laissé tomber les États-Unis pendant la guerre contre l'Iran. Il l'a dit en présence du patron de l'Alliance, Mark Rutte, qu'il recevait à la Maison-Blanche. Le président américain s'en est ensuite pris particulièrement à l'Espagne, tout en critiquant également l'Italie, le Royaume-Uni, l'Allemagne et la France. À la Coupe du monde de football, Jérémy Doku a retrouvé mardi soir le groupe des Diables Rouges après l'accouchement de sa compagne. Ce mercredi, il a suivi un programme allégé à l'occasion de l'entraînement collectif. L'ailier de Manchester City avait été déclaré inapte pour le match contre l'Iran en raison de problèmes respiratoires. Sa bonne forme n'a pas encore été confirmée en vue du match contre la Nouvelle-Zélande. C'est tout pour ces informations. Merci de nous écouter.
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1: Bonsoir à vous et bienvenue dans Sacré Français. C'est un plaisir de vous retrouver avec quelques bien jolies choses ce soir encore. Des mélodies et des paroles en français dans le texte. Il y aura un nouveau Le Scop. Il y aura Ezekiel Payès qui est le nouveau coup de cœur des médias francophones publics. On écoutera la jeune parisienne Mado qui sera à l'affiche du festival Lacemo le 10 juillet à Enghien. Et puis tout de suite, c'est le jeune montois Teddy Bear, découvert en première partie de nombreux artistes comme Benjamin Biellet ou encore Clara Luciani. Il vient de sortir ce nouveau single Chaussures Roses, assorti d'un clip avec François Damiens en coiffeur, barbeur. Chaussures Roses, voici Teddy Bear dans Sacré Français. Bonne soirée avec nous sur RTBF, la première.

0: On écoutait ce soir, entre autres, Teddy Bear, à ne pas manquer en concert au Francofolie de Spa. Ce sera le 25 juillet. Mado, à voir en concert le 10 juillet au festival La SMO. Aurel, qui sera le 16 septembre au Botanique à Bruxelles. Kaimi Yembe au Dour Festival le 17 juillet. Et à l'affiche des Francofolies de Spa, ce sera le 26 juillet. On écoutait aussi encore à l'instant Mickey avec Particules. Elle sera aux Ardentes à Liège ce dimanche 5 juillet. Elle sera également à l'affiche du festival Les Solidarités le 5 septembre à Namur. Et le 22 octobre à l'ancienne Belgique à Bruxelles avec la première. Voici Hero de l'album Fire et la chanson Dans 10 ans. Je vous remercie pour votre écoute. Je vous souhaite une excellente soirée. 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

0: Bonne nuit à tous, Julie Buron pour ces informations. Le 24 juin, le plus chaud de mémoire belge, la température a battu un record vieux de 50 ans. Elle a atteint 35,1 à Uccle, faisant donc de ce 24 juin le plus chaud depuis le début des relevés. L'association de défense animale SEA pour suppression des expériences sur l'animal lance un appel. Elle demande aux autorités de suspendre le transport d'animaux vivants vers les abattoirs en cette période de canicule. Selon elle, lorsque les températures extérieures atteignent 36 degrés, le thermomètre peut grimper jusqu'à 50, voire 60 degrés à l'intérieur des bétailleurs ou des cageots utilisés pour transporter les volailles. Ces conditions exposent les animaux à d'importantes souffrances. Pour appuyer sa demande, l'association a également lancé une pétition en ligne. Un arrêté de police en province de Luxembourg au vu des fortes chaleurs sur le territoire. L'arrêté rappelle qu'il est interdit d'allumer ou de maintenir un feu dans les bois et les forêts à moins de 100 mètres de ces bois, ces forêts et même ces broussailles. 5 personnes qui étaient dans l'avion avec le médecin diagnostiqué positif à Ebola lors de son retour en France en provenance de Kinshasa sont considérées comme possibles cas contact par précaution. Elles ont été identifiées et placées en isolement. Donald Trump a répété ce mardi que les pays de l'OTAN avaient laissé tomber les États-Unis pendant la guerre contre l'Iran. Il l'a dit en présence du patron de l'Alliance, Mark Rutte, qu'il recevait à la Maison-Blanche. Le président américain s'en est ensuite pris particulièrement à l'Espagne, tout en critiquant également l'Italie, le Royaume-Uni, l'Allemagne et la France. À la Coupe du monde de football, Jérémy Doku a retrouvé mardi soir le groupe des Diables Rouges après l'accouchement de sa compagne. Ce mercredi, il a suivi un programme allégé à l'occasion de l'entraînement collectif. L'ailier de Manchester City avait été déclaré inapte pour le match contre l'Iran en raison de problèmes respiratoires. Sa bonne forme n'a pas encore été confirmée en vue du match contre la Nouvelle-Zélande. C'est tout pour ces informations. Merci de nous écouter.
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4: Matin première se poursuit, merci d'être à notre écoute. Bonjour Xavier Van Bugenhout.
5: Bonjour à toutes et tous. Non, on ne dit pas à toutes.
4: Bah, c'est
5: bonjour
4: moyen,
5: à toutes et
4: c'est
5: tous.
4: Très moyen. Ouais. Mais... bon, en
5: la
4: tout cas,
5: chaleur.
4: L'intention y est, surtout on l'a bien senti, votre chaleur à vous, Xavier. Dans un instant, ça va sentir aussi la lecture de vacances dans le studio avec notre invité Eric Foissier, auteur de la série Le Bureau des Affaires Occultes, qui nous présente le 5e tome intitulé Les Archanges de la Nuit. Et puis Fabrizio Buccella sera également là pour sa chronique Science Paradoxe, qui nous proposera 5 expériences à faire pendant les vacances. On s'attend évidemment à tout. Thierry Belfroy sera également des nôtres pour parler de 2 bandes dessinées qui abordent un même thème douloureux, la disparition d'un frère. Morgan Coljon, Paul Michel, Olivier Depris et la super équipe du 9-10. Merci à eux, mais nous ne serions vraiment au complet que quand on aura salué Arnaud Reussen. Qui est là comme tous les matins aussi pour la question clé avec vous Arnaud. Alors vous poursuivez aujourd'hui sur le thème de l'inceste, qui est évidemment pas un thème facile, mais il faut en parler. Et hier vous avez donné des chiffres qui montrent à quel point ce phénomène est prégnant dans nos sociétés aujourd'hui. Vous vous demandez ce que notre société pourrait, devrait mettre en œuvre pour y faire face.
6: Oui, et pour cela je vous propose surtout un témoignage ce matin, celui de Salima Bouraba, qui est psychologue à Liège. Longtemps son boulot ça a été d'écouter la parole d'enfants, des enfants victimes d'abus sexuels. Et la première chose qu'elle m'expliquait, c'est que c'est parfois très compliqué, en fait, d'identifier, quand on parle avec des enfants, d'identifier des abus, d'identifier un inceste, au départ des mots, justement, choisis par les plus jeunes.
7: Un enfant à qui on pose une question et qui répond « je ne sais pas », son « je ne sais pas » ne veut pas dire « il ne s'est rien passé ». Parce que l'enfant qui subit une agression sexuelle est un enfant qui va être dans un état de déconnexion par rapport à ce qui lui arrive, qui va l'empêcher d'enregistrer une série d'informations à propos de ce qui est en train de se passer. Donc on a des éléments qui sont déjà très intéressants dans le fait de prendre la mesure qu'il peut arriver quelque chose à un enfant, et en fonction de la nature impensable de ce qui lui arrive, l'enfant ne va pas pouvoir traiter cet événement qui se répète une fois, 10 fois dans sa vie. Et une autre chose dont on prend la mesure, c'est que quand les enfants révèlent qu'ils sont victimes de violences sexuelles au sein de leur famille, ils ont souvent tenté de le dire. Mais tenté de le dire comme les enfants tentent de le dire. Les tentatives de dévoilement pour un enfant, c'est les symptômes, les conduites à risque, les états dépressifs, les idéations suicidaires, l'agressivité, des conduites dissociantes qu'on va observer dans sa vie de tous les jours. En fait, l'inceste est une problématique qui existe, qui est largement présente dans notre société, dans notre quotidien, mais que c'est une problématique qui nécessite qu'on se donne les moyens pour la faire apparaître.
8: Et comment est-ce qu'on peut se les donner, ces moyens ?
6: Eh bien, c'est évidemment toute la question. Ce que dit Salima Bouraba, qui entre-temps pratique de la formation justement à des professionnels sur ces questions-là, ce qu'elle dit, et ce que disent d'ailleurs beaucoup d'autres spécialistes qui travaillent sur ces questions, c'est que l'enjeu, c'est déjà de faire tomber le mur du silence, qu'on reconnaisse la présence massive de l'inceste dans notre société et plus largement des violences sexuelles à l'égard des mineurs. Et partant de ce constat, une fois qu'on a ouvert les yeux en quelque sorte sur le sujet, que l'on forme par exemple beaucoup mieux tous les professionnels qui vont être d'une manière ou d'une autre en contact avec des enfants. Je vous propose d'écouter encore Salima Bouraba.
7: On ne peut pas reprocher aux professionnels de ne pas voir ce qu'ils ne peuvent pas penser, mais donc on doit les amener à pouvoir penser l'inceste. Pouvoir penser l'inceste, c'est qu'une enseignante qui va par exemple rencontrer les parents de l'enfant et qui va trouver que la maman et comme ceci, que le papa est charmant, et puis qui, au moment où, quelques mois, quelques années plus tard, va avoir une information qui laisse penser que peut-être cet enfant-là, il est victime d'inceste, ne va pas tomber dans le piège dans lequel on peut facilement tomber, de « mais non, je ne peux pas l'imaginer, son papa, il est gentil, il est poli avec nous, il a toujours été là pour lui ». En fait, qu'on puisse vraiment penser toute la complexité de c'est quoi l'inceste, comment fonctionnent les mécanismes de domination, les mécanismes de passage à l'acte. Pour l'enseignante, ce qu'elle va, elle, en tant qu'institutrice par exemple, avoir à faire, c'est peut-être se mobiliser pour que cet enfant puisse être accompagné par le centre PMS. Ce qui n'est pas le même boulot que ce que va devoir faire le médecin quand il va constater, je ne sais pas, je vais donner un exemple, des bleus à répétition ou des cystites à répétition, et qu'il va être uniquement sur une hypothèse médicale. Non, on sait qu'il y a des symptômes qui sont hautement spécifiques de l'inceste.
6: Voilà, il faudrait savoir reconnaître justement ces symptômes, savoir justement avoir l'oreille attentive à certains mots, à certains non-dits aussi. Tout cela, ça implique notamment de la formation des professionnels, mais il y a toute une série d'autres chemins possibles pour que notre société prenne mieux en compte ce phénomène de l'inceste, et c'est ça justement qu'on va prendre le temps d'essayer d'explorer tout à l'heure. Ce sera à 12h30 dans les clés, deuxième volet donc consacré à cet enjeu.
4: Émission indispensable, donc merci beaucoup Arnaud Roysen. On va écouter maintenant Paloma Del Rey, apparemment aucun lien avec Lana Del Rey puisqu'elle est belgo-chilienne et qu'elle chante en espagnol. D'ailleurs Xavier, vous allez peut-être pouvoir m'aider pour la prononciation du titre.
8: Dame tu mano.
4: Oui, c'est beaucoup mieux comme ça.

0: Nous, on écoutait Paloma Del Rey, ça nous a fait du bien, bien évidemment. Ce matin, 9h17 sur la première, dans la suite de Matin Première, Xavier, on va repartir dans le bureau des affaires occultes.
1: Oui, alors ça c'est une série lancée par Éric Foissin il y a quelques années maintenant, qui rencontre un très joli succès. C'est, d'une certaine manière, on peut dire qu'il a réhabilité le roman feuilleton dans un Paris du 19e siècle sur des enquêtes à la fois policières, c'est du vrai polar, et en même temps, c'est aussi du roman historique. Sera notre invité d'ici quelques instants.
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0: Nous sommes à Paris en 1834. Un riche banquier est retrouvé assassiné dans le palais de la Bourse. Son front était marqué au fer rouge, il a du plomb dans la bouche et sur son corps est épinglée une phrase « Malheur à celui qui possède l'or et l'argent, car ils périront ». Ce cadavre n'est que le premier d'une série qui vont présenter les mêmes mutilations. C'est une enquête qui ne peut être résolue que par l'inspecteur Valentin Verne. Il n'en est pas à sa première affaire puisqu'il s'agit ici du cinquième tome de la série du Bureau des Affaires Occultes. Son auteur Éric Foissier a intitulé ce nouvel épisode Les Archanges de la Nuit. Il est notre invité ce matin. Bonjour.
4: Bonjour, merci de me recevoir.
0: Avec grand plaisir, vous êtes donc auteur de romans et de nouvelles, même si ce n'était pas votre formation de base, puisque vous êtes professeur d'université dans le domaine pharmaceutique, également docteur en droit, mais on va comprendre en expliquant peut-être de quoi il s'agit ici dans votre roman, que tout a peut-être un lien. C'est une série, d'abord on va placer le décor et surtout la temporalité qui se passe durant la monarchie de Juillet. Alors rappelez-nous en quelques mots, car on est en Belgique, on venait à peine de naître, nous, en 1834, mais on sait quand même que c'était après la Révolution française, on situe, c'est le règne de Louis-Philippe, mais en quoi ça constituait un bon décor pour une intrigue ?
4: En fait, c'est une période vraiment intéressante parce que c'est un moment de changement de la police. Grâce au progrès scientifique, parce que on est donc en 1830 à la prise de pouvoir de Louis-Philippe, et donc c'est un moment où il y a énormément de découvertes scientifiques, d'innovations technologiques. En quelques années, on va inventer la photographie, le chemin de fer, la machine à vapeur, etc. Et dans le domaine scientifique, c'est le début de la médecine légale. Le premier grand traité de médecine légale qui va faire autorité, notamment en France, c'est le traité du doyen Orfila qui paraît en 1830. Donc on passe de la police du flagrant délit et des mouchards qui étaient la police à la Vidocq, à la police de la preuve, grâce aux premières autopsies vraiment au sens moderne du terme. On commence à pouvoir faire des analyses toxicologiques. Et donc, le héros de cette série, qui est l'inspecteur Valentin Verne, qui a une formation de scientifique, incarne un peu ce basculement. Et Vidocq, qui est lui aussi un personnage de la série, incarne plutôt les anciennes méthodes. Il est là un peu pour...
0: Vidocq qui a inspiré aussi d'autres œuvres. C'est vrai que c'est un bureau qui n'a jamais existé en tant que tel, mais malgré tout, il y a beaucoup d'éléments historiques réels. Est-ce qu'il y a beaucoup de documentation par rapport à ça, justement, des rapports d'autopsie ? Est-ce que ça existe encore ?
4: Oui, il y a plein de choses. Alors, l'avantage aujourd'hui d'un romancier historique, c'est qu'on a beaucoup de choses disponibles sur Internet. Ça simplifie considérablement les recherches parce qu'il y a beaucoup de documents d'archives aujourd'hui qui sont numérisés. Et donc, par exemple, je parlais du doyen Orfila, vous pouvez vous amuser à rechercher sur Internet sont traités de l'enfouissement des corps qui date de cette époque-là, hein, qui est paru en 1832. C'est un document absolument extraordinaire parce qu'en fait, il se livrait à des expériences réelles. Il récupérait des cadavres qu'il enterrait dans différents sols, certains enveloppés dans des linceuls, d'autres dans la terre nue. Il tirait une balle dans le bras et il allait s'amuser. Il les déterrait 3 mois plus tard, 6 mois plus tard, et il note dans son traité très consciencieusement l'évolution des corps, etc. Et c'est à partir de ce traité-là, notamment, qu'on a commencé à pouvoir, du coup, tirer des enseignements d'un cadavre qu'on retrouvait dans la nature, pouvoir dater l'instant de la mort. Donc oui, il y a énormément de documentation. Le troisième tome du Bureau des Affaires Occultes, qui s'appelait Les Nuits de la Peur Bleue, traité de l'épidémie de choléra en 1832 à Paris, vous trouvez tous les traités qui ont été écrits par les médecins de l'époque, numérisés sur Internet. Et ce qui est fabuleux, c'est que vous vous rendez compte, et c'est ce qui m'avait marqué, moi, quand j'ai travaillé sur ce roman-là,

0: que, en fait, tout ce qu'on a vécu au moment de la Covid existait déjà à cette époque-là, 200 ans avant. Les fake
1: news. Dans les réactions des gens.
0: Voilà, dans les réactions des gens, les fake news, les controverses scientifiques, les recommandations sanitaires faites pour d'autres raisons que des raisons sanitaires, la tentation du confinement, ou au contraire de se sauver. Enfin, ouais. C'est assez fascinant.
2: Et c'est amusant parce qu'effectivement, on se rend compte, pas seulement dans ce tome-ci, dans ce cinquième tome, que se plonger dans l'histoire et même à travers ces récits de fiction, puisque évidemment tout ça est très documenté, c'est une manière de comprendre le présent, et il y a énormément de résonance entre ce 19e siècle et aujourd'hui.
0: Bah, moi, je crois que c'est ce qui fait en partie le succès de cette série du Bureau des Affaires Occultes, c'est que, en fait, j'ai beaucoup de lecteurs qui, en fait, lisent pour la première fois des romans historiques, qui n'en avaient jamais lu. Et je pense que c'est lié à cette époque. Cette époque présente énormément de similitudes avec la nôtre. C'est un moment où, en fait, la haute finance, les financiers vont prendre le pouvoir. Voilà. Les deux premiers chefs de gouvernement de Louis-Philippe seront des banquiers. Ce n'est jamais arrivé dans l'histoire de France. C'est le moment aussi où on commence la révolution industrielle. Donc tout ce qui était artisans, ouvriers, tous les gens qui gagnaient leur salaire de leur travail, de leurs mains, travaillaient 16 heures par jour, mais n'arrivaient plus à nourrir leur famille. Donc il y a eu des révoltes ouvrières, et on en parle justement dans Les Archanges de la Nuit, qui ont été sévèrement réprimés. C'est aussi un moment d'émancipation de la femme. En France, c'est sous le règne de Louis-Philippe que pour la première fois, le mouvement féministe s'est structuré avec le premier journal entièrement écrit par des femmes.
1: Et là, il y a aussi, Georges Sand qui apparaît.
0: Dans Les Archanges de la Nuit, on retrouve ce personnage un peu emblématique.
1: Vous aviez déjà utilisé.
0: Oui, que j'avais déjà utilisé, parce que c'est un bon marqueur. Moi, j'aime bien ces personnages de l'histoire réelle qui sont des marqueurs et qui parlent un peu à l'inconscient collectif. On a tous cette représentation de Georges Sand qui s'habille en homme pour pouvoir circuler librement dans les rues de Paris. Et là, du coup, effectivement, dans le roman, je la fais défendre une proposition de loi qui n'a pas existé, mais qui correspondait à une préoccupation de l'époque, qui était de protéger les filles mères, voilà, et aussi d'assainir un peu les prostituées qu'on disait insoumises, c'est-à-dire celles qui n'étaient pas recensées, qui n'avaient pas de surveillance sanitaire, et qui, du coup, contractaient des maladies. Donc, je pense que c'est cette résonance avec toute notre époque actuelle qui fait que, voilà, tout en se laissant embarquer par une intrigue policière qui est quand même assez dense, et tous les rebondissements et toute l'aventure du roman feuilleton, parce que c'est vraiment, j'ai voulu vraiment renouer avec ce genre-là du 19e, en même temps, le lecteur apprend plein de choses sur une époque qui nous parle aussi de notre vie actuelle, quoi.
2: C'est un pur polar aussi, évidemment, oui. Puisqu'il y a ce meurtre qu'on découvre à la Bourse de Paris au début du roman, et en prologue, on découvre l'existence d'une société secrète de type plutôt sectaire, qui voue un culte au livre d'Enoch. Le livre d'Enoch, c'est un texte apocryphe de l'Ancien Testament qui raconte l'histoire des anges déchus et contient des prophéties, etc. Qu'est-ce qui vous a inspiré cette histoire, cette société secrète? Est-ce qu'il y a eu des groupuscules à l'époque qui ressemblaient de près ou de loin?
0: Alors, cette période-là est une période où il y a énormément de sociétés secrètes, effectivement. Parce que l'arrivée au pouvoir de Louis-Philippe n'a fait que des déçus. Les républicains sont déçus qu'on ait juste changé de tête sous la couronne, puisque en 1830, après les Trois Glorieuses, donc la révolution de 1830 en France, c'est le cousin de Charles X. Charles X se part en exil, et puis c'est ce cousin qu'on met sous la couronne, sur le trône, Louis-Philippe. Donc les républicains sont déçus, ils se sont fait confisquer la révolution. Les bonapartistes sont toujours là, dans le paysage, et sont nostalgiques de l'Empire. Les royalistes, maintenant, sont partagés en deux camps. Les partisans du roi en exil, qu'on va dire légitimistes, et puis les orléanistes, qui sont partisans de Louis-Philippe. Et du coup, il y a énormément, effectivement, à l'époque, de sociétés secrètes qui se créent, dans les milieux ouvriers, dans les milieux républicains. Et donc là, cette société secrète n'a pas existé, mais elle correspond effectivement à un moment du règne de Louis-Philippe qui est vraiment le moment où on affirme que voilà, c'est le commerce, c'est l'industrie, il faut que ça marche. Donc on priorise ça. S'il y a des émeutes ouvrières, on va les réprimer dans le sang. Il faut que l'ordre règne pour que le commerce puisse se faire. Et donc là, cette secte-là qui se constitue des archanges de la nuit vise, a priori, plutôt des gens qui sont représentants de ces nouvelles activités, donc des banquiers, des assureurs, des affairistes. Et chaque prophétie d'Enoch qui est retrouvée sur chaque cadavre, effectivement, dénonce un peu l'accumulation des richesses. Donc, c'est l'inspecteur Verne, Valentin, mon héros, qui va devoir un peu comprendre ses motivations et deviner qui, surtout, se cache derrière ses masques. Parce que chacun de ces archanges porte un masque avec un métal différent et chaque métal correspond à la voie de la transmutation.
1: Oui, n'en dites pas trop, évidemment. On va découvrir ça dans ce roman que le président français a lu. Peut-être qu'il vous a envoyé un petit mot.
0: Je ne sais pas.
1: Pas encore. Il n'a pas tout,
0: mais lui,
1: forcément
0: qui vient
1: le temps maintenant.
0: Mais oui, voilà.
1: Ça veut peut-être l'intéresser. Mais on parlait des échos avec l'actualité, mais que c'est une intrigue qu'on peut lire sans forcément se poser de questions. Malgré tout, il y a quand même une forme de message de se dire, même face à des faits qui paraissent irrationnels, paranormaux, et pourtant on est tenté, parce que c'est toujours plus fascinant quand c'est pas paranormal ou irrationnel, la science a quand même toujours une réponse. Et vous l'avez dit, et cette série, elle est née en 2021, on est un an après le Covid. Ouais. Forcément, cette science, elle a été remise en question, elle continue de l'être. Il y a quand même ce message-là de se dire, ça doit rester la référence.
0: Oui, complètement. Ça, c'est ma formation de docteur en pharmacie, puisqu'avant d'être docteur en droit, j'ai d'abord fait des études de pharmacie, donc j'ai eu cette formation de scientifique rationnel. Et ce qui m'a frappé surtout, parce qu'à côté du droit pharmaceutique que j'enseigne à la faculté, j'enseigne aussi depuis 30 ans l'histoire des professions de santé, et j'ai remarqué que c'est une constance qu'on a retrouvée au moment du Covid, mais ça c'est une constance à travers les siècles, c'est qu'à chaque fois que la science est très mise en avant, qu'on parle de la science, du progrès, etc., ce qui a été le cas au moment du Covid, où on avait des médecins qui étaient interrogés régulièrement, etc., vous avez tout de suite, en réaction, un discours qui va être un discours plus irrationnel, plus ésotérique. Et du coup, je trouve que c'est intéressant parce que ça montre bien que, finalement, l'homme, vous ne pouvez pas parler simplement à l'homme en vous adressant à sa raison. Sinon, immédiatement, il va y avoir ce balancement qui va être fait, parce que l'homme n'est pas juste un animal rationnel. Si c'était le cas, ce serait plus simple, mais c'est plus complexe que ça. Mais moi, ma formation m'incite à privilégier, évidemment, au bout du compte, la raison. Et c'est un peu la naissance de ce Bureau des Affaires Occultes, puisque ce qui fait le point commun de toutes les enquêtes du Bureau des Affaires Occultes, c'est qu'à chaque fois, on a des faits qui, en apparence, paraissent inexplicables, paraissent irrationnels, ne pas pouvoir être compris de façon logique. Et grâce à sa formation scientifique, Valentin Verne va toujours réussir à montrer que derrière, on a une explication logique, une découverte scientifique qui n'est pas encore connue du grand public.
1: Mais on ne sait pas, on laisse du suspense quand même, va-t-il y arriver? On ne sait pas. Plongez-vous dans ce tome 5 du Bureau des Affaires Occultes des Archanges de la Nuit. Vous pouvez vous y plonger directement, mais vous pouvez aussi vous faire plaisir et lire les 4 précédents. Merci beaucoup, Eric Foncy, d'avoir été notre invité. On dit aussi que c'est publié chez Albin Michel. Merci beaucoup à vous. 9h35 sur la première, c'est l'heure des bonnes colonnes de Nicolas Vanhoenskrieck. Nicolas, le président américain est en ce moment tenu en échec par des algues.
3: Oui, et rien que de l'entendre, et rien que de le répéter, ça fait tout bizarre. Le président Donald Trump, celui qui veut faire America great again, Donald Trump est tenu en échec par des algues qui puent. La vase. Reprenons. À Washington, tout le monde a déjà vu ce magnifique bassin. Vous le connaissez tous, c'est là que Martin Luther King a prononcé son fameux « I have a dream ». C'est ce bassin-là qui fait face à Forrest Gump quand il prononce son discours sur la guerre du Vietnam dans le film et que la fille traverse l'eau en courant. C'est donc pas très profond. Bien vu. 46 cm. C'est très long. Ça oui, il faut bien que l'obélisque en face se reflète dedans. Ça fait 618 mètres sur 51 de large. Et oui, comme écrit France 24, Donald Trump vient de se prendre les pieds dans ce bassin. C'est une image.
4: Oui, parce qu'il a ordonné la rénovation de ce Lincoln Memorial Reflecting Pool, histoire qu'il soit frais, pimpant pour la fête nationale du 4 juillet.
3: Oui, et c'est très largement raté, ce qui est douloureux de rater ça quand ça coûte très cher comme cette fois-ci. Donald Trump avait promis une eau cristalline et pourtant elle se révèle verte et trouble. Verte, oh ben non, le fond a été repeint en bleu, drapeau américain, pourquoi c'est vert alors maintenant ? Donald Trump accuse en ce moment des militants fanatiques d'extrême-gauche, dit-il, mais en vrai, c'est parce que l'eau n'est pas très profonde, explique CNN. Elle chauffe donc assez vite et repeindre le tout dans ce beau bleu sombre a accéléré le réchauffement de la température de l'eau. Et un beau bassin d'eau bien chaude au soleil, ça devient un bassin d'algues, CNN a testé. Le taux de phosphate de l'eau est tel qu'il est bien supérieur au niveau recommandé pour empêcher la prolifération des algues. vu son âge, le bassin a des fuites, il date de 1922, le système de filtration tombe souvent en panne.
1: Et pourtant, il avait annoncé une rénovation du bassin facile et bon marché. Ça n'a apparemment pas été le cas.
3: Ah bah oui, c'est vrai. Notre piscine, a dit Trump, plus grande que les gratte-ciels. En fait, elle est plus longue que les gratte-ciels ne sont hauts, mais on ne va pas chipoter. It's supposed to be amazing. La première fois depuis sa construction qu'il fonctionnera vraiment, a dit le président. Plus besoin de la refaire, de la rénover pendant 50 à 100 ans. Et c'est vrai que le coup de peinture a été rapide, ça c'est sûr. C'est Atlantic Industrial Coating qu'il a réalisé, explique le temps. Ça a coûté 14 millions de dollars. Hein. Alors moi j'ai calculé, ça fait 14 millions divisé par les 32 000 mètres carrés du bassin. Ça fait un petit 434 dollars du mètre carré, ce qui est un peu cher. C'est pas ma spécialité de comparer des devis, mais enfin, celui-ci paraît être un peu au-dessus du niveau du secteur. Bizarre aussi, personne ne répond plus quand la presse essaye d'appeler cette entreprise. Il y a aussi un nouveau système de filtration qui a été posé. C'est une société de John Cafano, un des donateurs de Donald Trump qui s'en est chargé, avec des nouveaux filtres à nanobulles qui n'ont pas encore pleinement déployé leur efficacité, semble-t-il. Le tout, et les filtres et la peinture, sont des marchés qui ont été attribués en contournement flagrant des règles d'appel d'offres, explique le temps. Il y a d'ailleurs une plainte en justice, mais enfin passons. Le remplissage du bassin a eu lieu entre le 8 et le 10 juin, et l'apparition des algues, le lendemain. L'odeur est venue avec les jours. Depuis, comme l'illustre le quotidien suisse, le temps, des employés du service des parcs en bottes sont chargés d'arpenter la pataugeoire pour tenter d'en retirer et les algues, et avec elle l'odeur qu'ils font régner sur le bassin miroir. Bizarre finalement tout ce que cette histoire reflète.
1: Merci beaucoup Nicolas Van Rensselaer.
3: Avec plaisir.
1: Pour cette chronique presque botanique et un titre qui illustre pas si mal en fait ces bonnes colonnes. Ça s'appelle Super Bloom, c'est signé par la Britannique Jessie Ware, c'est aussi le nom de son sixième album.

0: Super Bloom, on écoutait Jessie Ware qui sera en concert avec la première le vendredi 20 novembre à l'ancienne Belgique de Bruxelles.
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0: C'est la fin de la saison et Fabrizio Buccella, vous nous proposez 5 expériences à faire pendant les vacances.
2: Oui, exactement. C'est un pot-pourri de petites expériences dont on a parfois déjà parlé, parfois pas, et qu'on peut réaliser pendant les vacances. Alors, ce sont des expériences sympathiques, sans danger. Vous connaissez bien sûr la séance. Eh bien, on va démarrer par la fameuse tartine qui tombe du côté de la confiture. Vous pensez que c'est la loi de Murphy, mais bien sûr, c'est pas la loi de Murphy. La fameuse loi de Murphy qui dit que tout va de travers. La séance a démontré officiellement que si vous prenez un toast anglais officiel, quand vous le poussez vers le bord de la table, il va entamer une petite rotation. Et en fait, l'astuce de la séance, c'est que le temps de chute, c'est à peu près 3 dixièmes de seconde. Mais le temps pour faire la rotation, c'est 7 dixièmes de seconde. Conclusion de la morale de la fable, la tartine n'a pas le temps de faire un tour complet. Donc, on se dit tous, ok, les tartines tombent du côté de la confiture. Eh bien, minute papillon. Hein, parce qu'ils ont fait une expérience de séance participative avec tous les écoliers anglais dans l'Angleterre. Et de mémoire, ils ont fait lâcher aux écoliers quasi 10 000 tartines dans toutes les écoles.
3: Le gaspille.
2: Ça, on ne rentre pas dans le débat. Ah, oui. Et bien, devinez quoi, 2/3 des tartines tombaient du côté de la confiture. Donc, on a quand même 1/3 des tartines qui sont sauvées par la science expérimentale. Donc, c'est une magnifique expérience à faire à la maison. Si vous laissez tomber des tartines toutes les vacances, il faut donc qu'un tiers soit sauvé. Sinon, vous avez le mauvais œil.
0: On nettoie les 3/4 d'eau.
3: Bon, c'est très bien, mais est-ce que vous avez une expérience avec moins de gaspillage ou moins salissante?
2: Oui. Nous avons une expérience où on ne gaspille quasiment rien. Si vous avez un chat, par exemple, vous pouvez monter sur la table, tenir le chat gentiment dans vos bras, et puis sans crier gaffe, paf, laisser tomber le chat. Oui, c'est comme ça. Alors, c'est saisissant, because la science prédit que le chat retombera sur ses pattes. Et en fait, le chat est un animal subtil qui réussit à contorsionner son corps et à conserver le moment angulaire. Bien sûr, c'est un peu cruel, mais il faut laisser tomber le chat avec le dos vers le sol, hein, sinon c'est triché, bien sûr. Alors, si vous avez un chien, vous pouvez aussi faire l'expérience, mais ça ne va pas marcher, parce que le chien a une colonne vertébrale plus rigide que les chats.
3: Donc on ne fait pas.
0: Des expériences pas dangereuses.
3: Voilà, oui, on ne fait pas si on a un chien.
2: Et donc, on m'a demandé l'autre jour, à une conférence, entre guillemets, on m'a demandé, est-ce que ça marchait avec d'autres animaux? Eh bien, oui. La séance confirme que si vous avez un tigre ou un lion, ben, ça marche aussi. En fait, ça marche quelque part avec tous les félins. Alors, notez que quand vous faites la petite expérience avec le chat, vous allez remarquer que quand il termine la chute, il va terminer en ce qu'on appelle la position du chat parachute. Il fait une sorte de U avec son corps, il pousse les pattes vers l'avant, ça lui permet de ralentir au moment de l'impact et d'absorber une plus grande quantité de mouvement, ce qui montre bien que le chat est un animal de physicien. Alors que ici dans le studio, on aurait cru que c'était le chien, because le physicien.
0: Oui, déjà, et parce que vous-même, qui est notre référence en matière de physicien, vous avez un chien.
2: Exactement, et que je ne le fais laisse donc pas tomber du balcon.
0: Si vous voulez bien.
3: Physicien, vous n'avez pas suivi.
0: Oui, j'avais compris.
3: Oui. Ah oui.
0: Mais il est quand même physicien.
3: Oui.
0: Il est les deux. Bon, une expérience où vous ne serez pas poursuivi par la SPA, ce serait pas bien.
3: On va jamais arriver au bout des 5.
0: En fait, Thierry, je suis désolée, il n'y aura pas le temps pour votre chronique.
3: Non, je crois pas.
0: On va vous dire bonne journée.
3: On a annoncé que c'était triste, alors du coup, on va le faire.
2: Eh bien, si vous prenez des livres, mais ça marche aussi avec des bandes dessinées, vous pouvez les entrelacer, les pages des BD ou des livres, une à une. Alors, bien sûr, vous pouvez aussi les entrelacer de manière un peu plus grossière. Et vous fabriquez alors un dispositif subtil que vous ne savez plus défaire. C'est le fameux concept du piège chinois. Plus vous tirez sur les livres, sur un des livres entrelacés et une autre personne tire sur l'autre livre qui est entrelacé, et plus en vérité la force qui tient les livres ensemble est grande. Et d'où cela vient-il? En vérité, ce qui se passe, c'est que les pages des livres se bombent un tout petit peu au moment où elles s'entrelacent. Ce qui fait qu'une partie de la force de traction se transforme en force normale, donc en force de frottement, et c'est cette force de frottement qui va pousser les pages l'une contre les autres. Et c'est saisissant parce que si vous avez 2 dictionnaires, vous pouvez entrelacer toutes les pages une à une et vous pouvez soulever, démontrer par la science, une bicyclette, voire une mobylette, hein, ce qui est somme toute utile au cas où vous devez déplacer une mobylette.
3: Un petit dernier pour la route, allez.
2: Ah oui, un dernier pour la roue, ça c'est un gadget facile à réaliser. Ça c'est un tout petit gadget qui permet d'expliquer la loi parabolique de Galilée. Vous prenez un rouleau de papier de toilette et vous prenez deux feuilles du dit papier de toilette. Vous chiffonnez les feuilles et vous les mettez dans le rouleau. Puis vous inclinez le rouleau à 45 degrés et vous soufflez de toute votre force. Vous verrez que la trajectoire du projectile, qui n'est pas très très longue, hein, sur une bonne courte, mais est quand même une trajectoire parabolique. Et le projectile va faire donc une sorte de cloche qui est donc pas une cloche comme on l'a dit, mais donc qui est la fameuse parabole de Galilée. Et vous verrez aussi que si vous voulez aller le plus loin possible, il faut incliner donc le rouleau à 45 degrés. Cet angle de 45 degrés avait déjà été étudié par Tartaglia, le mathématicien italien, et puis comme on l'a dit, c'est Galilée qui a montré que c'est le juste angle, parce que c'est l'angle pour maximaliser la portée, car cet angle réalise juste compromis, à la fois pour aller le plus loin possible et pour rester en l'air le plus longtemps possible, car quand le projectile est par terre, il n'avance plus. Comme quoi, on a beau faire son Jacques de physicien, on n'en est pas moins pratique. Salut, Lucas.
0: Et remboursé, hein, vous aviez dit 5 expériences, il n'y en a eu que 4.
2: Ah, je m'étais trompé, je voulais en faire 5.
0: Fabrizio Buccella ne sait pas compter jusque 5. Ça, c'est quand même la nouvelle. Mais ça nous arrange un tout petit peu parce qu'effectivement, on avait plus beaucoup de temps. Il y aura peut-être moyen d'avoir la chronique et peut-être même carrément un disque. On va surtout vous remercier, Fabrizio, parce que c'était la dernière de la saison avec vous. On a appris des tas de choses. Il y a des tas de choses qu'on n'a pas non plus encore comprises. Mais on va réécouter les chroniques pendant cet été. Merci beaucoup à vous. On écoute Louise avec Jet Lag.

0: Jet lag, ça c'est une autre expérience de vacances pour ceux qui ont la possibilité de voyager cet été. Fabrizio, peut-être saison prochaine, vous nous parlerez du paradoxe du jet lag. On écoutait Louisa qui sera à l'affiche du Festival Esperanza le 1er août à l'abbaye de Floreffe et avec beaucoup d'autres artistes ce soir-là. Et puis aussi le 1er octobre à la Madeleine à Bruxelles. Et dans la suite de Matin Première, il sera en concert également. C'est Thierry Belfroy qui va nous parler, qui va nous parler de deux bandes dessinées sur un thème, celui de la disparition du frère.
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0: Matin Première continue, merci d'être à notre écoute, il est 9h54 et avec vous Thierry Belfroy. On va parler d'un sujet douloureux mais qui forcément touche beaucoup de monde et qui peut-être peut trouver un peu d'apaisement à travers les pages d'une bande dessinée.
3: Oui, c'est la disparition du frère, une disparition qui va être traitée de manière très différente dans deux bandes dessinées qui sont parues il y a quelques semaines toutes les deux. Commençons par Alyosha a disparu de Léopold Prudhon, qui est un auteur qu'on connaît encore assez peu. Il a publié, si je ne me trompe pas, un livre à l'association avant. C'est chez Monsieur Toussaint Louverture, qui est un éditeur qu'on aime beaucoup, qui fait essentiellement de la littérature et qui, quand il s'engage en bande dessinée, le fait avec beaucoup de conviction. Donc on sent bien qu'il veut aider cet auteur à s'accomplir. Et cet auteur nous propose une histoire assez incroyable d'une disparition d'un frère dans une fratrie qui vient de perdre le père. Donc c'est un livre sur le deuil du père, mais dans lequel la sœur va passer pratiquement tout le livre à chercher le frère. Et le frère, en fait, n'est pas mort, mais on ne le sait pas tout à fait. Donc, bon, voilà, je le vends ici en disant qu'il n'est pas mort. Mais c'est la question de la disparition dans la disparition. C'est une sorte de mise en abîme du deuil qui est assez incroyable parce qu'on est dans un polar, dans un truc très glauque. L'histoire se déroule dans une ville qui ressemble pratiquement à Paris. Donc, c'est pas dit, mais on reconnaît divers endroits de la ville. Mais on n'est pas du tout dans un Paris de carte postale. On est plutôt dans un Paris délétère. Et cette sœur a une espèce d'amour immodéré pour son frère, Alyosha. Elle va le chercher partout et on sent bien que ce frère, lui, il a perdu pied. Et l'un comme l'autre perd de pied pour l'un et va chercher l'autre pour l'autre dans une période qui est celle du deuil du père, qui les révèle à eux-mêmes. Et c'est ça qui est extraordinaire dans cette histoire, qui est une histoire pratiquement polar, mais qui en même temps est beaucoup plus métaphysique que la plupart des polars qu'on peut lire. Il y a énormément de choses qui sont enchâssées là-dedans. Vous avez beaucoup de moments de rêve, de moments aussi de contes même. Ça commence d'ailleurs par une petite histoire chinoise très étrange, qui sont toujours des pages mises en rouge tout à coup, sur fond rouge, et qui vous décalent complètement du récit policier. C'est assez vertigineux. C'est 320 pages, extrêmement denses. Beaucoup, beaucoup, beaucoup de choses à découvrir derrière l'apparent fil rouge de cette disparition dans ce livre. L'autre livre, Eno, une histoire groenlandaise, est évidemment dans un tout autre contexte, vous l'avez compris avec le sous-titre. On part au Groenland, chez les Inuits, et c'est une bruxelloise, Margot Englebert, dont c'est le premier livre qui nous propose cette histoire. Et là, on est vraiment sur la disparition du frère en tant que tel, c'est-à-dire qu'on sait très vite, au bout de quelques pages, que le frère est mort. Alors, on n'est pas tout à fait sûr qu'il est mort. En tout cas, Saliouk, elle, qui est cette jeune sœur qui est laissée à l'abandon, entre guillemets, par la disparition de son frère depuis un an, elle est convaincue qu'on peut le retrouver. Elle est convaincue que la banquise ne l'a pas mangé, si j'ose dire. Le père a beau lui dire, j'étais là, j'ai tout vu, un jour, à un moment, il a disparu, et puis je suis sûr qu'il est mort. Elle veut le retrouver. Et on va être sur une forme de deuil qui est aussi une forme de déni. Et donc ici, l'histoire est très différente, puisque cette jeune femme, Saliouk, qui est vraiment à l'aube de sa vie d'adulte, ou de jeune adulte, hein, qui termine sa vie d'adolescente, est dans une forme de déni total de la mort du frère, parce que le frère était la porte vers autre chose. Elle voulait quitter ce milieu inuit qui est très fermé sur lui-même, qui a peur de l'extérieur. Son père ne veut pas qu'on parle anglais, par exemple. Et elle, ben, son grand frère, c'était celui qui avait déjà des contacts au Danemark. C'est celui qui lui a mis un iPod dans les mains pour la première fois et qui lui a fait écouter Taylor Swift. Donc il faut qu'elle le retrouve, parce qu'il faut qu'elle sorte de là. Et donc le chemin est complètement différent d'un album à l'autre. Le chemin graphique l'est aussi. D'un côté, on a vraiment un dessin qui est un bleu et noir. Hein. Le livre Alyosha a disparu, c'est un bleu et noir avec ses flashs rouges à certains endroits. Ici, on est au crayon de couleur. C'est vraiment le crayon dans toute sa douceur. Le blanc est omniprésent, évidemment, lorsqu'on est dans les scènes de banquise. La nuit, il se transforme en bleu. Et puis, il y a toute une série de scènes qui sont soit vertes, avec évidemment l'idée que l'aurore boréale n'est jamais loin, mais parfois, c'est même à l'intérieur. On a des scènes en vert à l'intérieur qui sont vraiment comme une forme de parenthèse, où on sent vraiment que cette couleur, elle a pour but de montrer ce qui se passe à l'intérieur des personnages, ce qui se passe dans leur tête, quelle est la couleur du moment, en réalité, c'est vraiment ça. Et puis d'autres moments où on va vers des nuances de couleurs, vers les mauves, aubergines, etc. Donc la palette de couleurs, de crayons de couleurs de Margot Anglebert est extrêmement restreinte, et en même temps elle est terriblement signifiante, et ça donne quelque chose de très réussi pour un premier album, ici en l'occurrence. Donc c'est une jeune fille qui n'a pas 30 ans et qui, à mon avis, est très très très prometteuse.
0: Donc
3: et
0: on rappelle les titres.
3: Une histoire groenlandaise, c'est paru chez Sarbacane. Premier album donc de Margot Anglebert, et Alyosha disparu de Léopold Prudhon chez Monsieur Toussaint Louverture.
0: Merci beaucoup Thierry Belfrin. On rappelle aussi que pour tous les amateurs de bande dessinée, il y a une émission qui lui est consacrée sur la première qui s'appelle Galaxy BD avec Thierry Belfrin. Froid, le vrai
3: et l'unique. Celui-ci était
0: avec
3: une copie.
0: Bonbon. Merci beaucoup Thierry, merci à toute l'équipe de Matin Première.
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0: Il est 2h.
1: Bonne nuit à tous, Julie Buron pour ces informations. Le 24 juin, le plus chaud de mémoire belge, la température a battu un record vieux de 50 ans. Elle a atteint 35 degrés 1 à Uccle, faisant donc de ce 24 juin le plus chaud.